0: dans un état ébouillant, qui cherche dans les rues les mots qui lui manquent. Il passe 3 mois, 5 mois en cherchant une phrase, et un jour, il ne sait pas quand, on les trouve. Et ces moments-là, on ne peut pas payer.
1: Sidi Ahmed Benjelli, je vais vous quitter là parce qu'on est en plein Ramadan, là, c'est le mois de décembre. Vous devez être fatigué.
0: Un peu. Mais très content de vous connaître.
1: Merci.
2: L'auteur annonce-t-il par hasard une deuxième partie ? Demanda encore Don Quichotte. Il en a promis une, mais ne l'a pas encore trouvée et ne sait pas qui peut l'avoir. Aussi, personne ne sait si elle paraîtra. Et puis, comme les uns disent, les deuxièmes parties ne sont jamais bonnes, les autres, on a assez écrit sur Don Quichotte, il est peu probable que cette deuxième partie voie le jour. Et puis après, il y a une réplique de Sancho.
3: Je serais bien épaté s'il réussit. Parce qu'il va faire ça à la va-vite, comme un tailleur les veilles de fête, et le travail bâclé ne donne jamais rien de bon. En tout cas, maure ou pas maure, que ce monsieur prenne garde. Mon maître et moi, nous allons lui donner matière à écrire, non pas une deuxième partie, mais 100 autres. S'il croit que nous allons nous endormir,

0: C'était à la recherche de Don Quichotte, Sidi Ahmed, Ben Egeli. Producteur Sylvie Gaston, réalisation Anne Fleury.
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1: Nous sommes le 12 septembre 1940. La scène se passe dans un coin de forêt, près du village de Montignac, dans le Périgord noir. Quatre adolescents veulent en découdre avec d'autres et cherchent un passage secret vers un vieux manoir abandonné. C'est comme ça, par hasard, qu'ils découvrent une grotte à l'abri des regards. Ces quatre garçons furent les premiers à poser leurs yeux sur les dessins que d'autres hommes, quelques 17 000 ans plus tôt, avaient peints sur les murs de cet endroit, que bientôt on appellera la grotte de Lascaux. L'histoire de cette découverte est presque aussi célèbre que la grotte elle-même, presque aussi belle aussi. Parce que c'était des enfants, parce qu'ils jouaient, parce que c'était la guerre, parce qu'ils n'ont d'abord rien dit, voulant garder leur trouvaille pour eux, et peut-être aussi parce que l'un d'entre eux en est devenu le gardien. Celui-là s'appelait Jacques Marsal. En 1980, il racontait ses souvenirs à Jean-Claude Brun.

Vous avez 15 ans, vous découvrez par hasard en compagnie de deux ou trois amis un trésor fabuleux. Qu'est-ce que vous faites ? Réponse, vous le cachez aux yeux de tous. Et s'il est découvert malgré tout, eh bien vous essayez de le défendre, de le protéger, de le sauver si besoin est. Et cela, voyez-vous, peut vous prendre toute la vie.

0: Oui, nous allons raconter une histoire. Une fois n'est pas coutume. L'histoire de ce garçon de 15 ans dont nous parlions. Il s'appelle Jacques et en effet, il a découvert un trésor. Cela se passait dans les bois du Périgord, un jour d'automne, il y a juste 40 ans. Le trésor était dans une grotte, comme il se doit, sous terre évidemment, mais il n'était pas constitué de louis d'or ni de bijoux. C'était un trésor purement artistique. Des peintures magnifiques ornaient toutes les salles, faites par des hommes qui vivaient là il y a 15 000 ans. L'endroit s'appelle Lascaux. Il est devenu un des lieux les plus célèbres de la préhistoire.
1: Nous étions venus dans le bois de Lascaux, car c'était le bois que l'on fréquentait le plus, à cause de tous nos jeux de jeunes garçons. On jouait à la petite guerre, on jouait au Tarzan, on jouait...
2: Ah oui, c'était la grande époque.
1: La grande époque, on jouait...
2: De Tarzan.
1: À construire sa maison dans les bois, à construire sa cabane. Donc le coin de Lascaux était notre coin privilégié. Étant donné qu'il y avait un vieux manoir en plus, un vieux manoir abandonné où l'on allait jouer très fréquemment.
2: Qui appartenait au propriétaire.
1: Qui appartenait au propriétaire de la grotte, monsieur de la Rochefoucauld. Oui. Donc c'était un coin où on venait très souvent, tous nos jeudis, nos dimanches, se passaient là.
2: Vous aviez des arcs et des flèches.
1: Hein. Oui, on se bagarrait, on faisait nos poignards nous-mêmes, on construisait des arcs et des flèches, on prenait dans la vallée en bas, dans les marécages, on prenait des roseaux dans lesquels on mettait un rayon de bicyclette au bout et on jouait à l'arc et aux flèches, à l'attaque du château, à la défense du château, enfin c'était nos jeux.
2: Vous avez même une cicatrice sur le poignet qui se souvient de ça.
1: Oui, une petite marque, en fait c'est pas très grave. Écoutez. Mais en fait, ça aurait pu être dangereux.
2: Une flèche adversaire.
1: C'est une flèche des adversaires.
2: C'était qui l'adversaire?
1: Généralement, c'était les garçons les plus petits. On était les plus grands, on se mettait dans le manoir et on se faisait attaquer par les plus petits, mais ils étaient beaucoup plus nombreux aussi. Alors, ils avaient la force
2: du nombre,
1: si vous voulez.
2: C'est ça.
1: Mais alors, nous étions donc dans ce bois. Mais nous étions venus ce jour-là, pas tellement avec... On était venus d'abord avec une première idée de souterrain et de trésor, parce que... Une vieille légende racontait qu'un souterrain partait de l'ancien château de Montignac, passait sous la Vézère, la rivière, et reliait le manoir de Lascaux. Et du manoir, la légende disait qu'un souterrain partait dans le bois, s'ouvrait dans le bois, avec un trésor et un veau d'or. Mais en réalité, il n'y a pas de souterrain. Bon, voilà. Mais nous, il y avait cette idée-là. Auquel aussi s'était greffée une autre chose importante, qui était, pour nous, importante à ce moment-là, c'est qu'il y avait des réfugiés alsaciens lorrains qui étaient hébergés aux fermes de Lascaux, en bas du manoir.
2: Nous étions en 40.
1: Nous étions en 1940, on avait été, après la débâcle, la défaite française, et tout ce qui avait un accent un peu différent du nôtre était un étranger, par le fait.
2: Et presque un ennemi.
1: Alors on avait été un peu, par l'intermédiaire du vieux manoir, provoquer un peu les réfugiés en leur lançant nos flèches et nos arcs, et nos flèches, et essayer de faire une petite guerre.
2: Quand vous dites « on », c'est qui ?
1: On, c'était les garçons qui étaient avec moi, c'est-à-dire que ce jour-là...
2: Il y avait un petit groupe, là.
1: Il y avait un petit groupe. Nous étions quatre, nous étions trois d'abord au départ. Il y avait deux réfugiés de Paris. C'était la guerre, je vous l'ai déjà dit, c'était la guerre. Donc il y avait deux réfugiés de Paris qui habitaient à Montignac. Un habitait juste en face de ma maison, Simon Coincas, et l'autre habitait de l'autre côté du pont, mais je le connaissais depuis longtemps car sa grand-mère ou sa mère était originaire de Montignac.
2: C'est Georges.
1: Georges, voilà, c'était celui qui était originaire de Montignac.
2: Georges Agnel.
1: Et l'autre était Simon Coincas. On avait décidé donc d'attaquer les réfugiés.

0: J'ai Lorrain.
1: Il n'y avait que, il n'y avait pas de...
0: Nous étions trois pour cette chose-là.
1: Eh, d'accord.
0: Alors on a...
1: Jacques, Simon, Jean.
0: Voilà, nous étions à ce moment-là, ces trois.
1: Même âge, à peu près.
0: À peu près le même âge, oui, à un an près.
1: 14-15 ans.
0: Moi, j'avais 15 ans, Simon avait 15 ans et Agnès avait 16 ans. Voilà, à peu près. Et alors, on avait été provoqués, donc, ces réfugiés. Le père n'avait pas été content, m'avait tiré les oreilles. Et on avait décidé de les attaquer le lendemain, mais avec un copain costaud. Et justement, il y avait un garçon que je connaissais, Marcel Ravida, qui avait 18 ans, qui lui travaillait dans un garage, mais qui était à l'assurance à ce moment-là. On a amené Ravida pour nous aider à attaquer les réfugiés. En étant revenu au manoir, on a provoqué nos réfugiés qui ne sont pas sortis. Et à ce moment-là, Ravida a dit « Je connais où se situe l'entrée du fameux souterrain où on risque de trouver le trésor. Ça, on pourra peut-être les prendre à revers de cette manière-là. » Oui. Il y avait le côté attaque et le côté trésor, les deux à la fois. Et on est parti dans le bois. Et on est arrivé tout à fait au fait de la colline, à un petit trou que nous connaissions déjà.
1: C'était quelle heure de la journée ?
0: C'était environ 3 heures de l'après-midi à peu près. Si on partait à 1h30, donc c'est le temps de monter au manoir et arriver sur la colline de Lascaux, où c'était à peu près 3h30 à peu près.
1: Vous n'étiez pas en classe ?
0: Mais c'était, il n'y avait pas d'école, c'était le jeudi. À ce moment-là, l'école... d'abord, premièrement, c'était au mois de septembre, c'était les vacances. Et en plus, c'était un jeudi.
1: C'était doublement les vacances.
0: C'était le double vacances parce qu'il y a des gens qui ont raconté que les garçons qui avaient découvert la grotte de Lascaux faisaient l'école buissonnière. Alors, ce n'est pas vrai du tout parce que c'était pendant les vacances au mois de septembre et c'était un jeudi en plus, jour où il n'y avait pas d'école. Maintenant, c'est le mercredi qu'il n'y a pas d'école, mais à ce moment-là, c'était le jeudi. Donc,
1: vous êtes devant ce trou vers 3h de l'après-midi.
0: Vers 3h devant ce trou qui se présentait, si vous voulez, par un premier affaissement de la surface du sol de 80 cm de diamètre.
1: Qu'est-ce que c'était ce trou? On le connaissait?
0: Ce trou était connu, oui. Il paraît qu'une vingtaine d'années avant la découverte de la grotte, un arbre en se déracinant aurait soulevé une calotte de terre et laissé un trou à jour que les paysans des environs connaissaient, que les chasseurs connaissaient, paraît-il. Il faut toujours se méfier parce que tout le monde connaissait le trou après la découverte. Ça, c'est... Enfin, les gens le connaissaient puisque il avait servi de dépotoir. Quand on a ouvert le trou pour descendre, on a trouvé le squelette de Nan, donc une vieille femme y avait enterré son âne, avait profité de ce premier trou pour y enterrer son âne. Il y avait des bonbons de verre cassés, des morceaux de bois, donc ce trou était connu. Mais personne jamais n'était descendu. Il faut dire qu'avant 1940, il n'y avait pas beaucoup de spéléologues. Les spéléologues, il y avait quelques pionniers, comme les préhistoriens. C'est surtout depuis 1940 que ce grand boom a été lancé sur la préhistoire grâce à la découverte de Lascaux. Donc on est arrivé là, devant ce trou. On a d'abord lancé des pierres, que l'on a entendu dégringoler avec une forte résonance.
1: Sans qu'on sente qu'elles touchaient le fond.
0: Si, on a entendu les pierres qui roulaient et qui résonnaient fortement et avaient l'air de frapper contre quelque chose avec une forte résonance. Contre quoi? On ne savait pas contre quoi elle se tapait, mais ça avait une forte résonance. Alors on a commencé à essayer d'ouvrir le trou. Il y avait le premier trou de 80 cm et au fond, un autre petit trou tout petit entre deux pierres. Et là, on a pioché avec des poignards pour faire partir de la terre, pour faire partir des pierres, pour essayer de dégager un passage.
1: Enfin, des poignards, vos couteaux de poche.
0: C'était des poignards qu'on fabriquait soi-même, avec des lames de scie coupées, qu'on aiguisait et qu'on taillait en forme de poignard, qu'on fixait avec du bois.
1: Mais vous étiez une bande de chenapans, hein?
0: Assez, on était quand même assez chenapans, non? C'était notre manière de jouer,
1: oui.
0: C'est tout. On n'avait pas de vélo. Vous savez, à l'époque, un vélo... Vous avez votre vélo, si vous passez le certificat d'études, si vous passez pas le certificat d'études, pas de vélo. Il y en a même qui avaient passé le certificat d'études qui n'avaient pas de vélo non plus, d'ailleurs. Enfin, il fallait quand même avoir certains...
1: Avant de rentrer sous terre, il faisait beau ce jour-là?
0: Oui, il faisait très beau, il faisait très sec depuis déjà... c'était juste le début de l'automne, quoi. C'est même pas de l'automne, puisque c'était le 12 septembre. Il faisait très beau, il faisait très chaud. Vous savez que l'arrière-saison en Périgord est souvent très très belle. Il fait souvent très très chaud en Périgord à partir du début septembre. Ça dure quelquefois jusqu'en novembre. Donc il faisait très très beau. On a lancé des pierres, on a ouvert le trou, et Ravida, l'aîné, me dit, toi qui n'es pas gros...
1: Ouvert le trou avez déblayé les ronces.
0: Déblayé les ronces, mais ouvert le petit trou du fond, là, pour dégager le passage.

0: Ravida me dit, toi qui n'es pas gros, tu devrais essayer de te glisser là. Alors je m'enfile dans le trou, vous savez, courageux mais tout juste. J'avais les pieds qui remuaient dans le vide et puis je dis, oh non, je peux pas passer, j'étouffe. Ah, ils m'ont ressorti du trou.
1: Pas content.
0: Pas très content, il me dit, tu as un dégonflage, je dis d'accord, mais enfin... on a essayé, alors on a refait partir des pierres. Alors, Ravida avec son poignard a dégagé une grosse pierre qui est partie le long du cône des boulis et une pierre qui avait au moins... plus de 40 cm de diamètre, ce qui fait que à ce moment-là, il s'est glissé le long de cette sorte de faille. Il y a eu ce premier trou, puis le deuxième trou en forme de faille, presque verticale. Et tout de suite après, il m'a dit « Viens, on dirait que ça s'agrandit ». Ce jour-là, on avait une petite lampe qui était une fabrication de Ravida, d'ailleurs. Qui était.
1: Mais comment il se tenait? Parce qu'il était le plus lourd de vous tous, vous ne pouviez pas le tenir.
0: Mais on ne le tenait pas du tout, c'était très étroit.
1: Alors c'est son corps qui le tenait.
0: C'est son corps qui le tenait avec les coudes, avec le bras, avec les fesses, il s'accrochait, il ne pouvait pas tomber. Il est arrivé sur ce sommet de cône d'effondrement, qui était là tout de suite après, quoi, environ 1,50 m, 2 m plus bas. Et avec sa petite lame, il dit, viens, on dirait que ça s'agrandit. Alors moi je suis descendu, et les deux Parisiens ont suivi. On s'est mis sur le dos, comme ça, et on s'est laissé descendre le long de ce cône des boulis qui arrivait et...

0: Ce jour-là, comme éclairage, nous n'avions qu'une petite lampe.
1: Électrique.
0: Même pas, c'était la guerre, c'était une pompe à graisse transformée en lampe à pétrole. C'est une lampe fabriquée par Ravida, au garage.
1: Au garage.
0: Voilà, et c'est tout simple. Il avait élevé la pompe, il avait mis une mèche et du pétrole. Ça avait une petite flamme comme ça, à peine une bougie. Et forcément, en venant du soleil extérieur, en arrivant dans ce trou noir, on ne voyait presque rien. Et on s'est avancé tout droit dans la grotte, mais sans voir ce qui se passait au-dessus de nous.
1: Mais avancez, vous vous teniez debout ?
0: Oh, là, oui, à ce près, au fond de la grotte, on se tenait debout. On ne voyait même pas le plafond.
1: Donc vous sentiez que vous étiez dans un endroit dont vous ne sentiez pas les dimensions ?
0: Voilà, pas exactement, non.
1: Mais qui était plus large que le goulot d'entrée.
0: Ouais, mais beaucoup plus large, il n'y a pas de comparaison possible. C'est vraiment beaucoup plus large.
1: Vous aviez peur, là, non ?
0: Et là, on avait un peu peur, on était impressionnés par le fait... On s'est rendu compte, si vous voulez, qu'on était tombé dans une caverne, une grotte inconnue. Parce que ça, on s'en est rendu compte, puisqu'on connaissait les autres grottes des environs. On a vu qu'on était dans une caverne inconnue, mais dont on ne voyait pas le plafond, parce que la lumière ne le permettait pas, dont on ne voyait pas les bords. Alors, on s'est avancé, là, directement, et on est arrivé dans un passage un peu plus étroit. Et là, en soulevant la lumière... on a vu que le plafond était couvert de peinture. Rouge, noir, jaune, de chevaux, de vaches. Bon, on était complètement dingue quand on a vu ça. Et plus on avançait dans ce couloir, plus le plafond était peint de peinture.
1: Mais la petite loupiote dont vous me parliez suffisait à éclairer
0: le plafond. Oui, parce que le fait d'être entré dans la pénombre, d'avoir traversé, nos yeux se sont accoutumés à la lumière, à la pénombre, à cette bougie qui nous servait à nous éclairer les pieds. Mais ensuite, quand on a levé la lampe, elle a suffi à nous éclairer le plafond. Car le plafond de la salle qui faisait suite était beaucoup plus bas que celui de la première. Alors, on a vu les peintures au plafond. Alors là, on est enthousiasmés. Enthousiasmés, c'était un mot qu'on n'employait pas. On était littéralement dingue, fou. On se donnait des coups de poing. On dit, tu as vu celui-là, tu as vu celle-ci, tu as vu celle-là. Sans comprendre vraiment, on était très, très, très excités.
1: Il y avait quoi peint?
0: Écoutez, il y avait des chevaux, il y avait des vaches, il y avait d'autres chevaux style un peu des poneys. On s'est aventuré plus loin, on a vu un énorme taureau noir. Ensuite, au fond, des chevaux qui avaient l'air de tomber, dont un qui était même pas à l'envers. On est allé jusqu'au fond, là-bas.
1: C'était rouge et noir, l'ensemble.
0: Rouge, noir et jaune, avec sur un fond blanc, car tout le plafond de la grotte était un fond blanc crème un peu. Et on s'est arrivé jusqu'au fond, on a vu qu'il y avait un boyau qui se prolongeait. Et on est revenu sur nos pas. On est revenu sur nos pas et on est revenu dans la première salle que nous avions traversée sans rien voir. Mais là, nos yeux étant accoutumés, on s'est aperçu que la salle que nous avions traversée était couverte de peintures encore plus grandes, d'énormes taureaux, des vaches, des cerfs. Il y en avait partout. Et puis là, on s'est aperçu qu'il y avait un couloir à gauche qui s'ouvrait. Et on s'est avancé dans ce couloir, mais il fallait passer pratiquement à quatre pattes. Et là, on ne voyait presque rien parce que il n'y avait pas de peinture aussi belle.

0: que dans la partie que nous avions traversée. On s'est aventuré un petit coup plus loin, on a quitté ce passage, on est arrivé dans une autre salle à gauche, où là on a retrouvé à nouveau des peintures qui étaient cernées même d'un trait gravé. Il y avait là un bison et des chevaux, il y avait aussi une grande vache avec toute une série de petits chevaux, plutôt de petites femelles avec la tête fine, et en face on a eu une grande frise de cerf, de tête de cerf. Et on s'est aventuré encore un petit peu, on est arrivé devant deux très beaux bisons, et on a continué ce couloir qui devenait de plus en plus étroit, de plus en plus étroit, et on a vu que ça s'était prolongé par un boyau. Notre lampe menaçant de faiblir, on a décidé de revenir sur nos pas. On est revenu, et on a vu qu'il y avait une autre salle, là, toute petite, elle fait 4 mètres de haut à peu près, 3, 4, 5 mètres de large. On est monté là, parce que ça montait un petit peu, et on a vu qu'il y avait là un trou, une espèce de puits noir, où on ne voyait rien, alors on a préféré ressortir. On est resté le premier jour environ une heure dans la grotte.
1: Une heure.
0: À peu près.
1: Mais vous, avant d'aller plus loin, Jacques, vous vous disiez quoi? Vous compreniez de quoi il s'agissait ou pas?
0: C'est difficile à dire. On a pensé tout de suite que l'on avait découvert quelque chose de très important, mais sans se rendre compte de la valeur exacte de ce que nous avions trouvé. On était persuadés d'avoir trouvé quelque chose d'important, mais on ne savait pas très bien comment. On était excessivement fiers, contents, excités, sans vraiment comprendre.
1: Vous deviez être dans un état incroyable.
0: On était dans un état second, vous voyez, on ne réalisait pas très bien. On croit rêver. C'est bien simple, c'est qu'on est revenu. On est rentré le soir.
1: Chacun chez soi.
0: On s'est dit dans la grotte avant de sortir, on reviendra demain. Avec des lampes et des cordes, pour aller partout. Dans les parties où il y avait des boyaux, on ne savait pas où ça allait, on reviendra demain. Mais on ne dit rien à personne. On passe par des chemins différents. Toi, tu passes par là, toi, tu passes par là, l'autre passe par là. On se donne rendez-vous au-dessus du trou sans rien dire. Et on passe, on amène le casse-croûte pour la journée et on a passé la journée complète dans la grotte.
1: Et avec aussi l'idée de ne rien dire à la maison chez soi.
0: Et ne disant rien du tout. Il y avait Cuencas qui habitait juste en face de chez moi. Le soir, en mangeant, je sortais, j'appelais Simon qui habitait à l'étage au-dessus. Simon ! Alors Simon quittait la table, il venait aussi. On se tapait dans les mains, on se disait rien, on repartait à table. Je me rappelle très bien.
1: Pour se réexciter.
0: Se réexciter. Ma mère dit, mais qu'est-ce qu'il a ce gosse? On était complètement excités. Mais 3-4 fois au cours du repas, Simon, ou alors Jacques.
1: Le repas du soir de ce jour-là.
0: De ce jour-là.
1: Vous étiez arrivé en retard à table?
0: Oh, pas tellement, non, parce que on était resté une heure, on est sorti vers 5h30, quoi, à peu près.
1: Ouais.
0: Et le temps de descendre tranquillement à Montignac.
1: Et vos parents n'ont pas trouvé que vous faisiez une drôle de tête, non?
0: Je ne sais pas si mes parents se sont bien rendus compte, ils ont dit qu'il était un peu fou, quoi, mais on n'a rien dit, vous comprenez. On avait dit on ne dirait rien, on ne dit rien, mais c'est tout.

0: On est donc revenu le lendemain. On a passé toute la journée dans la grotte. On a prospecté partout.
1: Alors vous êtes revenu avec armes et bagages, si j'ose dire.
0: Avec des cordes, hein, des lampes plus puissantes, lampes acétylène notamment. Et on est allé dans toutes les parties de la grotte.
1: Qui c'est qui avait les lampes acétylène entre vous là?
0: Ben, c'est-à-dire qu'il ne faut pas oublier qu'à la campagne, il y a beaucoup de gens qui ont des lampes acétylène. Et Ravida en avait une parce que dans ses parents étaient un peu originaires de la campagne. Ils avaient une vache et un cheval, je crois, ou une jument, je ne sais pas. Ouais. Et à l'étable, c'était la lampe acétylène. Voilà. Donc il avait ça.
1: Lampe et corde.
0: Lampe, corde. Couteau. Lampe électrique, poignard, tout ce qu'il nous fallait.
1: Et de quoi manger?
0: Et le casse-croûte pour la journée. On avait amené des sandwichs, on appelle ça des sandwichs maintenant autrefois c'était le casse-croûte. On avait du pain, des rillettes, du fromage, ce que nous avions. Et puis notre boisson habituelle.
1: Qui était quoi? Qui était le...
0: Le coco.
1: Le coco à l'eau. Et vous aviez dit à vos parents, chez vous, vous alliez ou pas? Non, toujours pas.
0: Non, on l'a toujours pas dit, puisque c'était les vacances et j'avais rien à dire, moi.
1: Mais quand même, partir pour la journée, comme c'était normal.
0: On a dit qu'on allait travailler dans un. Qu'on allait prospecter dans un trou qu'on avait trouvé, et puis c'est tout. Mes parents, vous savez, les parents laissaient la liberté aux enfants, quand même, surtout à la campagne, à ce moment-là.
1: Et alors?
0: Alors, on a passé la journée dans la grotte, à prospecter partout.
1: Alors, aller dans les endroits où vous n'étiez pas allé.
0: Dans les endroits, par exemple, pour aller au fond du puits, le fond du puits, bon, il fallait une corde. On s'est aperçu que c'était une masse de terre en surplomb. Mmh. On a lancé de la terre qu'on avait pris là pour envoyer. On a dit à peu près 4 mètres, 5 mètres de profondeur, 6 mètres, on ne sait pas, on ne s'en est pas bien compte. Et pour descendre dans le puits, ce n'était pas facile parce qu'il y avait une masse de terre en surplomb. Alors, Ravida a décidé de descendre le premier, comme c'était l'aîné. Et pour descendre au fond du puits, il a fallu passer une corde autour de ses épaules et les trois autres
1: le
0: tenir. Comment on est ? Et lâcher la corde au fur et à mesure qu'il descendait. C'est nous qui le descendions plutôt. Mais pour remonter, ce n'était pas facile parce que la corde avait coupé la terre et il fallait le tirer. Et avec toute la terre qui tombait sur la figure, bien sûr. Et on a réussi à le tirer, ensuite on l'a attrapé, puis à tour de rôle, on est descendu comme ça. Au fond du puits. Au fond du puits, il y avait une chose exceptionnelle, c'est-à-dire que c'est la seule partie de la grotte où il y a une figuration humaine. Il y a un homme masqué avec une tête d'oiseau, complètement schématisé, deux bras, deux jambes raides. Cet homme est chargé par un bison. On voit le bison qui fonce, tête baissée, poils hérissés. Le corps du bison est traversé d'une grande sagaie, il perd les entrailles. Au pied de l'homme, il y a un petit oiseau, qui est exactement la même tête que l'homme, et certains pensent qu'il s'agit peut-être d'un totem ou poteau funéraire. D'autres vous diront l'âme, ça dépend des préhistoriens.
1: La taille de l'homme est identique
0: à... Ah non, c'était un personnage de 80 cm de hauteur, vous voyez, mais tout à fait schématisé. Or, le bison étant, lui, très réaliste, le bonhomme est tout à fait schématisé. On pense peut-être, enfin certains pensent, qu'ils avaient peut-être peur de figurer l'homme à son image, et c'est pourquoi les figurations humaines dans les grottes sont excessivement rares. Donc il y avait cette scène-là, 6 points noirs et un rhinocéros des cavernes, un rhinocéros à long poil qui avait l'air de fuir cette scène ou de se désintéresser. Alors ce n'était pas facile pour descendre dans le puits, on est revenu là. Et ensuite, on est rentré chez soi le soir.
1: Donc vous avez déjeuné sur place?
0: On a mangé sur place, oui, on a passé toute la journée, je vous ai dans la grotte. Hein? On a mangé sur place et ensuite le lendemain, on a décidé d'amener des petits copains. Parce que la langue nous démangeait. On avait l'impression d'être très fiers d'avoir trouvé quelque chose, mais si personne ne le savait.
1: Mais c'était plus un plaisir.
0: C'était plus un plaisir. Ouais. Ça a gâché notre plaisir. Il fallait que le dire. Ouais. Alors, on a décidé d'amener des petits copains, mais on voulait quand même essayer d'en tirer quelque chose. On leur a fait payer 40 sous chacun pour leur montrer la grotte.
1: Alors, chacun d'entre vous, finalement, et sans se le dire, a enfreint le serment du silence. Non,
0: oui, on a fait enfreint le serment du silence, si vous voulez. Mais chacun, en étant plus ou moins conscient quand même, parce que on savait bien que Ravida allait amener quelqu'un, comme Ravida savait bien que j'allais amener quelqu'un, plus ou moins,
1: Simon
0: sans
1: avait
0: être
1: frère,
0: sûr.
1: Non,
0: Simon avait son frère. Ouais. D'abord, déjà le lendemain, son frère était déjà venu.
1: Ah.
0: Parce que le lendemain, nous n'étions plus quatre, nous étions cinq. J'ai oublié de vous le dire, c'est vrai, c'est que le lendemain, Cuenca s'ayant couché avec son frère, il n'a pas pu faire autrement que de lui dire.
1: Il n'a pas pu s'empêcher de lui dire.
0: Il n'a pas pu s'empêcher de lui dire. Alors, ce qui fait que le lendemain, au lieu d'être quatre, nous étions cinq. Et alors, le surlendemain, alors le troisième jour, chacun a amené cinq ou six petits copains, on était une trentaine. Et puis ça fait traîner de poudre.
1: Toute l'école.
0: Alors après, tout l'école, c'était les vacances. Mais en fait, tout le monde a appliqué. Pas seulement les écoles, même ceux qui étaient en vacances, même les plus grands qui étaient dans le lycée à Périgueux, ça fait traîner de poudre. Et tout le monde, ils ont trouvé un truc là-haut, Marsal et Ravida, formidable, et puis là. Ça appliquait de partout.

0: C'était Jacques, guide et gardien des grottes de Lascaux, premier volet diffusé le 29 septembre 1980. Tout de suite, le deuxième épisode du témoignage de Jacques Marsal pour l'émission Nous tous, chacun.
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0: il y a Simon, Georges et Marcel, et Jacques qui raconte l'histoire. Hier, à cette heure-ci, je veux dire il y a 40 ans, un jour d'automne semblable, nos héros, âgés de 14 ou 15 ans, découvrent dans les bois du Périgord une grotte merveilleuse, couverte de peinture. Elle va devenir célèbre dans le monde entier, c'est la grotte préhistorique de Lascaux. Chapitre 2. La grotte merveilleuse va-t-elle échapper aux enfants qui l'ont trouvée ? Arrivée de Monsieur Laval, l'instituteur, amateur de préhistoire.
1: Et alors, on s'est mis d'accord avec Ravida pour aller en parler à quelqu'un. J'ai dit, moi, j'avais chez moi un gendarme qui prenait pension chez ma mère, qui, je vous l'ai dit, tenait restaurant.
2: À votre moment,
1: tenait un restaurant. Alors, ce gendarme, quand sa femme partait dans sa famille, venait prendre pension chez ma mère. Et ce gendarme, au cours de ses tournées, m'avait dit que il avait trouvé au cours de ses tournées des pièces romaines, car il y a un ancien habitat romain, camp romain à Montignac, tout près. Et il avait montré ces pièces donc à M. Laval, qui était un ancien instituteur en retraite.
2: Et dit, qui avait été votre instituteur.
1: Qui avait été mon ancien instituteur, mais des petites classes de l'école maternelle.
2: Et d'après la maternelle.
1: Après la maternelle. Alors, ce gendarme me dit, j'ai trouvé une pièce romaine, je l'ai montrée donc à M. Laval, et il m'a dit quel était le nom de l'empereur, quelle était la période et tout. Et pour une chose que vous avez découverte qui a l'air intéressante, parce que j'ai commencé à en parler, vous devriez peut-être aller en faire part à M. Laval, qui vous dirait ou donner la marche à suivre. Alors donc, en accord avec ceux qui ont découvert la grotte avec moi, je suis allé trouver M. Laval. Seulement, M. Laval était un instituteur en retraite.
2: Il avait quel âge, là ?
1: Il avait déjà près de 60 ans, même peut-être plus de 60 ans.
2: Il avait le goût des choses...
1: Il avait des goûts des choses anciennes, parce qu'il faisait partie de la société préhistorique française, et il avait fait, avec d'autres gens de Montignac et des environs, la découverte d'un polissoir néolithique, dont il était l'inventeur, par le fait, puisque c'est le terme. Et ce polissoir néolithique était exposé dans Montignac. Il y a eu une inauguration en 1936, je crois.
2: Donc il avait quelques petites notions.
1: Il avait quand même quelques notions. Et donc, je me suis mis d'accord avec mes copains, et j'en ai voulu en faire part à M. Laval. Seulement, comme je vous l'ai dit, il était en retraite, il était d'un certain âge. Il avait fait beaucoup de choses dans sa vie, donc et même de la critique théâtrale. Il avait fait plus ou moins de journalisme. C'était un très bon vivant. Et puis, il a pensé tout de suite que ses anciens élèves, connaissant sa marotte pour la préhistoire, ou le mener en bateau, voulait le faire marcher. Alors il était très sceptique, il ne voulait pas monter, parce qu'il fallait se farcir la colline, comme ça, au milieu des ronces, il n'y avait pas d'autre, il n'y avait rien du tout. Alors le premier jour, il n'a pas voulu venir. Seulement des gars des lycées, des environs, des gars de 17-18 ans qui étaient à l'école, sont venus à la scoie, ont fait quelques croquis et ont montré à M. Laval. Lui qui croyait que c'était des pierres figures ou des stalactites qui avaient la forme de ceci ou la forme de cela, s'est rendu compte que c'était peut-être beaucoup plus important qu'il ne le supposait. Alors on l'a décidé à monter.
2: On l'a décidé en lui montrant
1: Des croquis
2: faits sur place.
1: Faits sur place. Plus ou moins ressemblants, mais enfin assez ressemblants tout de même. Oui. Et M. Laval est venu. Il est venu. Seulement, quand l'instituteur s'est présenté devant le trou, il n'a pas voulu descendre parce qu'il n'était pas courageux, lui non plus. Il était ventripotent et d'abord, il n'aurait pas pu passer. Alors, avec toutes les jeunes qui étaient là à ce moment-là, parce qu'on était toute une bande à ce moment-là, on est allé à la ferme au-dessus, chercher des pelles et des pioches. On a ouvert le trou. On a fait une grande tranchée avant le trou. En arrivant au sommet du cône des Boulis, on a cassé le calcaire et on a taillé des marches pour faire descendre l'instituteur. On l'a plus ou moins attaché et on l'a descendu dans le trou. Et quand il est arrivé dans la salle des tournées, c'était le premier cri d'enthousiasme
2: que vous avez entendu.
1: Voilà. D'une grande personne.

0: Quand M. Laval est descendu la première fois, après que nous ayons tout dégagé, beaucoup d'autres personnes aussi âgées ou d'une quarantaine d'années étaient déjà descendues. Les paysans des environs, les enfants des paysans des environs, une vieille femme de près de 80 ans était déjà descendue dans le trou. Seulement, ce sont des gens, des paysans qui ne connaissaient pas ce qu'ils voyaient. Ils voyaient une grotte, c'est beau, mais ils ne savaient pas ce que c'était.
1: Qu'est-ce qu'une vieille dame de 80 ans était venue faire dans ce trou-là? La curiosité,
0: c'est... La curiosité, parce que c'était la ferme qui était au-dessus. Or, dans sa jeunesse, elle avait gardé les moutons. Elle s'est rappelée qu'elle avait connu ce trou, mais qu'elle ne pouvait pas s'imaginer qu'il y aurait des choses comme ça. Et elle a voulu venir tout de suite, parce qu'elle dit, tiens, ce trou, mais c'est le trou que... Et elle a voulu voir.
1: Et quand M. Laval est descendu, je suppose qu'il y avait des gosses au-dessus et des gosses qui l'attendaient en bas aussi.
0: Oui, il y avait, tout le monde était autour de lui, là, à ce moment-là.
1: Ça.
0: Il n'y avait plus aucun problème.
1: Donc il était éclairé, il a vu tout de suite.
0: Il était éclairé, il y avait plusieurs lampes à cette île, des lampes électriques. Tous les jeunes de Montignac qui étaient déjà venus, vous voyez, ça commençait à grouiller sur la colline, si vous voulez.
1: Donc il a vu le spectacle tout de suite.
0: C'est ça. Et il a compris tout de suite, alors, quelle était l'importance de la grotte. Ensuite, quand il est revenu, il accompagnait des gens, parce qu'il a fait tout de suite office de personnage important autour de la grotte. Nous, par le fait, nous n'étions que des gamins. Alors, on avait trouvé la grotte, c'était bien gentil, mais on n'était pas des personnages capables de contacter des personnalités, savoir qu'il fallait contacter. On ne savait pas. D'abord, on est allé chercher M. Laval sans savoir pourquoi ni comment. Logiquement, on n'aurait pas dû aller voir M. Laval. On aurait dû contacter le directeur des antiquités préhistoriques. Je ne savais même pas que ça existait.
1: Naturellement. À 15 ans, on va trouver son instituteur.
0: Voilà. C'était tout à fait normal. On aurait pu aller trouver le maire de Montignac.
1: Non.
0: Mais on n'y a pas pensé.
1: C'était l'adulte le plus proche de cette découverte.
0: Voilà,
1: vous.
0: Si vous voulez, oui.
1: Au fond, c'est ça. Hein.
0: C'est ça.
1: Alors, continuons. Alors
0: remue-ménage dans tout le pays, tous les gens arrivent de partout, et beaucoup, notamment, il y avait des réfugiés à Montignac, à l'hôtel, un peu partout. Et parmi ces réfugiés, s'est présenté un jour à la grotte un monsieur que l'on ne connaissait pas, relativement jeune à l'époque, parce que moi j'avais 15 ans, il devait avoir 25, 26 ans, c'était déjà un personnage, un homme, alors que moi j'étais un jeune garçon. Et cet homme se présente pour descendre dans la grotte. Ne le connaissant pas, on ne peut pas le laisser entrer. Il nous dit qu'il était un élève d'un préhistorien important. Il dit, c'est possible, mais en attendant, on ne le laisse pas entrer.
1: Parce que vous étiez devenus les gardiens de la grotte.
0: On gardait, pour nous, on a cru que c'était chez nous, cette affaire-là. Hein. On ne savait pas qui c'était, on l'avait trouvé, c'était à nous. Au départ, on a cru que c'était à nous. On a vite déchanté, d'ailleurs. Mais enfin, au départ, on croyait que c'était à nous. Et tous les gens qui voulaient entrer, il fallait avoir notre accord pour entrer.
1: Mais Jacques, vous ne pouviez pas garder jour et nuit.
0: On a campé sur place, on a couché sur place, on a mis des tentes et on a gardé sur place la grotte. On y couchait. Tous les jeunes de Montignac venaient vivre avec nous à Lascaux.
1: Il y avait un campement autour de...
0: On a fait un campement complet autour de Lascaux. Tous les jeunes, même le curé avait prêté sa tente, la tente des scouts. C'était après la débâcle, tout le monde avait des toiles de tente de soldats. Vous savez, qu'on avait récupéré de la débâcle, parce qu'il y a eu plein de soldats à la débâcle. Tout le monde en avait. On se faisait faire des pantalons dedans. C'était la guerre. On se faisait faire un pantalon dans les toiles de tente de la guerre. Vous voyez ? Les carrés, vous voyez ce que c'était ?
1: Si.
0: Alors, on avait récupéré ça aux soldats de la débâcle, et on se faisait faire des pantalons avec. Alors, donc, on a fait construire notre tente.
1: Et alors, vous avez fait les sentinelles comme ça pendant combien de temps ?
0: On a gardé la grotte. Tous les premiers temps, je vous dis, on est resté même assez longtemps. Finalement, on est resté 6 mois.
1: 6 mois ?
0: Oui, on est resté 6 mois campés sur place. Alors, plus toute la bande. Après, il n'y avait plus que Ravida et moi et un copain à Ravida. Hein, on n'était resté qu'à trois, finalement. Mais tous les autres étant repartis, si vous voulez, après l'euphorie de la découverte.
1: Oui.
0: Mais sans ces premiers temps, tout le monde était là. Tous les jeunes de Montignac étaient là. Et arrive donc cette personne qu'on ne veut pas laisser pénétrer. Cette personne va trouver M. Laval, donc, notre instituteur, parle, et M. Laval lui fait un mot pour nous remettre. Alors ce type-là nous a remis un mot, et on l'a laissé entrer, puisque M. Laval l'autorisait à entrer, pourquoi pas.
1: Oui.
0: On l'a laissé entrer, il a fait toute une série de croquis. Ensuite, il est parti à Brive, où il savait, lui, retrouver l'abbé Breuil.
1: Ah oui, qui était le grand spécialiste...
0: Qui était le grand spécialiste français et international de la préhistoire. L'abbé Breuil se trouvait à Brive, pourquoi ? Il se trouvait chez d'autres préhistoriens, qui sont les abbés Buissoni, qui avaient fait la découverte d'un squelette, qu'on appelle l'homme de la chapelle au sein, Et l'abbé Breuil, les connaissant, avait été reçu à l'école Bossuet, au collège Bossuet à Brive, qui est une école tenue par des prêtres, si vous voulez. L'abbé Breuil

0: était là. Monsieur Taon, donc, c'était le nom de ce personnage, a porté les croquis à l'abbé Breuil, qui est venu tout de suite. L'abbé Breuil a pris les abbés Buissoni, bien entendu. Il a passé par Terrasson en prenant le docteur Chénier, qui était un préhistorien connu de Terrasson, et il est arrivé à Montignac, à Lascaux. Alors, monsieur l'a dit, mais l'abbé Breuil vient, c'est un personnage. Nous, on ne savait pas qui c'était l'abbé Breuil, mais c'est un personnage extraordinaire, c'est ceci, c'est cela. Alors, nous, on recevait l'abbé Breuil comme on recevait le Messie. Vous comprenez?
1: Celui qui savait.
0: Celui qui savait. Et l'abbé Breuil est descendu avec les abbés Buissoni, les préhistoriens, et nous, on a suivi en écoutant toutes les histoires que racontait l'abbé Breuil. Oui, il semble très bien comprendre. On a commencé à réaliser.
2: Voilà, un destin change, il bifurque. Pas le jour de la découverte, un peu plus tard. Les autres, les camarades, vont rentrer peu à peu, chez eux ou à Paris. Ils vont regagner le fil de leur vie, seulement interrompu. Lui, non. Il s'enfonce comme naguère dans la grotte, au cœur de cette aventure qui a barré d'un trait de foudre le temps de sa jeune vie. Lascaux l'a pris et ne le lâchera jamais.
0: Le soir, on allait à Montignac, là-bas, jouer. Il y avait un cinéma ambulant, parce que les autres cinémas ne marchaient pas, un cinéma ambulant en plein air. Et alors, après le soir, on allait à Montignac et ensuite on revenait coucher à Lascaux. Un soir, après l'abbé Breuil, on a voulu coucher à Lascaux, on avait été à notre petit cinéma ambulant. En remontant le soir, on avait trouvé 80 paysans qui se balayaient dans la grotte avec des lampes à acétylène, avec tous les problèmes que cela comportait. Et c'est à ce moment-là qu'on a dit, maintenant c'est terminé. L'abbé Breuil nous avait dit, il faut surtout éviter que des gens entrent, si c'est là. Alors on a commencé à s'installer vraiment sur place, avec Ravida. Les autres étant plus ou moins repartis chez eux, on s'est installé avec Ravida dans une tente qu'on avait construite avec les toiles de tente des soldats, bien équipés, lampes à acétylène. Ravida avait son fusil parce qu'il avait un fusil de chasse, et puis on était là, on couchait.
1: Mais l'hiver venait à ce moment-là.
0: L'hiver venait seulement. On avait installé un poêle et on faisait du feu à l'extérieur, et notre famille, la famille Ravida, et ma famille venait nous porter à manger. C'était vachement chouette, vous vous rendez compte. Alors ma soeur me portait à manger, la soeur de Ravida lui portait à manger. On était là, toujours là, au milieu des bois, et on accompagnait tous les gens qui se présentaient. Ce qui fait que plus personne n'entrait dans la grotte sans qu'on les accompagne et sans qu'on se fasse du pourboire. Vous comprenez? Ça a été notre première situation.
1: Combien vous les faisiez payer?
0: On les faisait payer 40 sous. Au début, puis après on ne faisait plus payer après la visite de l'abbé Breuil, mais les gens se croyaient obligés de nous donner quelque chose puisqu'on les accompagnait.
1: Et l'école pendant ce temps?
0: Et l'école, j'ai plus voulu jamais revenir à l'école parce que l'école reprenait en octobre. On s'était installé sur place, vivre sur place. On avait tout ce qu'il nous fallait, on nous nourrissait. Et puis j'étais là très bien, je voulais plus du tout revenir à l'école. Et comme ma mère, mes parents m'ont toujours laissé à peu près faire ce que je voulais, j'étais un peu gâté, j'ai dit que je ne voulais plus revenir à l'école, que je voulais rester là-haut, que je gagnais de l'argent là-haut, et qu'il n'était pas question que je revienne à l'école. Et puis, terminé.
1: Bon, vous étiez parti à quatre dans cette affaire, et vous vous retrouvez à deux avec Ravida et vous. Enfin, hein, Marcel, vous. Oui, vous voyez ce que je veux dire.
0: Oui, je comprends très bien. Je vais vous expliquer tout simplement. Il se trouve que, ici, nous étions en zone non occupée. C'était après la débâcle, et Simon Quincas était là avec sa mère, son père était resté à Paris, oui. C'était un israélite, et Georges Agnès était resté là chez sa grand-mère, sa mère était repartie à Paris. Ensuite, il y a eu possibilité, avec les accords entre le gouvernement de Vichy et les occupants, oui. De pouvoir régulariser, si vous voulez, les situations, c'est-à-dire que les réfugiés du sud de la France pouvaient revenir à Paris, ou inversement, si vous voulez. Et Quincas, par le fait, n'a jamais vu l'abbé Breuil. Quincas, son père était revenu le chercher avec possibilité de passer la ligne de démarcation pour revenir à Paris.
1: Il est parti plus tôt.
0: Il est parti plus tôt. Et Georges Agnès a vu l'abbé Breuil parce qu'il est resté sur nous à camper pendant un certain temps. Mais Quincas n'a jamais seulement campé avec nous, pratiquement. Il est parti presque aussitôt après la découverte. Je crois que 4 jours après, il était parti. Et Agnès est restée 3 semaines. Ensuite, de la même manière, la mère d'Agnès est venue reprendre son fils et l'a ramené à Paris. Et ces garçons-là n'ont plus rien à faire avec la grotte de Lascaux.
1: Mais au fond, tel que vous décrivez les choses, pour l'enfant que vous étiez, enfin l'adolescent que vous étiez, plus rien d'autre ne comptait que ça.
0: Et plus rien d'autre ne comptait que ça. Et je crois que ça a dû marquer ma vie parce que je suis encore là.
1: Hein. Et oui, alors justement, on va parler de ça. Vous n'avez jamais quitté Lascaux, Jacques?
0: Je n'ai pratiquement pas quitté Lascaux pendant toute cette période-là, d'abord. Ensuite, on s'est vite rendu compte qu'il y avait un propriétaire. Parce que je me rappelle que le deuxième dimanche après la visite de l'abbé Breuil, l'abbé était venu dans la semaine et le dimanche, plein de gens sont venus. Et je m'étais placé au-dessus du trou et je faisais payer 40 sous à tout le monde. Et plein de gens venaient de partout.
1: Mais qu'est-ce qui vous tenait là? C'était pas les 40 sous des gens? Si, c'était peut-être ça d'ailleurs.
0: Un petit peu.
1: C'était la fascination de cet endroit que vous aviez trouvé. C'était quel sentiment?
0: C'était les deux à la fois. C'était la fascination de ce que nous avions trouvé. Et puis le fait que l'on pouvait se faire un peu d'argent.
1: Oui.
0: Un peu d'argent, parce que c'est pas comme aujourd'hui. Vous savez, l'argent n'était pas distribué de la même manière aux enfants. Il s'en faut. Et quand on pouvait avoir de l'argent, c'était quand même quelque chose de très important. C'était la guerre, je vous d'abord le dire très simplement. Par cet argent-là, j'ai pu m'acheter un blouson en Suédine dont je rêvais depuis longtemps. Comprenez ? C'était quand même important. Alors donc j'étais là, et plein de gens sont venus. Il était entré au moins près de 300 personnes. La Bibliothèque avait pratiquement fait presque une semi-conférence au-dessus du trou. Et le soir de ce fameux dimanche, je me suis rendu compte qu'il y avait un propriétaire, parce que le régisseur de la propriété est venu me prendre la moitié des sous que j'avais récupérés au-dessus du trou.
1: Il les a demandés comme ça?
0: Il a dit, je suis le régisseur de la propriété, puis on m'a dit, c'est légal, il n'y a rien à faire, moi, on lui donne la moitié de la recette. Alors on a partagé avec Agnès Ravida et moi. Ouais. Et l'autre moitié de l'argent avait été pris par le régisseur. Puis c'est tout.
1: C'est ça.
0: Alors on s'est rendu compte qu'il y avait quelqu'un là. Ensuite, l'élève de l'abbé Breuil, là, monsieur Maurice Taon, l'abbé Breuil l'a chargé plus ou moins de faire des relevés, des dessins de la grotte pour l'abbé Breuil. C'était la guerre, et c'était une période assez trouble. Alors ce type-là a commencé à travailler à Lascaux. Ensuite, il a fait venir un photographe qui était à Montignac, qui était un Belge, réfugié à Montignac aussi. Et c'est ce monsieur Taon qui a amené ce Belge par l'intermédiaire de l'abbé Breuil pour faire des photos dans la grotte. Et Ravida est allé reprendre son travail. Et moi, je suis resté à les aider. Je faisais, le porte-lampe. On me donnait une petite pièce par-ci, une petite pièce par-là, mais je suis resté là. Jusqu'en 1942, où la France a été complètement occupée.
1: Alors, les Allemands sont arrivés.
0: Et les Allemands sont arrivés où la résistance a commencé, vraiment.
1: Le maquis.
0: Le maquis, dans les coins, un peu par-ci, un peu par-là, à cause des gens qui ne voulaient pas partir en Allemagne, dont Ravida.
1: Ça me frappe d'ailleurs parce que, non seulement cette découverte de Lascaux a conditionné votre vie, naturellement, puisque vous y êtes toujours, mais pas seulement la vôtre. Hein. Par exemple, vous me dites que Maurice Taon, qui était l'adjoint de l'abbé Breuil, s'est installé.
0: Oui, s'est installé. Il s'est marié avec une fille de Montignac et il a travaillé comme photographe qui a fait pour préparer une future publication pour l'abbé Breuil. Oui. L'abbé Breuil avait des problèmes, paraît-il, je l'ai su après, avec le gouvernement de l'époque. Oui. Et il est parti à l'Espagne. Et il a fait paraître une première chose en Espagne, une première publication sur la grotte de Lascaux.
1: Avec en exil, en quelque sorte.
0: En exil, oui. et ça a paru en espagnol, d'ailleurs. Et ces photos ont été fournies par le photographe belge et par Maurice Taon, qui les a fait parvenir à l'abbé Breuil.
1: Et vous êtes devenu, en quelque sorte, l'aide de Maurice Taon.
0: L'aide de Maurice Taon, l'aide du photographe. Et le guide qui accompagnait les gens, un petit peu tout, si vous voulez.
1: Voilà. Parce qu'à ce moment-là, les visites avaient commencé un petit peu.
0: Quelques visites par-ci, par-là. Ça n'a pas duré très longtemps, mais ça n'a pas très bien marché. Jusqu'à la période de 42, où ça n'a plus marché du tout, les Allemands ont occupé toute la France.
1: Alors, ils arrivent, les Allemands, et ils s'informent. Et ils demandent qui a découvert cette
0: d'abord, disons qu'en 1942, ils occupent la France complète. À Lascaux, il n'y a plus rien pendant un moment. Un baraquement a été construit dessus, une porte en bois, c'est fermé. Plus personne n'y va, sauf peut-être un peu de temps en temps, M. Laval. Maurice Taon est reparti, vous voyez. Et puis, il n'y a que le photographe qui vient de temps en temps faire des photos. Puis c'est tout. À Montignac, une usine de chaussures avait été montée. Je suis allé travailler dans cette usine de chaussures, à Montignac. Mmh. Ensuite, les Allemands sont venus. J'ai été pris par les Allemands, enfermé à la mairie.
1: Pourquoi ?
0: Parce qu'ils venaient comme représailles, ils sont arrivés à Montignac, ils ont coincé partout. Oui. C'était en 44, mars 44, au moment où les Anglais avaient débarqué, je crois, en Normandie, les Américains. Alors les Allemands étaient très, comment dirais-je,
1: nerveux,
0: furieux
1: et
0: sur les dents. Il y avait pas mal de résistants un petit peu partout. Alors ils sont arrivés, ils ont cerné complètement Montignac. Ils sont entrés là, ils ont pris tous les gens qu'ils voyaient. Aux usines, à la sortie des usines, un peu partout, ils ont pris tout le monde. On est enfermé à la mairie, on subit des interrogatoires. On me demande si j'étais avec ceux qui avaient découvert la grotte de Lascaux. J'ai dit que oui, et on me demande où était Ravida. Je dis Ravida, je crois qu'il a reçu une feuille pour partir en Allemagne en 1943, et en principe, il doit être en Allemagne. C'est tout. Alors, on me dit, vous suivez-moi, prenez trois types avec vous et vous allez nous accompagner. C'était un Alsacien, un interprète, un soldat allemand. Alors, pour les accompagner, je n'avais pas la clé. Il fallait prendre la clé chez le régisseur de la propriété, donc le fameux monsieur qui m'avait pris mes...
1: Il voulait venir à Lascaux.
0: Il voulait venir à Lascaux. Alors, donc, je suis allé chez monsieur le régisseur, monsieur Parmeau, prendre les clés, prendre des lampes, arriver à la grotte. On était monté dans une colonne... En bas, là, de la route qui est toute droite. Une autre partie de la colonne avait fait le tour de l'autre côté parce qu'il y avait un vieux chemin qui montait là. Et on est monté à travers bois, devant, avec le garçon qui était avec moi, qui a été pris, et les deux autres de l'autre côté. Et on est monté à travers bois en arrivant là, ici, la grotte, c'est le baraque Montplanche là-bas. Il me dit, ben, allez ouvrir. Alors, je suis allé ouvrir vers la porte, puis ils sont venus. On est descendu dans la grotte, ils ont regardé partout, ils n'ont rien trouvé. On est ressorti en descendant, on passe par le chemin comme ça, en descendant. L'interprète me dit, mais on va vous relâcher, parce qu'après tout, on n'a
1: rien trouvé. Il cherchait quoi ?
0: Mais il pouvait supposer que la grotte pouvait servir, comme Ravidel le supposait dans la Résistance, sans en être sûr, et il supposait que la grotte pouvait servir de dépôt d'armes ou de choses comme ça.
1: Ça n'a jamais servi de dépôt d'armes ?
0: Absolument pas, c'était connu des Allemands. Les Allemands avaient vu la grotte, déjà. Alors, c'était d'avoir une grotte avec une seule issue, c'était pas un piège. Les résistants n'allaient pas se mettre dans un piège, parce qu'ils n'avaient qu'une issue. Alors donc, ils me disent qu'ils devaient me relâcher, finalement, ils m'ont renfermé à la mairie. Le soir, on nous a embarqués dans des camions, on nous a amenés à Périgueux. À Périgueux, on était enfermés pendant 4 jours, et là, on nous a dit qu'on était partis pour l'Allemagne, et puis c'est tout. On nous a amenés à Munich. Dans la gare de Munich, on était parqués. Enfin, ceux qui étaient avec ce train-là, on était parqués dans la gare de Munich. On nous a remis dans les trains, on nous a amenés à Graz, en Autriche. Là, dans un camp de triage où il y avait des Russes, des Polonais, toutes les races. Et ensuite, on nous a expédiés dans une partie annexée de la Yougoslavie, où j'ai travaillé dans une usine d'une sorte d'émaillerie, dont une partie travaillait pour la guerre.
1: Et vous avez pu rentrer quand, finalement ?
0: Et là, je suis resté là, à Sili, c'est Selye en Yougoslave, Sili en allemand.
1: Tout le reste de la guerre ?
0: Tout le reste de la guerre, jusqu'au 8 mai, à la fin de la guerre, où là, on est parti à pied. Là, nous étions 20 Français dans ce coin-là, 20 Français. Il y avait 17 Français, un Italien et deux Espagnols qui avaient été ramassés ici, si vous voulez. Et on est parti à pied vers Trieste, vous voyez ? On a fait 400 km à pied pour arriver jusqu'à Trieste. Et là, un commandant anglais a arrêté un convoi, nous a fait monter dans des wagons, dans des camions, et on nous a embarqués dans un camp de triage, où tous les gens étaient ramassés. Et ensuite, ils ont trié les gens, les Français d'un côté, les Polonais de l'autre, les Tchèques de l'autre. Et on a envoyé de camp en camp, avec des prisonniers français, et de camp en camp, on nous a amenés jusqu'à Naples, où là, on a attendu 3 semaines un bateau qui nous ramenait à Marseille. Voilà.
1: Et vous êtes rentré comme ça ?
0: Et je suis rentré, et je suis revenu à Montignac.

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1: C'était le deuxième volet du témoignage de Jacques Marsal pour l'émission Nous tous, chacun, diffusée pour la première fois le 30 septembre 1980. Tout de suite, la troisième et dernière partie.
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0: Jacques et trois de ses amis, jouant dans les bois, découvrent une grotte ornée de dessins et de peintures. Les bois sont ceux du Périgord, la grotte va s'appeler Lascaux et devenir célèbre, il y a 40 ans presque jour pour jour. Mais entre-temps, la guerre. Beaucoup de destins se font et se défont alors. Celui de Jacques, avant de suivre sa ligne singulière, va cheminer comme tant d'autres. Prison, Allemagne, Yougoslavie, libération, retour par Trieste, puis Naples, puis Marseille, et enfin le Périgord, les bois, la grotte retrouvée.
1: Donc, je reviens à Montignac. J'essaie de trouver du travail. La grotte de Lascaux n'était pas ouverte, c'était la grotte de Lascaux fermée, si vous voulez, pas aménagée.
2: C'était 45. Là.
1: C'était 45, donc il n'y avait rien, strictement rien. Pas d'emploi, pas de possibilité de quoi que ce soit.
2: Et vous aviez 20 ans.
1: Et j'avais 20 ans, un peu, à peine 20 ans, oui. Si, j'ai eu mes 20 ans sur la route à pied, c'est vrai. J'ai eu mes 20 ans sur la route à pied. Jusqu'au moment où on a commencé à aménager la grotte pour l'ouvrir au public.
2: Et vous l'avez su.
1: Ma mère était à Montignac et le ministre de l'éducation nationale, car c'était l'éducation nationale à ce moment-là, était M. Yvon Delbos, originaire de Montignac, député de... Et ma mère a écrit à Yvon Delbos en disant que son fils avait découvert la grotte et que, quoi qu'il arrive, son fils aura un emploi.
2: Elle vous a bien défendu, là.
1: Hein? Elle m'a défendu à ce moment-là. Si bien que quand la grotte a ouvert au public, j'étais le seul employé officiel. Parce que le ministre avait écrit, et j'étais le conservateur du coin et l'architecte départemental savait que j'étais Jacques Marsal et que j'embauchais.
2: Et donc, c'est ça. Et donc, vous étiez devenu guide de Lascaux.
1: Guide de Lascaux, c'est ça.
0: Voilà. Jacques a rejoint sa ligne propre, ce destin étrange qu'il attache à Lascaux depuis le jour de septembre où il l'a découvert. À partir de là, précisément, sa vie s'est infléchie. Dès le lendemain, il ne voulait même plus entendre parler d'école.
1: Il y a 40 ans, voilà.
2: Sans regret ?
1: Sans aucun regret. Et je suis content encore d'être là et je n'ai pas envie de le quitter du tout. Quoi qu'il arrive. Plus j'ai connu Lascaux, plus j'ai travaillé pour Lascaux, plus j'ai appris sur Lascaux et plus j'ai aimé Lascaux. Vous comprenez ?
2: Je crois que je comprends, oui.
1: Il arrive maintenant que j'apprécie 100 fois mieux la grotte de Lascaux que le jour où j'étais très excité, le jour de la découverte. Parce que maintenant, je comprends Lascaux. À ce moment-là, je ne le comprenais pas très bien.
2: Vous voulez dire que vous avez acquis des notions de physique, de chimie?
1: Pas seulement ça.
2: Un peu de biologie, un peu de...
1: C'est pas encore ça, c'est pas ça le plus important. Le plus important, c'est d'apprécier l'art de Lascaux. Vraiment. Parce que plus je le vois, plus je l'aime et plus je suis enthousiasmé par la manière de faire de ces gens-là.
2: L'esthétique même.
1: Le côté esthétique de la grotte, déjà. Je ne parle pas des problèmes scientifiques auxquels j'ai été mêlé où j'ai dû m'initier. Je veux parler simplement du sens artistique de Lascaux, de la belle chose qu'est la grotte de Lascaux. Café Noir, c'est une chose extraordinaire.
2: Qu'est-ce que c'est qu'il y a à pointer en vous ce goût-là, justement?
1: Il y a beaucoup de choses. C'est d'abord, il y a la découverte et le contact des gens. Vous imaginez le nombre de gens que j'ai rencontrés, les personnalités importantes que j'ai rencontrées, les savants que j'ai rencontrés. Mais j'ai appris tous les jours, et tous les jours j'ai appris avec les gens.
2: Et les artistes.
1: Et les artistes. Pas seulement des préhistoriens, pas seulement des physiciens, mais les gens eux-mêmes, le contact des gens, les personnalités, les artistes. J'ai appris énormément de choses. Et j'ai su vraiment voir la grotte de Lascaux, que je n'avais pas su voir le jour de la découverte. C'est tout simple. Tout simplement, c'est la vie, quoi.
2: Ah oui, mais c'est formidable, parce que non seulement c'est ce que vous dites, mais en même temps, et je pense là à l'autre côté des choses, qui n'est pas le plus important, et je le comprends bien, mais qui existe quand même. Vous qui êtes sorti de l'école à 15 ans, vous avez continué, et d'une façon combien originale, à faire vos classes, sur place ici.
1: Absolument, oui.
2: À faire de la chimie, à faire de la biologie, à faire de la physique.
1: C'est ça, ou apprendre.
2: Ou apprendre, enfin, des choses.
1: Disons que j'ai peut-être eu la chance, quand on a fermé Lascaux, de pouvoir rester. Ravidal n'est pas resté parce que les problèmes ne l'intéressaient pas comme il m'intéressait, d'une part, et d'autre part surtout que c'est arrivé pour une raison très simple. Quand Lascaux a fermé, on s'est trouvé au chômage. On ne s'est pas occupé de savoir si on l'avait découverte ou pas, on est au chômage. C'était un gros problème, parce que la grotte de Lascaux, quand elle était ouverte, il y avait énormément de monde et on gagnait bien notre vie. Et c'était très embêtant pour moi de me retrouver le bec dans l'eau. Ravida, lui, tout de suite, va se reconvertir, va travailler. Moi, on m'avait proposé d'aller rouler une brouette dans une usine. J'ai pas voulu y aller. J'ai dit, la grotte de Lascaux est fermée, c'est peut-être pas fermé pour longtemps, je vais voir. Entre-temps, M. de la Rochefoucauld, du fait qu'on avait fermé la grotte, décide de donner des projections ici, à cet endroit où nous sommes, pour le public qui pourrait se présenter pendant l'été. Il convoque son personnel, tout le monde. Ravida, Marsal, le régisseur qui faisait office de caissier et les suiveurs de visite qui accompagnaient les gens pour éviter qu'ils ne touchent les peintures. Il convoque ce personnel en nous disant qu'il pourrait nous donner un SMIG, ça marcherait peut-être pendant 3 mois, mais qu'il n'y avait pas d'autre solution. Il demandait qui serait intéressé de présenter par projection, par diapositive, un commentaire de la grotte. Ça n'a intéressé personne. J'ai dit, moi, je vais essayer. Et moi, j'ai commencé à donner des projections. En juillet 63, on avait fermé en avril, et en juillet 63, je donnais des projections. Je passais ici, dans cette salle, qui était toute entière à ce moment-là, je passais jusqu'à 600 personnes par jour en projection, et je faisais du pourboire, parce que je commentais la grotte comme si j'étais dans la grotte, avec les clichés. Donc, je me suis fait une saison à peu près potable, puisque j'étais seul. Ce qui m'a permis de connaître les membres de la commission de sauvegarde qui venaient travailler à Lascaux. Du fait qu'ils venaient là, ils avaient bien besoin de moi, parce que je connaissais bien la grotte. Mieux que n'importe qui, que ceux, de ceux qui venaient. Alors, ils avaient besoin de renseignements. Et quand les projections ont été terminées, en septembre, je me suis adressé au président de la commission que je connaissais. Je suis allé le voir à Paris. Je suis allé voir M. de la Rochefoucauld à Paris. Il dit, c'est bien gentil, je suis resté fidèle, maintenant, il faut trouver une solution. Je suis allé voir le président, comme je vous l'ai dit. À ce moment-là, le président de la commission scientifique de Lascaux, qui s'appelait M. de Ségogne, qui est un personnage important du coin, c'est lui qui était à l'origine de toute la restauration de Sarlat, d'ailleurs. Oui. Monsieur de Ségogne, qui me connaissait très bien, à qui j'avais montré la grotte plusieurs fois et qui m'aimait bien, est intervenu auprès de la Caisse nationale des monuments historiques pour créer tout de suite un poste de gardien. Car il voulait mettre à ce moment-là un harki. Parce que c'était la période où il fallait les rapatrier d'Algérie et les harkis qu'il fallait caser quelque part. Alors, ils avaient l'intention de mettre un harki. Et M. Le Ségogne a dit, en l'occurrence, on mettra le harki Marsal. Parce que je le connais et je tiens absolument à ce qu'il soit là.
0: Il est là, jour après jour. L'endroit où nous enregistrons, tout près de l'entrée de la grotte, est une sorte de salle des machines. Celle de l'usine silencieuse qui protège Lascaux. Jacques en est le surveillant permanent et solitaire. Car il faut veiller sur ces lieux, interdits au public, comme sur un malade précieux. Disons maintenant un convalescent. La présence quotidienne des visiteurs avait, on le sait, modifié le microclimat de la grotte, altérant en partie les fresques des parois. La sauvegarde et la restauration posaient des problèmes physiques et biochimiques que les ingénieurs se sont attachés à résoudre mois après mois. Année après année.
1: Devant les problèmes assez complexes de la conservation de Lascaux, une équipe a été créée ici sur place avec de jeunes ingénieurs scientifiques qui venaient ici faire leur temps de service militaire. Ces ingénieurs étant plus ou moins dirigés par les membres de la commission, chacun suivant leur spécialité. Et ce sont ces jeunes ingénieurs qui ont commencé à m'initier à toutes ces mesures scientifiques, à étalonner les thermomètres au centième, à faire des mesures de pression de vapeur, à faire tous ces travaux pour lesquels je suis employé à l'heure actuelle. Et ce sont ces jeunes ingénieurs, cette équipe sur place qui avait été créée par la commission, qui m'a initié à toutes ces choses-là. Et je vivais sur place. On a construit des grands baraquements métalliques et on vivait sur place avec les ingénieurs, ma famille et tout le monde était là. Et ça a duré pendant tout le temps de retrouver l'équilibre de Lascaux,

0: fonctionne, et quand elle ne fonctionne pas, ça pose des problèmes. Il y a plein d'appareils qui fonctionnent dans la grotte que je dois faire fonctionner. Je dois faire un formolage régulier de toute la partie de l'entrée dans les anciens sas avec une solution de formol et un pulvérisateur. Je dois faire un nettoyage des allées et un arrosage au formol jusqu'à la porte de la grotte. Je dois accompagner les personnalités scientifiques ou culturelles. Je fais des visites pour ceux qui ont des laissés-passer. J'accompagne toutes les personnalités. Je tiens un cahier de bord. Ça fait quand même un certain travail.
1: Vous êtes jardinier, gardien, pilote?
0: Jardinier, c'est pas un bien grand parce que j'avais pas de culture. Mais non, disons mais... que je suis... mais... on est dans les bois, donc il faut tenir les allées propres pour pas introduire de germes dans la grotte. Mmh. C'est à ce titre-là que les allées sont propres, parce que je dois les formoler au moins une fois par mois.
1: Mais à force de... Vous êtes rentré maintenant des milliers de
0: des
1: fois.
0: Des milliers de fois.
1: Dans ces salles, vous ne les voyez plus?
0: Oh que si. C'est justement ce que je vous disais tout à l'heure. C'est que je les vois mieux qu'avant. Et je les aime de plus en plus. Et plus je regarde certaines peintures, plus je me dis que les hommes qui ont peint Lascaux étaient des artistes. Parce qu'il s'agit de voir Lascaux pour se rendre compte qu'il y avait peut-être des sorciers préhistoriques, qu'il y avait sans doute des chasseurs préhistoriques, mais qu'il y avait des artistes préhistoriques et qui ne faisaient que ça. Parce que pour arriver à une telle maîtrise et une telle sûreté, il faut être un type de métier. C'est pas possible autrement. Voilà pourquoi je l'aime beaucoup plus qu'avant. Parce que de ça, on s'en rend compte, petit à petit. C'est pas du jour au lendemain.
1: Ça veut dire que vos goûts ont changé? Je veux dire que vous préférez certaines choses à d'autres maintenant?
0: Maintenant, oui, je pense, oui.
1: Qu'est-ce que c'est que vous aimez le mieux?
0: Celui que j'ai... Il fait longtemps. Celui que j'ai toujours préféré, c'est le cheval chinois. Cheval jaune et noir. C'est peut-être l'animal que je préfère de la grotte, avec une autre chose extraordinaire qui est le cheval peint à l'envers. Parce qu'il faut le faire. Un cheval peint à l'envers de 2,50 m de long, sur une paroi tournante, l'artiste, quand il faisait la tête du cheval, il ne pouvait pas voir l'autre côté. Et le cheval n'a strictement aucun défaut. Il s'enroule complètement autour de cette sorte de pilier rocheux, qui n'était pas facile à peindre sur une calcite en chou-fleur, et il n'y a pas un défaut. Et bien ça, c'est dingue. Et plus j'y pense, plus je trouve que c'est fantastique.
1: Il y a, dites-moi si je me trompe, il est possible que je me trompe, mais vous parlez de l'utilisation de la paroi,
0: oui,
1: et de la difficulté de la paroi, oui, les deux. Il y a bien dans une des salles une vache enceinte, grosse, peinte, oui. Et la grossesse est simulée par la proéminence même de la paroi.
0: Oui, c'est même mieux que ça. C'est une vache enceinte, mais dont la paroi n'est pas convexe, c'est la concavité qui donne la convexité. C'est ça qui est encore plus extraordinaire. C'est parce qu'elle est en creux, elle donne l'impression de plein. Dans l'art de l'utilisation de la paroi.
1: Ça c'est
0: fantastique.
1: Grande intelligence.
0: Ça, c'était pas possible. C'est pour pas être n'importe qui. Les gens qui ont fait ça, c'était des artistes avec une sensibilité et un passé derrière eux, quelque chose d'important derrière eux qui les a amenés à ça. C'est pas l'homme préhistorique sorti de... c'est pas l'homme de Cro-Magnon qui brusquement s'est mis à faire ça. Hein. Il a fallu déjà quelque chose derrière. Ce sont des maîtres.
1: Au fond, ils sont assez proches de nous. Hein.
0: Vous savez... On pourrait dire quelquefois que c'est l'homo sapiens qui a peint Lascaux. Et nous sommes les homo sapiens, nous aussi. Et on pourrait dire que si le peintre de Lascaux passait devant, habillé comme nous, on lui dirait bonjour monsieur, et puis c'est tout. On ne ferait pas de différence. C'était des hommes comme nous. Sûr.
1: Vous dites le peintre, ils étaient plusieurs, certainement.
0: Ils pouvaient être plusieurs, mais pas forcément des tas. On ne jongle plus tellement avec les millénaires, on a plutôt l'impression maintenant que l'ensemble de la grotte aurait pu être presque réalisé par une équipe, avec un maître.
1: Sur quelques années?
0: Sur une génération, peut-être deux, mais guère plus. On pense plutôt que c'est une composition générale, que ça a été bien préparé, bien amené, et que ça n'a pas duré très longtemps.
1: Parce qu'il y a une conception homogène de l'ensemble.
0: D'abord, et puis il y a différentes choses. Il y a la raison... La raison première est que nous n'avons trouvé qu'une petite pellicule de dépôt laissée par les hommes. Ce qui tend à

0: trouvé qu'ils ne sont pas restés longtemps. Si l'on fait par comparaison avec les coupes stratigraphiques des Aisy, où l'on voit sur plusieurs mètres d'épaisseur les différentes couches de dépôts laissées par les hommes, à Lascaux, on n'a trouvé qu'une pellicule. Donc, dès qu'on sonde en profondeur, le sol est vierge. Donc, ils ne sont pas restés longtemps. C'est une des raisons. Peut-être la raison majeure. La deuxième raison, c'est que qu'il s'agisse des grandes peintures, qu'il s'agisse des animaux moyens, des animaux peints et gravés, et des petites gravures, la technique et la manière de faire est toujours la même, qui laisse supposer presque comme une école. Et la dernière raison, c'est qu'il me paraît extraordinaire que des gens aient pu se succéder pendant des centaines et des centaines d'années pour finalement réaliser une composition générale qui paraît plutôt être l'œuvre d'un maître. Voilà les trois raisons qui me font dire, et qui font dire, pas à moi seulement, à beaucoup d'autres, que sans doute Lascaux est une chose assez spéciale et que ça n'a pas duré très longtemps.
1: Et ce qui est fascinant, c'est que Lascaux, depuis cette découverte, n'a pas cessé de vivre, je veux dire, de vivre, de souffrir, d'évoluer. On l'a cru perdu, oui. On l'a récupéré, on l'a préservé. Maintenant, elle est cloîtrée, en quelque sorte,
0: si on peut dire,
1: cette grotte. Hein, elle est, oui. Vous êtes le gardien d'un lieu qui est redevenu presque vierge. Enfin,
0: c'est ça.
1: Il y a quelques
0: visiteurs.
1: Je suis
0: le gardien d'un temple.
1: Mais, voilà, le gardien d'un temple. Hein,
0: c'est ça.
1: C'est ça. Et en même temps, la science est passée là, à regarder.
0: Oui.
1: La science s'est faite docteur de Lascaux. Hein. Les artistes ont regardé ça. Vous-même, vous avez l'homme que vous êtes aujourd'hui, qui a 55 ans. Le Jacques Marsal de 55 ans aujourd'hui, gardien de Lascaux, serait un tout autre Jacques Marsal si vous aviez, si vous n'étiez pas rentré dans ce trou-là un jour de septembre, il y a 40 ans.
0: Absolument, c'est certain. Absolument. Hein?
1: Donc, la grotte a évolué, elle a fait évoluer les gens.
0: En même temps, oui.
1: Qui se sont occupés d'elle, les techniques, la science. Mmh. Enfin, il y a une transformation permanente.
0: Exactement.
1: Et qui ne cesse pas.
0: Ben oui, c'est pas ce que nous réserve l'avenir.
1: À votre avis?
0: Mon avis, je crois que, vu les connaissances actuelles, il est pratiquement impossible de remettre à nouveau la grotte avec le public.
1: C'est fini.
0: Je crois que momentanément, pendant un certain nombre d'années, il n'en est plus question. La preuve, c'est qu'on est en train de réaliser une réplique de la grotte qui est faite pour le public, pour le tourisme. Parce que la fermeture de Lascaux a posé des problèmes importants pour la région de Montignac, malgré tout. Pas seulement à moi lorsqu'on m'a privé de cet emploi, mais pour tous les commerçants des environs, pour toute la région. Lascaux était un pôle d'attraction qui brusquement a cessé du fait de la fermeture.
1: C'est une bonne chose le facsimilé?
0: Je crois que le facsimilé est une chose qu'il faut faire de toute manière et qu'il faudra faire. Parce que quoi qu'il arrive, même si l'on trouvait dans 10 ans par exemple une méthode de pouvoir laisser pénétrer les gens dans la grotte, de toute façon, la grotte de Lascaux, par sa capacité, ne permet pas une affluence extraordinaire. Les gens qui ont visité Lascaux quand Lascaux était ouvert ont eu des visites bâclées. J'étais le guide à l'époque, je sais très bien ce qui se passait. La plupart des gens qui ont payé leur entrée n'ont jamais su qu'il y avait de si belles gravures à Lascaux. Ils avaient vu les grandes peintures, mais les petites gravures qui sont extraordinaires, ils ne les ont jamais vues. Parce qu'on ne pouvait pas montrer de si belles petites gravures à des groupes de 20 personnes à la fois. C'était impensable, ce qui fait que la plupart des touristes ne savaient même pas qu'il y avait des gravures à Lascaux. Or, Lascaux n'est pas seulement la caverne la plus extraordinaire du monde pour ses peintures, elle l'est également pour ses gravures, car on a relevé près de 1500 gravures. Et des gravures exceptionnelles, comme on n'a trouvé nulle part ailleurs. Ce qui fait que les gens ne les ont jamais vues. Je veux dire par là que, même si l'on trouvait une solution pour Lascaux immédiate, on serait coincé par le public. Quand Lascaux était ouvert en 1962, c'était permanent entre midi et 2 heures. Pour passer les 1500 à 1600 personnes qui passaient par jour, c'était pendant 9 heures d'ouverture. Il s'en présentait déjà 2500. Alors si l'on prend l'extension du tourisme depuis 1962, la publicité qu'a fait la fermeture, si Lascaux était ouvert actuellement, il se présenterait là plus de 2000 à 10 000 personnes par jour au mois d'août. Or, on n'a pu en passer que

0: 15 à 1600 dans des conditions de visite épouvantables.
1: Alors le problème resterait.
0: Le problème reste. Donc le facsimilé est une solution d'avenir parce que même si la scout est rouvert, il faudrait quand même que d'autres aillent dans le facsimilé. Ce sera quand même réservé à des personnalités.
1: Facsimilé grandeur nature, hein?
0: Grandeur nature, oui. Échelle 1 sur 1.
1: Bon, c'est une découverte phénoménale, la scout. Mais peut-être qu'il y a plein de Lascaux inconnus sous la terre par ici.
0: Peut-être, oui. C'est possible.
1: Je ne sais pas. Qu'est-ce que vous en pensez?
0: Je ne crois pas qu'il y en ait beaucoup.
1: Non?
0: Non. Je vais vous expliquer pourquoi. Parce que même s'il y a eu d'autres Lascaux, la conservation de la grotte de Lascaux est un miracle. Est une série de miracles. Le premier grand miracle est un miracle géologique. Ce sont des calcaires crétacés supérieurs qui se sont formés à l'ère secondaire. Ce sont des calcaires compacts, peu perméables à l'eau, mais qui sont quand même, comme le calcaire, légèrement perméables. Dans ces calcaires, il y a une pellicule de marne qui est excessivement rare en géologie, ce qui fait que toute la pluie qui tombe actuellement sur la grotte peut traverser les bancs de calcaire, suit les fissurations naturelles et ne peut pas passer à cause de cette pellicule de marne qui conduit toutes ces masses d'eau à l'entrée. C'est ce qui avait créé ce point froid naturel. Premier miracle. Deuxième miracle, dans les deux parties principales de la grotte, il y a un fond de calcite. Un fond de calcite qui est un support merveilleux sur lequel l'homme a appliqué la peinture.
1: Oui.
0: Cette calcite se forme sous des conditions physico-chimiques favorables, comme je vous l'ai dit, je crois. Il a fallu donc que cette calcite se forme, que les hommes préhistoriques pénètrent, qu'ils voient cette merveilleuse grotte avec ce fond blanc. Ils ont peint sur cette calcite.
1: C'est ça qui leur a donné envie de peindre, peut-être.
0: Peut-être une des raisons. Ensuite, sous les mêmes conditions physico-chimiques, il s'est formé des graines de peinture sur la calcite et ça s'est miraculeusement arrêté. Ça fait le deuxième miracle. Le troisième étant l'entrée même de la grotte, qui par le fait était un bord de falaise qui s'était effondré, en formant un cône d'éboulis qui recevait des masses d'eau froide, et cette masse froide avait toujours naturellement régulé la grotte. C'est ça le troisième miracle. Écoutez, je ne veux pas être chauvin, bien sûr que j'aime la grotte de Lascaux, mais je connais Altamira en Espagne pour l'avoir vue dans de très très bonnes conditions et à plusieurs reprises. Je connais toutes les grottes de la région, toutes les grottes des Pyrénées. Sans chauvinisme aucun, il n'y en a pas une qui atteint la cheville de la grotte de Lascaux. On peut aimer les autres, il y a de très belles choses dans les autres, mais le spectacle de Lascaux, je ne l'ai jamais vu nulle part et il n'existe nulle part ailleurs.
1: Vous finirez votre vie ici ?
0: J'espère, oui. J'espère finir. On ne sait jamais, je ne crois pas. Je ne pense pas partir d'ici. Que voulez-vous que je fasse? De toute façon, je ne suis pas ambitieux. Je n'ai pas besoin de... Qu'est-ce que vous voulez? J'ai une maison ici. Cette maison servira pour d'autres gardiens de la grotte, peut-être. Mais en attendant, j'y suis. Et puis, je ne pense pas qu'on pourra m'en sortir comme ça.
1: C'est une vie étrange, mais c'est une bonne vie.
0: Dans l'ensemble, oui. Maintenant, je suis bien content, finalement. Oui. C'est une bonne vie.
1: Quelle histoire.
0: Quelle aventure.

0: En novembre 2005, Jacques Munier proposait une série de 5 émissions des Chemins de la connaissance consacrées au procès de Nuremberg. Produite en partenariat avec le Mémorial de la Shoah, cette série rappelait comment ce procès avait constitué le premier acte de la création d'une juridiction pénale internationale durant lequel était apparue la notion de crime contre l'humanité, l'un des chefs d'accusation dont devaient répondre les dignitaires nazis comparaissant au procès. En interrogeant Robert Badinter, Serge Klarsfeld, les historiens Michael Marus, Christian Delage et Annette Wiewerka, ces chemins de la connaissance permettaient de mieux comprendre l'importance pour l'histoire du procès de Nuremberg, mais aussi ce qu'avaient été les limites de ces débats qui avaient débuté immédiatement après la fin de la guerre. Dans le deuxième volet de cette série, Annette Wiewerka rappelait que la destruction des Juifs d'Europe n'avait pas été abordée dans sa spécificité et toute son ampleur à Nuremberg et que, même s'il avait été constamment présent lors du procès, le crime contre l'humanité n'avait pas été l'axe principal de l'accusation qui condamna à mort 12 des accusés. D'ailleurs, comme on va l'entendre, le mot « génocide » n'était encore qu'un néologisme tout récent qui ne fut que rarement prononcé à Nuremberg. Les chemins de la connaissance, Nuremberg, le tribunal et l'histoire, deuxième d'une série de 5 émissions, diffusée le 22 novembre 2005 sur France Culture.
1: Les chemins de la connaissance, cette semaine, Nuremberg, le tribunal et l'histoire, avec aujourd'hui Annette Wiewerka, directrice de recherche au CNRS.

0: Annette Vivurka, bonjour.
1: Bonjour.
0: Alors, l'idée d'une justice internationale dans le procès de Nuremberg est la première grande réalisation. A fait son chemin en fait depuis le début de la guerre, le début de la Seconde Guerre mondiale, dès que les nouvelles parviennent aux États-Unis sur les rafles et le travail forcé ou sur la déportation des juifs allemands vers la Pologne, dont l'invasion en septembre 1939 s'est soldée par des violences massives à l'égard des populations civiles. Cette idée n'était pas l'idée donc de cette justice internationale, n'était pas entièrement nouvelle, puisqu'elle figure dans l'article 227 du traité de Versailles qui prévoyait de juger Guillaume II au terme de la Première Guerre mondiale. Mais faute de coopération internationale, les criminels allemands furent jugés à Leipzig par un tribunal allemand qui prononça surtout des acquittements. C'est pour éviter une telle mascarade que le 13 janvier 1942, les représentants de 8 gouvernements en exil et le comité de la France libre se réunissent à Londres en une conférence interalliée pour la punition des crimes de guerre, qui est donc, Annette Vivurka, le premier acte de cette histoire.
1: Oui, je crois que ce n'est pas la punition des crimes de guerre qui intéresse les Américains, c'est la punition du crime contre la paix, c'est-à-dire cette volonté de juger ceux qui ont conspiré.
0: Conspiracy,
1: complot, oui. C'est quelque chose qui n'existe pas en droit français, contre la paix et commis une guerre d'agression. Les crimes de guerre et le crime contre l'humanité qui restent comme un symbole du procès de Nuremberg ne

0: sont raccrochés qu'après le crime contre la paix, de façon, on pourrait presque dire, secondaire pour les Américains.
1: Il concerne d'ailleurs...
0: Et en ce qui concerne le crime contre l'humanité, il ne peut être, dans le droit de Nuremberg, il ne peut exister qu'en lien avec les autres chefs d'accusation.
1: Voilà. Et alors, les autres chefs d'accusation dont vous avez parlé, notamment celui de crime contre l'humanité, ce sera finalement davantage le rôle de l'accusation française, notamment, que de l'étayer.
0: Les accusations vont se séparer le travail.
1: Oui.
0: Et c'est effectivement l'accusation française, par la bouche d'Edgar Faure, qui va... parler du crime contre l'humanité, des crimes de guerre, d'ailleurs, dans les pays de l'Ouest. Ce sont les Soviétiques qui s'attacheront particulièrement à ce chef d'accusation à l'Est.
1: Voilà. Alors, la deuxième étape, Annette Wiewiórka, donc dans la constitution de ce consensus international pour construire ce tribunal, c'est le 30 octobre 1943, la fameuse déclaration de Moscou.
0: Absolument. La déclaration de Moscou, c'est une déclaration des trois ministres des Affaires étrangères, des trois grandes puissances alliées, qui décident que seront jugés ce qu'ils appellent les grands criminels majors. Grand, ça ne veut pas dire que leur crime est grand. Cela veut dire que le crime a été commis dans plusieurs pays et qu'ils doivent être jugés par un tribunal international. Je vais donner un exemple. Göring sera jugé à Nuremberg, mais Rudolf Höss, qu'il ne faut pas confondre avec Rudolf Hess, le commandant du camp d'Auschwitz, responsable, on pourrait presque dire personnellement, de l'assassinat d'un million de personnes, n'est pas considéré comme un grand criminel, puisqu'il a commis l'essentiel de ses crimes à Auschwitz, et il sera jugé en Pologne et pendu à Auschwitz.
1: Alors, je vous propose, de prendre l'histoire par l'autre bout, avec cette archive qui va nous ramener aussi à cet ensemble d'accusés, d'inculpés, une archive donc du 30 septembre 1966.
2: Ce soir, à minuit, à la prison de Spandau, en Allemagne, Baldur von Schirach, ancien chef des jeunesses nazies, et Albert Speer, le ministre de l'armement du Troisième Reich, seront libérés. En 1946, ils avaient été condamnés à 20 ans de prison par le tribunal de Nuremberg. Ils ont purgé leur peine. Dans la forteresse de Spandau, il ne restera plus qu'un seul prisonnier, Rudolf Hess, l'ex-dauphin d'Hitler. Le diplomate Géraud Jouve, qui a eu l'occasion de jouer un rôle dans l'organisation de la France libre, évoque le personnage de Rudolf Hess.
3: La dernière et la plus éclatante manifestation de Rudolf Hess, j'entends son atterrissage en Écosse en pleine guerre, le 10 mai 1941, me paraît relever de ce que, faute de mieux, il faut bien appeler son idéalisme. Persuadé qu'il était, tout comme Hitler d'ailleurs, que la Grande-Bretagne ne continuait la guerre qu'en raison de son fameux manque d'imagination qui lui masquait encore sa défaite, Rudolf Hess, fort de quelques liens amicaux qu'il avait noués avec des membres de l'aristocratie britannique, enclin à faire droit aux revendications de l'Allemagne hitlérienne, persuadé, tout comme Hitler, que la classe dirigeante anglaise ne souhaitait rien tant que le refoulement de la Russie et l'écrasement du bolchevisme, Rudolf Hess donc, à l'insu sans doute de Hitler, mais intimement convaincu qu'il agissait.
1: Voilà, c'était donc en 1966, Géraud Jouve, qu'on vient d'entendre, parler donc de la personnalité de Rudolf Hess et de cette étrange mission à Londres, dont on ne sait encore pas exactement quelle était sa véritable
0: mais qui était probablement quand même une mission liée à Barbarossa, c'est-à-dire à l'invasion de l'Union soviétique. Peut-être aussi cette idée qui a couru parmi les dirigeants nazis qu'il serait souhaitable de faire une paix séparée. Qu'il serait souhaitable qu'il y ait une alliance pour se retourner contre le vrai ennemi qui était... L'Union soviétique. Le personnage de Speer, qui est libéré aussi à ce moment-là, est un personnage particulièrement fascinant. D'ailleurs, il y a un nombre de films sur lui ou d'ouvrages importants. parce que bon, c'était l'architecte de Hitler, c'est celui qui devait construire le Berlin nouveau, et c'était un homme jeune, c'était un homme très séduisant, d'une grande intelligence, qui a plaidé quasiment coupable, qui a reconnu que le génocide des Juifs, le travail forcé, était quelque chose dont moralement l'Allemagne ne se remettra pas, et qui a en quelque sorte sauvé sa tête. On a su après qu'il était beaucoup moins ignorant qu'il ne l'a dit au procès, notamment qu'il avait visité les galeries souterraines du camp de Dora. Et il a commencé, dès 1966, une grande carrière d'écrivain, rédigeant ses mémoires, de conférencier. Et c'est probablement celui qui a été le plus interviewé par les journalistes dans les années qui ont suivi sa sortie. Quant à Hesse,
1: il est mort
0: en 87, donc il reste 20 ans, plus de 20 ans, seul prisonnier de Spandau. Les soviétiques refusent sa libération et il se suicide, il a 90 ans à peu près. Mmh. Son équilibre mental avait toujours été d'une relative fragilité.
1: Oui. Alors, ce qu'on constate en écoutant ce document, Annette Viorca, c'est que ils ont bien fait leur temps, ces prisonniers. Ils avaient été condamnés à 20 ans.
0: Ils ont bien fait leur temps. Ouais. Alors, ce qu'on constate d'abord, c'est que ça a été, suivant les termes américains, anglais, un fair trial, un procès équitable, puisque vous avez eu 11 condamnations à mort, vous avez eu 3 libérations, et puis vous avez eu des peines 10, 20 ans perpétuité, et ceux qui ont été condamnés, comme Baldur von Schirach, à 20 ans ou Sper, ont fait leurs 20 ans et ont été libérés.
1: Voilà. Alors, le grand maître d'œuvre, on l'aura beaucoup dit et on le redira de ce procès, c'est donc le juge Jackson, juge américain, juge à la Cour suprême depuis 1941 et qui est nommé officiellement le 2 mai 1945 procureur général. Et très vite, donc, les Américains vont s'occuper à rassembler une documentation irréfutable qui...
0: Ils ont commencé, si vous voulez, l'idée de cette documentation irréfutable, elle existe avant même le procès, c'est-à-dire que les équipes d'abord les équipes de journalistes vont sur les emplacements des camps, il y a cette idée qu'il faut montrer, qu'il faut faire voir.
1: Avec le rôle de l'image, on en parlait hier.
0: Le rôle de l'image et notamment dans les actualités filmées. Mmh. Et on filme les Allemands visitant les camps. Ce sont ces images qui, pour la plupart d'entre elles, ont été montrées aux actualités qui se retrouveront dans le film Camp de concentration qui est montré lors
1: le 29 du procès, novembre.
0: Le 29 novembre 46. Et qui a étudié un juriste américain qui s'appelle Lawrence Douglas de façon tout à fait extensive. Donc il y a cette idée de rassembler des documents qui accompagnent pratiquement l'avance des armées américaines ou des armées alliées dans les camps. Les Britanniques aussi, puisque les images les plus saisissantes sont les images tournées à Bergen-Belsen et notamment de ces bulldozers ramassant les cadavres. Donc effectivement, il y a une documentation, car le procès est un procès fondé non sur les témoignages, mais sur les documents écrits. Ce qui fait de Nuremberg probablement le procès le plus ennuyeux de l'histoire.
1: Oui, il a été très long, donc
0: il a été très long, plus de 400 séances, des séances interminables, rendues encore plus interminables par cette innovation qu'est la traduction simultanée. Qui fait que l'on demande, et c'est particulièrement pénible pour quelqu'un comme Edgar Faure, dont le débit est plutôt rapide, on demande
1: à
0: tous les partenaires de parler très lentement. Et c'est vraiment une chape d'ennui qui s'abat sur le tribunal, au point que les accusés, qui risquent quand même leur vie, demandent des lunettes noires. Car, disent-ils, ils sont gênés par les lumières, mais en fait, c'est pour pouvoir sommeiller tranquillement, tellement ce procès ennuie tout le monde.
1: Alors, cela dit, Annette Wiewiórka, vous citez donc les propos de Raymond Carthier, qui était journaliste et qui a été donc témoin de ce procès. Et pour une historienne, donc ça a du sens. Vous

0: Le citer, qui disant que donc le procès a donné à l'histoire au moins 10 ans d'avance. Tout ce travail de documentation.
1: Ce qui intéressait Raymond Carthier, c'était la façon dont avait été déclenchée la Seconde Guerre mondiale. Et c'est vrai que ce procès a en fait déclassifié une masse énorme de documents qui a permis d'écrire les premières histoires de la Seconde Guerre mondiale et les premières histoires aussi du génocide. Léon Poliakov et son collègue Joseph Bilig, qui était à l'époque chercheur au Centre de documentation juive contemporaine,
0: oui,
1: ont ainsi rassemblé toute la documentation de Nuremberg et Poliakov.
0: Pour l'accusation française, en tout cas.
1: Pour l'accusation française. Non, toute la documentation de Nuremberg.
0: Également pour les Américains.
1: Il y a deux choses. D'accord. Il y a la façon dont le CDJC a alimenté l'accusation française et a permis à Edgar Faure.
0: Notamment,
1: de rédiger son réquisitoire. Mais il y a aussi ce que le procès de Nuremberg a apporté aux archives du CDJC. Toute la documentation de Nuremberg a été versée au CDJC. Et c'est cette documentation qui a permis à Poliakov d'écrire Bréviaire de la haine, qui est la première histoire du génocide des Juifs que j'ai relu récemment et, comme on dit un peu vulgairement, qui tient la route, et qui lui a permis aussi de publier un petit un livre de la collection Archives sur le procès de Nuremberg à partir des documents du CDJC. Les documents qui auraient été conservés dans des archives pendant 30, 50 années ont comme ça été mis à la disposition de tout à chacun, puisque les volumes du procès de Nuremberg sont disponibles. Il y a quelque chose quand même d'extraordinaire. Si on prend à la fois toutes les archives de Nuremberg, les documents écrits, les archives filmées produites à Nuremberg ou faites à Nuremberg, tout a été dans le domaine public immédiatement.
0: Oui.
1: Ça veut dire chacun pouvant les consulter, chacun pouvant les utiliser sans droit.
0: Alors, comment se fait-il, Annette Wiewiórka, que le procès Nuremberg intéresse si peu les historiens français ?
1: Eh bien, moi, je crois que ceux qui s'intéressent à Nuremberg, ce sont les Américains. Il y a une bibliothèque entière écrite sur Nuremberg, à la fois par les historiens, des autobiographies, des acteurs, notamment Telford Taylor, qui a joué un rôle pas aussi grand que Jackson, mais pratiquement aussi grand, mais surtout qui a joué un rôle dans les procès successeurs, et puis surtout qui s'est beaucoup impliqué au moment de la guerre du Vietnam. Toute une bibliothèque américaine. En France, quasi rien. Quasi rien. Quelques témoignages.
0: Il y
1: a mon livre. Voilà. Quand je l'ai publié pour le 50e anniversaire du procès de Nuremberg, Varro avait aussi publié
0: l'avocat,
1: un procès. L'avocat, qui a été l'avocat de Papon, qui s'était intéressé à Nuremberg, avait aussi publié un ouvrage. Mais c'est tout. Et les historiens français se sont aussi peu intéressés à Nuremberg que le gouvernement français s'est intéressé à Nuremberg, c'est-à-dire très peu. J'ai eu la chance d'avoir entre les mains les mémoires inédites que m'avait donné sa fille de Falco, Robert Falco. Robert Falco a représenté la France à Londres et Robert Falco a été l'adjoint de Donnedieu de Fabre,
0: qui était un des magistrats,
1: qui était le juge français.
0: Le grand-père
1: et Falco
0: de notre
1: raconte
0: ministre.
1: Comment il a été choisi. Donc Falco était juif et a donc été interdit d'exercer pendant la période de Vichy. Il revient à la Cour de cassation et il y a une petite annonce qui circule, demande magistrat pour participer à la conférence de Londres parlant anglais. Et Falco hésite, sa famille le pousse, il hésite parce que son anglais est un peu rouillé et il pose sa candidature. Et il explique dans ses mémoires qu'il a été choisi parce qu'il était le seul. Le seul magistrat français a demandé à faire partie de ce groupe qui a élaboré le statut du tribunal de Nuremberg. Et quand on regarde comment Falco ou de Nadia Deva pour l'accusation française a été traité par le gouvernement, on s'aperçoit que finalement ce procès n'intéressait pas les Français. Il fallait en être.

0: Cela faisait partie de ce que De Gaulle appelait la bataille du rang, être dans toutes les instances internationales, mais ça ne les intéressait pas. Et Donnedieu de Fabre est resté jusqu'au bout hostile à la qualification de crime contre la paix.
1: D'accord, qui était, vous venez de le dire,
0: qui était le cœur de l'accusation qu'on a oublié.
1: Voilà. Alors, vous alliez parler, je crois, Annette Wiewiórka, des témoignages, parce que ça, les témoignages des gens qui étaient présents au procès, que ça soit des journalistes ou des magistrats français.
0: Alors, la France, d'abord, les témoins ont été relativement peu nombreux, eu égard à la longueur du procès. Les témoins majeurs ont été des nazis. Témoins de l'accusation ou de la défense, Rudolf Höss, le commandant d'Auschwitz, qui a fait un témoignage sidérant au procès de Nuremberg sur son rôle à Auschwitz et sur ce qu'était Auschwitz, Wislicen Nieulendorf. Mais parmi les témoins, au sens où on l'entend aujourd'hui, c'est-à-dire les survivants, il y a une poignée de témoins français, et parmi eux, Marie-Claude Vaillant-Couturier, qui a témoigné de ce qu'était Auschwitz. Le témoignage de Marie-Claude Vaillant-Couturier est bien connu. On l'a vu dans pratiquement tous les documentaires sur Nuremberg, et notamment ce documentaire passionnant de Marcel Ophuls, Memory of Justice, qui a utilisé des extraits des 50 heures de filmage du procès. Puis Marie-Claude Vaillant-Couturier était encore en vie, donc il montre à la fois son témoignage et il interviewe. Donc, c'était des témoignages, mais qui sont si différents de la façon dont témoignent aujourd'hui les survivants. Marie-Claude Vaillant-Couturier est très crâne.
1: Très digne aussi.
0: Très digne. Ouais. C'est une résistante. Comme elle dit, c'est sa minute de pouvoir être là et regarder dans les yeux tous ces grands nazis. Et quand on lit son témoignage, on s'aperçoit qu'elle décrit fort bien ce qu'elle a vu du processus de la destruction des Juifs à Auschwitz. Ce qui est un peu étrange, c'est que celui qui a procédé à l'interrogatoire et qui était un des procureurs de l'équipe française du BOST n'a choisi aucun témoin juif pour témoigner d'Auschwitz. Marie-Claude de Vaillant-Couturier a fait partie de ce petit convoi de 230 femmes, la plupart résistantes ou femmes de grands communistes comme Maï Politzer, Daniel Casanova, Daniel Casanova était résistante elle-même, qui a été envoyée, on n'a jamais su trop pourquoi, à Auschwitz.
1: Alors, je parlais des témoins Annette Wiewiórka aussi parce que certains d'entre eux donc, ont publié des récits. Alors, c'est le cas notamment de Casamayor, de son vrai nom Serge Fuster, qui était membre de la délégation française. Et il nous décrit dans l'extrait que vous allez entendre le choix du site lui-même de Nuremberg, un choix hautement symbolique.
0: Si vous me permettez, je ne mettrai pas Casamayor Fuster dans les témoins.
1: Témoin du procès.
0: Voilà.
1: Témoin du procès.
0: Parce qu'il a été un des acteurs du procès.
1: Bien sûr.
2: Qui dit procès, dit palais. Où trouver des locaux debout parmi les décombres? Il y a toujours des exceptions au désastre. La cathédrale de Cologne, par exemple, quasi intacte et qui n'a pas cessé d'attirer les foules, fidèles et curieux impressionnés par ce message de pierre. Berlin offrait moins d'exceptions à l'écrasement, dont l'impression accablante venait peut-être de l'étendue de ce qui avait été une capitale. Autour de la porte de Brandebourg déchiquetée, c'était, surtout vu d'avion, une vaste plaine de pierres et de gravats où quelques murailles dressées faisaient penser à une mâchoire fossile dont les dents avaient été arrachées. Nuremberg bénéficiait d'abord, comme toujours, de sa géographie et, naturellement, de sa géographie physique. Nuremberg appartient à ces agglomérations privilégiées qui se serrent autour d'une hauteur ou de plusieurs, comme Paris ou Rome. À Nuremberg, il n'y en a qu'une, mais elle a été tellement bénie par l'histoire qu'elle avait acquis une sorte de consistance mythique qui lui permettait d'exister encore après avoir servi de repère et de cible à tant de bombardements. Des bâtiments, il ne restait rien, mais les bombes n'avaient pas pu raser la colline. Elle demeurait, veuve de ses chefs-d'œuvre artistiques, et toujours dominante. De la maison de Dürer à ses pieds, il ne restait rien. Le nom de Dürer demeurait, lui, présent à tous, même aux plus incultes. Au pied de la colline, le hasard avait laissé subsister deux édifices qui, faute de choix, ne pouvaient que s'imposer

0: qui finalement se montrèrent à la hauteur des fonctions qui leur furent dévolues, le palais de justice et le grand hôtel. Le premier serait le tribunal, le second, le lieu de réjouissance, de rencontre, de détente, caverne d'oubli et aussi de découverte. Il remplissait autant une fonction d'hébergement, les logements des délégations s'égrenaient sur la périphérie, la banlieue et les villes voisines, qu'une fonction de relations publiques.
1: Voilà, donc c'était le souvenir de Casamayor, Serge Fuster, magistrat français, donc présent dans la délégation française, et qui nous décrit très bien finalement le dispositif, le tribunal, la prison, et puis le grand hôtel pour les relations publiques de toute cette masse de gens.
2: Cette masse de gens, cette masse de journalistes qui font trois petits tours et puis s'en vont tellement ils trouvent tout ça ennuyeux et sans intérêt.
1: Et c'est le cas de Joseph Kessel, par exemple.
2: Donc, c'est le cas de Joseph Kessel, oui.
1: Dont on a entendu un texte, un extrait hier, qui lui, je crois, est resté une semaine seulement.
2: Une semaine, oui. Mmh. C'est très curieux parce que je regardais donc Memory of Justice, je regardais à nouveau Memory of Justice, et il y avait une interview d'Edgar Faure, puisque quand Ophuls a fait ce film en 73, un certain nombre d'acteurs étaient encore en vie, et Edgar Faure disait, on ne savait pas à quel point ce procès serait une coupure dans nos vies. Et en fin de compte, on a une sorte de micro-société, les accusés, les MP, toutes les équipes avec les interprètes, les traducteurs, qui a vécu pratiquement une année dans cette espèce d'isola.
1: De huis clos.
2: De huis clos, avec une vie mondaine, avec, mais totalement coupée de ce qui était la vie de leur propre pays pendant cette année-là. J'avais remarqué cette curiosité dans les mémoires d'Edgar Faure, que, en fait, il ne savait pas où coller le procès de Nuremberg, et il l'avait mis dans le deuxième tome de ses mémoires, décalé par rapport à la chronologie de la vie et de son action. Donc c'est quelque
1: comme
2: chose...
1: Si c'était un événement,
2: comme si c'était
1: surplombant,
2: un événement... à part, dans un bout de vie non relié au reste de sa propre vie.
1: Edgar Faure, parlons-en un peu, Annette Wiewórka, puisqu'il est quand même, pour ce qui concerne l'accusation française, une personne très importante. Et il a notamment, personnellement, cherché à obtenir justement des documents. Et il a beaucoup travaillé avec le CDJC.
2: Oui. Edgar Faure est rentré en contact, je ne sais comment, avec les équipes du Centre de documentation juive contemporaine, dont je rappelle qu'il a été créé pendant l'occupation à Grenoble en avril 1943, mais que à la libération, quand il revient à Paris, et grâce à Léon Poliakov surtout, et Joseph Bilic, commence à rassembler de façon systématique tout ce qu'ils peuvent trouver comme documents, et notamment des documents des appareils nazis de répression en France, des archives qui ont été abandonnées, qu'ils arrivent à récupérer. Et c'est à partir de ces archives que Edgar Faure construit son réquisitoire. Dans ces archives, il y a notamment le télégramme d'Izieux, le télégramme qui signait Klaus Barbie. Et c'est ce télégramme qui est lu par Edgar Faure à Nuremberg qui permettra d'accuser Klaus Barbie de crime contre l'humanité, qui permettra
1: un peu plus
2: le
1: tard
2: procès de Klaus Barbie. Donc il y a ce lien entre Edgar Faure et le Centre de documentation contemporaine. Je pense que si on relit ce qu'Edgar Faure a écrit sur la persécution des Juifs de France, on s'aperçoit que, certes, à la marge, les travaux des historiens ont modifié la perception, mais très peu. Ça reste un texte d'une acuité exceptionnelle.
1: Alors, Annette Wiewórka, ce qui est important aussi dans le rôle que vous faites jouer à Edgar Faure dans cet ensemble du procès de Nuremberg, c'est que vous montrez qu'il est un des premiers à faire émerger justement la question dont on ne parlait pas encore, du génocide des Juifs et de la Shoah.
2: Absolument. Bon, il n'y a pas que lui. Il y a les grands témoins dont
1: Oui, notamment Ollendorf.
2: Alors, il y a un débat actuellement plus

0: plus d'ailleurs dans l'opinion publique que parmi les historiens, sur la façon dont Nuremberg a parlé ou n'a pas parlé du génocide. D'abord, le mot de génocide, il est forgé peu de temps avant Nuremberg par un juriste, Raphaël Lemkin, et il est extrêmement peu utilisé pendant le procès de Nuremberg.
1: Il s'est pas acclimaté.
0: Cinq occurrence, il ne s'acclimate pas, et un journaliste américain dit que c'est davantage un crime contre la langue anglaise qu'un crime contre l'humanité. Ce qui est très étonnant, c'est la rapidité avec laquelle il va s'acclimater après Nuremberg, avec la convention de lutte contre le génocide de 48. Donc, effectivement, la destruction des Juifs d'Europe ne fait pas un ensemble cohérent, ramassé, puisque il en est question dans les différents réquisitoires.
1: Il en est partout question.
0: Il en est question partout.
1: Mais jamais d'une manière.
0: Mais jamais d'une façon ramassée. Et là, il faudrait reprendre la façon dont s'est construite cette mémoire, dont elle s'est.
1: On poursuivra d'ailleurs ce débat, Annette Wieworka, demain avec Michael Marus.
0: Voilà. Oui. Et on peut dire que c'est vraiment le procès Eichmann qui reprend d'ailleurs une partie de la documentation de Nuremberg, le film, et y compris de la documentation, de la documentation de Nuremberg. C'est donc avec le procès Eichmann que réellement, que Ben-Gourion avait appelé le Nuremberg du peuple juif, que le génocide des juifs apparaît dans sa spécificité. Mais c'est Nuremberg qui permet aussi de juger Eichmann. La grande différence entre le procès Eichmann et le procès de Nuremberg, c'est que les documents qui servent au procès Eichmann sont les documents de Nuremberg, pratiquement que les documents de Nuremberg, presque. Très peu d'apports documentaires pour Nuremberg. En revanche, c'est ce que j'ai appelé dans l'ère du témoin, l'avènement du témoin, c'est-à-dire l'histoire qui est racontée par les victimes.
1: Merci Annette Wieworka. Je rappelle que vous êtes historienne, directrice de recherche au CNRS et l'auteur du procès de Nuremberg aux éditions du Mémorial de Caen. C'était le deuxième volet de cette série sur Nuremberg, le tribunal et l'histoire, que nous retrouverons demain donc avec Michael Marus. Emmanuel Lemire a lu le texte à la console aujourd'hui. Ariane Herbet, Les chemins de la connaissance, une émission de Jacques Munier préparée par Anne-Catherine Lochard et réalisée par Anne-Pascale Desvignes.
2: 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À suivre. 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
7: Dans notre monde déjà réchauffé, il n'est plus concevable de construire de nouvelles technologies sans penser à leur coût énergétique. C'est déjà trop tard pour les centres de données et l'intelligence artificielle, mais pourra-t-on éviter cela pour les futures technologies quantiques ? C'est tout le cœur d'une nouvelle discipline, l'énergétique quantique, et c'est notre sujet du jour.

0: Une révolution quantique est déjà en marche. Des milliards d'euros et de dollars sont investis chaque année pour accélérer le développement de cette technologie, avec en ligne de mire le fameux ordinateur quantique. Mais un tournant s'opère depuis quelques années avec la naissance de l'énergétique quantique. Comment optimiser et réduire au maximum les coûts énergétiques de ces technologies? La sobriété est-elle possible dans le monde quantique? Ordinateur quantique, le défi de l'énergie. Alexia Hoffet, bonjour.
1: Bonjour.
0: Vous êtes physicienne, directrice de recherche au CNRS, directrice du laboratoire de recherche Majulab à Singapour. Et Pascale Senelard, bonjour.
2: Bonjour.
0: Vous êtes physicienne, directrice de recherche au CNRS, au Centre de nanosciences et de nanotechnologie de l'Université Paris-Saclay et cofondatrice de la start-up Candela. Cette émission est réalisée en partenariat avec le magazine Epsilon, dont vous êtes la rédactrice en chef, Mathilde Fontaise, bonjour.
3: Bonjour.
0: Vous co-animerez avec moi l'ensemble de cette discussion aujourd'hui, et c'est dans le hors-série paru en juin que nous avons puisé la thématique du jour, un numéro spécial pour fêter vos 5 ans, les 5 ans du magazine, non pas vos 5 ans Mathilde, 50 questions qu'on ne se posait pas il y a 5 ans, au rang desquelles on trouve l'IA va-t-elle se rebeller, les orques sont-elles devenues folles, nos mitochondries ont-elles une vie sociale et l'énergétique quantique va-t-elle nous sauver? Alors nous sauver de quoi? Nous sauver d'un monde où l'on n'a jamais cessé de construire et produire des technologies sans penser à leur coût énergétique. Alexia Hoffet, est-ce qu'on a là un petit peu les fondements de l'énergétique quantique?
1: Je dirais que vous avez plutôt les applications, là.
0: C'est pas les fondements.
1: Et c'est pas vraiment les fondements. Et effectivement, l'énergétique quantique, c'est assez récent et ça peut être mis très en lumière du fait de l'explosion des technologies quantiques actuelles. Maintenant, faut pas oublier, et je pense qu'on va avoir l'occasion d'en parler pendant cette discussion, qu'il y a un cœur fondamental qui est en plein développement. Et c'est essentiellement à ce titre-là que je vais parler.
0: Pascal Senelard, j'ai cité l'IA en fait deux fois avant de commencer l'émission. C'est justement parce qu'avec l'IA, on se rend compte qu'il y a cette question énergivore qui n'a pas du tout été prise en compte. Et que là, puisqu'on se trouve en amont finalement du réel développement de ces technologies quantiques, c'est le moment en fait de faire un tournant conceptuel.
3: Alors je pense que c'est effectivement très important d'étudier les aspects énergétiques dans ces nouvelles technologies qui fonctionnent avec des principes fondamentaux très différents. Alors après je veux revenir sur votre assertion sur comme quoi l'IA, on n'a pas tenu compte de l'énergétique. En fait, c'est pas complètement vrai. C'est-à-dire que par exemple, si on regarde le développement des ordinateurs quantiques aujourd'hui, vous avez différentes plateformes qui sont étudiées, dont des plateformes à base de matériaux supraconducteurs.
4: Qu'on précise, des plateformes, ce sont
3: les machines qu'on fabrique pour fabriquer les ordinateurs. Excusez-moi, merci. Donc, on utilise différents systèmes physiques pour construire des ordinateurs, dont les circuits supraconducteurs. Et ces circuits supraconducteurs avaient déjà été lancés au niveau de la recherche dans les grandes sociétés comme Google, IBM, etc., dans le cadre du calcul classique pour répondre à ce problème de la dissipation énergétique phénoménale des supercalculateurs actuels. Donc, en fait, les chercheurs ont déjà essayé de trouver une solution à la consommation énergétique des ordinateurs d'aujourd'hui, mais ils n'ont pas réussi.
0: Mais est-ce que c'était une solution, Alexia Hoffet, uniquement sur la question énergétique, si on le ramène à une question de performance et de coût, ou c'était une question dans le monde en fait, dans lequel on vit maintenant, où on ne peut plus développer en fait, des technologies sans penser au coût énergétique? Vous voyez un petit peu les deux angles en fait.
1: Oui, il y a vraiment les deux angles, et je dirais que les deux se développent en parallèle. C'est ça qui est assez étonnant avec l'énergétique quantique, si on compare aux autres, on va dire, branches de la physique quantique. C'est une branche, la branche fondamentale est en train de se développer en parallèle exactement de la branche technologique, et on a un bagage de concepts à créer en même temps que les financements énormes arrivent sur les ordinateurs quantiques notamment. Donc c'est des conditions pour faire de la recherche fondamentale qui sont très différentes de celles d'il y a 30 ans.
0: Il y a quand même une question, on va mettre les pieds dans le plat en fait d'emblée à 16h04, il y a une question quand même de greenwashing derrière tout ça, c'est-à-dire faire passer sous couvert d'un vernis de sobriété énergétique des questions qui sont tout autres.
1: Oui, alors justement, donc là je peux citer la Quantum Energy Initiative qu'on a cofondée avec quelques collègues il y a 4 ans maintenant, où le but c'est justement d'essayer de mettre en place les outils conceptuels pour comprendre le coût énergétique de ces technologies quantiques et avoir vraiment des outils objectifs, des outils consensuels, des métriques que les gens vont pouvoir utiliser pour éviter le greenwashing. pour éviter de dire bah, mon calculateur quantique, ça coûte le prix d'un sèche-cheveux énergétiquement. Et ben, non, tu mesures quoi? Tu comptes quoi? Est-ce que tu peux relier une performance à un coût? Comment ça se connecte? Quels sont les grands comportements, les grandes évolutions? Et pour des chercheurs, c'est aussi hyper stimulant intellectuellement de se poser ces questions-là.
0: Pascal Sonnelard, sur cette question de greenwashing et à l'inverse de militantisme.
3: Oui, bah effectivement, il y a des sociétés et puis l'écosystème qui a poussé certaines sociétés à vouloir porter des affirmations sur le coût énergétique des ordinateurs quantiques qui sont juste simplement pas fondées scientifiquement. Ça n'existe pas. Et le travail commence tout juste. En fait, c'est très récent comme discipline, donc il faut le faire correctement avant de conclure. Après, je pense qu'on va revenir dans l'émission sur le pourquoi on se dit que peut-être il y a quelque chose à gagner par rapport au fonctionnement de l'ordinateur classique. Mais le diable se cache dans les détails, il faut faire les choses correctement. Donc pas de greenwashing, certainement pas dans les conditions actuelles de changement climatique qu'on est en train de vivre.
0: Qu'on a vécu cet été, Mathilde Fontaise.
4: Vous parliez à l'instant d'écosystème et qu'est-ce qui finalement peut avoir déclenché cette énergétique quantique du point de vue de ce qui se passe sur l'ordinateur quantique? On en parle, on dit qu'il va arriver ou peut-être qu'on ignore qu'il existe un peu déjà, mais est-ce que c'est une forme de boom actuel des recherches et des financements sur le sujet de l'ordinateur quantique qui va avoir aussi participé au développement de cette nouvelle discipline qu'est l'énergétique?
3: Non, je pense que, alors peut-être que Alexia va me contredire, mais je pense que c'est pas exactement ça qui s'est passé. Ce qui s'est passé, c'est qu'il y a ce boom qui arrive, qu'on maîtrise pas complètement nous-mêmes, c'est-à-dire que si on regarde l'écosystème européen, on n'est pas autonome dans cette histoire, il se passe des choses en Chine, aux États-Unis. Le rythme nous est imposé aussi de l'extérieur, à la vitesse à laquelle on va. Et donc ces milliards dont vous parlez, c'est aussi finalement une pression énorme sur l'ensemble de la communauté. Il y a quelques chercheurs, donc Alexia fait partie, qui ont dit on est en train de mettre la charrue avant les bœufs sur des sujets très importants, il faut qu'on comprenne l'impact énergétique de ce qu'on est en train de fabriquer. Et là, après, on démarre. Je pense qu'on est au tout début de l'histoire. Il y a encore plein de débats scientifiques, des débats pas toujours apaisés d'ailleurs, sur les concepts, etc. Mais c'est là que c'est rigolo.
0: Si j'ai mentionné en fait en introduction tous ces milliards de dollars et d'euros, c'est parce qu'il n'est pas si commun maintenant d'avoir des plans nationaux pour toutes les branches de la recherche. C'est-à-dire que le domaine quantique est quand même un domaine particulier où il y a évidemment énormément de financement. Il y a la stratégie nationale quantique en France, donc c'est 3 milliards d'euros d'ici 2030, dont environ 1,7 milliard de financement public. 18 pays de l'OCDE ont adopté des stratégies quantiques nationales et aux États-Unis, c'était en mai dernier une enveloppe de 2 milliards en fait pour 9 entreprises dont IBM. Donc c'est pas forcément de la recherche publique dont on parle, c'est aussi de la recherche évidemment privée, mais finalement derrière ça, il y a l'idée Alexia Hofer peut-être de grands financements qui impliquent des grandes responsabilités et donc de prendre des décisions et des choix un peu stratégiques dès maintenant.
1: Complètement. Et le fait que l'énergétique n'apparaisse encore que marginalement, parce qu'il faut quand même dire les choses telles qu'elles sont, c'est pas un sujet qui déclenche, on va dire, beaucoup de... Comment je pourrais dire ça? Confiance, c'est pas forcément le mot, mais il y a des arguments de pragmatisme. Dans la course à l'ordinateur quantique, là, il y a déjà, par essence, une économie de ressources, puisqu'on essaye de faire des calculs avec moins d'étapes physiques. Donc le raisonnement très rapide des décideurs, c'est de dire, si j'ai moins d'étapes physiques, ça va coûter moins d'énergie et basta. Le fait est que, quand on construit vraiment les modèles, c'est un peu moins simple que ça. Il n'y a pas un simple argument de proportionnalité entre le nombre d'étapes physiques et la consommation énergétique. Il y a des trade-offs, des sweet spots, des optimisations, et tout ça pour le faire, il faut une ligne de recherche interdisciplinaire, il faut mettre les gens ensemble pour essayer d'évaluer quelles sont les meilleures optimisations possibles. Donc, je comprends l'argument de pragmatisme, mais on essaye quand même à notre niveau de faire passer le message qu'on gagnerait beaucoup à étudier ça ensemble.
0: Qu'est-ce qui a poussé justement à l'émergence de cette discipline qu'est l'énergétique quantique? Quelle a été l'impulsion en fait? Est-ce qu'il y a un moment un petit peu charnière? Parce qu'on dit que ça a seulement quelques années, Alexia Hofer.
1: Je peux parler de mon point de vue, de mon histoire personnelle, hein, parce que c'est celui que je connais bien. Moi, c'est au moment des grands écosystèmes quantiques français, où on mettait ensemble recherche fondamentale et recherche applicative. Moi, j'ai fait de la thermodynamique fondamentale depuis plusieurs années, hein, une petite 10-15 ans maintenant. Et en même temps, je pilotais le centre quantique de Grenoble, donc je voyais bien ce qui était en train de se passer aussi au niveau du décollage des technologies quantiques. Et j'avais vraiment envie de rapprocher les deux. Enfin, c'est un peu une constante dans mon

0: doit rester dans la course. Non. Quand vous mentionnez tous les plans quantiques internationaux, pourquoi ils existent, eh bien,
1: c'est pas qu'il y a un avantage en fait, ce que vous êtes en train de dire.
0: C'est bah, d'abord, le contexte, c'est que les États commencent à voir cette technologie comme quelque chose de souverain. L'État qui disposerait de l'ordinateur quantique en premier aurait un avantage concurrentiel très important sur plein de domaines. C'est très important. Et de ce fait, vous avez parlé des États-Unis, enfin, les annonces se multiplient tous les mois, quoi. Ils sortent tous les mois un nouveau plan pour financer tel truc, telle autre chose, etc. C'est épuisant. Et l'Europe met un peu de temps à se... L'Europe fonctionne moins rapidement. Elle se met en ordre de marche, etc. Mais ça met du temps. Et donc, il y a une espèce de... Oui, de tension entre le besoin d'avancer très très vite sur le niveau technologique et le temps dont on a besoin pour comprendre, pour poser des bases, notamment ces bases-là. Ça devient compliqué, hein. On est en train de modifier notre univers de recherche d'une manière très violente et très rapide.
1: Entre les attentes politiques et les prouesses technologiques.
0: Économiques, pas que politiques, mm-hmm. Économiques. Hein. On ne donne pas des milliards gratuitement, hein, en ouais, général.
1: Ils attendent
0: des trucs.
2: Est-ce qu'il n'y a pas un effet IA, justement, de cette idée de... on observe aujourd'hui l'importance que peut prendre une technologie et donc l'importance qu'il peut y avoir à la maîtriser en amont ou en tout cas maîtriser sa fabrication, etc. Est-ce que ces milliards-là ne viennent pas de là, de l'envie, justement, de chacun des États de se prémunir contre l'ordinateur quantique, ce sera chez le voisin et pas chez moi, des questions stratégiques et qui sont... Et est-ce que, deuxième question, ces questions stratégiques sont bien connectées aux enjeux quelque part, que pourra faire l'ordinateur quantique de si merveilleux qui nécessite comme ça d'investir si fort pour pouvoir le construire?
0: Alors l'effet IA, il est à la fois positif et négatif. C'est-à-dire qu'il y a l'effet effectivement que historiquement, l'Europe finalement n'a pas su prendre le train de l'IA aussi vite que les États-Unis ou la Chine et donc est en train de rattraper son retard sur une technologie qui est clairement devenue souveraine et clairement menace, joue un rôle essentiel dans notre démocratie. Il ne s'agit pas juste de techno, quoi. C'est devenu un outil très perturbateur et très puissant. Donc il y a cette idée que cette fois-ci, on ne va pas rater le train. Et il se trouve que l'Europe est très forte sur les technologies quantiques et très forte en sciences fondamentales, en physique quantique et en informatique quantique. Donc il n'y a pas de raison qu'on rate le train. Donc il y a cette volonté de... Cette fois, on va être dans la course et il me semble qu'on est dans la course. Votre deuxième question, c'était sur les enjeux. Excusez-moi, vous pouvez la reprendre.
2: Que va faire l'ordinateur quantique?
0: Alors, que va faire l'ordinateur quantique?
2: Donc, pour l'instant,
0: on espère, la promesse de l'ordinateur quantique, c'est de réaliser des calculs qui sont juste impossibles sur les machines actuelles. C'est ça la promesse. Et vous pouvez imaginer un nombre d'applications énormes qui consistent à tous les problèmes d'optimisation, par exemple de la logistique, transport de marchandises, des transports de drones, la sécurité, la simulation bancaire. Là, vous imaginez bien que si vous avez un truc qui prévoit mieux ce qui va se passer demain, on peut perturber les marchés, etc. Donc la promesse est énorme, le défi technologique est monumental. Il s'agit de pousser à des limites qu'on n'a jamais envisagées, le contrôle de systèmes quantiques élémentaires à leurs limites. C'est juste énorme. Et donc l'enjeu est énorme, le défi est énorme. Les financements sont énormes, mais en fait, ils ne sont pas énormes du tout par rapport à l'argent qui est mis dans l'IA. Oui. Pas du tout. On est dans des financements qui sont bien plus faibles que ce qui est mis dans l'IA pour l'instant. Donc, pour l'instant, c'est plus une peur de ne pas être dans la course qui motive ces investissements. Voilà, on est dans une espèce de course à l'espace. Ok, on peut dire que c'est la course à l'IA, mais je pense que la partie hardware, la partie construction des machines, on est dans une époque différente.
1: Il y a tout ce qui est ordinateur quantique et puis il y a tout ce qui est technologie quantique. Ouais. La technologie quantique, on est beaucoup plus avancé, ou en tout cas, il y a des applications qui sont beaucoup plus concrètes.
0: Alors, dans les technologies quantiques, il y a ce qu'on appelle aussi communication quantique. C'est pas plus avancé que l'ordinateur quantique. Hein. C'est deux sujets qui avancent de concert. Et puis après, il y a la troisième partie qui est souvent citée pour les applications qui arrivent à plus court terme. C'est utiliser des propriétés quantiques fondamentales pour améliorer notre capacité à mesurer la gravité, le temps, etc. Tout un tas de quantités physiques qu'on mesure au quotidien, tout le temps, sans s'en rendre compte, et qu'on peut rendre plus précise grâce à la mécanique quantique. Version 2, hein, parce que la version 1, on l'a déjà, en fait.
1: Mais il y a une nouvelle, ce que vous disiez un petit peu en préparant l'émission, c'est qu'il y a déjà une révolution quantique qui est en marche avec des applications qui sont très concrètes. Parce que quand on parle d'ordinateur quantique, on parle de quelque chose qui n'est pas encore tout à fait, en fait, développé du tout. C'est-à-dire que vous souriez, je ne savais pas à quel point...
0: Ah, je souris oui. Pour des deux côtés. Hein, vous
1: des deux
0: pas.
1: Côtés. Non, mais parce qu'il y a Google, par exemple, qui a fait des effets d'annonce beaucoup avec les puces quantiques en disant qu'il a réussi à avoir un avantage quantique, donc à démontrer

0: montrer que l'ordinateur quantique est plus efficace et utile et potentiellement vérifiable. Et il y a tous ces paramètres en fait, qui rentrent en compte, mais qui n'est pas encore développé. Et au contraire, il y a des technologies quantiques qui sont déjà utilisables d'emblée. Je pense aux capteurs, par exemple, quantiques.
1: Voilà, les
0: en fait, j'essaye de faire la différence entre ce qui est du prospectif et ce qui est de l'actuel.
1: Les capteurs, c'est ce que j'indiquais en parlant de la mesure de la gravité, du temps, etc. Tout ça, c'est des capteurs. On peut aussi penser à des applications en biologie, en utilisant de la lumière spéciale pour avoir une meilleure technique d'imagerie médicale, etc. Ce que vous dites sur les annonces de Google, alors c'est... Bon, alors d'abord, les annonces de sociétés américaines sont toujours tonitruantes, hein, y a rien à faire, c'est toujours comme ça, c'est le style. L'avantage quantique, moi je veux quand même revenir sur cette notion-là, c'est un jalon dont on a besoin. Il faut imaginer que vous avez quand même en face de vous des ingénieurs et des physiciens, des informaticiens qui sont en train d'essayer de développer une machine qui n'existe pas, qui est très dure, etc. Et l'avantage quantique, c'est le moment où on se dit, ça y est, j'ai une machine qui a une taille suffisante pour faire mieux que l'ordinateur classique sur un problème très particulier. On a quand même besoin un peu de carotte hein, pour se motiver, pour travailler, parce que si on se dit ça va marcher seulement dans 20 ans, c'est difficile. C'est difficile pour le chercheur lui-même et puis c'est difficile aussi pour les financeurs qui se disent « Non mais attendez, on ne va pas juste se revoir dans 20 ans. » Donc il faut des jalons. Donc pour moi, l'avantage quantique, c'est un jalon. C'est un jalon fluctuant, fuyant, parce qu'en fait, évidemment, vous avez Google qui dit « Ah, je peux faire ce calcul, il faudrait l'âge de l'univers pour faire ce calcul. » Puis IBM qui dit « Non, il faut juste 15 heures ou 15 jours. » Et c'est normal. C'est normal parce que en fait, c'est une espèce de course entre le classique et le quantique. C'est normal. Je dirais même que c'est même très sain, c'est stimulant. Et c'est pas grave, ça va durer encore sûrement quelques années jusqu'à ce qu'on espère que ça décolle et que la question se pose plus. Juste, je vais faire une analogie toute simple. Hein. Les premières machines de calcul, il y a un siècle, qui ont été créées, les grosses machines IBM qui remplissaient les pièces qui étaient à la NASA et qui servaient à calculer la trajectoire des fusées qu'on envoyait ou des modules lunaires, ils faisaient d'abord les calculs à la main pour vérifier que les ordinateurs ne faisaient pas de bêtises. Hein. On en est à peu près à ce niveau-là quand même. C'est-à-dire que quand l'ordinateur classique vérifie ce que fait l'ordinateur quantique, c'est pas honteux, c'est normal.
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0: Énergétique quantique dit thermodynamique, tout aussi quantique, mais pour comprendre de quoi il retourne, il faut revenir aux fondamentaux de la physique avec la thermodynamique classique.
3: La chaleur ne se présente pas sous le seul aspect du plus ou moins chaud. Même en nous limitant aux seuls aspects sensibles, nous avons décelé un autre rapport. Les actions mécaniques, telles que le frottement, chimiques, électriques, dégagent de la chaleur. Selon une expérience classique, un clou frotté, une machine qui tourne, une balle de fusil qui s'écrase sur un blindage, dégage de la chaleur. Réciproquement, une chaleur en se dégageant est susceptible d'une action mécanique. Regardez une locomotive. Sans qu'il soit besoin d'insister davantage, on se rappellera ce que nous avons dit. La chaleur est une forme de l'énergie. C'est à cette face nouvelle du problème que nous allons désormais nous intéresser. Nous allons en effet nous occuper de thermodynamique.
0: Heure de culture française en 1950. Donc la chaleur, c'est le point crucial et fondamental de la thermodynamique. C'est ce qui guide finalement majoritairement les transferts d'énergie. Alexia Houphouët, est-ce que vous pouvez nous repositionner en fait... Oula, vous vous écarquillez les yeux parce que vous avez peur. Reposer un petit peu ce qu'est finalement la thermodynamique classique. Qu'est-ce qu'est la thermodynamique quantique en fait derrière cela, pour comprendre un petit peu le changement aussi conceptuel entre les deux domaines.
4: Alors, on va prendre des images parce qu'on n'a pas le temps de faire un cours. Hein. C'est pas le propos. Non, j'ouvrais des yeux parce qu'en fait, il y a la chaleur, mais il y a aussi le travail. Voilà, un des premiers messages de la thermodynamique classique, c'est que les corps peuvent échanger de l'énergie de deux façons différentes. Il y a une façon qui est organisée, qui est potentiellement utile, c'est le travail. Et puis, il y a une forme dégradée qui est la chaleur. Et cette forme dégradée, ça peut être aussi une ressource dans les machines thermiques.
0: Donc, dans un moteur à vapeur, dans un
4: moteur thermique. Exactement. Et donc, à partir de là, tout l'enjeu, c'est de jouer avec ces transferts de chaleur pour voir si on peut en extraire quelque chose d'utile, qui est du travail, Donc ça, c'est le premier jeu, c'est le jeu des moteurs thermiques. Hein. Et puis, il y a la réciproque qui est, parce qu'on a bien aimé cet été en France, j'imagine, c'est les frigos et les climatiseurs. Comment est-ce qu'on peut faire passer de la chaleur d'un corps froid vers un corps chaud? Et pour ça, il faut dépenser du travail. Et donc, quand je vous dis travail-chaleur, je vous parle que d'énergie. C'est régi par une loi de conservation qui s'appelle la première loi. Mais la beauté de la thermodynamique, c'est qu'il y a aussi une deuxième loi, qui est une loi d'évolution, qui appelle un autre concept, qui est le concept d'entropie. L'entropie, c'est le bazar, pour résumer. Hein. Et en gros, la deuxième loi, c'est dire que le bazar de l'univers augmente. L'entropie ne peut faire qu'augmenter.
0: Dès qu'on fait une transformation, en fait, il y a de l'entropie.
4: L'entropie de tous les corps qui échangent de l'énergie augmente. Et en fait, quand on met ces deux lois ensemble, ça va nous donner ce qu'on appelle les bornes fondamentales. Une des plus célèbres, c'est la borne de Carnot, hein, qui gère les machines thermiques. Et ce qu'elle nous dit, c'est que, si je prends l'exemple des moteurs, les moteurs qui sont les plus efficaces, ceux qui vont nous fournir le plus de travail à partir d'une source froide et d'une source chaude, sont les moteurs qui travaillent de façon réversible. Donc c'est en fait des machines pour lesquelles la flèche du temps n'existe pas. Et ça, c'est un message
0: retour à l'état initial.
4: Ouais. Et c'est un message qui est assez splendide de la thermodynamique, c'est que bon, Carnot a trouvé cette borne, c'était motivé par des questions vraiment d'ingénierie, et il a sorti la flèche du temps thermodynamique, qui est un des plus beaux concepts fondamentaux qui existent. Donc ça, c'est en fait, en résumé, la thermodynamique classique, c'est s'il y a une chose à retenir, c'est les bornes fondamentales et le fait que les machines qui fonctionnent le mieux, en gros, c'est les machines pour lesquelles il n'y a pas d'irréversibilité. Maintenant, quand on passe en quantique, donc il y a eu plein de déclinaisons à la thermodynamique quantique, puisque, encore une fois, c'est une science qui est en pleine, croissance. Les gens, donc ça date typiquement des années 90, je dirais, ont commencé à jouer un jeu qui est remplacer le fluide qui travaille dans un moteur par un fluide qui contient de la cohérence quantique ou de l'intrication. Et on commençait à jouer le jeu de se poser la question, est-ce que finalement la présence de caractéristiques quantiques dans ces machines, est-ce que ça va nous permettre de produire plus de travail? Donc l'idée, c'est vraiment très semblable à l'avantage quantique dans les ordinateurs. Hein. La cohérence et l'intrication permettent de calculer plus vite. Est-ce que par hasard, si on se sert de ça dans un moteur thermique, est-ce que ça nous permettrait d'avoir des moteurs plus efficaces ou qui produisent plus de travail?
5: Donc c'est pas simplement une question d'échelle, de changer finalement, de regarder la thermodynamique à l'échelle de la particule, puisque la quantique, on sait, c'est la science qui va s'occuper de qualifier les interactions entre les particules et le comportement des particules. Là, on change pas simplement d'échelle, on s'intéresse à transposer quelque part des propriétés d'une théorie dans l'autre théorie.
4: Bien sûr. Alors après, évidemment, actuellement, l'un va pas sans l'autre. C'est-à-dire, si vous voulez voir vraiment des propriétés quantiques de type deuxième révolution quantique, telles que la cohérence et l'intrication, il vaut mieux avoir miniaturisé votre système.
5: Alors, mais on veut bien un rappel de l'intrication.
4: Un rappel de l'intrication. Bon, alors là, c'est un petit cours sur l'intrication. Vous me demandez.
0: En deux minutes.
4: Pardon ?
0: En deux minutes.
4: En deux minutes. L'intrication, c'est quand vous prenez deux objets quantiques et que ces deux objets ont des propriétés. Mettons que je prends deux photons avec deux états de polarisation différents. Ces deux photons, si je mesure la polarisation d'un photon, je vais automatiquement trouver la même polarisation sur l'autre photon. Et on pourrait se dire, ces deux photons, il n'y a pas de mystère, ils avaient la même polarisation au départ. Comme si je prends une boîte de chaussettes de couleur avec deux couleurs différentes et puis je balance une chaussette à gauche, une chaussette à droite et je me rends compte que les deux chaussettes sont vertes ou qu'elles sont rouges en même temps, ben c'est normal, quand je les ai lancées, elles avaient la même couleur. Mais en fait, l'intrication, c'est plus fort que ça. C'est que vraiment, les deux photons n'avaient pas la même polarisation au départ. C'est la mesure qui révèle des corrélations. Donc l'idée en thermodynamique quantique, pour en revenir à la question, c'est d'évaluer dans un premier temps si ces propriétés quantiques de cohérence et d'intrication, elles peuvent nous permettre d'avoir des moteurs qui performent mieux, pour faire un anglicisme affreux, que les moteurs standards. Ça, c'était le premier jeu de la thermodynamique quantique.
0: Il y a une expérience de pensée aussi

0: qui s'appelle Le démon de Maxwell, que je trouve assez intéressante parce qu'elle permet de faire un lien et ça permet d'illustrer en fait assez facilement le lien entre thermodynamique classique et thermodynamique quantique. Est-ce que vous pouvez nous en parler ou pas, Alexa Oufeuf?
1: Oui, alors le démon de Maxwell, en fait, il vit très bien sur la mécanique quantique. Okay. Le démon de Maxwell, ça a été une des premières expériences de pensée qui a permis en fait, de commencer à travailler avec une thermodynamique qui traite d'objets microscopiques. Donc, si par exemple, il y a un exemple que j'aime beaucoup pour justement comprendre les liens entre énergie et information. Vous imaginez que vous avez un gaz, expérience de thermodynamique classique standard. Vous avez un gaz et vous le comprimez. Vous allez devoir payer une certaine quantité de travail pour le comprimer. Maintenant, vous imaginez que vous remplacez ce gaz par un système, une chambre à vide avec une seule particule dedans. Et cette particule, au début de l'expérience, elle peut se trouver à gauche ou à droite. Bon, bah là-dessus, en fait, sur cette particule, vous codez un bit d'information. Parce que gauche, ça peut être le 0 et droite, ça peut être le 1. Maintenant, vous comprimez cette particule. Par analogie avec ce qui se passe avec beaucoup de particules, vous allez payer un travail. Mais un travail élémentaire qui permet de garantir qu'à la fin de votre compression, la particule sera à gauche. Vous avez initialisé la particule dans l'état 0. Ça vous a coûté un travail élémentaire qui s'appelle le travail de Landauer, catalogue de 2. Et donc, ce travail, en fait, c'est un travail d'initialisation d'une mémoire. D'accord ? Et ça, c'est ça qui est à la base de la résolution du paradoxe du démon de Maxwell. Donc maintenant, j'en reviens à votre question. Qu'est-ce que c'est que le paradoxe du démon de Maxwell ? Je reviens à mon gaz. Okay ? Mon gaz qui contient beaucoup de particules et qui est comprimé à gauche de ma chambre à vide. Je laisse ce gaz se détendre et j'utilise cette détente pour extraire du travail. D'accord ? Bon, donc ça, c'est une expérience de détente classique. Maintenant, vous imaginez qu'au lieu d'avoir comprimé mon gaz au début, j'ai un petit démon qui va regarder est-ce que ma particule elle est à gauche ou à droite et qui va classer toutes les particules et qui va toutes les mettre à gauche.
0: Le démon, il sait tout et il peut trier.
1: Il peut trier. Mmh. Et à partir du moment où il a tout trié, on peut refaire l'expérience d'extraction de travail en laissant le gaz se détendre. Donc vous avez finalement réalisé une expérience où, avec zéro travail, juste le petit démon qui sait et qui classe, vous avez extrait du travail. Et ça, de façon cyclique. C'est quelque chose qui viole la deuxième loi de la thermodynamique. Et en fait, la raison...
0: Parce que ça pourrait extraire du travail indéfiniment.
1: Exactement. Et la façon dont ce paradoxe a été résolu, c'est de tenir compte du fait que le démon, c'est un objet physique qui a une mémoire. Et cette mémoire, si vraiment je veux réinitialiser le cycle, il va falloir que je l'efface. Retour à ce que je vous disais, si on initialise, ça coûte un certain travail.
0: Et l'idée de fond, c'est qu'avec de l'énergie, avec de l'information, pardon, on peut extraire de l'énergie.
1: Exactement.
0: Et ça, on en revient en fait à la thermodynamique quantique cette fois, et aux fondamentaux en fait de pouvoir tirer en fait de l'information et du fait de savoir quelque chose.
1: Alors, quand vous m'avez posé la question, j'ai pris la précaution de dire que le démon de Maxwell vit très bien sa vie sans quantique. Par contre, effectivement, c'est un paradigme assez joli pour comprendre ce qui se passe quand on passe dans le régime quantique. Je dirais que la grosse différence quand on passe dans le régime quantique, c'est que non seulement quand on fait une mesure sur un système, donc typiquement ma particule là qui est à gauche ou à droite, quand je la mesure, non seulement j'acquiers de l'information sur elle, mais aussi je la perturbe. Et ça, c'est exactement... C'est un des premiers postulats de la mécanique quantique. Hein. Si je mesure, c'est ce qu'on appelle l'action en retour de la mesure. Je vais perturber mon système rien qu'en le regardant. Et le genre de nouvelle petite machine marrante qu'on peut fabriquer en thermodynamique quantique, c'est des moteurs qui fonctionnent juste avec l'énergie que je donne en regardant mon système. C'est les moteurs à mesure.
0: On va y revenir sur les moteurs à mesure, mais pour comprendre peut-être la filiation entre thermodynamique quantique et énergétique quantique, c'est la thermodynamique quantique qui a posé les bases à l'émergence de l'énergétique quantique.
1: Complètement. Parce que l'esprit humain, je pense, fonctionne par jeu de transposition. Donc, comme je vous le disais, la thermodynamique quantique, c'est né avec des questionnements qui sont arrivés à peu près au moment où on commençait à s'amuser avec les idées d'ordinateur quantique et d'information quantique. Donc, on a commencé par chercher des avantages quantiques dans les moteurs. Et plus le sujet a avancé,

0: avancé, plus on s'est mis à se poser de nouvelles questions. Je dirais que les moteurs quantiques, ce sont des moteurs, enfin les moteurs, pardon, à mesure, ce sont des moteurs qui fonctionnent, ils n'ont pas besoin de sources froides ni de sources chaudes. En fait, toute la ressource vient du fait qu'on mesure.
1: Donc, il n'y a plus des questions de chaleur et de mis de côté par rapport à l'aspect thermo.
0: Exactement. Il n'y a plus vraiment de température dans l'histoire. Si je reviens aux technologies quantiques, très souvent, la température, une fois qu'on s'est assuré qu'elle est froide, si on veut faire du calcul quantique à froid, par exemple, c'est plus les perturbations dues à la température qui dérangent, ça va être du bruit quantique, comme on dit, qui va être d'une nature très différente.
1: Mais qui serait comme la température.
0: Qui joueront le même rôle perturbatif que la température, mais qui n'implique absolument pas les mêmes fluctuations sur les systèmes. En fait, on passe d'un régime de fluctuations thermique, un régime de fluctuation quantique. Et l'énergétique quantique, pour ne pas dire thermodynamique quantique, c'est justement ça. C'est un nouveau domaine, une sous-branche, on va dire, de la thermo-quantique, où on va embrasser le fait que les bruits qu'on manipule ne sont plus nécessairement d'origine thermique. Donc ça cause très bien aux techno-quantiques, en fait.
1: Quelles sont les expériences et applications déjà très concrètes de l'énergétique quantique? Cette optimisation énergétique pourra-t-elle aussi nourrir les recherches plus fondamentales? C'est la suite de notre programme juste après ça.

0: Old Locomotive de The Morlocks à 16h34 sur France Culture. Locomotive car il a été question de thermodynamique. Nous avançons à présent dans cette émission consacrée à l'énergétique quantique en compagnie d'Alexia Aufèvre, de Pascal Sonella et de Mathilde Fontaise, rédactrice en chef du magazine Epsilon qui coanime cette émission. Et c'est l'heure de rentrer dans les laboratoires pour voir la recherche en train de se faire. L'observation influe sur la mesure quantique, nous venons de le dire, en induisant la décohérence des systèmes étudiés, ce qui est un frein dans le développement des technologies quantiques. Bonjour Céline Lausanne.
1: Bonjour Alexandra.
0: Vous êtes allée au laboratoire d'informatique de Sorbonne Université pour découvrir des dispositifs qui parviennent à déjouer cet obstacle.
1: Oui, notamment pour la communication quantique. Il s'agit de répéteurs quantiques qui sont indispensables pour transmettre l'information sur des longues distances. Dans ce contexte, la mémoire quantique sert à stocker l'information, mais elle doit lutter contre un problème majeur, la décohérence. Une solution consiste à contourner cet écueil par du calcul distribué en réseau. Et grâce à ces mémoires quantiques, l'information peut se propager sur des plus longues distances. Hélène Diamanti, directrice de recherche au CNRS et cofondatrice de la start-up Wellink, nous amène dans son laboratoire pour découvrir ces technologies.
2: Moi, je m'occupe avec un de mes autres collègues d'expérience en réseau quantique, en communication et cryptographie quantique, mais on travaille énormément avec nos collègues théoriciens sur des protocoles, sur des preuves de sécurité, ça dépend si on veut faire de la cryptographie, et sur la modélisation de nos systèmes physiques, des réseaux quantiques, et on essaye comme ça d'apporter des questions rigoureuses sur les questionnements autour de l'avantage quantique de ces protocoles.
1: Vous l'avez dit, vous travaillez au croisement de beaucoup de disciplines pour la communication, la crypto-quantique. Et une des innovations que vous avez co-développées ici, c'est la mémoire quantique.
2: Oui.
1: On parle beaucoup de calcul quantique, de superordinateur, mais

0: un maillon essentiel dans cet objectif, c'est d'arriver à faire des mémoires pour répéter l'information, la stocker.
1: Exactement. Et donc, la mémoire quantique, c'est effectivement une brique technologique extrêmement importante. Et donc, là, sur ces domaines-là, on travaille très étroitement avec nos collègues du laboratoire Castelnau-Bruxelles, en particulier de l'équipe de Julien Laura, qui est au LKB, qui, pendant des années, donc, il a développé en détail ces technologies de stockage d'informations quantiques. Là, maintenant, on est en train d'entrer dans la salle expérimentale. Donc, il y a beaucoup de bruit.
0: Ça turbine.
1: Et donc, là, il y a l'équipe, il y a les doctorants qui travaillent dans cette expérience.
0: Alors, qu'est-ce qu'on trouve ici? Il y a beaucoup de tables optiques, beaucoup de dispositifs.
1: Donc, les bruits que vous entendez, c'est un bruit qui vient des détecteurs de photons uniques. Donc, il fonctionne, dans notre cas, dans des fréquences des photons qui nous intéressent, donc des télécommunications, parce que nous, on travaille beaucoup dans des expériences qui peuvent être utiles, qui peuvent être des photons, peuvent être envoyés dans des fibres optiques. Et donc, ce que vous voyez autour de vous, il y a des tables optiques où, avec beaucoup d'éléments, avec des composants optiques. Et donc là, vous voyez par exemple des lasers. Bonjour, on voit nos doctorants qui travaillent. Et donc il y a des lasers, il y a beaucoup de composants donc, optiques qui permettent de guider la lumière sur les tables optiques vers les systèmes de détection. Et donc ce que je peux vous dire peut-être sur cette expérience-là, c'est une expérience qui nous permet de générer des états quantiques intriqués, multipartites. Donc, ça nous permet d'intriquer, en train d'avoir des corrélations entre plusieurs utilisateurs d'un réseau quantique. Et donc, une fois qu'on a généré notre état intriqué, donc là, on a entre quatre photons qui sont dirigés vers quatre utilisateurs du réseau. Et ça, cela nous permet de faire beaucoup d'expériences intéressantes avec ces états-là. Voilà.
0: Alors, une question que je me pose par rapport à la mémoire quantique, c'est qu'en fait, on essaye de ralentir un photon, de piéger dans un condensat d'atomes très refroidi. Oui. Et comment on arrive à répliquer ce photon? Parce que l'enjeu, c'est de transmettre l'information sans qu'elle soit détruite par l'observation.
1: Oui. Alors, là, il faut de la matière. On peut pas. Là, c'est qu'il faut. Il faut des atomes dans cette mémoire-là en particulier. Donc, il y a une espèce de piège, ok, où on peut mettre des atomes, nuages d'atomes dans ces cas-là, qui sont refroidis à une. Exactement, refroidis par laser. Donc là, pour le coup, il n'y a pas de cryogénie nécessaire pour cette mémoire-là. Et donc, vous pouvez imaginer cette mémoire-là dans ces système cryptographique comme celui-là ou des réseaux quantiques, tu positionnes la mémoire, mais il faut aussi travailler un petit peu aux interfaces, d'être sûr que tout est compatible. Les photons qui rentrent dans la mémoire, c'est les mêmes qui sortent aussi, en termes des propriétés de ces photons. Et puis après, ce que fait la mémoire, en fait, en réalité, c'est qu'elle ralentit la lumière. Par exemple, dans une espèce de réseau quantique, dans un esprit des réseaux quantiques, ça nous permet déjà à synchroniser les opérations dans un réseau quantique sur plusieurs dizaines de kilomètres. Et donc, est-ce que c'est possible, une fois que tu mets ton photon dedans et et son état est stocké dans l'état de l'atome, des nuages des atomes, est-ce qu'on peut les récupérer avec la bonne efficacité? Donc, la probabilité qu'on les récupère, est-ce qu'elle est élevée?
0: C'est qui est très important. 9 fois sur 10 environ.
1: C'est exactement ça. C'est très élevé. C'est vraiment une très très belle efficacité et en plus avec une bonne qualité. C'est-à-dire que le photon est le même, l'état quantique, pas le même. C'est le même état quantique que l'état qu'on est entré. Et donc le stockage, c'est une opération, disons, d'information quantique. Ça permet de stocker, de ralentir la lumière et de les récupérer sur demande. Donc c'est-à-dire dès qu'on en a besoin. Pour les opérations pour le protocole qu'on souhaite faire, on peut demander d'extraire les qubits, les photons, qui portent l'information quantique et l'utiliser pour un protocole. À la fin de tout dispositif quantique, il y a un système de mesure. Okay? Il y a les détecteurs que vous voyez là, qui font ces bruits. Donc ça, c'est un cryostat que vous voyez là, le dispositif un peu argenté. Donc c'est le cryostat. Là, il y en a 8 détecteurs à l'intérieur de ces cryostats. Donc il y a des détecteurs, c'est des puces, des nanophiles supraconducteurs extrêmement efficaces. Et là, d'un point de vue fondamental, quand on détecte notre état quantique, on les détruit. D'accord ?
0: Donc,
1: c'est exactement ça le problème. Mais du coup, nous, on construit nos protocoles quantiques autour de ça. On sait, c'est comme ça que ça se passe expérimentalement. Hein. Il n'y a pas. Donc, quand on mesure un état quantique, ça veut dire qu'on le projette, comme on dit, sur un état spécifique. Donc, ça arrive avec une certaine probabilité. Et on travaille, on développe nos protocoles autour de cette idée. Donc, expérimentalement, ça se passe comme ça.
2: Merci Céline Lauzen. Comme chaque jour, la science au labo se retrouve en podcast sur le site de France Culture et l'application Radio France. Pascal Sonnellard, une réaction à ce reportage et aux expériences en fait, qui sont en train d'être faites.
3: Oui, alors c'était très représentatif des expériences qu'on fait autour des technologies quantiques, motivées par les technologies quantiques. C'était intéressant de voir la discussion sur notre capacité à transférer une information d'un système à un autre, de la préserver. Dans le mot préserver, il y a la notion de cohérence. Est-ce qu'on est capable de créer ces états quantiques très spéciaux, qui sont des états superposés, entre deux états, 0 et 1, par exemple? Quelle est notre capacité à les préserver? C'est tout le défi. Et tout l'enjeu de l'expérimentateur, c'est de trouver une façon de contourner toutes les interactions auxquelles le système peut être exposé et qui peuvent détruire cette superposition, donc détruire ce qu'on appelle la cohérence. Et la cohérence, juste, c'est quand même quelque chose qu'on peut relier de manière assez intéressante à ce nouveau domaine d'énergétique quantique.
4: Alex Ofev, parce que justement, cette décohérence est souvent vue comme un problème, donc quelque chose à contourner. Vous, justement, vous avez développé, au moins au départ, conceptuellement, le fait que si on mesure une expérience, en fait, dans le monde quantique. Si on détruit l'intrication, on peut se servir de ça comme vecteur d'énergie.
5: Alors,
4: vous pouvez corriger tous les mots que je viens de dire.
5: C'est super gentil. Non, mais en fait, j'en profite aussi peut-être pour préciser ce qu'est l'énergétique quantique, parce que je me rends compte que j'aime bien faire toujours des chronologies dans ce que je raconte, mais je n'ai pas abouti à la définition. Et en fait, le champ, on peut dire que c'est, sur des systèmes quantiques, c'est l'étude des flux d'énergie et d'entropie et d'informations échangées entre systèmes quantiques. Quelles sont les lois qui régissent ces flux? Et à partir de là, on peut jouer différents types de jeux. Il y a un jeu qui consiste à dire, eh bien, je vais essayer d'utiliser le bruit quantique comme ressource, et c'est le principe des moteurs quantiques. On peut aussi jouer le jeu de calculer le coût minimal qu'il va me falloir dépenser pour maintenir la cohérence, maintenir l'intrication contre le bruit quantique. Et là, pour le coup, ça a une application vraiment immédiate pour les technologies quantiques en général. On est vraiment sur la notion de borne fondamentale pour réaliser des processus quantiques élémentaires, et ça peut servir potentiellement à toutes les technologies quantiques. Donc maintenant, par rapport à la décohérence et à la question que vous me posiez, on peut décliner le jeu des deux manières. Soit je cherche à calculer quel va être le coût minimal, par exemple dans le cas d'Eleni, combien je vais devoir payer pour préserver l'information quantique sur les nuages d'atomes, c'est une possibilité. Une autre possibilité, et là ça n'existe pas encore, mais c'est un jeu qui est très intéressant à jouer, c'est se dire la décohérence, c'est du bazar qui arrive dans mon système quantique, donc je reviens à mon petit tuto initial sur la thermodynamique. La thermodynamique, c'est l'art d'utiliser le bazar. Est-ce que je ne peux pas me donner des systèmes qui me permettent de récupérer de l'énergie de ça? Et la version la plus contrôlée, c'est effectivement les moteurs à mesure, parce que la décohérence peut être vue comme une mesure non lue. Nous, on a fait un moteur à partir de mesures lues, mais est-ce que ce serait possible de faire un moteur à partir de la mesure non lue? C'est un joli thème de recherche.
4: Donc ça, c'est encore un peu théorique, mais tournons-nous vers la partie plus expérimentation avec vous, Pascal Sonnellard. Quelles sont justement les expériences qui sont menées maintenant sur l'énergétique quantique? Comment est-ce que justement on teste en fait pour optimiser et réduire ses coûts?
3: Alors, on ne teste pas pour l'instant pour réduire les coûts. On essaye d'abord de comprendre ce qui se passe. Et les mesures, je pense qu'Alexia ne me contredira pas, il n'y en a pas tant que ça, on débute. Donc moi, j'ai accepté de me lancer dans ce genre de mesures avec Alexia, avec un système très simple où on a un système physique qui est une boîte quantique qu'on peut considérer comme un atome pour la description aujourd'hui, et un photon, et on regarde comment ces deux systèmes quantiques interagissent. Alors, je voudrais revenir sur cette notion de cohérence, parce que je pense que c'est ça qu'on a un peu compris ensemble quand on a travaillé sur ces sujets-là. Alexia a parlé de chaleur et de travail en début d'émission. Et ce qu'on a montré dans ce genre d'expérience qu'on a fait, c'est-à-dire qu'on a donné de l'énergie à un atome,

0: Et on a regardé comment l'atome, parce qu'il émet de la lumière, restitue cette énergie sous quelle forme au champ électromagnétique qui va récupérer l'énergie après que l'atome émette la lumière. Et ce qu'on a compris, c'est qu'en fait, on pouvait découper d'une certaine façon cette énergie entre quelque chose qui ressemble à ce qu'on appellerait du travail dans le monde classique et quelque chose qui ressemble à ce qu'on appellerait de la chaleur dans le monde classique aussi. Et le premier est lié à la cohérence. Et je veux revenir sur le cycle de Carnot où tu as parlé de réversibilité dans la flèche du temps, etc. Quand on fait les premières années de mécanique quantique à l'université, on travaille sur des systèmes en fait, qui sont extrêmement cohérents. On s'intéresse pas à tout ce qui est compliqué et qui vient autour. Et en fait, on décrit ces états quantiques cohérents. C'est des états quantiques qui sont justement préservés dans le temps. En fait, il ne leur arrive rien qui ne soit pas réversible. Alors, je vais mettre une image très simple sur ce que c'est que quelque chose d'irréversible. Je veux dire, vous avez un personnage qui se promène dans un labyrinthe, qui explore les chemins, etc. Quand il se cogne sur un caillou, d'un seul coup, vous avez quelque chose de non maîtrisé, vous ne pouvez pas revenir en arrière. C'est un événement involontaire qui est dans la mesure non lue qu'Alexia a décrit. Et donc, finalement, quand on réfléchit à l'énergétique quantique dans un système aussi simple que j'ai deux systèmes physiques, je regarde comment ils échangent de l'énergie, eh bien, on arrive à faire sortir la notion et on arrive à le mesurer expérimentalement. C'est ça qui est sympa. La partie cohérente qui va être analogue au travail, c'est-à-dire une énergie utile, et une partie incohérente qui va être analogue, incohérente au sens je perds la cohérence, qui va être analogue à la chaleur dans le monde classique. Et puis plus récemment, on est en train de finir un joli papier où on pousse ces concepts au-delà d'une particule et on regarde un peu les liens entre l'énergétique et l'intrication. Donc l'intrication, en fait, c'est une autre forme de superposition quantique, c'est un autre type de cohérence un peu plus compliqué. Et l'équipe d'Alexia a mis en exergue récemment une métrique qui permet, une métrique énergétique, qui permet de faire un lien avec une propriété d'intrication, avec des concepts qu'on doit pouvoir mettre en expérience prochainement.
1: Donc ça veut dire que théoriciens et expérimentateurs travaillent main dans la main et font des allers-retours en permanence avec Sarah Lefebvre.
2: Oh oui, et c'est générateur d'idées tout le temps, en fait. C'est vraiment extrêmement stimulant. Et les résultats que mentionne Pascal, ça permet en fait, mine de rien, d'ouvrir une autre ligne de recherche dans l'énergétique quantique. Je vous ai parlé des moteurs, je vous ai parlé du coût, mais là, avoir des critères de mesure énergétique de propriété quantique, ça c'est... Bah, c'est assez nouveau, donc on est assez content.
0: C'est nouveau, et puis dans cette course à augmenter le nombre de particules pour faire des systèmes quantiques de plus en plus grands, etc., on a un défi monumental, on n'est pas capable de caractériser ces systèmes physiques, on n'est pas capable d'avoir des métriques très claires pour dire si N systèmes sont intriqués ou pas. Et donc avoir d'autres approches pour répondre à cette question, bah, c'est plutôt une bonne idée, parce que c'est un sujet complètement ouvert.
1: Mathilde Fantaise.
3: Oui, la question que je voulais poser, c'était pour reprendre le parallèle de la thermodynamique et de comment ce travail, finalement, pour optimiser les machines à vapeur, a finalement donné la flèche du temps, pour prendre le grand raccourci. Est-ce qu'on peut espérer que ces travaux sur l'énergétique quantique puissent nous amener vers de nouveaux territoires théoriques? Donc, par exemple, est-ce que ça pourrait nous en apprendre sur l'intrication dont on parlait à l'instant? Et vous disiez que vous étudiez les propriétés de l'intrication d'un point de vue énergétique. On sait que souvent en science, quand on change de point de vue, on apprend des choses. Est-ce que ça peut nous donner des idées sur l'interprétation de cette physique quantique qu'on n'arrive pas vraiment à comprendre? Comment est-ce qu'on peut la relier justement au monde d'aujourd'hui? Voilà. Est-ce que ces travaux-là peuvent déboucher sur...
0: Je vais commencer dans la version simple.
2: Merci.
1: Sachant qu'on a...
0: parce que je me sens moins experte que toi.
1: Sachant qu'il reste une minute trente,
0: oui,
1: eh ben, je me permets de...
0: En une seconde, en fait, effectivement, quand la mécanique quantique est très contre-intuitive, quand on commence à apporter la notion d'information et qu'on le mélange avec la physique quantique, on comprend mieux déjà les systèmes. Et clairement, moi, en tant qu'expérimentatrice, interroger mon système avec un point de vue énergétique me permet d'avoir un point de vue différent et de mieux comprendre le système. Et ça, c'est pas du luxe, parce qu'on est quand même sur des systèmes extrêmement complets. Donc ça contribue à une compréhension plus profonde, différente, qui, je pense, peuvent déboucher sur des nouveaux concepts.
1: Alexia Lefebvre.
2: Oui, moi, j'ai un espoir avec cette histoire-là. Si on reprend une question très applicative, qui est combien va coûter un ordinateur quantique énergétiquement, en fait, le problème, c'est, d'une certaine façon, savoir combien va coûter la boîte autour du chat Schrödinger et... résoudre ce problème-là, ça veut dire résoudre un problème fondamental encore ouvert en mécanique quantique, qui est de construire une théorie où le classique et le quantique soient présents ensemble. Et l'incentive est énorme. Maintenant, il y a les technologies quantiques qui posent la question, donc on peut espérer que le champ des fondations avance grâce à ça.
1: Merci à vous deux, Alexia Ofave et Pascal Sonneller, d'être venus disséquer avec nous l'énergétique quantique. Merci à vous, Mathilde Fontaise, rédactrice en chef du magazine Epsilon. Votre numéro de septembre porte sur les lunettes connectées, dans lequel on retrouve d'ailleurs un article sur l'ordinateur quantique. Est-ce que vous nous donneriez les thématiques ou le thème principal du numéro d'octobre ?
3: Alors, je peux vous donner le thème du hors-série qui sort demain, puisqu'il sort demain. Et il parle du hasard. Donc, on déploie le hasard dans toutes ses dimensions depuis, on va dire, notre addiction au hasard. Ou comment est-ce qu'on est en train de tous devenir chaque jour de plus en plus des joueurs, quel que soit le jeu. Ou alors, une magnifique histoire qu'on a beaucoup aimée à Epsilon. On s'est replongé dans l'histoire des Mésopotamiens, ce peuple qui a voulu tuer le hasard, puisqu'en fait, il avait, disons, pris l'habitude de
1: tout prévoir,
3: tout interpréter et tout. Voilà.
1: Et puis on vous retrouve aussi, Mathilde, avec tous les journalistes scientifiques d'Epsilon sur les planches du Théâtre de la Madeleine le 13 octobre à 19h30.
3: Oui, vous avez raison de l'annoncer de nouveau. Nous avons encore plus le trac que la dernière fois qu'on en a parlé. Mais la date approche et on est vraiment très excités. Donc ce sera un spectacle de journalisme scientifique vivant en live sur les planches du Théâtre de la Madeleine.
1: Une seule représentation.
3: Une représentation unique. Un ovni.
1: Il est temps de retrouver la chronique d'Alexandre Morales, aujourd'hui dans Avec Science, un nouvel outil pour modifier plusieurs sites du génome à la fois.
4: Depuis longtemps, on sait modifier le génome. On arrivait par exemple à introduire des séquences d'ADN dans des cellules, mais on ne contrôlait pas l'endroit où ils s'inséraient. On ne pouvait pas modifier le génome existant. Et puis, une véritable bascule s'est opérée en 2013 avec la mise au point de CRISPR-Cas9. Les créatrices de cette technique ont d'ailleurs reçu le prix Nobel en 2020. Petit rappel sur le génome, l'ADN, ce sont de longues molécules entortillées ensemble par deux. On appelle ça deux brins. On les retrouve dans toutes les cellules et elles sont faites de bases azotées. Il y en a quatre qu'on symbolise par les lettres A, T, C et G. L'enchaînement de ces lettres donne un code, le code génétique, qui permet de produire des protéines. Les protéines font beaucoup de choses ensuite dans les cellules. Et à partir de CRISPR, on a pu modifier des séquences, donc changer l'ordre des lettres du génome de manière précise. Mais ça implique de casser et de recoller les molécules, ce qui peut engendrer des effets secondaires. Michel Wassef est chercheur INSERM à l'Institut Curie.
5: En fait, la cassure d'ADN n'est pas un événement anodin, c'est un événement très toxique pour la cellule. Ça va enclencher donc des voies de réparation, mais également des signaux d'arrêt cellulaire, voire parfois de mort cellulaire. Et donc, dans une perspective, par exemple, d'utiliser ces outils à des fins thérapeutiques, bah, ça pose des problèmes puisque vous essayez, dans la mesure du possible, de préserver une bonne viabilité cellulaire. Si vous tuez les cellules que vous essayez de modifier, eh ben, ça ne vous avance pas à grand-chose. La deuxième limitation, c'est qu'on arrive à modifier localement la séquence d'ADN, mais pour opérer des petites modifications. Dès qu'on veut insérer des grands fragments, par exemple un gène entier, ben là, c'est beaucoup plus compliqué avec les méthodes classiques de modification génomique.
4: Et pour contourner ces deux limites, une publication parue dans Nature ainsi que trois autres publiées presque simultanément ont proposé une approche plus subtile qui ne casse pas les deux brins d'ADN, mais un seul, ce qui engendrerait donc moins d'effets toxiques pour les cellules et moins de potentiel réarrangement incontrôlé de l'ADN. Cette technique s'appelle Prime Editing et elle utilise un système CRISPR un petit peu modifié. D'ailleurs, ce qui est amusant avec cette technique, c'est que c'est vraiment du bidouillage moléculaire. D'une part, on a un CRISPR qui ne casse qu'un seul brin d'ADN, on l'a dit. Ensuite, il est couplé à une autre enzyme qui synthétise un petit bout d'ADN directement dans les cellules. Ce petit bout va s'insérer dans la partie du génome qu'on veut modifier et il va servir en quelque sorte d'étiquette moléculaire. Imaginez un bout de velcro sur lequel on va ensuite pouvoir accrocher le brin d'ADN final qu'on aura fourni et qu'on veut ajouter dans le génome. Avec cette technique, on pourra insérer de très gros fragments de gènes, voire des gènes entiers. Ça pourrait être utile pour soigner des maladies dues à de multiples mutations sur un même gène, par exemple. Et puis, on pourra même modifier plusieurs endroits du génome en même temps, sans risquer d'entraîner la mort des cellules. Alors, tout ça semble prometteur, mais il y a aussi

0: aussi des problèmes.
1: En général, ces études utilisent des lignées cellulaires immortalisées, c'est-à-dire des cellules qu'on peut cultiver in vitro très facilement, avec lesquelles il est particulièrement facile de travailler, et notamment, on dispose de méthodes pour incorporer des protéines, de l'ADN, des ARN, en fait, tout ce qu'il faut pour faire l'édition génomique en quantité quasiment illimitée. Donc, c'est très pratique pour ce genre de preuve de principe où on veut montrer qu'on a développé une nouvelle méthode qui permet, en principe, de faire un nouveau type de modification génétique. Ensuite, le problème, c'est comment on passe de ces modèles cellulaires de laboratoire à des modèles beaucoup plus complexes, par exemple à des cellules de patients ou à d'autres systèmes qui sont utilisés en recherche, que ce soit fondamentale ou appliquée. C'est là que souvent le bât blesse, c'est-à-dire que vous avez des preuves de principe qui sont très belles sur le papier, qui marchent très bien, et ensuite, il y a tout un travail d'optimisation, de mise au point pour les faire fonctionner de plus en plus efficacement et avec des efficacités et des succès très variables.
0: Cette technique fonctionne, mais il va falloir la mettre à l'épreuve du réel, donc la tester pendant des années pour voir si elle peut être utile pour la recherche de laboratoire, et encore plus d'années de développement pour parvenir à un usage clinique. Alors, la manipulation du génome fait peur, fait rêver aussi dans ses dimensions thérapeutiques, mais les applications médicales restent encore peu nombreuses. C'est plutôt l'agroalimentaire qui bénéficie de ces avancées, et ça doit peut-être nous interroger. Ce sont des technologies qui touchent à des questions de maîtrise et d'accaparement du vivant. Elles mériteraient probablement un débat démocratique avant d'être déployées à large échelle.
2: Merci Alexandre et merci à toute l'équipe. Louise Ormancégy qui a préparé cette émission, mais aussi Eve Etienne, Céline Lausanne, Antoine Beauchamp, Chloé Rocher, Noémie Naguet de Saint-Vulfranc et Loïc Dutoit. Merci à Olivier Bétard à la réalisation et à la technique aujourd'hui, c'était Élise Leu.

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4: L'étymologie le dit, l'enfant, c'est celui qui ne parle pas, c'est l'infans. Pourtant, le proverbe dit aussi que la vérité sort de la bouche des enfants. Comment dire alors la vérité quand on est un enfant, quand on n'est pas censé parler et donc qu'on n'est pas écouté? Aujourd'hui, deuxième épisode, l'infantisme, l'oppression impensée, la parole est aux enfants.
5: Je voudrais être maman parce que j'aime bien les enfants. Je voudrais être dentiste parce que je veux m'acheter ma petite peu. Une voiture qui va très vite. Je vais faire que des chansons, je vais y être musicien. Je vais faire aussi des maisons. Ouais, si je travaille bien. Des maisons de Paris, de campagne, de toutes sortes. Même des bateaux. Et même des voitures. Je ferai même des voitures d'enfants, des jouets d'enfants. Il y aura plusieurs jours. Le jeudi, j'apprendrai du violon. Le samedi, j'apprendrai à faire des avions. Le mercredi,

0: j'apprendrai à faire des bateaux.
1: Est-ce que tout le monde meurt ?
0: Ah non, pas forcément.
1: Qui ne meurt pas ?
0: Peut-être un jeune Zorro, le jeune Zorro, le renard.
1: Lui, il meurt pas ?
0: Non, parce qu'il est trop jeune. Je sais pas, moi, il a 53 ans, peut-être.
1: Est-ce que c'est triste, les gens vieux ?
0: Oui. Triste, parce qu'après, ils sont morts. Ouais, quand on est très, très vieux. Comme Churchill. Il est mort, déjà, Churchill. Il y a longtemps. L'avoir, c'est très, très triste.
2: Bonjour Laurence Joseph.
3: Bonjour Géraldine Mosna-Savoie.
2: Bienvenue, vous êtes psychanalyste et psychologue clinicienne. Demain sortira votre très beau livre « La vérité sort de la bouche des enfants » aux éditions Actes Sud. Dans quelques mois, ouvrira un centre de santé mentale dédié aux enfants et adolescents victimes de violences sexuelles, RISE. Vous en êtes l'une des fondatrices, ce sera porté aussi avec la Maison des Femmes. Qu'avez-vous pensé de cette archive de 1967 où on a peut-être certains auditeurs, certaines auditrices ont reconnu la voix de Marguerite Duras qui donnait la parole à des enfants.
3: Bah, je trouve ça formidable de commencer justement avec les voix d'enfants, avec leurs multi-possibilités de construire aussi bien des jouets que des bateaux. Et puis ensuite, on voit très bien comment dans cette parole des enfants, on passe de l'amusement aux choses plus graves, enfin guidées par les questions de Marguerite Duras, et que tout de suite, on va entrer dans la vie, la mort, dans des questions métaphysiques, dans la tristesse, dans les affects. Donc je pense que c'était le meilleur démarrage possible pour notre émission.
2: Et en même temps, c'est très paradoxal, Laurent Joseph, parce que quand on écoute cette archive, on est tous à sourire en studio, en régie, j'imagine derrière le poste de radio. Voilà, on est ému, on est touché par cette spontanéité des enfants, mais en même temps, on ne les prend pas totalement au sérieux. C'est-à-dire qu'on se dit, bah, ils disent un peu n'importe quoi. C'est quand même paradoxal à la fois d'être touché par cette spontanéité et en même temps de les faire basculer à cause de cette spontanéité du côté de la fabulation, de la fiction, voire du mensonge.
3: Ah bah vous touchez là évidemment au paradoxe clé, c'est-à-dire que les enfants finalement sont victimes de leur image. Ils sont victimes de cette image dans laquelle on les coince, qui est d'être amusant, d'être charmant, d'être chou, d'être mignon, d'être trop drôle.
2: D'inventer des mots, de mourir par exemple.
3: Et justement on va être captif de cette créativité du langage, ce qui est finalement le sel du lien entre l'enfance et le langage. Mais nous, adultes, quand on va quitter ce périmètre de l'adorable, finalement, et du charmant, on va se mettre à les écouter depuis nos critères. Nos critères stricts, nos critères cartésiens, du vrai, du faux, de la congruence, de l'adéquation avec la vérité que nous avons décidé de poser une fois adultes. Et là, finalement, on va les bannir, on va les éjecter, et on va les rejeter du périmètre du vrai. Sans penser qu'on peut être dans une forme de bilinguisme, finalement, entre la langue de l'enfance, on verra que ça peut être la langue de l'opoponax, entre la langue de l'enfance et la langue des adultes. C'est-à-dire qu'on leur refuse, finalement, ce droit au bilinguisme et le pont entre nos deux langues.
2: Est-ce que, pourquoi vous avez eu envie d'écrire sur la vérité chez les enfants et pas sur la parole ? Parce que je pense que c'est un énorme paradoxe que j'ai soulevé dans mon introduction, c'est qu'on peut parler sans dire la vérité et on peut dire la vérité sans la nommer.
3: Bien sûr, alors j'ai écrit...
2: Est-ce que ça porte sur la parole ou sur la vérité, votre enjeu en fait ?
3: Alors, déjà, cette collection, elle traite à chaque fois d'un adage, cette nouvelle collection. Donc, la vérité sort de la bouche des...
2: Ça s'appelle Un pas de côté.
3: Voilà, Un pas de côté, chez Actes Sud, qui est une collection créée par Charlotte Casiraghi. Et voici le premier ouvrage. Alors, sur quoi porte mon livre ? Est-ce que ça porte sur la vérité ou sur la parole ? Je pense que je me suis plus axée sur la parole des enfants, aussi parce que c'est mon métier. Je suis plus psychologue que véritologue. En revanche... ce qui m'a intéressée, c'est de penser quelle vérité, et c'est vrai que comme on est avec philosophie, on peut parler de différents types de vérités, et en tout cas là, c'était celle de l'aletheia, c'est-à-dire la vérité qui est du côté du dévoilement. Et mon idée, en pensant à des scènes de mon enfance, en pensant surtout aux enfants que je reçois, c'est-à-dire que je pense que pour écrire sur l'enfance, il faut s'ancrer dans des souvenirs ou s'ancrer dans des moments. Et d'ailleurs, Duras, elle le dit, ça sert à rien d'écrire leurs phrases, il faut les écouter. Il faut

0: écouter leurs paroles, leur silence. C'est pour ça qu'elle les a beaucoup interviewées. Et donc, pour revenir à cette idée de la vérité comme Aletheia dans l'enfance, ce qui va compter, c'est comment le monde se dévoile sous leurs yeux et ce qu'ils en font avec le langage qu'ils vont créer et qu'ils vont redessiner en même temps qu'ils découvrent. C'est pour ça que l'idée de l'Aletheia, c'est-à-dire le dévoilement, elle est très adaptée finalement, parce que c'est un co-dévoilement entre le monde, le langage et l'enfance et leurs yeux à chaque fois, qui sculptent un nouveau monde.
1: Qu'est-ce que vous avez pu constater ? Vous recevez des enfants dans votre cabinet depuis une vingtaine d'années.
0: En effet.
1: Qu'est-ce que vous avez pu constater du rapport à la vérité, alors ? Puisque, comme vous l'avez très bien dit, vous n'êtes pas spécialiste de la vérité, mais vous écoutez les enfants parler, vous avez appris à les écouter, peut-être appris aussi leur langage, ce bilinguisme dont vous parliez. Mais quel est ce rapport à la vérité ? Alors, est-ce qu'on peut parler de vérité tel qu'on l'entend, tel qu'on peut l'entendre effectivement chez Platon, tel qu'on peut l'entendre aussi chez Rousseau, en fait, qui a voulu éduquer les enfants comme des êtres incomplets, mais qui quand même a pensé de manière plus positive, on pourrait dire, les enfants.
0: C'est une question difficile parce qu'il faudrait presque s'adapter à chaque âge.
1: Alors, vous recevez des enfants entre quel âge et quel âge ?
0: Ah bah, de tout petit à 18 ans,
1: donc,
0: en fait.
1: Donc, 3 ans, on pourrait dire,
0: oui, 3 ans,
1: le langage est un petit
0: parfois,
1: peu stabilisé.
0: Ou même parfois plutôt avec leur mère ou avec leur père, avec leurs parents. Mais c'est vrai que j'en reçois, oui, des 3-4 ans. Alors, peut-être qu'on peut remettre au milieu, justement, cette question de l'âge de raison. Question de l'âge de raison avec laquelle parfois on étouffe un peu l'enfant. Attention, t'as 7 ans, c'est l'âge de raison, hein, ça rigole plus maintenant. Hein. On a un truc comme ça un peu strict avec l'âge de raison. Ce que j'observe, c'est qu'ils dévoilent tous, ils véhiculent tous une vérité qui est digne de leur âge. Et comme le dit Duras, à un moment, l'enfance vieillit. Donc oui, à un moment, leur phrase, elle va se rapprocher de plus en plus du Becherel, du Bled, c'est-à-dire qu'il va y avoir de plus en
1: plus, justement. À partir de l'école, de l'écriture,
0: de l'école,
1: de la lecture.
0: En fait, ce qui est peut-être, on peut se dire que plus il y a une avancée dans l'école primaire, c'est-à-dire un entraînement à l'école pour parler droit, pour écrire droit, plus faire de fautes, plus les sons s'absentent de l'écriture. C'est-à-dire, on va apprendre. Je me souviens que j'avais un de mes enfants qui écrivait les pectoraux comme un taureau. Voilà, un taureau, pectoraux. Et donc, on voit bien que plus on grandit, j'adore tous ces... J'ai gardé écrites beaucoup de petites erreurs comme ça que faisaient mes enfants pour en garder un souvenir. Et en fait, plus le temps avance dans la scolarité de l'enfant, plus, normalement, les sons s'effacent, en fait, de l'écrit. Et plus l'enfant va adhérer à une langue qui est la langue qu'on partage tous, qui est le bon orthographe. Mmh. Et moins on est proche de ce moment-là, plus la langue elle est un peu virtuose, plus justement on peut démourir comme on l'entendait, plus on peut faire un pas de côté, justement, par rapport à la vérité.
1: Plus on peut avoir un rapport un peu brut à la vérité, justement.
0: Oui, et puis un rapport aussi poétique.
1: C'est-à-dire qu'on peut aussi même inverser les choses. Et si les enfants avaient un rapport, en fait, plus direct, plus instinctif, plus vrai, c'est un peu bizarre comme formule, mais à la vérité que les adultes qui, justement, en apprenant le langage, et là, ça voudrait dire que langage et vérité s'opposent, en fait, s'éloignent d'une vérité qu'on n'aurait pas envie de dire, qui pourrait blesser l'autre, qu'on aurait honte de dire, qu'on ne s'avoue peut-être même pas à nous-mêmes.
0: C'est pour ça, je pense que cette vérité des enfants, elle est plus singulière, elle est plus forte, et elle n'est pas polie. On apprend à nos enfants d'être poli. Et en fait, dans l'essai, je cherche un peu, enfin, je cherche pas un peu, je cherche l'étymologie de poli qui vient de politus, c'est-à-dire c'est une surface dans laquelle on peut se regarder. Donc la politesse, elle a lieu aussi pour créer un monde diplomatique, un monde où on peut se regarder en face, comme dans des miroirs, où on va pas faire honte à l'autre. Parce que, on le sait, les enfants, quand ils arrivent quelque part, ils vont dire les choses. Toi, t'es moche, t'as un gros bouton, mais si t'es à l'hôpital, c'est parce que tu vas mourir. C'est-à-dire qu'ils ont aussi un rapport, bien sûr, ils ont un rapport à l'éthique, à l'évidence, qui est beaucoup plus spontané, parce qu'eux, ils n'ont pas des couches de politesse qu'ils ont intégrées. Quand on va chez des inconnus, entre guillemets, le dimanche, quand on va chez des amis qui sont des inconnus pour les enfants, nous avons été ces enfants, et qu'on nous dit, bah, tiens-toi bien, fais pas de réflexion, parce que finalement, il faut raboter la vérité. Mais cette vérité, c'est de l'observation, c'est du bon sens, c'est de la justesse. Et moi, j'ai la chance, dans mon cabinet, de pouvoir écouter, justement, cette langue qui n'est pas rabotée, cette langue qui n'est pas polissée. Et souvent, les enfants...

0: langue de l'enfance, en fait, comme un ruban. Un ruban ininterrompu qui peut être comme un 8 ou une bande de Mébius. C'est-à-dire qu'on peut passer de choses au contact de l'objectivité à des choses beaucoup plus intimes, beaucoup plus graves et repartir dans une surface, je ne sais pas, où on va regarder les couleurs, après on va regarder une fleur et ensuite hop, on va repartir dans un champ éthique. Et en fait, eux, ce n'est pas catégorisé. Et c'est pour ça qu'à la fin de l'essai, j'ai eu cette image que la langue de l'enfance, ça pouvait être une langue de sable. C'est-à-dire que c'est comme un château de sable, ça peut être très fort, très résistant. Et puis après, avec l'érosion, ça va disparaître. Ça rejoint aussi l'idée que la langue change avec les années. Mais surtout que ça peut être très fort, mais ça ne dure pas forcément très longtemps. Et on va sûrement en reparler. C'est-à-dire la langue de l'enfance, elle va et vient et les choses sont vraies. Mais on peut passer très vite à autre chose, une autre couleur, un autre métier, ça passe quoi.
1: Mon Opoponax, c'est peut-être, c'est même à peu près sûrement, le premier livre moderne qui ait été fait sur l'enfance. Mon Opoponax, c'est l'exécution capitale de 90% des livres qui ont été faits sur l'enfance. C'est la fin d'une certaine littérature et j'en remercie le ciel. C'est un livre à la fois admirable et très important parce qu'il est régi par une règle de fer, jamais enfreinte ou presque jamais, celle de n'utiliser qu'un matériau descriptif pur et qu'un outil, le langage objectif pur. Ce dernier prend ici tout son sens. Il est celui-là même, mais porté au plein champ par l'auteur, dont l'enfance se sert pour déblayer et dénombrer son univers. Ce qui revient à dire que mon Opoponax est un chef-d'œuvre d'écriture parce qu'il est écrit dans la langue exacte de l'Opoponax.
2: Les enfants sont loin. Ils courent autour des maisons. En tournant les coins, leurs pieds dérapent sur la poussière de charbon en quoi le chemin est fait. On peut leur lancer des pierres pour qu'ils regardent du côté du mur. On ne les atteint pas. On les envoie contre une porte et il faut redescendre du mur à toute vitesse en laissant traîner les genoux contre pour retrouver le sol du bout des pieds. On joue à mettre des araignées en boîte. On arrache toutes les pattes pour qu'elles ne se sauvent pas quand il n'y a pas de couvercle. On leur laisse les petits crochets devant. Elles avancent avec ça. On les pose sur le ciment et on leur fait faire la course. On les met dans des maisons. On les jette. Dans la cour de l'école, on joue à être malade. Ma sœur est assise sur une chaise. Le médecin utilise les feuilles de lilas en compresse. Il fait des applications de lilas trempées dans la boue, sur les bras, sur les cuisses et sur les ventres. On lit des phrases entières. Ma sœur les écrit au tableau. Le tisserand tisse la toile. Les tuiles du toit tiendront tout l'été. Elle suit chaque syllabe avec le bout de la règle de bois. Ma sœur dit, répétez avec moi, les tuiles du toit. On répète tout le temps la même phrase. On est sur le banc. C'est défendu de bouger. On s'en fout.

0: L'Opoponax de Monique Wittig, paru en 1964, lu par Anaïs Isbert. Et juste avant cet extrait, on a entendu la postface de Marguerite Duras qui qualifie l'Opoponax d'œuvre éclatante. Elle a été stupéfaite par cette œuvre. Et vous aussi, Laurent Joseph, vous lui accordez une large place dans votre nouvel essai. Pourquoi ?
1: Alors, pour différentes raisons, mais on va en discuter. Mais la première, c'est que au début, j'ai pas réussi à entrer dans le livre tellement on est dans la matière épaisse de l'enfance. En fait, je vois ça vraiment comme des tissus de peau, et il faut s'y reprendre à plusieurs fois. Parce que, justement, Monique Wittig, elle nous déplace de notre jeu cartésien, de notre cogito. Elle vient nous éclater, finalement, dans notre perception, et nous remettre dans le « on » de l'enfance. Ce « on » de l'enfance, qu'est-ce que c'est ? C'est la manière dont nos corps coulent les uns vers les autres quand on est enfant, à l'échelle de la classe, ou à l'échelle des frères et sœurs quand on en a, ou la pension, le dortoir. C'est-à-dire qu'elle nous remet dans ce bain de langage, dans ce bain de corps qu'est l'enfance. Alors, peut-être pour les auditeurs et auditrices qui n'ont pas

0: lu l'Opoponax. Je voudrais rappeler ce que c'est l'Opoponax, puisqu'on parlait de cette langue de l'Opoponax. Enfin, Marguerite Duras en parle beaucoup. L'Opoponax, c'est un peu l'équivalent, on va dire, d'un malin génie. Enfin, Monique Wittig dit il est ni humain, ni animal. C'est une forme de créature, un peu. Certains enfants, ils aiment bien parler de la Dame Blanche en consultation. Donc, cet Opoponax, dans le livre, Catherine Legrand, qui est l'héroïne, en fait, de l'Opoponax, qui a 4-5 ans et qu'on suit avec ses camarades, on la voit grandir, c'est celui qui va nous empêcher de fermer nos pupitres. L'Opoponax, c'est celui qui va faire qu'il y a tout le temps le robinet qui se ferme mal et qu'on entend des petites goutte d'eau. C'est celui qui va nous mettre une petite mouche sur, qui va passer quand on veut s'endormir. Donc c'est un peu une créature magique, en fait, l'Opoponax, et qui reflète bien l'animation, l'enchantement du monde de l'enfance, que ça soit du côté de la peur ou de la réassurance. Et le tour de force que Marguerite Duras note dans cette postface de l'Opoponax, c'est qu'on suit l'enfant. Alors aujourd'hui, on dirait caméra à l'épaule. Duras a dit un langage objectif pur, c'est-à-dire qu'on est dans cette matière et on est dans le « on ». Sans cesse dans ce « on », on est dans un pensionnat avec des religieuses, donc ma mère, ma sœur, qui sont sans cesse nommées. On les voit à hauteur d'enfant et on lit avec elles les dictées. On découvre le monde en même temps et on voit bien comment le langage fonctionne à cet âge-là.
1: Ce qui est vraiment frappant avec ce « on » dans le texte qu'on a entendu, Laurent Joseph, il y en a plus d'une dizaine et on a une dizaine de lignes. Donc ce « on » est omniprésent. Pourtant, c'est un pronom personnel qui est tout à fait méprisé. Et on a l'impression que Monique Wittig l'utilise précisément parce qu'il est méprisé, parce qu'en fait, il n'est pas assez précis, parce qu'il est de l'ordre de l'indétermination, que ce soit du genre ou du nombre. Et c'est quelque chose de très frappant quand on se souvient de nous, enfants, ou quand on parle avec un enfant. On voit effectivement quelque chose qui me frappe, par exemple, c'est de demander à ma fille, quand elle est assise à côté d'un enfant, dire « Et comment il s'appelle ?» Elle dit « Je ne sais pas. » Et elle ne sait jamais. Et c'est quelque chose, en fait, ils ne sont pas, en fait, différenciés forcément les uns des autres. Ils sont en groupe. Donc, être assis à côté de quelqu'un, ce n'est pas être assis à côté de quelqu'un, c'est être avec quelqu'un et former ce « on ». Et l'indétermination de ce « on » est effectivement représente et peut-être la caractéristique majeure de cette langue de l'Opoponax et de cette langue de l'enfance.
0: Complètement. Et en fait, c'est le « on » est premier. Le « on », c'est le pronom personnel d'avant le cogito, en fait. Mm. Le « on », c'est ce moment où on n'est pas encore « je » et où, comme disent les enfants, ça vaut beaucoup plus, en fait, d'être « on » que d'être « je ». Et c'est pour ça que je disais au début là, du passage que les corps y coulent, les voix, il y a cette idée de la collectivité et qui va finalement, au fur et à mesure, se préciser dans l'amitié. Ou quand on est enfant, notre ami, notre meilleur ami, c'est comme une coprésence psychique. On partage le monde ensemble, on le voit ensemble. Et c'est pour ça que cette collectivité des murs de la classe, du préau, de la cantine, de la file pour la cantine, c'est décisif pour un enfant. Et c'est ça qui fait sa vie. Et c'est pour ça qu'en consultation, c'est important de leur demander comment est ta classe, est-ce que ta classe est grande, est-ce que ta classe est belle, parce que comment est la classe? Comment est la cantine? Est-ce qu'il y a beaucoup de bruit à la cantine et à la récré? Tu te mets dans quel coin? Ça compte beaucoup plus que comment s'appelle ton voisin.
1: Mauvaise question.
0: Non, c'est mais qu'on a tous posé, qu'on pose tous. Parce que finalement, le prénom, c'est pas encore ce qui compte quand on est enfant. Et alors le nom de famille, alors là, j'en parle même
1: oui,
0: pas.
1: Oui, encore moins.
0: Là, vraiment, non. Mais ce qui va compter, c'est ce corps collectif.
1: Ouais. Alors, la question se pose, Laurent Joseph, qui parle quand un enfant parle dans ces cas-là?
0: Ça, c'est la question la plus dure de l'émission. Qui parle quand un enfant parle? Je pense que c'est la rencontre entre le monde et le langage. Et à chaque fois, c'est différent. Qui parle quand un enfant parle? Ben, c'est une voix émergente, en fait. C'est la première précision à l'intérieur d'un psychisme et d'une voix. C'est un monde en création.
1: Mais ce n'est pas encore un cogito. Et à partir de quel moment dire « je » est véritablement la marque d'une première personne, d'une conscience qui s'affirme, qui se singularise?
0: Moi, j'ai l'impression, je le dis vraiment comme ça, très spontanément, loin de toutes les études de psychologie du développement, je dirais CM1, CM2. Ce moment-là, en fait, juste avant le collège, avant que l'identité se dissolve dans la bande de copains à l'adolescence. Mais je pense qu'il y a des pointes, comme ça, en tout cas, d'existence, de conscience, qui peuvent arriver au fur et à mesure. Mais un enfant peut très bien dire « je » au milieu du « on ». Là, au début de l'Opoponax, Catherine Le

0: Le grand, elle a 3-4 ans. Elle est vraiment toute petite. Mais à 7 ans, je pense que quand un enfant dit « je », il le dit très sérieusement. De toute manière, les enfants sont des gens sérieux, comme le dit le juge Durand. C'est sérieux, l'enfance.
1: Mais alors, justement, s'il y a ce « on », s'il n'y a pas encore de singularité, est-ce qu'on peut mettre en doute leurs paroles précisément, ou en tout cas sans les mettre en doute, mais voilà, prendre avec des pincettes ce qui est dit par un enfant précisément parce qu'on ne sait pas de quelle place il parle tout le temps. Est-ce qu'il parle depuis le « on », depuis la classe, depuis l'amitié, depuis lui-même, et évidemment, soupçon, depuis sa famille, depuis ses parents et depuis peut-être des personnes d'autorité.
0: Ça, de toute manière, c'est l'enfant, il ne pourra pas s'adapter. L'enfant, il ne pourra jamais être autre que lui-même depuis l'âge qu'il a. C'est à nous de nous adapter comme adultes, quelle que soit notre fonction dans la société civile.
1: Mais on n'aura jamais la réponse de qui parle précisément, vous voyez. C'est-à-dire qu'on bute quand même sur cette idée, Laurent Joseph, d'un enfant qui parle, et notamment avant 7 ans, d'une sorte de flou qu'il faut accepter, et donc de se dire, mais à quel moment suis-je face à un enfant qui peut dire « je » comme un début de singularité, ou un « je » qui est en fait le « on » Il y a toujours ce flou, en fait, on ne pourra pas trancher.
0: Il y a ce flou, c'est presque celui de l'inné et de l'acquis, c'est-à-dire bien sûr chaque enfant va naître dans un bain de langage, chaque enfant, un enfant qui va grandir dans la montagne, il va pas voir le monde comme un enfant qui va grandir à Paris, donc il y aura l'enjeu géographique, il y aura l'ombre du langage des parents. Votre question, peut-être que la meilleure manière d'y répondre, qui parle quand un enfant parle, c'est un être en construction, évidemment, ça c'est une évidence, mais c'est aussi un être devant des paysages. Que ce soit le paysage du métro, ou le paysage de la montagne, ou le paysage d'une rivière, de la mer, à chaque fois, c'est un enfant qui va pour la première fois décrire le monde. Et ça, personne ne peut lui prendre, dans le sens où il peut être le fils ou la fille de n'importe qui. Ça sera toujours ses yeux qui vont aller chercher des mots. C'est Nathalie Sarraute, à un moment, qui raconte quand elle écrivait enfant dans enfance, et elle dit « je suis allée chercher ces mots très loin de moi ». Et je trouve ça très beau de se dire que chaque enfant va chercher des mots très loin de lui, c'est-à-dire pas du tout de sa famille. Il va aller les capturer, voilà, parce que chaque enfant, c'est un peu ce poète, en fait, dans ses premières années.
1: Marguerite Duras dit dans la postface qu'on a entendue, Laurent Joseph, elle parle de ce langage objectif pur, de ce matériau descriptif pur dont l'enfant se sert pour déblayer et dénombrer son univers. Est-ce que nous, adultes, on peut réapprendre ce langage de l'opoponax qu'on perd au fur et à mesure des années, parce que l'écriture, parce que la lecture, parce que le cogito cartésien, la conscience, parce que la dissolution de l'adolescence et du groupe, est-ce qu'on peut réapprendre ça? Monique Wittig a écrit l'opoponax, Marguerite Duras sait s'adresser à des enfants, donc on se dit que oui, mais...
0: Entièrement d'accord, c'est le plaidoyer pour le bilinguisme, pour justement le bilinguisme adulte-enfant, qui est une manière aussi de lutter contre l'infantisme. Et puis Marguerite Duras, elle le dit à la fin de sa postface, nous avons tous écrit ce livre, vous aussi bien que moi. C'est-à-dire qu'on a tous participé à un moment à cette langue de l'opoponax. Et bien sûr, je pense qu'on peut, comme on le disait au début de l'émission, cultiver des ponts, chercher des trouées avec ce langage de l'enfance. Alors on va dire que c'est le luxe aussi des créateurs et des créatrices, c'est-à-dire ceux qui ont le temps d'être des poètes, des écrivains, des inventeurs. Mais je pense qu'on peut toujours trouver, quel que soit notre métier dans la vie civile, des passages, justement, pour conserver cet accès à un langage vivant. Parce que conserver un accès à l'enfance, c'est pas un appel à la régression. Ça serait une manière de fétichiser l'enfance, de la sacraliser, et c'est pas du tout ça,
1: c'est
0: je pense, l'enjeu. Voilà, c'est de l'infantilisation. Et là, c'est pas le but. Garder le lien vivant au langage de l'enfance, c'est garder, justement, cette vivacité par rapport à la description du monde, c'est-à-dire continuer à vouloir le déblayer. Donc ça peut être de mille manières, et de pas s'enfermer dans une forme de globiche finalement, où on parlerait tous de la même manière, dans un langage adulte, très très... Ouais, qui nous soporifie, qui nous endormirait. J'étais en train de nous voir un peu tous comme des zombies, parlant la même langue, disant exactement les mêmes choses au même moment.
1: Mais c'est pour ça que je posais la question au début de l'émission sur finalement, est-ce que ce langage conventionnel d'adulte, est-ce que c'est pas le contraire de la vérité? C'est-à-dire qu'est-ce qu'on peut dire de vrai dans un langage aussi emprunté, aussi conventionnel, où finalement une singularité est presque sédimentée, sclérosée plutôt que vivante?
0: On est obligé de faire des sorties de piste. Il faut inventer des formulations.
1: Et donc l'opoponax.
0: Et donc l'opoponax et la vivacité d'un dialogue et chercher ensemble quelque chose, une nouvelle manière de dire. Ce qu'on peut faire finalement dans plein de métiers, il n'y a pas que poète. Hein.
2: Bonsoir, papa.
3: Salut. Tu mettras le couvert pour deux seulement.
2: Pourquoi, maman est partie?
3: Non, maman m'a téléphoné qu'elle rentrerait plus tard ce soir. Son patron la retient pour les bilans de fin d'année. Alors on va se faire la cuisine tous les deux, et puis on va manger entre hommes. Elle m'a dit qu'il y avait des œufs quelque part.
2: Oui, oui, je sais où ils sont.
3: T'as bien travaillé aujourd'hui?
2: Oui.
3: Qu'est-ce que vous avez fait?
2: Le lièvre.
3: Ah oui, le lièvre et la tortue.
2: Mais non, le lièvre tout seul, on l'a expliqué.
3: T'as bien répondu?
2: On m'a pas interrogé.
3: Ah, bah faut demander, mon vieux, faut aller de l'avant. Sinon, tu seras jamais dans la course. Dans la vie, il faut savoir prendre des initiatives. À propos, t'as pensé à l'anniversaire de ta mère? C'est le 17, tu sais. J'espère que tu vas lui offrir quelque chose. Antoine, tu m'entends? Oui, je sais ce que tu penses. Elle a été un peu dure avec toi ces temps-ci, mais forcément, elle est très nerveuse. Il faut se mettre à sa place. Elle a beaucoup à faire, tenir un intérieur quand on travaille l'après-midi. Surtout qu'ici, c'est beaucoup trop petit. Remarque, on va déménager, je suis sur une piste. Elle t'aime, tu sais, elle t'aime. Oh merde.
1: Les 400 coups de François Truffaut, sorti en 1959, un extrait dans lequel s'absente de plus en plus la voix d'Antoine Doinel, qui est un adolescent qui fait l'école buissonnière, dont les parents sont assez indifférents. On a l'impression là d'entendre une discussion assez banale entre un père et son fils, mais il y a quand même tout l'arrière-fond de ce film où en fait cet enfant est livré à lui-même. Comment comprendre en fait ce silence de cet enfant dans ce film-là, Laurent Joseph?
0: Ce film, c'est un grand film sur la solitude des enfants, en fait. Et je l'ai revu pour notre émission, et on voit à quel point finalement, ce qui va compter au fur et à mesure pour Antoine Doinel, c'est son meilleur ami, René. Combien une humiliation en classe, le jeune Antoine, qui fait d'ailleurs beaucoup plus jeune que son âge, qu'il est censé avoir 14 ans, mais on dirait plutôt qu'il a 9-10 ans, donc ouais. Il marque vraiment l'enfance, même s'il fume quand même des cigares. Mais C'est pas la même époque. On voit à un moment, et c'est une scène... Antoine Doinel, dans le film, il fait un hôtel à Balzac. Il est fou de Balzac, il lit La Recherche de l'Absolu, et il fait beaucoup de bêtises, mais pas, parce que c'est un mais d'adulte, et en même temps, il voue une admiration sans borne à Balzac, et il doit rendre un devoir, et le professeur l'humilie et pense qu'il a plagié La Recherche de l'Absolu, alors qu'il l'avait vraiment apprise. Et à partir de là, Antoine Doinel, il décroche. Il veut plus retourner à l'école. Il a été trop humilié. Et à partir de ce moment-là, il va vivre chez son ami et fuguer, finalement. Et ce motif de la fugue, qu'on retrouve aussi chez Rimbaud, cette idée de fuguer d'une mère qui ne fait pas attention à nous, qui, dans le film des 400 cons, on voit bien, il dort dans un placard avec un sac de couchage tout élimé, le pyjama est troué. Enfin, Truffaut, il cherche bien.
1: En fait, il n'y a pas la place.
0: Il n'y a pas la place pour lui. Il va être abandonné à la fin dans une maison de correction. Finalement, la seule fois où il sera écouté, c'est tout à la fin du film. Et là, on découvre son histoire dans son entièreté. C'est grâce à la psychologue de cette maison de redressement dans laquelle il est placé. Et on voit très bien, dans l'après-coup de son récit, toute sa solitude et comment ses fugues aussi, c'est une réponse à sa solitude. Donc l'extrait que vous avez choisi, on voit bien, il dîne avec son père, mais en fait son père ne l'écoute pas. Le père est dans un monologue comme on peut l'être parfois, c'est-à-dire on parle, et l'enfant, il n'a même pas dit un mot, c'est la fin du dîner, voilà.
1: Mais parce que parfois aussi on parle à des enfants. Là, il y a ce film des 400 coups où effectivement l'histoire est terrible. Il y a de la souffrance. Lui-même, Antoine Doinel, on le comprend, n'était pas un enfant désiré. D'ailleurs, tout crie à ce non-désir d'enfant par cette absence de place dans l'appartement et cette indifférence. Mais il y a aussi des moments où les enfants sont silencieux. C'est-à-dire que cette langue de l'opoponax dont on parlait, et vous avez écrit un essai sur le silence, Laurent Joseph, qui s'intitulait « Nos silences », voilà, il y a des silences de douleur, de souffrance, de solitude, de tabou. ça c'est le pire, on soupçonne le pire quand un enfant se tait. Et puis il y a aussi les silences qui font partie du plaisir de l'imagination d'un enfant qui s'absente, qui est dans son monde. Comment on parvient à comprendre, à écouter ces silences ?
0: Je pense que c'est peut-être un tout petit peu plus difficile d'écouter les silences des enfants que ceux des adultes, parce que quand on écoute les silences des enfants, il nous faut justement restituer la puissance de l'imaginaire, la puissance de la rêverie chez l'enfant, qui est certainement plus riche que la nôtre, où il va partir dans une création, une créativité. On le voit bien, par exemple, Antoine dans les 400 coups, parfois il parle pas parce que il va imaginer ce qu'il va faire comme prochain coup, ou il va être en train de lire. Alors, la question, si c'est pour nous, parents, il faut respecter les silences d'un enfant. Après, quand on est dans le cadre d'une forme de suspicion, oui, d'abus, il faut aller à la rencontre de cette parole. Mais pour cela, il y a des protocoles très précis qui sont définis à un niveau européen. Mais quand on se place dans la vie quotidienne, ces silences, il faut essayer de les discriminer en voyant un peu ce que fait l'enfant autour. Mais oui, je pense qu'ils ont une vie imaginaire certainement plus riche que la nôtre. Enfin, c'est sûr même.
4: Il y a des écrivains qui adorent le langage, les puristes qui en font vraiment un dieu, qui sacralisent les mots qu'ils emploient, qui se rebellent dès que quelqu'un parle mal, ou qui reprennent les fautes d'autrui, qui corrigent. Et puis, il y en a, comme moi, qui n'aiment pas le langage, qui ont été un peu affecté par lui peut-être. Apprendre la langue, souvenez-vous, on s'en souvient rarement, c'est très difficile pour le petit enfant. Pendant, bien sûr, dans le ventre de sa mère, pendant 9 mois, bien sûr, l'aphonie est totale, on ne parle pas. Mais ensuite, pendant 18 mois au moins, le langage n'accède pas. Il est éprouvé par imitation auprès des lèvres de la mère ou des très proches. Si ces très proches sont un tout petit peu sévères, austères ou malveillants, le langage devient une puissance malveillante. Et ça a été un peu mon cas. Donc, je suis quelqu'un qui me débarrasse peut-être du langage en le mettant en écrivant au silence.
1: Une archive de l'écrivain Pascal Quignard, c'était en janvier 2024 sur France Culture. Intéressant pour un écrivain de dire qu'il déteste le langage et qu'il écrit les silences. Alors, il y a du côté des enfants qui sont parfois dans le silence et du côté des adultes qui ne comprennent pas ces silences. Est-ce que finalement, le problème n'est pas le langage lui-même, celui que l'on parle, Laurent Joseph ? Je vous ai posé la question de est-ce qu'on peut apprendre à parler le langage de l'opoponax ? Est-ce qu'on peut apprendre le silence ? Est-ce qu'on peut faire la différence entre le silence et la silenciation, peut-être vous pouvez nous faire la distinction entre les deux.
0: Je pense que c'est un enjeu fondamental et ça me replonge dans cette étude sur le silence, avec d'un côté le silence d'Anguerona, c'est-à-dire le silence de la concentration, de l'amour, de la poésie, comme on peut retrouver toujours dans Wittig, c'est-à-dire où la petite Catherine Legrand, elle va regarder quand on pèle une pomme ou une mandarine ou une orange, la courbure de l'épluchure qui va rester intacte, qui va lui faire penser à une sphère, ensuite à une planète, à un météorite. Alors pendant ce temps-là, on ne l'entend pas. Mais elle s'occupe des débris du monde, en fait. C'est-à-dire qu'ils vont... Ou les marrons, les bocs de marrons piquants. Enfin, voilà, vous avez compris tout ce monde-là d'un silence qu'on pourrait appelé presque religieux, enfin, du côté du sacré, de la découverte du monde. Et puis, il y a l'autre côté du silence, qui est le silence de Tacita, c'est-à-dire de se taire quand on nous coupe la langue. Et là, c'est la silenciation. La silenciation, c'est le contraire du silence volontaire. La silenciation, c'est l'acte de nous faire taire, comme un éteignoir sur une bougie. On coupe la parole et ça nous enlève notre flamme sacrée, finalement, du langage. Donc là, dans ce que raconte Pascal Quignard, il fait aussi une autre différence, et ça, je crois que c'est un point important. La France, le français, c'est la seule langue qui retient dans le mot enfant, infans, l'absence de parole. Avant, en latin, il y avait deux mots pour parler de l'enfance. Il y avait le premier, c'était l'infans, donc c'était jusqu'à ce que l'enfant, techniquement, ne puisse pas parler avec son larynx. Et puis après, on appelait ça des puères, que nous, on retrouve dans Puéril. Et puis,
1: qui n'est pas très valorisé non plus, d'ailleurs.
0: Non, mais on ne dit pas, tiens, voilà un puer. Tiens, voilà, je vais chercher mon puer à l'école. Non. Donc, en fait, ce mot, il a disparu. Il s'est adjectivé, mais il a disparu de notre langue quotidienne.
1: Et il s'est adjectivé de manière péjorative.
0: Exactement. Donc,
1: parce que quelqu'un de puéril...
0: Du côté dit... de la régression dont on parlait tout à l'heure. Et donc, la France, enfin le français, le français a gardé ce collage... entre l'enfance et le silence. Parce que kid, par exemple, c'est le petit du chevreau. Kinder, ça veut dire l'héritier, l'ascendant. C'est-à-dire que dans plein de langues, le mot pour désigner l'enfance n'est pas lié du tout à ce défaut de langage. Là, Pascal Quignard, dans cet extrait, pour revenir à votre question quand même, il nous dit à quel point, parce qu'il a été élevé, comme on disait tout à l'heure, dans un bain de langage délétère, agressif, pervers peut-être, qu'il l'a blessé, qu'il l'a abîmé, il y a une confusion pour lui entre les mots et l'agression. Donc il a dû investir un autre champ, qui n'est pas celui du langage, qui est toujours trop collé à l'agression, et venir habiter finalement le silence, où doit être justement, je pense, du côté du silence d'Anguerona, c'est-à-dire dans la beauté du langage qui peut naître, parce que Pascal Quignard, c'est un grand poète. Donc lui, il vient dénombrer et déblayer le monde.
1: C'est préférer la littérature avec ses silences.
0: Exactement.
1: Au langage qu'on peut dire. La question qu'on peut se poser aussi, c'est est-ce que nous, on peut apprendre cette langue, d'accord, mais est-ce que les enfants peuvent apprendre un langage qui ne soit pas forcément synonyme d'agressivité ou de contrainte et... pas forcément d'agressivité, mais en tout cas, voilà, d'une forme de d'ordre qui contraigne, qui empêche. Et j'aimerais, pour en parler, Laurent Joseph, qu'on écoute un extrait du Petit Prince.
5: J'ai montré mon chef-d'œuvre aux grandes personnes et je leur ai demandé si mon dessin leur faisait peur. Elles m'ont répondu « Pourquoi un chapeau ferait-il peur ?» Mon dessin ne représentait pas un chapeau, il représentait un serpent boa qui digérait un éléphant. J'ai alors dessiné l'intérieur du serpent boa, afin que les grandes personnes puissent comprendre. Elles ont toujours besoin d'explications. Les grandes personnes m'ont conseillé de laisser de côté les dessins de serpent boa ouverts ou fermés, et de m'intéresser plutôt à la géographie, à l'histoire, au calcul et à la grammaire. C'est ainsi que j'ai abandonné, à l'âge de 6 ans, une magnifique carrière de peintre. J'avais été découragé par l'insuccès de mon dessin numéro 1 et de mon dessin numéro 2. Les grandes personnes ne comprennent jamais rien toutes seules, et c'est fatigant pour les enfants de toujours leur donner des explications. J'ai donc dû choisir un autre métier, et j'ai appris à piloter des avions. J'ai volé un peu partout dans le monde. Et la géographie, c'est exact, m'a beaucoup servi. Je savais reconnaître du premier coup d'œil la Chine de l'Arizona. C'est très utile si l'on est égaré pendant la nuit. J'ai ainsi eu, au cours de ma vie, des tas de contacts avec des tas de gens sérieux. J'ai beaucoup vécu chez les grandes personnes. Je les ai vus de très près. Ça n'a pas trop amélioré mon opinion. Quand j'en rencontrais une qui me paraissait un peu lucide, je faisais l'expérience sur elle de mon dessin numéro 1 que j'ai toujours conservé. Je voulais savoir si elle était vraiment compréhensive. Mais toujours, elle me répondait « C'est un chapeau ». Alors je ne lui parlais ni de serpent boa, ni de forêt vierge, ni d'étoiles. Je me mettais à sa portée. Je lui parlais de bridge, de golf, de politique et de cravate. Et la grande personne était bien contente de connaître un homme aussi raisonnable.
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1: Antoine de Saint-Exupéry, Le Petit Prince, vous avez indiqué, Laurent Joseph, cet extrait. Je n'ai pas d'affection particulière, je vous l'ai dit, pour ce texte, mais force est de reconnaître que dans cet instant-là, dans cet extrait, les deux mondes de langage qui se font face sont magnifiquement décrits. C'est-à-dire qu'il y a vraiment cet enfant qui essaye de se mettre à la portée des adultes, à la portée de la grammaire, de la géographie, des explications, du golf, on ne peut pas le dire autrement.
0: Oui, c'est un extrait que j'ai choisi parce que il reflète bien, d'une part, le sérieux de l'enfance, la fatigue de l'enfance de tout le temps se mettre à notre portée, de nous adultes. Et Saint-Exupéry, quand il rédige Le Petit Prince, il est aux États-Unis, en exil.

0: partie de la France occupée. Et je pense que c'est très important de comprendre et de faire ce lien, en fait, entre l'exil de Saint-Exupéry et l'exil dans l'enfance, en fait, de l'adulte. Et pour moi, Le Petit Prince, comme Le Poponax, comme Les 400 coups, ou comme certains poèmes de Rimbaud, ça marque vraiment ces enfants qui sont toujours présents dans l'adulte et qui cherchent, justement, qui viennent nous chercher, qui viennent nous réveiller dans cet appel au bilinguisme. À un moment, je dis, voilà, dessine-moi un mouton, c'est aussi, prouve-moi que t'es pas mort, que quelque chose de l'enfance en toi est toujours vivante et cherche toujours à se manifester. Donc, c'est cette idée de qui pourra lire mon dessin ? Qui va comprendre derrière ce dessin qui a de l'invisible à voir ?
1: Mais ce qui est désespérant, Laurent Joseph, c'est que personne n'y arrive parmi les grandes personnes dans le texte de Saint-Exupéry. Personne, en fait, ne veut faire l'effort de comprendre. D'ailleurs, ce terme revient à plusieurs reprises. Et c'est à l'enfant de se mettre à la portée des adultes. Tout à l'heure, je vous ai posé la question « Qui parle quand un enfant parle ?» Et j'ai prononcé le terme de soupçon. Il y a quand même ce soupçon qu'en fait, l'enfant ne parle pas en son, non pas en son nom propre, mais depuis lui-même, que ce soit un « on » ou un « je » ou une singularité en construction, mais toujours du point de vue des attentes qu'il commence à acquérir assez vite. Il voit bien le visage des parents qui se ferment, le visage d'un maître ou d'une maîtresse qui attend quelque chose de lui. On le constate très tôt, ça.
0: Bien sûr, et on va retrouver notre faux self et notre vrai self.
1: Exactement,
0: de Winnicott, Géraldine,
1: oui.
0: À savoir.
1: On avait fait une émission sur Winnicott et le faux self.
0: Et on va retrouver cette idée en fait, de l'hyper-adaptation de la langue de l'enfant qui va se conformer aux attentes d'autrui pour être écouté, pour être entendu. Et on voit très bien dans ce poème que j'aime bien de Rimbaud, je renvoie les auditrices à ce poème « Les poètes de 7 ans » où Rimbaud dit « Et la mère fermant le livre du devoir » sans voir l'âme de son enfant. C'est juste, je vous fais un petit passage de la première strophe. Mais cette idée que la mère de Rimbaud, la Mother, comme il l'appelait, elle est contente, il connaît bien ses devoirs, il a 7 ans, on est bien dans la conjugaison. Mais elle n'a pas vu l'âme de son enfant qui ensuite, pour moins se sentir seule, va aller à l'arrière du jardin et parler aux plantes. Donc on voit très bien qu'il y a une dichotomie entre comment un adulte parfois va être rapidement satisfait de l'échange qu'il va avoir avec l'enfant, comme le père, là, avec les 400 coups. Et en réalité, l'enfant, il n'a rien dit de lui. Et il y a un autre passage du Petit Prince que j'aime beaucoup, où le Petit Prince dit, les parents, ce qui les intéresse quand on parle de notre meilleur ami, c'est combien son père gagne, est-ce qu'il est bon en classe, et pas quel est le son de sa voix, ou est-ce qu'il collectionne les papillons. C'est-à-dire que les adultes et les enfants ne voient pas la même partie du monde. Par exemple, si on reprend le passage de Le Poponax, personne ne va demander à son enfant « Est-ce que tu as arraché des pattes à une araignée aujourd'hui, oui, comme la petite Catherine Legrand ?» Alors que ça va être l'enjeu maximum, parfois, pour un enfant, ou parfois ils enlèvent les pattes des sauterelles. Et il y a cet accès au monde de l'enfance qui va passer aussi par les animaux, la nature, les étoiles, la terre, l'odeur de la terre, les fourmis, quelque chose de très vivant, c'est pour ça que certains enfants veulent des terrariums, quelque chose de très vivant, là où notre monde, le Petit Prince nous le dit, c'est fatigant en fait de nous écouter comme adultes.
1: Et encore, il faut distinguer les situations, Laurent Joseph, parce qu'il y a le quotidien avec des enfants, et puis il y a aussi des situations où on reçoit des enfants, donc ça c'est un certain cadre, c'est le métier que vous exercez de psychanalyste et de psychologue clinicienne, et où là, on peut se dire si l'enfant est amené ou vient, parce que quand ils sont à un certain âge, ils peuvent venir d'eux-mêmes vous voir. On n'a pas, on ne recueille pas la parole de la même manière. C'est-à-dire que quand on est une mère qui a passé la journée au travail et qui fait à manger, ou comme le père dans les 400 coups, on n'a pas la même écoute, la même qualité d'écoute que quand c'est notre métier. Quel lien on peut faire entre ces deux moments de recueil de la parole ? Et j'insiste sur ce terme de recueil de la parole parce qu'en ce moment est à l'étude, à l'examen, une loi intégrale sur les violences sexuelles faites aux femmes et aux enfants. Et c'est une loi avec 69 articles, dont plusieurs portent sur ce recueil. Ils disent bien le recueil de la parole des enfants.
0: Alors là, on change en effet de lien, de lieu. Le lien, justement, c'est celui de l'éthique. C'est-à-dire de toujours respecter l'enfant dans sa dignité, dans sa singularité absolue. On a vis-à-vis de lui des droits et des devoirs. Alors, ce protocole, justement, pour parler

0: nommément de lui, s'appelle le protocole NICHT. Donc c'est un protocole européen visant au recueil de la parole des enfants. Moi, juste pour préciser, dans mon cabinet, je m'occupe d'enfants après la révélation des faits, ou s'il y a révélation des faits pendant la consultation, c'est très important de le rappeler, il faut les adresser vers les unités d'accueil pédiatrique pour enfants en danger ou vers la brigade des mineurs. Donc voilà, moi j'arrive pour le soin avant ou après, mais il y a des dispositifs spécifiques
1: de recueil. Voilà. Il
0: y a un circuit, il est très important de le respecter, les professionnels de l'enfance le savent, avec des salles Mélanie, c'est-à-dire des lieux où on accueille les enfants, justement, dans un contexte qui est adapté à l'enfance, avec des murs, des peluches, enfin, quelque chose, justement, qui va rassurer l'enfant. Parce que ce qui compte, quand on est dans ce monde des violences sexuelles et des révélations des abus, c'est le sentiment de sécurité. Il n'y a pas de prise de parole d'un enfant s'il n'y a pas un sentiment de sécurité. L'enfant, il se tait, sinon. Donc, pour créer ce contact, justement, on ne va pas d'emblée demander à un enfant ce qu'il a subi. On va d'abord, et c'est la recommandation de ce protocole NICHT, on va d'abord créer un pacte, une alliance. Alors, une alliance thérapeutique à minima, puisque ce ne sont pas des entretiens qui vont durer comme une prise en charge dans un CMPP ou chez une psychologue en libéral. Mais on va d'abord justement voir comment le monde de l'enfant fonctionne. On va voir comment sa parole fonctionne. On va voir son niveau de langage. On va voir comment il peut se représenter une journée, une demi-journée. On va prendre la température, en fait, de son discours.
1: On ne va pas parler directement des faits.
0: Non, ben non. Non, mais il ne nous connaît pas, l'enfant. Enfin, il ne connaît pas, moi c'est pas mon métier, mais il ne connaît pas le psychologue ou l'agent de police qui va recueillir sa parole. Donc il faut se rendre compte que dans ce moment pour l'enfant de recueil de la parole, l'enfant va raconter le viol, l'anéantissement, la destruction psychique à un inconnu, à quelqu'un qui était inconnu encore quelques heures avant. Donc il va falloir laisser à cet enfant le temps de faire confiance, de prendre son souffle, de comprendre où il est, d'avoir une représentation de ce qui va passer après, de ce qui va se passer après pour lui. Et les enfants sont terrorisés de ce qui se passe après les révélations. Donc il y a tout un travail en amont de sécurité, de réassurance et de confiance à établir avec les enfants.
1: Au début des années 2000, il y a eu l'affaire Outreau qui a été un fiasco pour les victimes, qui a été un fiasco pour les personnes accusées à tort. On a beaucoup accusé d'ailleurs les enfants d'avoir trop parlé. On a accusé les avocats d'avoir sacralisé la parole des enfants. Ça a fait beaucoup de mal à ces victimes. Qu'est-ce qu'on en a tiré aujourd'hui comme leçon, selon vous, 25 ans plus tard, de ce qu'on a dit sur cette sacralisation et sur ce crédit qu'on a trop apporté aux enfants?
0: Alors, je pense que cette sacralisation de la parole des enfants, et c'est bien pour ça que la loi intégrale est nécessaire, n'était pas assortie d'une sacralisation de leur dispositif d'accueil, de la manière, par exemple, dont ils étaient assis lors du procès d'Outreau, c'est-à-dire juste face à leurs agresseurs supposés. Je rappelle que tous les enfants ont été reconnus victimes, c'est-à-dire qu'on a bien voulu faire d'Outreau ce qu'on voulait, c'est-à-dire d'abord un fait divers. On a voulu aussi, on commençait l'émission par cette question dans quelles images les enfants étaient-ils coincés. Mais là, on voit très bien qu'on va les mettre dans cette image de menteur, de fauteur de troubles. Et quand on voit le travail, par exemple, d'Inès Chatin avec les hommes de la rue du Bac, on retrouve cette idée. Il suffit que les enfants, à un moment, épuisés par des heures et des heures d'interrogatoire, par la tempête médiatique que c'était, le fait divers, il y a un meurtre qui avait été soupçonné, Jacques Chirac a pris la parole. Moi, je me souviens très bien de l'affaire d'Outreau et de la manière dont, à un moment, ça a été aussi encore une manière pour la France de faire des enfants des menteurs, alors qu'il aurait fallu justement se concentrer sur quel dispositif juridique, et là on le voit avec la loi intégrale, on voit avec le scandale du périscolaire, c'est-à-dire que le nombre de scandales est incalculable, et à chaque fois, ce qu'on retient, c'est que les enfants sont des menteurs. Mais il est là le scandale en fait.

0: beaucoup, Laurence Joseph. De vous, on peut lire, on pourra lire dès demain. La vérité sort de la bouche des enfants. C'est aux éditions Actes Sud dans la nouvelle collection Un pas de côté. On peut lire aussi parce qu'on en a parlé. Nos silences aux éditions Autrement. Et enfin, je cite aussi La chute de l'intime aux éditions Hermann. Et maintenant, c'est l'heure de retrouver le pourquoi du comment de Frédéric Worms.
1: Comment l'erreur reste-t-elle humaine? Lorsqu'on ouvre aujourd'hui nos ordinateurs, lorsque nous ouvrons les dispositifs qui renvoient à ce qu'on appelle l'intelligence artificielle, on a, même si on ne l'a pas demandé, des réponses à des questions. Parfois des réponses à des questions que l'on n'a pas posées. Mais il y a toujours une petite note, un petit avertissement, même chez les moteurs de recherche ou les outils d'intelligence artificielle qui se présentent comme les plus parfaits du monde, il y a toujours un petit avertissement. Attention, ce que nous vous transmettons peut comporter des erreurs. Il y a un petit avertissement sur le risque d'erreur qui subsiste, même dans les machines les plus performantes, les plus perfectionnées qu'on nous propose aujourd'hui, qu'on nous impose même peut-être parfois. Il y a dans ce petit signal quelque chose qui n'est pas du tout secondaire ou aléatoire. On dit aux êtres humains qui consultent la machine, attention, il y a des erreurs, et cela veut dire à la fois que la machine reste humaine en quelque sorte, qu'elle a appris et que dans l'apprentissage même de son savoir supposé parfait, elle a peut-être incorporé des erreurs, ce qui est structurel à la notion d'apprentissage, mais cela nous dit non seulement que la machine reste humaine, mais que la machine a encore besoin des êtres humains, et peut-être que le travail humain de la connaissance, à l'ère de l'intelligence artificielle, portera plus que jamais sur la détection et la correction des erreurs. Peut-être qu'on dira aux élèves et aux étudiants et aux étudiantes de l'avenir, ou déjà du présent, peut-être qu'on leur dira détecter les erreurs de l'intelligence artificielle sera votre travail pour demain matin. Pour demain matin, vous me corrigerez les erreurs des machines, vous trouverez les erreurs, vous détecterez les erreurs. Et peut-être que dans les exercices, dans les oraux par exemple, dans nos universités, où on ne copiera pas mécaniquement les machines, au contraire, on dira l'humain, c'est ce qui va chercher les erreurs jusque dans les machines. Des erreurs d'ailleurs qui peuvent avoir des effets parfois incalculables. Si on prend au sérieux tout détail, et au fond les informaticiens le savent bien, programmer un algorithme, programmer une machine, c'est avant tout chercher les bugs, chercher les erreurs, des erreurs qui peuvent avoir des effets incalculables, comme dans la programmation des avions, parfois malheureusement des avions ou des machines engagées dans la destruction de la vie, dans la guerre, et il peut y avoir des erreurs encore plus graves que jamais. Ainsi, l'erreur n'est certainement pas un défaut mineur, une poussière sur l'écran. Ça n'est pas non plus une sorte de péché originel, structurel, dû à la nature humaine qui aurait un écart avec la vérité. Au fond, l'erreur reste l'ancrage commun de tous les sujets qui savent et de leurs outils, des techniques, des êtres humains en particulier, dans justement leur nature profonde. L'erreur est le signe que même avec les machines les plus perfectionnées, nous restons des sujets concrets, des sujets vivants qui doivent apprendre concrètement le rapport à la vérité. Georges Canguilhem le disait, reprenant Nietzsche, l'erreur est le signe même du vivant. Nietzsche disait même, l'humain, l'être humain est une erreur, l'effet d'une erreur de la vie. Il y a eu des erreurs dans le copiage de l'ADN, il y a eu des erreurs, on a lancé un être humain, un être incapable de survivre tout seul dans la nature, et cet être humain qui a fait des erreurs a progressé par ses erreurs. Accrochons-nous à l'erreur, sans oublier qu'elle peut avoir des effets graves, mais qu'elle a parfois aussi des effets heureux. C'est parfois en nous trompant qu'on est tombé sur ce qui est important.
0: Merci Frédéric et merci à toute l'équipe, Axel Dubois, Anna Fulpin, Pauline Hay, Manon Delasselle et Anaïs Isbert, à la réalisation Nicolas Berger, à la lecture des textes Nicolas Berger, Anaïs Isbert et Pauline Hay, à la prise de son Élise Le. 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
13: Peut-être que certains d'entre vous l'ignorent encore, mais le pape nous fait une petite visite samedi et dimanche prochain. Dans son programme, peuplé de centaines de milliers de fidèles, il a prévu une rencontre à Lourdes dimanche après-midi qui est très attendue. Il doit en effet rencontrer des victimes de violences sexuelles dans l'Église. Et plus précisément, il a prévu d'en recevoir 7. D'après le quotidien Sud-Ouest, qui est bien informé, c'est un panel sélectionné par l'épiscopat qui se veut représentatif des situations et des lieux d'agression de victimes au sein de l'Église. 5 participants ont révélé leur identité. Donc on sait qu'il y aura une victime de l'abbé Pierre, une de l'abbé Tartu, qui était chef de chorale d'enfants à Tours, une du père Prénat à Lyon et un ancien élève de Notre-Dame de Bétharram à Bordeaux. Une sorte de résumé des scandales qui ont éclaboussé l'Église récemment, analyse toujours Sud-Ouest. Plusieurs collectifs, parmi ceux qui ne seront pas reçus, trouvent que ce choix est arbitraire, opaque et estiment quant à eux qu'il met les victimes en concurrence. Car quand même, selon la Commission indépendante sur les abus sexuels dans l'Église, les victimes de pédocriminalité en France depuis 1950, ça concerne 330 000 personnes. Aujourd'hui donc, dans les pieds sur terre, on parle de ça et on vous raconte comment ça se passe dans une famille catholique quand elle est percutée de plein fouet par les abus sexuels dans l'Église et d'autres révélations. Un reportage de Karine Lelouette.
14: Je m'appelle Philippe, j'ai presque 50 ans et j'habite en région parisienne. J'ai grandi dans une famille de tradition catholique en province. Mes parents étant fonctionnaires, j'ai été baigné depuis tout petit par les rites et rituels de l'Église catholique, donc aller à la messe notamment. J'ai été enfant de chœur, j'ai été au scout, j'ai été baptisé, j'ai fait ma première communion, ma confirmation. Je me souviens ponctuellement de retraite de préparation à profession de foi, où je me suis dit « Ah ouais, mais c'est vrai, Dieu existe quoi ». Je l'ai senti un peu dans mon corps, un peu comme tu vois, des frissons d'émotion. J'en ai eu plusieurs, des moments comme ça. Après, je quitte ma ville d'enfance, et je monte à Paris, je commence des études. Donc là, j'ouvre un peu mon horizon, évidemment, forcément, et je m'éloigne un peu tranquillement de la religion. Sauf que je rencontre celle qui va devenir ma femme, qui, elle, a un parcours un petit peu différent. Elle a été baptisée à sa demande catholique à 11 ans, donc assez tardivement. Donc elle, très engagée. Et puis finalement, on décide de se préparer au mariage. Ben là, c'est le moment où je me pose vraiment la question, est-ce que moi-même je suis catholique? Est-ce que j'y adhère? Et comment? Et à quoi? Et la préparation au mariage, elle était vraiment un épisode assez heureux là-dessus. on est content d'adhérer à la doctrine et de faire partie de cette église. Donc on se marie, j'ai 24 ans. On se retrouve en paroisse, à Paris. En début d'année, tu vas choisir ton groupe, tes groupes. Nous, on a fait partie de Pastoral des Jeunes, où on s'occupait de jeunes lycéens. En gros, c'est des séances de caté pour ados, quoi. On a fait partie aussi de groupes de jeunes couples, où là, on se réunissait une fois par semaine. Chaque personne de ce groupe va présenter un exposé qu'il a préparé en amont, sur un texte ou un thème qui a été donné par l'aumônier en début d'année. Et puis on discute, on échange, on se nourrit, on découvre la parole de Dieu, la Bible, la tradition. On a même fait des cours d'hébreu pour pouvoir lire l'Ancien Testament dans le texte. Donc on était quand même un peu des piliers de paroisse. Hein. Moi, je suis financier, je faisais les comptes aussi. Ça m'apportait beaucoup. D'abord, ça m'apportait des questionnements, des réponses sur la vie, sur la mort, sur le péché, la morale, la foi, enfin tous ces sujets, le couple. Ça m'apporte aussi beaucoup d'amis. On est dans une paroisse parisienne, évidemment, c'est des amis faciles parce que c'est hyper endogame quand même. Hein. C'est des gens du même quartier que toi, qui ont à peu près le même parcours socio-économique. Et tu fais beaucoup d'activités ou de voyages autour de ça. Des pèlerinages, à Lisieux, on a été à Lourdes. On faisait même du foot avec les mecs de la paroisse, tu vois. Ça t'occupe vraiment ta vie, hein, y a aucun problème. Tu peux ne te poser des questions que dans ce cadre et rien voir ailleurs, hein, ça c'est certain.

Alors la question des enfants, elle est arrivée uniquement à cause de l'Église catholique. Alors je dis à cause, je suis très content qu'il soit là. Hein. Mais le jeune couple, jeune professionnel à Paris, qui a des boulots, ben on attend. Mais il est où l'enfant là? Il arrive quand? Évidemment, on ne te le dit pas comme ça. N'empêche que le premier truc, c'est faites des mômes. Et dans ce contexte, on décide d'avoir notre premier enfant. Moi, j'avais 25 ans et ma femme, donc 23. Ça valide hein, le parcours du catholique. L'Église catholique n'est pas du tout favorable à tout ce qui est contraception. Bon, ben, on a une deuxième très très rapidement, un an et demi après. Et on est toujours super contents, tu vois. Enfin, vraiment, c'est trop trop bien, sauf que pas de contraception et la troisième arrive très très vite. À 27 ans, j'ai 3 enfants. Donc ma femme a 25 ans. On fait baptiser les enfants, on les fait rentrer dans les rituels. Mais 3 enfants dans un tout petit appart parisien, ça commence à être tendu. Donc on quitte Paris pour s'installer un peu plus loin en région parisienne. Donc on change de monde catholique. On passe dans les paroisses de l'Est parisien. Beaucoup plus mixées, beaucoup plus pauvres. Et comme on a été très formés dans la paroisse, du coup, forcément, on arrive dans cette paroisse, on devient très très vite les cadres. Bon, bah, ça se passe bien, on est content, on refait le même modèle, mais avec les moyens du bord, beaucoup plus réduits. Et on a eu la quatrième et le cinquième enfant. Alors, la paroisse nous prenait beaucoup de temps, hein, et on allait se ressourcer, c'est-à-dire faire des retraites dans différents endroits, qui n'y a que des familles. Et au fur et à mesure, on s'est lié d'amitié avec une communauté en particulier, créée à l'initiative de Marthe Robin, qui est une mystique du XXe siècle, handicapée au fin fond de sa petite chambre dans une ferme de la Drôme. Elle a eu une aura mystique, au sens où elle a beaucoup écrit, beaucoup partagé avec des gens qui venaient dans sa maison. Elle a accueilli à peu près 100 000 personnes dans sa chambre, qui venait la consulter comme sur des problématiques spirituelles, vraiment. Voilà, donc on est dans une communauté qui a été créée à son initiative. C'est des gens qui vivent tous ensemble, ils partagent leurs ressources. Il y en a qui travaillent pour apporter de l'argent à la communauté, et sinon ils vivent de l'accueil des retraitants. Pendant les vacances, au moins pendant 10 ans, on allait au moins une semaine par an dans cette même communauté. Donc forcément, tu crées des liens. C'était des retraites où ils prenaient en charge les enfants. Ils te font toute la logistique alimentaire. C'est en silence. Et puis, tu as des enseignements, évidemment. Et des temps de repos tranquilles, quoi. Dans cette communauté, il s'est avéré que le père fondateur s'est avéré être un abuseur sexuel, avec plus de 80 victimes avérées. Nous, on l'a connu, un tout petit peu, parce qu'il est mort assez vite. Bon, ça, c'est un premier choc, mais le choc le plus violent, c'est de comprendre que les dirigeants actuels de la communauté savaient et ont couvert. On a des liens avec des amis qui sont dans cette communauté et qui se révèlent être elles-mêmes des victimes. Nous, on accueille nos amis qui s'écroulent et qui nous révèlent que oui, en fait, elles en ont parlé déjà plusieurs fois à leurs supérieurs, mais qu'en fait, elles n'avaient pas le droit trop d'en parler ailleurs et pas de soutien. Qu'on leur a proposé un soutien psychologique qui était un psychologue qui était ami de la communauté. Et un membre de la communauté, donc un laïc engagé dans cette communauté, s'est avéré lui-même un agresseur sexuel aussi. Et moi, j'avais un lien particulier avec lui parce que je lui prêtais mes polars. Je suis fan de polars. Et t'apprends un petit peu l'histoire de cet homme qui a donc été couvert. Bon, quand vraiment il y a eu trop de victimes, bah, on l'a envoyé dans une autre communauté en Afrique. Qu'est-ce qu'il a fait là-bas? Bah, on sait pas. Puis après, on le réaccueille. Il revient au milieu de ses victimes, les membres de la communauté. C'est au moment où on lit ce qui se passe à peu près dans toutes les communautés nouvelles. Donc, toutes ces communautés, on voit que les fondateurs sont des prédateurs sexuels. Jean Vanier, les frères Philippe, il y en avait presque toutes les semaines, quoi. Ça devenait lassant, quoi. Ça, c'est un fait qui nous touche vraiment intimement, familialement.
autant par les faits qui sont graves que par la réaction de l'institution qui protège les agresseurs. En parallèle, à titre vraiment personnel, je lis un livre qui s'appelle « La fraude mystique » de Marthe Robin. Je ne sais plus exactement le titre, du frère Conrad de Mester. Ce frère, il était appelé comme expert sur les lettres que Marthe Robin avait écrites dans le cadre de son procès de béatification. Ce livre raconte son enquête sur les lettres. Il s'avère que ces lettres, bizarrement, elles ressemblent beaucoup, beaucoup aux écrits de nombreuses mystiques du 19e dont il est spécialiste. Et il se rend compte que c'est vraiment du mot à mot. Il s'aperçoit qu'en fait, la bibliothèque municipale du coin de la Drôme avait les livres de ces fameuses mystiques annotés par quelqu'un. Mais ça veut dire que c'est qu'en fait, c'est une gigantesque fraude. Parce que, évidemment, si elle avait dit « Je vous transmets les écrits de jeunes mystiques du 19e siècle », pas de problème. Sauf que tout était sur le mode « Jésus m'a dit dans la prière ». Donc, je lis le livre, je ferme le livre, je suis sidéré. Là, ma réflexion a été « Ok, donc, une nana au fin fond de la Drôme a eu une influence majeure sur toutes les communautés nouvelles de France, qui sont le revival de l'Église catholique au XXe siècle. Hein. C'est vraiment extrêmement puissant comme mouvement. Cette femme-là, du fin fond de la Drôme, elle a réussi à berner tout son monde. C'est comme, tu vois, une gigantesque tour de Capla. T'as enlevé le petit Capla, quoi, qui tenait tout. Prrr, tout s'écroule. Donc, je ne croyais plus non seulement à l'institution, mais du coup en Dieu. Si ces gens qui m'ont raconté que Dieu existe sont en fait, pas tous, mais une grosse partie quand même, font partie d'un système pourri au niveau des mœurs sexuelles,

c'est vertigineux. Il faut revoir tous les fondamentaux, toutes les valeurs. Moi, je coupe tout très vite, très facilement. Je vais plus à la messe, je vais plus à aucune réunion, je démissionne de tous mes engagements sans problème. Ma femme, elle, essaye de dénoncer le système. Elle écrit aux gens, elle les confronte, elle va leur parler, tout ça. Elle se prend des murs et des coups. Enfin, y a rien qui bouge, quoi. C'est hallucinant. Et elle, elle a perdu confiance en l'institution, mais elle continue de croire en Dieu. Elle continue, 5-6 ans après, à aller à la messe une, deux fois par an, Pâques et à Noël, quoi. Alors, les enfants, ils réagissent chacun différemment. Le premier, trop content. Genre, c'est bon, quoi. Ça y est, enfin, c'est la vie, c'est la liberté. La deuxième, très dure pour elle, vraiment. Et là, c'est vrai que quand tu vois ta fille pleurer, quand elle rentre dans une église, ou quand tu mentionnes un truc de la Bible, ou que tu fais allusion à ça, c'est horrible. C'est vraiment une énorme culpabilité. Grosse culpabilité pour Zoé, et sachant qu'il n'y a rien pour réparer. C'est irrémédiable. Et après, les autres, il y en a une qui dit « Non, non, mais moi, je vais continuer à aller à l'église », qui l'a fait un petit peu, qui maintenant est assez loin de ça. Et les trois derniers se sont dit « Ah, oh, bah c'est cool, on va échapper à ça. » On a aussi beaucoup perdu de nos amis. Il y en a avec qui on a pu discuter. Il y en a, on est sorti du système, on fait plus partie de leur vie, quasiment du jour au lendemain. C'est assez sidérant. On a eu beaucoup qui nous ont dit qu'ils priaient pour nous et qu'il fallait vraiment qu'on continue à aller à la messe, quoi qu'il arrive. Et on a encore quelques rares amis prêtres, mais plus beaucoup. Hein. Alors moi, ça me laisse des marques, ce sentiment d'un vide immense. La question de la vie ou de la mort. Cette idée qu'il y a quelque chose après la mort, elle est quand même assez rassurante. Là, tu te dis, bon, ben, en fait, après la mort, ben, il y a la pourriture dans le sous-sol, et puis voilà, quoi. Enfin, tu vois, c'est... Et ça change quand même beaucoup ta perception de la vie, quoi. Et est-ce qu'on a eu raison d'avoir 6 enfants? La réponse est non. Dans un contexte de réchauffement climatique, tu raisonnes empreinte carbone, tu raisonnes réalité économique, tu raisonnes le monde qu'on leur laisse. Ou si t'as même plus l'espoir d'une religion, qu'est-ce que tu leur proposes comme échappatoire? C'est compliqué, ces questions. Un des éléments qui nous a probablement sortis de cette ornière, c'est qu'on a déménagé. Et que là, on a pu redécouvrir l'amitié simple qui n'était pas teintée de catholicisme, avec les enfants, les écoles, les activités hors église. On vit une vie joyeuse, on vit une vie familiale. On a beaucoup resserré les liens, finalement, en famille. En tout cas, on n'a plus de certitude sur la vie à partager aux autres. Ça, je pense qu'on est vaccinés.

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1: Moi, je suis la deuxième sur six. Donc j'ai un grand frère, trois petites sœurs, un petit frère. Je m'appelle Zoé, j'ai 20 ans et je suis étudiante en lettres. On habitait en région parisienne. On avait une vie de famille très croyante et très pratiquante. C'était vraiment le ciment de notre relation familiale. On priait en famille beaucoup. On avait dans la maison l'ancienne chambre de mon frère qui avait été transformée en oratoire, qui était donc une salle dédiée à la prière, dans laquelle il y avait quelques icônes, une croix et puis la moquette par terre. Et donc le soir, avant de se coucher, il y avait douche, brossage de dents, devoir et puis prière. Et donc toute seule dans ma chambre, je faisais toujours « Merci pour les moments cool de la journée, on parle à Jésus quoi. Merci pour les moments cool. » Pardon parce que j'ai été méchante avec ma sœur, pardon parce que j'ai mangé un gâteau en trop, pardon parce que j'ai mal pensé quelque chose de quelqu'un. Et s'il te plaît, fais que mon évaluation de maths demain se passe bien. Et en fait, ça avait pris une forme très routinière, donc je disais toujours la même chose, c'était presque une tâche du soir, quoi.

Ma mère nous lisait, quand on était petits, les histoires d'Esther et Judith, qui sont deux saintes de la Bible. Et j'ai beaucoup aimé quand elle nous lisait ça. Et puis on allait au catéchisme aussi. Donc voilà, c'était quand même très présent et on en parlait en famille. Et on essayait de se construire en famille autour de ça aussi. Et on était tous au conservatoire faire nos instruments. On avait une sorte de petit groupe familial avec des amis où on faisait beaucoup de musique. En fait, on priait beaucoup en musique. Ma mère dirigeait un peu les opérations et puis il y avait mes frères et sœurs et quelques amis. C'était que des chants religieux. Il y a des musiques qui reviennent à chaque messe et donc on apprenait ça. Et puis des chants un peu plus de presque de pop religieuse. Il y a vraiment un répertoire immense. On avait des CD qu'on écoutait dans la voiture. On était vraiment baignés dans de la pop catou, quoi. Régulièrement, en fait, on passait le samedi à faire une répétition de musique et le lendemain, on allait jouer à la messe. C'était beaucoup des moments joyeux et de partage. Mais moi, toute petite, j'avais une copine, mais genre en maternelle. Et un jour, je suis venue manger chez elle et sa mère et elle m'ont dit « Mais n'importe quoi, Dieu, ça n'existe pas ». Et ça m'a beaucoup choquée. Et toute ma vie, j'ai eu ce doute. Et donc, j'ai jamais réussi à croire complètement et à ressentir des choses. Et j'avais toujours ce doute. Et j'avais l'impression que j'avais ce doute parce que j'étais pas assez bonne chrétienne et que donc, c'était moi qui étais le problème, qu'il fallait que je fasse plus d'efforts pour devenir une bonne chrétienne. Et en même temps, toujours des doutes. Me dire, mais je prie, mais Jésus, il me parle pas, quoi. Il répond pas. Le mec, il ghost les gens, quoi. Parfois, je me disais, un tout petit miracle, un tout petit truc, juste une fois, quoi. Donc, je me souviens, quand j'étais petite, j'avais un peu ce truc, je priais devant des statues. Vraiment, j'étais là, en vrai, si tu clignes de l'œil et tout, je sais pas, on peut s'arranger. Donc voilà, j'avais toujours un peu cette insistance. Et on me disait, oui, mais si tu exiges de voir, ça veut dire que ta foi, elle est pas solide. Et donc, il y avait un peu toujours ce discours-là de, faut avoir un peu la foi aveuglément. Mais c'est vrai que c'était quand même difficile en tant qu'enfant de tout comprendre. Je ne sais pas si mon monde était autour du catholicisme, mais c'était le plus important profondément. C'était mon roc principal, c'était mon pilier. J'avais vraiment prévu de vivre ma vie en accord avec cette vision du monde. Même si j'avais des doutes sur ce qu'on nous racontait, j'étais sûre de vouloir suivre ces valeurs. En vacances, on allait donc dans une communauté religieuse qui faisait des retraites spirituelles. Et une fois, j'ai emmené ma meilleure amie de quand j'étais en primaire dans cette communauté. Il y avait ce qu'on appelait la louange. Et il y avait un moment en particulier pendant cet événement qui était un moment où on s'arrêtait et tout le monde se mettait à faire ce qu'on appelle du chant en langue. Donc le principe, c'est que le Saint-Esprit descend sur les gens et les inspire d'une langue inconnue. Et tout le monde autour de nous se mettait à chanter n'importe quoi. Tous les adultes entrent en transe, ferment les yeux et se mettent à chanter n'importe quoi. Des onomatopées, absolument tout. Et ça faisait donc un chœur qui, moi, me mettait très mal à l'aise. Et ça a mis très mal à l'aise aussi donc ma copine. Et puis... C'était particulier. On nous réveillait la nuit pour aller faire de l'adoration. Dans la chapelle, ils mettent une hostie très grande, donc ce qui est censé représenter le corps du Christ, dans une espèce de soleil en or, sur l'autel. Et la nuit, on se relaie pour aller regarder, juste regarder. Puis sinon, on chantait, on faisait des jeux, on faisait du théâtre sur les textes de la Bible. C'était comme une sorte de colonie de vacances, mais religieuse, quoi.

Quand j'avais 12-13 ans, j'ai commencé à entendre mes parents parler de problèmes avec des prêtres, nous expliquer simplement, avec des mots d'enfant, on a découvert que tel prêtre, il avait fait ça. Voire même que la personne à partir de laquelle est fondée cette communauté, qui était en voie pour devenir sainte, etc., a été remise en question. Et au début, je me disais pas du tout que ça allait fracturer ma foi à moi. On a commencé à prendre des distances juste légères, mais on pensait encore être des cathos et qu'on allait traverser ça comme une épreuve. Chacun a eu dans la famille son parcours, et donc il n'y a pas eu de moment de rupture familiale globale. Ça s'est fait progressivement. Pour moi, je me souviens précisément du jour où la rupture s'est concrétisée, mais vraiment dans mon corps. On était en vacances et on avait un prêtre ami de la famille qui était à la maison à ce moment-là et qui célébrait une messe dans le salon. Tous les gens qui étaient là, la famille et quelques amis, ont été conviés à aller faire la messe dans le salon, quoi. Et c'était une période déjà où il y avait un peu des doutes. Et là, je ne sais pas pourquoi, une crise de sanglots s'est déclenchée, extrêmement violente, morve, tremblement, tout ça, et que j'essayais de cacher le plus possible parce que je ne comprenais pas. Et d'un coup, je me rends compte que c'est quand j'écoute les paroles des chansons, quand j'écoute ce que le prêtre dit, c'est là que ça empire, c'est là que ça revient. Et donc, je me rends compte que c'est la messe qui me met mal. Donc, c'était très difficile à calmer. À partir de ce jour-là, j'ai commencé donc à avoir des réactions vraiment physiologiques à des croix, à des chansons. Un jour, ma mère parlait de fêter Pâques. Elle dit « Bon, bah écoutez, cette année, on va fêter Pâques quand même. » Elle essayait de maintenir des traditions, de maintenir ce lien. Et moi, je me suis mise à pleurer. J'arrivais pas à entendre le mot Pâques. J'arrivais pas. Et puis, j'ai plus réussi à rentrer dans les églises. Et puis, je supportais pas que nos amis prêtres viennent à la maison. J'étais mal. J'avais l'impression qu'ils étaient des monstres, qu'ils étaient des prédateurs. Et donc, j'arrivais pas à les regarder dans les yeux. Aujourd'hui, j'arrive pas à ouvrir une Bible. Je sais pas du tout l'expliquer. J'ai jamais vécu, à mon souvenir, d'agression grave dans ce milieu-là. J'ai l'impression que c'est presque un deuil, en fait. C'est comme si on me rappelait un truc que j'ai perdu. Et c'est insoutenable pour moi d'avoir perdu ça, quoi. C'est aussi la violence de quelque chose qui m'a été arraché aussi de positif. On m'a promis toute mon enfance une vérité dans un lieu qui est censé être le lieu de l'amour, le lieu de la paix, le lieu de la bienveillance. Et de découvrir ce que c'était comme lieu de pouvoir, de violence, de manipulation, ça a été un énorme sentiment de trahison et d'incompréhension face à l'institution. Et donc aujourd'hui, peut-être une impression que les fondations de qui je suis sont branlantes et qu'on m'a menti et que ma famille a été en danger. Et c'est ça, je me suis dit, merde, à un moment, il y a des prêtres avec qui on a été seul à seul qui sont des agresseurs, on le sait aujourd'hui. Quelque part, je sais plus où j'en suis et donc on est un peu chacun pour soi et on n'a plus un lieu où on a une vérité partagée avec mes frères et sœurs. Aujourd'hui, on a d'autres relations qui sont très chouettes entre nous, mais ça, c'est quelque chose qui, moi, restera un regret, je pense. C'est aussi une rupture aussi entre les grands et les petits dans les enfants, parce que nous, on a tout un bagage presque culturel que eux n'ont pas. Et parfois, on en rigole quand ils se rappellent plus exactement qu'est-ce que c'est Pâques. Nous, on connaît par cœur. Eux, ils connaissent pas. Ma petite sœur qui me demande « Toi, est-ce que tu penses qu'il y a quelque chose après la mort ?» Parce que moi, à son âge, je pensais que oui. Et aujourd'hui, je sais pas quoi lui dire.

Moi, j'ai eu de la chance parce que au moment où j'ai vraiment perdu ce lieu-là qui répondait à mes questions, et au moment de la vie où on commence à se poser vraiment des questions, donc l'adolescence où on commence à paniquer un peu, quoi, c'est à ce moment-là qu'on commence à faire de la philo. Ça a été ma piste d'atterrissage parce que j'ai découvert une manière de chercher la vérité qui n'était pas imposée, qui était un parcours individuel libre, qui était de la discussion, qui était une méthode où on ne ment pas et où on a le droit de poser des questions. Et où poser des questions, c'est le fondement, en fait. Et ça, ça m'a beaucoup rassurée parce que je me suis dit, bah, toute ma vie, je pourrais quand même continuer de me poser ces questions. Et en face, j'aurai des réponses. Et elles seront pas plus sûres, pas plus intéressantes que les réponses religieuses. Mais moi, je leur fais plus confiance. Parce que elles sont fondées sur une recherche de la vérité qui est beaucoup moins dogmatique et qui n'est pas portée par une institution qui est fondamentalement violente et en laquelle aujourd'hui, je ne crois plus du tout. J'ai changé de look assez radicalement au lycée. Quand j'étais petite, j'étais une petite blonde en chemisier. J'aimais pas du tout être une petite blonde en chemisier. Et puis, je me suis teint les cheveux au lycée en rouge. J'ai adoré ça. J'ai commencé à me maquiller aussi. C'était une forme d'expression qui me plaisait. À m'habiller différemment. Et piercing, tatouage. Bon, voilà quoi. Un peu cliché, mais ça a été aussi un moyen pour moi de m'exprimer. Et ouais, je pense que physiquement, ça se voit aujourd'hui que je suis plus exactement dans les mêmes groupes sociaux. Mais j'ai l'impression d'exprimer ma personnalité plus. Et puis, de mettre à distance probablement l'enfant que j'étais avant. Je pense que ça me permet aussi de m'en éloigner et de me sentir plus libre.

C'était quand les scandales percutent la foi, un reportage de Karine Lelouette réalisé par Eric Lancien. Merci à Philippe et à Zoé, l'équipe des Pieds sur Terre. C'est la même Karine Lelouette et Valentin Rémy. Et notre stagiaire, c'est Louise Todd.

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0: Et oui, que c'est beau. Et toute la semaine dans le cours de l'histoire sur France Culture, Cui-Cui, Meutagada, des histoires d'animaux. Aujourd'hui, soigner les animaux, une histoire vétérinaire. Bonjour à toutes, bonjour à tous. Bienvenue dans le cours de l'histoire. Il est 9h sur France Culture.
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0: Soigner les animaux, une histoire vétérinaire, une histoire animale en lien avec les humains, bien sûr. Des humains qui cherchent à comprendre comment guérir un animal, comment soigner un animal blessé. Mais dès lors, la médecine vétérinaire ne serait-elle pas une aide pour les humains?
2: Le Palais de la Découverte consacre une de ses nouvelles salles à la science vétérinaire.
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2: Il s'agit de familiariser le public avec des recherches ou des découvertes de biologie appliquée.
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2: Dans cette salle de très belles gravures, des livres anciens qui illustrent l'évolution de la médecine vétérinaire dans le temps les plus reculés, où elle se confondait avec la médecine de l'homme, jusqu'à la fondation des écoles vétérinaires, où elle a acquis un caractère définitivement scientifique. Monsieur le recteur
1: Xavier Mauduit
2: inaugure l'exposition.
0: Nous étions en 1945 avec cet archive. François Vallat, bonjour.
3: Bonjour.
0: Vous êtes docteur vétérinaire, historien de la médecine vétérinaire et vous avez coécrit « Soigner les animaux, histoire de la médecine vétérinaire en France » et publié chez Actes Sud. Dans cet archive, il est évoqué les temps anciens parce que, oui, on peut le dire, les gens ont toujours soigné les animaux dont ils avaient la charge, ne serait-ce que dans une ferme. On fait attention, si l'animal a mal à une patte, on regarde ce qui se passe.
3: Alors forcément. Seulement, que faire à cette époque-là, ou tout du moins dans les temps antiques, on peut supposer, vu qu'on n'a pas de documents très précis, on peut supposer que les propriétaires d'animaux, ceux qui les soignaient, avaient recours soit à des pratiques de sorcellerie, soit à des plantes, en fait, ce qu'ils avaient sous la main. Ils se soignaient les animaux un peu comme ils soignaient les hommes. Il est évident que à cette époque-là déjà, une certaine chirurgie existait dans la mesure où il fallait castrer les animaux.
0: Et oui, déjà, parce que c'est vrai que c'est toute la définition de qu'est-ce que la médecine vétérinaire. C'est pas parce qu'on enlève un petit bout de bois qui s'est planté dans la patte de l'animal qu'on est vétérinaire. Aujourd'hui, pour nous parler de cette histoire vétérinaire, Camille Willem, bonjour.
4: Bonjour.
0: Vous êtes doctorante en histoire moderne à l'Université de Strasbourg et votre thèse, je lis le titre, « Détruire cette race que les étalons mal conformés ont prodigieusement multiplié, les chevaux et la médecine vétérinaire sous l'administration des haras royaux en France de la fin du XVIIe siècle jusqu'à la Révolution française ». C'est une thèse sous la direction de...
4: D'Antoine Follin.
0: Avec, ici, je le disais, cette question de qu'est-ce que la médecine vétérinaire. Y a-t-il un moment où l'on peut identifier un phénomène, où on se dit, tiens, ça y est, il y a des vétérinaires?
4: Alors moi, je pense, du moins pour ma période, que c'est à partir du moment où on a une institutionnalisation de la médecine vétérinaire, donc dans les années 1760, avec la création des écoles vétérinaires. Il faut quand même savoir, du moins dans le cadre de ma thèse sur les haras royaux, j'ai une vision assez large de la médecine vétérinaire, c'est-à-dire pas seulement le soin ou, on va dire, l'abattage des chevaux, ancêtres de l'euthanasie, mais on a aussi toute la question de la reproduction, puisque l'objectif, c'est d'améliorer la race des chevaux à cette époque-là, qui se prête aussi à toute ces nouvelles connaissances vétérinaires. Donc c'est quand même une définition vétérinaire, du moins pour le XVIIe, XVIIIe siècle, qui est quand même relativement large.
0: François Vallat, donc XVIIe, XVIIIe siècle pour la naissance de la médecine vétérinaire, vous confirmez ?
3: Je pense qu'il y a eu des vétérinaires bien avant. On peut considérer qu'un vétérinaire, du moment qu'il apprend avec son père et qu'il existe, il pratique exclusivement la médecine vétérinaire, on peut le considérer comme un professionnel. Et c'est ce qui est arrivé au 1er siècle, par exemple dans Columel, qui est un auteur agronome. On distingue deux types de soignants. D'abord le berger ou le bouvier, qui soigne l'animal quand c'est pas trop grave. Et on a recours à un professionnel, à partir du moment où ça commence à devenir inquiétant. Ensuite, au IVe siècle, on a eu, pour des raisons différentes, on a eu ce qu'on appelait des hippiatres. Ça vient de hippos et iatros, le cheval et le médecin. Des hippiatres, des spécialistes qui ont écrit, et c'est pour ça qu'on on leur doit beaucoup. Ces gens-là étaient spécialisés en médecine équine à cause de la poste impériale qui réclamait beaucoup de chevaux, à cause de l'armée et surtout des courses qui, vous savez, à Byzance, étaient extrêmement importantes.
0: Oui, parce que les animaux dont nous parlons, et je l'entends ici, sont en lien avec les humains. Au moment de soigner un animal, on parle beaucoup de chevaux, ce n'est pas un animal sauvage que l'on va soigner, au sens où ce n'est pas un loup qu'on va trouver blessé, on va dire, tiens, on va essayer de le soigner. Camille Willem, c'est quelque chose vraiment à prendre en compte, ça.
4: Oui, il faut vraiment prendre en compte cette dimension de valeur et d'utilité du cheval, des animaux, de manière générale, qui vont être soignés. Comme vous l'avez dit, un animal sauvage, on va plus difficilement aller le soigner, puisqu'il n'y a pas d'intérêt, on va dire, direct pour l'homme. Donc ça, cette dimension utilitaire, c'est quand même vraiment quelque chose à prendre en compte. Et également, la valeur pécuniaire de l'animal, qui est également un argument aussi en faveur du soin pour cet animal-là.
0: Oui, parce que l'historien Daniel Roche évoquait des sociétés équestres, et Daniel Roche vraiment a montré la place du cheval dans ce monde-là. Il n'est pas pensable d'imaginer ce 17e siècle, 18e siècle, et on pourrait continuer tout le 19e siècle sans prendre en compte le cheval, il est omniprésent.
4: Oui, absolument, vraiment dans énormément de secteurs, déjà dans tout ce qui va être travail des champs, donc travail agricole, mais également dans les villes avec l'attraction animale diverse et variée, le service des postes, les voitures hippomobiles, on va évidemment le retrouver avec la guerre, on va aussi le retrouver vers la fin du 18e siècle, enfin milieu fin du 18e siècle avec les courses, et on a évidemment toute la fonction symbolique aussi qu'occupe le cheval, comme on va dire appui de la noblesse et de tout le symbole qui peut aller avec ça. Mais évidemment aussi au XVIIe, XVIIIe siècle, c'est d'ailleurs pour ça qu'on va créer l'administration des haras royaux. C'est aussi avant tout pour cet aspect militaire, et c'est pour ça donc qu'on va vouloir essayer d'améliorer la race des chevaux pour avoir des bons chevaux pour l'armée, ce qui n'était absolument pas le cas à une époque où on aime quand même bien aller faire la guerre.
0: Et François Vallin, on pourrait dire la même chose des vaches, des moutons, c'est-à-dire que
3: malheureusement,
0: une vache, ça faisait vivre une famille.
3: Malheureusement, ce n'est pas le cas. La prédominance du cheval a pratiquement occupé les vétérinaires jusqu'on peut dire jusqu'à la fin du 19e siècle. C'est un petit peu le drame. Lorsqu'on a créé des écoles vétérinaires en 1761, vous savez qu'on s'est adressé à Bourgelat. Enfin, bon, c'est le contrôleur général des finances Bertin en 1762 qui a demandé à Bourgelat de fonder à Lyon une école vétérinaire pour tous les animaux, parce que la préoccupation majeure des politiques à cette époque, qui étaient très préoccupés, très très intéressés par l'agronomie, on pense aux physiocrates, bien sûr, a exigé que, vu les épisodes aussi qui venaient régulièrement toucher les bovins et mettre à bas l'agriculture, ils ont essayé de former une profession qui améliorerait l'élevage. Malheureusement, Bourgelat n'a pas tenu sa promesse. Bourgelat était écuyer de formation. On sait que c'était un homme cultivé, il était avocat de formation, il a été écuyer, c'est-à-dire qu'il était directeur d'une école d'équitation à Lyon, qui formait de jeunes nobles. De là est venue l'école vétérinaire de Lyon, qui s'est créée donc en 1762. Mais on ne s'est absolument pas occupé des chevaux. Pourquoi ? Parce que les écoles vétérinaires, celle d'Alfort, qui a été créée en 1766, après, très peu de temps après, étaient toutes situées quand même en milieu urbain. Et en milieu urbain, par définition, il y a des vaches, bien sûr. À cette époque-là, il y avait des vaches qui donnaient du lait pour les citadins. Mais dans l'ensemble, il y a peu de bovins. Et à la consultation, il y avait des chevaux, et c'est tout.
0: Voilà, on s'occupait des chevaux, voilà. Et uniquement des chevaux. Voilà. On ne s'occupait pas trop des autres animaux, avec, c'est vrai, ces figures qui sont importantes au moment d'écrire l'histoire de la médecine vétérinaire, et Claude Bourgelat en est une.
5: Dieu merci, en prenant le dégoût des hommes, il a pris le goût des chevaux, en servant dans les mousquetaires et en satisfaisant sa passion de l'équitation avec les meilleurs maîtres de Lyon et de Paris. Il sollicite et obtient une place de chef à l'école du roi, à Lyon. Son enseignement fait merveille, la jeune noblesse afflue. Les étrangers, notamment les Anglais, le proclament le premier écuyer d'Europe. Tout ce qui concerne le cheval, sa résistance physique, son tempérament, son caractère, même sa constitution externe et interne, le passionne. Bientôt, avec deux maîtres en médecine et en chirurgie, Poutot et Charmeton, il le dissèque, il l'étudie à fond. Sa curiosité s'étend à d'autres animaux domestiques, le bœuf, le mouton notamment. Il lit tout ce qui concerne l'art vétérinaire. Il est effrayé de sa pauvreté, de sa pratique presque entièrement empirique. Il en relève toutes les erreurs et tous les préjugés. Il jure de les combattre et de créer une science véritablement digne de sa mission.
0: Gabriel Reuillard dans l'émission Heure de culture française en 1962. Gabriel Reuillard, écrivain, journaliste. François Vallat, il n'est pas docteur vétérinaire comme vous. Il y a ici une présentation un peu hagiographique, mais comme on en trouve beaucoup dans l'histoire de la médecine, hein, pour la médecine des humains, on va trouver Pasteur. Bon, bah pour la médecine vétérinaire, on va trouver Claude Bourgelat.
3: Alors, Claude Bourgelat, c'est extrêmement important, surtout pour les vétérinaires, et les vétérinaires du monde entier, il faut le dire. Et les vétérinaires français sont extrêmement fiers d'avoir chez eux le premier vétérinaire, ou tout du moins celui qui a fondé la vétérinaire rationnelle. Alors, ce vétérinaire, qui est né en 1712, c'est-à-dire à peu près, enfin, la même année que Jean-Jacques Rousseau, n'est pas du tout dans la lignée du grand philosophe, on peut le dire. C'est quelqu'un qui est cassant, hautain, assez désagréable et volontiers méprisant pour ses élèves vétérinaires. Pourquoi ? Parce qu'il a voulu les élèves vétérinaires très simples. La plupart du temps, c'était des gens qui étaient déjà habitués aux animaux, qui connaissaient le travail de la forge, qui étaient donc fils de maréchaux ferrants, sur lesquels il va falloir revenir, parce que c'était quand même ceux qui, auparavant, soignaient les animaux, ou bien fils de maîtres de poste, dans les meilleurs des cas, des gens qui savaient à peine lire et écrire. Et il avait décidé que, pour des raisons de discipline, il n'y aurait pas de nobles. C'est évident, puisque le travail de la forge qu'on imposait aux élèves faisait déroger. Et il n'y aurait pas non plus de médecins, parce que les médecins ramèneraient un peu trop leur science et qu'ils discuteraient l'autorité du maître. Donc, il s'est bien appliqué à évincer les médecins de la médecine vétérinaire française. Ce qui n'a pas du tout été le cas des autres médecines vétérinaires. Il faut dire que les vétérinaires, les pays alentours, lorsque l'école de Lyon et celle d'Alfort ont été créées, ont envoyé des élèves, la plupart du temps déjà un peu dégrossis, qui étaient soit médecins, soit étudiants en médecine ou en pharmacie, et qui ont suivi les cours en France, et qui, revenus dans leur pays, ont fondé la plupart des écoles vétérinaires européennes. C'est la raison pour laquelle, je vous dis, Bourgelat a quand même beaucoup d'importance.
0: Malgré son caractère de cochon, je l'ai bien entendu. Camille Willem, vous étudiez ces haras royaux de 1665 à 1791. Donc, en écho à ce qui vient d'être dit, vous voyez apparaître la médecine vétérinaire. C'est-à-dire qu'à la fin du XVIIe siècle, il n'y a pas encore Bourgelat, il n'y a pas encore ces écoles vétérinaires. Donc ce sont les maréchaux ferrants qui s'occupent de ce travail-là.
4: Alors, c'est un peu particulier, tout simplement parce qu'on manque de sources à ce propos. Donc, effectivement, alors, ce qu'il faut juste savoir pour contextualiser, c'est que quand on parle de haras royaux, on ne parle pas forcément de bâtiments, puisque les premiers sont fondés seulement au début du XVIIIe siècle. On parle vraiment d'une administration au,

0: de Maréchaux Ferrand, mais on n'a pas d'informations plus détaillées sur le sujet. Je pense aussi qu'il y a une grande part de médecine, du moins d'art vétérinaire, qui va se pratiquer directement sur place par les personnes qui sont concernées. Effectivement, à partir du moment où on a un développement de la centralisation des chevaux dans les haras royaux, donc on en a 5 ou 6 selon comment on les compte, on va avoir également effectivement l'apparition des vétérinaires qui vont venir se déplacer directement dans les haras pour soigner les chevaux. Par exemple, pour la Lorraine, que j'ai particulièrement travaillé, on a seulement l'apparition des premiers vétérinaires à partir des années 1780. Donc ça met quand même un petit peu de temps avant de se développer. Et on a toujours recours aussi encore à des maréchaux ferrants. La plupart du temps, les vétérinaires vraiment qui vont être dédiés à ces différents dépôts de chevaux vont être donc des anciens élèves vétérinaires qui vont être envoyés. Les élèves vétérinaires généralement sont envoyés aux frais de la province pour étudier. Et donc généralement, la province va les rappeler à la sortie de leur cursus va les dédier entre guillemets à ce travail-là dans les dépôts. Et on a par exemple pour la région de Metz, en Lorraine, on va avoir des vétérinaires qui sont rappelés plus proches, puisque en fait, le temps qu'ils arrivent, généralement, les étalons ont le temps de mourir. Donc ça pose problème. Et j'ai plusieurs cas comme ça dans les sources où on a des vétérinaires qui doivent se rapprocher, qui doivent changer leur résidence pour être plus dédiés encore à la pratique vétérinaire dans les haras.
1: Oui, parce que la première école vétérinaire, celle de Lyon, nous l'avons dit, c'est 1761. Très vite arrive Alfort, donc Alfortville aujourd'hui. Quelques années plus tard, mais cela signifie qu'il faut quand même le temps de former quelqu'un. Il y a quelques années, j'imagine, on arrive à estimer combien de temps de formation à ce moment-là.
2: Alors, au début, c'était 3 ans, très vite, c'est devenu 4 ans, et c'est resté 4 ans très longtemps. Moi-même, après la préparation, je suis resté 4 ans à l'école. Maintenant, c'est bien plus long.
1: Maintenant, c'est beaucoup plus long. C'est combien aujourd'hui
2: C'est 5 ans, 6 ans. Oui, c'est...
1: Et puis, dans ce mouvement qui nous intéresse aujourd'hui au XVIIIe siècle, enfin, dans la deuxième moitié du XVIIIe siècle, l'apparition de ces écoles vétérinaires, qui s'inscrit avec un autre mouvement du XVIIIe siècle, c'est la plus grande connaissance du monde animal. Laissons la parole à Buffon.
3: Je ne peux terminer l'histoire du cheval sans marquer quelques regrets de ce que la santé de cet animal utile et précieux a été jusqu'à présent abandonnée aux soins et à la pratique souvent aveugle de gens sans connaissance et sans lettres. La médecine, que les anciens ont appelée médecine vétérinaire, n'est presque connue que de nom. Je suis persuadé que si quelques médecins tournaient ses vues de ce côté-là et faisaient de cette étude son principal objet, il en serait bientôt dédommagé par d'amples succès. Que non seulement il s'enrichirait, mais même qu'au lieu de se dégrader, il s'illustrerait beaucoup, et cette médecine ne serait pas si conjecturale de l'autre. La nourriture, les mœurs, l'influence de sentiments, toutes les causes en un mot étant plus simples dans l'animal que dans l'homme, les maladies doivent aussi être moins compliquées, et par conséquent plus faciles à juger et traiter avec succès. Sans compter la liberté de tenter de nouveaux remèdes, et de pouvoir arriver sans crainte et sans reproche à une grande étendue de connaissances en ce genre dont on pourrait même par analogie tirer des inductions utiles à l'art de guérir les hommes.
1: Thomas Beau qui nous lisait ici un extrait de l'histoire naturelle de Buffon. Nous étions en 1749 avec toute la question qui est posée là, cette histoire de va-et-vient. François Valla, vous nous avez dit qu'au moment de créer ces écoles vétérinaires, en tout cas la première, pas de médecins, parce qu'ils vont venir enquiquiner tout le monde. Restons entre nous des gens qui s'occupaient des chevaux auparavant. Mais l'idée est quand même déjà présente. La médecine humaine et la médecine vétérinaire ont de quoi dialoguer.
2: Alors ça, c'est un grand sujet, bien sûr. Et je pense qu'on a commencé à se préoccuper de ce genre de choses à la fin du 19e siècle, plutôt, au moment de Pasteur, de Claude Bernard et de leurs successeurs. Mais auparavant, Buffon avait, dans ce passage, à évoquer des choses qui ne se sont absolument pas confirmées. D'abord, il n'y a pas de médecin qui, en France, ait daigné s'occuper des chevaux. D'autre part, le fait de s'adonner à la médecine du cheval n'a pas été pendant très longtemps rentable, il faut le dire. Les vétérinaires ont très peu gagné leur vie, sauf certaines grandes clientèles à Paris ou dans des grandes villes. Et d'autre part,

0: ce qu'il estimait être utile, et il avait raison, la pathologie comparée n'est survenue que très tardivement. Buffon reste le grand homme, celui auquel on se réfère toujours, et vous verrez peut-être que du point de vue justement des haras, il a eu énormément d'influence, et c'est à cause de lui que les vétérinaires se sont entendus avec le monde des courses.
1: Camille Villem, mais quel est ce rapport étonnant entre la médecine humaine et la médecine animale? Parce qu'on l'a bien compris, hein, des maréchaux ferrants qui s'occupent des chevaux et puis une volonté plus grande de soigner ces animaux. Dans la logique, on va se dire, nous sommes mammifères, on va regarder ce qu'on fait pour les humains et puis on va l'appliquer à l'animal. Mais en fait, ça ne se produit pas, ça.
2: Non, effectivement, ça se produit pas vraiment. On va quand même avoir certaines théories quand même sur le sujet. Par exemple, Bourgelat qui va affirmer que pour lui, la médecine de l'homme est utile à celle du cheval et réciproquement. Donc, on a quand même des petits ponts qui vont se créer, mais rien non plus d'institutionnel à proprement parler. Ce que j'ai pu relever aussi un petit peu pour le 19e siècle, c'est quand même des liens, notamment sur toutes les maladies contagieuses. On a un cas, par exemple, au musée Fragonard, alors je ne sais pas s'il est encore exposé actuellement, mais à l'école actuelle vétérinaire d'Alfort, où en 1836, il me semble, on a un élève vétérinaire qui s'est coupé en faisant une autopsie d'un cheval malade de la morve, il me semble, oui c'est ça, malade de la morve, donc il s'est retrouvé avec une quantité de bubons énorme sur le visage, et y a un masque qui a été coulé, si je ne m'abuse, il me semble que c'est... Oui, sur son cadavre, exactement. Merci François Vallat. Donc, on voit quand même qu'il y a cette volonté de comprendre un petit peu les liens qui peuvent exister. On a un autre cas aussi qui est assez connu. C'est le cas, par exemple, de Boulet le Jeune, dans les années 1830, qui va s'interroger sur la claudication intermittente, donc qui est un lien... qui est, pour simplifier, un caillot qui se trouve dans l'aorte postérieure et dans l'artère fémorale, il me semble. C'est quelque chose déjà qu'il va observer sur une jument et qu'ensuite il va reprendre ses observations pour les appliquer aux humains. Donc il y a quand même des ponts, mais effectivement c'est pas forcément la première chose qui va nous sauter aux yeux quand on travaille sur les sources de l'époque.
1: Le musée Fragonard de l'école vétérinaire de Maison Alfort.
0: D'Alfort,
1: voilà. Parce aujourd'hui c'est Maison Alfort. Alfort, le musée Fragonard, c'est pas là où l'on va voir les tableaux de Fragonard. Hein. C'est le cousin. C'est l'anatomiste. Hein. Non, mais parce qu'après, ça crée des déceptions pour les gens amateurs d'art, même si c'est absolument sensationnel, hein, ce musée, parce qu'on y voit des choses remarquables. Mais moi, vraiment, j'entends bien ici ce va-et-vient entre la médecine pour les humains, qui peut être utile pour soigner des animaux, et c'est vraiment là qu'apparaît cette révolution à la fin du XVIIIe siècle, la médecine pour les animaux, qui peut être utile pour les humains. Mais là, François Vallat, vous nous dites bien qu'il faut encore du temps pour que ça apparaisse, soit encore un siècle. Oui.
0: Ouais. C'est plutôt à la fin. Enfin, à partir de 1850, on a vraiment une entrée des vétérinaires qui sont à ce moment-là suffisamment formés pour donner des savants d'exception, on peut le dire. Il y a eu, en particulier à l'école de Lyon, il y a eu une école de physiologie et de microbiologie débutante, avec Auguste Chauveau, bien sûr, ses élèves comme Henri Toussaint, qui a trouvé, en même temps que Pasteur, le vaccin contre le charbon. On peut dire qu'il a trouvé aussi, en même temps que lui, Victor Galtier, qui a trouvé une manière de vacciner contre la rage avant Pasteur par intraveineuse. Évidemment, ce n'était pas facile, mais enfin, il a donné la base, en fait, de la vaccination antirabique. Tous ces gens-là étaient extrêmement valables du point de vue scientifique, et évidemment, leurs découvertes ont déborder sur la médecine humaine.
1: Oui, parce que il n'était pas pensable d'aller voir un médecin pour aller soigner son animal. En tout cas, dans les haras, il y avait des vétérinaires et ce sont eux qui soignaient les animaux.
2: Oui, c'est ça. Généralement, on évitait quand même de mélanger les genres, j'ai l'impression. Par contre, pour ce qui est de la pharmacie, ça, j'ai quelques documents sur le sujet, notamment en Lorraine. On va avoir une pharmacie partagée, enfin, ce qu'on appelle une infirmerie plutôt, qui va être partagée entre la partie humaine et la partie animale. Donc, on a souvent, par exemple, des vétérinaires qui allaient se servir en médicaments pour les chevaux, enfin, en remède plutôt qu'en médicaments pour les chevaux. Et en fait, derrière, un des palefreniers du haras venait pour se soigner lui-même et découvrait que le remède avait été utilisé pour les chevaux. Donc ça, c'était des choses qui pouvaient poser problème. Et dans tous les cas, généralement, on estimait que les pharmacies étaient en mauvais état avec, je cite, des médicaments, enfin des remèdes plus à jeter qu'à utiliser. Donc on était quand même dans une situation qui n'était pas la plus favorable pour le soin. Mais effectivement, on avait quand même ces liens qui pouvaient exister entre les deux. Mais chacun gardait quand même son propre champ de compétences.
1: Oui, et puis avec ici quelque chose qui a duré très longtemps, hein, le risque de confondre le médecin pour les humains et le médecin pour les animaux.
3: Bonjour.
4: Bonjour, docteur.
3: Oui, c'est pourquoi ?
4: Qu'est-ce que c'est que ça ?
3: Mais qu'est-ce que c'est que ça ?
4: C'est copain.
3: Comment ça, copain ? Vous dites-moi ?
4: Oui, copain, c'est son nom. On l'appelait copain comme cochon.
3: Mais pourquoi vous êtes venu ici ? Je ne fais pas les bêtes !
4: Vous avez été si gentil la dernière fois, docteur.
3: Non, la dernière fois, je vous ai dépanné. Mais je ne suis pas vétérinaire. Essayez de comprendre ça, monsieur Guilin.
4: Docteur, il fait de l'anémie. Il ne mange pas.
3: Il fait de l'anémie ? Mais bouffez-le, moi, je ne sais pas ce que je peux vous dire. Mais bouffez-le ! Allez, hop, mademoiselle, dehors, tout ça. Hop, du balai qui bouffe le cochon, vous avez entendu ? Bouffez-le !
1: Un extrait des Bronzés fondus ski, le film de Patrice Lecomte en 1979 avec Christian Clavier qui est médecin, qui n'est pas vétérinaire, il ne peut pas soigner le cochon. François Valla, dans cette histoire qui nous intéresse, celle de la médecine vétérinaire, nous voyons bien apparaître ces écoles à la fin du XVIIIe siècle. Et puis, il y a quand même un regard porté par la médecine classique qui, elle, a des universités depuis le Moyen-Âge. Est-ce qu'il y a une hiérarchie qui s'opère ? Est-ce que ces vétérinaires sont regardés un peu de haut par les médecins ?
0: Alors là, on aborde les académies. L'académie de médecine, celle des sciences, a été toujours un peu occupée par les vétérinaires. Les vétérinaires se sont pas mal débrouillés en particulier Henri Boulet, qui a été un professeur extrêmement important, un clinicien merveilleux du 19e siècle à Alfort, a soutenu Pasteur dans ses académies et il a soutenu la profession vétérinaire devant les médecins. Mais je voudrais quand même revenir sur une chose, c'est que les vétérinaires n'ont pas existé du point de vue du nombre et de la formation avant cette période de la deuxième, du second 19e siècle. Ce n'est pas parce qu'on a fait des écoles vétérinaires qui sortaient 20, 30 ou 40 vétérinaires par an que ça a couvert le territoire national. Alors qu'il y avait des millions d'animaux à soigner. On a continué comme avant, c'est-à-dire que il y avait deux types de guérisseurs. Les guérisseurs traditionnels, dans un village, il y avait toujours quelqu'un qui était un peu plus versé dans la médecine des bêtes que les autres. Et puis, il y avait aussi les maréchaux ferrants, qui avaient pour mission aussi de soigner les chevaux et qui pratiquaient un certain nombre d'opérations. Ces gens-là ont continué, malgré l'apparition des vétérinaires diplômés, à soigner les animaux. Je disais tout à l'heure que les bovins n'étaient pas soignés par les vétérinaires. C'était évident parce que c'était trop cher de faire venir un vétérinaire pour une vache qu'on pouvait toujours sacrifier pour la mettre au saloir et la consommer pour la famille. Le vétérinaire était cantonné au cheval. Et encore, certaines opérations, comme la castration, étaient faites la plupart du temps par des hongreurs qui n'étaient pas vétérinaires. Et ça a continué, tenez-vous bien, jusqu'en 1938. En 1938, le législateur a mis fin aux pratiques, ce qu'on dirait empiriques, et a donné l'exclusivité de la médecine vétérinaire aux diplômés. Ça a été la grande, le grand succès des vétérinaires, qui avaient, depuis 1881, l'exclusivité des maladies réputées légalement contagieuses, celles que, qui étaient définies par une liste officielle, auxquelles n'avaient pas le droit de toucher les tradis praticiens, les praticiens traditionnels.
1: Oui, parce que François Valla, vous venez de nous rappeler, c'est vrai que c'est très juste, il y a très peu de vétérinaires en France jusqu'à la fin du 19e siècle, et en ça, Camille Willem, les haras ont une place particulière. Est-ce que les haras ont favorisé la professionnalisation de ces personnes? Et j'imagine surtout des hommes, je ne sais pas s'il y avait des femmes déjà, mais on est à la fin du 18e siècle et ça m'étonnerait, surtout des hommes pour être vétérinaires.
2: Alors, j'aimerais vous répondre oui. Cependant, si on parle vraiment d'institutionnalisation vétérinaire, bon, au niveau de la chronologie, on voit que les écoles vétérinaires apparaissent dans les années 1760. Les haras, ça fait déjà un siècle qu'ils sont présents. Mais en tout cas, on va dire qu'on a quand même une volonté de mieux connaître ces animaux-là. Après, ça n'empêche absolument pas les pratiques, d'autres types de pratiques. Ce qu'il faut bien comprendre, c'est pas que c'est surnaturel, entre guillemets, contre pratiques scientifiques. On a vraiment une imbrication des deux. Si je peux donner un témoignage des années 1950, Michel Hachet, dans la région de Toul, vétérinaire, dit qu'il y a encore des personnes, enfin des propriétaires de chevaux qui mettent des croix celtiques sur les dos des poulains qui viennent de naître. Donc on a encore ce type de pratique. Actuellement, on a encore par exemple les bénédictions d'animaux chaque année qui ont lieu. Donc on a, c'est pas parce qu'on a on va dire une amélioration scientifique entre guillemets, qu'on a un abandon total de ces pratiques-là. Si je retourne un petit peu en arrière au niveau de la chronologie, au niveau des haras, ce qu'on va avoir, j'ai l'impression, enfin du moins c'est ce que j'ai dans mes sources, c'est une meilleure connaissance de la matrice intérieure du cheval, c'est-à-dire qu'on va avoir énormément d'autopsies, enfin des nécropsies plutôt quand on parle des animaux. Évidemment, on en a déjà pour les périodes antérieures, pour l'Antiquité, etc. Mais au XVIIIe siècle, j'ai l'impression que c'est quand même une pratique qui se développe énormément, à la fois dans une visée de prophylaxie, c'est-à-dire vraiment de prévenir un mal, une maladie, pour voir si le cheval en question est mort d'une maladie contagieuse. Dans ce cas-là, comment est-ce qu'on doit réagir pour éviter la contamination avec les autres chevaux présents dans l'écurie. Mais on va aussi avoir vraiment la volonté, pas seulement de voir les symptômes apparaître sur l'animal, mais d'essayer un petit peu de mieux les comprendre. Donc ça, par exemple, l'autopsie, c'est quand même quelque chose qui devient obligatoire, légalement, dans l'administration des haras, qui vont l'imposer. Voilà. Après, pour rebondir sur votre question sur les femmes, moi, les seuls moments où elles apparaissent, ce sont des veuves. Donc, des veuves qui récupèrent les chevaux du garde-étalon, de leur mari garde-étalon qui est décédé. On va aussi avoir des demandes de pension pour les veuves des élèves vétérinaires, dans le cas où celui-ci est décédé. Mais en tant que pratiquante, on ne les a pas. Attention, ça ne veut pas dire qu'elles sont totalement absentes du soin. C'est juste que là, pour le coup, je suis moins renseignée au niveau des sources. Ce ne sont pas forcément des documents qu'on a, mais ce n'est pas pour autant qu'elles n'étaient pas dans la pratique. Par exemple, pour tout ce qui va être immobilisation d'un cheval pour une opération où le cheval doit être couché, on va avoir vraiment toute une... Enfin, quand ça se fait dans un village, par exemple, on va avoir aussi toute une solidarité villageoise de personnes qui vont venir, toutes les personnes qui sont présentes vont venir pour aider à immobiliser le cheval. Donc, on a quand même probablement des femmes qui ont agi à ce niveau-là, mais disons qu'elles ne sont pas nommées directement dans les sources.
1: Oui, voilà. Parce que les sources ne nomment que les gens qui sont rémunérés et les gens qui travaillent réellement à côté de ces gens-là, on ne les voit pas, elles sont invisibilisées. Vous avez évoqué à l'instant l'importance de l'anatomie. Nous avons déjà cité Honoré Fragonard. Hein. Oui. Honoré Fragonard, donc c'est l'école nationale vétérinaire d'Alfort, et ce sont les célèbres écorchés où l'on voit ces corps, alors d'animaux et d'humains aussi, et qui est quelque chose qui permet aussi de comprendre l'approche particulière. C'est pas simplement regarder qu'est-ce qui va pas sur l'animal et comment on pourrait le guérir, c'est essayer de comprendre aussi tous ces mécanismes.
0: Alors, dans le programme des études vétérinaires, au début, l'anatomie était absolument fondamentale. Mais vous me direz, qu'est-ce qu'on fait quand on connaît l'anatomie? Il faut connaître la physiologie. L'anatomie, c'est décrire le vélo, et la physiologie, c'est apprendre à en faire. Et donc, tant qu'on ne sait pas faire de vélo, on ne peut pas faire de médecine. C'est pas possible. Et ça a été le gros problème de la médecine vétérinaire rationnelle. Au départ, les vétérinaires étaient instruits dans la matière médicale, dans la pharmacie, l'anatomie bien sûr, l'extérieur, c'est-à-dire l'appréciation des formes extérieures du cheval, qui était très, très importante. Et puis, ils apprenaient la chirurgie dans des séances dont je ne veux pas parler ici, sur des animaux vivants.
1: Ouais, pas d'anesthésie du tout.
0: Ouais. Ça, il n'y avait pas d'anesthésie, c'est sûr que c'était très difficile, mais c'était des chirurgiens passables. C'était des gens qui savaient faire des choses. Mais du point de vue de la médecine, ils ne savaient rien, pas plus d'ailleurs, que les médecins, les vétérinaires traditionnels. Et pendant longtemps, on n'arrivait pas à faire la différence, quand on était un propriétaire d'animal, entre un professionnel diplômé et le guérisseur local, puisque ça revenait à peu près au même. À partir du moment où est surgit l'idée de microbes, de stérilisation, là, tout a changé. On a laissé tomber la médecine des humeurs. Mais ça a mis énormément de temps, puisqu'il a fallu attendre pratiquement la fin du 19e siècle.
1: Vétérinaire des villes, vétérinaire des campagnes.
5: Le vétérinaire de campagne exerce son activité dans les départements où le nombre des animaux des grandes espèces est important. C'est un métier très varié en raison de la diversité des espèces que le praticien a à soigner et en raison également de la multiplicité de ses autres tâches. Inspection des viandes, inspection du lait, prophylaxie collective des maladies des animaux. Comme il a aussi des connaissances approfondies en matière d'élevage et même de culture, le paysan, dont le vétérinaire connaît bien l'âme, ne manque pas de lui demander des conseils, ce qu'il fait toujours avec bonne grâce et bénévolement. Le vétérinaire de campagne est donc toujours sur la brèche. Il exerce un métier dur, astreignant, qui nécessite de sa part une forte résistance physique aux intempéries, aux variations de température et à la fatigue. Le vétérinaire de grande ville est spécialisé dans la médecine des petits animaux, chiens de garde et de luxe, chats, oiseaux, etc. Cette médecine nécessite de la part de celui qui la pratique des connaissances techniques et scientifiques approfondies qui sont nécessaires pour l'exercice de cette spécialité. Et c'est pourquoi le vétérinaire de ville se livre souvent à des travaux personnels de recherche.
1: Nous étions en 1963 avec cette archive qui évoque les vétérinaires des villes et ceux des campagnes. Et en ville, on soigne des chiens, des petits animaux, vient-on d'entendre. Mais c'est quelque chose qui est incompatible avec l'histoire que vous nous racontez pour le 18e siècle et encore le 19e siècle. J'entends que ce sont les chevaux. Alors vous, Camille Villem, vous allez me dire, bah, c'est logique, je bosse sur les haras, donc il y a des chevaux. Mais on sent bien que la préoccupation première du soin pour les animaux, ce sont les chevaux. C'est par la suite qu'arrive l'attention portée aux autres animaux, même si j'imagine, et là encore, que sans être vétérinaire, il y avait des gens qui s'occupaient de leurs animaux. On le disait, le paysan, il connaît bien sa vache, le berger, il connaît bien son mouton, donc il va le soigner.
0: Alors, comme je disais tout à l'heure, en fait, l'apparition de la médecine bovine dans les écoles, c'est 1895. Il y a eu une chaire spéciale de pathologie bovine. Auparavant, on soignait souvent les bovins comme des chevaux avec des cornes, quoi. C'était à peu près on estimait que c'était à peu près la même chose, donc on se débrouillait comme ça. Pour la médecine des carnivores, c'est encore une autre histoire, parce que on peut dire que avant l'extrait qu'on vient d'entendre, la médecine des carnivores n'existait pratiquement pas. Elle est apparue dans les années 60, elle s'est développée surtout à partir des années 70. Je peux vous en parler d'expérience, on n'avait pas de livres, on avait un cours qui était famélique, et la pratique était... Il y avait la plupart des maladies qu'on ne connaissait pas. Les chats, on n'en parle pas, bien sûr, ça a été encore plus tardif. Donc, cette médecine qui a pris énormément d'importance maintenant, puisque les gens se sont beaucoup attachés aux animaux, leurs moyens financiers pour ce type de dépenses a décuplé, Et donc c'est une nouvelle profession qui est apparue, qui n'existait absolument pas avant. Bien sûr, il existait quelques vétérinaires en pratique urbaine, mais c'était des gens qui savaient consoler surtout, qui faisaient à peu près ce qu'ils voulaient, mais pas vraiment... C'est pas vraiment de la médecine.
1: C'est vraiment intéressant ce que vous nous dites là, hein, parce qu'on voit que dans cette chronologie de l'histoire vétérinaire, nous sommes dans les années 1760 pour la naissance des écoles vétérinaires, et il faut attendre les années 1960-70 pour qu'on s'intéresse aux chiens, aux chats, avec un autre phénomène qui couvre en fait toute cette histoire, Camille Villaine, c'est l'amélioration des races, qui est vraiment la grande préoccupation aussi. C'est soigner les animaux, bien sûr, mais réussir à trouver des animaux encore plus résistants.
2: C'est ça. Donc ça, on va le retrouver essentiellement du côté, on va dire, plutôt campagne. Évidemment, on va aussi avoir une volonté d'amélioration des races, par exemple, des races de chiens. On va voir apparaître plein de races de chiens de loisirs, de compagnie, de salons, etc. Mais en tout cas, ce qu'on voit particulièrement pour le 18e, 19e siècle, c'est ça concerne les moutons, les vaches et les chevaux particulièrement. Tout simplement parce qu'il y a quand même un objectif de rentabilité, entre guillemets. Pour les moutons, par exemple, on a la très bonne thèse de Raphaël Devrède, qui a travaillé sur le domaine de Rambouillet, qui a donc aussi beaucoup travaillé sur la question des moutons et de l'amélioration par les mérinos. Et il va même parler de colbertisme laigné, vraiment dans cette idée de développer, enfin d'améliorer l'animal pour qu'il puisse fournir le plus de laine possible. Pareil avec les vaches, on va avoir cette importation, par exemple, de vaches hollandaises pour donner plus de force, plus de lait, plus de viande. Et on va avoir même des constitutions de studbook, donc des espèces de cahiers de race. Là, on parle plutôt de herdbook à cette époque-là, avec par exemple le herdbook suisse en 1775. Ça fait partie des premiers animaux où on va avoir cette constitution d'une espèce de cahier des charges pour chaque race. Et évidemment, les chevaux, où là, on va avoir cette volonté d'amélioration des races. L'objectif, en fait, c'est de leur donner une taille beaucoup plus grande, de leur donner aussi un petit peu plus de force, de vigueur, notamment dans un objectif de l'armée. Et ça, justement, ça a souvent posé problème, puisqu'en fait, l'État français, l'État monarchique, a produit le cheval qu'il voulait pour l'armée, mais à côté de ça, a délaissé le cheval que les paysans voulaient pour le travail dans les champs. Et hier, par exemple, vous avez parlé d'acclimatation pour la question de la domestication dans l'épisode d'hier matin. Et ces questions-là, on va vraiment les retrouver énormément encore au cours du XVIIIe siècle. Et on va avoir aussi toute une... tentative de lutte pour les chevaux pour éviter ce qu'on appelle la dégénération. Donc ce terme de dégénérescence et de régénération, ce sont des termes qu'on va vraiment retrouver dans les sources. Et en fait, les haras vont essayer d'abolir toute pratique qui peut conduire à une version altérée presque de l'équidé. Donc par exemple, certaines provinces vont interdire l'accouplement de l'âne et du cheval pour éviter de faire des mulets. Donc on a vraiment toute cette logique-là, des créations presque de races, parce que bon, c'est encore en débat, certains parlent de races pour le 18e siècle et d'autres non, mais en tout cas on a toute cette volonté-là, et on retrouve assez souvent dans les sources des cas qui ont visiblement marqué les contemporains pour qu'ils soient présents dans les sources, sinon on ne les aurait plus, et où on voit vraiment la tentative à la fois des haras, mais aussi des vétérinaires ou futurs vétérinaires de lutter contre certaines dégénérescences, et je trouve que c'est à ce moment-là où on commence aussi à avoir toute la notion de tératologie, donc c'est tout ce qui va être l'étude des malformations congénitales ou des malformations des animaux. D'ailleurs, vous en retrouvez pas mal si vous allez visiter le musée Fragonard à Maison Alfort. Mais on va avoir souvent des cas, par exemple, en 1770, on a un cas d'un poulain cyclope qui naît à Rosières avec un œil au milieu du front, un trou en place de bouche, comme on le dit dans les sources. Et vraiment, c'est ce type de naissance d'animal qui va cristalliser un petit peu toutes les peurs et toutes les craintes de l'administration. Et à chaque fois, l'administration va revenir avec le procès verbal de naissance en disant « Bon, ça, on ne veut plus. Plus de bêtises. Maintenant, on crée des bons chevaux. » Donc, c'est vrai qu'on a cette amélioration des races qui est quand même très liée aussi à tout l'environnement d'amélioration des animaux autour.
1: Ouais, et puis, il en va de la fierté nationale, bien sûr, et de la prospérité également. Vous ne l'avez dit, Camille Villaine, hein, beaucoup de laine, c'est très bien. Beaucoup de lait, c'est très bien. Dès lors, les épidémies sont un risque majeur. En tout cas, soigner les animaux, ça vaut aussi pour assurer à l'économie du pays, ben, ça a une bonne santé.
2: C'est ça, absolument. Et en plus de ça, des maladies contagieuses, on en a souvent. On en a énormément. On a le farcin, la morve, la rage, le charbon. Enfin, on pourrait toutes les énumérer. On en a une grande quantité. Et c'est vrai qu'on va avoir tout un procédé de... Toute une mesure prophylactique pour éviter justement une grande propagation, parce qu'on a déjà vu des provinces entières qui ont été décimées par ces différentes épisodes aussi. Et donc, on va mettre en place aussi toutes ces mesures-là pour éviter une plus grande contagion et pour permettre quand même à la France d'avoir, au Royaume de France, d'avoir quand même une bonne quantité d'animaux.
1: Et François, voilà, vous nous l'avez bien dit, hein, dans cette histoire de la médecine vétérinaire, il y a un moment qui correspond aussi à un moment majeur de l'histoire de la médecine, c'est le moment Pasteur.
6: Louis Nicole, votre livre donc raconte l'épopée pasteurienne et en même temps montre comment dans l'histoire de la médecine vétérinaire a parfois devancé la médecine humaine. Aujourd'hui, où en est-elle cette médecine? Est-ce qu'elle devance encore par certains aspects la médecine humaine?
7: On ne peut pas toujours devancer. Elle l'a devancé à certaines périodes, notamment au moment des premiers travaux de Pasteur. Toute la profession vétérinaire, presque dans son entier, l'influence de Boulet, qui était un homme éminent, et puissant dans la profession, a suivi Pasteur, et l'a aidé dans ses recherches, au point que s'il n'avait pas eu les vétérinaires pour l'aider, eh bien à ce moment-là, il n'aurait peut-être pas fait tout ce qu'il pouvait faire, et ils ont devancé à ce moment-là les médecins de 6 ou 7 ans.
1: En 1976, Louis Nicole, vétérinaire, s'exprimait à propos de l'épopée pasteurienne. François Vallat, vous me faisiez un nom du doigt pendant...
0: Louis Nicole était un savant pasteurien et vétérinaire. Il défendait la profession, c'est très bien. Malheureusement, les gens qui ont travaillé avec Pasteur n'étaient pas médecins, effectivement. Ils étaient normaliens. On peut dire, les premiers étaient normaliens. Le seul médecin qui ait travaillé avec Pasteur, c'est le docteur Roux. Et le vétérinaire qui a travaillé avec Pasteur, dans son laboratoire, c'est Edmond Nocard, qui était directeur d'Alfort. Sans ça, les vétérinaires ont aidé Pasteur, parce que c'était des manipulateurs d'animaux. C'est des gens qui lui ont permis d'essayer ses vaccinations. Je pense au rouget, au charbon bactéridien, etc. Mais à la rage, bien sûr, puisque les chenils particuliers des vétérinaires parisiens ont abritaient toujours des chiens enragés, naturellement, mais ont abrité en grande partie les chiens enragés qui servaient à Pasteur. Mais le rôle des vétérinaires dans l'épopée pasteurienne, a été surtout un rôle de partisan actif. Alors, il faut dire, ça c'est vrai, les vétérinaires ont été partisans, certainement avant les médecins, parce que pour des raisons, ils n'avaient pas des raisons théoriques qui les empêchaient de le faire, ont été tout à fait partisans de Pasteur. Mais dire que Pasteur doit tout aux vétérinaires, c'est très exagéré.
1: C'est exagéré, et puis merci d'apporter beaucoup de nuances, elle est nécessaire, François Vallat, dans cette histoire vétérinaire, avec une histoire qui est en lien à notre appréhension de l'animal comme être vivant aussi. Camille Willem, leur rapport au cheval évolue, on ne regarde pas le cheval de la même manière, selon là où on se trouve dans la société, bien sûr, selon... quel cheval? Et puis, selon les différents moments, on l'a bien dit, que la consommation de viande de cheval a longtemps été interdite. C'était une viande interdite en Occident jusqu'à la fin du 19e siècle.
2: Oui, c'est ça, effectivement. Généralement... ce qui est avancé par les personnes qui ne connaissent pas trop l'histoire vétérinaire, c'est pourquoi est-ce qu'à cette époque-là, on s'embêtait à soigner un cheval alors qu'on avait juste à l'abattre et à le manger. Donc ça, c'est... alors qu'à cette époque-là, on a l'interdit hypophagique qui est en vigueur. Évidemment, le cheval a pu être consommé en période de siège, en période de guerre. Évidemment, c'était une ressource alimentaire pour éviter la famine. Mais ça reste effectivement un argument qui montre que si on soignait le cheval, c'était avant tout aussi pour cette question utilitaire, parce qu'un cheval vivant et un peu malade vaut quand même mieux encore qu'un cheval mort. Le cheval, ce qu'on pouvait faire une fois que le cheval était mort, c'était réutiliser ses os, réutiliser sa peau, et évidemment, c'était des choses là par contre qui étaient interdites en période d'épizoo aussi. Donc, en cas de maladie contagieuse, on enterrait le cheval et tout autre animal touché. très profondément dans le sol pour éviter qu'il soit déterré par un animal sauvage. Et on condamnait l'utilisation de sa carcasse. C'était absolument pas toujours respecté, puisqu'on a souvent des procès-verbaux des documents de justice qui montrent qu'on a des procès contre des personnes qui ont pu utiliser des carcasses et qui ont mis en péril l'ensemble de la société à cause de ça. Mais effectivement, à cette époque-là, on a quand même ce rapport, on va dire, au cheval mort qui est assez différent. Après, je pense que dans les années qu'on évoquait avant, années 1960, 1970, je sais pas, François Vallat me corrigera, mais j'ai pas l'impression qu'on ait une très grande évolution dans le sens généralement, on a tendance à dire que on va soigner l'animal parce qu'on voit que l'animal est en souffrance, que ça fait mal. Enfin, il y a quand même un discours qui peut être un peu animaliste autour, alors qu'en fait, le vétérinaire soignait parce qu'il devait soigner. Il y avait moins quand même cette notion, sentimentale presque. Et ça, j'ai l'impression que c'est quand même quelque chose qui, alors à partir de 1850, va émerger avec la loi Gramont sur la protection des animaux, notamment les chevaux dans les villes, mais de là à parler vraiment d'un rapport plus sentimental avec l'animal avant, j'aimerais bien l'affirmer, mais j'ai l'impression que c'est pas forcément le cas. Après, évidemment, ça doit dépendre aussi des sources qu'on regarde.
1: François Vallat, vous avez été, vous êtes vétérinaire, diplômé en 1971 de l'École nationale vétérinaire de Lyon, c'est-à-dire que quelques années plus tard, en 1979, au moment d'allumer la radio, ce que disait le président Giscard d'Estaing vous concernait directement.
8: D'abord, la protection de la vie animale. Elle suppose que le vétérinaire reste un médecin capable de mettre en œuvre les thérapeutiques, souvent très élaborées, qu'exigent les soins qu'il donne. L'augmentation du nombre des animaux de compagnie, dont je me réjouis. Les difficultés de faire disparaître les maladies infectieuses qui attaquent les animaux de ferme garantissent la pérennité de cette fonction. Je souhaiterais pour ma part que les vétérinaires y ajoutent la préoccupation d'éviter aux animaux les souffrances inutiles. Pendant très longtemps, les humains se sont comportés comme si la cruauté envers les animaux n'était pas de la cruauté. Certains de vos prédécesseurs ont expliqué cette curieuse attitude par le fossé que les considérations sur l'âme avaient creusé entre l'homme et l'animal. Mais dans une société civilisée, il n'est plus possible d'ignorer que les souffrances inutiles infligées aux animaux relèvent de la simple cruauté. Il me paraît être du devoir des vétérinaires de contribuer à les atténuer. Et pour ma part, je compte prendre bientôt, Monsieur le ministre de l'Agriculture, une initiative pour qu'une réflexion approfondie soit conduite sur ce sujet.
1: Le président Valéry Giscard d'Estaing, en 1979... Le président Giscard avec Jugurtha, Samba, ça c'est ses gros chiens, et puis il y a le petit bambou de Madame Giscard d'Estaing qui se balade à l'Élysée. François Vallat.
0: Alors les vétérinaires ont été, plus qu'on ne le pense, attentifs à la souffrance animale. On voit en fait pendant la Révolution des discours de vétérinaires qui sont tout à fait qui vont tout à fait dans ce sens. Malheureusement, la société s'opposait complètement à ce que on soigne les animaux en utilisant, par exemple, à partir de 1840, l'anesthésie. On considérait que traditionnellement, quand on casserait un cheval, c'était la vie du cheval et qu'on n'allait pas mettre sa vie en danger en utilisant une anesthésie. Donc le vétérinaire était contraint de ne pas. Alors bien sûr, on lui demandait de ne pas se livrer à des pratiques cruelles avec forfanterie, etc. Mais sans ça, le vétérinaire restait assez étranger à la souffrance animale. Les choses ont beaucoup changé dans les années 1990. Vous allez dire, c'est très, très...
1: C'est très, très, très récent, parce c'est que très récent. Le président Giscard, c'est 1979. En plus, oui. Le président Giscard avait un lien particulier avec le monde vétérinaire.
0: Oui, sa fille était vétérinaire.
1: Ça aide aussi. Mais les années 1990 seulement
0: 90, oui, parce que sont apparus dans le commerce des médicaments contre la douleur extrêmement efficaces et faciles d'utilisation. Et le recrutement aussi des vétérinaires a changé. il y a eu, comme vous le savez, beaucoup plus de femmes. Et les femmes sont plus attentives, peut-être, à la douleur des animaux. Et sont moins pusillanimes quand il s'agit d'analgésiques qui peuvent être qui peuvent poser des problèmes ensuite à l'animal lui-même, mais c'est une utilisation utile.
1: Oui, parce que c'est vrai que dans ce monde médical extrêmement viril, les gens sont conditionnés pour ne pas ressentir les choses. Il suffit d'apprendre aux gens qu'il faut faire attention, et puis les gens feront attention. Camille Willem, dans cette histoire, longue histoire de la médecine vétérinaire, en réalité, quand nous la replaçons sur un schéma institutionnel, c'est une très courte histoire, et la chronologie est d'ailleurs sidérante quand on entend les années 1990 simplement pour la souffrance animale rendue efficace, enfin on peut efficacement s'en préoccuper, les années 1960 pour les chiens, encore plus tard pour les chats. Quant aux chevaux, est-ce que la médecine vétérinaire continue à évoluer sans cesse dans cette longue période? Vous travaillez jusqu'à la Révolution française, quand les haras disparaissent, sachant qu'ils renaissent après au 19e siècle.
2: Oui, effectivement, on a une évolution au 19e, on va avoir 19e siècle, pardon, on va avoir aussi toute une amélioration au niveau de la chirurgie vraiment fin 19e, début 20e siècle, etc. Après, au niveau institutionnel, c'est ce qu'on évoquait en début d'émission, finalement, on a on va dire deux niveaux de pratique. On va avoir la pratique qu'on va avoir sur le terrain qui va être aussi différente de la pratique institutionnelle, enfin qu'on va retrouver au niveau des institutions. Et ce qui est dommage, c'est que malheureusement, on a forcément ce premier panel qui va être sous-représenté dans les sources. Ce qui est intéressant à partir du 19e siècle, c'est aussi qu'on va avoir des illustrations, enfin, on va avoir de l'iconographie, ce qu'on n'a quasiment pas au niveau du 18e siècle. On va avoir notamment ces archives départementales du Val-de-Marne, il me semble, qui possèdent vraiment toute une collection numérisée que vos auditeurs peuvent aller voir directement sur leur site internet de l'école vétérinaire d'Alfort, où en fait, on va pouvoir voir un petit peu les élèves vétérinaires en pratique avec les chevaux. On va avoir aussi, effectivement, comme on le disait tout à l'heure, un petit peu plus de vaches, enfin de bêtes à cornes. On voit un petit peu les cours qui peuvent être dispensés, enfin les supports de cours qui peuvent être donnés, et un petit peu cet exercice vétérinaire. Et on voit qu'effectivement, on a un petit peu plus de matériel, une autre appréhension éventuellement de la médecine vétérinaire, mais on n'a pas. J'ai quand même l'impression qu'il faut faire attention un petit peu au cadre dans lequel on se trouve.
1: Et puis merci François Vallat de mettre de l'histoire. Vous êtes docteur en histoire, mais vous êtes vétérinaire, parce que dans la pratique aussi, connaître l'histoire de ce que l'on étudie, c'est essentiel. Et pour soigner les animaux, c'est le cas. Donc merci beaucoup, en tout cas à vous deux. Je le rappelle, le titre de votre ouvrage avec Christophe Degers, Soigner les animaux, histoire de la médecine vétérinaire en France, est publié chez Actes Sud. Et Camille Willem, merci beaucoup. Et bon courage pour terminer la thèse.
2: Merci beaucoup.
1: Prochain épisode dans le cours de l'histoire, nous allons collecter des animaux, une autre histoire des sciences coloniales.
9: Les outils pour les petits oiseaux sont très simples. Vous avez le bistouri, la petite pince pointue, une pince un peu plus arrondie, un fil qui formera le cou, qui traversera le crâne.
1: C'est Madeleine Bobovi qui nous parlait de la taxidermie des oiseaux sur France Culture en 1995. Aujourd'hui, dans le cours de l'histoire sur France Culture, une émission réalisée par Thomas Beau et Sam Bakiast, avec à la technique Mineta Diawara. Le cours de l'histoire est une émission préparée par Maïwenn Guizhou, Jeanne Delecroix, Raphaël Alloum, Jeanne Copes, Sidonie Lebeau, Amy Houbé. Merci à l'INA, l'Institut National de l'Audiovisuel, pour son aide dans la recherche des archives. 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
1: Demain dans le cours de l'histoire sur France Culture, collectez les oiseaux, une autre histoire des sciences coloniales. Mais il est pile 10h sur France Culture et nous retrouvons Géraldine Mosna-Savoie avec Philosophie. Bonjour Géraldine.
2: Bonjour Xavier. Dites, expliquez aux auditeurs ce qui se passe là quand même.
1: Alors nous sommes dans le même studio habituellement, tous les jours nous sommes dans deux studios différents.

0: pour des raisons techniques. Or, aujourd'hui, nous sommes côte à côte.
1: Donc,
0: si proche.
1: J'ai pris place à côté de vous, je vous ai vu animer. C'était magnifique, regardez.
0: Ah, bah, c'est très gentil. Écoutez, moi, je suis ravie, j'ai envie presque de rester là
1: pendant
0: toute l'émission.
1: Mais oui, restez avec nous. Écoutez, vous parlez d'animaux, nous, on parle d'écologie ce matin.
0: Mais alors, avec qui ?
1: Avec Marx.
0: Et voilà, Marx et sa repart. Bonne émission à vous, Géraldine.
1: Merci, Xavier. À demain. Et bonjour à toutes, bonjour à tous.
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1: 1844. Entre le printemps et l'été, Karl Marx, réfugié à Paris, rédige des manuscrits économico-philosophiques. Les manuscrits de 1844, qu'il abandonne brusquement fin août. Au cœur de ses textes de jeunesse, une critique de l'économie politique avec cette question : comment le travail nous rend-il étranger à la nature, à notre nature ? De quoi donner forme à ce qui sera l'un de ses grands concepts, celui d'aliénation, et peut-être à ce qu'on appellerait aujourd'hui une pensée écologique ? Marx avant le Capital, deuxième épisode, écolo avant l'heure et dès 1844.
3: Madame, vous êtes institutrice, comment se passe pour vous une journée de travail ?
4: Je me lève vers 7h et je pars à 7h30. Je dois prendre 3 autobus pour me rendre de Danières, où j'habite, à Drancy, où je travaille dans la banlieue parisienne. Évidemment, je prends ces autobus à des heures de pointe. Ensuite, il y a la période scolaire. C'est un travail libre, enfin. Mais et ce qui, au point de vue fatigue, est assez difficile à supporter, c'est la tension qui est causée par la présence continuelle de 45 enfants. C'est-à-dire, à mesure que les heures passent, les enfants eux-mêmes se fatiguent, les enfants s'énervent, et cette fatigue que l'on sent venir, on la subit soi-même. Et on est obligé d'y faire face, on est obligé d'organiser la détente des enfants, que ce soit aux récréations, aux heures de cantine quand on fait la surveillance. À Drancy, la surveillance n'est pas difficile, mais le bruit, lui, est absolument infernal.
3: Je suppose que le soir,
4: le problème du transport est absolument le même. Nous sortons, enfin, les sorties coïncident aussi avec les sorties des usines et tout ce monde se retrouve assez fatigué.
1: Bonjour Frédéric Monferrand.
5: Bonjour.
1: Bienvenue, vous êtes maître de conférences en philosophie à Paris 1. Vous êtes l'auteur de La nature du capital, politique et ontologie chez le jeune Marx, qui est paru aux éditions Amsterdam. Qu'avez-vous pensé de cet extrait, de cette archive de 1963, dans laquelle on entend cette institutrice qui parle de la fatigue, des transports? Aujourd'hui, c'est une journée de grève. Nous sommes le mardi 29 septembre 2026. C'est le début d'un grand mouvement social suite au gel de l'indice des fonctionnaires. Ça résonne tout particulièrement. Est-ce qu'on y trouve dans cette archive aujourd'hui ce concept d'aliénation qu'on va évoquer avec vous et à partir de Marx? Vraiment, de faire un grand écart entre plein de, entre 1840, aujourd'hui 1960.
5: Ok, bah d'abord, merci beaucoup de m'accueillir. Oui, effectivement, l'extrait est bien choisi, vu la journée de grève qui est aujourd'hui, et notamment dans les écoles. Alors, est-ce qu'on retrouve l'idée d'aliénation dans ce que dit cette enseignante? Oui, en tout cas, on peut l'y entendre, au sens où elle fait part d'une expérience du travail, qui est une expérience de l'ordre de la fatigue, de l'épuisement, peut-être parfois de l'ennui. Et fondamentalement, si on enlève un peu tout le vernis philosophique, toute l'histoire philosophique qu'il y a derrière le concept d'aliénation, qui est peut-être pas un concept immédiatement parlant, au fond le contenu d'expérience dont parle le concept d'aliénation, c'est ça quoi, c'est l'expérience d'une activité dans laquelle on se reconnaît pas complètement, tout simplement parce que elle nous fatigue, elle satisfait pas nos besoins, elle remplit pas nos aspirations. Et ce qui est intéressant aussi dans l'extrait, c'est qu'il s'agit pas de dire que l'activité en elle-même, on pourrait penser que le fait de produire un effort soutenu est en soi aliénant, mais ce qui est intéressant, c'est le fait d'attirer l'attention sur les conditions dans lesquelles l'activité se déploie, des conditions de travail en l'occurrence, qui rendent cette activité potentiellement aliénante, au sens où, encore une fois, on ne peut pas complètement s'y reconnaître, on ne peut pas complètement coïncider avec elle, parce que ces conditions sont telles que c'est tout simplement peut-être plus qu'un corps, que ce qu'un corps peut
1: peut produire ou supporter. D'ailleurs, elle parle du bruit, voilà. Elle parle du nom, mais elle parle aussi des élèves. Hein. Elle dit, ils sont 45, ils sont fatigués aussi, il y a du bruit, il y a de la tension. Vous avez dit, Frédéric Monferrand, que le concept d'aliénation n'était peut-être pas si évident. Moi, j'ai l'impression que l'aliénation, c'est un terme qu'on emploie beaucoup. Mmh. Aujourd'hui, on va évoquer les manuscrits de 1844 de Marx. Vous allez nous les présenter. S'y joue au cœur de ces textes, je l'ai dit, ce concept d'aliénation. Avant qu'on présente ces manuscrits, pourquoi vous avez dit que le concept d'aliénation n'était pas si évident? Moi, j'ai vraiment l'impression qu'on dit très rapidement, genre, je suis aliéné par ça, ce travail malienne, cette vie malienne, c'est-à-dire le fait de ne pas se reconnaître dans ce qu'on fait ou dans ce qu'on vit.
5: Bon, bah alors, ouais, je ne voulais pas présupposer, disons, que le concept était parlant pour tout le monde, mais en fait, effectivement, non, il est quand même que vous passé dans le langage courant.
1: Oui, c'est ça, mais une spécificité peut-être de Marx, c'est-à-dire que c'est peut-être pas comme ça qu'il l'entend totalement.
5: Si, en fait, je pense qu'en fait, Marx, il fait appel à des contenus d'expérience aussi assez simples, et d'ailleurs, la description de l'expérience du travail, de l'expérience ouvrière, alors c'est peut-être aussi quelque chose qu'on aurait pu dire suite à l'extrait tout à l'heure, c'est que Marx pense à des expériences du travail qui sont du travail industriel, qui ne sont pas, disons, du travail avec des enfants.
1: Oui, d'ailleurs, à produire du savoir ou enseigner quelque chose, effectivement, on a plus l'habitude d'entendre la figure, par exemple, de l'ouvrier aurait été plus attendue pour, effectivement, illustrer, incarner cette aliénation.
5: Oui, en tout cas, c'est plutôt ça que Marx a en tête quand il parle d'aliénation. C'est plutôt le rapport, c'est moins le rapport à un autre être humain que le rapport à une matière, et donc qu'il faut transformer par le travail dans le contexte d'une division poussée du travail. Ce qui est assez curieux, d'ailleurs, vu qu'au moment où Marx écrit les manuscrits de 44 à Paris... il n'y a pas vraiment de grosses usines à Paris. Il n'y a pas vraiment d'ouvriers complètement déqualifiés comme on peut les imaginer ensuite quand on pense à l'aliénation. C'est plutôt des artisans qualifiés. Donc ça pose la question de savoir est-ce que Marx est un peu aveugle à ce qu'il a sous les yeux quand il est à Paris, ou plutôt en fait...
1: Ou prophète,
5: ou en tout cas marqué par ses lectures des économistes anglais qui eux ont déjà un peu plus en face d'eux quelque chose qui ressemble à une grosse usine. Mais pour en venir au concept d'aliénation, oui, c'est intéressant que vous disiez qu'il est assez intuitif, parce qu'en fait, alors là, on va rentrer peut-être dans des considérations un peu inutilement techniques, mais il y a deux mots dans le texte allemand, il y a Entfremdung et Entäußerung, et il y a toujours le problème de savoir est-ce qu'on traduit juste par aliénation, notamment parce que c'est passé en français, on dit je me sens aliéné, je suis aliéné, ou est-ce qu'il faut avoir deux mots en français, de même qu'il y en a deux en allemand.
1: Qu'est-ce qu'ils disent les deux mots allemands? Vous pouvez nous les redire et juste nous dire, alors le premier c'est...
5: Entfremdung.
1: Et ça, littéralement, ce serait...
5: Là, ce serait vraiment, il y a l'idée vraiment de devenir étranger, donc ça évoquerait l'aliénation.
1: Le processus... Plus
5: cette... Alors, il y a une idée dynamique, effectivement, mais dans les deux, dans Entäußerung aussi, donc dans les deux, c'est des termes dynamiques, mais dans le premier, il y a vraiment l'idée d'étrangeté, fremd, et qu'on entend aussi dans la racine latine alien, alienus, l'aliénation. Et dans le deuxième, Frank Fischbach, qui a fait la dernière traduction.
1: Donc, on va se servir d'ailleurs de sa traduction, effectivement.
5: Lui, Entäußerung, il avait choisi de traduire ça par une perte de l'expression. C'est-à-dire on perd ce qu'on perd, c'est pas simplement qu'on se sent étranger au monde, aux autres, à notre activité, c'est qu'on est en quelque sorte dépossédé d'une capacité expressive.
1: Oui, donc ce serait presque le stade après l'aliénation, c'est une sorte d'implication de l'aliénation.
5: On pourrait dire ça, oui, mais je suis pas du tout sûr que Marx l'emploie comme ça, et moi ma conviction c'est qu'en fait, les concepts sont un peu équivalents, mais j'ai peut-être un désaccord avec Frank Fischbach, là, mais qui est un bien meilleur germaniste que moi, donc il a raison de mettre deux termes. Mais voilà, j'y pensais, parce que je trouve que perte de l'expression, qui est plus proche de l'allemand, c'est quelque chose qu'on dirait moins, nous.
1: Ça, c'est beaucoup moins intuitif, voilà. Pour le coup.
5: Et il me semble qu'un des intérêts, donc en fait, vous avez raison, un des intérêts du concept d'aliénation, ou des concepts critiques en général, aliénation, exploitation, c'est que, peut-être oppression, etc., c'est que c'est des concepts qui ont un contenu d'expérience un peu immédiat et que les gens peuvent employer, quoi. Et je pense que la manière dont Marx pratique la philosophie est une manière une pratique de la philosophie qui est sensible à la continuité entre l'expérience quotidienne des gens et le discours théorique. Donc moi, je suis assez pour qu'on utilise en philosophie des concepts qui sont dans le langage ordinaire, en fait.
1: Et qui effectivement, sont complètement intuitifs, qu'on pourrait saisir spontanément. Frédéric Monferrand, vous l'avez dit, je l'ai dit aussi en début d'émission, Marx rédige ce qui va devenir les manuscrits de 1844 quand il est à Paris. Il n'a aucune idée, en fait, il n'a pas d'exemple, vous l'avez dit, d'usine, d'ouvrier, tel qu'on a pu après le connaître dans l'histoire. Alors pourquoi il rédige ces manuscrits? Quelle forme ont ces textes? Comment on doit les lire? Et ils sont difficiles à lire.
5: Ouais.
1: J'avoue ne pas les avoir lus en entier. L'expérience de lecture n'est pas une véritable expérience de plaisir.
5: Ouais.
1: Non mais vous pouvez vous trouver. J'imagine que pour vous c'est plaisant, mais il y a quelque chose. C'est pas le texte le plus accessible, on va dire, de Marx.
5: Non, c'est vrai. Alors. C'est pas le texte le plus accessible pour la bonne raison, déjà que c'est pas un texte en fait. Que les manuscrits de 44, c'est un ensemble de manuscrits que Marx, vous l'avez rappelé, prend au printemps-été 1844 à Paris. C'est un ensemble de brouillons, c'est un ensemble de notes qui ont un air de famille. En fait, Marx y discute principalement de trois choses dans ses manuscrits, de l'économie politique dite classique, alors à l'époque il appelle ça l'économie nationale, ce qui montre, c'est-à-dire le terme allemand pour parler de, et non pas le terme anglais political economy qu'il utilisera après, ce qui montre aussi qu'il n'a pas une idée très claire de ce que c'est que l'économie politique encore, comme discipline. Donc il discute ces gens-là, Smith, un peu Ricardo, mais aussi des gens comme Eugène Buret, etc., qui sont moins importants dans l'histoire de la pensée économique. Et puis il discute Hegel et les jeunes hegeliens, c'est-à-dire les disciples radicaux de Hegel, dont il fait partie, en fait, qui est un peu son milieu de socialisation intellectuelle. Et il discute aussi les socialistes et les communistes, notamment français. Et il rencontre quand même des ouvriers communistes organisés à Paris. Donc, qui sont pas des ouvriers complètement déqualifiés, qui sont plutôt des artisans, etc. Mais qui ont quand même, en fait, c'est des gens qui politisent l'expérience du travail dans un sens communiste, socialiste. Donc, si vous voulez, il y a quand même une expérience, quoi. Il rencontre des organisations ouvrières, il se met à lire de l'économie, il se met à lire des communistes et des socialistes, et c'est de ce point de vue-là aussi qui rediscute Hegel et les jeunes hegeliens. Donc ce que je voulais dire, c'est qu'il y a quand même un air de famille entre ces différents manuscrits, il y a un peu des thèmes qui reviennent, mais il me semble qu'il est important de rappeler que ce ne sont pas des manuscrits que Marx a rédigés dans l'optique de faire un livre. Ce n'est pas le brouillon d'un livre, les manuscrits de 44.
1: Ce n'est pas les étapes préparatoires d'un manuscrit à venir.
5: Exactement. Alors, on peut croire que, parce qu'à la fin, il écrit une préface. Mmh. Donc, peut-être qu'à la fin, il s'est dit « Ah tiens, je tiens une idée de livre. » Et puis, un an après, il signe un contrat avec un éditeur pour faire quelque chose qui relève de la critique de l'économie politique. Mais l'éditeur ne verra jamais le livre arriver, comme c'est souvent le cas avec Marx.
1: Ah oui ?
5: Ouais. Il était assez... il n'a jamais réussi à finir Le Capital, par exemple.
1: Mais il est mort avant.
5: Il est mort avant, mais bon, c'est aussi... l'idéologie allemande, un texte très connu, n'a jamais été publié non plus. En fait, l'essentiel de l'œuvre de Marx est composé de manuscrits, quoi.
1: C'est pour ça qu'on a pu dire hier avec Anne-Sophie Chambost que quand il arrive à Paris et qu'il rencontre Proudhon, Marx n'a encore rien produit. D'une part parce qu'il est jeune, mais aussi parce que ce qu'il a écrit est soit en allemand, soit non publié.
5: Voilà. Alors, il a écrit en allemand et il a quand même une petite... une petite fame, quoi. Il a quand même un nom dans les milieux des intellectuels radicaux, dans les milieux des jeunes hegeliens, qui le voient quand même comme le jeune intellectuel qui monte, etc. Mais oui, c'est pas le grand auteur, et surtout dans le mouvement ouvrier, c'est un inconnu complet, contrairement à Proudhon. Mais donc voilà, les manuscrits de 44 sont pas un texte, c'est des éditeurs russes, puis allemands, qui, à la fin 1927 d'abord, puis 1932, vont retrouver ces différents manuscrits et décider de les composer comme si c'était un livre, quoi, en fait. Donc, quand on lit les manuscrits de 44, on lit un artefact éditorial, en fait. Il faut le savoir, en fait. Et...
1: D'où l'absence de plaisir aussi.
5: Et la difficulté. Il y a quand même des pages très belles.
1: Et on va entendre des textes que je trouve absolument incroyables, mais je parlais plutôt d'une sorte de continuité de lecture. C'est-à-dire qu'effectivement, il y a des bouts de phrases, il y a des phrases qui sont uniquement nominales. Mmh. On a l'impression en fait qu'on arrive in medias res, c'est-à-dire vraiment en plein milieu d'un chantier dans la tête de Marx, qui est assez intéressant, je pense, quand on s'intéresse à la genèse de la pensée de Marx, mais qui, voilà, d'autres textes de Marx peuvent avoir ce lien vraiment de bout en bout, plus simplement.
5: Oui, puis en plus, il en manque. Certains des feuillets du manuscrit sont manquants.
1: Le deuxième cahier, il y a écrit quand même pages introuvables pendant 40 pages. Donc,
5: c'est ça. Et oui, parce qu'il avait des sortes de cahiers d'écolier sur lesquels il prenait ses notes. Puis bon,
1: il a cousu les pages entre elles. C'est ça qu'on a retrouvé. Ouais. Quand on travaille sur Marx, comme c'est votre cas, que représentent les manuscrits de 1844 ? Comment on les prend ? Est-ce qu'on les prend comme un moment de formation de Marx, comme quelque chose qui va être une source de sa pensée, comme ce qui va prophétiser le Capital. Comment on le lit ? Et d'ailleurs, vu le statut éditorial et la rédaction, est-ce qu'on risque pas de trop lui accorder d'importance ?
5: Alors si, sans doute, et c'est le problème d'en faire un livre. Donc une fois qu'on sait que c'est un artefact éditorial, il y a un peu deux possibilités, quoi. Soit on décide de le prendre pour ce que c'est-à-dire un ensemble simplement de brouillons, et puis là on va faire un travail philologique, essayer de demander mais qui est-ce qu'il est en train de discuter quand il raconte ça, etc. Soit on assume un peu, c'est plutôt ma position, l'histoire du texte, l'histoire de sa réception dans la discussion philosophique en général au XXe siècle, et marxiste en particulier, et on assume le fait que ce texte a produit de profonds effets, en fait, et qu'il a produit un bouleversement de l'interprétation de Marx, et donc même si c'est un, j'allais dire c'est pas un faux, mais en tout cas un artefact,

0: des présupposés philosophiques, une profondeur philosophique, mais c'est, le Capital est pas vraiment un livre de philosophie, et donc on peut lire les manuscrits de 44 comme le texte dans lequel serait explicité pour elle-même cette philosophie absente du Capital, et ça c'est typiquement comme ça que lit les manuscrits de 44 Herbert Marcuse quand ils sont publiés en 1932, et c'est intéressant parce que Marcuse deviendra un grand représentant de l'école de Francfort, etc. Et donc lui il a l'idée, ah bah voilà, les manuscrits de 44 pour lui c'est un événement, enfin on a accès à la philosophie du Capital, à la philosophie sous-jacente à la critique marxiste du capitalisme, quoi. Et puis 30 ans plus tard, dans les années 60, il y a quelqu'un comme Althusser qui va dire, bah en fait pas du tout, ce texte est bien un texte de philosophie, mais c'est précisément le problème, puisque c'est en gros le texte qui rassemble toutes les idées dont Marx a dû se défaire pour pouvoir écrire quelque chose comme le Capital.
1: C'est une sorte de la fin, c'est un achèvement.
0: Donc, voilà, c'est le texte de la presque dernière nuit, comme dit Althusser,
1: ah, c'est beau.
0: Pour Marx. Il a des belles formules. Ouais. Et en fait, ce qu'il veut dire par là, c'est qu'on voit un Marx encore philosophe qui saisit d'enjeux politiques de l'ordre du communisme, qui saisit de la critique de l'économie politique, mais qui le fait dans un vocabulaire hérité de Hegel et des Hegeliens, qui en quelque sorte annule l'intérêt de ses intuitions, l'empêche de faire quelque chose d'intéressant avec ce matériau. Et donc, il a fallu qu'il se débarrasse, quoi. De ça pour devenir le théoricien.
1: C'est une sorte une lettre de rupture, quoi.
0: C'est ça, lettre de rupture. Ouais, ouais. Et donc voilà, il y a un peu ces deux lectures, soit les manuscrits de 44, dernier moment de philosophie idéaliste chez Marx dont il a fallu se défaire, Althusser, soit secret révélé de toute la philosophie marxiste, ça ce serait plutôt Marcuse. Et j'aime bien prendre ces deux exemples parce qu'ils dessinent un cycle d'interprétation des manuscrits de 44, d'une part. Et d'autre part, parce que malgré ces évaluations très différentes de la valeur du texte de Marx, chez Marcuse comme chez Althusser, il y a un présupposé commun qui est qu'en fait le fond des manuscrits de 44, si on veut rentrer un peu plus dans le contenu philosophique, c'est l'humanisme, en fait. C'est une philosophie humaniste. Et c'est des choses qu'on dit encore aujourd'hui et les manuscrits de 44, texte humaniste. Alors Marx, effectivement,
1: c'est la philosophie de Marx qui s'y joue et celle-ci serait un humaniste.
0: C'est ça. Et il y a encore des gens pour dire ça aujourd'hui, mais le problème est de savoir en fait ce qu'on entend par humaniste. Et quand Althusser comme Marcuse, humanisme, ça veut dire au fond une philosophie de la condition humaine, de l'essence humaine.
1: Une sorte d'ontologie de l'homme.
0: Alors ouais, je dirais une anthropologie philosophique, mais en plus au sens du propre de l'homme, ou ce qui distingue radicalement l'homme de toute la nature, quoi, de tout le reste de la nature. Ils ont ce présupposé commun qui est très bizarre, parce que quand on lit le texte, mais je pense qu'on va en reparler.
1: Ah ben on va l'entendre. Marx la nature
0: dit,
1: est partout.
0: Et oui, et Marx dit, c'est une citation, l'humanisme est égal au naturalisme. Donc en fait, on voit bien que ce qu'il appelle humanisme, c'est pas du tout une philosophie de ce qui distingue radicalement l'être humain du reste de la nature, mais c'est plutôt de ce qui le rattache. C'est une philosophie de ce qui rattache l'être humain au reste de la nature. Et en fait, il me semble que ça peut paraître anecdotique, mais quand on tire ce fil, alors on arrive à des visions très différentes de, je sais pas ce que c'est que l'aliénation, ce que c'est le problème du capitalisme, ce que c'est le communisme, etc.
1: Donc on peut produire une interprétation différente de Marcuse ou Althusser en postulant un humanisme naturaliste, on pourrait dire, de Marx, avec des implications différentes aujourd'hui. Et de là, on va le voir, on va écouter un premier texte, Frédéric Monferrand, peut-être à se poser la question de l'écologie de Marx. Est-ce qu'en fait on n'applique pas une lecture à Marx qui est beaucoup trop contemporaine?

Nous avons considéré l'acte de l'aliénation du travail sous deux aspects. 1. Le rapport du travailleur au produit du travail comme à un objet étranger et ayant barre sur lui. Ce rapport est en même temps le rapport au monde extérieur sensible, aux objets naturels comme à un monde étranger se tenant face à lui de manière hostile. 2. Le rapport du travail à l'acte de la production, à l'intérieur du travail. Ce rapport est le rapport du travailleur à sa propre activité, comme à une activité étrangère, ne lui appartenant pas. C'est l'activité comme souffrance, la force comme impuissance, la procréation comme castration. En ce que le travail aliéné aliène l'homme de la nature, de lui-même, de sa propre fonction active, de son activité vitale, il aliène l'homme du genre. Il fait que la vie générique devient pour l'homme un moyen de la vie individuelle. Le travail aliéné fait donc 3. De l'être générique de l'homme, un être qui lui est étranger, un moyen de son existence individuelle. Il aliène l'homme de son corps propre, autant que de la nature en dehors de lui et de son être spirituel, de son être humain. 4. Une conséquence immédiate du fait que l'homme est aliéné du produit de son travail, de son activité vitale, de son être générique, est l'aliénation de l'homme à l'égard de l'homme.

0: Extrait des manuscrits de 1844 lus par Pauline Hay, c'est un extrait du premier cahier dans lequel est décrit les quatre formes d'aliénation. C'est un texte que j'invite les auditeurs et auditrices peut-être à réécouter parce qu'il peut être un peu à la fois technique, mais en même temps c'est assez lisible, c'est presque étonnant, c'est-à-dire que les quatre formes d'aliénation que décrit Marx, et vous allez revenir en détail sur ces quatre formes d'aliénation, sont assez, comme vous disiez tout à l'heure, intuitives.
1: Alors, il y en a une qui est peut-être un peu moins intuitive, c'est l'idée d'aliénation à l'égard de l'être générique. Alors, c'est ce concept...
0: Ah, mais comme il dit corps propre, ouais, voilà. Être spirituel, ça nous met un peu sur la piste.
1: Voilà, ça nous met sur la piste. Mais c'est typiquement sur ce terme de être générique, en allemand c'est Gattungswesen, que le commentaire s'est beaucoup accroché avec l'idée « Ah, on est aliéné de l'essence humaine, mais en fait, personne ne sait trop ce que c'est. »
0: Non.
1: Et je ne pense pas que ce soit Marx, que ça que Marx est en tête quand il parle d'aliénation de l'être générique. En fait, on pourrait presque traduire Gattungswesen par l'espèce humaine, en fait. On est aliéné des autres membres de notre espèce, en fait. Mm. Et donc, ça nous met un peu sur une piste déjà un peu plus naturaliste. Et il me semble que là...
0: Mais c'est redondant avec la dernière aliénation, alors.
1: Oui.
0: Aliénation de l'homme à l'égard de l'homme. Moi, c'est plutôt ça que j'avais du mal à distinguer. C'est-à-dire, moi, la troisième aliénation, je la voyais comme une forme d'aliénation à l'égard de ce qui fait notre humanité, donc le corps, l'esprit, et après, aliénation sociale à l'égard des autres hommes.
1: Oui, vous avez raison, on peut le dire comme ça, mais en fait... Je pense que les deux sont comprises dans l'idée de genre, d'être générique, voire d'espèce. C'est-à-dire l'aliénation à l'égard de notre espèce, c'est à la fois l'aliénation à l'égard des forces ou des capacités que Marx dit essentielles, c'est-à-dire propres à l'espèce, et l'aliénation à l'égard des autres membres de notre espèce qui nous apparaissent concrètement, à mon avis. Ce qui veut dire, c'est que dans une société de type capitaliste, en général et la plupart du temps, les autres nous apparaissent ou bien comme des ennemis, dans le cas d'une lutte de classe avec nos employeurs, ou bien comme des adversaires, dans le cas de la concurrence sur le marché, et en tout cas, les membres de notre... Marx a un peu cette idée, on trouve ça chez un autre jeune hegelien dont il est contemporain, qui a été très important pour lui, qui s'appelle Moses Hess, qui disait en fait, l'espèce humaine est un petit peu la seule espèce vivante qui introduit des rapports de lutte, de concurrence à l'intérieur même de l'espèce. Quoi.
0: Au lieu d'avoir des effets de solidarité,
1: voilà,
0: par exemple, des liens de solidarité.
1: C'est ça. À mon avis, c'est un peu ça qu'il veut dire. Vous voyez, c'est pas une idée aussi, métaphysique de l'essence humaine, qui serait la raison, la liberté, la conscience, ce que vous voulez. C'est plutôt, on est des êtres vivants qui devons coopérer pour satisfaire nos besoins, et simplement, on est une espèce trop bizarre, ou du fait de certaines organisations, une certaine organisation sociale et
0: mais
1: historique.
0: Mais c'est pas une espèce trop bizarre par elle-même, c'est-à-dire qu'il y a un cadre qui est le capitalisme et qui est le travail, en fait. Ce qui est vraiment l'enjeu, là, dans le texte qu'on a entendu, c'est de dire, c'est le travail, le produit du travail, l'acte de production qui va produire quatre formes d'aliénation. Alors ces quatre formes, c'est donc le produit du travail, l'acte de production, l'être générique de l'homme et l'homme avec l'homme. On est revenu sur cette subtilité qu'a Marx en tête. Pourquoi Marx nous dit que le travail est aliénant et qu'est-ce que ça coupe ? Qu'est-ce que ça rend étranger en l'homme ? Précisément, on a parlé du corps, de quelque chose de l'humanité, mais pourquoi le travail fait ça ?
1: Alors bon, déjà, il y a aussi deux possibilités.
0: C'est 10 ans de thèse, là. Hein.
1: Si on essaye de rendre un peu, en plus, un peu de son étrangeté au texte de Marx, pour le coup, déjà, il y a deux choses dans ce que vous avez dit. Il y a la question de savoir, est-ce que c'est le travail qui est aliénant ou est-ce que c'est les conditions dans lesquelles il s'effectue. Et tout à l'heure, en plus, on parlait de ça à propos de l'extrait de cette enseignante qui raconte son expérience de travail. Et en fait... Souvent, on a l'idée, quand on lit les manuscrits de 44, et c'est dans le texte, qu'en fait, Marx pense que le travail est l'essence de l'homme, disons, ce qui caractérise l'homme dans le règne du vivant, enfin, de l'homme au sens de l'être humain, et simplement, la propriété privée des moyens de production nous rend étrangers à ce travail, etc. Et donc ça, c'est un peu la lecture standard, et qui marche à plein de niveaux du texte. Mais il y a d'autres extraits où Marx dit, d'une part, que le travail n'est pas du tout le propre de l'homme, il dit, il y a plein d'autres espèces animales qui travaillent, etc. Et puis, d'autre part, il dit, c'est pas le travail qui est aliéné, c'est le travail et la forme que prend l'activité vitale dans le cadre du capitalisme. Donc le travail serait déjà en quelque sorte le résultat d'une aliénation. Et non pas ce qui est aliéné, quoi. Le travail est ce que devient notre activité vitale, générique, quand elle est, comme il le dirait plus tard, subsumée sous la propriété privée ou captée par la propriété
0: privée. Donc c'est notre corps, enfin notre être qui est aliéné.
1: En fait, c'est ce qui est aliéné, il dirait que c'est des forces vitales, des capacités, une capacité à parler, à produire des effets dans le monde, à imaginer.

0: etc. Mais bon, ça c'est intéressant, c'est qu'il liste jamais ce que c'est les capacités spécifiquement humaines, Marx. On pourra en reparler, se demander pourquoi. Mais pour répondre aussi à votre question sur les différentes formes d'aliénation, pour essayer quand même d'en dire des choses un peu plus déterminées. Ce qui est intéressant, c'est que vous voyez, il y a ces quatre formes d'aliénation, et puis il y a la nature qui se perd un peu là-dedans, on ne sait pas trop où la mettre. Et moi, mon interprétation, c'est qu'en fait, l'aliénation de la nature, c'est un peu ce qui résume, synthétise toutes les formes d'aliénation. Parce qu'au fond, quand Marx dit « Ah, bah, c'est un problème qu'on soit dépossédé des produits de notre travail, parce qu'ils sont appropriés par l'employeur qui les met en circulation sur le marché », en fait, ce qu'il dit, c'est « On est dépossédé d'une nature transformée par le travail ». C'est pour ça que la nature... Les produits du travail, c'est quoi ? Les objets qu'on consomme quotidiennement, c'est de la nature transformée dans le travail. Donc, quand il dit qu'on est aliéné de notre activité, ben, on est aliéné aussi d'une activité naturelle, d'une activité vitale, de l'usage de notre corps pour satisfaire des besoins. Quand il dit, et une fois de plus on en a déjà parlé, quand il dit qu'on est activité, on est aliéné de notre être générique et de l'autre homme, il dit on devient étranger aux forces qui caractérisent l'espèce humaine et aux relations aux membres de cette autre espèce. Donc à chaque fois, c'est de l'ordre, c'est quelque chose comme une nature, quoi, qui est aliéné, dont on est séparé, auquel on devient étranger. Et dit Marx, qui nous apparaît en plus étranger et hostile. Ça, c'est une formule qui revient beaucoup.
1: Ça, c'est intéressant parce que c'est pas juste le fait de ne pas se reconnaître en l'autre, en soi ou dans l'objet qu'on a produit. C'est pas seulement la perte d'objectivation, c'est vraiment de se dire que les objets, il le dit, se tiennent de manière hostile. Ça, c'est... Enfin, ça veut dire quoi, qu'on aurait produit quelque chose dans lequel on ne se reconnaîtrait pas, qu'on ne reconnaîtrait pas notre travail, le fruit de notre labeur, et donc en fait que cet objet nous paraîtrait étranger au point de nous attaquer.
0: Ouais, alors il y a plusieurs manières de penser ça, si vous voulez, en général, et puis un peu plus sur Saint-Extrait en particulier. En général, il me semble que quand même le fond de l'idée d'aliénation, pour y revenir un peu, c'est l'idée que les produits de notre action nous échappent et se retournent contre nous, quoi. C'est ça le schème derrière. C'est un peu la créature du docteur Frankenstein, en fait. Et ça, Marx, en 1844, se dit, c'est quelque chose que les philosophes jeunes hegéliens ont appliqué à la religion, à l'État. Et Marx dit, ça marche bien pour l'économie. Parce que c'est quoi l'expérience du travail dans une économie de type capitaliste? C'est plus on travaille, plus on enrichit nos employeurs, plus on augmente le capital et plus on renforce le pouvoir qu'a le capital de nous faire travailler, quoi. Donc plus on travaille, plus on doit travailler, quoi. C'est en quelque sorte sa manière à lui de penser la dynamique de l'accumulation, la dynamique de l'expansion capitaliste, la dynamique productiviste, en fait. Et donc ça, c'est une manière de penser le fait que l'objectivité naturelle et sociale nous devient hostile. C'est quelque chose qu'on subit et qui nous contraint à toujours plus travailler. La richesse sociale est quelque chose qui fait l'objet d'une appropriation privée par des gens qui ont le pouvoir de nous faire toujours plus travailler pour l'augmenter. Et après, si on parle un peu plus précisément de la nature, là c'est plus compliqué, mais j'imagine qu'on peut...
1: La nature qui est hostile, qui se tient face à nous...
0: Ouais. J'imagine qu'on peut dire qu'en fait, c'est que la nature symbolise en quelque sorte la domination dont on fait l'expérience dans le travail, quoi. Le matériau même du travail appartient à un autre, et je sais pas, on peut imaginer ce que c'est l'expérience d'un ouvrier agricole qui arrive sur un champ, et le champ, pour lui, qu'est-ce que c'est ? C'est ce qu'il doit travailler dans des conditions pénibles, ce sur quoi il doit s'éreinter, ce qui symbolise en quelque sorte sa vie dégradée, quoi. Mais je pense aussi que c'est une idée qu'on peut actualiser à l'heure des catastrophes écologiques, pour faire un peu le lien, où en fait, qu'est-ce que c'est que le réchauffement climatique, des montagnes de déchets, les méga-feux, si ce n'est une nature qui a été si profondément mise au travail, de manière industrielle, si profondément perturbée, qu'elle nous devient littéralement étrangère et hostile, c'est-à-dire qu'elle devient inhospitalière à la vie, quoi. Et donc là, c'est vraiment l'idée d'aliénation. Plus on agit, plus on met en danger les conditions naturelles sans lesquelles il est même impossible d'agir, en fait.
1: Et on comprend bien, du coup, aussi ce qu'on disait quand on a écouté le texte d'Éric Monferrand, que cette perte, cette aliénation, c'est pas la perte d'une humanité qui ferait que l'homme serait spécifiquement homme et de son ontologie propre, mais ce serait une perte de sa nature, mais en fait de la nature, c'est-à-dire vraiment de ce qui fait une nature humaine, mais rattachée en fait à un environnement. Alors maintenant, on parlerait d'écosystème. C'est ça qu'il faut entendre, en fait, quelque chose même qui fait la pure animalité, naturalité de l'homme.
0: Oui, on pourrait même dire que, contrairement à ce qu'on peut comprendre dans les lectures dites humanistes dont on parlait tout à l'heure, on n'est pas aliéné de ce qui est spécifiquement humain, même si Marx peut dire des choses comme ça, mais on est aliéné de ce qui nous rattache aux non-humains, de ce qui nous rattache aux animaux. On pourrait dire ça. Par exemple, Marx va avoir l'idée que il y a des besoins vitaux qui sont non seulement pas satisfaits ou mal satisfaits, mais qui même sont plus

0: éprouvés comme besoin. C'est-à-dire que des besoins, je sais pas, le besoin d'air libre, le besoin d'air sain,
1: de lumière, par exemple.
0: Le besoin de lumière, ouais. Le besoin de pouvoir se mouvoir. Et ça, il dit, en fait, c'est des choses qui sont communes, en quelque sorte, à tous les vivants. Et nous, on en est tellement aliénés qu'on n'éprouve même plus ça comme un besoin. Concrètement, ce qu'elle veut dire, c'est que ça, ça nous paraît normal, à Paris, de vivre dans 15 mètres carrés, sous 45 degrés, ouais. etc. En fait, et ça, ce n'est pas des besoins spécifiquement humains, ce n'est pas des besoins qui témoignent de la grandeur ou de la dignité de l'homme. Au
1: oui,
0: ce n'est
1: pas son
0: besoins,
1: esprit, voilà. Ce n'est pas sa conscience.
0: C'est des besoins qui nous ramènent à notre condition d'animaux, en fait,
1: En fait, il fait vraiment une phénoménologie de la vie. Là, on est vraiment au plus près de ça.
0: Il y a quelque chose de cet endroit-là. Ouais.
1: On va écouter un autre texte, Frédéric Monferrand, dans lequel on va pouvoir préciser peut-être ce qu'entend Marx par nature quand il parle de l'homme.
2: L'homme est immédiatement un être naturel. En tant qu'être naturel et en tant qu'être naturel vivant, il est pour une part équipé de forces naturelles, de forces vitales, il est un être naturel actif. Ces forces existent en lui comme des dispositions et des aptitudes, comme des pulsions. Pour une autre part, en tant qu'être naturel, en tant qu'être de chair, être sensible et être objectif, il est un être souffrant, un être conditionné et borné, tout comme le sont aussi l'animal et la plante. C'est-à-dire que les objets de ses pulsions existent en dehors de lui, comme des objets indépendants de lui. Mais ces objets sont les objets de son besoin, des objets essentiels et indispensables à l'activation et à la confirmation de ses forces essentielles. Que l'homme soit un être de chair, une force naturelle, un être vivant, réel, sensible, objectif, cela signifie qu'il a des objets réels et sensibles pour objet de son être et de l'expression de sa vie, ou bien qu'il ne peut exprimer sa vie qu'à même des objets réels et sensibles. La faim est un besoin naturel. Elle nécessite donc l'existence d'une nature en dehors de soi, d'un objet en dehors de soi pour se satisfaire et s'apaiser. La faim est le besoin avoué que mon corps propre a d'un objet existant en dehors de lui, d'un objet qui est indispensable à son intégrité et à l'expression de son essence. Le soleil est l'objet de la plante, un objet qui lui est indispensable et qui confirme sa vie, de même que la plante est l'objet du soleil, en tant qu'expression de la force vivifiante du soleil, de la force essentielle, objective du soleil.
1: J'aime beaucoup, dans cette lecture de Pauline Hay d'un extrait des manuscrits de 1844, c'est le troisième cahier, alors dans l'édition de Frank Fischbach, il est indiqué critique de Hegel. J'aime beaucoup comment on insiste sur réel et sensible. Ça veut dire quoi, réel, pour Marx, quand il dit que l'homme est un être naturel? Il précise réel et sensible, comme si en fait, ne pas être naturel, ce serait être irréel.
0: Oui, puis là même, cette autre citation un peu plus tard, un être non-objectif est un non-être, etc. En fait, bon, tout ça, c'est un vocabulaire qui vient de Feuerbach et de la critique feuerbachienne de Hegel. Et en fait, les philosophes de cette génération, qui sont tous des hegeliens, mais considèrent que Hegel est un philosophe qui a réduit l'être humain ou la vie humaine à la conscience.
1: Alors, je précise, pour ceux qui ne connaissent pas bien Hegel, qu'en 1807 paraît sa phénoménologie de l'esprit.
0: C'est ça, qui est principalement, qui est le texte que discute le plus directement Marx dans les manuscrits de 44, et qui est précisément le texte dont le sujet, au sens, j'allais dire, le héros de la phénoménologie de l'esprit, c'est la conscience. Et pour Marx, ce point de départ-là...
1: Un être déjà... sans corps, presque.
0: Voilà. Alors, on peut en fait discuter cette lecture de Hegel, etc. C'est frappant de voir que, les jeunes philosophes qui viennent directement après Hegel, qui s'en inspirent mais qui veulent le dépasser, ont cette idée, en tout cas Feuerbach, Marx, que Marx a réduit la vie humaine à la conscience et qu'il faut penser la vie humaine d'abord comme une vie incarnée. Et c'est ça, être un être naturel, être un être réel, être un être sensible, c'est un être qui vit d'abord son inscription dans le monde sur le mode des affects, de la sensibilité, du besoin, et tout ça présuppose, implique d'avoir un corps, quoi. Mais moi, ce que j'aime bien dans cet extrait...
1: Qui est très beau, hein, là. Il y a un vrai plaisir de lecture, avec l'exemple de la faim, du soleil. Alors, c'est un texte qui a été recoupé, hein, il ne se lit pas dans cette continuité-là, je le précise. Mais vraiment, c'est beau, quoi, l'être souffrant. On a l'impression de lire un utilitariste, parce que je suis fasciné par les utilitaristes, mais ou même quelque chose de très contemporain.
0: Et puis, c'est un beau texte, effectivement, dans lequel résonne, alors je dirais pas l'utilitarisme, mais peut-être en tout cas la nature-philosophie, la philosophie de la nature romantique allemande, chez Schelling, il y a du Feuerbach, il y a un peu de Goethe derrière.

0: voit que Marx est quand même un Allemand de la fin du 19e siècle. Mais disons, moi, ce que je trouve intéressant dans ce texte, et c'est lié avec cette tradition de la philosophie de la nature, etc., c'est que, pour faire un peu de... pour revenir à des débats un peu contemporains, dans la discussion écologique contemporaine, chez des auteurs très importants, comme Descola, Philippe Descola, Bruno Latour, il y a beaucoup l'idée que toute la modernité, toute notre tradition intellectuelle n'aurait pensé la nature que, disons, comme une matière inerte, une simple étendue, à la manière de Descartes, quoi. Et moi, ce que je trouve intéressant dans ce texte, c'est qu'on voit qu'on a un auteur qui est quand même résolu moderne, à savoir Marx, qui pense pas du tout la nature comme ça. Il pense la nature de manière dynamique, comme un ensemble de relations, et c'est ça l'exemple du soleil à la fin, qui vient de Feuerbach. C'est la nature, c'est un ensemble de dynamique, de relations entre des êtres qui activent mutuellement leurs forces. Et donc le soleil active la force de la plante, ça veut dire la fait pousser, et la plante active des capacités humaines, par exemple une capacité humaine à respirer, etc. Donc si vous voulez, la nature c'est une sorte de réseau d'interdépendance entre des êtres sensibles, en fait. Alors le soleil n'est pas un être sensible, mais entre des êtres naturels qui activent mutuellement leurs forces. C'est ça l'idée de nature, quoi, chez Marx. Et l'être humain est complètement partie prenante de tout ça. Il n'est pas extérieur, le transcende pas, n'en est pas séparé.
1: Sauf par l'aliénation produite par le travail,
0: Sauf l'aliénation. Donc Marx, il aurait l'idée que ce qu'on présente dans les débats écologistes contemporains comme la vision moderne de la nature, c'est-à-dire dualiste, il y a d'un côté l'homme, de l'autre une simple étendue inerte, ça c'est le produit en pensée de l'aliénation à l'égard de la nature qui est produite par la propriété privée. Et c'est d'ailleurs ce qu'il reproche à Hegel. Il va dire Hegel méprise la nature, il ne la voit comme comme un matériau pour l'esprit. Bon, ce qui encore à mon sens est discutable, mais bon...
1: Je pense qu'on va pas revenir sur Hegel, c'est trop précis.
0: Mais... Non, mais c'est parce que j'ai écrit un livre sur Hegel et la nature qui doit sortir avec Jean-Baptiste Villereau, alors j'en fais la pub.
1: Ah bah on pourra l'annoncer. Donc en fait c'est plus subtil que ça chez Hegel, mais on peut en parler un peu. Parce que c'est plus subtil que ça, c'est-à-dire qu'en gros Marx aussi tord peut-être un petit peu Hegel du côté d'un idéalisme pour défendre à tout prix son matérialisme et cette idée qu'en fait l'homme comme être naturel et la nature en fait ne font qu'un. En fait, l'homme est une partie de la nature.
0: L'homme est une partie de la nature, alors effectivement. Et oui, en fait, c'est intéressant, si vous voulez, de venir après Marx, après Feuerbach, et d'aller relire Hegel, et disons, est-ce que ça marche vraiment ce qu'il lui reproche, quoi. Mais bon, toujours est-il que eux, c'est ça qu'ils lui ont reproché, quoi. Le fait d'avoir une conception aliénée de la nature, ou de sanctionner dans la pensée le rapport d'étrangeté à l'égard de la nature qui est produite par le capitalisme, c'est-à-dire pour Marx, le jeune Marx principalement, la propriété privée. D'où cette citation, Hegel se situe du point de vue des économistes modernes, quoi. Il a cette idée-là, Marx. Mais bon, voilà, ce qui est intéressant, me semble-t-il, dans cet extrait, qui s'inscrit dans une critique de l'idéalisme, du spiritualisme hegelien, c'est cette revalorisation de la nature comme totalité de relations dynamiques dont l'être humain est une partie. Et c'est ce qu'on disait tout à l'heure, dire qu'il fait partie de la nature, ça veut dire que c'est une espèce qui, comme toutes les autres espèces, est dotée de forces essentielles, de capacités génériques, comme dit Marx, d'habileté, d'aptitude, de pulsion, qui ne le singularise pas absolument dans l'ordre du vivant, mais font de lui... L'idée de Marx, et qui est un peu chez Feuerbach aussi, c'est que chaque espèce se distingue par le type de force ou de capacité qu'elle peut mettre en œuvre, quoi. Mais encore une fois, je ne sais pas, mais vous m'interrompez si...
1: Non, je vous écoute.
0: Ce qui est intéressant... Enfin, une difficulté de lecture des manuscrits de 44, c'est que Marx passe son temps à dire ça, et jamais il va vous dire, voilà la liste des forces essentielles humaines, quoi. Et à mon sens, enfin, moi, je me suis demandé, pourquoi ? Et à mon sens, c'est un silence qui est éloquent, parce que j'ai l'idée que Marx considère qu'on ne peut pas parler des forces naturelles humaines, indépendamment des formes sociales sous lesquelles elles s'activent, en fait. Donc l'humanité est une partie de la nature, l'être humain est immédiatement un être naturel, mais dans la suite de l'extrait, Marx continue, il dit « Mais il n'est pas qu'un être naturel, il est aussi un être social, un être historique, etc. »
1: C'est bien de le préciser, parce que ça veut dire qu'il y a peut-être quand même, malgré tout, une transformation, et on retrouverait ce qu'on oppose aussi beaucoup aujourd'hui, et qu'on essaye de réunir, je pense notamment aux travaux de Philippe Descola, entre nature et culture. Donc, la nature ne serait pas face à l'homme ou perdue, elle serait en fait en lui, il aurait à la retrouver sous les couches en fait de socialisation ou d'organisation, de rapport au social.
0: Alors oui, on peut le dire comme ça, mais je pense qu'on peut aussi le dire dans l'autre sens, au sens où Marx a l'idée, me semble-t-il, que... la culture est naturelle, en fait. C'est tout simplement, on est des... Ce qui est une idée simple, on est des êtres naturellement sociaux, quoi.
1: Ah oui, bah oui.
0: On est des êtres naturellement sociaux.
1: Avec le langage, avec voilà. le fait, avec des effets de groupe.
0: Avec la coopération. Ouais. Et c'est ça l'idée de Marx, me semble-t-il. Il dit, on est une espèce qui est dotée de certaines forces, mais on peut les activer qu'en commun, dans la coopération avec d'autres. Et donc, on est, oui, naturellement sociaux. Et ça va assez loin, me semble-t-il, dans les manuscrits de 44, à tel point qu'on peut, en fait, décrire toute société en général ouais. est un mode d'activation des forces humaines, c'est-à-dire aussi un mode d'organisation des rapports à la nature non humaine. Chaque société se distingue par la manière en fait, dont elle donne forme à l'humanité, dont elle donne forme à l'appartenance de l'humanité à la nature, le propre des sociétés capitalistes étant de lui donner une forme aliénée. Quoi. En fait, c'est ça l'idée. Donc ça veut dire quoi, pour essayer de le dire simplement ça veut dire il nous est naturel de nous approprier des milieux, de construire des niches écologiques, on dirait aujourd'hui. Bon, il nous est naturel de travailler pour satisfaire des besoins, mais il n'est pas naturel que ce travail prenne une forme épuisante, dégradante, parce qu'il est subsumé sous la propriété privée, il est réorganisé pour favoriser l'accumulation de profits, etc.
1: Ça, c'est des formes sociales qui ont été naturalisées, c'est-à-dire présentées comme évidentes, mais qui ne le sont pas.
0: Alors, c'est ça la difficulté aussi, et l'intérêt, à mon sens, du naturalisme des manuscrits de 44, c'est que Marx est un des inventeurs du geste de dénaturalisation qui est typique de la critique sociale. La critique sociale.
1: C'est-à-dire de montrer tout ce qui se produit et qui ont été recouverts par des couches d'habitude, voilà. de discours.
0: C'est-à-dire de montrer que ce qui nous apparaît comme naturel au sens d'évident est en fait historique, construit, et donc qu'on peut le déconstruire et le construire autrement. Donc Marx est à la fois un des philosophes qui a, disons, élaborer ce type d'argument de dénaturalisation, d'historicisation, mais c'est aussi un philosophe qui a voulu naturaliser la vie sociale. Donc il faut essayer de tenir les deux ensemble, et simplement c'est pas la même idée de nature dans les deux cas. Quand on dit il faut dénaturaliser, on dit il faut désessentialiser, il faut montrer que c'est construit, et quand Marx dit il faut naturaliser la vie sociale, il veut dire la société c'est d'abord le résultat de l'activation des forces propres à notre espèce, un ensemble de relations qui nous relient les uns aux autres et à un environnement dont on dépend pour satisfaire nos besoins. Donc c'est pas exactement la même idée de nature dans les deux cas, quoi. Mais et à mon sens, ça peut aller assez loin. On peut dire il nous est naturel de nous approprier la nature dans le travail, mais le capitalisme donne une forme aliénée. Mais Marx parle aussi d'autre chose, et ça j'aime bien le rappeler parce que ça donne aussi un peu de... Ça change, quoi, ce qu'on dit habituellement des manuscrits de 44. Il va dire, il nous est naturel de désirer, de nous engager dans des pratiques sexuelles, mais la société bourgeoise donne une forme aliénée à cela. Et son exemple, on va dire, on va institutionnaliser la prostitution sous la forme du mariage hétérosexuel. Il dit, la femme devient la proie de la volupté humaine.
1: Ça, c'est dans les manuscrits de 44.
0: C'est dans les manuscrits de 44. Et ça vient sans doute de Fourier. Et puis, il va nous dire aussi, il est naturel aux êtres humains de percevoir le monde à travers les cinq sens, mais la formation, c'est Bildung en allemand, la culture des cinq sens est un produit de l'histoire mondiale. C'est-à-dire, en fait, ce qu'on sent dans le monde, ce qu'on perçoit du monde, la manière dont on le perçoit, dépend là encore de l'histoire et de la société. Donc à chaque fois, il y a cette manière, et le propre des sociétés marchandes serait pour Marx de multiplier les objets qui activent notre sensibilité, qui excitent les sens, tout en appauvrissant notre capacité à en jouir, à les comprendre. Et donc là, son exemple, ça va être... que le marchand de minéraux voit plus la beauté du minéral, mais il y voit qu'un prix, quoi. Combien il peut en retirer financièrement.
1: Mais ce qui veut dire quand même que pour Marx, se cacherait derrière en fait cette manière de cultiver un de nos cinq sens, une vraie manière de sens. Est-ce qu'il y aurait une sorte de sens en fait à l'état brut qu'il s'agirait de retrouver sous ces couches d'historicisation et d'usage d'un sens.
0: Non, alors, oui, la question, enfin, c'est une question effectivement importante, c'est la question, est-ce que son naturalisme a une portée normative, en fait ?
1: Oui, est-ce qu'au fond, il faudrait retrouver quelque chose qui serait le vrai de l'homme ?
0: C'est compliqué, non, j'ai envie de dire non, parce qu'en fait, une fois de plus, ce que j'essaie d'expliquer, c'est qu'il n'y a pas une vraie sensibilité, puis une sensibilité aliénée, il y a simplement... des capacités naturelles à percevoir le monde à travers les cinq sens, quoi, hérité de l'histoire de l'évolution. Alors Marx est pré-darwinien en 1844, mais il deviendra darwinien après, mais on voit pourquoi quand on lit les manuscrits de 44, pourquoi ça lui a parlé. Bon, je referme cette parenthèse. Donc il y a une sensibilité simplement qui prend différentes formes, qui est différemment activée dans l'histoire. Ça, c'est un premier niveau d'analyse. Le second niveau d'analyse, plus critique, plus normatif, c'est est-ce qu'il y a des bonnes et des mauvaises manières d'activer la sensibilité humaine, de développer, de s'engager dans des pratiques sexuelles, de travailler, etc. Et il me semble que là, le critère est difficile à fixer. Mais en fait, j'ai l'impression que le critère de Marx, c'est toujours un critère, qu'est-ce qui favorise la liberté, mais avec une idée assez déterminée de liberté comme Enrichissement de la vie, en fait. C'est ça un peu ça, la liberté. Épanouissement, si j'essaye de le dire simplement. Et c'est-à-dire que l'idée de la liberté, chez Marx, c'est toujours le plein développement des capacités humaines.
1: Et on retrouve d'ailleurs le naturalisme là, voilà. de Marx avec le fait de, voilà, d'être, de pouvoir développer par exemple ses forces vitales,
0: voilà.
1: L'accès à l'air, à la lumière.
0: Ouais, et puis dans le cas de la sensibilité, ce serait, et là c'est des phrases aussi très spéculatives, très belles dans les manuscrits de 44, très difficiles à comprendre, ce serait la capacité à développer tous nos sens au point de, je sais pas, de... D'être capable de jouir de quelque chose par la vue, par le toucher, par l'oreille, que tous nos sens soient également développés, ce qui impliquerait en fait une différenciation maximale de nos rapports au monde, un enrichissement et une différenciation, une intensification et une différenciation de nos rapports au monde qui est inouïe par rapport à ce dont nous sommes aujourd'hui capables. D'où l'idée, simplement, il ne s'agit pas de revenir à ce qu'est vraiment l'homme, puisqu'en fait, ce que serait l'être humain dans une société émancipée, on n'en a encore aucune idée, en fait.
2: Quelle bêtise j'ai faite. Tout est ma faute. Je n'aurais jamais dû vous montrer à toi et tes sœurs le travail de la ferme sur la terre des humains. Je vous avais pourtant expliqué que chez eux, l'eau est polluée, tout comme l'air qu'ils respirent. Bon, allez, mange, maintenant. Mange. Tu m'entends, Brunhilde ? Mange. Jambon ? Mais où as-tu entendu parler d'une chose aussi horrible, hein ? Dis-moi, Brunhilde.
3: Je m'appelle pas Brunhilde, je m'appelle Pogno.
2: Quoi ? Pogno ?
3: Oui, et Pogno aime Sasuke. Et Pogno veut devenir humaine comme lui.
2: Humaine ? Tu veux devenir comme ces créatures, aussi stupides et abominables ? Les humains ne font que voler la vie de la Terre. Moi aussi, j'ai été un être humain autrefois. Me libérer de cette malédiction m'a tellement coûté
3: que... Pogno veut des mains et des pieds comme Sasuke. Pas ses vilaines nageoires.
2: Tais-toi ! Tais-toi !
4: Le communisme, en tant que naturalisme accompli, est égal à l'humanisme en tant qu'humanisme accompli. Il est égal au naturalisme. Il est la véritable résolution du conflit de l'homme avec la nature et avec l'homme, la vraie résolution du litige entre l'existence et l'essence, entre l'objectivation et la confirmation de soi, entre la liberté et la nécessité, entre l'individu et le genre. Il est l'énigme résolue de l'histoire et il se sait comme cette résolution. L'essence humaine de la nature ne commence à exister que pour l'homme social. Car c'est uniquement là que la nature existe pour lui en tant que lien avec l'homme, comme son existence pour l'autre et comme l'existence de l'autre pour lui. C'est seulement ici que la nature existe comme la base de sa propre existence humaine, comme elle est aussi l'élément vital de la réalité humaine. C'est seulement ici que son existence naturelle est pour lui son existence humaine et que la nature s'est faite homme pour lui. C'est pourquoi la société est l'unité essentielle accomplie de l'homme avec la nature, la vraie résurrection de la nature, le naturalisme de l'homme mené jusqu'au bout et l'humanisme de la nature mené jusqu'au bout.
1: On passe de Pogno, le film d'animation de Miyazaki, au manuscrit de 1844. C'est un extrait du troisième cahier, sous-titré Critique de Hegel. D'un côté, dans l'extrait, on entend cette séparation radicale. Le père de Pogno, qui est une petite fille en devenir, qui veut faire partie du monde des humains, et son père, qui est devenu un sorcier de la mer, qui a été humain, qui refuse, hein, qui veut acter cette séparation homme-nature. Et de l'autre côté, on a Marx qui nous propose une résolution de ce conflit, de ce litige même, dit-il, entre l'homme et la nature, grâce au communisme. Alors, tout de suite, et on a peu de temps, Frédéric Monferrand, mais que veut dire communisme dans la bouche de Marx à ce moment-là ? Est-ce qu'il faut comprendre comme une union ? Est-ce qu'il faut entre communauté entre homme et nature ? Est-ce qu'il faut comprendre comme l'avènement d'une société qui fait advenir cette nature ? Voilà, comment on l'entend ?
0: Ouais, bah bon, il y a plein de manières de l'entendre, et le texte est à la fois très beau, mais un peu cryptique, quoi, comme souvent dans les manuscrits de 44. La première chose à dire, c'est quand même... Et ça, il me semble que c'est important de le dire aujourd'hui. On voit que quand Marx se déclare communiste, et c'est comme ça, les manuscrits de 44, le texte où il dit « Bon, bah, en fait, mon truc, c'est le communisme », il pense le communisme comme l'institution d'un certain type de rapport à la nature. Quand même. Il pense le communisme en lien avec la nature. Premier point. Alors ensuite, Second point, au pluriel, c'est quel serait le rapport communiste à la nature, en fait. Et si on devait un peu résumer, parce qu'on n'a pas beaucoup de temps, je dirais qu'il y a deux idées qui se dégagent des manuscrits de 44. C'est que ce sera un rapport conscient, au sens d'un rapport de dépendance consciente à l'égard du reste de la nature, et de conscience de notre propre inscription dans ce réseau d'interdépendance sans lesquels on peut tout simplement pas subsister, quoi. Ce que le Marx de la maturité appellera le métabolisme, en fait, entre les êtres humains et la nature. Donc c'est un rapport conscient, un rapport de dépendance, et c'est un rapport d'épanouissement mutuel entre les êtres humains et la nature. Il y a un peu ces deux dimensions. Qu'est-ce que ça peut vouloir dire concrètement? Un rapport d'appartenance consciente à la nature, parce que ce qui deviendra ensuite l'idée... Alors ça, là, ça fait un peu... On revient à des choses un peu plus triviales, mais c'est l'idée de planification économique, en fait. Mmh. L'idée de plan, l'idée de production concertée, démocratiquement planifiée, c'est l'idée qu'il faut, il faut consciemment prendre en charge, rationnellement prendre en charge notre appartenance à la nature, et pour ça, on ne peut pas laisser l'organisation de
1: donc
0: la production...
1: Donc un rapport
0: du marché.
1: Voilà. Donc, un rapport aux ressources, capter les ressources dans une certaine, dans un certain volume, à une telle fréquence. Est-ce qu'on peut dire, je vais finir avec cette question, Frédéric Monferrand, est-ce qu'on peut dire que Marx était écolo?
0: Alors, bon, j'ai essayé de le tirer un peu dans ce sens-là, mais effectivement...
1: Mais de le tirer, mais c'est aussi votre interprétation.
0: Ouais,
1: la nature est présente dans les manuscrits. C'est pas, vous n'avez pas plaqué ça sur lui. Non
0: la nature est présente, et même si je poursuis tout à l'heure, en deux secondes, il y a cette idée non seulement de prendre en charge consciemment dans le plan, se réconcilier en fait avec la nature, mais aussi il y a l'idée que dans une société communiste, comme on serait libéré du productivisme, on laisserait un peu plus de temps et de place à la nature pour se régénérer, d'où l'idée de résurrection de la nature, qui est très forte dans l'extrait qu'on a lu. Donc, il y a, je pense qu'un communisme naturaliste du jeune Marx, ce serait à la fois... Il serait écolo, au sens où il y aurait à la fois l'idée de planification et l'idée de préservation, quoi, malgré tout. Après, donc Marx est clairement naturaliste, on peut en faire une lecture écologiste, il l'était pas lui-même, c'était pas vraiment l'enjeu de son temps, et surtout, je pense que ce qu'il a pas, et qui peut peut-être faire le lien avec des textes de la maturité où cette idée intervient, il a pas l'idée d'une vulnérabilité vraiment de la nature. Mmh. Il a pas l'idée que c'est quelque chose qu'on peut perturber, qu'on peut dégrader, qu'on peut faire s'effondrer. Il a l'idée qu'on en est séparé, qu'on a un rapport d'hostilité, de domination à l'égard de la nature en nous et hors de nous, mais il a pas l'idée que la nature externe, l'environnement, si vous voulez, est quelque chose, la planète est quelque chose qu'on peut vraiment... Toutes ces relations d'interdépendance, je pense qu'il n'a pas l'idée que c'est quelque chose de vulnérable. Et c'est peut-être ça qu'il manque, qui en fait un philosophe naturaliste, mais pas écologiste, simplement. On peut dire qu'être un philosophe naturaliste, c'est une condition nécessaire, mais pas suffisante
1: pour être écolo.
0: Voilà.

0: Merci beaucoup Frédéric Monferrand, c'était passionnant de parler de la nature chez Marx et dans ses manuscrits de 44. De vous, on peut lire La nature du capital, politique et ontologie chez le jeune Marx, c'est paru aux éditions Amsterdam. Et le prochain livre, vous allez me dire, sur Hegel et Marx,
1: C'est que j'ai écrit avec Jean-Baptiste Villereau et qui s'appelle La nature dans l'histoire, relire Hegel depuis l'Anthropocène.
0: Ça va sortir quand?
1: Faut demander aux éditions Vrin. Mais
0: Ok, on se penchera sur la question. Merci.
1: Cette année, je pense.
0: Ouais. Merci beaucoup.
1: Merci à vous.
0: Et maintenant, c'est l'heure de retrouver Le pourquoi du comment de Frédéric Worms.
2: Comment peut-on revenir à l'immédiat ? Pour résoudre des problèmes philosophiques apparemment très abstraits et très compliqués qui ont traversé toute l'histoire des doctrines et toute l'histoire de la pensée humaine, il faut parfois repartir des expériences ordinaires, des expériences les plus concrètes de la vie humaine, dans ce qu'elles ont de plus simple et de plus compliqué. Prenons par exemple le thème de l'immédiateté, de l'immédiat. L'expérience de l'immédiat dans nos vies, c'est d'abord l'expérience de la vie. C'est l'expérience, par exemple, d'une urgence vitale. Nous avons un problème cardiaque, nous avons une faim soudaine qui ne peut plus attendre et nous attendons quelqu'un qui vient à notre secours pour y répondre. Il y a là tout le paradoxe de l'immédiateté. L'immédiat pour les humains, c'est l'expérience du réel comme tel, dans l'instant, indubitable, et c'est au fond presque l'idée d'une absence de relation, d'une absence de médiation totale. C'est un contact direct. Et pourtant, il y a aussi un écart qui s'ouvre dans cette immédiateté. Il y a un appel, il y a une attente, il y a une distance, et de fait il faut que le secours vienne immédiatement, et en fait ce ne sera jamais immédiat, il y aura toujours ne serait-ce qu'un instant entre l'appel et la réponse, entre le besoin et la réponse humaine. Il n'y a donc pas d'immédiat sans médiation ou sans relation. Cela rejoint une querelle philosophique très profonde, évidemment très, très puissante et très fondamentale entre ce qu'on appelle le réalisme et l'idéalisme. Le réalisme pense que nous avons un contact direct avec les choses, un contact immédiat avec le réel qui est indubitable, et toutes les formes de l'idéalisme pensent au contraire qu'il y a des médiations entre nous et le monde. Pour Kant, par exemple, la médiation, c'est notre sensibilité. Nous ne voyons pas les choses telles qu'elles sont, mais telles qu'elles nous apparaissent. Pour Bergson et pour d'autres, au tournant du XXe siècle, c'est justement la vie qui nous trompe. Si je vois le monde à travers mes urgences vitales, est-ce que je vois le monde tel qu'il est vraiment ? Je déforme le monde. Même mes besoins les plus immédiats sont aussi des déformations de la nature immédiate des choses. Quand Bergson écrit son essai sur les données immédiates de la conscience, c'est justement pour nous dire qu'il faut revenir au monde tel qu'il nous est donné dans l'expérience pure, une expérience qui sera d'ailleurs temporelle, et non pas dans les besoins vitaux qui le déforment et le spatialisent. Je ne vais voir le monde qu'à travers mon urgence. Cette expérience immédiate devient une médiation indépassable. Ce qui est commun entre cette expérience de l'urgence immédiate et ce problème philosophique abstrait qui permet de le dépasser, c'est justement l'idée que l'immédiat, ce n'est pas l'absence de relation, ce n'est pas l'absence de médiation. Il y a toujours un contact, c'est-à-dire deux êtres. L'immédiat, c'est le contact entre, par exemple, cette odeur, cette fleur, et le sujet qui la ressent. Il y a contact, mais il y a distance. Et c'est dans ce paradoxe de l'immédiateté où vont s'ouvrir toutes les médiations, les meilleures comme les pires, mais où se retrouve aussi toujours le contact avec le réel et avec la vie, oui, que nous découvrons que non seulement nous sommes en contact avec le réel, mais que nous sommes réels. Et c'est cette réalité de nous-mêmes dans le monde qui fait de l'immédiateté une expérience essentielle, qui s'ouvre à toutes les médiations, mais auxquelles les médiations, toutes les médiations, devront toujours revenir.
0: Merci Frédéric et merci à toute l'équipe, Axel Dubois, Anna Fulpin, Pauline et Manon de la Selle et Anaïs Isbert, à la lecture des textes Pauline et à la réalisation Fan Monté, à la prise de son Anthony Thomasson. 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
4: Bonjour à toutes et à tous, vous êtes sur France Culture. C'est les Midis de Culture aujourd'hui avec un objet culturel, une exposition majeure et à 13h, un invité tout aussi majeur, Riyad Satouf, le BDSM qui publie dans quelques jours de nouveaux livres. Mais là tout de suite, il est midi sur France Culture. Les titres de l'actualité de ce mardi, c'est avec vous Thomas Cluzel, bonjour.
5: Bonjour Natacha. Journée de grève et rassemblement, les agents de la fonction publique sont appelés à manifester partout aujourd'hui en France, en cause la baisse du pouvoir d'achat grignoté en partie par l'absence de revalorisation du point d'indice ces dernières années. On en parlera avec notre invité. À suivre également les manifestations et blocages aux abords des lycées. On reviendra sur les propos antisémites attribués à Jordan Bardella et la communication pour le moins hétéroclite adoptée depuis par le Rassemblement National. Enfin, l'actualité internationale, nous serons tout d'abord à Kiev, où la population vit chaque nuit et chaque jour sous la menace des attaques de l'envahisseur. Et puis on tâchera par ailleurs de comprendre comment le géant de l'habillement en ligne Chine a pu dévisser ce matin de plus de 11% à la bourse.
4: Merci Thomas, on vous retrouve à midi et demi pour le journal de la rédaction. Là tout de suite, c'est l'objet culture.

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1: Où sont passés les corps noirs dans l'histoire de l'art occidental? La question est au cœur du travail de l'Américain Kerry James Marshall. Le musée d'art moderne de Paris lui consacre une exposition majeure. C'est sa première monographie en France et on peut s'en étonner, tant ce parcours est sublime et passionnant. Plus de 70 peintures de 1980 à aujourd'hui. J'ai toujours voulu être un peintre d'histoire à grande échelle, comme Giotto et Géricault, aime-t-il à dire. Ses toiles à lui racontent la traite, l'esclavage, la ségrégation, les luttes antiracistes, mais aussi le quotidien des communautés afro-américaines, des corps amoureux ou des salons de beauté pleins de vie et de couleurs. Pour peindre ses corps, il décline le noir en gamme, avec différents pigments. Noir d'ivoire, noir d'oxyde de fer, noir de carbone. Une histoire invisibilisée qu'il fait entrer au musée. Comment la peinture peut-elle être un outil de réparation historique? Kelly Christina Grande, bonjour.
2: Bonjour.
1: Vous êtes historienne de l'art et conseillère scientifique pour l'exposition Kerry James Marshall The Histories au Musée d'Art Moderne de Paris. Fabrice Ergot, bonjour.
3: Bonjour.
1: Vous êtes directeur du Musée d'Art Moderne de Paris. Soyez les bienvenus et grand merci d'être là avec nous. Merci à vous aussi qui êtes là avec nous, à table pour ces midis de France Culture. On est ensemble pendant une heure et demie. Alors avant de plonger dans l'œuvre picturale de Kerry James Marshall, un constat, Fabrice Ergot, pourquoi n'est-il exposé en France que maintenant?
3: Écoutez, c'est la première fois qu'on a l'occasion en Europe de voir une rétrospective de son œuvre. Donc cette rétrospective se présentait pour être présentée dans trois villes européennes, Londres, Zurich et Paris, et nous sommes donc mis dans cette tournée. Et donc c'est pour nous l'occasion de montrer cette œuvre, qui est une œuvre considérable, effectivement, qui n'avait jamais été montrée en France, à cette échelle-là.
1: À cette échelle-là, puisque jusqu'à présent, on avait de Kerry James Marshall, Kelly Christina Grande, que quelques toiles dissimulées,
2: oui.
1: distillées par-ci, par-là.
2: Oui, tout à fait. L'œuvre de Kerry James Marshall reste majoritairement méconnue du grand public. Ces toiles ont déjà été montrées dans quelques expositions collectives, notamment au musée du Quai Branly Jacques Chirac, lors de l'exposition The Color Line en 2015-2016 ou à la Bourse de Commerce, notamment l'année dernière dans l'exposition Corps et âme. Mais c'est vrai que c'est la première rétrospective qui permet de vraiment découvrir toute son œuvre et la richesse de son travail.
1: Fabrice Ergot, il faut aussi dire que cette monographie s'inscrit dans la lignée de deux autres consacrées à des artistes noirs majeurs au Musée d'Art Moderne. Il y avait Kara Walker en 2007 et Jean-Michel Basquiat en 2011.
3: Oui, et Otobon Kanga aussi, qu'on a montré il y a deux ans.
1: Oui. Alors comment on voit en France qu'il y a quand même un petit retard sur la façon d'exposer les artistes noirs? Comment regardez-vous ça? Comment ça s'explique?
3: Je crois qu'il a fallu un temps assez long pour se rendre compte de leur importance, tout simplement, et comprendre aussi de quoi il était question. Et je pense, comme pour les artistes femmes, ce temps s'est pressé, en quelque sorte accéléré au cours de ces 20 dernières années. Et cette œuvre-là a été finalement montrée pour la première fois en Europe, je crois, dans les années 90, à la Documenta. Et depuis, on s'est rendu compte que c'était un artiste absolument majeur.
1: Kelly Christina Grande, justement, sur ce retard occidental.
2: Je rejoins Fabrice Ergot, un peu comme les artistes femmes, les artistes de la diaspora africaine ont mis beaucoup plus de temps à être inclus dans les récits muséaux, à avoir leurs œuvres aussi acquises. Et donc, c'est vrai que c'est vraiment seulement récemment qu'on a de plus en plus d'expositions de ces artistes de la diaspora africaine de manière générale.
1: On peut dire qu'il y a eu un tournant à l'aube des années 2020?
2: Oui, bien sûr, notamment suite au décès de George Floyd, hein, bien évidemment, et des mouvements Black Lives Matter qui ont pris plus d'ampleur. On a vraiment eu les institutions muséales qui, de manière générale, se sont rendues compte qu'elles devaient mettre en évidence des récits plus diversifiés, de diverses expériences. Et donc voilà, il y a un travail vraiment qui a eu lieu ces dernières années.
1: Ces récits plus diversifiés, ce sont ceux de ce peintre américain, Kerry James Marshall. Alors, outre-Atlantique, c'est une célébrité de la peinture.
4: Si l'on regarde les œuvres de Rembrandt, des Léonard de Vinci, de tous ces autres maîtres, on constate que les personnages qui y figurent sont blancs. Pendant longtemps, cela n'a pas eu d'importance, car ces artistes sont ce qu'ils sont, et leurs œuvres sont magnifiques telles quelles.
5: Mais quand vous voulez faire une représentation vous-même,
4: mais lorsqu'on souhaite soi-même s'engager dans une démarche de représentation, on se heurte à un constat.
5: look like you are not represented.
4: Les personnes qui nous ressemblent sont absentes du panthéon de la grande peinture.
5: Except as peripheral.
4: Ou n'y apparaissent que de manière marginale ou exceptionnelle.
5: Kinds of images. And so

0: For me, as an African-American artist, I want to see
1: en tant qu'artiste afro-américain, je veux voir des personnages noirs occuper une place centrale dans la stratégie picturale de l'œuvre, et non pas seulement de façon épisodique. Je veux les voir en permanence.
0: So, a part of what I try to do with my work is to address that gap.
1: Une partie de mon travail consiste donc à combler ce vide.
0: Let's take the formal approach of Rococo or
1: je choisis d'adopter l'approche formelle de la peinture rococo ou impressionniste pour créer des œuvres dans cet esprit, mais en plaçant une figure noire au cœur du sujet. J'aime la peinture, sous toutes ses formes et à travers toutes les époques. Mais j'aime aussi y voir des personnes noires.
2: Voilà, Kerry James Marshall, dans une interview pour le Musée d'Art Moderne de San Francisco en 2019. Kelly Christina Grant, on entendait dans cette interview que j'aime la peinture. En effet, c'est un artiste qui aime son médium et qui va procéder à une grande production avec beaucoup de cycles.
3: Oui, tout à fait. C'est vraiment, on découvre dans l'exposition vraiment que sa pratique artistique est vraiment complexe et stimulante parce qu'elle synthétise un large éventail de tradition picturale afin vraiment de s'opposer aux représentations stéréotypées des personnes noires, mais aussi pour réaffirmer à la place des figures noires dans cette histoire de l'art. Et donc vraiment, Kerry James Marshall, il va porter un regard aussi critique sur ce canon de l'histoire de l'art en le réinterprétant à travers ses formes les plus emblématiques. On va avoir les scènes historiques, on va avoir le portrait, on va avoir le paysage, on va avoir les scènes de genre. Et comme vous l'avez dit, il a vraiment grandi avec une connaissance très forte de la peinture occidentale. Il visite son premier musée à l'âge de 10 ans, le Los Angeles County Museum of Art. À l'âge de 13 ans, il va découvrir le travail de l'artiste noir américain Charles White, qui représente la vie et l'expérience des personnes noires. Et puis, il va étudier à l'Otis Art Institute sous le professorat de Charles White. Et puis aussi, progressivement, il va se rendre compte que dans cette histoire de l'art, il va se demander où sont les personnes noires, pourquoi elles sont si peu représentées. Et à partir de ces questions, il va vraiment développer son propre langage artistique.
2: Ce langage artistique, c'est la reconsidération de l'histoire de l'art occidental. Chose intéressante, Fabrice Argote, c'est que c'est l'exposition qui s'appelle Histories au pluriel. Pourquoi au pluriel ?
4: Parce que ce sont en fait plusieurs histoires, c'est-à-dire c'est les histoires des Noirs américains, des Noirs venus d'Afrique, des Noirs qui ont traversé de force l'Atlantique, par ce qu'on appelle le passage du milieu. C'est aussi des histoires de l'art, enfin l'histoire de l'art qui est très importante, et les références à la peinture ancienne européenne, mais aussi asiatique, sont très, enfin même des objets africains est extrêmement présente dans sa peinture. C'est une peinture qui est très cultivée, très instruite, très aboutie, très travaillée. Et donc c'est une histoire qui se fait à plusieurs niveaux. Et puis c'est le principe fondamental de cette peinture, c'est qu'il construit une histoire qui n'avait pas de visibilité jusque-là. Et c'est l'histoire, ce que dit Kelly Christina, c'est-à-dire c'est l'histoire des Noirs qui n'avaient pas de peinture, enfin qui n'étaient pas représentés, et que lui représente depuis les origines de l'esclavage jusqu'à aujourd'hui.
2: Cette question de la représentation, de la visibilité, de l'invisibilité, on va voir comment c'est quelque chose de central dans soi-même, mais peut-être un petit mot sur d'où vient Kerry James. Il est né en 1955 en Alabama, aux États-Unis. Il a grandi dans le contexte des lois ségrégationnistes, et même si sa famille a émigré dans le Nord lorsqu'il avait une dizaine d'années, il a été quand même témoin de violences policières lors d'émeutes et d'affrontements. On sent chez lui aussi qu'il peint les conséquences de cette violence-là.
3: Oui, tout à fait. Comme vous l'avez dit, il déménage avec sa famille lorsqu'il a 8 ans à Los Angeles, en Californie, dans le contexte de la grande migration où beaucoup de familles dans le Sud migrent. Et c'est vrai qu'ils vont emménager dans le quartier de Watts, où il a été témoin de ces émeutes de 1965. Puis par la suite, ils vont déménager près du siège des Black Panthers. Donc vraiment, il va être marqué très jeune par cette Amérique marquée par les luttes pour les mouvements des droits civiques. Et il le dit en fait lui-même. Il dit quand on est à Birmingham en Alabama, quand on vit près du siège des Black Panthers, on est obligé d'avoir le sentiment d'avoir une responsabilité sociale. Et c'est ce qu'il va développer durant l'âge adulte dans le domaine de l'histoire de l'art.
2: Il se sent une responsabilité sociale et politique. Au moment où il commence, Kelly Christine Allen, on est quand même dans la mode du conceptualisme, du minimalisme. Enfin, la tendance n'est pas du tout à l'art figuratif. Comment Kerry James Marshall fait-il ce choix de la peinture figurative ?
3: Oui, tout à fait. Quand il étudie à la fin des années 70 à l'Otis Art Institute, la peinture figurative n'est pas du tout dans, c'est plutôt le conceptualisme. Mais lui, il ne va pas vouloir abandonner la voie figurative. Il a commencé par des collages abstraits et puis vraiment le point de départ de sa peinture figurative va être sa lecture du roman de Ralph Ellison publié en 1952, Invisible Man, qui raconte l'histoire d'un protagoniste anonyme qui se sent invisibilisé dans une société américaine marquée par les préjugés raciaux. Et c'est vraiment cette idée d'invisibilité, ce thème d'invisibilité, le fait d'être et de ne pas être, de présence, d'absence, qui va vraiment permettre à Kerry James Marshall de développer ses propres idées. Il va créer ses premières peintures figuratives dans les années 1980. Il va créer ses silhouettes noires sur des arrière-plans noirs et elles sont seulement visibles par les yeux de ces figures. Donc il va jouer sur ce côté invisible et visible.
2: Oui, c'est ça, c'est The Invisible Man, Fabrice Ergotte, qui est exposé dans la première salle. On voit presque un monochrome, et en tant que spectateur, il faut presque tourner autour de la peinture pour distinguer le corps qui est représenté.
4: Oui, vous avez raison, c'est exactement ça. En fait, il inverse le principe du carré blanc sur fond blanc de Malevitch en faisant un homme noir sur un fond noir, et n'apparaissent finalement que le blanc des yeux et le blanc des dents, de ses dents. Et donc ça crée un tableau très troublant dont on a beaucoup de mal à percevoir de quoi il s'agit. Et c'est le départ de son œuvre en 1980 qui vraiment déclenche en fait cette volonté de représenter la figure de l'homme noir dans sa peinture. Et on voit l'évolution de sa peinture ensuite qui s'enrichit et se complexifie de plus en plus au fil des années.
2: Le blanc des yeux, le blanc des dents, c'est aussi jouer avec des stéréotypes racistes.
3: Oui, tout à fait. Il va questionner en fait ces caricatures racistes qui ont pendant longtemps représenté les personnes noires dans la culture populaire, mais en fait, il va se le réapproprier. Il va se réapproprier et montrer que la couleur noire peut être très puissante. Kerry James Marshall, justement, en termes de technique picturale, il va utiliser différents pigments noirs pour créer ses corps, ses carnations. Il utilise le noir de carbone, le noir d'oxyde de fer, le noir d'ivoire qu'il va mélanger avec d'autres couleurs afin vraiment d'obtenir une palette chromatique de noir et montrer que la figure noire peut être une figure rhétorique qui questionne l'invisibilité des noirs dans la société, mais également la présence et l'absence des Noirs dans l'histoire de l'art occidental.
2: Voilà un peintre qui pense la peinture jusque dans ses moindres pigments. Alors comment a-t-il dialogué avec les grandes œuvres de l'histoire de l'art ? On continue.

0: You're My Desire de Wells Marie, en direct sur France Culture, un morceau qui est extrait de la playlist de l'exposition Kerry James Marshall au Musée d'Art Moderne à Paris. On discute de cette monographie, la toute première en France à célébrer cet artiste très connu outre-Atlantique. Alors, pourquoi ce morceau? C'est qu'aussi, dans l'exposition, on vient de parler des débuts de Kerry James Marshall. Quand on avance dans l'exposition, on voit aussi des scènes de la vie quotidienne. Et dans ces scènes, on voit des notes de musique. Ce sont des tableaux qui sont musicaux. Kelly et Christina Grant.
1: Oui, tout à fait. Dans une des salles de l'exposition, et ça fait partie vraiment de la pratique de Kerry James Marshall, de représenter des scènes de la vie quotidienne dans des parcs. Notamment, Kerry James Marshall, il cherche à montrer une expérience qui va être simple, banale, mais qui a pourtant longtemps été peu représentée dans l'histoire de l'art. Et donc, il va revisiter dans un contexte urbain la tradition de l'art pastoral qui remonte à la Renaissance. Et il va, dans le contexte de l'histoire africaine-américaine, et on va avoir beaucoup de paysages qui vont représenter des jardins qui sont en fait des espaces verts qui étaient présents dans les logements sociaux qui ont été construits durant la seconde moitié du XXe siècle.

0: occidentale comme celle d'Edouard Manet ou de Georges Seurat, Fabrice Ergot.
1: Oui, on retrouve dans ces tableaux une référence très claire à l'après-midi, dimanche après-midi à la Grande Jatte de Seurat, qui est à l'Art Institute de Chicago, ville où il vit désormais, et qui pour lui est un modèle très important. Et c'est aussi ce qui l'intéresse dans un tableau de cette importance-là, c'est la perfection technique. Et il faut reconnaître que Camille-Jean Marshall est un technicien absolument hors du commun. Il est totalement concentré sur la virtuosité technique de ces tableaux, sur la capacité à combiner la composition avec la manière dont les tableaux sont peints, et il y travaille absolument sans arrêt. Il nous a raconté, lors de l'entretien qu'il a eu juste après le vernissage avec le public, qu'il travaille en réalité tout le temps, qu'il est obsédé par ces questions-là, qu'il ne connaît pas de dimanche ni de vacances, et que les questions de formalisation technique de ces tableaux sont pour lui extrêmement importantes. Il veut être absolument, il le dit très clairement, absolument le meilleur peintre qui soit, en travaillant tout le temps et en s'informant tout le temps pour répondre aussi à votre question sur ce qu'est la peinture. Il se documente, il lit des dizaines de livres en permanence, il va dans toutes les bibliothèques chercher vraiment les sources pour sa peinture. C'est un travail considérable.
0: Quand vous dites qu'il travaille tout le temps, en effet, c'est quelque chose qui se sent quand on voit par exemple le tableau dans cette salle, grand tableau monumental d'une scène de salon, un salon de coiffure, Kelly Christina Grant.
2: Oui, c'est une œuvre qui se nomme De Style, qui a été peinte en 1993. C'est d'ailleurs la première œuvre de Carrie James Marshall à être acquise par un musée, le Los Angeles County Museum of Art, qu'il a visité à l'âge de 10 ans. Et encore une fois, il représente une scène de la vie quotidienne, un salon de coiffure, et en même temps il va inclure des références à l'histoire de l'art occidental. Ce salon de coiffure, il va notamment faire référence au tableau de groupe néerlandais du XVIIe siècle. Il va aussi faire référence au mouvement de style de Piet Mondrian, et puis en même temps il va vraiment mettre l'accent sur l'individualité et la personnalité des personnages noirs à travers notamment leur coiffure. Et donc on est vraiment dans un salon de coiffure qui va devenir un lieu de communauté et de fierté culturelle.
0: Les couleurs de Mondrian, et puis la salle d'après, quand on avance dans le parcours, là on tombe sur des grands tableaux mais qui sont en noir et blanc et qui racontent, Fabrice Ergot, le mouvement américain des droits civiques.
1: Oui, c'est une salle qui s'appelle Souvenir, et dans laquelle il montre des intérieurs d'Africains américains aux États-Unis, qui sont avec leur l'évocation des grandes personnalités qui ont marqué la lutte pour les droits civils. Et on y retrouve des portraits de Kennedy, de Martin Luther King, et donc des familles noires qui sont là et qui sont construites en fait sur le principe de l'annonciation, puisqu'on y trouve des personnalités, enfin des personnages qui sont debout devant ces figures, avec dessinés en paillettes des anges, des ailes d'anges. Et ce sont des tableaux assez troublants, et les tableaux en noir et blanc évoquent évidemment l'idée du souvenir, de la photographie qui passe, et ils sont très clairement inspirés, enfin lui le revendique, de la version en grisaille de la grande odalisque d'Ingres qui est au Met, c'est-à-dire un tableau qui est entièrement en noir et blanc, et qui est en gris et en noir et blanc, et qui pour lui est un tableau de référence. Donc on voit à quel point il parvient à imbriquer dans ses tableaux à la fois des références civiles, des références historiques, des références sur l'histoire des États-Unis et en même temps sur l'histoire de la peinture.
0: Il mêle un grossier à l'esthétique des cartes de vœux américaines, Kelly Christina Grant.
2: Oui, c'est vrai que dans ses œuvres souvenirs, Carrie James Marshall, il va inclure des éléments comme des paillettes qui vont faire référence à l'or dans la peinture européenne, et aussi qui font référence aux cartes de souvenirs ou alors plutôt à la décoration dans la culture africaine-américaine. Et on va retrouver, oui, l'influence d'Ingres, mais plutôt dans ses portraits qui mettent sur le premier plan des figures historiques.
0: Ces figures historiques qui n'existent pas représentées dans la peinture, c'est aussi ce que Carrie James Marshall cherche à mettre au centre de son travail. Je pense à la salle qui s'appelle Panthéon. Là, on voit une série de portraits où l'artiste rend hommage à des esclaves rebelles, des poètes, des artistes, des abolitionnistes et des militants. Et comme la plupart de ces figures historiques n'ont pas été peintes de leur vivant, lui, il imagine justement, librement, leur apparence.
2: Oui, tout à fait. Comme vous l'avez dit, il crée en quelque sorte un panthéon visuel en mettant vraiment en avant ces figures historiques qui ont combattu l'esclavage. Et il va redonner vie et dignité à des personnes qui n'ont pas forcément été représentées de leur vivant. Il va notamment représenter John Punch, qui a été condamné à la servitude à vie dans l'Amérique coloniale. Et son cas va codifier...

0: va codifier l'esclavage aux États-Unis. Il va représenter un abolitionniste du 19e siècle, David Walker, pareil pour lequel il n'y a pas de représentation, qui est un militant qui a vraiment combattu le système esclavagiste. Et puis, il va représenter aussi d'autres figures qu'on connaît un peu plus, notamment Harriet Tubman, qui est née dans l'esclavagisme, qui s'est enfuie et qui est une figure très importante parce qu'elle fait partie du réseau clandestin Underground Railroad, qui aidait des personnes réduites en esclavage à fuir. Et Carrie James Marshall, il va la représenter plutôt, c'est une héroïne, hein, mais il va la représenter plutôt le jour de son mariage. Il va représenter un portrait de Harriet Tubman pour rappeler aussi que c'était une femme, que c'était une épouse.
1: Ce que nous dit l'œuvre de Carrie James Marshall, Fabrice Hergot, c'est que représenter, c'est politique.
2: Représenter, c'est absolument politique, puisqu'on y montre quelque chose qui était invisible, donc c'est prendre position, et c'est prendre une position civile en l'occurrence, c'est montrer aussi que ces grandes figures, comme des figures de héros, et leur donner aussi une apparence extraordinairement présente, sont de très beaux tableaux, sont des portraits absolument magnifiques de personnalités fondamentales de l'histoire au XIXe siècle, et qui, cette salle est absolument splendide.
3: Le problème central, et qui est un problème historique, c'est la décentration de l'Afrique, c'est-à-dire la négation de l'Afrique comme centre de son propre destin. Cette négation de centre, d'un centre africain, fait qu'effectivement, il y a nécessairement un rapport conflictuel à l'extériorité. C'est-à-dire que l'extériorité a toujours été vécue, en tout cas d'une façon récente, à travers l'esclavage, la colonisation, comme étant une expérience tragique. Donc cette recherche de centre, elle est présente chez les Africains américains. Je crois que les trajectoires historiques des sociétés renvoient aussi à des représentations. Il se trouve que ni dans l'histoire, une histoire connue, récente, ni même dans l'actualité, l'Afrique n'est pas présente à la fois dans le monde, elle est absente aussi dans l'histoire. Je crois que ce qu'il faut voir, c'est que la représentation de l'histoire de l'Afrique et les besoins de centralité de l'Afrique correspondent aussi à une occultation de l'Afrique dans l'histoire de l'humanité, et pourtant elle est le berceau de cette humanité-là.
1: Le sociologue Babacar Sall dans l'émission Tout le monde en 2000 sur France Culture, qui dit Christina Grant, les propos de ce sociologue, ça fait écho avec la peinture de Carrie James Marshall.
0: Oui, tout à fait. Carrie James Marshall, il va dans son travail associer des événements historiques qui sont parfois vraiment traumatisants avec la tradition occidentale. Dans les salles d'exposition, on présente notamment des œuvres de sa série Middle Passage qui traite de la traite transatlantique. Mais Carrie James Marshall ne va pas montrer des corps violentés. Il va plutôt essayer de montrer cette histoire à travers des symboles, des inscriptions à travers différentes strates de ces tableaux. On va avoir par exemple un tableau qui se nomme Voyager et qui représente un petit bateau à voile avec deux captifs, et sur la proue du bateau il est indiqué Wanderer, qui est le nom de l'un des derniers navires négriers et avoir déporté des Africains et des Africaines vers les Amériques en 1858. Et à travers ce tableau, il va aussi inclure des VV haïtiens qui sont des dessins rituels de la religion vaudou, et aussi quelques références aux emblèmes des puissances africaines du peuple Yoruba. Il va vraiment essayer de montrer vraiment les conséquences plutôt de cette histoire, et montrer que les Africains ont emmené avec eux des pratiques religieuses, des formes culturelles qui vont devenir en quelque sorte des formes de résistance malgré la déportation forcée.
1: L'exposition s'achève avec une série d'œuvres inédites, 8 tableaux qui explorent des épisodes moins connus de l'histoire africaine, comme le rôle joué par certains Africains dans la vente de personnes réduites en esclavage aux marchands européens, avec par exemple des tableaux qui montrent, c'est pas visible au premier œil, des raptes d'enfants. Pour finir, vraiment quelques mots, Fabrice Hergot, pour conclure, on peut vraiment dire que la peinture est ce moyen, cet outil de réparation historique.
2: Elle est effectivement un outil de réparation historique, de reconstruction historique, voire de construction historique, puisqu'il montre des choses qui n'ont jamais été montrées. Et en l'occurrence, comment les Noirs en Afrique ont collaboré à l'esclavagisme, comment ils ont

0: se sont impliqués pour que d'autres Noirs puissent, comment ils les ont vendus, tout simplement. Et les scènes sont assez terribles, en fait. On voit cela cette volonté de profit, en fait, dans les populations sur les bords de l'océan, et les Blancs sont hors champ.
1: Voilà une histoire qui est terrible, mais aussi passionnante, foisonnante. Tout ça, c'est à voir au Musée d'Art Moderne de Paris. C'est jusqu'au 24 janvier. Merci à vous deux.
2: Merci.
1: Merci. Merci. Notre grand invité du jour est en route pour la Maison de la Radio, et en chemin, on lui a demandé quel était son mot préféré. Si vous nous écoutez depuis midi, vous savez de qui il s'agit.
3: Eh bien, mon mot préféré de la langue française, je crois que c'est le mot futur. Voilà. C'est un mot que je trouve déjà extrêmement beau, qui est un bel équilibre, et aussi qu'il fait naître tout de suite des histoires. C'est-à-dire, dans le futur, il se passe des choses. C'est pas la fin. C'est un lieu riche d'histoires, d'histoires sombres, d'histoires heureuses, d'histoires lumineuses, mais voilà, c'est un mot qui, je trouve, porte en lui un grand espoir.
1: Voilà la voix et les mots, le mot de Riyad Satouf. Le BDaste est en route pour nous retrouver dans quelques instants. Restez à l'écoute.
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1: À 13h, on reçoit le BDaste Riyad Satouf qui publie deux ouvrages dans quelques jours, avec sa maison d'édition Les Livres du Futur. Mais là tout de suite, il est midi et demi et c'est le journal de la rédaction. Thomas Cluzel, bonjour.
7: Bonjour Natacha, bonjour à toutes et à tous. Journée de grève, rassemblement, les agents de la fonction publique sont appelés à manifester partout aujourd'hui en France. En cause, la baisse du pouvoir d'achat grignoté en partie par l'absence de revalorisation du point d'indice ces dernières années. On en parlera avec notre invité. À suivre également les manifestations et blocages aux abords des lycées. On reviendra sur les propos antisémites attribués à Jordan Bardella et la communication pour le moins hétéroclite adoptée depuis par le Rassemblement National. Nous serons par ailleurs à Kiev, où la population vit chaque nuit et chaque jour sous la menace des attaques de l'envahisseur, et puis on tâchera de comprendre comment le géant de l'habillement en ligne Shein a pu dévisser ce matin de plus de 11% à la bourse. Gel du point d'indice, pouvoir d'achat en berne, conditions de travail dégradées, manque de moyens. Une image pourrait sans doute elle seule résumer ce sentiment d'abandon très largement partagé au sein de la fonction publique, celle des pompiers cet été au milieu des flammes et des cendres. Voilà plusieurs mois déjà que les syndicats alertent le gouvernement sur l'état des services comme des agents qui y travaillent, et c'est donc sans surprise qu'un mouvement social intersyndical a débuté ce matin. L'occasion non seulement de peser sur les arbitrages pour le prochain budget 2027 dont la présentation est prévue ce jeudi, mais aussi de lancer un message au candidat à la présidentielle à l'aube d'une campagne que l'on sait généralement propice au dénigrement systématique des fonctionnaires. Quoi qu'il en soit, et avec plus de 170 rassemblements prévus un peu partout sur le territoire, les organisations de salariés espèrent mobiliser massivement parmi les 6 millions de fonctionnaires appelés à cesser le travail. Et les raisons ne manquent pas, selon Laure Revel, secrétaire générale de la CFDT Fonction publique, au micro de Wafia Kenich.
8: On arrive dans un pic de départ, fonction publique territoriale, fonction publique d'État, où, en gros, dans les 10 prochaines années, il y a 2 millions d'agents qui partent sur 6 millions. Un tiers. Et dans le même temps, on a des recrutements de concours où un gros 10% des postes qui restent vacants, une diminution du nombre de candidats. Enfin, quand on parle de fidélisation à la fonction publique et d'attractivité de la fonction publique, on va être confronté à une vraie crise, et à moyen terme, pas à très long terme, à très moyen terme. Quand on n'a pas d'écoute ni sur la rémunération, ni sur les conditions de travail, ni sur le sens au travail, hein, parce qu'il y a une vraie crise du sens au travail dans la fonction publique, c'est bien la conjonction de toutes ces non-décisions, au final, qui pèsent sur les agents et la fonction publique.
7: Voilà, Laure Ravel, secrétaire générale de la CFDT Fonction Publique. Elle répondait à Wafia Kenich. Et pour continuer d'évoquer cette journée de mobilisation, invité à présent de la rédaction Arnaud Bontemps, aux fonctionnaires, porte-parole du collectif Nos Services Publics et auteur d'un ouvrage intitulé « Services publics ou barbarie » publié cette année aux éditions La Découverte. Bonjour monsieur. Vous avez vous-même coordonné une grande enquête auprès de 20 000 agents consacrés donc au vécu des agents publics. Est-ce que la question des salaires nourrit effectivement un malaise et peut-on par ailleurs objectiver une dégradation du niveau de vie dans la fonction publique ?
2: Alors notre enquête revient pas ni en dynamique dans l'évolution dans le temps, ni spécifiquement sur la question du salaire. Par contre, oui, elle casse l'image du fonctionnaire gris un peu désabusé qu'on a très souvent. Elle montre des agents publics qui sont très attachés au contenu de leur mission, au lien avec le public, mais par contre qui ont de manière importante l'impression de sacrifier la qualité de leur travail, voire de servir des intérêts privés plutôt que l'intérêt général. Donc c'est une inquiétude importante et qui permet quand même de connecter, c'est-à-dire qu'on voit par là que c'est pas qu'un problème de bien-être des fonctionnaires ou même de rémunération, mais que c'est un problème de qualité du service en général et qui concerne à la fois les agents des services publics et les citoyennes et les citoyens, les usagers de ces services-là, de l'hôpital, du tribunal, de l'école.
7: Et peut-être une crise de sens aussi, parce qu'on le voit, le nombre de candidats diminue au concours de la fonction publique d'année en année.
2: Oui, il a été divisé par 3 dans les 30 dernières années, ce nombre de candidats au concours de la fonction publique d'État. Donc c'est massif, avec déjà des difficultés de recrutement. Par exemple, dans l'Académie de Créteil, depuis plusieurs années, on n'arrive pas à recruter la moitié des postes d'instituteurs et d'institutrices qui sont proposés. Donc derrière, ça se ressent directement dans les conditions d'enseignement, dans la surcharge des classes. Et on a des études PISA qui nous montrent que cette surcharge des classes contribue à diminuer le niveau des élèves. Donc on a un peu cette déconnexion entre, de temps en temps, des alertes qu'on a. Vous avez parlé des pompiers cet été. On a vu dans les hôpitaux des couvertures de survie sur les vitres cet été, encore une fois, pour faire face à la canicule. Et donc des alertes très fortes. Et un gouvernement qui nous dit que sa priorité, c'est de faire 54 milliards d'euros d'économies. On a du mal à comprendre cette déconnexion.
7: Justement, alors même que les usagers ne cessent de constater cette détérioration donc progressive des services publics, tout comme les personnels qui y travaillent, ce service public continue d'être la cible d'attaque dans le champ politique. Certaines propositions consistent à le fragiliser. Elles ont toujours le vent en poupe. Pour quelles raisons, selon vous ?
2: C'est facile. Alors, des fois, on a un discours qui encense les services publics, mais une réalité très différente derrière. Je ne suis pas dans la tête des politiques. En revanche, on constate que, et on a constaté notamment en juin 2024, avec le collectif Nos Services Publics, que beaucoup des programmes en lice, notamment ceux du gouvernement actuel, de la droite, de l'extrême droite, proposaient d'aller un cran plus loin dans les définancements des services publics. Alors, on ne parle pas de diminuer les moyens de l'école. Souvent, on dit baisser les impôts. Alors, c'est sensiblement la même chose. Or, dans les 10 dernières années, il y a déjà eu moins 60 milliards d'euros d'impôts sur les plus riches et les entreprises. C'est autant de ressources qui ne vont pas directement dans les services publics. Et donc, d'accélérer ce définancement, c'est plus juste la question de la qualité du service, là, en l'occurrence, qui est en jeu. Dans certains endroits, c'est même la possibilité de rendre ce service. On se rend compte que les services publics sont fragilisés parce que plus ils sont fragilisés, plus on cherche à les contourner. On les cherche à le contourner par les cliniques privées, par les écoles privées sous contrat, qui sont elles-mêmes financées par de l'argent public. Donc il y a une situation assez absurde de contournement qui se met en place. Mais donc cette question du définancement est une des clés, et en tout cas c'est une des clés qui va se poser de manière très immédiate avec le prochain budget.
7: Ça veut dire que quand bien même la plupart, disons, des candidats en lice affirment, c'est vrai que ses propres propositions permettront de remettre l'école sur pied, de remettre l'hôpital sur pied, tout cela n'est pas vrai.
2: Il faut prendre conscience d'une chose, c'est que les services publics sont à l'os. Et on n'a pas l'enjeu là, ça ne peut être de redistribuer la pénurie. Il va falloir plus de moyens. Pas que, il faut aussi changer l'organisation, mais c'est lié. Et donc, il faudra plus de moyens. Il y a deux solutions. Ou on aggrave la dette, ou on augmente les impôts. Et donc, ça pose directement cette question d'accepter d'aller poser des questions ici de taxe Zucman, ici autre chose, et pas juste pour enlever des impôts d'un côté et en remettre de l'autre, pour financer un bien commun, un projet de société, qui est le service public, qui est l'idée de on tient ensemble tout le monde, les enfants vont à la même école, parce qu'on pense que ça fait quelque chose de la société, que tout le monde a le droit à la santé, que tout le monde a le droit à une justice de qualité qui tient dans des délais. Donc il y a évidemment éviter une nouvelle affaire Liana, parce que la justice aura les moyens de fonctionner. Mais il y a aussi quelque chose de plus fort, un projet politique derrière le service public. C'est aussi pour ça que se mobilisent les agents de leur service aujourd'hui. Mais je crois que ça ne concerne pas que les agents, ça concerne vraiment tous les citoyens et toutes les citoyennes.
7: Et l'on terminera par ces mots. Merci Arnaud Bonton, donc haut fonctionnaire, porte-parole du collectif Nos Services Publics, d'avoir répondu à notre invitation. Je rappelle le titre de votre ouvrage, donc publié cette année aux éditions La Découverte, Service Public ou Barbarie. Et merci également à Louise Guérin pour la préparation.
1: Et parallèlement à ces manifestations, la journée restera en partie marquée aussi par la poursuite des blocages de certains lycées.
7: Oui, une mobilisation majoritairement concentrée en région parisienne, même si le mouvement s'est étendu depuis hier du Nord jusqu'aux Alpes-Maritimes. Au total, on parle de quelques dizaines d'établissements, 180, dont une minorité est réellement bloquée, avec parfois aussi des débordements, des tirs de mortiers d'artifice ou des poubelles incendiées. D'où, Margot Steve, le message de fermeté qu'a tenu à délivrer hier le ministre de l'Intérieur contre ces dégradations, mais pas seulement.
9: Oui, à chaque fois qu'il y aura des blocages ou des débordements, les forces de sécurité interviendront, prévient Laurent Nunez.
10: On ne peut pas tolérer les dégradations, on ne peut pas tolérer les violences à l'endroit des forces de sécurité intérieure. Et chaque fois qu'il y a eu des interventions, elles étaient justifiées par des dégradations, des atteintes aux forces de sécurité intérieure, voire au personnel enseignant.
9: Des personnels dont 8 ont été blessés hier, 12 forces de l'ordre également, ainsi qu'une douzaine de lycéens. Des débordements qui sont le signe pour Laurent Nunez que ces mouvements n'ont rien d'une simple manifestation.
10: On a été confrontés sur de nombreux établissements, en réalité à des actions qui ne sont pas des actions revendicatives. Ça s'apparentait beaucoup plus à des violences urbaines, avec un certain nombre d'individus qui étaient cagoulés, équipés de mortiers, équipés de projectiles, qui voulaient manifestement des coudes avec les forces de sécurité intérieure.
9: Le ministre, sur une ligne très politique, a aussi dénoncé la participation de certains élus de la France insoumise à ces manifestations. Un comportement irresponsable a attaqué Laurent Nunez. Le ministre qui a défendu les forces de l'ordre malgré des accusations de violences policières sur certains lycéens. Dans le Val-d'Oise notamment, un policier a tiré ce qui ressemble à une grenade de gaz lacrymogène au visage d'un jeune manifestant. L'IGPN, la police des polices, a été saisie.
7: Avec ses racines antisémites et sa rhétorique ultranationaliste, la stratégie de dédiabolisation menée par l'extrême droite française reste toujours un exercice forcément compliqué. En témoigne la violence des propos vérifiés tenus par ces fameuses brebis galeuses, mais aussi les ambiguïtés qui parfois viennent nourrir les paroles de certains politiques, même à l'instar du député Rassemblement National, Jean-Philippe Tanguy, critiqué pas plus tard que la semaine dernière pour un extrait de discours dans lequel il affirmait « le travail rend libre ». Soit mot pour mot le slogan qui figurait à l'entrée des camps de concentration et d'extermination nazis, jusqu'au soupçon qui rattrape à présent l'influenceur en chef du RN, Jordan Bardella. Dans une enquête de plusieurs mois publiée hier, le journal d'investigation Mediapart rapporte des écrits antisémites datant de 2013 et attribués à l'actuel président du Rassemblement National, alors âgé entre 17 et 18 ans, ce que le principal intéressé conteste lui formellement. Alors plusieurs questions se posent sur la nature tout d'abord de ses propos. Pourquoi ensuite les réactions suscitées dans le champ politique se concentrent-elles essentiellement à gauche? Comment ne pas remarquer par ailleurs la concomitance de ces accusations avec un début de campagne crucial évidemment pour le clan lepéniste qui n'a jamais paru aussi proche d'accéder au pouvoir? Et puis, s'agit-il ou non enfin de la disgrâce de trop pour Jordan Bardella, confronté à une série de revers depuis qu'il a dû abandonner ses ambitions présidentielles? Antoine Marette, bonjour.
11: Bonjour Thomas.
7: À l'évidence, la publication de cette enquête donc a suscité une très grande confusion au sein du Rassemblement National, et il suffit d'ailleurs pour s'en convaincre de noter, Antoine, au moins dans un premier temps, la différence flagrante de stratégie de communication entre Jordan Bardella d'un côté et Marine Le Pen de l'autre.
11: Tout à fait. Jordan Bardella, quand l'article de Mediapart sort hier, est au courant de cette affaire, puisqu'il a été contacté par le site d'investigation dans le cadre de cette enquête. Et visiblement, il n'en a pas parlé à Marine Le Pen. Au même moment, elle visite le salon Batimat à Paris. Elle ne peut donc échapper aux questions des journalistes et visiblement, elle tombe des nues.
12: Je ne sais même pas de quoi on parle en fait. Ce que vous me dites, je n'y crois pas. Voilà, je n'y crois pas du tout. Je ne peux pas être plus clair que ça. Je n'y crois pas du tout.
13: Est-ce que vous en avez parlé avec lui ?
12: Mais je n'ai même pas besoin d'en parler avec Jordan Bardella, vous voyez ? Ce n'est pas que ce n'est pas un sujet, c'est que c'est une dinguerie.
11: Le soir même, c'est sur CNews que Jordan Bardella vient prendre la parole. Pascal Pro évite les questions qui fâchent et lui déroule le tapis rouge.
14: C'est une opération de manipulation d'envergure. Soit Mediapart est à la tête de cette opération, soit Mediapart se fait lui-même manipuler.
15: Mais par qui ?
14: Par des gens qui ont intérêt. On est à quelques mois d'élection que nous pouvons gagner. Et je pense que dans cette campagne, tous les coups seront permis, même les plus déloyaux.
11: Épisode 3 ce matin à l'Assemblée nationale, à l'occasion d'une réunion de groupe prévue avant cette affaire. Après la cacophonie, l'unité. Jordan Bardella et Marine Le Pen sont côte à côte et la candidate soutient son dauphin et contre-attaque.
12: Nous allons démonter cette manipulation et nous saurons qui est derrière cette manipulation. Donc maintenant, c'est à Mediapart qu'il va falloir dire d'enfiler son costard en Kevlar parce qu'il y aura évidemment une réponse à la manière dont il se comporte.
11: Une réponse judiciaire. Jordan Bardella porte plainte pour diffamation. Jordan Bardella qui annonce d'ores et déjà que Mediapart va faire d'autres révélations à son sujet.
7: Merci Antoine Maret.
1: Quel est le niveau d'exposition de la population à la radioactivité ?
7: À l'heure où les autorités françaises ont décidé de lancer la construction d'une nouvelle génération de réacteurs, l'autorité de sûreté nucléaire publiait hier un rapport plutôt rassurant où il est écrit que les centrales sont loin d'être une source importante d'exposition aux rayons ionisants, les principales étant d'origine naturelle, soit dans le sous-sol, soit dans l'air que nous respirons, ou bien encore dans ce que nous mangeons. En clair, les Françaises et les Français, en moyenne, sont exposés à des niveaux très faibles de radioactivité. Pour autant, Camille Manière, le risque est très inégalement réparti selon où et comment on vit.
16: Pour résumer les conclusions du rapport, mieux vaut ne pas être un habitant d'une région au sol granitique, proche d'une centrale nucléaire, qui vit dans un logement mal aéré, fume un paquet de cigarettes par jour, mange des crustacés, prend souvent l'avion et a dû subir un scanner et une radio des dents au cours de l'année écoulée. Dans ce cas-là, très théorique, il est vrai, on peut voir son exposition aux rayons ionisants grimper à plus de 100 millisieverts par an, alors que la moyenne calculée par l'Autorité nationale de la sûreté nucléaire affiche en rassurant 7,1 millisieverts par an. Éric Blanchardon est en charge des risques radiologiques et nucléaires à la SNR.
17: Une chose rassurante qu'on peut dire, c'est qu'il s'agit toujours de faibles doses. Typiquement, c'est des doses inférieures à quelques dizaines de millisieverts par an. Et qui dit faible dose, dit faible risque. Le risque radio-induit, on considère qu'il est proportionnel à la dose. Plus la dose augmente, plus ce risque potentiel augmente. Et quand on reste dans le domaine des faibles doses, qui est le cas de l'immense majorité de la population, on reste à des niveaux de faible risque.
16: Le principal risque pour la santé, c'est celui de développer des cancers. L'exposition au gaz radon, gaz radioactif naturel, présent en particulier dans les régions au sol granitique, reste la deuxième cause de cancer du poumon en France, derrière le tabagisme. Et un moyen très simple d'éviter d'y être trop exposé, c'est d'aérer régulièrement son logement.
1: Une attaque combinée de drones et missiles.
7: Toute la nuit et encore tôt ce matin, les défenses antiaériennes ont dû être activées dans le ciel de la capitale ukrainienne. Voilà des semaines maintenant que Kiev subit les frappes de l'envahisseur russe de jour comme de nuit, raison pour laquelle de plus en plus de familles épuisées par cette menace permanente envisagent à présent de quitter la ville avant l'hiver dans l'espoir de mettre leurs enfants à l'abri. C'est le cas notamment de cette maman rencontrée par notre correspondant Lucas Lazo. Reportage.
13: Avocate de 33 ans, Anastasia nous reçoit à la terrasse d'un café, à deux pas de chez elle. La vitrine vient d'être remplacée après avoir été soufflée par l'explosion d'un drone russe le 4 septembre dernier à 15h30.
15: Habituellement, cette heure-là, ma fille se promène près de ce bâtiment. Elle descendait déjà les escaliers et s'apprêtait à sortir avec sa nounou. À 5 minutes près, elle se serait trouvée à proximité de l'immeuble au moment de la frappe.
13: C'est la goutte de trop. Depuis la fin de l'été, Erika, sa fille de 18 mois, montre des signes d'anxiété.
15: Elle a commencé à réagir à chaque alerte aérienne. Elle se mettait à pleurer et avait besoin d'être prise dans les bras. Cela ne lui était jamais arrivé auparavant. Et je vois que ça ne fait qu'empirer.
13: Il est 9h du matin, c'est déjà la troisième alerte de la journée. Alors pour protéger sa fille, Anastasia a décidé de quitter la ville. D'ici quelques jours, elles partiront dans un village de l'ouest de l'Ukraine.
15: L'hiver dernier a été extrêmement dur, mais nous sommes restés, même avec un bébé. Aujourd'hui, j'ai l'impression de renoncer à mes propres principes. Mais finalement, ce n'est pas une question de principe. Il s'agit simplement de survivre et d'essayer d'offrir une enfance à peu près normale à son petit.
13: Un choix douloureux pour Anastasia, qui laisse derrière elle son époux, mais elle se refuse pour l'heure à quitter son pays.
7: Un reportage à Kiev signé Lucas Lazo. Depuis à peine un mois, le géant de la fast fashion Shein a vu son titre dévissé ce matin à la bourse de Hong Kong. La veille, le groupe avait publié des résultats financiers moroses avec un chiffre d'affaires en progression de seulement 1% sur un an au premier semestre, à tout de même un peu plus de 20 milliards de dollars. Alors plusieurs raisons à cela. La concurrence croissante des autres sites de commerce en ligne à Bakou tout d'abord, mais aussi le durcissement des mesures réglementaires prises en Europe. Les précisions depuis Pékin de notre correspondante Delphine Sureau.
18: Au deuxième trimestre 2026, le bénéfice de Shein a chuté de près de 67% sur un an. Voilà l'annonce qui a fait plonger le cours de son action à Hong Kong. Les résultats en Europe sont particulièrement décevants pour le géant basé à Singapour. Son chiffre d'affaires recule de près de 14% entre avril et juin. Shein vend moins. Elle est concurrencée par les Chinois Temu et AliExpress. L'entreprise explique qu'elle a dû augmenter ses prix et réduire la publicité en ligne pour anticiper les 3 euros imposés par Bruxelles sur les petits colis au 1er juillet. Cet été, la marque comptait en moyenne 128 millions d'acheteurs européens, 28 millions de moins que fin 2025. Et le malus sur l'ultra fast fashion imposé par la France ce mois-ci ne devrait pas améliorer la situation. Shein fait donc les frais d'une réglementation plus sévère, mais aussi de la hausse des transports liés à la crise du Moyen-Orient, des coûts qu'elle absorbe en grande partie. Un mois à peine après son entrée à la bourse d'Hong Kong, l'action a chuté de plus de 35%.
7: En pleine contestation sociale, notamment après l'émotion suscitée par l'expulsion d'une retraitée de 87 ans, le gouvernement espagnol vient d'annoncer ce matin la suspension des expulsions jusqu'en 2030. Le temps pour cet après-midi globalement ensoleillé malgré quelques averses orageuses possibles sur le Roussillon et des entrées maritimes aux abords du golfe du Lion. Quant aux températures particulièrement élevées pour la saison, elles seront comprises entre 22 et 30 degrés. Et des nouvelles désormais de la culture. Marie Sorbier, bonjour.
19: Bonjour Thomas, bonjour Natacha et bonjour à toutes et à tous. Que reste-t-il d'un cinéma quand ses films ont disparu ? Dans Au cimetière de la pellicule, Tierno Souleymane Diallo, jeune réalisateur guinéen, part à la recherche de Mouramani. Ce film de 1953 est l'un des premiers réalisés par un cinéaste d'Afrique francophone noire. Mais derrière cette enquête se dessine une question plus vaste, celle des archives perdues, de la transmission d'une histoire du cinéma fragmentée et de la possibilité, pour une nouvelle génération de cinéastes guinéens, de se réapproprier ce patrimoine. Alors comment reconstruire une mémoire nationale du cinéma quand une partie de ces images manque ? C'est le dossier du Point Culture du jour. Tierno Souleymane Diallo, bonjour.
20: Bonjour.
19: Vous êtes réalisateur, on se parle depuis la Guinée où vous habitez et votre film, Au cimetière de la pellicule, est disponible actuellement sur la plateforme Tank. Alors tout commence dans ce film quand vous découvrez pendant vos études de cinéma l'existence de Mouramani. Mouramani, c'est le titre de ce qui est considéré comme le premier film réalisé par un cinéaste d'Afrique francophone noire. Pourquoi cette œuvre est devenue une obsession pour vous ?
20: Et exactement, c'est au courant de mes études que j'ai découvert l'existence de Mouramani. Mais moi, j'avais fait 5 ans d'études de cinéma en Guinée, où j'avais appris toutes les histoires du cinéma, sans jamais apprendre l'histoire du cinéma guinéen. encore plus, découvrir que Mouramani est le premier film fait par un cinéaste d'Afrique francophone noire. Je me disais, mais tu fais quel cinéma si tu ne connais pas l'histoire du cinéma de ton pays? Donc à partir de cet instant, retrouver Mouramani, avoir une image de ce film, en parler de ce film est devenu une obsession.
19: Il y a d'ailleurs dans votre film, à un moment, vous interrogez, vous êtes présent à l'écran, on vous voit avec la caméra, avec le casque, et vous interrogez plein de personnes. Et il y a un monsieur à un moment donné qui dit « Mais moi, je voudrais aller au cinéma pour voir ce que font les femmes quand elles font la cuisine, ce qu'elles font de leur journée, pour voir notre vie à nous. »
20: Oui, important, intéressant, c'est la magie du documentaire, parce que ce monsieur que je filme en tant que porte-parole des sages du village, je ne savais pas, lui, il a été guichetier. Donc quand je lui demande si le cinéma lui manque, il dit oui, naturellement, ça lui manque, mais il aimerait bien voir au cinéma à quoi ressemble son village. Les femmes à la cuisine, les animaux, et les femmes au champ. Donc son envie de voir du cinéma aujourd'hui, c'est comment on représente son village. Ce n'est plus le cinéma qu'on va l'apporter d'ailleurs, mais c'est le cinéma qui se passe autour de lui. Donc ça a été comme une commande que moi j'ai essayé de filmer et ramener tout le village à se regarder. Et vous voyez, ils étaient tout contents et ça faisait rire tout le monde.
19: Votre film, c'est aussi le constat d'une mémoire cinématographique très fragile. Hein. Les films guinéens ont été perdus, dispersés ou conservés ailleurs même. Comment expliquer cette disparition du patrimoine national cinématographique de votre pays?
20: Si vous voulez, c'est déjà très politique parce que de 1960 à 1984, vous avez un système socialiste avec Sékou Touré où le cinéma a été tenu par l'État. Et l'État s'engageait surtout concernant le cinéma, la fabrication, la circulation et la distribution de ces films. Mais à partir de 84, on bascule dans un autre système de régime qui est un régime libéral, où du coup, il y a aussi un programme d'ajustement structurel qui arrive dans nos pays, où les institutions nous conseillent que la culture n'est pas aussi important, c'est pas prioritaire. Et donc, du coup, l'État s'est désengagé de tout ce qui est culture, voire même du sport. Et petit à petit, les pellicules mal archivées, pas répertoriées, et petit à petit, ces salles ont fermé, petit à petit, on pouvait plus conserver. Et vous avez même vu dans le film, on a sorti des bobines à un certain moment parce qu'ils n'étaient pas du tout bien conservés.
19: Oui, on voit des bobines avec beaucoup de poussière hein, que vous essayez de retrouver. Elles sont par terre, elles ne sont pas du tout archivées.
20: Oui, oui, c'est un peu cet abandon. Cet abandon parce que quand vous parlez d'archives, vous parlez de lieux d'archivage, c'est un espace, c'est des personnes, c'est du travail, c'est un entretien. Donc, quand politiquement, l'État se désengage de la culture. On ne va pas tout. On va parler d'archives administratives. Et petit à petit, on va comprendre qu'il y a des objets qui n'ont pas été archivés. Dans ces objets, il y a notre histoire. Et donc, c'est tout ça qui est arrivé à la Guinée. Et finalement, on se retrouvait. On ne sait pas où sont nos films. On sait d'autres sont en France. D'autres sont en République tchèque parce qu'ils ont été développés à ces endroits et dans les pays de l'Est. Mais aujourd'hui, sur place, en Guinée, et c'est comme une sorte de perte de mémoire ou d'archives qui est énorme, très très énorme.
19: Puisque vous parlez d'archives, ce qui est intéressant dans votre film, c'est que puisque vous ne retrouvez pas hein, le Mouramani, qui est ce premier film d'Afrique noire francophone, en fait, vous allez recréer vous-même une scène. Est-ce que c'est aussi ça, le cinéma? Est-ce que ça permet de réinventer une mémoire?
20: Oui, naturellement. Et quand on ne retrouve pas ce qu'on cherche, on ne va pas se mettre à pleurnicher. On est obligé de recréer cette histoire, cette mémoire, qu'on puisse au moins se fixer, avoir une idée de ce qui c'était. C'est ça aussi la force du cinéma. Le cinéma, c'est pas un art qui existe il y a 200 ans. Et ça nous permet au moins de raconter nos histoires, raconter ce qu'on a été, tout en essayant de ramener ce monde. C'est pour ça qu'il y a des films de la guerre, de tout ce qui s'ensuit. Donc c'est la force du cinéma. C'est comment imaginer ce qu'on a perdu. Parce que le vide, il ne peut pas exister. Donc si on n'arrive pas à raconter petit à petit, et la mémoire, elle s'efface, mais pas complètement, parce qu'il y a autre chose qui s'installe. Et au cimetière de la pellicule, c'est comment filmer ce vide. Quand il n'y a pas nos films ici, qu'est-ce qu'on regarde? On regarde tout, on regarde même des films indiens doublés en soussou. Et c'est ça, le vide, il ne peut pas exister, mais il faut travailler à le combler.
19: Est-ce que vous diriez aujourd'hui, et ce sera ma dernière question, Tierno Souleymane Diallo, qu'il y a une nouvelle génération de cinéastes guinéens, des producteurs, des lieux même peut-être, qui réouvrent et qui sont en train de se reconstruire? Quel est l'état du cinéma contemporain aujourd'hui en Guinée?
20: Oui, effectivement, une nouvelle génération, des ambitions, parce que la Guinée aussi a une école de cinéma où des jeunes sont formés chaque année. Donc on sort quand même une vingtaine de jeunes qui ont appris quelques métiers du cinéma. Il y a une nouvelle génération, il y a une vraie énergie, il y a de la créativité, mais il y a aussi ce manque, comme un peu partout dans le monde, d'être raccord avec les autorités. Parce qu'on peut parler d'art, on peut parler de culture, mais la culture et la politique, c'est des choses qui vont aussi ensemble.
19: Merci beaucoup, Tierno Souleymane Diallo. Et je rappelle que votre film, Au cimetière de la pellicule, est disponible sur la plateforme Tank. Merci beaucoup.
20: Merci, bonne journée.
19: Et dans le reste de l'actualité culturelle, nouveau cas de censure de la part d'une mairie d'extrême droite. Le maire de Vierzon, Yannick Leroux, a décidé de déprogrammer la pièce de théâtre Amazonia, qui devait être jouée le 1er avril prochain au théâtre municipal. Présentée par la compagnie Grand Angle, cette pièce, qui se déroule dans un entrepôt d'une plateforme de grande distribution, raconte les cadences infernales et le labeur des préparateurs de commandes. Un sujet jugé trop politique et trop clivant pour la nouvelle équipe municipale. En réaction, le maire d'hiver gauche de Bourges, Yann Gallu, a proposé d'accueillir Amazonia dans sa ville située à 30 km de là. Et pour finir, la Maison de la Poésie à Paris organise demain, mercredi 30, une soirée en hommage au grand écrivain Marcel Cohen, mort cet été à l'âge de 88 ans. Enfant caché durant la Seconde Guerre mondiale, dont les parents furent exécutés à Auschwitz, il écrira au cours de sa carrière plus d'une trentaine de livres, parmi lesquels Galpa, Miroir ou encore sa trilogie des Fées. Au cours de cette soirée, demain, des lectures, archives et témoignages seront proposés aux spectateurs pour parcourir l'œuvre de Marcel Cohen, auteur qui n'a jamais cessé d'interroger via la littérature, la question du fragment, du déracinement et de la mémoire. Il est bientôt 13h et c'est l'heure pour vous de retrouver Natacha Triou pour la seconde partie des Midi.
0: Merci Marie, on vous retrouve demain.
19: À demain.
0: Même heure, et puis nous on continue avec l'invité culture.
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0: Ce 1er octobre, le bédéaste et cinéaste Riyad Satouf publie deux livres, La vie secrète des jeunes, de Choses vues et entendues 2010-2015 et Entretien avec Riyad Satouf. Il est notre invité du jour. Du strip de presse au roman graphique, il a tout exploré, ou presque. La chronique sociale avec La vie secrète des jeunes, L'hypervirilité de Pascal Brutal, L'adolescence d'aujourd'hui avec les cahiers d'Esther et surtout le grand récit autobiographique, L'Arabe du futur. 6 tomes sur son enfance entre la Libye, la Syrie et la France, plus de 3,5 millions d'exemplaires, 23 traductions et de nombreuses récompenses. Un succès qu'il juge paranormal. Aujourd'hui, il ouvre les portes de l'atelier et se prête à l'exercice des coulisses, esquisses, photos, hésitations. Riyad Satouf laisse son lecteur mettre le nez dans son travail. Riyad Satouf, bonjour.
22: Bonjour.
0: Merci d'avoir accepté notre invitation.
22: Merci de m'inviter.
0: Mais soyez le bienvenu, et soyez vous aussi, celles et ceux qui nous écoutaient, qui nous avaient rejoints en cours de route, les bienvenus à cette table. Alors Riyad Satouf, vous nous avez dit il y a quelques instants votre mot préféré. Vous nous avez dit que votre mot préféré, c'était le mot futur. C'est un mot qui est de bon augure pour vous.
22: Oui, je trouve que le futur est riche de promesses et assez positif, comme mot en fait. Disons qu'il est riche aussi d'histoires. Dramatique ou positive, mais il est, voilà, il y a une fertilité dans le mot futur. D'ailleurs, je trouve que ça ressemble un peu à fertilité. Fertilité future. Ça, voilà.
1: Fertilité, en effet, puisque vous avez créé votre propre maison d'édition, les livres du futur, et puis l'arabe du futur, cette, ce qui a été pour vous aussi un point de bascule assez évident.
22: Oui, c'est vrai que ce mot futur, c'était très important pour moi de le... Déjà, quand j'étais enfant, je pensais que le futur serait... serait riche d'opportunités, du fait que peut-être je pourrais devenir un auteur de bande dessinée plus tard, etc. Et donc, j'ai toujours gardé ce mot caché un peu dans ma tête. Et quand il a fallu, en effet, trouver le titre de cette bande dessinée sur les années en Syrie, etc., ça a semblé vraiment tout à fait logique qu'il y ait futur dedans. C'était vraiment le futur, quand j'étais en Syrie, était très important.
1: Et paradoxalement, c'est une histoire, l'arabe du futur, qui parle du passé. Et
22: voilà, oui, c'est ça. Mais en même temps, dans le futur, il y a le passé. Parce que là, on est actuellement dans le futur du passé. Voilà, il y a un petit vertige à chaque fois temporel, je trouve, qui est amené par ce mot et qui est très, très, très, très agréable. Je sais que voilà, la science-fiction, d'imaginer comment évolueront les sociétés, comment ce sont des sujets, tous les livres qui parlent de ça, je trouve ça passionnant, tous les films qui abordent ce sujet-là, je les trouve, voilà, c'est un genre, c'est une littérature de genre aussi, c'est un genre cinématographique, mais qui est extrêmement... extrêmement lumineux sur l'être humain. D'ailleurs, on se rend compte aujourd'hui, avec le monde dans lequel on vit, à quel point il a été décrit par les œuvres de science-fiction du passé.
1: Votre passé, Riyad Satouf, vous en parlez beaucoup dans ce livre d'entretien qui est mené par Nouma Sadoul, qui est un grand spécialiste de la bande dessinée. Et on a accès à votre histoire intime, au travail intime sur vos livres. C'est 20h24 minutes de conversation. On a des photos de vous, de votre bureau couvert de manuscrits. Ça a été quelque chose de difficile de vous prêter comme ça à l'exercice des coulisses.
22: Non, écoutez, en fait, le principe même de ce livre, c'est le sujet aussi un peu de ce livre, c'est Nouma Sadoul lui-même. C'est-à-dire, donc Nouma Sadoul, c'est un journaliste, mythique mythique tout court, mais aussi notamment pour les auteurs de bande dessinée, parce qu'à l'époque où Internet n'existait pas, où il n'y avait aucun moyen de savoir comment vivaient les auteurs, quel était leur quotidien, quelle était leur façon d'envisager leur travail, etc. Nouma Sadoul, lui, a inventé, justement, s'est intéressé à la vie secrète des auteurs de bande dessinée avec son premier livre, qui est un livre totalement mythique, qui s'appelle Tintin et moi, avec Hergé, où pour la première fois, il posait des questions très intimes à Hergé sur son histoire, sa façon d'envisager son travail, etc. Et moi, ayant grandi dans les années 90, une époque où il n'y avait pas Internet, 80-90, ces livres qu'il a faits, notamment avec Hergé, avec Moebius, avec Gottlieb, avec Franquin, etc., c'était les seules sources qu'on pouvait avoir à cette époque-là pour connaître quel était le monde mystérieux de la bande dessinée. Donc c'est vrai que personnellement, un livre d'entretien, on m'en a déjà proposé. D'ailleurs, même là, c'est assez gênant de parler d'entretien avec soi-même, mais je trouve ça en même temps rigolo. Mais c'est surtout parce que Nouma Sadoul voulait le faire que j'ai accepté, parce que je me suis dit, je vais pouvoir lui poser plein de questions sur ses grands maîtres qu'il a fréquentés, etc. Et surtout, Nouma Sadoul, quand même, était aussi un grand ami de Georges Brassens. Et je pense qu'il y a assez... Il n'y a plus beaucoup d'êtres humains. Désolé, Nouma, mais il n'y a plus beaucoup d'êtres humains qui ont connu Georges Brassens. Et c'est passionnant. Enfin, voilà, j'ai adoré rencontrer cet homme qui est assez unique dans son genre et qui a vraiment une vision de la bande dessinée, de la création qui est, presque transcendantale. C'est-à-dire que quand il vous raconte qu'il était en slip dans le salon de Brassens qui râlait, etc., parce qu'il lui avait renversé son... Enfin, c'est très rigolo Enfin, voilà, c'est aussi le passé. Je suis très intéressé par le passé, le futur. Voilà, c'est un livre aussi qui aborde ça.
1: Mais avec lui, vous abordez justement votre enfance et votre passion pour Tintin. Votre grand-mère, on apprend d'ailleurs en vous lisant que votre grand-mère vous envoyait des Tintins, votre grand-mère bretonne, alors que vous étiez en petit village de Syrie qui n'avait pas de librairie ni de bibliothèque, elle vous envoyait des Tintins par la poste. Vous vous souvenez de l'effet que ça avait sur vous ?
22: Oui, bien sûr. Alors, c'est vrai que je crois qu'aujourd'hui, quand on est jeune, qu'on a un enfant, qu'on a accès à tous ces livres dans tous les sens, alors qu'on peut choisir de les lire ou pas, hein, ça c'est vrai. Moi, quand je vois mes enfants qui ont vraiment accès à la culture totale de tous les livres, jamais je leur dirais non pour lire une BD, un livre ou quoi que ce soit. En fait, le fait de n'avoir accès qu'à un livre ou à une série de bandes dessinées qui était Tintin, je crois aussi que ça renforce les fixations, parce que quand on relit sans fin un même livre, ça change son rapport aussi à ce livre. Et c'est vrai que Tintin, ça aurait pu être une autre série de bandes dessinées. C'est trop que c'était un hasard que ce soit le cas, mais ça a été l'une des premières descriptions du monde, et c'était très rigolo de pouvoir voir avec Numa Sadoul comment était Hergé quand il était à la fin de sa vie, quand il était complètement dépressif, comment il a créé Tintin, comment... Moi, j'avais des questions complètement de curiosité sur comment on vit mal le succès tel qu'il l'a eu, son histoire personnelle pendant la guerre, etc. Voilà, c'était très intéressant pour moi en tant que humain. C'est vrai que la plupart des projets que j'essaie de faire sont reliés quand même au passé et à l'enfance. Et c'est vrai que de pouvoir boucler cette boucle de ces livres qui avaient été si importants pour moi dans l'adolescence, notamment le livre que Numa Sadoul a fait avec Moebius, qui est incroyable, où il parle de toutes les influences, les lectures qu'il a pu avoir, Carlos Castaneda, Alice Miller, etc. C'est des livres... Aujourd'hui, on a accès à toutes ces informations-là facilement, mais à l'époque, c'était vraiment une fenêtre ouverte sur le monde. Et je me suis dit que c'était rigolo de faire ce livre pour proposer aux jeunes aujourd'hui peut-être aussi une autre fenêtre s'ils cherchent des informations sur ce que c'est qu'être un auteur de bande dessinée en 2026.
1: Numa Sadoul, qui a littéralement inventé le livre d'entretien avec un auteur de BD, on l'écoute.
3: Tous les autres de cette génération-là, Roba, Moebius, Goscinny, Uderzo, avaient un contact très facile. Il ne faut pas oublier que c'était une époque où, dans l'esprit des gens, c'était de la sous-littérature, c'était mal vu. Moi, j'ai été surpris au lycée avec un album de BD, on m'a puni à l'époque. Donc ça veut dire que, quand même, ils n'étaient pas considérés. Et ils aimaient bien s'exprimer avec des gens qui s'intéressaient à eux. Ils avaient le contact facile avec leurs lecteurs, avec les journalistes, avec tout le monde, parce que, justement, ça leur donnait l'impression qu'enfin, on s'intéressait un peu à ce qu'ils font. Hein. Qu'est-ce qui se cache derrière ce qu'on sait de l'album? Qu'est-ce qui se cache derrière? Qu'est-ce qui a préludé à tout ça? Moi, c'est le processus de création qui m'intéresse. Pourquoi il a fait ça? Comment il a fait ça? Qu'est-ce que ça veut dire? C'est ce qui m'a guidé sur tous les livres que j'ai faits avec tous ces gens-là, ou même les interviews que j'ai faites en petit format. C'était de savoir toujours qu'est-ce qui se cachait derrière, pourquoi, comment on était arrivé là. J'aime bien la fabrication des choses. Hein. Oui. Je suis un petit artisan, là, j'aime bien comment on fabrique, comment on mitonne une idée. Et j'avais un grand projet, d'ailleurs, de ce style, hors BD, c'était avec Georges Brassens. Et malheureusement, il est parti avant que je n'ai eu le temps de le réaliser.
1: Voilà, Numa Sadoul dans une interview sur TV5 Monde en 2022. Riyad Sattouf, en effet, Numa Sadoul est rentrée dans votre processus de création. On a même dans cet ouvrage accès donc, à des photos de vous enfant, mais aussi, j'ai adoré, un dessin d'enfance vers 1988 des Chevaliers et Ken le Barbare.
22: Oui, c'est vrai, c'était l'occasion aussi de mettre des éléments d'archives assez rares. Je ne sais pas si vous avez remarqué dans l'archive que vous avez diffusé de Numa Sadoul, ce qui est très très drôle, c'est, vous savez, quand on fréquente quelqu'un et qu'on le voit tous les jours, on prend peu à peu sa façon de parler. Je sais pas, vous avez des amis, vous vous mettez parfois à parler pareil et on se met à employer des mots, etc. Et je trouve que c'est très clair quand on entend Numa Sadoul qui parle en 2020, c'est très clair dans sa façon de parler qu'il a connu Brassens, qu'il a la même diction et la même scansion.
1: La même prosodie.
22: Exactement, et je trouve ça incroyable, comme s'il y avait une voix qu'il avait, qui restait vivante toutes ces années, quand il dit... Enfin, je trouve ça très émouvant. Et c'est vrai, quand on a discuté ensemble, j'adorais l'entendre parler sur ces anecdotes. J'avais l'impression que c'était une voix lointaine qui continuait à s'exprimer.
1: Comment justement ça s'est passé, cet échange-là? Puisque, vous, comme je disais, hein, vous avez joué le jeu du récit autobiographique avec l'arabe du futur, joué le jeu du récit autobiographique, de ouvrir ses dossiers, ses archives, ça c'est quelque chose qui a pu être difficile pour vous?
22: Honnêtement, franchement non, parce qu'en fait, j'étais trop content de rencontrer Numa Sadoul. Donc en fait, je me suis dit que c'était l'occasion en fait, de faire ça. Et c'est vrai que L'Arabe du futur, c'est une série de bandes dessinées sur lesquelles on m'a toujours posé beaucoup de questions. Déjà de savoir si c'était vrai ou pas, parce que c'est une histoire qui peut sembler parfois abracadabrantesque, je ne sais pas si le mot existe, mais voilà. et c'était l'occasion, je trouvais très, très, très marrante, de pouvoir revenir sur ce livre, sur cette série de livres avec des éléments de photos, le village en Syrie, les cousins, les machins et tout, pour montrer que, voilà, que c'était vrai. D'ailleurs, même la couverture du livre est une photo qui reprend des personnages du premier tome de l'Arabe du futur. Donc voilà, c'était d'entrer un petit peu dans les coulisses de cette histoire avec Nouma Sadoul et de montrer les rouages de cette série.
1: Vous lui dites, dans cet entretien, dans ce long entretien, vous lui dites « Parfois je me dis, mais si je n'étais pas devenu auteur, qu'est-ce que je serais devenu ?» Je me suis complètement construit sur cette idée d'être à ma table, de raconter des histoires. Ça, c'était des questions. Enfin, ça, c'est un entretien qui date de 2023. Aujourd'hui, vous vous posez toujours la question.
22: Oh oui, certainement, oui. Mais après, c'est vrai que la vie est faite de... On trouve les raisons dans ce qu'on fait aussi. C'est le hasard et la chance qui a fait que j'ai fini par devenir auteur de bande dessinée, parce que j'avais des fixettes et ces fixettes ont fini à un moment par fonctionner et à me. Je crois que j'aurais vraiment pas pu faire autre chose, non, je crois pas. Je m'étais bien préparé à. Je me rappelle quand j'étais très jeune, je faisais des petits portraits de chiens. Vous savez, dans les. Je connaissais une toiletteuse pour chiens et je proposais de faire des petits portraits à la peinture pour les mamies qui adoraient leurs chiens. Et en fait, donc à cette époque, je les facturais 120 francs. Et donc, je faisais des petits portraits à la peinture de petits chiens, de petits caniches et tout. Et honnêtement, j'avais calculé, si je fais 10 portraits de chiens par mois, ça fait 1200 francs. Et si j'en fais 20, ça fait 2400 francs. Et j'étais prêt à vivre comme ça et je trouvais ça très. Bien de vivre pendant ces dessins, mais sans moi, j'aurais jamais pu. Les quelques stages que j'ai fait lors de mes études dans des entreprises m'ont laissé penser très vite que j'étais complètement inapte. En fait, j'avais aucune capacité de sociale. J'étais incapable de m'intégrer dans un groupe, de pouvoir interagir avec des individus ou d'entrer dans un processus. Donc, je pense que j'aurais pas été accepté. Donc, j'avais pas d'autre solution que de devenir dessinateur, je crois pas. Après, j'ai eu du bol, j'ai fait des BD et ça a fini par marcher.
1: Vous aviez déjà le goût du portrait, visiblement.
22: Ben oui, et je me rappelle très bien de ces petits chiens, ils étaient trop bien, j'adorais les... D'ailleurs, je suis disponible, si jamais vous avez envie que je peigne votre petit chien, contactez-moi je suis assez bon.
1: Vous avez fait des études d'art appliqué à Nantes, vous êtes entré en cinéma d'animation à Paris, à l'école des Gobelins, finalement c'est la BD que vous choisissez, et puis en 2002, vous installez justement dans un atelier parisien avec d'autres dessinateurs, Christophe Blin, Mathieu Sapin, John Sfar. Ça aussi, ça a été une étape importante dans votre parcours.
22: Bien sûr, oui, non, c'était essentiel parce que j'ai pu les rencontrer grâce à Émile Bravo, donc qui est un dessinateur mythique qui d'ailleurs sort encore des albums. Je parle de lui au passé, mais qui est mythique. Et là, typiquement, quand on parle de chance ou de hasard ou de bol, c'est exactement le cas de ça. Moi, Émile Bravo. Je me suis retrouvé un jour dans un festival de bande dessinée avec lui. Je l'admirais énormément. J'ai hésité à lui parler. Je me suis dit, je vais aller lui serrer la pince et lui dire que vraiment j'adore ses bandes dessinées. Puis j'ai hésité. Je me suis dit, oh bah non, finalement, j'ose pas. Il va peut-être me trouver moche et con. Il va pas me parler. Et en fait, j'ai changé d'avis. Je me suis dit, bon, attends, il est là. C'est le moment. Tu t'en fous. Et je suis allé lui parler. Et si je lui avais pas parlé à cette fois-là, ben ça n'aurait, il m'aurait pas. Rappeler quelques mois plus tard pour me dire que Sfar et Blin montaient un atelier, qu'ils cherchaient quelqu'un pour aller avec eux, etc. Voilà, tout est une question de hasard et de rencontre.
1: Une rencontre, vous en faites une déterminante, c'est celle de Vincent Lacoste, deuxième corde à votre arc. Le cinéma, on poursuit.
4: Mais c'est ta musique d'arabe, là.
5: Putain, frappe, merde.
4: Dans ta chambre, je frappe. La salle de bain, c'est pour nous deux. Tu sais quoi?
6: Tu te masturbais? Tu pensais à quoi?
5: À toi. Non, c'est bon, l'intimité, la pudeur, tu connais, là.
4: Oh là là. Je t'ai porté là, alors c'est pas à moi que tu vas faire le couplet sur l'intimité entre les gens, hein.
5: Mais tu me fais chier. Tu me fais chier. Tu me fais chier. J'en ai marre, là, ok? Putain, tu m'emmerdes, ok? Putain. Moi, si ça continue, j'appelle Enfance Maltraitée.
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1: En direct sur France Culture, Les Beaux Gosses de Riyad Satouf, César, du meilleur premier film 2010. Et on rencontre, on parle tout au long de cette demi-heure avec le cinéaste et bédéaste Riyad Satouf, dans ce livre d'entretien qui vient de paraître, qui va paraître dans quelques jours. Vous évoquez ce choix d'être passé d'une profession très solitaire, le dessin, à l'aventure collective d'un film, le cinéma. Quand on met en image ces histoires sur le papier depuis de si nombreuses années, le cinéma, c'est un fantasme qu'on a toujours en tête.
22: Quand on est auteur de bande dessinée, je pense pas que je vais vexer les autres auteurs de bande dessinée, mais toutes les autrices et tous les auteurs se disent qu'ils pourraient faire un film. Parce qu'en fait, il y a quand même des liens entre bande dessinée et cinéma, que cela semble être très évident. Moi, en tout cas, quand j'étais jeune, je rêvais de pouvoir faire un film de cinéma un jour. Je rêvais d'avoir ce privilège ultime de, parce que c'est quand même autre chose que de faire de la bande dessinée dans l'organisation professionnelle, technique. Ça coûte immensément cher, c'est complètement absurde, encore plus absurde qu'auteur de bande dessinée. Il y a le fait de faire des films. Et en fait, en ayant eu la chance de pouvoir faire des films, je me suis rendu compte que ça n'avait pas grand-chose à voir avec la bande dessinée, en vrai. La BD peut éventuellement aider à peut-être composer un cadre ou un truc comme ça, mais c'est pas la même narration, je trouve personnellement. C'est pas la même, et surtout dans la fabrication, ça n'a rien à voir, parce que quand on est auteur de bande dessinée, si je dessine une scène qui se passe par exemple à Paris, à Châtelet, je vais dessiner la fontaine de Châtelet ou les Halles avec les figurants, mes petits personnages dedans, etc., mon bonhomme au milieu. Si je veux faire la même scène dans un film, il faut une équipe de 10 000 personnes, il faut 3 mois pour prévenir la mairie de Paris qu'on va tourner au milieu du truc, il faut sécuriser. C'est

0: vous êtes retourné à chaque fois systématiquement vers la bande dessinée.
1: Oui, mais c'est vrai que la bande dessinée est un... Enfin, c'est dans mon sang. Enfin, je peux pas... Moi, je suis tout à fait prêt comment dire, le cinéma est arrivé comme conséquence de, entre guillemets, de mes bandes dessinées, parce que la productrice de mes deux premiers films, Anne-Dominique Toussaint, elle aimait mes BD, et donc elle m'a proposé de, j'ai eu cette chance de pouvoir faire un film sans avoir à chercher à le faire, ce qui est un immense privilège, parce que c'est très compliqué quand on veut être réalisateur et qu'on n'y arrive pas et qu'on doit démarcher des producteurs, etc. Moi, j'ai eu cette chance que mes livres ont suscité un intérêt. Mais je ne me serais pas battu à mort pour faire des films. Alors que je me suis battu à mort pour faire des bandes dessinées, ça c'est sûr.
0: Vous planchez actuellement, Riyad Satouf, sur l'écriture d'un film avec les Inconnus.
1: Oui, ça fait quelques années déjà. Bon, c'est vrai que c'est encore un peu top secret.
0: Ah.
1: Bon, voilà, je vais... Non, mais il va y avoir un live. Il y a un autre projet qui est passé un peu... qu'il a passé en vitesse, qu'il va y avoir un film adapté de ma bande dessinée Les Cahiers d'Esther. Mmh. Voilà. Et donc on a lancé un casting, là on a eu des milliers de réponses, c'est très marrant. Voilà
0: qui sera réalisé, co-réalisé avec Elsa Amiel, si je ne me trompe pas,
1: oui,
0: le tournage qui avait débuté au printemps prochain.
1: Ouais, on espère.
0: On espère. Là, en tout cas, sur vos actualités plus récentes, Riyad Satouf, il y a cette parution, La vie secrète des jeunes 2, chose vue et entendue entre 2010 et 2015. On parle de La vie secrète des jeunes. Là encore, c'est une série au long cours qui s'étend sur plusieurs années. Quel est votre rapport justement au temps long que représente d'ailleurs le travail de bédéaste et aussi d'une série si étalée dans le temps?
1: Oui, bah c'est... Quand on parle de futur, de passé, etc., c'est vrai que c'est amusant à observer parce qu'il y a eu deux moments dans ma vie où je me suis retrouvé dans la même, un peu dans la même situation. Ça a été lorsque j'ai commencé La vie secrète des jeunes. C'était une page de bande dessinée publiée chaque semaine, une petite page d'observation publiée chaque semaine dans Charlie Hebdo, que j'avais commencé, j'étais très très très jeune à l'époque, et je m'étais dit, tiens, comme c'est plutôt, je me rappelle, j'avais commencé, c'était payé 1 200 € par mois pour 4 pages. Et donc je commençais, j'étais très jeune, je me suis dit, mais c'est génial, ça va me faire de l'argent, je vais continuer à faire ça pendant des années, et c'est quelque chose qui peut très bien ne jamais s'arrêter. Et j'avais lancé ça comme une sorte de survie personnelle, en me disant, je vais observer les jeunes dans la rue, dans le métro, etc., et en faire une petite page de BD. Je pourrais gagner ma vie comme ça jusqu'à la fin des temps en faisant cette page de BD. Et l'autre moment où j'ai pensé pareil, c'est quand j'ai fait Les Cahiers d'Esther, au début, quand le magazine L'Obs m'a proposé de faire cette page toutes les semaines dans L'Obs. Ben c'est pareil, je me suis dit, tiens, je vais suivre une jeune fille de ses 10 ans jusqu'à ses 18 ans, comme ça me fait un temps long, et il y aura un ensemble de pages qui cet ensemble représentera peut-être, entre guillemets, un instant d'une époque ou une dilatation temporelle comme ça. Mais c'est surtout au départ, je me rends pas compte du chemin qui va être parcouru. C'est toujours ça qui est, quand je relisais La vie secrète des jeunes, parce que ça, c'est le deuxième tome d'une intégrale. Donc il y a eu le premier qui sortait l'année dernière, et là il y a toutes les pages qui ont été publiées. D'ailleurs, il y a 100 inédits dans celui-là qui n'ont jamais été publiés, que j'ai retrouvés. Et je me suis rendu compte, je me suis dit, mais c'est fou, toutes ces histoires complètement louf-dingues que j'ai vues toutes ces années. J'avais complètement oublié de les avoir dessinées, quoi. Et c'est vrai que tout ça n'est possible que sur le temps long, comme pas après pas, quand on fait une balade, je sais pas, dans la nature, et qu'on a hyper peur. Si on commence à se dire qu'on va arriver en haut de l'Everest, on n'y arrive pas. Mais en fait, pas après pas, finalement, le temps passe et ça fait un trajet qui est assez conséquent.
0: Bah, pas après, c'est de 2004 jusqu'en 2014. Vous arrêtez à ce moment-là? Pourquoi?
1: J'ai arrêté parce que, en fait, j'en avais marre de voir des histoires hyper déprimantes. et en fait, je m'étais dit que j'avais commencé à voir un petit peu je trouvais que je grossissais, en fait, et je m'étais dit que j'allais faire du vélo plutôt que de prendre le métro, que ça allait me faire faire un peu de cardio et de perdre un petit peu de calories, et que comme j'allais me lancer dans le vélo et j'allais plus voir de scènes avec des jeunes, et donc j'ai arrêté, et finalement mes bandes dessinées fonctionnaient pas mal, j'avais plus besoin de faire cette bande dessinée, donc j'ai arrêté. Et c'est pile à ce moment-là que j'ai réembrayé, en fait, sur Les Cahiers d'Esther.
0: Les cahiers

0: Et d'Esther, on va parler de son style, mais par le biais d'un de vos maîtres à penser, Moebius.
1: Créer une image à partir d'un texte, c'est choisir entre mille solutions et choisir celle qui va apparaître, qui va prendre sa forme et qui va s'imposer sous le regard du lecteur. Donc, quelque part, ce lecteur, il est là, présent, d'une façon virtuelle, au moment du dessin. Mais on raconte partout qu'on a créé un lecteur, mais en fait, c'est soi-même. Hein, on se dédouble d'une façon légère, parce que ce qui est curieux quand on dessine, c'est comme pour un écrivain. Un écrivain, est-ce qu'il écrit ou est-ce qu'il lit ? Vous voyez, quand il écrit un livre, est-ce qu'il se contente ? Au fond, il n'est que le premier lecteur. Et il assiste au lieu de lire à la vitesse de lecture, il lit à la vitesse de l'écriture. L'écriture est un acte largement inconscient. On est presque victime de sa propre écriture.
0: Voilà Moebius dans l'émission À voix nue sur France Culture en 2005. Riyad Satouf, ces mots font écho en vous ?
2: Ah oui, oui, oui, bien sûr. Non, il a tout à fait, raison. C'était un. Ça me rappelle d'ailleurs ce que dit. Je crois que c'est Stephen King qui racontait ça dans son livre Écriture, mémoire d'un métier, où lui, il décrit le fait de créer une histoire. Il décrit ça comme quelqu'un qui, comme un archéologue qui va déterrer un squelette géant, et qu'en fait le squelette existe déjà, et lui, il doit juste le déterrer pour trouver sa forme. Il décrit le processus d'écrire une histoire comme ça. Et c'est vrai que c'est ce que dit un petit peu Moebius. Est-ce que l'histoire préexiste et c'est à l'écrivain de la débusquer, de la rendre consciente. C'est vrai je pense qu'il y a une part de vrai là-dedans. On a beaucoup moins de maîtrise que ce qu'on croit sur ce qu'on raconte.
0: Dans la vie secrète des jeunes, la règle, c'est que ce ne sont que des choses vues et entendues, rien d'inventé.
2: Oui, jamais rien.
0: D'où le côté un peu dépressif.
2: Il y a des histoires assez sombres, oui, c'est vrai, il y a des histoires assez sombres, et des histoires assez vraiment déprimantes et vraiment trash. Quand je les relisais, je me disais, putain, mais je pourrais plus dessiner des trucs pareils. Enfin, Et ceci étant, vous voyez, hier soir, j'étais dans un restaurant à Paris, et il y avait toute une petite bande de serveurs et de serveuses qui étaient trop mignonnes, et ils étaient tous, on les appelle ceux de la génération Z, là. Donc tous les mecs avaient des coiffures brocolis et les filles étaient tous méga stressés à ranger des verres et tout. Et je trouvais ça, c'était hyper mignon. Je me disais, tiens, j'aurais pu faire une BD sur leur frénésie, leur façon de parler, de pas savoir où mettre les trucs. Et donc on peut toujours observer des choses. Je pense que je pourrais recommencer La vie secrète des jeunes si je voulais. J'ai juste changé le sens de mon regard et je me suis mis à regarder ailleurs.
0: En tout cas, là où vous regardez prochainement, on est arrivé à la fin de cette discussion, mais prochainement, ce sera votre nouvel ouvrage illustré, Vol de nuit d'Antoine de Saint-Exupéry. C'est le deuxième livre que vous illustrez après Terre des Hommes en 2025. Vous dites que Terre des Hommes, ça vous a mis dans un état de transe.
2: Ah oui. Ah, mais c'est un des trucs que je préfère faire dans l'univers, qui est de faire ces dessins pour les livres de Saint-Exupéry. Je sais pas, Vol de nuit va sortir dans quelques semaines, là, et j'étais trop heureux de faire ça, et ça semble complètement mégalomane de le dire, mais j'ai envie d'illustrer tous ces livres. Il y a une sorte de détente incroyable de se laisser porter par un texte et de capter les images qui en sont. C'est un peu ce que racontait Moebius tout à l'heure dans son petit passage, là où il dit qu'il faut laisser l'inconscient s'exprimer. Et c'est vrai que c'est quelque chose d'extrêmement agréable à faire.
0: Bah, on vous souhaite justement d'illustrer tous les livres d'Antoine de Saint-Exupéry pour notre simple bonheur. Merci beaucoup, Riyad Satouf. Vol de nuit, votre prochain livre, ce sera publié le 5 novembre, mais plus proche de nous, vos deux livres, le 1er octobre, aux éditions des Livres du Futur, L'Arabe du Futur et moi, et La vie secrète des jeunes 2. Et pour celles qui veulent passer un peu plus de temps avec vous, je renvoie nos auditeurs au podcast À voix nue. C'était avec vous en 2023, c'est à podcaster sur l'application Radio France. Merci Riyad Satouf.
2: Merci à vous.
0: On se quitte avec une musique de beau gosse.

0: Bon, merci à toute l'équipe des Midis. Aïssat Wendoy, Boris Pinot, Zora Vignier, Lise Ripoche, Avril Ventura, Aurélie Marseille, Milena Platkoubiak, Marceau Vassy à la réalisation, c'est Laurence Malonda à la technique, Anthony Thomasson. On n'est pas allé chercher midi à 14h, il est bientôt 13h30 et on se retrouve demain.
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0: Demain, mercredi, cinéma, nous poserons la question, est-ce que Tom Cruise peut tout jouer à l'issue de la sortie de Digger? Mais là, tout de suite, il est bientôt 13h30 sur France Culture, 13h29, et vous écoutez Les Pieds sur Terre.
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5: La guerre de l'eau a commencé durant l'été 2022, diront peut-être les historiens. Une guérilla, plutôt, pas urbaine, mais à bas bruit, qui s'est répandue dans les régions et les campagnes, les villages et les périphéries, en juillet et août, durant lesquels les températures avaient déjà atteint des niveaux inégalés. Et les Français avaient pris conscience de l'urgence climatique, peut-être. Une lutte pied à pied avec des moyens légaux et d'autres moins, des sabotages, des actions coup de poing recensées dans la presse pour arroser, trouver de l'eau ou au contraire restreindre son accès. Empêcher les arroseurs d'arroser, des tentatives désespérées pour sauver ses cultures ou la planète ou les deux. Au début de cette guerre, rien n'était simple, diront les Emmanuel Laurentin du futur. Et à l'intérieur du modèle agricole et économique qui prévalait, il n'y avait pas de bons ni de méchants, il manquait juste de l'eau. On se souviendra peut-être de ce motocross en Ardèche, accusé de voler de l'eau pour arroser son terrain. De ces activistes écologistes qui ont bouché des trous de golf avec du ciment pour protester contre l'arrosage des greens pendant la sécheresse. De cette mairie dans le nord de la France qui a décidé de couper l'eau du cimetière pour éviter les vols. Du vent de panique qui a soufflé cet été-là, 2022, sur Gérardmer, dans les Vosges, suite à des coupures d'eau pendant 2 jours. Et aussi des jacuzzis détériorés avec ce petit mot laissé pour leur propriétaire, l'eau c'est fait pour boire. Tout de suite dans les pieds sur terre, parmi ces conflits en grand nombre, on s'arrête des deux côtés en Charente-Maritime. La guerre de l'eau a commencé par Alain Lefkovitch.
6: Ripro Pascal, je suis agriculteur sur la commune de Guédalré, en Charente-Maritime. Alors, c'est une ferme de 260 hectares, en polyculture-élevage, avec 110 bovins viande. Je cultive du maïs, du tournesol, des colzas, du blé, de l'orge d'hiver, de l'orge de printemps et des petits pois. Cette exploitation, je l'ai achetée à mes parents. Je me suis installé en 1991. Avec de l'irrigation sur l'exploitation qui a été multipliée, hein, parce qu'à l'époque, quand je me suis installé, il y avait une station d'irrigation, maintenant on est rendu à 3. Voilà, ça s'est développé, étant donné qu'on est sur des terres extrêmement séchantes, avec des réserves utiles de 50 mm. Ça, c'est la capacité du sol à retenir l'eau. Voilà, donc on irrigue systématiquement, aussi bien au printemps que les cultures d'été, telles que le maïs. Je suis géré par un piézomètre. C'est un puits avec des sondes. Et à tel niveau, on a soit des alertes renforcées, soit des interdictions. Ça dépend des seuils qu'on a dans le forage. Du 1er avril, on était systématiquement, on avait franchi le seuil déjà d'alerte avant de démarrer. Et du 1er avril au 3 mai, c'était l'alerte renforcée, et à l'alerte renforcée, c'est la coupure générale. Donc le 3 mai, il y a eu les arrêtés préfectoraux qui sont tombés, qui disaient que j'avais pas le droit d'irriguer, voilà. Sachant que quand on a arrêté le 3 mai, tout le monde avait semé les maïs, mis les engrais, désherbé. Ça fait une charge à l'hectare environ de 700 à 800 euros. Donc j'ai essayé de rencontrer le préfet en tant que président de l'ASA des irrigants de l'ONIS pour avoir des dérogations, pour pouvoir sauver les charges qui avaient été faites sur les cultures de maïs. Et le préfet n'a pas donné un avis favorable à ma demande. Et après, et ben, en tant que président d'ASA des irrigants de l'ONIS, de 200 et quelques irrigants sur le bassin du Curé, nous sommes concertés et nous avons décidé à l'unanimité de, ben, vu que les charges avaient été faites sur les cultures de maïs, de ne pas respecter l'arrêté. Et on est sans avoir fait appel à un avocat pour essayer de défendre nos intérêts par rapport à un arrêté qui avait été pris, alors que sur le bassin dont je dépends, il y a un arrêté cadre et que l'arrêté préfectoral a été pris avant que l'arrêté cadre soit signé. Donc pour moi, en tant que président, il y avait un vice de forme dans les arrêtés, c'est pour ça que nous les avons attaqués. Donc j'ai demandé au préfet d'assumer ses responsabilités et de trouver une enveloppe pour, s'il ne voulait pas qu'on arrose, pour essayer de nous indemniser. Il a refusé, donc sorti de là, on est obligé d'irriguer. Donc ça a été fait, on s'est auto-limité. On n'a arrosé que de 20h à 9h du matin, 6 jours sur 7. On n'arrosait pas le dimanche. Et voilà, donc ça a duré du 23 mai au 3 août. Moi, j'ai été contrôlé 2 fois par la direction départementale de l'agriculture et de la forêt. Une fois le 15 juin et une fois le 28 juillet. Et que le procureur nous convoque, va nous convoquer pour me juger. Voilà. Voilà. C'est un procès verbal de transport, contestation et mesures prises. Alors, vu l'article 28 du Code de procédure pénale L172-1, L172-2, L172-4 se caractérise par une absence de recharge des nappes des niveaux bas atteints dès la période printemps. Pluviométrique importante s'enchaînant depuis le début de la saison de recharge 715, portant limitation provisoire du usage de l'eau dans le département de Charente-Maritime à compter du 18 mai 2022. Quand je reçois ça, je savais de toute façon qu'en outrepassant l'arrêté préfectoral, je savais ce qui m'attendait. Voilà. Donc, ben, on assumera les conséquences. Quand on sera convoqué, on ira au tribunal et ben, on verra, on se défendra avec nos intérêts qu'on fera valoir, sachant que sur ce bassin qui est systématiquement de plus en plus attaqué par rapport à des niveaux qui sont d'année en année de plus en plus bas, ça fait déjà 20 ans qu'au sein de l'association des irrigants de l'ONIS, nous sommes dans des projets de réserve de substitution. C'est des réserves collectives, hein, avec de l'eau d'hiver, hein, qui est tombée mais de nappes, de nappes phréatiques, pour être utilisée l'été. Nous avons eu le droit de créer ces réserves de substitution par des arrêtés préfectoraux en 2020. Et ces arrêtés préfectoraux ont été attaqués par les environnementalistes, qui ne veulent plus voir de culture de maïs, et plus tellement d'autres cultures non plus, hein, qui sont contre notre modèle agricole. C'est ce qu'ils font valoir aussi. On a été attaqués, ils ont gagné, donc on n'a pas pu faire les réserves. Il y en a quand même 2 qui se sont faites sur le territoire. 2 qui est franchement dommage, parce qu'elles ne peuvent même pas être mises en service. Alors que des situations comme cette année, elles auraient bien rendu service. Le 3 mai, quand l'arrêté a tombé, il a tombé pour certaines personnes et pas pour d'autres. C'est-à-dire qu'il y avait des régimes dérogatoires. Pour les animaux, pour les cultures de semences, eux, ils pouvaient irriguer. Ça représente environ 35% d'irrigants du bassin. Les céréaliers purs, qui n'ont pas de bovins, qui n'ont pas de semences, eux, auraient regardé leurs voisins irriguer pendant 3 mois. Donc moi, sentant ça en tant que président, la discrimination comme ça, j'ai pas trop apprécié. Parce que je ne pense pas que ceux qui n'auraient pas eu le droit d'irriguer auraient laissé faire leurs voisins. Soit il y aurait eu des fâches, soit il y aurait eu certainement du sabotage, mais ça aurait été difficilement comprenable. Voilà, c'était soit tout le monde, soit personne. Pourquoi certains et pourquoi pas d'autres ? Mais quand la question a été posée, tout le monde a dit « on y va, on irrigue ».

0: je suis engagé dans le projet de territoire pour la gestion de l'eau par rapport à un nouveau projet de réserve, étant donné que le premier projet n'a pas pu aboutir. Pour recommencer les études, il faut recommencer l'enquête publique, il faut recommencer l'étude d'impact, il faut qu'on recommence tout à zéro. Et on a perdu 20 ans. Parce que normalement, les premières auraient été faites depuis 20 ans. Pendant ce temps-là, il y a le réchauffement climatique, les années de plus en plus compliquées, avec de moins en moins de volume d'eau. Mais on est dans un paysage qui est vraiment grillé, hein. Les cultures sont grillées. Le maïs, vu qu'il a été arrêté d'irriguer, je moissonne à 15% d'humidité. On n'a même pas besoin de le sécher. C'est jamais vu. L'herbe, il n'y en a plus. C'est grillé. Voilà, c'est de l'ésert. Même les arbres sont en train de crever. Bon, de toute façon, sur le bassin, c'est la guerre quand même de l'eau depuis un certain temps, hein, parce qu'il y a quelques réserves qui ont réussi à se faire dans les bassins limitrophes. Faites également. Mais après, quand elles ont été faites, elles ont été attaquées par les environnementalistes. La justice les a rendues illégales. Et ces réserves, aujourd'hui, sont vandalisées par Bassine Non Merci, dont France Nature Environnement fait partie de ce collectif de Bassine Non Merci, et dénonce sur les réseaux sociaux le vandalisme de ces réserves d'utilisation en indiquant ce qu'ils vont faire, pourquoi ils le font. Et ces gens ont passé aux actes en déchirant, en coupant les bâches des réserves avec énormément de frais, plusieurs millions d'euros de réparation. Je me sens pas protégé parce que la justice sait qui c'est qui l'a fait et ne passe pas aux actes pour juger ces personnes-là. C'est sûr qu'il est bien plus simple de juger un agriculteur qui essaye de sauver sa peau et de le verbaliser parce qu'il n'oppose pas de résistance par rapport à certains individus qui prônent sur les réseaux sociaux le démantèlement des réserves de substitution. Cette histoire m'a pris beaucoup de temps cet été, hein, parce qu'il a fallu d'abord gérer avec l'avocat les arrêtés préfectoraux. Hein. Il y a 3 arrêtés préfectoraux qui ont été faits, renouvelés systématiquement tous les mois. L'avocat de l'ASA a attaqué les 3 arrêtés préfectoraux. Donc c'est beaucoup de gestion, c'est beaucoup de temps, c'est onéreux. Puis on est dans le doute de savoir ce qui va se passer. Hein. Tant qu'on n'est pas passé au tribunal, on ne sait pas si on gagnera par rapport aux arrêtés préfectoraux qu'on a attaqués ou si on perdra. Donc on est dans l'attente. Et l'avocat, il est confiant. Il dit que les arrêtés préfectoraux ne sont pas tous conformes. Sachant que les environnementalistes, eux, ont bien attaqué les arrêtés du préfet par rapport à la faisabilité des réserves. Et ils ont gagné. Pourquoi nous, on ne gagnerait pas et pourquoi on n'aurait pas le droit de le faire? Voilà, de toute façon, on n'avait pas le choix. Hein. Soit on irriguait et on acceptait les amendes. Soit on irriguait et on attaquait les arrêtés préfectoraux. Soit on respectait les arrêtés et que les cultures dérogatoires avaient le droit d'irriguer et tout le monde se tapait dessus. C'était la révolte. On a choisi d'irriguer et de prendre des avocats. C'est comme ça. À force d'en mettre des couches de contraintes, quand il n'y avait plus rien à partager, eh ben on nous repasse. Et d'avoir les contraintes qu'on a par rapport à certains, comme la ville de La Rochelle, qui veut systématiquement préserver son eau pour en avoir continuellement, alimenter continuellement sa population en freinant l'irrigation sur le bassin, et ben, on commence à en avoir marre un peu dans les communes où ces prélèvements sont faits. Voilà. C'est deux mondes qui s'opposent de plus en plus. Par exemple, dès le mois de février de chaque année, la ville de La Rochelle met la pression sur le préfet, même quand les niveaux sont très très bons, même avec des hivers pluvieux, dit au préfet, il faudra faire attention cet été à préserver les captages de la ville de La Rochelle à tel endroit qui sont situés sur ce bassin, continuellement. Voilà, et c'est pour ça que si le monde agricole systématiquement dit la ville de La Rochelle, certes l'eau potable est une priorité, on est d'accord, on le renie pas, mais elle pourrait essayer de faire quelque chose pour la préserver aussi. Donc c'est à nous tous de trouver des solutions, mais au moins qu'on essaye de stocker l'eau. Alors certes, pas exclusivement celle qui provient des nappes, mais on peut peut-être procéder irriguer avec des eaux usées, des récupérations de stations d'épuration, ou ainsi de suite, pour essayer d'irriguer les cultures, au lieu de la rejeter à la mer. Je pense qu'on pourrait lui redonner une utilisation, et puis donner l'eau un peu à tout le monde. Voilà. Mais il va peut-être pleuvoir d'ici peu, faut aussi y croire, un jour ou l'autre, cette eau qui n'est pas tombée, il va falloir qu'elle tombe.
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2: Jean-Louis Demarque, président des SOS Rivières. C'est une association qui s'est créée il y a une trentaine d'années, qui participe à des actions comme l'amélioration de la qualité et de la quantité sur des bassins de Charente-Maritime, entre autres le bassin où je me trouve ici, le bassin de la Boutonne, qui est un des plus gros bassins du département et où il y a beaucoup de problèmes de qualité et de quantité d'eau surtout. Depuis les années 90, il y a eu une mutation de l'agriculture, c'était une grosse zone d'élevage. On a supprimé les prairies, on a arraché les haies, comme un peu partout en France, pour y planter des cultures céréalières qui sont très gourmandes en eau. On est passé de consommation d'eau qui était aux alentours de 700 000 mètres cubes par an à 20 millions de mètres cubes, ce qui fait que les cours d'eau environnants se sont retrouvés à sec tous les ans à partir de mai-juin de façon catastrophique, avec une disparition des milieux aquatiques, des espèces piscicoles, donc, et puis la ripisylve, c'est-à-dire la végétation qui se trouve en bordure de ces cours d'eau. Tous les ans, des seuils de gestion sont institués. À partir d'un certain débit du cours d'eau, on arrête où on diminue l'irrigation, et jusqu'à en arriver à des seuils qui sont tellement dérisoires qu'il n'y a presque plus d'eau dans la rivière, et sur les affluents, il n'y en a plus du tout. Cette année, on n'est pas sans savoir que c'est une sécheresse cuisante qui a mis en péril les milieux aquatiques de façon encore plus intensive que les autres années. Et donc, le préfet avait arrêté totalement l'irrigation. Mais en sous-main, les agriculteurs n'ont pas respecté ces restrictions. C'est-à-dire que pendant la nuit, ils ont continué d'irriguer régulièrement. Ça a mis encore plus en péril les milieux aquatiques. Le préfet, au début, m'a dit... Je pense qu'il n'y aura pas vraiment de sanctions de prise contre ces agriculteurs, ce qui a fait qu'ils l'ont bien sûr appris. Ils ont continué d'irriguer la nuit, ça a provoqué une levée de boucliers. On a rédigé des articles en disant que c'était innommable cet irrespect des restrictions et le laxisme du préfet. Et de fil en aiguille, il a pris des sanctions. Les irrigants ont fini par respecter les arrêtés, mais le mal était fait. On n'a pu que constater que les débits du cours d'eau, qui, par exemple celui qui nous entoure, il était réduit à zéro, il était trop tard. Et ça a fini par provoquer une dissension entre les irrigants et puis nous. L'association SOS Rivières est associée à d'autres associations pour se fédérer et essayer de trouver un moyen de pression auprès des préfets, puisque ça concerne plusieurs départements. Et on espère voir aboutir un arrêt de ce type d'agriculture avec des projets de réserve de substitution, c'est-à-dire sur tous les bassins, on va prendre des millions de mètres cubes d'eau qu'on va mettre dans des grands trous, avec du plastique pour que ce soit étanche. Il y a une cinquantaine d'irrigants qui vont avoir 21 réserves, ça, qui vont couvrir une centaine d'hectares. C'est absolument gigantesque. Alors, ce n'est pas vraiment la solution, parce que ça met en péril à nouveau les milieux aquatiques, mais là, en période d'hiver, puisqu'ils remplissent avec les nappes qui se trouvent sous les cours d'eau, ce qui fait que quand ils remplissent, L'arrêté préfectoral signé pour le remplissage de ces réserves va jusqu'à la sec du cours d'eau en hiver, ce qui est, alors là, l'aberration totale. Au sein de nos associations, on a des agriculteurs qui sont irrigants aussi, mais qui consomment beaucoup moins d'eau que ces agriculteurs intensifs qui veulent absolument faire de la surexploitation de la ressource pour gagner beaucoup en expédiant ces céréales à l'étranger. Et on est contre ça parce que les nappes ont besoin de se reconstituer l'hiver. C'est-à-dire qu'on va se retrouver avec des assecs l'hiver et des assecs l'été. C'est une artificialisation des milieux, qu'ils soient terrestres ou aquatiques d'ailleurs. Et si on ne prend pas des décisions rapidement, on ne va pas s'en sortir. Donc on a attaqué ce projet, principalement sur le bassin de la Boutonne. Et donc on est en cours d'appel à Bordeaux, au tribunal administratif. Et ce qui est quand même assez cocasse, c'est que mon association se retrouve opposée au ministère de l'Environnement, puisque c'est le ministère de l'Environnement qui fait appel pour... c'est absolument incroyable. Alors qu'il devrait être sensible et proche de nous pour protéger ces milieux aquatiques. Je discutais avec le directeur du port céréalier de La Rochelle qui nous disait « Vous n'êtes pas sans savoir que l'élevage a disparu ». Les prairies vont être retournées, on va faire des cultures céréalières intensives de plus en plus, et donc on va continuer de s'enfoncer dans le problème. Et lui pense que avec des réserves de substitution, après en avoir construit 20, on va en construire 30, 40, il y en a, je sais plus d'une centaine qui sont dans le département en prévision. Et on a l'air de considérer que les milieux souterrains sont un puits sans fond dans lequel on peut piocher. Et à mon avis, on ne s'en tirera pas. C'est impossible. Et d'ailleurs, les agriculteurs qui sont au sein de notre association m'ont dit, nous, on consomme beaucoup moins d'eau, mais en pratiquant des cultures qui sont beaucoup plus valorisantes pour une agriculture traditionnelle, une agriculture de proximité, mais qui est peut-être un peu moins rentable, mais qui préservera les milieux et qui assurera la vie de nos enfants et de nos petits-enfants. Ces réserves de substitution qu'on appelle vulgairement bassines, certaines ont été détériorées. Alors, je n'ai pas participé physiquement à ce genre de... Je cours plus assez vite à mon âge, mais je dirais que c'est une complémentarité et qu'on peut comprendre les personnes qui l'ont fait, parce qu'ils nous voient depuis 30 ans agir contre ce type d'agriculture, ce genre de fuite en avant avec ces réserves de substitution qui vont créer tous les problèmes que j'ai cités tout à l'heure. Et par exaspération, ils ont... déchirer ces bâches plastiques pour mettre en péril ces projets. D'ailleurs, les réserves de substitution qu'ils ont abîmées, c'était des réserves qui étaient illégales, qui ont été remplies illégalement, utilisées illégalement. Donc si elles ont été détériorées, ça n'est pas grave. À ceux qui disent qu'ils ne peuvent pas faire autrement que de stocker l'eau dans ces réserves de substitution, je leur réponds qu'il y a d'autres agriculteurs qui font de l'agriculture biologique ou de l'agriculture respectant les milieux, qui arrivent et qui nourrissent leur famille et qu'ils n'ont qu'à se mettre autour de la table. Mais ce que j'ai remarqué, c'est que souvent, ils ne veulent pas discuter avec eux entre agriculteurs conventionnels et agriculteurs biologiques ou respectueux des milieux aquatiques. De plus, ces agriculteurs qui veulent ces réserves sont une minorité. C'est environ entre 7 et 10% des agriculteurs. Sur le bassin de la Boutonne où je suis, il y a 1500, 1600 agriculteurs. Il n'y en a que 300 qui font de l'irrigation. Et il n'y en a qu'une centaine qui sont autour des réserves de substitution. Alors que tous les autres vivent aussi de leur travail. Alors, le président de l'ASA d'Aunis, comme le président de l'ASA Boutonne, veut faire sous-entendre que c'est la guerre de l'eau, qu'on est face à face et que ça va mal tourner. Nous, on n'est pas trop d'accord, on préfère la diplomatie. La violence n'a jamais porté ses fruits, surtout sur ce genre de choses. Il faut qu'on se parle et qu'on trouve des solutions ensemble. Entre moi et le président des Irrigants, c'est toujours une discussion à n'en plus finir. Eux ont leurs arguments, j'ai les miens, mais ça reste toujours le statu quo, malheureusement, et ça va durer encore longtemps. Alors, on discute dans des assemblées qui servent, entre guillemets, de tampons, comme les schémas d'aménagement de gestion de l'eau, autour du préfet en comité quantitatif de l'eau. Mais on a chacun son moment de discussion et on garde tous nos positions. Et les services de l'État, comme les services de schéma d'aménagement de gestion de l'eau, les projets de territoire, ont tendance à avoir une préférence vers cette agriculture parce que ces syndicats agricoles, comme la FNSEA, comme la Coordination Rurale, pour ne pas les citer, sont imperturbables et ne pensent qu'à une chose, c'est l'économie financière, leur rentabilité au maximum, c'est un dialogue de sourds, et font pression par l'intermédiaire de leur syndicat, et on en reste là à chaque réunion et on n'arrive pas à avancer. Alors, ce qui peut peut-être nous servir, c'est des situations comme cette année où il y a une sécheresse qui est plus que cuisante, c'est le mot est faible, qui va peut-être faire prendre conscience aux services de l'État, au schéma d'aménagement de gestion de l'eau qu'il y a sur tous les bassins, qu'il faut prendre le taureau par les cornes et pour essayer de s'en sortir, parce que les prévisions, c'est dans les années qui vont suivre, moins de pluie l'hiver, donc pour le remplissage des réserves de substitution, ça va être compliqué, que les températures vont continuer d'être au moins aussi importante que ce qu'il y a en ce moment, si ce n'est plus. Si ça continue comme ça, il va falloir attendre la catastrophe pour s'en sortir, mais là, on n'a pas envie. On arrive au bout du bout. Ce terme « au bout du bout », j'ai entendu les distributeurs d'eau potable le dire à la préfecture, et le préfet qui dit « je veux pas entendre ça », et puis les irrigants qui sourient. Si on ne prend pas des dispositions importantes, réglementaire, parce que je crois que ça va être ça la solution, que l'État oblige, mais pour l'instant on en est très loin. Et quant au dialogue avec les irrigants, j'en vois pas le début.
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1: C'était La guerre de l'eau a commencé, un reportage d'Alain Lefkovitch réalisé par Thomas Jost avec un coup de main de Jean-Christophe Francis et diffusé pour la première fois en 2022. Elle avait déjà commencé. Merci à Roger Capel, à Pascal Ribraud, à Jean-Louis Demarc. L'équipe des Pieds sur Terre, c'est Karine Lelouette et Valentin Rémy. Et notre stagiaire, c'est Louise Todd.
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1: Tout de suite, on retrouve Aurélie Luneau.
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8: Scientifique de renom, primatologue d'origine italienne, elle voue sa vie aux gorilles depuis 25 ans et ses recherches révolutionnent nos connaissances et considérations sur ces grands singes dont nous avons encore beaucoup à apprendre. Bonjour Chélie Massy.
9: Bonjour Aurélie.
8: Ravie de vous accueillir dans le studio. Vous êtes maîtresse de conférences au Muséum National d'Histoire Naturelle et au Musée de l'Homme. Et on vous doit ce livre intitulé Queen Kong, édité chez Albin Michel, qui nous révèle une toute autre image de la communauté gorille. Merci d'être avec nous pour cette émission Grand Portrait.
9: Merci beaucoup pour cette invitation, avec grand plaisir, je suis là.
8: Chélie Massy, ou la passion gorille, tribulation et secret d'une primatologue au cœur de la jungle, c'est le sujet du magazine de l'environnement de France Culture. Bienvenue à vous toutes et tous, émission en partenariat avec le journal Le Monde, préparée par Célestine Babinet, avec la collaboration d'Aurélie Marsay, celle de Vanessa Chang, Anne Delavaux de l'INA et Christine Anzano de la documentation de Radio France, une belle équipe. Émission réalisée là encore par Alexandra Malka, que je salue aussi à la technique aujourd'hui, Noé Chaban.

0: sont là des vocalises de Gorille chez Limassi. Est-ce que ça résonne pour vous? Ce ne sont pas forcément ceux que vous suivez sur le terrain, d'ailleurs.
1: Oui, sont de gorilles de montagne, probablement, mais ça rassemble beaucoup. Il y avait quelqu'un qui s'était fâché avec un autre, et faisait... Et après, il y avait au tout dernier le frappement des poitrines et aussi les grognements typiques des gorilles qui sont... pour rester en contact l'un avec les autres, les différents membres du groupe.
0: Nous allons avoir l'occasion d'entrer dans leur langage, justement, parce qu'il y a 37 sons qui ont été identifiés. Parlez-nous peut-être tout d'abord aussi de vous et de votre plongée dans ce monde-là, dans cette profession aussi, primatologue, spécialiste des gorilles. Avoir un rêve dans le tiroir, c'est une expression italienne, mais qui veut dire quoi dans votre cas, chez Limassi?
1: Oui, très bonne question. Alors oui, effectivement, depuis que j'étais petite, la chose bizarre, c'est que je suis née avec la passion des animaux, mais je détestais les primates parce que j'ai regardé beaucoup de documentaires et je voyais que les primates étaient un peu... Je voyais le côté méchant de l'homme chez les primates. C'était l'époque des documentaires sur les chimpanzés qui faisaient la guerre. Donc, ils me semblaient trop humains. Et donc, j'adorais les grands mammifères, mais pas les primates du tout. Jusqu'à un jour... Que j'avais 8 ans et je suis tombée sur un documentaire dans lequel il y avait deux gorilles de montagne qui sont beaucoup plus étudiés des gorilles de plaine, on va voir que j'étudie,

0: Et le 2 était totalement capturé par la présence d'un caméléon sur un arbuste. Et tous les deux le regardaient comme ça. Déjà, j'étais totalement capturée moi-même par un animal qui était si sensible d'observer un autre animal. Et après, un de deux a commencé à caresser le caméléon comme ça, tout au long du profil jusqu'à la queue. Et là, je suis tombée amoureuse avec ces animaux parce que effectivement, le côté positif, la sensibilité qui les rapproche à l'homme, c'était ça qui m'a fait devenir amoureuse de eux. Et ça, donc, j'avais 8 ans, ce rêve dans les tiroirs, on dit en italien, c'est le rêve qu'on pense qu'on ne va jamais réaliser dans la vie et qui est là, dans les tiroirs, on le garde bien comme ça. Et jusqu'à j'ai eu l'opportunité à l'université, j'ai fait biologie à la faculté et j'ai suivi le seul examen sur les animaux sauvages, mais c'était la faune européenne. Mais ce professeur-là, Luigi Boitani de la Sapienza, il a à un certain moment nommé Chloé Cipolletta, qui était la responsable du projet d'habituation des gorilles à Zangazanga.
1: Une de ses anciennes étudiantes.
0: Une de ses anciennes étudiantes, oui. Et donc, il l'a nommée, elle vivait en République centrafricaine pour habituer les gorilles de l'Ouest, pour faire l'écotourisme, pour le WWF, de la RCA. Et donc, je l'ai contactée pour essayer de voir si je pouvais partir un an pour l'ancien DOA. C'était, on l'appelle thèse en italien, c'était la thèse d'un an pour l'ancien DOA. Et donc, j'ai commencé avec ça et je suis tombée amoureuse avec Zangazanga, les gorilles de Zangazanga. Et donc, j'ai jamais arrêté, en fait.
1: Et prête à tout laisser, hein, Shelly Massi, y compris votre jument avec laquelle vous connaissiez quelques succès en saut d'obstacles au niveau national à l'époque, quand même.
0: Ouais. Oui, c'est vrai que j'aurais jamais quitté ma jument qui a été comme ma fille. Je l'ai élevée depuis qu'elle était petite. Et aussi ma famille, j'étais très attachée à ma famille. Et donc, aujourd'hui, je le regarde plutôt comme, oui, c'est une passion, mais c'était plutôt une vocation, parce que je n'aurais jamais laissé elle et aussi mon copain de l'époque avec qui j'étais depuis longtemps.
1: Donc, dans ces années 2000, on a peu de connaissances de ces gorilles des plaines par rapport aux gorilles des montagnes. Pourquoi ?
0: Oui, alors c'est vrai. Au début, effectivement, j'étais un peu déçue de partir étudier les gorilles de l'Ouest, parce que personne ne les connaissait et tout le monde, ce qu'on voyait dans les documentaires, c'était les gorilles des montagnes. Et pourquoi ? Parce que grâce à Dian Fossey, qui les a rendus célèbres, qui l'a commencé à étudier dans les années 60. Et aussi parce qu'ils sont beaucoup plus faciles à être approchés et à être habitués. On dit l'habituation, c'est le processus qui prend très longtemps pour habituer une famille sauvage à notre présence et pour pouvoir les observer pour la recherche, mais aussi pour pouvoir aller visiter, dans les cas du WWF, de la RCA, pour l'écotourisme, pour avoir les touristes qui viennent et à regarder les gorilles. Et donc, c'était très difficile d'habituer les gorilles de l'Ouest. Et donc, toutes nos connaissances étaient vraiment basées sur les gorilles des montagnes, qui en réalité sont très différents des gorilles de l'Ouest. Pourquoi ? Parce que les gorilles des montagnes vivent dans des montagnes où il n'y a pas beaucoup d'arbres, il n'y a pas beaucoup de fruits à manger. Et donc, par contre, les gorilles de l'Ouest vivent dans les forêts des plaines, qui sont très denses, et donc c'est difficile de les approcher. Par contre, la pente peut nous aider à les approcher sans les effrayer, trop effrayer. Et par contre, en forêt des plaines, il y a des arbres qui montent jusqu'à 60 mètres de hauteur. Les gorilles montent sous les arbres, donc sont beaucoup plus arboricoles, beaucoup plus frugivores. Et ça change toute leur socialité, parce que les fruits sont monopolisables. Ça veut dire que le dos argenté, qui est le chef du groupe, il peut arriver à un arbre, prendre tous les fruits à côté de eux-mêmes et les autres restent sans rien manger. Donc, sont très différents. Et à l'époque, on pensait que tout ce qu'on observait chez les gorilles des montagnes était applicable aux gorilles de l'Ouest.
1: Et oui, et pas du tout. Je vous propose, puisque vous avez mentionné Dian Fossey, d'écouter cet extrait de reportage diffusé sur Antenne 2 le 26 décembre 2015. Je rappelle que Dian Fossey, c'était cette primatologue américaine qui a été assassinée en décembre 1985 à l'âge de 53 ans.
2: La première fois que je l'ai rencontrée, j'ai remarqué que c'était une femme de caractère. Ce n'était pas facile de travailler avec elle. Mais c'est grâce à son caractère qu'elle a fait ce qu'elle a fait ici. Elle a vraiment consacré sa vie aux gorilles. Ce n'était pas évident de lutter contre les braconniers à l'époque, parce que même les gardes forestiers n'y arrivaient pas.

0: pas.
1: Alors que pourtant, ils étaient armés.
2: Car à l'époque, les gorilles sont en grand danger. Et c'est Diane Fossé qui lance la lutte contre les braconniers. Elle choisit ses hommes, les formes, les équipes. Son combat sans merci lui vaudra de nombreux ennemis. Elle est assassinée le 27 décembre 1985. On ne connaît toujours pas le meurtrier. C'est ici qu'elle est enterrée, à quelques mètres de son campement, au cœur du parc des volcans.
1: À
0: chaque fois que je viens ici, j'ai très mal au cœur. Je n'arrive pas à parler. J'ai envie de pleurer. Ça me fait très mal. Diane aurait dû vieillir ici.
3: Shelly Massy, cette pionnière, vous en êtes inspirée. Je pense qu'on doit aussi vous dire que vous êtes aujourd'hui la Diane Fossé des Gorilles des Plaines.
4: Merci pour ce titre. Des gorilles de l'Ouest, bien évidemment, parce qu'il y a un grand héritage, heureusement, pour les gorilles de montagne. Il y a beaucoup de gens qui les continuent à les étudier aussi, parce qu'ils vivent dans des pays qui sont très développés, très faciles pour aller. Oui, bien évidemment, une fois que je suis tombée amoureuse avec les gorilles, j'avais ce tiroir, ce rêve dans les tiroirs. J'ai tout de suite regardé Gorilles dans la brume et aussi lu les livres et j'étais en train de rêver d'être comme elle, bien évidemment.
3: Donc, on comprend avec vous, hein, Shelly Massy, qu'il y a des groupes, mais aussi des sous-groupes de gorilles. Donc, gorilles de l'Ouest, ceux de l'Est, des montagnes, des plaines. Il y a des espèces, des sous-espèces. En fait, qu'est-ce qu'on peut en dire? Combien sont-ils à l'échelle de la planète? Est-ce qu'on en a une idée? Et où on les trouve plus particulièrement, géographiquement?
4: Oui. Effectivement, on a la tendance à dire gorille des montagnes, mais il appartient à une autre espèce. Donc, il y a deux espèces, les gorilles de l'Ouest et les gorilles de l'Est. Les gorilles de l'Est, qui vivent au Rwanda et Ouganda, et aussi un peu dans la RDC, ils incluent les gorilles de montagnes et les gorilles de Grauer. À l'époque, on les appelait les gorilles de plaine de l'Est, mais aujourd'hui, on les appelle gorilles de Grauer parce qu'ils ils sont quand même en altitude. Et ils sont tous à peu près 5000 individus. Donc, les deux sous-espèces, la sous-espèce des montagnes et la sous-espèce des gorilles de Grauer, sont quand même pas très nombreuses. Et les gorilles des montagnes eux-mêmes, ils sont juste 1000 individus, à peu près, mais sont la seule population des grands singes. Donc, le grand singe inclut les gorilles, les chimpanzés, les orang-outans et l'homme. C'est la seule espèce de grand singe non humain qui est en train d'augmenter. Toutes les autres populations de grands singes sont en train de diminuer. Oui. Et donc, sont menacées ou très menacées de disparition. Donc, on a vu l'espèce de l'Est avec les deux sous-espèces de montagne de Grauer. Et après, il y a l'autre espèce, la moins connue, les gorilles de l'Ouest, qui inclut les gorilles des plaines de l'Ouest, que c'est la sous-espèce que j'étudie, qui est la sous-espèce la plus nombreuse, avec le plus nombre d'individus, sont à peu près 360 000 individus, mais sont quand même en danger critique de disparition, parce qu'ils ont été décimés par Ebola au début des années 2000. Et aussi, bien évidemment, il y a le braconnage, la déforestation qui pèse sur eux. Et après, il y a une petite sous-espèce de gorilles de l'Ouest qui s'appelle le gorille de Cross River, qui sont vraiment, c'est une population, on dit relicte en anglais, parce que c'est une population de 250-300 individus et c'est une population qui est vraiment dispatchée dans différentes poches de forêt qui ont été un peu séparées, on peut dire. Et donc, c'est une population qui a interrogé beaucoup la conservation, si c'est vraiment la peine d'essayer de la sauvegarder ou pas, parce que c'est un peu désespéré.
3: Alors
4: Dans le Cameroun et Nigeria. Par contre, les gorilles de l'Ouest, des plaines de l'Ouest que j'étudie, c'est République centrafricaine, Congo, Brazzaville, Cameroun, Gabon.
3: D'accord.
4: Et Cabinda.
3: Alors pour vous encore, fallait-il arriver en Centrafrique, justement? Comment s'est réalisée votre première rencontre avec eux, hein, les gorilles, sur le terrain?
4: Alors, la première rencontre était vraiment un peu effrayante, mais moi je ne me rendais pas compte, évidemment, parce que effectivement, le gorille n'était pas encore très habitué. Donc ils n'échappaient plus, mais on pouvait les approcher, mais rester à distance. Et donc, quand on est allé les chercher la première fois pour moi, il était dans une végétation très, très dense, où la visibilité était vraiment un demi-mètre. Et donc, bien évidemment, c'est normal de ne pas réussir à les détecter en temps pour ne pas les approcher trop de façon qu'ils restent tranquilles. Et donc, on marchait doucement avec moi, qui je raconte dans les livres que je faisais beaucoup de bruit parce que c'était la première fois que je marchais. Et les pistères Aka, qui sont vraiment incroyables, le peuple de la forêt, qui sont les seuls capables de suivre les traces des gorilles chaque jour et retrouver la même famille. Il aimait pas du tout comment je marchais parce que je faisais trop de bruit. Il faut apprendre à marcher sans regarder à terre et sans faire du bruit. Et donc, évidemment, le gorille a entendu ma marche avant que nous, on puisse entendre lui. Et Mlim, ce doigt argenté qu'on habituait à l'époque, il est sorti de la végétation et il est venu à griffer, à grapper la jambe du pisteur.
3: Des pisteurs incroyables, hein, issus d'un peuple autochtone, les Aka. Ils sont hors pair, furtifs. Ils ont les yeux, l'ouïe, l'odorat complètement mobilisés. On perçoit cela dans votre livre pour repérer donc les traces des gorilles. Ils voient l'invisible.
4: Oui, c'est ça. Ils sont bioniques. Ils ont les sens beaucoup plus développés que nous pour une question de survie parce qu'ils ont l'habitude d'être dans la forêt, mais ils peuvent voir l'invisible. Ils peuvent sentir et entendre ce que nous, on sent et on n'entend pas. Et c'est vraiment sans eux, on ne pourrait jamais suivre les gorilles de l'Ouest. Et c'est pour ça, effectivement, que les gorilles de l'Ouest sont très peu étudiés encore, parce que ce n'est pas très facile de les habituer. On a pris 8 ans pour les habituer, parce que les charges dont je viens de raconter, sont normales. C'est des charges qui peuvent durer jusqu'à 8 ans. Et il faut avoir vraiment des pisteurs qui sont capables de retrouver les traces et d'être courageux de rester avec nous, avec les gorilles. Parce que, par exemple, Chloé, quand elle a commencé l'habituation des gorilles, les pisteurs Aka, elle a dit, bon, vous laissez vos machettes à la maison et on va dans la forêt sans machette et on approche les gorilles, les pygmées Aka. Ils pensaient que les gorilles étaient très agressives, c'était pas possible. Et donc ils ont pensé qu'elle était une folle. Et après, au fur et à mesure, ils ont compris que c'était possible. Mais ça, c'est vraiment très spécifique de la République centrafricaine. Et les pisteurs du WWF de la République centrafricaine sont allés au Gabon et au Cameroun pour montrer ce travail aux pisteurs du Cameroun et du Gabon, parce que c'est quelque chose qui est vraiment très difficile. Aujourd'hui, on a 3-4 groupes au monde qu'on peut vraiment approcher. Et avant, la RCA, c'était la seule qui avait 3 groupes en même temps de cette espèce habituée. Donc, bien évidemment, on peut l'observer bien ici, mais on ne connaît pas beaucoup des autres groupes.
3: Alors, je vous propose de vivre cette expérience. Alors, non pas avec vous dans cet extrait-là, mais avec un Français qui s'appelle Max Yourdebourg, extrait du feuilleton intitulé « Gorille, le tête-à-tête », diffusé sur Antenne 2 dans le journal de 13h en mai 2018.
5: Il marche comme ça. Ça, c'est sa patte arrière. Et là, il pose sa main droite. Donc, on a les empreintes, les grosses empreintes. Donc, sa main, elle fait ça de large. Donc elle fait le double des miennes. Quand il tape sur la poitrine, ça fait un son assez sec, comme cloc cloc cloc. Et j'ai entendu. Ouais, alors c'est assez loin. Soit ils sont à côté, soit ils viennent, soit. Mais c'est certain, c'est eux. Donc il y a un groupe pas loin. Essaye de communiquer avec eux pour apaiser.
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3: Apaisé. On imagine quand même ce que peut faire la première charge d'un gorille chez Limassi. On doit quand même maîtriser son stress. Et ce que vous nous racontez, c'est que finalement, ces charges-là, elles sont moins dangereuses que les charges d'éléphants, par exemple. Parce que les gorilles, ils chargent, mais ils s'arrêtent à un mètre. Alors, vous sentez le souffle, mais vous n'avez jamais assisté à un accident véritable avec les humains. Il faut être dans quelle position pour éviter justement d'entrer en collision, si je peux me permettre ce mot.
4: Oui, la grande différence, c'est que Les accidents, on peut se passer, on les a eus. Mais il faut bien se comporter. Si on se comporte bien, dans 98% des cas, rien ne se passe. Ça veut dire, si on a même un gorille énorme de 180 kilos qui nous charge, nous crie avec les canines qui sont...

0: Le problème, c'est quand il y a effectivement un éléphant qui charge et on est avec les gorilles. Parce qu'avec l'éléphant vient vers vous en vitesse, en criant « une charge ». Je l'appelle dans les livres le Tyrannosaurus Rex de la forêt parce qu'effectivement, on a toujours peur de rencontrer des éléphants qui arrivent en charge à l'imprévis. Et donc, il faut courir... Par contre, avec l'éléphant, le plus vite possible dans la direction opposée de lui. Et donc, imaginez déjà courir dans la jungle où il y a la végétation
1: très
0: épineuse,
1: dense,
0: très dense, il y a les arbres qui sont tombés. Donc, ce n'est pas très facile. L'éléphant, il casse toute la végétation, mais nous, il faut sauter. Donc, ce n'est pas si facile. Mais heureusement, l'éléphant n'a pas une endurance qui dure longtemps. Donc, normalement, après quelques dizaines de mètres, il s'arrête. Mais il y a certains cas dans lesquels ils continuent à nous poursuivre. Là, ça, c'est vraiment effrayant. Mais la chose que je trouve la plus effrayante, c'est que quand on est avec les gorilles, donc imaginez, moi, je suis en train d'observer les gorilles, et il y a un éléphant qui arrive en charge derrière
1: dans le dos.
0: Donc nous, on est entre les deux. Il ne faut pas bouger pour le gorille et il faut courir le plus vite possible avec l'éléphant qui charge. Donc là, c'est très dangereux et on a eu des accidents, effectivement. Où j'étais pas là, mais effectivement, si on court vers les gorilles pensent qu'on est en train de les charger, donc ils nous mordent. Et donc, ce qu'il faut faire, il faut maintenir les sangs froides. Et effectivement, les bayakas, ils ont la tendance à courir parce qu'ils ont peur de l'éléphant. Et donc, je les bloque normalement et je lui dis, il faut doucement aller de côté et après, on va courir de façon que les gorilles restent tranquilles.
1: Des stratégies que vous avez appris à développer dans cette jungle. Il faut aussi préciser que les conditions, vous avez vécu dans un campement qui se trouve dans la jungle, dans le parc national de Zangandoki, j'espère que je prononce bien, ce campement qui s'appelle Bai Oku, un lieu rustique, et avec ce travail de collecte, de données à réaliser, parce que vous, l'objectif, bien sûr, et à chaque fois, c'est comprendre et apprendre encore plus de ces groupes de gorilles. Alors concrètement, en matière d'organisation, comment ça fonctionne ?
0: La société des gorilles ?
1: Exact.
0: Oui, alors normalement on a des groupes familiales et on parle des gorilles de l'Ouest. Des gorilles de l'Ouest, il y a un groupe familial normalement avec un dos argenté, que c'est un mâle adulte, qu'on appelle dos argenté. Et chez les gorilles des montagnes, par contre, il y a plusieurs dos argentés, donc mâle adulte, qui peut être dans le même groupe. Et donc, après le mâle dos argenté, il y a les femelles adultes qui sont les épouses de ce mâle et il y a leurs enfants, leurs petits. Et quand il y a les femelles qui vont grandir à la maturité sexuelle, elles vont quitter le groupe à l'occasion d'une interaction avec un autre groupe ou un mâle solitaire. Pourquoi ? Parce que les mâles, par contre, une fois qu'ils deviennent adolescents et après ils arrivent à la maturité sexuelle, ils deviennent dos noir. En réalité, c'est un dos un peu roux.
1: Donc le jeune, il est d'abord adolescent vers 7 ans et demi, il devient dos noir à partir de 11 ans et adulte vers 18 ans.
0: 18 ans, exactement. Adulte, ça veut dire qu'il a développé le dos argenté. Il est vraiment similaire à son papa.
1: Et il peut constituer son propre groupe.
0: Et il peut commencer à constituer son propre groupe, mais il n'a pas encore développé vraiment bien la bosse qu'il a, qu'on appelle crête.
1: La crête.
0: Qui est typique du mâle. Oui. Donc il va quitter le groupe à cet âge-là, normalement, et il va essayer de former son propre groupe. Donc s'il est un mâle désaxé, il va essayer de voler, et il arrive à voler des femelles à d'autres mâles. C'est pour ça que les femelles...
1: Donc il faut être plus séduisant que le dos argenté des autres groupes, pour attirer d'autres femelles.
0: Et donc il y a des études qui ont montré que plus la bosse, la crête est grosse, est plus prononcée, et plus le mâle est sexy.
1: Plus ce sont des séducteurs.
0: Oui, donc il a plus de femelles. Et donc c'est pour ça que les jeunes femelles, les adolescentes, les filles du dos argenté, elles vont quitter le groupe quand il y a une interaction avec un mâle solitaire ou un mâle d'un autre groupe. Malheureusement, il y a aussi des mâles qui ne sont pas assez sexy, entre guillemets, et qui n'arrivent jamais à prendre...
1: Qui finissent tout seuls, en fait. Oui. Et Et les mères gardent leurs bébés, leurs petits, jusqu'à l'âge de 4 ans environ.
0: Oui, à 4 ans, il y a le sévrage qui est plus long que chez les gorilles de montagne, par exemple. Chez les gorilles de montagne, 3 ans. Et ça dépend vraiment de la distribution de la nourriture. C'est un peu plus compliqué dans la forêt des plaines. L'abondance de la nourriture change, donc il reste un peu plus de temps avec la mère. Ils sont allaités plus de temps parce

0: qu'après il reste quand même dans les groupes. Et la chose qui m'a toujours intriguée beaucoup, c'est que la femelle, elle porte son bébé pour vraiment un an, voire deux ans, toujours avec elle. Bon, à 10 mois, elle commence pour la première fois à rester quelques minutes à côté d'elle, à terre. Mais elle le porte tout le temps, tout le temps. Et donc, ce que j'ai vu, c'est que les femelles, à un certain moment, elles ne peuvent plus... c'est comme nous, les humains. Elles ne peuvent plus...
1: Ou gérer même leur propre alimentation, parce que ce qu'on découvre aussi dans votre livre, chez Limacy, c'est les erreurs que l'on peut faire sur l'alimentation, c'est-à-dire déjà de quoi se nourrissent-ils. Et puis aussi, comment est gérée la consommation de cette alimentation? Racontez-nous peut-être ce que vous avez mis en lumière.
0: Oui, donc effectivement, vu que les gorilles de l'Ouest, ils mangent le fruit quand les fruits sont disponibles. Donc imaginez, vous êtes dans la forêt, c'est la saison sèche, il n'y a pas de fruits. Donc les gorilles mangent des feuilles et des plantes herbacées en priorité. Après, au fur et à mesure qu'il y a la pluie qui tombe, les arbres vont mûrir les fruits qui sont... Et donc, pendant la saison des pluies, il y a une saison que j'appelle la saison à haute frugivorie des gorilles. Parce que là, les gorilles se régalent parce qu'il y a plusieurs espèces de fruits qui sont très juteux, très sucrés, entre guillemets, parce qu'il ne faut pas penser qu'il y a les bananes ou la mangue comme on imagine dans la forêt tropicale. Non, ça sont des fruits qui sont domestiqués par l'homme, très riches en sucre et peu riches en fibres. Les fruits qui sont là-bas, j'étais déçue quand je les goûtais parce que c'était toujours très acide, très astringent. Mais les gorilles les adorent parce que quand même il y a du sucre dedans, même si nous on le perçoit pas. Et donc les gorilles mangent beaucoup de fruits pendant la saison de pluie qui est à peu près notre été, on peut dire, en République centrafricaine au moins. Et donc ils deviennent très frugivores. Et le fruit, qu'est-ce que ça change toute leur socialité, parce que le fruit, comme je dis, on peut le monopoliser. Et donc, il y a des individus qui deviennent plus dominants que d'autres, parce qu'ils monopolisent plus que d'autres. Et aussi, j'ai vu même les mères qui volent les fruits à leurs propres enfants, parce qu'il y a une compétition, ce qu'on appelle compétition alimentaire, qui est élevée à cause du fait qu'ils sont frugivores et que la nourriture peut être monopolisable. Oui. Les gorilles de montagne, on pensait, jusqu'à les années 2000, on pensait que les gorilles en général étaient plutôt herbivores, parce qu'on avait dans la tête l'idée du modèle de gorilles de montagne. Les gorilles de montagne, ils n'ont pas beaucoup de fruits dans la montagne, donc ils mangent beaucoup de plantes herbacées, de feuilles. Et donc, les plantes herbacées, normalement, sont très distribuées et abondantes au sol. Donc, tout le monde
1: a à manger. La compétition n'est pas la même.
0: Donc, la socialité des gorilles ne change pas beaucoup. Il y a des dominantes, mais ce n'est pas très évident comme chez les gorilles de l'Ouest. Et en plus, le fait d'être frugivore change aussi la façon de chercher la nourriture. Parce que si on doit manger des plantes herbacées, on ne doit pas marcher beaucoup par jour. Par contre, si on sait que cette espèce d'arbre qui est éparpillée dans la forêt, éloignée, a des fruits en ce moment, les gorilles se mettent en marche et doivent rester tout le monde ensemble pour aller chercher le seul arbre qui a
1: le fruit. Le groupe ne se sépare pas.
0: Le groupe ne se sépare pas parce qu'il est cohésif.
1: Et donc, ils peuvent marcher sur 1-2 kilomètres alors que les gorilles des montagnes, eux, font 250 mètres en moyenne,
0: oui.
1: C'est ça. Ce qui fait qu'ils n'ont pas les mêmes besoins nutritionnels, on l'imagine. Et alors, ce que vous nous racontez aussi, c'est que finalement, le dos argenté, il est prioritaire sur la nourriture qu'il monopolise souvent. Et le reste, alors, pour le groupe, mais dans ce groupe-là, finalement, il y a des stratégies se mettent en place,
0: oui.
1: Pour essayer de survivre, hein, tout simplement.
0: Oui, c'est sûr. Mmh. Donc, le mâle dos argenté, il est le protecteur de la famille, il est aussi prioritaire sur l'alimentation, mais il faut penser aussi qu'il fait double la taille de la femelle, par exemple. Donc, il arrive, il monopolise tous les fruits. Mais la femelle plus dominante, elle souvent se met à côté de lui en essayant avec des stratégies, en faisant semblant, par exemple, qu'elle est en train de dormir, de voler quelques petites parties de fruits qui tombent. Par exemple, dans les cas, ça c'est évident, ce que j'ai décrit, c'est évident, dans les cas d'un fruit qui est grand comme un ballon de basket. Et donc, vous y pouvez imaginer, l'arbre ne peut pas produire 10 ballons de basket. Il produit un ballon de basket mûr et un peut-être qui n'est pas mûr. Et donc, le dos argenté arrive, il prend son ballon de basket, il se met assis et il le mange pour 2 heures. Et les autres, qu'est-ce qu'il faut faire? Donc, les subadultes et les femelles non dominante, elle essaye de... Il essaye de...

0: de chercher d'autres choses, de manger d'autres choses alternatives, dans l'attente d'avoir les restes qui resteront après deux heures. La femelle dominante, par contre, elle se met à côté, elle essaye en faisant semblant qu'elle attend, elle est en train de dormir. Quand il y a des petits bouts qui tombent à terre, elle le vole sans se faire voir.
1: Donc ils usent aussi de ces stratégies, du mensonge, se servent d'outils, hein, si besoin, pour leur nourriture, des bâtons, par exemple, pour mieux se servir et saisir des larves ?
0: Non, ça c'est par contre, je le décrivais plutôt pour les chimpanzés parce que les gorilles,
1: d'accord,
0: effectivement...
1: Eux ne font pas ça.
0: Non, justement, sont les primates de plus grande taille. Et donc, ils utilisent davantage la force pour la nourriture parce qu'ils mangent des termites, mais ils cassent les termitières et ils arrivent à extraire les termitières avec la force. Par contre, les chimpanzés qui font la taille à peu près d'une femelle gorille, il utilise des manipulations fines pour pêcher avec des bâtons, effectivement, les termites. Et longuement, on a pensé que les gorilles étaient plus simplement plus bêtes des chimpanzés, qui sont les plus proches à l'homme, donc on pensait que les capacités cognitives n'étaient pas les mêmes. Et finalement, si on observe les gorilles en zoo, il faut savoir que la totalité des gorilles qui sont en zoo sont les gorilles de l'Ouest. Parce que les gorilles de montagne sont probablement plus sensibles, ils n'arrivent pas à survivre.
1: Et beaucoup sont nés en captivité.
0: Et beaucoup, aujourd'hui, sont beaucoup nés en captivité parce que c'est interdit d'aller les prélever dans la nature.
1: Donc évidemment, on ne peut pas se baser sur les données pour comprendre le groupe tel qu'il vit dans un milieu sauvage. On ne peut pas se basé sur les données identifiées dans les zoos.
0: Dans les zoos, non. En plus, l'environnement est totalement différent. Ils sont nourris. C'est totalement. Il n'y a pas d'autres groupes qui les attaquent. Donc, c'est totalement différent. Mais par contre, si on lui donne les mêmes tâches de chimpanzé, de pêcher le bâton pour pêcher de la nourriture, il arrive à le faire très bien. Donc les capacités psychomotrices sont là. C'est juste qu'ils n'ont pas la nécessité dans les milieux naturels. Et donc les observations d'outils sont très rares.
1: D'accord.
0: Ce dont vous parlez, peut-être, c'était l'observation que j'ai vue, effectivement, pour casser ces termites.
1: C'est ça.
0: Oui, désolée. C'est moi qui n'avais pas... Parce que ce n'est pas avec le bâton, mais c'est avec ce que j'ai vu normalement. Donc, ils cassent les termites et ils frappent une portion de termitière sur la main et ils mangent les termites. Ce que j'ai vu, c'est que j'ai vu deux jeunes, cette fois de groupe que j'étudiais pour peu longtemps au Congo. Ils ont gardé deux pièces de termitière et ils les ont frappées l'une contre l'autre pour essayer d'ouvrir les termitières. Et ça, on l'appelle tool use, utilisation d'outils, parce qu'ils ont utilisé une pierre de termitière pour
1: c'est
0: ouvrir
1: ça.
0: L'autre. Et surtout, c'est un geste très important, parce que c'est un geste qui a été clé pour la production des outils en pierre pendant notre évolution. C'est exactement les gestes que nos ancêtres faisaient pour de frapper une pierre contre l'autre pour former des éclats qui étaient utilisés pour des...
1: Les silex.
0: Les silex pour les lances. Et donc, effectivement, avec cette observation, on a pu montrer que les gorilles ont les capacités psychomotrices qui ont été clés, qui sont nécessaires pour la construction des outils en pierre.
1: Alors, vous luttez contre les idées reçues, hein, comme je l'ai expliqué précédemment. Par exemple, ils ne s'épouillent pas, et même s'ils sont infestés de minuscules tiques. Hein.
0: Oui, c'est vrai.
1: Ça, non.
0: Oui, ils ne s'épuillent pas parce que simplement, je pense qu'ils n'ont pas le temps pour s'épuyer. Il y a tellement beaucoup de choses, de la nourriture à manger. Et effectivement, les épuyages, on ne le voit qu'entre les femelles et les bébés. C'est le nettoyage des bébés. Et par contre, on voit beaucoup d'individus, de jeunes individus surtout, qui ont les yeux qui sont contournés par des petits tics, qui en plus, nous, on les a parfois.
1: Sur la
0: décris,
1: peau.
0: J'ai une centaine, parce que si on tombe sur les nids de ces tics, tu as une centaine sur toi. Et ils font même mal, ces tics, parce que plus sont petites, plus elles donnent une espèce de... une charge électrique quand on y passe.
1: Et vous racontez aussi que vous êtes souvent rentré en France malade, hein, parce
0: ouais.
1: que c'est quand même un environnement particulier et
0: ouais.
1: pas facile pour les humains.
0: Ouais.
1: Vous avez récolté de l'urine, des excréments aussi. Qu'est-ce que vous cherchiez à ce moment-là à déterminer ?
0: Alors, il y a différentes choses avec les excréments. Donc, les fesses, on peut faire plusieurs choses. On peut analyser l'ADN de l'individu pour savoir effectivement les liens d'apparentement entre les individus. Et ce que c'était étonnant, on s'attendait qu'avec la société, un mâle et les femelles et les enfants, on avait l'a priori que tous les enfants étaient les fils du doigt argenté. Mmh. Or que nous, on a trouvé des exceptions. Et là, je suis encore en train de creuser cette question parce que j'ai aussi observé des infidélités entre les femelles qui posent beaucoup de questions sur les stratégies justement de ces femelles pour protéger leurs propres enfants par l'infanticide. C'est la raison pour laquelle effectivement le doigt argenté est protecteur de ces familles. C'est parce que on a dit les mâles solitaires et les autres groupes peuvent attaquer le groupe pour voler les femelles. Mais la première chose qu'ils vont faire, c'est de tuer les petits enfants qui sont dépendants de la mère, donc qui sont allaités. Donc les enfants qui ont moins de 4 ans, qui ne sont pas sévrés. Pourquoi ? Parce que la femelle redeviendra réceptive plus vite,
1: et donc productive.
0: Plus vite, et donc reproductive, pardon. Mmh. Et aussi, ce qu'on a observé, c'est que si une femelle perd son enfant, même pour des raisons, il tombe dans l'arbre, c'est pas la faute du doigt argenté, elle va plus avoir confiance dans son mâle, et donc elle va quitter les groupes. Donc l'infanticide libère des femelles dans des groupes familiales pour rejoindre d'autres groupes de mâles solitaires. Il faut le regarder au niveau à l'échelle de la population, parce que contrairement à ce que tout le monde pense qui se passe par exemple chez les lions où il y a l'infanticide, c'est pas que les lions qui a tué l'enfant, les lions qui a tué l'enfant deviennent les mâles alpha du groupe et les femelles vont se reproduire avec lui. Mais les gorilles sont des primates, sont très proches de nous. Et eux, ils ne vont pas s'accoupler avec lui qui a tué leur propre enfant. Donc, le mâle a tué l'enfant, mais il va quitter, il va repartir. Et la femelle, après quelques jours, elle va quitter son propre mâle parce qu'il n'est pas, il n'a pas su la défendre au point que le bébé est mort. Et en fait, ce qu'on voit aussi, c'est que plus le doigt argenté vieillit, et plus il va perdre des femelles, parce qu'il perd la puissance, et les femelles, elles le sentent bien.
1: Elles perdent la protection.
0: Oui. Mais je n'ai pas répondu au reste de la question. On peut trouver aussi, sur les fesses, on peut étudier leur santé, par exemple, les parasites, et aussi les urines. On est en train d'étudier le stress oxydatif, donc voir qui est lié normalement au vieillissement, mais aussi aux maladies, pour voir l'impact de la nourriture, par exemple, le manque de nourriture pendant la saison sèche, sur le stress oxydatif des individus.
1: Alors, vous avez aussi remarqué un point extrêmement important, c'est qu'il y a des identités olfactives propres à chacun.
0: Oui, ça c'était très intéressant parce que, et c'est grâce au Bayaka que je me suis rendu compte de ça, parce que eux, certains d'entre eux, ils me disaient, ah, Maloui, la femelle, elle est là parce que je sens son odeur. Et donc, je prêtais attention, effectivement, elle avait une odeur particulière et qu'on pouvait la suivre avec... Bon, le Bayaka disait son parfum, on pouvait suivre elle par son parfum. Mais aussi, on se rend compte de ça aussi quand on arrive dans un lieu où il y a eu une bataille entre mâles, par exemple. Il y a les mâles, quand ils sont agressifs, ils vont émettre une odeur particulière. Que c'est un peu l'odeur que vous sentez dans les os parce qu'ils sont un peu plus stressés.
1: Oui.
0: Et chaque mâle peut avoir son odeur particulière. Et donc souvent, on disait non, mais ça, c'est pas un Macumba, parce que l'odeur est différente.
1: Ah oui, parce que vous mentionnez Macumba, mais on va en parler après votre choix musical. Vous avez aussi nommé ces individus-là. Alors, votre choix musical, Shelly Massy, vous nous avez proposé une chanson que vous écoutiez là-bas. Peut-être que vous continuez à l'écouter. Dites-nous quelle est cette chanson et dans quelles circonstances elle est si importante pour vous par rapport à votre travail.
0: Oui, j'ai mentionné Waka Waka de Shakira parce que je trouve que le rythme de l'Afrique est vraiment là-dedans et en plein énergie. Et souvent, pour garder l'esprit haute dans la forêt, on fait des fêtes. avec l'épistère le soir pour et on danse. On peut danser cette chanson ou des chansons aussi plus congolaises et de l'Afrique centrale que j'adore aussi, effectivement. Mais aussi des chansons, effectivement, ils peuvent faire aussi leur propre musique. La musique des Akas, c'est magnifique aussi. Et ils peuvent transformer un petit bassin en métal en tantam.

0: il fait de la musique. Et si la musique Bayaka va bien, les esprits de la forêt arrivent. Mais et ça, c'est magique.
1: Mais sur Shakira, les pisteurs dansaient alors?
0: Ah oui, beaucoup.

0: Shakira, Africa, et c'est la chanson intitulée Waka Waka, le choix musical de notre invité Shelly Massy. Et vous êtes bien dans Deux causes à effet, le magazine de l'environnement de France Culture. Nous sommes en direct et nous sommes ravis d'accueillir Shelly Massy, primatologue, spécialiste des gorilles, maîtresse de conférences au Muséum National d'Histoire Naturelle et au Musée de l'Homme, auteur du livre Queen Kong, un livre paru chez Albin Michel. Shelly Massy ou la passion gorille, tribulation et secret d'une primatologue au cœur de la jungle, c'est le sujet du jour.
1: Ah, et regardez, une crotte. Vous voyez une trace?
2: Vous voyez qu'ils étaient ici, manger les bambous jeunes.
3: Ces pousses de bambou sont la nourriture préférée des gorilles. Preuve qu'ils ne sont plus très loin. Mais la progression est de plus en plus difficile. La végétation, de plus en plus dense. Dernier coup de machette, et on devine le premier d'entre eux à travers les feuilles. Les traqueurs imitent le son de l'animal pour mieux se faire accepter.
1: Ils sont là. Il n'y en a qu'un. Où sont les autres?
3: Les autres ne sont pas bien loin. C'est la mère qui se charge de calmer tout le monde. Et la sérénité revient dans ce groupe d'une trentaine de gorilles.
2: C'est un animal très important.
0: Extrait de ce feuilleton intitulé « Gorille, le tête-à-tête » diffusé sur Antenne 2 dans le journal de 13h en mai 2018. On entendait dans ce reportage chez Shelly Massy, il faut rappeler que c'est auprès des gorilles de montagne plus facile à approcher. Vous nous l'avez expliqué, hein, 2 ans d'habituation par rapport à 6 à 8 ans, effectivement, plutôt 8 ans pour les gorilles des plaines. Mais on sent, on perçoit le rôle des femelles. Et ces femelles-là, elles jouent un rôle que l'on ne soupçonnait pas avant, notamment vos recherches et vos analyses. Il existerait donc une loi de la jungle au féminin?
4: Oui, et j'étais moi-même très étonnée de la découvrir parce que je suis partie avec la passion de gorille et la passion surtout du doigt argenté, totalement fascinée par ce doigt argenté très beau, coloré, la tête rousse et les dos blanc-argentés. Les femelles, déjà à l'apparence, elles semblent beaucoup plus moches, elles rappellent plutôt un australopithèque, elles ne sont pas très belles. Donc,
0: même si vous les adorez quand même.
4: Oui, mais au début. Au début, je ne pensais pas qu'elle était si fascinante. Oui, oui. C'est ça justement qu'après avoir passé des années à les étudier, je me suis rendu compte que les femelles sont beaucoup plus fascinantes et intéressantes que les doigts argentés. Parce que les doigts argentés, ils dorment tout le temps. Ils dorment et ils mangent. Et c'est tout. Les femelles, par contre, elles doivent trouver des alternatives.
0: Et elles sont stratèges.
4: Eh oui, exactement, avec intelligence. Et justement, par exemple, la femelle qui est sur les livres, sur la couverture du livre, Maloui, elle a des yeux qu'elle est super intelligente. On voit déjà son regard, elle est super intelligente. Et elle était devenue dominante. Elle n'était pas dominante au début, elle est devenue dominante. Et effectivement, on s'est rendu compte que d'abord, on pensait que les doigts argentés étaient les chefs du groupe. Ils guidaient les groupes parce qu'ils étaient les protecteurs, ils étaient dominants sur la nourriture. Mais en fait, au fur et à mesure des années, on s'est rendu compte que les femelles avaient aussi un rôle dans les guides, surtout les femelles les plus dominantes.
0: Donc elles se battent pour leurs droits, pour l'accès à la nourriture, mais elles ont voix aussi au chapitre dans les décisions du groupe.
4: Exactement. Effectivement, par exemple, on a vu que quand les groupes qui doivent rester cohésifs, on l'a dit parce qu'il y a l'infanticide, ils restent à dormir pour 1 heure, 2 heures maximum. Après, ça peut être les doigts argentés, mais aussi les femelles qui décident où aller et quand partir. Et donc, ce qu'on entend, par exemple, c'est que le doigt argenté peut commencer, mais ça peut commencer aussi par les femelles dominantes qui peuvent faire cette vocalisation, ce grognement. Et donc, s'il y a
0: on peut peut-être l'entendre, parce que vous en avez capté et nous allons en bénéficier justement.

0: Alors, ceux-là, ce ne sont pas des femelles, mais c'est ce...
1: Ça, c'est plutôt c'est le mâle, oui. Parce que c'est un peu plus fort, mais les femelles font la même chose et sont des vocalisations qui permettent la cohésion, la coordination du groupe. Et donc, quand ils sont en train de se reposer, par exemple, le mâle peut faire... et les autres peuvent répondre aussi, ou peut être une femelle dominante qui commence. Et si les autres font... Quand il y a un nombre suffisant d'individus qui s'est exprimé, et ça, ça veut dire que c'est le temps de partir. Il y a la majorité.
0: On y va.
1: Il y a comme un quorum qui est, on dit vraiment quorum dans la science. Il y a un quorum d'individus qui sont d'accord pour partir, il peut partir. Et donc, on dit que c'est une espèce de vote dans lequel tout le monde peut s'exprimer, aussi les subadultes. Et si beaucoup du monde s'est exprimé de façon positive, alors il peut partir. Même si l'Édouard Gentil reste à dormir, il n'est pas encore prêt pour partir. Donc le groupe peut être guidé par ces femelles dominantes qui
0: donnent le top départ.
1: Qui donnent le départ, mais aussi qui donnent...
0: La direction.
1: La direction. Parce qu'on a étudié aussi une autre vocalisation que je ne vous ai pas donnée, parce que c'est la même, mais un peu plus longue. C'est un peu plus... et qui donne vraiment un peu la direction après que les temps, la prise de décision, le temps de partir a été prise. Donc, c'est les femelles dominantes et le doigt argenté qui peut donner la direction avec
0: ce grognement. On part par là.
1: Exactement, c'est comme je vais écrire. et l'autre chose intéressante, c'est que ça peut être aussi lié à la destination. Donc, plus ils vont loin et plus elles vont faire cette vocalisation.
0: Alors, il y a un autre son que nous avons proposé. Vous allez justement nous en parler.
1: Parce que le premier, c'était un frappement de poitrine. Et le deuxième, c'est un grognement un peu plus profond qu'on appelle belge.
0: Oui.
1: Et qui c'est un peu plus difficile à comprendre. On est encore en train d'étudier, parce que vous imaginez, ils ont à peu près 37 sons qu'ils peuvent émettre. Et donc, c'est très difficile de comprendre tous les sons la fonction. Et donc, ça, c'est plutôt le doigt argenté qui le fait. Et ça semble être lié plutôt à la cohésion et à la coordination du groupe.
0: Alors, vous avez été témoin de la première société femelle gorille.
1: Oui, j'étais très impressionnée. J'étais émue dans la forêt parce que, effectivement, la chose triste qui s'est passée, c'est qu'on a perdu les trois doigts argentés des trois groupes qui étaient habitués, pour lesquels Zangasang était le premier site au monde qui avait trois groupes de gorilles habitués. Et dans un de ces groupes, il n'y avait pas de mâles adolescents. Et donc, c'était que les femelles qui restaient quand le doigt argenté est disparu. Le doigt argenté est disparu pour des raisons qu'on ne sait pas. Dans ce cas, on l'a trouvé avec des fractures. Probablement, il est tombé dans l'arbre. Peut-être, il était malade. On ne sait pas.

0: parce que les doigts argentés ne tombent pas si facilement de l'arbre. Mm. Par contre, les femelles sont restées toutes seules. Et nous, on savait que les femelles ne pouvaient pas rester toutes seules comme ça. Et elle allait forcément rejoindre un autre doigt argenté. Mais les mois passaient et les femelles restaient toutes seules. Et donc, quand je suis allée là-bas, je me suis rendu compte que la femelle la plus dominante, Indolia, avait pris la tête du groupe. Et elle se comportait exactement comme un doigt argenté. Donc, je ne pouvais pas m'empêcher d'aller tous les jours à suivre ce groupe de femelles, parce qu'à la place de suivre, par exemple, mon préféré Macumba, que je connaissais depuis longtemps, parce que c'était vraiment étonnant de voir qu'elle faisait tout, toute leur vie, sans doigt argenté. Elle n'avait, à la fin, pas besoin de ce doigt argenté. J'ai toujours pensé que le doigt argenté était fondamental, mais elle savait où aller. Elle s'est protégée. Le soir, elle prenait des précautions. Elle et sa compagne, les enfants qui étaient restés avec elle, montaient tous sous les arbres. Elle dormait sous les arbres pour une question de sécurité. Or que les gorilles, souvent, la majorité du temps, ils font les nids à terre. Oui. Et ils font sous les arbres seulement s'il y a de la pluie pour s'isoler du sol. Mais elle faisait leur nid la nuit en hauteur. Et après toute la journée, elle activement cherchait de suivre des groupes. J'ai vu qu'effectivement, ils l'ont suivi, ils suivaient le groupe de Macumba jusqu'à un jour qu'on les a rencontrés. Et elle interagissait avec Macumba comme si elle était un doigt argenté, dans la même posture d'un doigt argenté. Elle faisait la même vocalisation du doigt argenté.
1: Et des gorilles Amazones, vous dites?
0: Oui, elle était. Et en plus, parce qu'effectivement, elle a été attaquée par Maloui, la femelle dont j'ai parlé avant, qui était à l'époque la femelle dominante de Macumba. Parce que justement, elle ne voulait pas que Indolia et son groupe de femelles rejoignent le groupe de Macumba. Pourquoi? Parce que Macumba était vieux. Et en fait, après même pas un an, il est décédé aussi. Donc Maloui, intelligente, elle savait que Macumba ne pouvait pas accueillir plus de femelles. Macumba étant un mâle, il aurait pu prendre tous les femelles qui s'est proposé. Mais Maloui a attaqué Indolia. Et donc Macumba, le doigt argenté, est arrivé dans l'attaque pour supporter Maloui. Et j'ai vu cette Amazone qui a même donné un coup au doigt argenté. Indolia a lutté contre le doigt argenté pour se défendre. Et c'était la première fois que j'ai vu vraiment une femelle
1: s'opposer
0: à un doigt argenté et lutter contre un doigt argenté. C'était vraiment émouvant.
1: On vous entend prononcer ces noms, hein, Macumba, Indolia, y a Mlima aussi, que vous avez beaucoup aimé. Est-ce que vous avez le sentiment aujourd'hui, en sachant que vous avez plus d'action scientifique, hein, par exemple, vous ne les touchez pas, vous ne les approchez pas, vous mettez des masques pour pas les contaminer, par rapport à d'autres époques où une Jane Goodall ou une Diane Fossé qui était au contact. Mais est-ce que vous avez quand même franchi des interdits de primatologue dans les interactions avec ces gorilles?
0: Non, j'essaie de ne pas franchir. Peut-être ce que j'ai franchi, ce n'est pas au niveau physique pour ne pas le mettre en danger, mais c'est au niveau mental.
1: Vous n'êtes jamais allé au contact, en tout cas.
0: Non.
1: Même si certains ont voulu peut-être vous caresser, venir vous toucher.
0: Oui, c'est ça. Effectivement, les petits, ils essaient, ils sont curieux, ils essaient de nous toucher. On essaie toujours de reculer pour éviter le contact physique, parce qu'on sait, par rapport à Jane Goodall et Diane Fossé, on sait qu'aujourd'hui, si on le touche, il peut mourir.
1: Oui, donc, il peut être contaminé par des virus.
0: Oui, etc. Parce qu'ils sont très similaires à nous, mais ils n'ont pas. Donc, il peut attraper une maladie, mais ils n'ont pas les défenses immunitaires pour se défendre. Donc, on évite, on doit rester en réalité à 5, 7, 10 mètres de distance, mais parfois, ils viennent plus près. Et donc, ça, effectivement, parfois aussi pour les observer de façon, précautionnelle. On est un peu plus près, ça dépend des situations. Mais c'est sûr que parfois, par exemple, à Maloui, je lui ai parlé en italien pour lui expliquer qu'est-ce que j'étais en train de faire, parce qu'elle était trop curieuse, elle me regardait et donc j'ai interagi.
1: Elle s'approchait.
0: Et donc j'ai interagi. Et ça, il ne faut pas le faire, parce qu'il ne faut pas modifier leur comportement, il faut les laisser. Il faut que, pendant l'habituation, on dit qu'on doit devenir un élément neutral de l'environnement. Or, là, Il nous traite jamais comme un élément neutral, parce que si on est à côté d'un fruit que l'Édouard Janté veut, il va nous charger. Donc il nous considère quand même en compétition comme partie du groupe.
1: Et alors c'est compliqué, parce qu'il faut les habituer à vous, mais en même temps, vous pouvez, par cette habituation, les mettre en danger par rapport aux braconniers.
0: Oui, c'est vrai, parce qu'effectivement, avec l'habituation, il perd la crainte de l'homme. Mais c'est pour ça qu'on fait un bruit, que c'est le clacking, le claquement, pour se faire reconnaître, pour avertir que les gens qui sont en train d'arriver, c'est nous et ce n'est pas d'autres.
1: D'accord.
0: Et souvent, d'autres gens peuvent être agressés par les gorilles, parce qu'il faut quand même les approcher de façon douce, etc. Mais c'est vrai que quand on habitue des primates, on a le devoir moral de rester là-bas tous les jours, dimanche, Noël, premier de l'année. Et donc, les WWF font un travail incroyable pour ça, parce qu'ils ont des pisteurs qui travaillent tous les jours, qui sont tous les jours à côté des gorilles, pour justement les protéger et ne pas les perdre.
1: Je vois qu'il nous reste que quelques minutes, on aurait envie d'en parler encore des heures. Ce qui est intéressant, c'est que vous parliez de Maloui, ce lien d'affection, en lui parlant juste italien. Vous avez pu mesurer combien, après une absence de 2 ans de votre côté, parce qu'il fallait finaliser votre thèse de doctorat à la Psyche, vous êtes revenu, elle vous a reconnu.
0: Oui, c'est ça. Je m'attendais pas du tout qu'elle et d'autres m'ont reconnue. Comme vous l'avez dit, il y avait une petite qui a essayé de venir me toucher pour 3 jours de suite, Boccata. Et moi, j'étais gênée, parce qu'il faut reculer tout le temps. Et je m'attendais pas. Mais lui, j'avais accompagné des touristes pour les voir le plus tôt possible. Et parmi tout le monde, elle m'a reconnue, parce qu'elle était en train de marcher. Et dès qu'elle m'a vue, elle était surprise, clairement. Elle est restée avec son pied soulevé. Elle m'a regardé comme ça, et elle est restée quelques minutes à me regarder, et c'est la façon effectivement dont il montre qu'il te reconnaît. Moi, je ne savais pas que c'était cette façon, mais après j'ai vu que...
1: Pisteurs aussi vous l'ont dit.
0: Les pisteurs me l'ont dit, et pour Diane Fossé, c'était la même chose.
1: Est-ce que vous diriez que votre propre expérience de la maternité vous avez fait voir les choses autrement, et que dans ce cas-là, il y a peut-être des primatologues hommes qui n'ont pas perçu certaines choses que vous avez pu percevoir vous ?
0: Ah, c'est une très bonne question, parce que je trouve que les femmes sont effectivement un peu plus sensibles dans certains comportements, pour capter certains comportements. Et c'est sûr que ma maternité, que j'écris ce livre pendant que j'étais enceinte, et m'a changé vraiment beaucoup le regard, surtout des femelles, que déjà j'avais découvert que elle était beaucoup plus importante dans les groupes. Mais les liens qu'il y a entre l'enfant et la mère, et cette crainte de l'infanticide, je trouve que ça c'est beaucoup plus importante de ce qu'on pensait avant. Et parce que là, j'ai expérimenté les liens maternels, c'est tellement fort, et ça met de la peur que l'enfant peut avoir des choses. Et c'est pour ça, effectivement, que les femelles sont les plus difficiles à être habituées, sont celles qui acceptent le plus durement la présence de l'homme. Et il y a toujours, pour mon expérience, une femelle qui ne nous accepte jamais. Elle est là, elle nous tolère, mais elle continue à nous charger, à nous agresser un peu.
1: Comme bombe, hein, mais bombe, nos auditeurs découvriront bombe dans votre livre. Allez, dernière petite question rapide. Quel mystère aimeriez-vous élucider dans ces communautés de gorilles ?
0: Quel mystère, pardon ?
1: Oui, à élucider.
0: Mis à part la présence des femelles, il y a beaucoup de choses, je pense, à découvrir encore, parce que de plus en plus on étudie différents groupes, de plus en plus on trouve des comportements différents. Donc probablement ils ont encore probablement des comportements culturels qu'il faut vraiment découvrir.
1: Merci Shelly Massy, merci beaucoup, et j'imagine que vous allez y retourner bientôt sur le terrain, à conseiller la lecture de votre livre intitulé Queen Kong, édité chez Albin Michel. Un petit clin d'œil à Suan Anen Leperlier, stagiaire de 3e, avec nous aujourd'hui. 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
1: Et de mon côté, je vous donne rendez-vous dans De Cause à Effet mardi prochain. Et d'ici là, restez bien à l'écoute de France Culture. Tout de suite, le Book Club de Marie Richeux. Bonjour Marie.
10: Bonjour Aurélie, et à la semaine prochaine en effet. Le Book Club commence.
11: Bonjour Carolina Bianchi. J'ai eu la grande chance d'assister à la création de l'intégrale de la trilogie cet été au Festival d'Avignon. Et pour moi, c'était un choc de 10 heures. J'ai vraiment été fasciné par la façon dont vous avez traité de la parole des femmes, de la violence et aussi de la place de l'artiste. Et tout cela à travers des registres très variés. La provocation, l'effroi, l'angoisse, l'humour, l'érotisme, la poésie.
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10: Du deuxième volet de la trilogie théâtrale Cadella Forza, signée Carolina Bianchi et le collectif Caro di Cavallo, je garde entre autres images celle d'une artiste tenant tout contre elle, sur scène, 500 pages qu'elle a écrites. 500 pages témoignant de sa pensée, de ses recherches sur le lien, pour le dire vite, entre l'histoire des représentations et l'histoire des violences faites aux femmes. 500 pages qui sont sa force et sa blessure. Le troisième et dernier volet s'ouvre, lui, sur l'idée qu'écrire n'est pas normal, que c'est lire qui est normal et donne du plaisir. De fait, elle y réfléchit à ce que l'écriture entretient comme lien avec la scarification, la masturbation, le fantasme, la mort, la violence, l'angoisse et la vitalité, les deux dernières étant plus intimement liées qu'on ne le croit. Performant la béance cochonne de l'écriture, il est aussi tout le temps question de la lecture dans ce spectacle. Donc, Carolina Bianchi est l'invitée de votre Book Club aujourd'hui. Nous sommes ensemble pour une heure. Bienvenue à toutes et à tous dans le Book Club. Bonjour Carolina Bianchi.
13: Bonjour.
10: La trilogie Cadella Forza s'est jouée et se joue encore au Théâtre de l'Odéon, Théâtre de l'Europe à Paris, dans le cadre du Festival d'automne, ce jusqu'au 2 octobre. Bienvenue dans le Book Club de France Culture, on est ravis de vous recevoir. Les textes des pièces sont tous parus aux éditions des Solitaires Intempestifs, le dernier, Humalus Cordial, sans accent, dans la traduction de Thomas Resendez. Pour le premier volet de ce travail, vous avez reçu, ou la totalité je crois, pour le Lion d'Argent à Venise, c'est pour tout le travail?
13: O Leão de Prata em
14: Venise, oui, Lion de... C'était, ça a eu lieu, c'est quelque chose que j'ai reçu, c'est par la trilogie. Je l'ai reçu par tout mon travail, la trilogie, et également un travail qui, effectivement, vient d'il y a très longtemps. Voilà.
10: Et on entend la voix de Carina Barros, parce que c'est vous qui allez assurer l'interprétariat en direct pour nous. Merci beaucoup Carina et bienvenue. Je le disais, il y a cette image qui m'est restée très forte du deuxième volet, entre plein d'autres images, Carolina Bianchi, mais d'une femme artiste qui tient très fort contre elle des pages qu'elle a écrites. Et donc, il y a tout un temps, en tout cas, qui m'est resté, moi, après la vision de ce deuxième volet l'année dernière au Festival d'automne, où j'avais envie de lire ces pages. Je me disais, mais qu'est-ce qui a écrit dans ces pages-là? Et on a eu envie de vous inviter, peut-être, pour parler justement de la pulsion de lecture, du rapport à la lecture, du rapport à la littérature dans vos théâtres. Mais avant de parler de ce que vous en faites sur scène, est-ce que vous voulez bien nous raconter d'où ça pourrait venir pour vous? On ne sait pas grand-chose de la manière dont ça s'inscrit dans votre propre enfance, le... S'il y avait des livres chez vous, quel goût vous aviez pour ça, enfant ou adolescente?
14: Alors, cette question, je trouve qu'elle est vraiment cruciale sur la trilogie, qui est la question de la lecture. Je trouve que la lecture, c'est quelque chose qui est présent depuis le début de la trilogie, lorsque l'on regarde le scénario, parce que c'est quelque chose qui a été pensé pour que ce soit une lecture constante. Ce n'est pas simplement quelque chose qui est lié à la question des légendes, en fait, des sous-titres. Donc, le fait que le public qui n'est pas lusophone n'ait pas accès à ce travail, je voulais que le public soit un lecteur de ces 500 pages qui constituent cette trilogie. Dans mon enfance, alors, chez moi, on a toujours eu des livres. Je ne viens pas d'une famille qui a beaucoup d'argent, ce n'est pas une famille bourgeoise d'où je viens, mais ma mère m'encourageait beaucoup à lire. Et grâce à cela, j'ai commencé à écrire très tôt également et j'écrivais des histoires terribles. Ma mère était appelée dans les écoles parce que j'écrivais des histoires d'horreur, de femmes qui n'avaient pas de tête. Alors je pense qu'il y avait déjà quelque chose, un imaginaire, j'avais déjà un imaginaire très obscur, déjà sombre, déjà depuis toujours. Alors le fait d'avoir ces 500 pages dans la trilogie qui commence déjà comme une thèse, mais immédiatement c'est quelque chose qui se mélange à la poésie, à des histoires qui sont des documents, des histoires réelles également. Et cette fusion, donc c'est dans cette tapisserie, puisque c'est une tapisserie, et qui est jonchée de rencontres avec des poètes, des auteurs, parce que c'est effectivement la poésie est faite de ce désir de trouver de ceux qui sont des fantômes de la littérature et de l'histoire de l'art.
10: Qu'est-ce qu'il y avait dans votre bibliothèque d'enfance ou d'adolescence? Qu'est-ce que vous avez rencontré? On va parler évidemment de tous les autrices, toutes les autrices et tous les auteurs que vous convoquez là de manière contemporaine, mais qu'est-ce que vous avez lu enfant, par exemple, qui vous aurait marqué?
15: Eu li Barbe Azul.
14: Alors, j'ai lu Barbe Bleue lorsque j'apprenais à lire. Et je me souviens que c'était très très fort. Ça m'a marqué. J'étais très très choquée avec la violence. Et en même temps, je n'arrivais pas à m'arrêter de lire. Alors je pense que c'était une première rencontre avec la question de la violence, avec l'attraction que je sentais de la violence, cette histoire terrible de cet homme qui tuait ses épouses. Et il cachait les cadavres dans une salle, dans une pièce, les têtes de ses femmes. Alors là, je pense que cette histoire m'a beaucoup marquée. Ensuite, par la suite, à l'adolescence, j'ai lu Frankenstein de Mary Shelley. Et pour moi, c'était un autre point de transition également. Et je pense que c'est intéressant parce que c'est aussi une histoire de terreur, mais c'est également une histoire qui nous parle d'une autrice qui parvient à créer un personnage énorme qui incorpore l'angoisse du langage. Et donc cette angoisse, n'est-ce pas, de devoir apprendre à parler, à se faire comprendre dans un monde qui est complètement sans sens, qui n'a pas de sens. Le monde n'a pas de sens. Frankenstein est pourvu en tant que figure, n'est-ce pas? Et donc, ça, c'est quelque chose qui était très important dans mon adolescence et mon enfance.
10: Il y a quelque chose dans cette trilogie qui travaille beaucoup justement en dehors de la question des violences faites au corps des femmes, l'angoisse, mais y compris vitale, qui aurait rapport avec la vie, quoi. Votre dernier spectacle se termine comme ça, sur le fait que retrouver la vitalité, retrouver la vie, c'est aussi parfois retrouver l'angoisse. Mais pour en revenir à ce que vous venez de dire là, l'angoisse peut-être primordiale entre l'humain, notre corps, et le langage. L'humain et la poésie, l'humain et lire des mots sur des pages. Mais comme si c'était vraiment quelque chose que vous aviez pensé depuis longtemps, quoi, cette question-là.
14: Il y a quelque chose qui, dans la fin de la trilogie, c'est quelque chose qui m'émeut d'ailleurs, rien que d'y penser, parce que lorsque j'aborde cette question de la vie, de cette vitalité dont vous parlez, de quelle était cette vie qui est apparue au milieu de cette trilogie, elle a surgi, je parle d'apparaître, parce que ce n'était pas quelque chose qui était planifié, c'est quelque chose que j'ai trouvé au fur et à mesure que je faisais et j'ai élaboré mes chapitres. Alors cette vie qui apparaît est une vie vie qui n'est pas rédemptrice. C'est une vie qui est également une angoisse. Elle constitue une angoisse parce que c'est une vie qui se comprend en existant simplement dans l'œuvre. Et l'histoire de l'art est très importante. C'est pour cela que je parle de ces artistes. Je vais d'ailleurs citer une autre autrice qui est Emily Brontë, cette notion qu'elle a écrite, Wuthering Heights. Et c'est quelque chose, et juste après elle meurt, parce que c'était insupportable pour qu'elle puisse terminer cette œuvre-là. Donc elle avait besoin de continuer à vivre par le biais d'une œuvre, parce que la matière de la vie, c'était quelque chose qu'elle ne connaissait pas. Comment faire pour vivre? Et je pense que c'est là que je me reconnais également. Je pense que le chemin de la trilogie est celui-ci, c'est cette rencontre avec la vitalité, même dans un contexte où je parle de beaucoup de violence, beaucoup de ce manque de sens que cette violence apporte, la violence sexuelle, les paradoxes de la violence également, les complexités de la violence, tout ce que cela comporte, mais la vie que l'on trouve, elle est connectée avec le faire artistique. Et là, ce qui est en dehors de cela est un énigme pour moi, et il continue à l'être.
10: Notamment dans cette introduction, j'ai essayé de travailler, et on a essayé de travailler avec la mémoire que nous a laissé votre travail, de lire vos textes, mais aussi de juste retravailler à partir des traces laissées par vos différents spectacles, Carolina Bianchi. Et par exemple, je ne saurais pas le citer exactement, mais au tout début du troisième volet, vous êtes seule sur scène et vous dites quelque chose qui a à voir avec l'écart entre la langue morte et la langue vivante, le trou entre les deux, et le fait que peut-être on préfère fréquenter le visage du cheval. Et je me suis dit, tiens, ça pourrait presque être une image qui représenterait ce qu'on traverse dans cette trilogie, c'est-à-dire, oui, le gouffre qu'il y a entre la langue morte, la langue vivante, et comment on fait dans l'abîme, quoi, au milieu.
14: Cette question est magnifique. Cette idée d'une langue vivante, pour moi, elle est aussi connectée à cet acte d'écrire, c'est-à-dire par le biais de l'écriture, de chercher une manière, une façon d'exister. Et c'est quelque chose que j'aborde également dans cette troisième partie, où je dis que le cahier, lorsqu'il devient un livre, c'est la mort. Et donc je pense que cette question de l'exposition des cahiers, c'est une façon d'exposer cette vie et cette mémoire également. Parce que le cahier, pour moi, il est comme une façon de document d'une mémoire spécifique, une mémoire qui est raturée, qui inclut des failles, des trous, des béances, quelque chose qui n'a pas de fin, à proprement parler. Et donc, je pense que dans ce sens, je pense que les cahiers, cette façon de cartographier la mémoire d'une façon qui part d'une confusion, puisqu'elle part d'une confusion. Je parle également d'une question de trauma, de l'effacement d'une mémoire qui commence. Donc, le Boa Noite Cinderella, la Bonne Nuit Cendrillon, c'est une fantasmagorisation d'un sujet. Et ce sujet, il a besoin de se dissoudre. Il a besoin d'être démonté pour écrire.
10: Vous en revenez, et presque d'ailleurs, à la fin, même si vous le mentionnez, vous avez bien raison, Carolina Bianchi, j'ai pas du tout envie qu'on l'oublie, ce serait le paradoxe. Évidemment, la question de la violence sexuelle, du viol subi sous drogue, des corps des femmes endormies, etc. Évidemment, je veux pas en faire un point aveugle, ce serait un paradoxe, mais en même temps, plus le travail artistique se développe, et plus on a l'impression qu'on vous voit avancer, vous et le collectif, vers une pensée de l'écriture. Qu'est-ce que c'est écrire ? C'est quoi cette trace ? En quoi ça a à voir avec se blesser la main ? En quoi ça a à voir évidemment avec le sexe ? En quoi ça a à voir avec notre corporéité ? Et dans cette réflexion-là, vous dites, c'est pas normal en fait. C'est pas un acte normal. Ce qui est normal, c'est lire. Est-ce que vous voulez bien développer l'idée, puisque le début de cette émission du Book Club, c'est toujours de s'intéresser à l'acte de lecture ? L'idée selon laquelle ce serait la lecture qui serait plus normale.
14: Je pense que pour moi, c'est impossible impossible de penser à l'écriture sans penser à la lecture. C'est comme si la lecture, pour moi, je pense que cette idée de la normalité de l'écriture, elle vient parce que, tout d'abord, elle vient avant tout, avant l'écriture, elle précède l'écriture. Je ne peux écrire parce que je lis, je ne pourrais jamais écrire sans lire. Et également parce que ma façon d'écrire, je l'écris comme une force accumulatrice. Enfin, je parle beaucoup de cette image d'une poubelle, en fait, hein, dans la trilogie, d'accord ? Vous vous souvenez ? Donc, c'est une façon d'écrire, vraiment, parce que je fais beaucoup de citations dans mes travaux. Et ce ne sont pas des citations, je ne parle pas de citations comme montrer tout ce que je connais, la culture que j'ai accumulée, littéraire, bien au contraire. Hein. Je pense que mes citations, elles viennent comme un souhait de dans ce radical du mot, c'est-à-dire de déplacer. On déplace quelque chose et que l'on place ailleurs. Citer, c'est déplacer, c'est vraiment mouvementer et déplacer la littérature. Et c'est ce mouvement qui m'intéresse dans cette écriture. Et c'est pour cela que l'écriture, pour moi, elle exige un travail, elle exige vraiment le travail de la vie. Et je pense que c'est pour cela que lorsqu'on termine d'écrire, moi, tout au moins, lorsque je termine d'écrire, il semble qu'il y a une mort, comme dit Clarisse Lispector. Clarisse Lispector disait cela, lorsque je n'écris pas, je suis morte. D'accord ? Et donc, j'ai besoin de réécrire pour voir si je vais ressusciter, parce qu'elle ne dit pas, elle n'en donne pas comme une certitude. Ce n'est pas une certitude qu'on va réécrire à nouveau. Je ne pense pas que l'écrivain est celui qui va toujours trouver la veine pour écrire. Je pense qu'il y a quelque chose, un travail d'ouvrir, de creuser un espace dans cette existence pour pouvoir écrire.
10: Il y a une autre manière d'ailleurs dont vous faites vivre la lecture, la citation, la convocation aussi, presque on pourrait parler au sens des spectres, Carolina Bianchi, de vos lectures, c'est le déchet, c'est la moisissure, mais au sens joyeux, presque compost du terme, quoi. On a l'impression que de toutes vos lectures, il reste un tamis, un sol avec quoi vous écrivez, mais aussi vous dansez, vous chantez, vous invitez d'autres interprètes sur scène. On a l'impression que, oui, ces lectures-là, elles sont, comment on dit, métabolisées, quoi.
14: Oui, je pense qu'il y a une question très très forte qui est dans cette performativité de la scène et qui, pour moi, ce corps, il n'est pas loin de l'écriture. Je pense que le corps fait partie de cette écriture et des conséquences de cette écriture, parce que le fait de faire du théâtre, qui est un autre pas après le fait d'écrire, c'est d'une certaine façon une collectivisation de ces mots, hein, et le fait de voir ce que ces corps font une fois qu'ils m'ont affecté, impacté à moi comme écrivaine, ils vont impacter d'autres corps de ces performeurs, de cette compagnie, de cette troupe. Et pour moi, il y a une idée qui est très très liée et qui a lieu dans le Malouche Cordia, le troisième chapitre, qui est d'un un corps comme un médium. Un corps médium qui est traversé par ce langage, qui est traversé par cette écriture, qui est traversé par ces poètes, ces écrivains vivants et morts, parce que je suis moi-même, je pense toujours qu'il y a quelque chose qui a été écrit déjà, qui est connecté avec une certaine mort, même ma propre écriture à moi. Alors, lorsque je suis sur scène et je parle de mes propres textes, je suis face à moi-même, comme si j'étais un étranger double, pour citer Antonino, et qui est déjà mort. Hein. Et c'est un petit peu comme un médium de moi-même, un médium, mais dans ce sens, un corps qui a besoin de retirer de soi une subjectivité de protagoniste, d'accord ? Mais il est possible qu'il soit traversé par plusieurs subjectivités.
10: On y viendra évidemment, parce que Umalus Cordial, c'est vraiment aussi tout un processus de désidentification, de fragmentation, de réduction du corps pour qu'il reste rien, et à partir de ce rien, quelque chose advient, Carolina Bianchi. Mais puisque vous parler de médium. Il n'y a pas très longtemps, vous étiez à Marseille pour le festival Actoral, en train de performer, je ne l'ai pas vu, hein, mais quelque chose qui a été présenté comme une performance médiumique, convoquant la figure de la grande romancière poétesse Clarisse Lispector. De quoi parliez-vous à ce moment-là? Est-ce que vous parliez de vous, lectrice de Lispector, ou c'était plus médiumique que ça?
15: Je
14: suis lectrice de Clarisse Lispector depuis le début de ma vie en tant que ma vie littéraire plus intense. J'ai lu Clarisse Lispector lorsque j'avais 20 ans. J'ai lu toute son œuvre et Clarisse a toujours été, depuis le début de ma vie littéraire, depuis la découverte de la vie, la découverte de l'art, de la sexualité, elle a toujours été présente. J'ai à nouveau relu Clarisse Lispector, plus âgée, dans une autre phase de ma vie, et c'était quelque chose d'incroyable, très impactant. Et j'ai relu cette interview de Clarisse Lispector, l'une de ses dernières images, les seules images vidéo qu'on a de Clarisse Lispector, une interview qu'elle donne pour TV Cultura au Brésil, 2 mois avant de décéder. Et cette interview est très, très spéciale pour moi. Elle est parsemée de silence, et Clarisse, elle a un niveau de sincérité incroyable, brutal.

0: Je suis amatrice, tout ce que je fais en ce qui concerne la littérature vient d'une position d'amateur. Hein. Et par conséquent, voilà, dans ce texte spécifique, c'est un rapprochement de médium, en effet, au travers Grace, et qui passe par cette dernière interview, cette dernière lorsqu'elle parle un petit peu plus d'elle-même.
1: C'est marrant parce que vous insistez sur cette position-là d'amatrice en littérature. Ma position, c'est une position d'amatrice, Carolina Bianchi. Et en même temps, sur scène, vous prenez, non sans humour, plusieurs fois la para de conférencière, où on peut être avec vous et analyser des poèmes extrêmement sérieusement et on peut vous suivre dans une pensée. La question d'être amateur et d'être solide dans la manière dont on avance sa pensée sur scène, c'est pas antagoniste, mais manifestement. Qu'est-ce que ça vous apporte, cette position-là, d'être amatrice dans le domaine de la littérature?
0: Alors, je pense que ce terme amateur, nous, on l'utilise en portugais, ça vient de aimer, n'est-ce pas, de l'amour dans toutes les langues, quelque chose que l'on fait par passion, par amour, et non pas quelque chose que l'on fait de côté professionnel. Hein, je mets mes guillemets ici à l'antenne. Et donc, je n'ai pas fait d'études de lettres à l'université. C'est dans ce sens-là que je ne suis pas de spécialiste sur la théorie littéraire. Mais j'ai lu, pour autant, j'aime beaucoup lire. Hein, et j'aime beaucoup lire des personnes qui écrivent sur le fait d'écrire, hein, sur l'écriture. Et c'est quelque chose qui m'intéresse beaucoup. Par conséquent, c'est quelque chose que je suis allée chercher dans ces déchets hein, dont vous parliez, où j'ai été chercher beaucoup de... j'ai été puiser des références et je les ai rassemblées. Toutes ces histoires de ces... autrices, ces auteurs. Et lorsque je parle de la position d'amateur, d'amatrice, je veux dire que c'est quelque chose qui est lié à mon désir, à mon...
2: Et
0: moins le fait de ramener une vérité ou le fait de rapporter un juste point, un juste équilibre à quelque chose qui va nous apporter une information complète. Et plus encore, hein, je dirais même, le fait de partager comment cette littérature, comment ces auteurs, comment ces écrivains et ces autrices me traversent au point de sauver ma vie. Ils ont même sauvé ma propre vie. Ils donnent un sens à ma vie, pour être très, très franche. Le sens de ma vie est entre les mains de la lecture et de l'écriture.
1: Vous êtes venue avec un livre aujourd'hui, Carolina Bianchi. Du coup, ça me rend curieux. C'est quoi ?
0: J'ai trouvé une version de Clarice Lispector, c'est Les Liens de famille, une compilation de contes. Et ici, dans ce livre, il y a un conte que j'aime beaucoup chez Clarice, qui s'appelle Le Buffle. Et qui est l'histoire d'une femme qui va dans un zoo, elle observe les animaux, et parce qu'elle a besoin d'apprendre à détester et à haïr. Alors elle commence à regarder les animaux et elle commence à comprendre ce qui, dans ces figures, ces formes, ces silhouettes, les silhouettes qu'elle voit, comment elle peut avoir accès à cette haine. Et Clarice est une écrivaine qui travaille avec la violence de façon très impressionnante. Et elle n'est pas souvent reconnue comme quelqu'un qui agit et qui intervient dans cette violence. Et c'est pour ça là que je suis dans ce moment et je me tourne vers elle à nouveau.
1: On va continuer de parler de la place de la littérature et des livres dans votre travail, Carolina Bianchi, juste après ce titre de Katia de França. C'est ça ?
2: Oui.
1: C'est ça, hein ?
2: Oui.
1: Le titre s'appelle Quem vai, quem vem, qui va, qui vient. Et on l'a choisi notamment parce qu'il y a la mention d'un endroit où le soleil est un fusil.

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1: On ouvre les cahiers aujourd'hui dans votre book club et sur la page de l'un d'entre eux, il est écrit qu'Emily Dickinson est amoureuse de ses blessures comme une chienne. Ce mot de cahier est le mot choisi pour poursuivre notre conversation avec vous, car une nabianquique tant il a à voir avec la naissance de l'écriture, l'enfance et l'initiation. En effet, dans le dernier volet de votre trilogie Cadella Forza, vous rapprochez l'écriture d'une initiation sexuelle toujours recommencée. Après un premier moment face publique où le trajet de cette initiation nous est comme annoncé, une série d'images est projetée. Ce sont des visages d'écrivaines, d'écrivains, d'artistes. Pas les couvertures de leurs livres, pas leurs textes, mais bien leurs yeux, leur bouche, leurs cheveux, bref, leur corps. Corps de l'écrivain ou de l'écrivaine qui, dans le tableau suivant, est traîné de force, puis battu, puis éliminé. C'est qu'il faut bien accepter de mourir un peu pour écrire. Et si les mots ne sauvent pas, les morts de Sarah Kane, Sylvia Plath, Emily Dickinson, Antonin Artaud, Anna Christina César en sont la preuve, le poème déplace la lumière, par exemple, pour éclairer l'énigme. Ce que votre travail de théâtre, de performance, d'écriture, de danse entretient comme rapport avec la littérature, c'est le cœur de notre échange aujourd'hui, Karina Bianchi. Et merci à Karina Barros d'être avec nous pour l'interprétariat en direct. En effet, il y a ce paradoxe sur lequel on a un petit peu commencé de parler, Karina Bianchi, qui est que vous faites un travail de théâtre performatif, où le corps est très présent. Or, dès le départ, dès le départ de ce troisième volet, au Malour Cordial, présenté au Théâtre de l'Europe Odéon à Paris, dans le cadre du Festival d'automne, vous faites la démonstration que faut s'en débarrasser du corps. Est-ce que vous voulez bien parler de ça, de la tension entre toute votre réflexion autour de l'écriture, le langage, la poésie et la fragmentation totale du corps?
2: Je sentais que pour ce dernier chapitre de la trilogie, une fois de plus, aller vers un lieu différent. D'une certaine façon, je n'ai pas le désir de me répéter, c'est-à-dire trop. Chaque chapitre de la trilogie, il a, d'une certaine façon, son propre univers, son propre vocabulaire. Et dans ce chapitre final, une fois que je savais déjà qu'il s'agirait de l'écriture, il avait besoin, comme dit Hilda Hilst, d'être libre pour échouer. Et dans ce sens, c'est dans ce sens que je veux dire que j'avais besoin de revenir au corps d'une façon qui voulait dire également à revenir à ma propre histoire. Dans les spectacles que j'avais faits auparavant dans la trilogie, qu'est-ce qu'il y avait dans ce corps, dans ces corps qui apportent l'érotisme, la sexualité comme question pour le public et dans la scène, mais pas comme une façon de représenter. C'est un corps dont la sexualité est une sexualité qui essaye de s'exprimer dans un contact avec le temps, avec la ligne du temps, avec l'histoire de l'art, qu'avec l'histoire, dans une idée que tout cela est quelque chose qui sera effacé, que toute cette perception de la ligne du temps est quelque chose de confus, de brouillé. Je sais que ce que je vous dis peut paraître confus, mais
1: pas du tout.
2: Je pense que d'où, pour moi, c'est cette notion poétique qui fait partie de mon travail, cet énoncé de ce que ce mouvement veut dire, ce qu'il signifie, ce que le corps fait sur scène, comment est-ce que nous énonçons les notions de tout cela, comment est-ce que je vais énoncer une scène, une certaine scène, ce que ce corps fait, c'est ce corps de la troisième partie, il est dans une crise profonde qui essaye d'exprimer cette sexualité par le biais de l'écriture. Et j'ai essayé, d'une certaine façon, d'apporter sur la scène cette notion que l'écriture peut être une manifestation d'une sexualité. Je pense que dans ce sens, et simplement pour ramener cette question du corps de l'écrivaine dont vous parliez, je pense que c'est quelque chose qui a été très très importante pour moi dans cette traversée de la trilogie. Parce que c'est une traversée, c'est une trilogie qui commence avec mon corps, qui pose des questions suite à cette performativité, qui apporte la question de la performance, de l'art, avec Bois Noir et Cinderelle, Bonne Nuit Cendrillon, et qui termine cette trilogie avec la question du corps de l'écrivain, qui est sur scène et qui, en même temps, a besoin de disparaître dans d'autres corps, ses autres corps. Elle a besoin d'être alter ego. Elle a besoin de se démonter.
1: En effet, et elle se démonte en empruntant d'autres visages, d'autres noms aussi. La question du nom et de la signature est importante. L'un de ces éclatements passe par la figure d'Hilda Hilst, vous en avez parlé. On va l'entendre ici dans une interview de 1990. C'est une interview que vous utilisez sur scène, Carolina Bianchi. Elle évoque un livre en particulier, livre que lui aussi vous utilisez sur scène, mais presque en tant qu'événement dans la vie de cette autrice, qui va nous expliquer comment est-ce qu'elle en arrive à écrire un livre incroyablement scandaleux pour faire scandale et réveiller.
3: Ce livre, c'est un acte d'agression. Ce n'est pas un livre, c'est Laurie Lambie, est un pied de nez lancé aux éditeurs, au marché de l'édition. Parce que pendant 40 ans, j'ai travaillé sérieusement, de façon excessivement sérieuse, lucide. Et il ne s'est strictement rien passé. Et maintenant, je pense que les gens ont besoin d'être réveillés. C'est très important. Si quelqu'un dort depuis longtemps, il faut agir vigoureusement pour le remettre debout.
4: Cette Laurie Lambie, comment a-t-elle été reçue par la critique et le public? A-t-elle déjà suscité des réactions?
3: Les gens trouvent Laurie Lambie absolument répugnante.
4: Avez-vous l'intention d'être reconnue comme grande écrivaine pornographique?
3: Je pense que l'écrivain veut être lu. C'est ça le but et la volonté d'un écrivain. Ça ne sert à rien que l'on me dise que je suis excellente si, quand je demande « Vous m'avez lu ?», on me répond « Non, madame, jamais ». J'espère que cette fois-ci, on me lira dans le métro, dans le tram, dans l'avion et même aux toilettes.
1: C'est la voix de l'autrice brésilienne Hilda Hilst en 1990, entretien donc que vous utilisez au plateau, Carolina Bianchi. Et en l'écoutant là, en la réécoutant parler du réveil par le scandale, je pense quand même au premier volet de cette trilogie où vous prenez ce qu'on appelle en France le GHB, la drogue du violeur, et vous endormez. Et là, le fait qu'elle parle du réveil comme étant la condition nécessaire à ce qu'enfin on l'écoute, à ce qu'enfin on la lise, c'est comme si, oui, la fin de cette trilogie, elle se terminait par le réveil, quoi. Le réveil de tout le monde. Le vôtre et puis tout le monde.
2: Alors, je pense qu'il y a quelque chose ici qui est très intéressante, qui apparaît dans cette troisième partie par le biais de Hilda et d'Alberto Greco, qui est l'artiste visuel argentin que je cite à la fin du spectacle, parce qu'ils abordent beaucoup la question de l'art comme une aventure. L'art qui a en soi la violence. Pas la violence gratuite, il ne s'agit pas de la violence du réel, mais d'une violence qui est une possibilité de transporter le lecteur, le spectateur vers un lieu où il ne s'attend pas, il ne s'y attend pas. Et je pense que c'est un mouvement où il se réveille, en effet. Il s'éveille, c'est un mouvement de réveil. Alors, comme Bois Noir et Cinderelle, dans le premier chapitre, il apparaît, dans ce cas, dans mon cas, comme performeur, c'est le fait de s'endormir, il s'agit de s'endormir. Alors, ce qui se passe dans la salle, dans cet espace-là, chez les spectateurs, c'est l'inverse. C'est-à-dire que moi, je m'endors et eux, précisément, la pensée active a lieu, elle s'éveille. Donc, dans la trilogie, je pense que mon invitation la plus chaleureuse envers les spectateurs, c'est qu'ils soient actifs et qu'ils réfléchissent, qu'ils repensent, qu'ils refassent leur chemin. Et je pense que c'est de cela qu'elle parle, Hilda. Même si s'il s'agit d'une répugnance, de quelque chose, d'un dégoût, d'un pathos ou un non-pathos, la catharsis par la non-catharsis également, qu'est-ce qui se passe dans le corps des spectateurs également, dans le public. Et je pense que c'est d'un pouvoir que le théâtre a également. Nous avons ce collectif, cette rencontre collective que nous avons dans cette salle et nous devons penser, et les gens pensent à établir, ils pensent, chaque spectateur essaye de, voilà, d'établir leur propre synapsis. Donc je ne veux pas un spectateur qui soit d'accord ou simplement pas d'accord avec moi. Je pense que les choses sont plus complexes, sont plus profondes que cela. J'aime cette idée de quelque chose qui peut changer un petit peu le lieu des choses, l'endroit, de provoquer un déplacement.
1: Justement, dans le troisième volet, j'y reviens, Caroline Bianchi, il y a l'idée que, je ne sais plus qui sur scène dit « Oui, mais les gens, tu sais, ne viennent pas au théâtre pour penser, ils viennent au théâtre pour se divertir. » Et moi, je suis vraiment sortie, là, vendredi soir, et puis l'hiver dernier, en me disant « C'est quelqu'un qui pense, premier degré, sincèrement, qu'on est là pour penser au théâtre. Vous. » Vous y croyez vraiment à cet espace-là?
2: J'y crois, en effet. Alors, je crois, oui. Profondément dans cette, le théâtre, je le pense comme espace qui peut offrir un déplacement auprès du public. Je ne pense pas que ce soit quelque chose qui est donné. C'est une rencontre. Cela naît d'une rencontre entre plusieurs choses, plusieurs facteurs. Alors, je crois beaucoup à un théâtre sans concession. Un théâtre qui n'essaye pas d'une certaine façon. Je ne suis pas intéressée à provoquer, à susciter le scandale auprès des spectateurs. Mais je pense que l'acte de provoquer, c'est-à-dire ce mot provoquer, c'est quelque chose qui m'intéresse. C'est cette provocation qui parvient à établir cette dynamique de pensée. Peut-être quelque chose on n'aurait pas eu accès ailleurs, qui ne soit pas dans cet espace commun, pour répondre à votre question, qu'est le théâtre et la salle de théâtre. La violence au théâtre, c'est quelque chose qui a ce pouvoir de déplacer, c'est-à-dire de déplacer le spectateur à un endroit où il ne s'y attendait pas.
1: Et l'acte de provocation, elle en parle, Hilda Hinz, puisque ce roman, c'est le cahier d'une petite fille fictive, évidemment, petite fille de 8 ans, qui raconte les actes sexuels qu'elle a sous couverture de ses parents, parents qui profitent financièrement de ces actes sexuels. Donc c'est insupportable, y compris fictivement, c'est insupportable. Et elle dit, il a fallu que j'écrive ça pour qu'on m'écoute, pour que les gens se réveillent, quoi, pour qu'on m'écoute. Et ça me fait aussi penser, par rapport à la lecture, au deuxième volet, où cette femme qui tient tant à ce qu'elle a écrit, à sa recherche, à sa pensée, au temps qu'elle a passé à travailler, il y a, à un moment donné, dans le spectacle, il y a un banquet, comme ça, avec des hommes très tranquilles, qui tournent les pages, et qui la lisent avec beaucoup de mépris, de détachement, y compris quand elle travaille des choses choquantes et violentes. Ça m'a quand même fait, je trouve, penser à qu'est-ce qu'il faut que fassent les hommes, les femmes, pour être lues, enfin, quoi, pour être entendues, enfin. Artiste ou pas artiste.
2: Pour moi, Hilda Hilst est très importante. Elle est dans ce troisième chapitre avec ce livre, parce que tout d'abord, donc, c'est un livre sur l'écriture, c'est sur une petite fille, comme vous le disiez, qui écrit parce qu'elle voit son père, qui est un écrivain qui échoue, qui n'est pas capable d'écrire. Elle prend les revues porno de son père et elle commence à écrire. Donc il y a quelque chose sur cette place de l'enfance qui est une place qui ne possède pas les mêmes lois de l'imagination que nous, comme adultes, nous possédons déjà. Et je pense que c'est la provocation de Hilda Hilst également. L'écriture de cette petite fille de 8 ans est une écriture qui est libérée des tabous. C'est une écriture qui peut imaginer ce qu'elle veut. Et Hilda, elle fait la même chose avec nous comme lecteurs. Elle va déplacer tout le temps. Elle nous déplace entre le dégoût absolu, entre la répulsion, entre la sensualité, le désir également. Hein, et c'est quelque chose dans ce cahier rose qui est très, très intéressant pour moi, qui est sur le fait d'écrire. Et qui concentre également, nous parlons également de déchets, Hilda parle de ce mot dans son entretien, et cette interview, ce que veut dire cette accumulation de choses et qu'est-ce que cela fait de nous comme lecteurs, qu'est-ce que cela fait de nos corps également. C'est un livre qui, pour moi, est vraiment très important, hein, en pensant à cette trajectoire de la trilogie et pour penser cette question de la sexualité également, parce que nous pensons, et en réfléchissant sur la question du brotherhood, le deuxième chapitre, ces écritures, je sens qu'il y a quelque chose ici qui est lié dans cette troisième partie, ce troisième chapitre, et voir Hilda Hill, c'est le choc qu'elle provoque auprès chez le public avec ce livre. Je pense, par exemple, ici, nous avons le marquis de Sade en France, nous avons Georges Bataille qui écrivent des choses encore bien plus infâmes, on va dire. Mais il y a une partie de ce choc qui s'accompagne du fait qu'il s'agisse d'une femme qui a plus de 60 ans, qui écrit ceci, qui écrit exactement. Donc, il y a un paradoxe qui est intéressant dans l'accueil auprès du public.
1: Il y a un autre corps, on parlait tout à l'heure, Carolina Bianchi, du procédé d'éclatement dans les noms, dans les corps, dans les visages, après que vous êtes apparu, vous, sur scène, dans ce troisième volet. Et un des corps qui apparaît, c'est Emily Dickinson, dans la voix de Emily, mais qui est portée par une performeuse, Caroline Mendoza.
5: You must close your eyes. And open your mouth. Wider. Your throat opens.
6: Ferme les yeux et ouvre la bouche. Plus grand que ta gorge.
5: Wider.
6: S'ouvre. Ton œsophage, plus grand, à la limite de vomir. Tes poumons, à la limite de vomir, plus grand. Ouvre ta colonne, tes hanches molles comme des éponges. Ton utérus se fait monde, plus grand. Ouvre le puits de ton sexe. Maintenant, fais parler ton corps depuis cette autre bouche. Gueule une prière corporelle, puis nourris cette autre bouche de petites fraises. Maintenant, prends le crayon, comme un petit couteau aiguisé pour des entailles très profondes. Gueule une prière corporelle. C'est cela, l'écriture poétique.
5: Then you grab a tiny pencil, like a small knife capable of the deepest cuts. This is poetry writing.
1: Ça aussi, c'est un autre paradoxe, Carolina Bianchi, de cette trilogie Cadella Forza, c'est que le sexe féminin, la fente, l'entraille, le trou, c'est à la fois, depuis là, que pourra s'écrire le texte, que pourra s'écrire le poème, et donc la force, quoi, le déplacement de la lumière, la création, la vitalité dont on parlait tout à l'heure. Mais c'est aussi l'endroit de la blessure. C'est aussi l'endroit où il peut y avoir viol, c'est aussi un endroit de menace. Et les deux sont pensés ensemble.
2: Pode ser violado, pode ser ferido.
7: Eu acho que eu escrevo.
2: Oui, alors, moi, je pense que j'écris à partir de la violence. Il y a cette phrase de Brotherhood, le chapitre 2, où l'un des comédiens, il y a les personnes qui lisent donc à table, hein, et je dis que je suis fille de la violence et je suis enceinte de cette violence, comme si c'était donc un petit démon, donc un petit renard, un démon qui accouche d'un autre démon, et ainsi de suite. Et je pense qu'il y a une idée, une notion de blessure dans le corps après une violence sexuelle. Et à partir de cette blessure, on peut manifester plusieurs formes pour écrire ou pour créer quoi que ce soit. Et je pense que d'une certaine façon, ma rencontre avec cette violence, elle ouvre ce paravent, on va dire, où il y a beaucoup de paradoxes, où je ne laisse jamais la violence de côté, où je vais dire vraiment comment cela m'a marqué, mais je vais écrire à partir de cette marque-là et je vais laisser que cette marque se transforme également à partir de l'écriture et à partir des rencontres que je vais faire dans cette œuvre. Par exemple, Emily Dickinson, je pense qu'à partir du moment où ce poème apparaît, c'est un moment très fort parce que c'est un poème où elle parle d'un alter ego qui est une arme, d'accord ? Qui est un objet d'extrême violence. Mais par exemple, lorsque elle nous dit que cette arme, elle va accueillir la tête d'un maître, c'est une arme qui produit une lumière cordiale, rouge cordiale, lorsqu'elle fait feu. Et alors, lorsque c'est quelque chose qui a lieu quand la tendresse et la violence, elles cheminent ensemble et qu'elles se mélangent toujours de façon intrinsèque dans la trilogie. Et dans tous mes travaux, c'est le cas. Cette idée, par exemple, d'avoir cette arme qui va faire feu, comme les vers de la poétesse qui comprend ces vers comme des balles qui sortent du canon de ce fusil et qui est capable de produire également ces images de vitalité, également de tendresse, qui est capable également de caresser la tête d'un chien à l'aurore quand on se réveille le matin. Donc ce sont ces deux forces qui vont toujours cheminer ensemble.
1: On va écouter la voix de Cyril, auditeur du Book Club. Il a vu la trilogie Carolina Bianchi. Et justement, il est très marqué par le fait qu'il y a toute cette violence, mais que la littérature peut constituer une forme de refuge. Il vous pose une question.
8: Bonjour Carolina Bianchi, je m'appelle Cyril. J'ai eu la grande chance d'assister à la création de l'intégrale de la trilogie cet été au Festival d'Avignon. Ce qui m'a particulièrement plu en tant que spectateur, c'était d'avoir l'impression d'être sans cesse questionné et d'assister à un vrai spectacle fleuve consacré à la recherche, loin de toute volonté d'établir une vérité. Est-ce que pour vous, la littérature pourrait être le dernier refuge ? Et merci beaucoup pour votre réponse.
1: Merci à vous Cyril pour ce témoignage de spectateur et pour cette question.
2: Je pense que oui. Je pense que oui, la littérature est mon dernier refuge. Je pense que si je ne pouvais pas lire, je ne comprends pas la vie sans la littérature, sans l'écriture, pour être vraiment sincère. Il n'y a rien de métaphorique dans ce que je vous dis. C'est vraiment, vraiment très, très sincère ce que je vous dis. La littérature, elle m'aide à comprendre, cela peut paraître très intellectuel. La littérature, elle me fait incorporer un certain type de vie. Et la rencontre de la littérature avec le théâtre, c'est ce qui rend ma vie possible.
1: À la fin, vous êtes sur scène, à la fin qui est presque un début, Carolina Bianchi, tellement cette fin, elle est éclairée de vie et de vitalité. Vous dites que c'est pas du tout métaphorique quand vous parlez de disparition, c'est pas du tout métaphorique quand vous dites que peut-être que ce troisième volet, il aurait eu à voir avec la mort, la vraie mort. Et que quand on parle de la disparition du corps, ça peut prendre des vraies formes de disparition. Et puis vous citez des noms de poétesses et d'artistes qui n'ont pas eu d'autre choix croient que ces vraies formes de disparition. Et vous dites, non, dans la traversée de cette mort nécessaire, dans la traversée de cette pensée de la violence, dans la traversée de la concomitance indémerdable entre le théâtre et la violence, surgit la vie.
7: Et pourquoi eu já morri?
2: Oui, c'est parce que je suis déjà morte une fois.
7: Et eu acho que...
2: Je pense que la rencontre avec certains types de violences provoque, suscite cette espèce de mort. Bien sûr, on peut penser que c'est une métaphore, mais c'est également une sorte de mort, la rencontre avec la violence. Donc, le fait de disparaître, cette disparition, ce processus dans la trilogie, il s'est montré comme quelque chose d'inévitable. Il s'est montré parce que je pense que le travail dans le théâtre contient beaucoup de mystères. Et dans ce sens, je suis quelqu'un de assez mystique. Et je pense que la trilogie, elle a demandé cette disparition. Cette disparition qui commence dans Bono et Tintinderelle, où ce corps est là, endormi, il est présent, mais endormi. Mais où est cet inconscient? On ne sait pas. Et dans la deuxième partie, ce retour entre ce sommeil et ce réveil dans le monde du théâtre comme un fantôme qui essaye de se positionner dans une histoire du théâtre qui est complexe. Et dans cette pour terminer, je pense que on arrive à compléter cette disparition ou ce démontage, cette dissociation. Voilà le mot que je cherchais, en pouvant se disperser parmi tous ces alter ego pour pouvoir écrire. Parce que c'est ce qui importe, c'est l'écriture. C'est vraiment ce qui importe. C'est et je pense que dans la dernière partie, j'ai voulu me convertir en mots. En parole. Et vivre comme mot, en fait. C'est un moment où je ne savais plus quoi faire avec mon propre corps.
1: Le Book Club continue.
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1: Et nous sommes mardi.
3: Et oui.
1: Et je suis en larmes à 15h52. C'est le moment consacré à la littérature jeunesse avec vous, Raphaël Bott. Bon courage pour cette transition. Bonjour Raphaël.
3: Bonjour Marie.
1: Cette semaine, vous nous présentez une autrice, vous avez vu comment je remonte la pente illico, de romans jeunesse que vous lisez depuis toujours, depuis plusieurs années en tout cas. Elle s'appelle Myrène Duval. Son dernier livre s'intitule Tant pis pour les fantômes, c'est marrant. Et je l'ai entre les mains. On pourrait dire que c'est un roman bande dessinée.
3: C'est ça. Et il peut aussi vous faire pleurer, Marie. En tous les cas, il mêle effectivement des planches d'illustration avec des bulles et des pages de texte. Entre les mains, c'est un bel objet, épais, avec une couverture cartonnée, un dos toilé. La couverture dévoile un vaste ciel, d'un bleu gris glissant vers un jaune pâle lumineux. Une aube printanière pleine de promesses. Un ado, grand et mince, bonnet, sac qui pendouille négligemment sur la hanche, porte sur son dos un petit bonhomme et sa cagoule vert pomme. Endormi, il marche sur un tapis de fleurs. Il y a beaucoup d'espace sur cette couverture. Le lien entre le titre « Tant pis pour les fantômes » et cette image dévoile le grand vide autour d'eux. Ils sont seuls.
1: Et puis, ils ont aussi une apparence singulière, ces personnages.
3: Quelle idée géniale, je trouve, de les représenter ainsi, de façon anthropomorphisée. L'adolescent, il a un long museau noir, des oreilles pendantes, un regard déterminé. Il s'appelle Titouan. Le petit fait plutôt penser à un chiot plus rondouillard, au pelage caramel. C'est Timmy pour Timothée. L'histoire commence en image. Timmy, réveille-toi, indiquent les bulles. Le grand frère vient chercher son cadet en pleine nuit et lui propose de partir voir leur mère. Tu veux savoir où est maman pour de vrai ? Le lecteur comprendra au fil des pages qu'ils sont dans un foyer, que l'escapade, ressemble davantage à une fugue et que ce « pour de vrai » n'est pas une promesse de grande légèreté. Ces deux personnages sont les narrateurs. Les chapitres portent alternativement la voix de l'un et de l'autre.
1: Et qu'est-ce qui leur arrive ?
3: Alors, l'intrigue prend les allures d'un road trip avec des aventures qui vont avec, marcher en pleine nuit dans la ville à la lueur des lampadaires,

0: mentir sur son âge quand on monte dans un bus pour ne pas éveiller les soupçons du chauffeur, compter les sous pour se débrouiller, inventer une recette de mini croustis sandwich à base de vache qui rit étalée entre deux chips pour le déjeuner. Et au milieu de ces anecdotes, la tension monte parce que c'est bien l'histoire d'un grand frère qui connaît la vérité et d'un petit frère qui la repousse comme il peut. Ce roman avec de la BD, ou cette BD avec du roman, réussit un très bel équilibre. Il est gorgé d'humour, d'espoir, de vitalité, de fraternité et d'enfance.
1: Et concrètement, comment la romancière y parvient-elle, Raphaël ?
0: Eh bien, moi, je trouve qu'elle met à mal le principe de réalité. Elle le ratatine. Pour moi, l'illustration d'Emma Constant tient un très grand rôle. L'usage des couleurs, son sens des détails et cette anthropomorphisation des personnages permettent un traitement passionnant de l'aspect dramatique de cette histoire. Ce n'est ni contourné, ni édulcoré. La façon de penser de Timmy, le petit, c'est aussi un miroir de cette idée du principe de réalité ratatinée. Je vous donne un exemple. Le petit gars a une montre au poignet. Il y tient énormément. Pourtant, elle est cassée. Elle ne donne pas l'heure. Pour lui, c'est un détail. Il a sa propre interprétation. Les aiguilles n'aiment pas bouger. C'est tout. Tourner, après tout, c'est fatigant. Surtout quand elles ne vont jamais nulle part, dit-il. Il continue, pourtant, à la mettre chaque jour. La réalité le rattrape, mais il se la réapproprie. Cela fait quelques années, effectivement, Marie, que je lis Myrène Duval. J'ai découvert qu'elle partageait son temps entre l'enseignement au Népal et l'écriture. Elle parvient à tisser ses histoires avec des thèmes en toile de fond qui, au premier abord, feraient peur, mais elle peaufine sa voix, dose l'humour, distille l'émotion, et ce ne sont jamais des livres sûrs. Celui-ci n'est pas un livre sur le deuil ou sur l'enfance dans un foyer. Même chose pour les précédents. Merci pour la tendresse n'est pas un livre sur l'alcoolisme, ou Pablo dans les bois n'est pas un roman ado sur la santé mentale, ou en tous les cas pas seulement. En littérature jeunesse, souvent quand les thèmes prennent toute la place, c'est foutu. Myrène Duval malaxe la langue et son travail d'écriture fait exister ses personnages pour ce qu'ils sont, bien au-delà de ce qu'ils traversent. C'est en cela qu'elle ratatine la réalité tout en la portant haut. Pour moi, c'est assez capital avec ces textes qui s'adressent à des enfants qui commencent à être autonomes en lecture. L'illustration app soutient la compréhension et emporte dans l'histoire. Et normalement, Timmy et Titouan devraient frapper assez fort ceux qui vont les rencontrer.
1: Tant pis pour les fantômes de Myrène Duval est illustré par Emma Constant. On le conseille à partir de quel âge, Raphaël ?
0: Moi, je dirais 9-10 ans.
1: C'est publié aux éditions du Rouergue, comme le sont les précédents titres de cette autrice. Toutes les infos sur le Book Club, rubrique Lecture Jeunesse.

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1: On termine par la surprise du retour de la vie. Caroline Labianchi, merci beaucoup d'avoir été avec nous pour ce book club un peu spécial, pour parler de votre travail en général et du rapport à la littérature. Merci infiniment.
2: Merci, merci beaucoup.
1: Vos textes sont publiés au Solitaire Intempestif. On peut voir votre travail en ce moment au Théâtre de l'Odéon, au Théâtre de l'Europe à Paris. C'est jusqu'au 2 octobre dans le cadre du Festival d'Automne et peut-être en tournée dans le monde, partout ailleurs. Merci beaucoup à Karina Barros pour l'interprétariat en direct. Au son, c'était Grégory Wallon, à la réalisation Vivien Demeyer. Un immense merci à toute l'équipe du Book Club, particulièrement aujourd'hui à Mathilde Wagmam. Pour pouvoir continuer la conversation, rendez-vous sur le compte Instagram animé par Alexandre Alabegovic. 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
1: La trilogie dont on a parlé s'appelle Cadella Forza. Elle est signée avec le collectif Cara des Cavallo. Comme ça, toutes les informations sont bien. Il est pile 16h. Bonjour, Alexandra Delbo.
5: Marie, vous m'entendez?
1: Oui.
5: Oui. Ouais. Pas très bien.
1: Bah moi, plutôt pas mal. Mais où es-tu en fait, Alexandra?
5: Bah à côté des travaux de Radio France, évidemment.
1: Dans la grotte?
5: Dans la grotte.
1: T'es dans l'enfer de Dante?
5: Exactement.
1: C'est vrai?
5: Parce qu'aujourd'hui, on parle de pollution sonore.
1: Ah, je déteste. Moi, j'ai vraiment énormément besoin de silence et de calme dans ma vie, Alexandra.
5: Eh bien, ce sera après 16h.
1: Ok, à tout à l'heure.
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6: Chaque année, en Europe, 66 000 décès prématurés seraient imputables aux nuisances sonores. Une nouvelle étude sur les enfants, cette fois, révèle une corrélation entre exposition au trafic routier et des difficultés émotionnelles et relationnelles. Comment le bruit nuit-il à la santé? C'est notre sujet assourdissant du jour. La pollution sonore se trouve au deuxième rang des risques environnementaux pour la santé, juste derrière la pollution de l'air, et elle peine encore à être réellement prise en compte dans les politiques de santé publique. Pourtant, ces nuisances sonores ont des effets bien documentés. Le bruit affecte l'audition, évidemment, le sommeil, l'attention, la santé cardiovasculaire et mentale, et la liste n'est pas exhaustive. Comment lutter contre ces effets? C'est ce qui va nous occuper dans l'heure qui vient.

0: Jean-Luc Puel, bonjour.
1: Bonjour.
0: Vous êtes neurophysiologiste, professeur de neurosciences à l'Université de Montpellier, chercheur INSERM et directeur de Montpellier Audio Campus. Et Anne-Sophie Evra, bonjour.
2: Bonjour.
0: Vous êtes épidémiologiste chargé de recherche à l'université Gustave Eiffel à Lyon. On commence avec une archive de 1949 pour montrer qu'on se plaignait déjà, il y a plus de 70 ans, de cette pollution sonore.
3: Lille, grande cité du labeur, voudrait bien être aussi, aux heures propices, la cité du repos. Qui dit repos dit calme et silence. Allez donc essayer de faire comprendre ça aux conducteurs d'auto qui semble klaxonner par seul amour du vacarme. Est-il plus accessible au raisonnement le tramway dit Mongy, qui relie Lille à Roubaix et Tourcoing? De bon matin, le départ des voitures rend le quartier absolument intenable. Cela devient une sorte d'orgie du tumulte, alors que les dormeurs ont le droit formel de savourer leur sommeil finissant. Se contente-t-il, le tramway Mongy, de secouer ses ferrailles et de faire retentir ses avertisseurs? Que non pas! Il pratique de plus le haut-parleur, lequel vocifère les ordres de départ. Et les sirènes et sifflets des usines lui donnent la réplique. De quart d'heure en quart d'heure, il stride et stridule, taraudant les tympans, fouillant les nerfs. Tout ce bacchanal entre 6h et 8h d'abord, et ensuite au commencement de l'après-midi.
0: Une archive de la radiodiffusion française, une orgie du tumulte, stride et stridule. Jean-Luc Puel, est-ce qu'on se plaint finalement depuis assez longtemps du bruit? Cette archive est quand même relativement ancienne, mais est-ce qu'on a mis du temps à peut-être le prendre en compte?
1: Alors on a mis du temps à le prendre en compte, mais bon, moi je viens de prendre le RERC et je peux vous garantir que c'est comme les années...
0: 49, ouais.
1: 49, hein, c'est vraiment une horreur. Bon, ceci dit, c'est vrai qu'il y a une prise de conscience de plus en plus sur les méfaits de la pollution sonore. On milite à l'Association nationale de l'audition, par exemple, depuis plus de 25 ans maintenant, pour que les jeunes se protègent, pour que on porte pas des casques en longueur de journée, etc. Il y a quand même une prise de conscience, même des pouvoirs publics, hein, qui essaient de mettre des protections sonores, mais il y a encore du travail.
0: Anne-Sophie Evrard, je le disais en introduction, l'OMS considère que la pollution sonore est le second facteur qui a le plus d'impact sur la santé des Européens, après la pollution de l'air. Est-ce que, selon vous, on sous-estime encore la dangerosité de ce bruit?
2: Alors, tout à fait. Ben, déjà, pour donner un chiffre, l'OMS a quantifié le fardeau en termes de santé publique que représente l'exposition au bruit environnemental.

0: elle a estimé à 1 million d'années de vie en bonne santé perdues chaque année en Europe à cause du bruit environnemental, à cause de différents effets sur la santé que nous aborderons dans la suite de cette émission. Et ce chiffre date de 2011. Il est très certainement sous-estimé puisque depuis, il y a eu un grand nombre d'études de par le monde qui se sont intéressées aux effets du bruit sur la santé. Et le chiffre de 2011 demanderait à être calculé et il serait très certainement revu à la hausse. Et donc, ce chiffre permet effectivement de dire, comme vous l'avez très bien dit, que le bruit est la deuxième nuisance environnementale qui crée le plus de dommages sanitaires en Europe, derrière la pollution de l'air, mais il est beaucoup moins pris en compte, notamment dans la mise en œuvre de politiques publiques.
1: Anne-Sophie Evrard, je vous soumets un autre chiffre. Il y a le rapport de 2026 de l'Agence européenne pour l'environnement qui cite 66 000 cas de morts prématurées par an en Europe. Un autre rapport de la même agence en 2020 estimait que les nuisances sonores contribuaient chaque année à 48 000 nouveaux cas de maladies cardiaques et 12 000 décès prématurés. Donc là, il y a une forme de multiplication par 5 de l'estimation en fait, de ces morts prématurées. J'aimerais comprendre, selon vous, si ça a été revu à la hausse, est-ce que c'est parce qu'on le prend davantage et mieux en compte et qu'on le mesure mieux, ou est-ce que c'est parce que le bruit est plus important selon vous ?
0: Alors c'est parce qu'on le mesure mieux que la méthodologie s'est améliorée. Alors déjà, il y a deux choses quand on s'intéresse aux effets du bruit sur la santé. Tout d'abord, il faut bien mesurer l'exposition au bruit. C'est pas toujours facile. Alors quand on le mesure, il existe de nombreux appareils de mesure dont les acousticiens pourront parler bien mieux que moi. Mais quand on réalise des études épidémiologiques à large échelle sur des milliers de participants, on peut pas réaliser des mesures acoustiques chez toutes les personnes. Et donc on utilise des méthodes pour estimer l'exposition au bruit, et notamment les fameuses cartes stratégiques du bruit qui doivent être estimées dans tous les États membres de l'Union européenne et remonter tous les 5 ans à l'Union européenne. Et en fait, on a eu une amélioration au cours du temps de ces cartes stratégiques. Les premières dataient, si mes souvenirs sont bons, de 2006. On doit en être aux cartes de la 5e échéance maintenant, si je me souviens bien. Et il y a clairement eu une amélioration des méthodes pour établir ces cartes. Et puis ensuite, effectivement, on a eu également une multiplication du nombre d'études épidémiologiques, mais également d'études psychosociales ou d'études en laboratoire, qui convergent de plus en plus vers des effets du bruit sur la santé, avec des effets sur la santé qu'on met à jour actuellement et dont on n'avait pas forcément idée au début quand on s'est intéressé aux effets du bruit sur la santé. Alors, je ne sais pas si vous voulez que je commence à lister un peu maintenant, si on y reviendra plus tard.
1: On va y revenir. Oui, on va y revenir un petit peu plus tard. Je voudrais vous interroger Jean-Luc Puel pour pouvoir reposer finalement à partir de quand parle-t-on de bruit ? À partir de combien de décibels et même qu'est-ce qu'un décibel finalement ?
2: Alors, il y a la législation du travail qui pose les choses clairement. Au-dessus de 80 décibels, on ne peut pas être exposé à 80 décibels plus de 8 heures. Ce qu'il faut savoir, c'est que
1: 80 décibels, à quoi ça ressemble comme bruit ? Parce que j'ai que 90 décibels, par exemple, c'est une boîte de nuit.
2: Ah, une boîte de nuit, c'est 100 décibels.
1: 100, d'accord. Voilà. Et 80 décibels, alors
2: 80 si on peut... décibels, c'est une voix, je dirais, criée. Voilà. Mm-hmm. Le problème, c'est que 80 décibels, 8 heures. Mais quand on augmente de 3 décibels, on double la pression. Et donc, on ne peut s'exposer que 4 heures. Donc, 86, 2 heures. 89, 1 heure. 91, une demi-heure. 80... Et vous voyez que quand on arrive à 100 décibels dans une boîte de nuit, normalement, on ne devrait pas rester exposé plus de 3 minutes. Voilà. Donc, et aujourd'hui, justement, on commence à réviser un peu ces normes parce qu'on se rend compte qu'en mesurant chez des travailleurs, en faisant leur audiogramme avant le travail et à la fin de la journée, on se rend compte qu'ils ont des pertes auditives. Alors, on appelle ça de la fatigue auditive parce que ça récupère le lendemain. Mais vous voyez,

0: ça tous les jours, une perte auditive qui... Alors, c'est pas énorme, c'est 5-10 décibels, mais elle est répétée dans le temps et probablement elle va se chroniciser et devenir permanente. Donc voilà les, à peu près les, la législation aujourd'hui.
1: Anne-Sophie Évrard. Oui, Anne-Sophie Évrard, vous voulez réagir?
2: Oui, volontiers. Alors moi, je vais vous parler en dehors de la législation du travail, puisque je m'intéresse plutôt aux bruits environnementaux. Et donc, Jean-Luc Puel a déjà très bien défini, hein. En fait, donc l'intensité des sons se mesure en décibels. Cette échelle est logarithmique. Elle va de 0 décibels, qui correspond au son le plus faible que l'oreille humaine peut entendre, jusqu'à 120 décibels, qui correspond à des bruits très forts. Et donc, ensuite, vous avez, par exemple, entre 40 et 55 décibels, des sons comme, par exemple, on va dire que 50 décibels, c'est un restaurant paisible, 60 décibels, c'est un marché animé, 40 décibels, c'est un bureau tranquille, par exemple. Et donc, là, vous avez tout ce qu'on appelle la gamme des bruits environnementaux qui correspondent à des niveaux sonores qui sont faibles et qui vont pouvoir conduire à des effets extra-auditifs qui vont se manifester lors d'expositions répétées, chroniques, à ces niveaux-là. Donc, on parlera de ces effets sur la santé tout à l'heure. Et puis, donc là, je viens de mentionner les niveaux de bruit entre 40 et 55 décibels. Et puis ensuite, eh bien, vous avez donc le fameux seuil de 80 décibels dont Jean-Luc Pell vient de parler. C'est le seuil où le bruit commence à devenir dangereux pour l'audition, surtout si un individu y est exposé longtemps. Et donc, du coup, Jean-Luc a mentionné la réglementation au travail. Et puis, à 85 décibels, là, à ce niveau, vous avez des risques auditifs très importants si on y est exposé, comme l'a dit Jean-Luc, pendant plusieurs heures. Et donc, le port de protection auditive va devenir obligatoire. Et donc, vous voyez, en fait, entre 40 et 80 décibels, là, on va avoir plutôt potentiellement des extraits extra-auditifs qui peuvent ou non se manifester lors d'expositions chroniques. Et puis, au-dessus de 80, eh bien, vous avez des risques soit à moyen et long terme pour l'audition quand on est en dessous de 105 décibels, et puis au-delà de 105 décibels, vous avez des risques immédiats pour l'audition.
1: Jean-Luc Puel, est-ce qu'on peut revenir peut-être sur les activités qui participent surtout à cette pollution sonore? En premier lieu, il y a toujours, en tout cas c'est évoqué dans les sondages, notamment du ministère de la Transition écologique, ce sont les transports.
0: Ah oui, non, mais ça
1: vous
0: c'est...
1: Vous parliez du RERC tout à l'heure.
0: Voilà, c'est tout ce qui est les bruits environnementaux, donc c'est le transport routier. On pourra peut-être parler de cette fameuse publication sur les enfants.
1: Oui, on y reviendra tout à l'heure.
0: Le transport routier, c'est le transport ferroviaire, c'est le transport aérien, et puis, je suis désolé, mais c'est aussi tous les bruits de loisirs. Hein. C'est la musique amplifiée, c'est les boîtes de nuit, c'est les concerts, etc. Donc, des sources de bruit, j'allais dire, toxiques, il y en a énormément. Et comme me disait très justement ma collègue, il y a des effets strictement sur l'audition. Alors, à partir de 80 et peut-être un peu moins aujourd'hui. Et puis, il y a tous les effets qu'on appelle extra-auditifs, donc sur la santé, dont on pourra parler tout à l'heure. Voilà.
1: Anne-Sophie Évrard, vous voulez peut-être compléter. Je sais que vous avez notamment travaillé sur le bruit lié aux éoliennes, par exemple.
2: Oui, tout à fait. Alors, nos travaux sont en cours. On a une étude, là, dont on vient de terminer la collecte des données et pour laquelle on va analyser ces données, qui s'appelle RIBEOL et effectivement qui s'intéresse aux effets du bruit des éoliennes sur la santé des riverains des parcs éoliens. Comme l'a très justement dit Jean-Luc, en fait, le bruit environnemental, c'est en fait défini comme le bruit qui va être émis par toutes les sources, à l'exception de celles en milieu du travail. Et donc, il inclut bien évidemment le bruit des transports. Alors, le bruit des transports, c'est celui pour lequel l'Organisation mondiale de la santé peut conclure en termes d'impact sanitaire, puisque notamment pour les transports routiers, on va avoir suffisamment d'études qui vont avoir des résultats convergents. Mais il y a tout un tas d'autres sources, les industries, les commerces, les chantiers de construction, comme l'a dit Jean-Luc, les fameuses activités de loisirs et aussi le bruit de voisinage qui provient de l'intérieur des logements également. qui va constituer une gêne et qui va pouvoir avoir des effets sur la santé des riverains. Et pour en revenir aux activités de loisirs, avec notamment mes collègues de Bruit Paris, mais également de l'UMRAE, qui est l'unité mixte d'acoustique environnementale de l'Université Gustave Eiffel et du CEREMA, nous essayons actuellement de trouver un financement pour également mener une étude épidémiologique qui va s'intéresser aux effets sur la santé, notamment en termes de gêne et de sommeil, du bruit qui provient des activités de loisirs et notamment sur les terrasses des restaurants, mais également dans l'espace public, puisque depuis la pandémie de COVID-19, il y a eu une appropriation de l'espace public par les personnes qui vont être à l'origine de nuisances sonores pour les riverains. Et donc, on aimerait, dans cette étude qui s'appelle Noctes en bruit, essayer de quantifier ces effets-là pour aider les pouvoirs publics, les métropoles, qui sont souvent un peu impuissantes face aux conflits qui émergent entre les riverains et les gérants d'exploitation tels que les restaurants, les cafés, etc.
1: Jean-Luc Puel.
0: Oui, on parle beaucoup de bruit industriel, de trafic, etc. On a fait à Montpellier des études sur les crèches, vous n'allez pas le croire. Eh bien, quand on mesure l'audition en début de journée et à la fin de journée des personnes qui s'occupent des enfants,
1: du personnel,
0: on a une baisse de l'audition. On a la même chose avec les maîtres nageurs dans les piscines qui sont très réverbérantes parce qu'il y a des carrelages. On a les écoles. La plainte majeure des enseignants, c'est le bruit. Le bruit en classe, mais surtout le bruit dans les cours de récréation. Le bruit des cantines. Évidemment, il y a tout le personnel agricole aussi qui, je ne vous dis pas le bruit qu'il peut y avoir dans une coopérative où on va faire de l'embouteillage, etc. Donc, il y a tout un tas de populations qui sont exposées.
1: Et un mot d'ailleurs sur ces populations. On va parler des enfants juste après. On sait que notamment les enfants prématurés peuvent être davantage exposés. Une tranche entière de la population qui est un petit peu oubliée, ce sont les personnes âgées. On pense qu'avec moins d'audition avec l'âge, on est moins sensible aux gens du puel, et donc c'est faux.
0: Oui, les personnes âgées, même dans les EHPAD, etc., il y a du bruit. Et vous savez que quand il y a du bruit, c'est difficile de récupérer, même pour un adulte. Le bruit, ça fatigue, on y reviendra. Mais ils ont des problèmes donc, de récupération, de confusion, d'agitation. Voilà. C'est juste pour préciser ce qu'on disait tout à l'heure. Il y a une étude du ministère de la Santé qui montre que les populations qui habitent des milieux bruyants près d'une autoroute, d'un aéroport, de lignes ferroviaires, etc., consomment 2 fois plus de médicaments que la population normale. Et dans les médicaments, évidemment, qui sont consommés, vous vous doutez bien qu'il y a des anxiolytiques, qu'il y a des somnifères, etc. Voilà. Le bruit, on ne l'a pas dit aussi, mais c'est 24% des accidents du travail voilà, qui ont fait lieu d'un arrêt de travail. Et enfin, pour terminer, le bruit, c'est les conflits sociaux. Hein. Quand vous avez des gars qui font du rodéo devant votre porte, c'est le bruit que vous essayez de dormir l'été, les fenêtres ouvertes, ben, ça crée des vrais conflits qui peuvent aller jusqu'au drame.
1: Et du stress et de la fatigue, on va y venir. Un dernier mot, peut-être, vous voulez réagir, Sophie Evra ?
2: Oui, merci beaucoup. Alors, effectivement, je suis d'accord avec tout ce que vient de dire Jean-Luc. Je pourrais rajouter, alors, en ce qui concerne les personnes âgées, effectivement, en fait, elles peuvent être d'autant plus vulnérables au bruit que souvent, avec l'âge, on connaît une certaine perte de l'audition. Et donc, du coup, par exemple, quand on a une conversation avec quelqu'un et qu'il va y avoir du bruit, du trafic routier ou n'importe quel autre bruit à proximité, ce bruit va interférer avec notre conversation et on aura beaucoup plus de mal à suivre la conversation dans ces cas-là. Et puis, pour ce qui est de la consommation des médicaments, Bruit Paris avec l'équipe du professeur Léger qui est au centre à l'Hôtel Dieu à Paris, ils ont mené ensemble l'étude Somnibruit Et effectivement, ils ont montré une consommation accrue de certains somnifères en lien avec l'exposition au bruit des transports.
1: On passe justement aux effets de cette pollution sonore.

0: cadre de l'évolution, on a exactement la même oreille que Cro-Magnon. Vous voyez ? Bon. Et Cro-Magnon, il n'était pas exposé au bruit. Donc, on a une oreille qui est faite à peu près pour fonctionner entre 0 et 80 décibels. Il n'y a pas de secret.
1: Et c'est donc, intéressant parce qu'en fait, ce que vous disiez en préparant l'émission, c'était notamment que c'était un système d'alerte bien avant d'être un système de communication.
0: Alors, c'est exactement ça. Donc, bien avant Cro-Magnon, alors là, pour le coup, l'audition, c'est un système d'alerte. Évidemment que quand vous avez un prédateur, un bruit incongru, nouveau, etc., dans votre environnement, il faut le détecter, il faut le regarder, et à partir de là, il va falloir réagir. Et réagir, ça veut dire soit je pars, soit je reste, soit je lutte, etc. Et donc, ce système d'alerte va préparer l'individu à réagir. Donc, on a une augmentation du rythme cardiaque, on a une augmentation de la respiration, on a tous les sens qui s'éveillent, une dilatation de la pupille, etc. Le système limbique qui s'allume, l'amygdale, le système de peur, voilà. Et donc, production d'hormones, adrénaline, cortisol, etc. Donc, tous les symptômes du stress. Hein. Dès qu'on a un bruit, ça va déclencher toute une cascade qui va aller jusqu'à la production d'hormones du stress. Et évidemment, derrière ça, quand vous avez le cœur qui s'accélère, etc., derrière, c'est des problèmes d'hypertension. Derrière, c'est des problèmes de fatigue. Le bruit fatigue, on l'a tous vécu, hein, c'est des problèmes de sommeil, c'est des problèmes de dépression, d'hypertension, je le disais, et des maladies cardiovasculaires qui peuvent aller jusqu'à l'AVC, voilà. Et tout ça, alors, le bruit n'est pas spécifique, je dirais que le bruit est stressant, par nature, et donc le stress, c'est pas bon pour la santé.
1: Anne-Sophie Evrard, on commençait justement à parler à la fois des effets auditifs, mais aussi non auditifs. Est-ce que parmi tout ce que vient de citer finalement Jean-Luc Puel, qu'est-ce qu'on considère comme parfaitement établi et ce peut-être pour lequel on a encore moins de preuves ?
2: Ah oui, alors tout à fait, Jean-Luc vient de faire déjà un petit listing de tous les effets extra-auditifs du bruit qu'on pouvait imaginer, mais vous avez raison de le souligner, Alexandra. On ne peut pas tous les mettre sur le même plan. En tout cas, de ce qu'en dit l'Organisation mondiale de la santé, vous avez déjà les effets qui sont considérés comme étant des effets avérés du bruit sur la santé. Vous pouvez consulter, si vous le désirez, les lignes directrices du bruit dans l'environnement qui ont été mises à jour par l'OMS en 2018 et qui devraient l'être d'ici peu. Et dans ces lignes directrices, l'OMS reconnaît comme étant des effets avérés sur la santé. Alors tout d'abord, les perturbations du sommeil et la gêne due au bruit, puisque d'après la définition de l'OMS qui date de 1948, la santé est un état de complet bien-être physique, mental et social et ne consiste pas seulement en une absence de maladie ou d'infirmité. Donc la gêne fait complètement partie des effets extra-auditifs du bruit qui est bien établi pour les trois sources de bruit de transport. Parce que oui, je l'ai pas dit, mais en fait, pour l'instant, seul pour le bruit des transports, il n'y a uniquement pour le bruit des transports que nous avons suffisamment d'études pour pouvoir conclure. Et donc, les perturbations du sommeil et la gêne sont des effets avérés de l'exposition au bruit du trafic routier, du trafic ferroviaire et du bruit aérien. Et puis ensuite, vous avez les maladies cardiovasculaires. Mais là, uniquement pour l'exposition au bruit du trafic routier, pour l'instant, on manque encore d'études épidémiologiques pour tout ce qui concerne l'association entre exposition au bruit du trafic ferroviaire ou aérien et maladies cardiovasculaires. Et puis, pour le bruit aérien, grâce à une étude de grande ampleur qui a été menée au début des années 2000 au Royaume-Uni et qui s'appelle RANCH, eh bien, l'OMS considère comme étant établi que l'exposition au bruit du trafic aérien a un effet sur les retards dans les apprentissages chez les enfants. Donc là, vous voyez les effets reconnus du bruit sur la santé.

0: perturbation du sommeil, gêne, maladie cardiovasculaire et retard dans les apprentissages chez les enfants. Et si on revient aux millions d'années de vie en bonne santé perdues chaque année en Europe à cause du bruit, eh bien, vous avez près de 900 000 années qui sont perdues du fait de perturbations du sommeil, 650 000 années du fait de la gêne, et puis un peu plus loin derrière, 61 000 années à cause de pathologies cardiovasculaires, 45 000 années à cause de la dégradation de l'apprentissage chez les enfants, et puis 22 000 années à cause d'effets auditifs. Ensuite, vous avez des effets qui sont de plus en plus documentés et il est probable que lors de la prochaine mise à jour des lignes directrices de l'OMS, ces effets deviennent soient considérés comme des effets avérés. Vous avez, comme l'a mentionné Jean-Luc précédemment, les effets sur le système cardiovasculaire avec une élévation de la pression artérielle, ce qui peut conduire à de l'hypertension, le risque d'accident vasculaire cérébral et le risque d'infarctus du myocarde. Et puis, vous avez aussi comme effet de plus en plus documenté les effets sur le système métabolique avec une augmentation du risque de diabète de type 2 et une augmentation du risque d'obésité. Alors, j'ai envie de dire que là, tous ces effets-là qui sont de plus en plus documentés, en fait, ce sont des effets, c'est pas surprenant en fait qu'on les retrouve en lien avec le bruit. Parce que je vous ai dit que le bruit avait comme conséquence des perturbations du sommeil et on sait très bien que les personnes qui ont un sommeil perturbé, eh bien, ils ont plus de risques de développer un diabète de type 2, de développer de l'obésité, de l'hypertension, etc. Donc, il y a une certaine logique qui nous conforte dans les résultats qui sont trouvés par ces études épidémiologiques. Et puis ensuite, eh bien, vous avez toute une liste d'effets qui sont insuffisamment investigués pour l'instant dans les études épidémiologiques. Vous avez les effets sur le système endocrinien avec la modification de la sécrétion du cortisol et des catécholamines, les effets sur les troubles psychologiques que sont l'anxiété et la dépression, les troubles psychiatriques, par exemple la schizophrénie, les maladies neurodégénératives que sont Parkinson et Alzheimer, pour lesquels, en fait, on n'a pas trop d'idées sur des facteurs de risque établis et donc il est important de regarder si le bruit ne pourrait pas en être un. Vous avez tout ce qui concerne la perception de l'état de santé, le bien-être, la qualité de vie. On manque d'études sur ces sujets-là. C'est le cas également sur les effets à long terme des troubles du sommeil qui sont attribués au bruit. On a également quelques études qui ont trouvé...
1: Je vais vous couper ensuite. Oui. Je vais vous couper, Anne-Sophie Evrard. Allez-y, finissez, oui. Mais pour vous prévenir que je vais reprendre la parole ensuite.
0: D'accord, aucun souci. Il reste deux effets qui demanderaient davantage d'investigation. Ce sont les issues défavorables de la grossesse avec un faible poids à la naissance, des naissances prématurées qui peuvent potentiellement avoir un effet sur la croissance des enfants. Et puis ensuite, finalement, vous avez les pays nordiques qui ont commencé à s'intéresser aux effets du bruit sur le risque de cancer, le cancer du sein, le cancer du côlon et les lymphomes.
1: On a une revue exhaustive ici de la littérature scientifique. Jean-Luc Puel, vous avez beaucoup hoché la tête sur ce que disait Anne-Sophie. Est-ce que vous voulez compléter peut-être ?
2: Oui, oui, bien sûr. Hein, c'était très complet. Non, je voudrais... juste compléter le propos, quand on dit des troubles du sommeil, c'est un terme un peu générique, parce que dans la tête des gens, on a l'impression que les troubles du sommeil, c'est que quand on vit dans un environnement bruyant, on dort mal, on se réveille. Mais c'est pas ça qui se passe exactement. Hein. Je vais vous prendre juste un exemple pour que vous compreniez. Si vous êtes, chef de gare, et que toutes les nuits, à 2h du matin, il y a un train Paris-Ventimille qui passe, ben, au début, vous allez être réveillé. Bon. Et puis au bout d'un moment, vous ne serez plus réveillé. Mais par contre, ce qu'on va montrer, c'est que ce bruit-là, ce Paris-Ventimille, il va changer, il va perturber les stades du sommeil. C'est-à-dire que vous allez avoir un sommeil qui n'est plus réparateur. Et donc, voilà, c'est juste là-dessus que je voulais insister sur le fait que on n'est pas obligé, le bruit n'est pas obligé de vous réveiller. Voilà.
1: Et j'avais noté aussi que finalement, il y a toute la dimension un petit peu de sensibilité individuelle, mais ne pas être sensible ou gêné par le bruit ne veut pas dire qu'on ne subit pas ses effets, Jean-Luc Puel.
2: Exactement. Bon, mais quand on dort. Alors, il y a peut-être une nuance que je voudrais amener. Je ne sais pas si c'est le moment, hein, mais notamment dans. Il y a des bruits agréables et désagréables.
1: Mmh. Il y a une connotation en fait positive et
2: négative. Exactement. Or, je vais vous prendre un exemple très simple. Vous avez une maison, je ne fais pas de publicité, à La Bolle, en front de mer. Vous avez le ressac de l'océan. Voilà.
1: Il y a du bruit, le ressac de l'océan.
2: C'est du bruit. Quand vous le mesurez, il a à peu près le spectre fréquentiel du bruit de trafic, de l'autoroute. Bon, quand vous habitez près d'une autoroute, que vous rentrez de La Bolle, le bruit, il a beau avoir la même nature spectrale, vous ne le vivez pas pareil. Et c'est à tel point que maintenant, il y a beaucoup d'architectes qui créent des logements avec des grands patios, et ils mettent au centre une fontaine avec des arbres. Et le bruit des feuilles, le bruit de l'eau mime un peu le bruit de l'autoroute qui se mélange. Et finalement, les résidents vivent mieux ce bruit. Vous voyez ce que je veux dire ? Et c'est toujours cette notion de stress. Si le bruit dans lequel vous vivez
1: n'ajoute pas
2: vous
1: du stress,
2: plaît, il n'est pas stressant. S'il est agressif, s'il vous rappelle des moments pas très heureux, il devient agressif.
1: On continue avec les conséquences sanitaires de la pollution sonore juste après ça.

0: d'or de Niagara. Vous écoutez La Science CQFD consacrée aujourd'hui à la pollution sonore et ses effets sur la santé. Nous sommes en compagnie d'Anne-Sophie Évrard, épidémiologiste et chargée de recherche à l'université Gustave Eiffel, et Jean-Luc Puel, professeur de neurosciences à l'université de Montpellier, chercheur à l'INSERM et directeur de Montpellier Audio Campus. Anne-Sophie Évrard, j'aimerais qu'on arrive assez rapidement finalement sur l'étude que je mentionnais en introduction de cette émission sur les enfants. Cette étude donc a été publiée fin août dans le Lancet Public Health. Elle révèle qu'une exposition au bruit du trafic routier entre 2 mois et demi et 5 ans est associée à un risque accru de difficultés émotionnelles et relationnelles à 10 ans. Est-ce que vous pouvez nous décrire finalement un petit peu la méthodologie et même directement l'importance de cette étude pour comprendre un petit peu les résultats ?
1: Oui, alors ELF, ça veut dire étude longitudinale française depuis l'enfance, et le mot important dans ce nom, c'est longitudinal, puisque dans la plupart des études épidémiologiques qui sont menées, qui ont été menées jusqu'à présent, et sur lesquelles donc se basent les différentes recommandations de l'OMS, eh bien, ce sont plutôt des études qu'on appelle transversales en épidémiologie, c'est-à-dire qu'à un moment donné, on va mesurer l'exposition au bruit des personnes et un état de santé. Et ces études, en fait, elles sont sujettes à caution puisqu'elles peuvent souffrir d'un certain nombre de biais méthodologiques et qu'elles ne permettent pas de conclure en termes de causalité. On n'est pas sûr, du coup, que ce soit l'exposition au bruit qui soit à l'origine de l'état de santé auquel on s'intéresse.
0: C'est pour ça qu'on parle de corrélation dans les études épidémiologiques.
1: La plupart du temps, effectivement, on parle de corrélation puisque on se base sur des études transversales. Et là, l'étude ELF, c'est plutôt ce qu'on appelle une étude longitudinale, une étude de cohorte. Ce sont des études qui vont suivre des participants au cours du temps, pendant plusieurs années, et qui vont mesurer leur exposition au bruit en prenant en compte notamment les déménagements et puis différents effets sur la santé. Et donc, ces études-là, elles ont un meilleur design qui permet davantage de conclure en termes de causalité, en mesurant d'une façon qui est beaucoup plus efficace les facteurs qui pourraient permettre de mal conclure sur la base des résultats obtenus par ces études.
0: Et justement, sur leurs résultats, les critères qui ont été mis en évidence, qui a été révélé, c'est que finalement, ces enfants-là, à 10 ans, avaient davantage d'anxiété, de repli sur soi et de manque de relation avec les autres enfants. Si vous voulez réagir, Jean-Luc Puel, sur ces résultats ?
2: Oui, non, je voulais réagir sur cette étude qui est super, qui a 8000 patients, pas loin, une méthodologie solide. Là où je voudrais un peu préciser les choses, c'est que le bruit, Anne-Sophie l'a dit hein, d'ailleurs, il est estimé. C'est un bruit estimé, c'est pas vraiment un bruit mesuré. Et puis ensuite, les critères, les symboles, les symptômes émotionnels et les difficultés relationnelles sont donnés par les parents. Donc on n'a pas une mesure directe du cortisol ou autre, comme on fait dans certaines études.
0: Ce qui serait difficile à mettre en place pour 8000 enfants.
2: Bien sûr, mais il y a notamment une étude du CHU de Strasbourg qui avait quand même mesuré le rythme cardiaque et le cortisol chez des prématurés en couveuse, où il y a beaucoup de bruit hein, dans les couveuses,
0: avec les machines, bien sûr, oui.
2: Dans les hôpitaux, avec des signaux d'alarme, etc. etc. Donc il y a quand même du bruit qui crée du stress. Mais voilà, c'est quand même les parents qui évaluent le comportement des enfants sur un bruit estimé. Mmh.
0: Voilà. D'où la nécessité, en fait, de ce que Anne-Sophie Évrard en fait, disait tout à l'heure, de la nécessité d'avoir toujours plus d'études pour finalement épaissir un petit peu ce faisceau d'indices, comme on dit en science. Parlons justement à présent de mesures de cette pollution sonore en milieu urbain. C'est l'heure de la science au labo. La pollution sonore induit des troubles et pathologies multiples dans la population générale. Pour réguler ces nuisances en amont, des expérimentations sont déployées pour mesurer cette pollution sonore. Pour la science au labo, Céline Lozen, vous êtes allée dans les laboratoires de Bruit Paris qui développent des méthodes d'évaluation du bruit en zone urbaine. Bonjour Céline.
3: Bonjour Alexandra. Oui, à Bruit-Parif, un radar sonore a été mis au point pour mesurer ce niveau de bruit et identifier les véhicules qui dépassent le seuil réglementaire de 85 décibels. Mais ce dispositif, bien que performant, est limité en nombre et ne peut couvrir l'intégralité d'une zone urbaine. C'est pourquoi il est nécessaire de compléter ces mesures par des cartes de bruit ambiant fondées sur des modélisations de sources et propagations sonores. Mathieu Sino, responsable du laboratoire de mesure, et Emmanuel Hello, chef de projet en acoustique environnementale, expliquent leurs études en cours sur le cas de l'Île-de-France.
4: Les modèles acoustiques, ils sont basés sur deux modèles différents. Il y a le modèle d'émission de bruit de chaque... Là, ici, on parle des cartes de bruit des transports, ferroviaires, aériens et terrestres-voitures. Donc, on va bien différencier deux modèles. Il y a le modèle d'émission du bruit, donc le véhicule en lui-même, quel est le niveau de bruit du véhicule en lui-même. Donc pour cela, on différencie souvent en différentes catégories de véhicules. Donc il y a les véhicules légers, les poids lourds, les deux roues motorisées. Pour les trains, on différencie le niveau de bruit des TGV, des RER, corail, etc. Et ensuite, on a les modèles de propagation. Donc vraiment, comment le bruit se déplace dans l'air, avec les obstacles, etc. À Bruit-Parif, on est dans le Guinness Book des records sur le nombre de capteurs déployés en Île-de-France. Malgré ça, on n'en a pas assez, donc on fait des modèles. Et les modèles nous permettent d'avoir une idée, alors c'est un modèle donc avec des points forts et des inconvénients, mais ça nous permet d'avoir une idée de l'exposition globale de la population et ça nous permet ensuite de faire des impacts sanitaires. Donc, pour cela, on a besoin d'avoir des informations quantitatives et qualitatives sur les transports terrestres bruyants. Et dès qu'on a cette information-là, on la propage dans l'espace pour avoir des estimations du niveau de bruit par bâtiment. Donc vraiment par bâtiment, par façade de chaque bâtiment, on a une estimation du niveau de bruit de chaque source de bruit.
3: Manuel Hello présente une immense carte d'Île-de-France traduisant par code couleur les intensités sonores des transports, trafic routier, aérien ou bien ferroviaire.
4: Donc ces cartes, c'est des aplats de niveau par 5 dB. En général, le violet foncé, c'est les niveaux les plus forts. Et le vert, le bleu et vert, c'est les niveaux les moins forts.
3: Donc, ce qu'on peut voir, c'est que sur les axes routiers, déjà, tout est violet.
4: Exactement. Donc sur les axes routiers, donc, la carte permet d'avoir une belle vue de tous les axes routiers, des axes ferroviaires, mais aussi des aéroports. Ce que vous voyez ici, c'est les...
3: Orly.
4: Orly, exactement. C'est les pistes de décollage et atterrissage. Et donc, plus on s'éloigne vers les bois, etc., plus vous allez voir du vert sur la carte, donc c'est les zones calmes. Et plus votre habitation est proche ou dans un rayon violet, plus vous êtes exposé au bruit des transports. Donc c'est vraiment un bruit moyen des transports annuels. Ça ne veut pas dire que sur les axes verts, il n'y a pas de bruit. Il peut y avoir, par exemple, des motos qui passent, qui font beaucoup de bruit, mais en tout cas, en moyenne, les endroits les plus bruyants, c'est... les aplats violets, violets foncés.
5: Comme le disait Manuel, on prend des situations moyennes sur une année de référence. Donc ce qui veut dire qu'on ne met pas en lumière en fait, les fluctuations du bruit qu'on peut observer par ailleurs, en fonction des différentes heures de la journée, différents jours de la semaine, voire par saison. Voilà. Après, ça, c'est des choses qui sont en train d'évoluer. Donc, par exemple, à Bruit-Parif, on a élaboré une carte de bruit dynamique qui est très spécialisée puisqu'elle concerne que le boulevard périphérique. Mais voilà, on a pu la mettre en place parce que on a des données qui sont des données de trafic routier qui sont mesurées par un réseau de capteurs en fait qui est directement intégré en fait dans la chaussée sur tout le boulevard périphérique.
3: On continue
5: et donc toutes les 3 minutes en fait on récupère des données avec le nom de véhicule et les vitesses circulées. Donc le fait de pouvoir disposer de ces données, ça permet de faire le même exercice mais de manière beaucoup plus cadencée dans le temps. Donc ça permet de calculer le niveau d'exposition au bruit, comme disait Emmanuel, les impacts sanitaires qui sont directement associés. Notamment, on a développé des capteurs qui mesurent le bruit mais qui permettent aussi de déterminer d'où le bruit vient. Donc ça, on appelle ça de la goniométrie dans le jargon. Donc ça permet de fournir des angles, exactement. Et donc, ça peut permettre, en tout cas, d'apporter une information supplémentaire et de faire des diagnostics en isolant des zones spécifiques.
3: L'idée, donc, c'est d'identifier l'usager
5: L'idée,
3: qui
5: c'est
3: émet
5: déjà
3: des bruits au-delà de certains seuils.
5: Alors, de manière un peu plus globale, c'est d'être capable de déterminer d'où vient le son, d'où vient le bruit, en fonction du temps. Parce qu'un système de mesure... à la base, le sonomètre, il fournit des niveaux de bruit de manière plus ou moins fine, toutes les secondes ou toutes les 100 millisecondes. Mais on ne sait pas forcément quelle a été l'origine du bruit à ce moment-là.
3: Pour répondre à ce défi, Bruparif a développé un prototype de radar sonore, l'HYDRE, déployé depuis 2022 dans le cadre d'une expérimentation nationale dont l'objectif est de détecter les véhicules trop bruyants.
5: Alors là, on est en face à un modèle, un prototype qui a évolué depuis, mais bon, le concept général est le même. C'est-à-dire qu'on a des capteurs un peu type méduse, on va dire directionnels, qui permettent de mesurer la direction de provenance du son.
3: Alors, et combien de micros, du coup ?
5: Là, il y en a 8, en fait. On a 4 et 4 et 4. Et puis, on a des dispositifs de caméras, on appelle ça des caméras LAPI, c'est donc des caméras à lecture automatique de plaques d'immatriculation. Voilà, donc ça permet de mesurer le bruit. Alors on se remet toujours dans une situation de référence. C'est à 7,50 mètres du véhicule, parce que la distance, elle va jouer beaucoup sur le niveau de bruit. Donc il faut pouvoir fournir un niveau de bruit

0: une distance un peu standardisée. Et s'il y a un dépassement de niveau, on identifie le véhicule, c'est comme un radar de vitesse. Alors, ça, pour
1: Alors le
0: l'instant, tout
1: niveau
0: ça.
1: justement c'est 85 dB.
0: Oui, voilà, le niveau, c'est ajusté, on pourrait ajuster aussi en fonction de la période entre la journée et la nuit, avec un niveau de nuit plus faible. Et alors le radar est en cours d'homologation par le Laboratoire national d'essai. Donc pour l'instant, on est toujours sur un dispositif un peu expérimental. Je disais que ça s'appelle des radars pédagogiques, donc eux qui verbalisent pas, mais voilà, qui permettent plutôt de sensibiliser quelque chose comme ça.
2: Merci Céline Lozen. Comme chaque jour, votre reportage se retrouve en podcast sur le site de France Culture et l'application Radio France. Anne-Sophie Evrard, une réaction à ce reportage et peut-être au fait qu'on manque peut-être encore de mesures. Vous disiez tout à l'heure que la majorité des études qui montraient un lien établi entre les effets et la pollution sonore se concentraient davantage sur les transports. Il y a peut-être un enjeu à mesurer l'état de la pollution sonore en dehors de cette activité très précise-là.
3: Oui, tout à fait, je suis d'accord avec vous. Alors, je te remercie, Bruit Paris, pour tous les travaux qui mènent pour sans cesse améliorer à la fois les cartes de bruit et puis également les dispositifs qui permettent de mesurer directement le bruit, puisque dans nos études épidémiologiques, de toute façon, à grande échelle, comme je l'ai dit, on est obligé d'utiliser des cartes. Mais parfois, quand on se focalise sur une population en particulier, on peut aussi faire appel à des acousticiens comme Bruit Paris pour mesurer le bruit. Et ce que je voudrais dire, alors on a essayé d'utiliser dans l'étude Brouhaha, qui est coordonnée par ma collègue de l'INSERM, Elodie Faure, en fait, des participants ont été équipés à la fois de dosimètres, donc qui avaient été fournis par Bruit Paris et par Acoustité, qui est l'observatoire du bruit dans la métropole de Lyon, mais également, on a demandé à ces participants d'installer sur leur téléphone portable l'application Noise Capture, qui est développée par mes collègues de l'UMRAE, l'unité mixte d'acoustique environnementale. Et donc, si ça intéresse vos auditeurs, eh bien, ils peuvent essayer de télécharger cette application Noise Capture. Et après quelques calibrages, eh bien, en fait, on peut utiliser notre téléphone pour mesurer le bruit ambiant. Alors, attention, ce dispositif n'est pas fait pour réaliser des mesures sur le long terme, mais ça peut donner une idée sur l'ambiance sonore que vous allez avoir chez vous, dans la rue, etc.
2: On mettra le lien sur la page de l'émission.
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2: J'aimerais que dans cette dernière partie, c'est le périphérique parisien que vous entendez derrière moi, j'aimerais que dans cette dernière partie, on puisse parler finalement des actions en fait, à prendre justement pour limiter la pollution sonore et ses effets. Il y a un chiffre notamment sur le coût social qui paraît absolument effarant. L'ADEME estime à 147 milliards d'euros par an le coût social des pollutions sonores. C'est un chiffre de 2021 qui prend en compte justement le coût des troubles et maladies associées, la perte de productivité et la baisse du prix de l'immobilier. Jean-Luc Puel, ce chiffre est absolument effarant et on voit la nécessité finalement d'avoir des politiques urbanistes probablement et aussi de santé pour lutter finalement contre ces effets.
5: Oui, il est énorme et on n'a pas pris en compte les acouphènes. Bon, je veux quand même en dire un mot parce que avec l'Association nationale de l'audition, on a fait une étude sur le poids économique et social des acouphènes, le coût direct 22 milliards par an et autant pour les coûts indirects, pour tout ce qui est congés, maladies, etc. Donc vous voyez, rien que pour les acouphènes, c'est 40 milliards.
2: Donc, acouphènes, on n'a pas précisé tout à fait
5: alors,
2: ce que c'était.
5: Oui. Alors les acouphènes, c'est un symptôme qui traduit un dysfonctionnement de l'oreille. C'est ces sifflements, bourdonnements d'oreille, qui peuvent paraître insignifiants, mais qui peuvent devenir très très très invalidants au point de plus pouvoir dormir, se concentrer, etc. Voilà.
2: J'ai plus les chiffres parce que je ne retrouve pas ma feuille du début de l'émission où je l'avais notée, mais c'est un quart des Français qui sont touchés au moins une fois au cours de leur vie.
5: Alors, il y a un quart des Français qui ont déjà vécu des acouphènes, mais il y a 1% chez qui c'est vraiment invalidant. Quand je dis invalidant, c'est on ne peut plus travailler, on ne peut plus dormir.
2: Il risque de dépression aussi.
5: Voilà, on est dépressif, etc., etc.
2: Anne-Sophie Evrard, sur justement les mesures pour limiter la pollution sonore et ses effets, quelles sont les politiques justement de santé publique que vous voyez qui pourraient être un levier d'action ?
3: Eh bien, avant tout, il faudrait réduire efficacement le bruit. Et donc, pour lutter contre le bruit, il faut agir de deux façons. De manière curative, en réduisant le bruit là où il pose déjà problème, surtout quand on a des limites légales qui sont déjà dépassées. Et puis, de manière préventive, en évitant de nouvelles situations bruyantes. Et il faut également protéger les zones calmes. Alors, comment agir ? On a trois grandes stratégies. Tout d'abord, agir à la source, en diminuant le bruit directement sur les véhicules, les machines ou le trafic, en modifiant sa propagation, par exemple en installant des barrières anti-bruit, des murs, des écrans, pour protéger les habitations qui sont proches, couvrir partiellement ou totalement certaines routes, certaines voies ferrées, isoler les logements si les actions que j'ai citées précédemment ne suffisent pas. En résumé, il faut combiner les actions sur le bruit lui-même et la protection des habitations. Et puis, il faut aussi, bien sûr, en amont, bien penser la planification des villes, des quartiers, des zones industrielles pour préserver un environnement calme. Et puis, bien penser également à créer et à préserver des zones calmes en ville, à proximité des habitations, des zones dans lesquelles les habitants vont pouvoir se détendre, profiter d'un environnement sonore apaisé. Et il faut protéger, réguler les activités qui se déroulent dans ces endroits-là.
2: Donc une meilleure isolation des bâtiments, un urbanisme adapté et réduire la vitesse, Jean-Luc Pell. Parce que d'ailleurs, dans le bruit des transports, c'est d'abord le moteur à faible vitesse, mais c'est ensuite la vitesse qui fait plus de bruit. Et donc, même les voitures électriques sont amenées en fait, à faire du bruit.
5: La vitesse, c'est le bruit des pneus sur la route. C'est ça. Il va falloir retravailler les revêtements, il va falloir retravailler les pneus, etc. Alors, vous voyez que c'est une entreprise titanesque. Hein. Donc, derrière tout ça, il y a des milliards d'euros à investir. Mais il y a aussi, dans le bruit, moi j'insiste hein, toujours, le bruit, il faut l'éviter.
2: De tous les jours aussi, c'est celui-ci.
5: Oui, mais il faut l'éviter. Souvent, on s'expose au bruit alors qu'on pourrait l'éviter. Le bruit, on peut se protéger. On peut se protéger avec des bouchons d'oreilles efficaces, certains qui laissent passer les bruits de la conversation, des casques anti-bruit, des casques actifs, réducteurs de bruit. Et puis, on peut aussi, on est nous-mêmes source de bruit et acteur du bruit. Je pense, j'ai vu en passant dans vos couloirs les open space, on peut aussi réduire le bruit à ce niveau-là. Donc c'est vrai, hein, il y a le bruit des transports, le bruit. Et dernier élément que je voudrais dire, c'est que dans l'isolation phonique, il y a aussi l'isolation thermique. Hein, parce que quand on protège du bruit, on protège aussi de la chaleur.
2: D'une pierre deux coups. Anne-Sophie Evrard, sur ces questions finalement dans la vie de tous les jours, que peut-on faire ? Il y a aussi pas mal de désinformations. Vous nous aviez alerté par exemple sur le fait de s'endormir avec du bruit blanc.
3: Oui, alors ça rejoint ce que je voulais rajouter. Hein. En fait, on peut tous être acteurs dans notre vie quotidienne de la lutte contre le bruit en diminuant nos niveaux sonores, en limitant le bruit qu'on peut produire. Et là, c'est effectivement un bon exemple, hein, puisqu'on voit un peu partout sur Internet, si vous avez du mal à vous endormir parce que vous entendez le bruit de la route ou d'autres bruits du voisinage qui vous dérangent, mettez un bruit blanc et ça vous aidera à vous endormir. Eh ben non, en fait, il faut éviter la surenchère, j'ai envie de dire. Par exemple, un enfant, s'il a du mal à s'endormir, eh bien non, faut pas rajouter du bruit. Il faut au contraire lui apprendre à s'endormir sans bruit supplémentaire. Et du coup, j'ai envie de dire que ça passe aussi du coup par la formation de nos enfants, par des interventions dans les écoles, parce que les enfants, comme l'a très bien dit Jean-Luc à un moment dans l'émission, eh bien, ils sont gênés par le bruit aussi, hein, le bruit à la cantine, le bruit dans les salles de classe, etc. Et donc, leur faire prendre conscience qu'ils peuvent être acteurs de ces niveaux d'exposition au bruit, eh bien, serait sans doute un moyen de limiter notre exposition à tous.
2: Jean-Luc Puel.
5: Oui, juste pour préciser les recommandations de l'OMS. Donc, dans son domicile, le jour, 53 dB. C'est pas beaucoup, hein, mais bon, voilà. Et la nuit, 48 dB. Donc, il faut arriver à cet objectif.
2: Est-ce qu'il y a un enjeu aussi de changer les législations au début de l'émission ? Vous parliez des différences entre la législation au travail de ces 80 dB pendant 8 heures et la législation de santé qui, sur les loisirs, ne donnait pas réellement de politique de santé publique ou en tout cas de recommandations tout à fait claires ?
5: Oui, je vous disais tout à l'heure que la législation du travail, c'est 80 dB 8 heures.
2: Et c'est déjà beaucoup.
5: On ne devrait pas passer plus de 3 minutes dans une boîte de nuit. Par contre, les bruits de loisirs sont limités à 102 décibels. 102 décibels pour les adultes et 94 décibels pour les enfants. Alors qu'on sait que l'oreille d'un enfant, bon, in utero, dans les derniers mois de grossesse, est bien plus fragile qu'une oreille adulte. C'est pour ça que je parlais du bruit des couveuses. Mais ça dure jusqu'à l'âge de 3 ans. 94 dB, c'est criminel.
2: Anne-Sophie Evrard, pour le dernier mot de cette émission.
3: Oui, ce que je voulais dire, c'est qu'on a quand même les recommandations de l'OMS, hein, qui sont aux alentours de 53-54 décibels pour le bruit routier et le bruit ferroviaire, et autour de 40-45 pour le bruit aérien. Mais les valeurs réglementaires françaises sont bien au-dessus, plutôt entre 65 et 70 décibels. Donc effectivement, il y aurait peut-être un effort à faire sur la réglementation pour se rapprocher des valeurs recommandées par l'OMS pour essayer de limiter les effets du bruit sur la santé.
2: Merci infiniment à vous deux, Anne-Sophie Evrard, Jean-Luc Puel, d'être venus nous parler de cette pollution sonore. Et merci à toute l'équipe, Loïc Dutoit, Chloé Rocher, Eve Etienne, Céline Lauzen, Antoine Beauchamp et Noémie Naguet de Saint-Vulfranc. Merci à Olivier Bétard, à la réalisation et à la technique aujourd'hui. Merci à Anthony Thomasson.

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9: Je me souviens de contextes de cours de sport qui ne pouvaient pas avoir lieu parce que j'étais pliée en deux, que je ne pouvais pas bouger de mon lit. Je me souviens de tentatives de me soulager par des antalgiques qui, à l'époque, ne fonctionnaient pas. Je me souviens de moments de famille où j'avais mal, littéralement, et où je ne pouvais pas participer à une réunion de famille ou rester à table pendant très longtemps, voilà, avoir besoin de mettre une bouillotte sur mon ventre pour soulager un peu ces douleurs. Mais tout le temps, cette sensation de tiraillement de plus en plus forte, en fait.
10: Évidemment, les premiers jours, c'était le pire. Des grosses douleurs dans le bas du ventre, dans le bas du dos. Et je me souviens, oui, vraiment avoir des vertiges et être... J'étais à deux doigts tombés dans les pommes très souvent. Je me souviens que j'étais très pâle. Et quand j'étais au collège, dès que j'avais mes règles, tout le monde me disait « Mais t'es malade, qu'est-ce qu'il y a ?» Je perdais, je pense, énormément de sang. J'ai des souvenirs très vifs. Et même, surtout, je me rends compte aussi, tous les gens autour de moi, mes parents, etc., qui en parlent souvent du fait que j'étais vraiment très, très mal à l'époque. Et que c'était très handicapant, quoi.
11: 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Épisode 2, ce qui échappe au suivi.
9: Alors, ma vie avant le diagnostic, ça ressemblait à la vie d'une pré-ado normale, finalement. C'est-à-dire que j'étais au collège, ça se passait bien. Je faisais de la gymnastique et de la danse. Bon, moi, les années sont passées. 13 ans, 14 ans, 15 ans, 16 ans. Et surtout, à 15-16 ans, j'ai commencé à prendre du poids, d'une manière inexpliquée. Je me suis pris 15 kilos dans la vue, vraiment, en quelques mois, sans explication. J'ai commencé aussi à avoir l'hyperpilosité et à perdre mes cheveux. Puis j'étais fatiguée et surtout, il y avait ces règles qui n'arrivaient pas.
10: Et je me souviens que ma mère me faisait des mots et m'écrivait que j'étais indisposée. Et que vraiment, je me souviens, les pions, les profs, etc., qui me disaient « Mais enfin, c'est pas une excuse vraiment pour louper autant de cours, quoi. » Et donc, j'osais pas leur dire « Bah oui, mais moi, ça me fait des énormes douleurs, je perds beaucoup de sang. » Et puis même... Voilà, du coup, il faut que j'aille me changer régulièrement aux toilettes, potentiellement j'ai des tâches. Enfin, c'est un truc à cet âge-là un peu embarrassant. Et en plus, du coup, d'entendre les gens me dire « c'est pas une raison pour louper les cours », je trouvais ça un peu aberrant. Et donc, j'ai essayé de louper le moins possible, mais c'est vrai que c'était compliqué, quoi. Ou même les cours de sport, la piscine, enfin voilà, quoi.
12: Moi, à l'époque, j'avais vraiment d'énormes crises pendant mes règles, mais vraiment l'exorcisme, quoi. Je finissais sur les toilettes avec une bassine sur les genoux, tellement tout se contractait dans mon abdomen, jusqu'à faire un malaise sur le carrelage, quoi. À une époque, on nous brûlait sur le bûcher pour possession démoniaque, et c'est vrai que dans ces moments-là, on se dit « Est-ce qu'il n'y a pas eu un moment où j'étais possédée ?»
11: Le cabinet gynécologique est cet endroit où l'on se rend rituellement au cours d'une vie, pour des frottis, des palpations, pour une contraception. Mais est-il un espace d'écoute où parler de symptômes qui touchent à la sphère gynécologique et parfois la débordent, de règles abondantes ou qui disparaissent, de douleurs qui clouent au lit ? Depuis que l'on parle d'endométriose, cette maladie qui touche environ une personne menstruée sur 10, on s'interroge sur ce que le suivi gynécologique ne voit pas, ce qui lui échappe. Identifiée à la fin du 19e siècle, l'endométriose demeure énigmatique. On ne sait pas d'où elle vient et on ne sait pas comment la guérir. Elle ne se résume pas non plus à des douleurs de règles. Elle s'installe dans le quotidien sous des formes qu'on ne relie pas toujours entre elles. En nommant l'endométriose, une brèche s'est aussi ouverte. On parle ainsi d'autres maladies longtemps ignorées, d'autres syndromes tenus à l'écart, comme le SOPK, rebaptisé depuis peu SMOP. Écoutons ici les récits de celles qui souffrent de ces pathologies aux symptômes minimisés. Ce sont des parcours longs, faits d'attente et d'errance.
12: Dès mes premières règles, donc vers l'âge de 11 ans, j'en parle au médecin, mais c'est normal. Au max, on prescrit une pilule pour camoufler les choses. En plus, à l'époque, on ne la prescrivait pas en continu. Et en fait, c'est quand les associations vont commencer à faire des spots publicitaires, des choses comme ça, pour parler de l'endométriose, où j'ai ma meilleure amie, ma mère, qui vont me dire « Tiens, on dirait toi !» Mais quand j'en parle au médecin, il voit pas ce que c'est, en fait. Moi, je me souviens d'une gynéco qui m'a répondu « Oh, vous croyez, c'est une maladie rare ?» Et je me suis retrouvée à lui dicter une ordonnance d'imagerie médicale pour suspicion d'endométriose. Et heureusement, parce que sans ça, j'aurais pas le diagnostic. Alors moi, je suis patiente militante pour une meilleure prise en charge de l'endométriose.
11: Marie-Rose Gallès.
12: Et notamment le respect des droits des patients et le retour à la science. En vrai, moi, ça faisait 2 ans que j'avais déjà compris, mais il a fallu le temps de poser le diagnostic. Malheureusement, souvent, il faut taper du poing sur la table pour avoir le diagnostic, parce que sans diagnostic, pas de prise en charge, et tant que vous n'avez pas de prise en charge, bah, c'est la dégringolade. En fait, oui, je me suis mise à lire au départ tout ce que je croisais sur l'endométriose. Alors, j'ai commencé par du tout public, et puis au fil de l'eau, je me suis mise à lire de la littérature scientifique, à croiser les données, ce qu'on avait aux quatre coins du monde, des choses comme ça. C'est important de rappeler que l'endométriose, c'est une maladie qui est protéiforme. On a pour habitude de dire qu'il y a autant d'endométriose que d'endométriosique. Mais il y a quand même des symptômes qu'on va retrouver le plus souvent. Donc ça va être les règles douloureuses, ça va être la dyspareunie, donc les douleurs pendant les rapports, ça va être les douleurs pelviennes chroniques, un petit peu l'impression qu'on a une lourdeur dans le bas-ventre, ça va être tout ce qui est douleur à la défécation ou à la miction, chose dont on parle peu, mais qui sont très fréquentes. Donc voilà, c'est les symptômes qu'on retrouve le plus souvent. Maintenant, ça peut être d'autres symptômes, on n'est pas obligé de tous les cocher pour avoir la maladie non plus, mais c'est déjà un premier repère.
13: Alors, ce que je pourrais dire, c'est que c'est des douleurs qui donnent la sensation de tiraillement très, très, très fort dans le bas-ventre.
11: Céline Ferrara, de l'association Endomind.
13: Et ça ne concerne que les douleurs, mais il y a 1000 autres symptômes de l'endométriose qui se manifestent de manière très différente. Mais en fait, ces symptômes, ils sont associés à des fourmillements dans les jambes, des tiraillements dans les jambes, dans la sensation de, qu'on nous plante un couteau dans le ventre, que ça fait mal au bas du dos, qu'on a peine à rester debout. J'avais notamment pendant plusieurs années une sciatique récurrente qui du coup n'était pas identifiée comme liée à cette maladie puisqu'à l'époque je n'étais pas diagnostiquée, mais ça peut provoquer en fait toutes les incidences que peuvent avoir des adhérences sur l'ensemble de la sphère pelvienne, dont les nerfs, dont les ligaments qui passent par cette zone pelvienne là. Et qui empêche de rester debout, qui crée parfois des malaises, parce que sensation de douleur trop intense ou trop forte, ou trop continue d'ailleurs, parce que ça peut être des heures et des heures durant cette sensation qui ne diminue pas. Ça peut se manifester par pas mal de manières, et on parle peu d'autres symptômes. C'est des manifestations qui se déroulent là, complètement en dehors de ces périodes de premiers jours de cycle, du coup, on ne fait pas de lien direct avec la maladie. Des troubles digestifs, alternance entre constipation, diarrhée, de la fatigue chronique. Ça, c'est des choses qui sont assez évocatrices de l'endométriose.
14: J'ai 37 ans, j'ai été diagnostiquée du syndrome des ovaires polykystiques quand j'avais 17 ans. Donc je suis vice-présidente de SOPK Europe, c'est un rôle que j'occupe depuis maintenant 5 ans.
11: Emeline Elluin.
14: Les symptômes du syndrome des ovaires polykystiques sont principalement liés à un dérèglement hormonal. Donc on peut par exemple citer l'hyperandrogénie,
9: perte des cheveux diffuse et continue, hein, donc une alopécie androgénique, une acné adulte. C'est aussi de l'hyperpilosité sur des zones dites masculines, et je mets ça entre guillemets, bien entendu, c'est-à-dire sur le menton, sur le torse, sur l'arrière des épaules, sur le ventre. Enfin, des zones qui vont aussi être un frein parfois à la vie sociale. C'est vrai que d'avoir de la pilosité sur le visage, sur le menton, sur les joues, c'est extrêmement handicapant dans la vie sociale. Je sais que les patientes, de manière générale, le vivent pas très bien. Il y a aussi perte ou prise de poids inexpliquée, parfois une résistance à l'insuline. Les patientes rapportent également une fatigue chronique avec le syndrome des ovaires polykystiques. Donc ça, c'est des symptômes en plus de l'infertilité. Elles rapportent également une anxiété dans la vie quotidienne. Il y a aussi des douleurs aussi. En fait, le SOPK, d'une patiente à l'autre, on va pas retrouver les mêmes symptômes. C'est ce qui fait peut-être que c'est difficile, en fait, à identifier, difficile à diagnostiquer. Il y a aussi un symptôme, c'est les cycles irréguliers et ou anovulatoires. Et parfois, on a tendance un petit peu à minimiser ce symptôme qui doit nous interpeller, en fait.
11: Emeline parle de SOPK, ou syndrome des ovaires polykystiques. C'est le nom qu'elle a entendu à 17 ans quand elle a été diagnostiquée. C'est le nom que vous entendrez aussi tout au long de cet épisode. Pourtant, en mai 2026, il a été décidé que l'on parlerait à présent de syndrome métabolique ovarien polyendocrinien, ou SMOP, ou SMOP. Ce changement permet ainsi de mieux nommer un syndrome, identifié dès les années 30, mais que l'on connaît encore mal. On sait aujourd'hui que, contrairement à ce qu'indiquait son ancien nom, il n'est pas question d'ovaires polykystiques, mais plutôt de follicules immatures au niveau des ovaires, visibles à l'échographie. En le renommant, on déplace aussi le regard vers les dimensions métaboliques et hormonales du syndrome, et donc vers ses complications possibles. Maladies cardiovasculaires, diabète, infertilité.
9: Ma maman, en fait, elle travaillait dans le milieu médical. Elle a deviné, je dirais, à travers ses symptômes, que quand même, il y avait quelque chose qui n'allait pas. Donc elle m'a emmenée voir d'abord le médecin traitant. Premier réflexe, il a juste dit, mince, elle a grossi. Il m'a donné le polycopier, hein, le A4, avec le régime alimentaire, l'équilibre alimentaire global. Et puis il a dit, faut faire ça, on va voir ce que ça va donner. Ça n'a rien fait. Donc ensuite, ma maman m'a emmenée voir un médecin nutritionniste. Comme j'étais mineure, j'allais aux consultations avec elle et il a sous-entendu devant elle que je dévalisais les placards en son absence, ce qui n'était pas le cas. Enfin, je veux dire, j'ai pas de frères et sœurs, donc je pense que ma mère l'aurait vu si je dévalisais les placards. Et donc ensuite, elle m'a emmenée voir un gynécologue endocrinologue, donc double spécialité. Heureusement, il était assez sensibilisé sur le sujet. Et du coup, à partir de là, j'ai eu mon diagnostic assez rapidement. Je crois que en 3 ou 4 mois à la suite de ça, j'ai été diagnostiquée, ce qui est une chance immense parce que c'est pas quantifié aujourd'hui. Mais on sait que pour les patientes, il y a vraiment encore plusieurs rendez-vous, pas mal d'errances médicales. On fait plusieurs examens. On va voir le médecin, ensuite on va voir le gynécologue. Voilà.
13: Un des symptômes qui se trouve en fait plutôt être une conséquence, mais qu'on nomme plutôt symptôme, c'est l'infertilité.
11: Céline Ferrara.
13: Ça a été l'occasion pour moi de poser un diagnostic, puisque c'est au moment où on souhaitait avec mon conjoint avoir un enfant que j'ai été prise en charge par un nouveau gynéco. Et bien heureusement, c'est quelqu'un qui m'a dit peut-être qu'il y a des raisons médicales à cette infertilité, ou en tout cas cette grossesse qui n'arrivait pas.
11: Vous aviez quel âge à ce moment-là ?
13: J'avais 32 ans. Et en fait, on m'a tout d'abord dit, il y a un kyste dont on dit qu'une fois qu'on l'enlèvera, je devrais avoir une grossesse sans trop de problèmes, qu'il s'agit d'un kyste banal et que globalement, d'habitude, ça fonctionne, quoi. Je remonte du bloc, un petit peu encore dans le gaz de l'anesthésie, avec un gynécologue, un chirurgien qui rentre dans ma chambre en me disant... C'est ce que je pressentais. Vous avez de l'endométriose, il y en a absolument partout. Mais à l'époque, enfin à ce moment-là, il se trouve que ce chirurgien, il était spécialisé en infertilité. Donc la suite de sa phrase, c'est « Vous sortez demain, venez dans mon bureau, je vous ferai toutes les ordonnances pour commencer un traitement de PMA ». Et pas, vous avez de l'endométriose, bien sûr, il y a le projet de bébé, mais avant ça, il y a aussi la prise en charge de la maladie. Et en fait, je n'avais jamais entendu parler de ce mot, littéralement. Je ne savais pas ce que c'était. Et à l'époque, mon premier réflexe, comme beaucoup, c'est de prendre mon téléphone et de chercher ce que je trouve sur la maladie. Et je ne trouve rien, quasiment rien en termes de données, notamment pas sur des brochures ou des données qui soient françaises. Et en fait, s'ensuit pas mal de recherches sur mon lit d'hôpital où je ne comprends pas vraiment à quel point cette maladie peut expliquer pas mal de choses que je ressens dans ma vie quotidienne. Ni même ce qu'on peut faire pour la soigner, puisque de prime abord, moi, novice en la matière, je me dis, bah, j'ai une maladie, on va la soigner, puis ça va aller mieux. Alors, il se trouve qu'encore aujourd'hui, en 2026, on ne sait pas soigner cette maladie. On a des traitements palliatifs qui accompagnent, qui aident à mieux vivre avec la maladie, mais on ne sait pas la soigner définitivement. Et alors, en plus, je continue mes recherches et survient là dans la chambre une infirmière qui me dit « Ah, j'ai su que vous avez de l'endométriose, vous inquiétez pas, il y a plein de patientes qui arrivent à avoir des enfants. » Donc, en fait, très mêlée de sentiments un peu bizarres de « On m'annonce une maladie, mais en plus, je ne sais pas ce qu'il en est parce que je ne trouve aucune donnée, mais en plus, ce qu'on m'explique, c'est qu'en fait, c'est pas la maladie en soi le problème, c'est que je n'arrive pas à avoir des enfants et que du coup il y a des gens qui arrivent à avoir des enfants, donc mon projet, voilà. Moi à l'époque, bien sûr qu'on avait un projet de bébé, mais en fait quand je relis ça à l'ensemble des symptômes sur ma vie, ce qui m'importe aussi au-delà de ce projet de bébé, c'est d'arriver à avoir des douleurs qui soient moins fortes et avoir une qualité de vie qui soit meilleure, quoi.
10: Et en plus, on parlait vraiment pas du coup d'endométriose à cette époque-là. Enfin, en tout cas, moi, j'en avais jamais entendu parler.
12: Joséphine.
10: Donc, tout le monde me disait, enfin, notamment, je me souviens au collège quand je loupais des cours, que c'était pas normal, en gros, de louper des cours pour ça et que voilà, tout le monde avait ses règles et qu'on était censé vivre avec et que c'était pas un problème, quoi. Donc, c'est ma meilleure amie qui a été diagnostiquée, qui m'a dit, attends, peut-être parce que on a les mêmes symptômes. Moi, j'ai de l'endométriose. Peut-être que tu devrais essayer de voir si toi aussi. Je sais plus la date exacte, mais je devais avoir 21, 22. Et donc j'avais une nouvelle gynéco à cette époque-là qui n'était pas spécialisée en endométriose, mais qui était quand même un petit peu formée, et donc qui m'a prescrit effectivement des échographies. Et donc j'ai fait une première échographie pelvienne avec une radiologue dans un centre qui, pour le coup, n'a pas réussi à déceler quoi que ce soit. Donc bon, ça a duré un peu de temps, elle a vraiment essayé de voir quelque chose, elle n'a rien trouvé. Et donc, ma gynéco m'a renvoyée vers un autre médecin.
15: Échographie endovaginale. Bilan de dysménorrhée. Recherche d'endométriose. Examen effectué par voie suspubienne, puis endovaginale. Utérus antéversé de 34 mm. Pas d'épaississement pathologique du torus. L'ovaire droit latéro-utérin et décostructuré. Conclusion, échographie pelvienne sans particularité, pas d'argument pour une endométriose. IRM pelvienne, ovaire latéro-utérin de 33 mm à gauche, pas d'endométriome. Pas d'anomalie utéro-annexielle, pas d'endométriome ovarien.
12: Quand je découvre le monde médical, je tombe des nues. Mais vraiment.
16: Marie-Rose Gallès.
12: Face au sexisme que je me prends, puisque ce sexisme va faire que la maladie va progresser.
16: C'est-à-dire, on vous dit quoi ?
12: Alors, tout le cliché de l'hystérie passe. Vous avez un problème avec votre féminité, vous avez un problème avec la maternité. Vous avez dû être violée, mais vous avez occulté ce viol. Et puis après, vous avez fait une fausse couche, mais vous avez occulté cette fausse couche. Alors même que j'avais des documents hospitalier avec tous les comptes rendus qui montraient que non, nulle part. Et je déchante. Le pire, effectivement, c'est au moment de l'errance médicale, où je ressens le plus de sexisme. Après, ça va se calmer, mais pas parce que eux se sont calmés, mais parce que moi, bah, déjà, je vais devenir militante. Et donc, j'arrive dans pas les entretiens, mais les consultations avec une certaine stature, qui fait que généralement, voilà, ça a tendance un petit peu à calmer, j'apprends à connaître bien mes droits. Et puis aussi, je vais faire énormément de recherches sur l'histoire de la médecine, je vais lire des thèses d'histoire, des choses comme ça, et comprendre les mécanismes, et en fait pourquoi on nous sort des choses qui sont contraires même aux données scientifiques actuelles.
17: Si vous souffrez, si vous avez d'importantes douleurs, on va
18: Aurore Quéclin,
17: soit sociologue. Les minimiser, soit les psychologiser. En tout cas, on ne va pas forcément les prendre jusqu'au bout au sérieux. Par contre, là où l'enjeu devient un enjeu d'avoir des enfants, de fertilité, on va davantage explorer et ce sera généralement à ce moment-là qu'on découvrira l'endométriose. Lorsqu'il y a un intérêt médical qui peut être du point de vue de la santé ou plus social, là, on va avoir une surmédicalisation. Si vous êtes sous les radars de l'intérêt des médecins, là, vous aurez une sous-médicalisation. Et le corps des femmes n'est donc pas unilatéralement médicalisé. Il y a des espaces qui vont être des enjeux pour la profession médicale, qui vont du coup être davantage médicalisés.
18: Madame, vous êtes jeune mariée, 2 ans de mariage. Est-ce que déjà ça représente pour vous un drame ?
19: Oui.
18: Le fait de ne pas avoir d'enfant. Oui.
11: Aujourd'hui, madame, ORTF, 1971.
19: Au début du mariage, on était très très liés. Et puis, dès l'instant où j'ai su que j'aurais de grosses difficultés à avoir un enfant, on s'est sentis séparés, enfin. Et puis alors, surtout par le fait qu'on ne puisse pas avoir de rapport régulièrement, enfin. J'ai une endométriose ovarienne bilatérale et j'ai de grosses difficultés pour avoir des rapports. Je souffre terriblement et je sens que mon mari se détache. Enfin, involontairement, je m'en sens responsable.
18: Est-ce que vous pensez que ça peut aller jusqu'à la rupture ?
19: Je crois. Mais ce que je voudrais savoir, dans le fond, est-ce qu'avec une maladie des ovaires, par le fait, est-ce qu'on peut quand même guérir et avoir un enfant ? Parce que si tout espoir est permis... Donc, la rupture n'est plus à envisager, par le fait.
20: Ah, je crois que dans votre cas précis, avec une endométriose, à condition de bloquer l'ovulation pendant un nombre de mois suffisant, vous avez une grosse chance d'avoir un enfant, parce que l'ovaire atteint d'endométriose est un ovaire qui pond un œuf, quand même.
19: Oui,
20: et il suffit de calmer l'endométriose. S'il n'y en a que sur les ovaires, vous avez, à mon avis, une grande chance d'être enceinte un jour.
19: Alors j'ai quand même un espoir.
20: Ah, moi je crois, tout à fait, tout à fait.
10: On estime en tout cas que pendant de nombreuses décennies, les femmes se faisaient diagnostiquer essentiellement au cours de parcours médicaux, plutôt centrés sur le diagnostic et le traitement de l'infertilité.
11: Anne-Charlotte Millepied, sociologue.
10: Ce qui a aussi contribué à confiner un petit peu l'endométriose à cette médecine de l'infertilité et à la voir beaucoup aussi dans le

0: partie, on va dire, de... Même si, enfin, c'est malheureux que ce soit via ce cadre-là, mais en même temps, voilà, ça offre aussi un levier pour politiser ces maladies plus généralement.
1: C'est une souffrance majeure que personne n'entend, et pourtant, elle touche une femme sur 10. Une femme sur 10 est atteinte dans sa chair, dans son quotidien, dans sa féminité,
2: Emmanuel Macron,
1: dans son désir de maternité, par l'endométriose.
2: 11 janvier 2022.
1: Cette maladie invalidante, douloureuse, première cause d'infertilité féminine. Pour des millions de femmes, tout ce qui fait leur vie, études, travail, sport, vie intime, désir d'enfant et de grossesse, tout est empêché ou rendu plus difficile par cette maladie. Elles s'appellent Sandrine, Lola, Charlotte ou Enora. Nous les connaissons.
2: C'est vrai que dans les années 2000-2010,
1: et nous ne le voyons pas.
2: Les associations n'avaient pas le choix. Clairement, quand elles allaient voir les médias, on leur disait les règles, on n'en parlera pas. Il faut savoir qu'on était avant 2017, où il y a eu tous les essais sur les menstruations, où le sujet est devenu limite cool. Maintenant, on fait des festivals sur les règles. À l'époque, ça n'existait pas. Alors, on disait, ça, non, on n'en parlera pas. Les douleurs pendant les rapports, cherchez pas, on n'en parlera pas. Donc, c'était pas possible de parler d'une sexualité pathologique au sens premier du terme. Et donc, les médias, la seule chose qu'ils voulaient, c'était effectivement l'infertilité, parce qu'on allait dans cette idée d'imaginaire collectif de si t'es une femme et que t'as pas d'enfant, qu'est-ce que tu vas faire de ta vie? Mais c'est vrai, quand on regarde les documentaires sur l'endométriose, il faut, entre guillemets, qu'il y ait cette endométriosie qui a du mal à avoir un enfant, mais qui finit par en avoir un à la fin pour le happy end. C'est comme dans les comédies romantiques, il faut un trope, quoi.
1: Rassemblera prochainement un comité de pilotage national pour définir le plan d'action et le mettre en œuvre avec les représentants des patientes et des professionnels et de tous les ministères et secteurs concernés. Cette stratégie, elle porte l'espoir d'une meilleure qualité de vie pour plus de 2 millions de personnes.
3: Il m'a annoncé que c'était la paroi de mon utérus qui posait problème. Certaines de ces cellules se développaient ailleurs dans mon corps. Il a dit qu'elles étaient bénignes, non cancéreuses, mais que cette maladie était incurable et parfois évolutive. Elle portait un nom à rallonge que je n'avais jamais entendu, endométriose. Il a dit que c'était un diagnostic difficile, imprévisible, qui ne pouvait être confirmé que par exploration chirurgicale. « Mais tout concorde avec vos symptômes », a-t-il ajouté. « Une femme sur 10 en est atteinte. » Je rangeais mon pouce et j'ai lâché un petit « Il a dit qu'il existait des interventions, mais que ce n'était recommandé que dans les situations extrêmes. Je me suis demandé si c'était mon cas ou s'il ne le savait pas encore. Sally Rooney, conversation entre amis, 2017.
4: Voilà. Alors. Le bureau est là. Voilà, c'est ici que je reçois les patientes et je les examine là. Ce matin, on a eu des dossiers exceptionnels, magnifiques, et qui montrent toute l'endométriose.
0: Ah, donc on va pouvoir les commenter.
4: Je vais pouvoir vous commenter tout ça.
0: Ok, super.
4: Ça vous va ?
0: Ouais, c'est parfait.
2: L'endométriose se caractérise par la présence, en dehors de l'utérus, de tissus semblables à la muqueuse utérine.
4: Les dossiers que j'avais sortis ce matin.
2: À chaque cycle, ces tissus réagissent aux hormones et saignent. Ils peuvent être sur les ovaires, les trompes, les ligaments, parfois la vessie ou le rectum. Il provoque des lésions, de l'inflammation, des douleurs et parfois une infertilité. Comment la maladie s'installe, comment elle progresse, d'où elle vient, on ne le sait pas vraiment encore, même si des théories existent. Ce que l'on sait, c'est qu'il faut en moyenne 7 ans pour obtenir un diagnostic. Nous sommes donc allés à l'hôpital Saint-Joseph à Paris pour rencontrer Éric Petit, radiologue. Il pratique ici des échographies endovaginales, l'un des deux examens recommandés aujourd'hui en première intention, avec l'IRM, pour diagnostiquer l'endométriose. Un examen qui demande un œil aiguisé et une formation spécifique à la maladie.
4: Parce que là, on a tous les cas, du plus minime au plus sévère.
0: Qu'est-ce qu'on voit à l'image quand on fait une échographie ?
4: Eh bien, on voit d'abord l'atteinte utérine, c'est-à-dire que la muqueuse de l'utérus, qu'on appelle l'endomètre, rentre dans le muscle utérin. Première étape.
2: Éric Petit.
4: Et c'est là où on cherche, donc, par exemple, dans les ovaires des hématomes, ce qu'on appelle des kystes endométriosiques, parce que ça saigne dans l'ovaire. Ça peut se mettre surtout à la surface des organes, ce qu'on appelle l'endométriose superficielle. Puis il y a une troisième nomenclature, un troisième type de site anatomique, soit l'atteinte profonde.

0: c'est-à-dire les organes qui sont en profondeur derrière le col de l'utérus, sont typiquement les ligaments qui attachent l'utérus dans le dos, et qui sont des ligaments qui vont de l'utérus au sacrum, et qui sont au-dessus du vagin derrière le col, et qui sont inflammatoires parce qu'ils sont colonisés par ces cellules dans lesquelles ça saigne, et donc ils deviennent inflammatoires, épaissis, et c'est ça qui fait les rapports douloureux, par exemple, dans certaines positions. Mais il y a des femmes qui ont des endométrioses dont les douleurs sont majeures, avec une forme minime anatomiquement. Et puis à l'inverse, paradoxalement, il y en a qui ont des formes très sévères. Ce matin, j'ai tout vu, tous les genres. On en a vu une très sévère, quasiment sans douleur.
1: Effectivement, à la radio, on peut ne pas voir de lésions ou pas beaucoup, c'est ça?
2: Oui.
1: Et en fait, la patiente a beaucoup de symptômes, elle a beaucoup de douleurs.
0: Exactement. Et donc ce matin, par exemple, j'en ai eu une typique. Je vais essayer de vous retrouver celle-ci, parce qu'à la fin, je finis par un peu les mélanger, mais bon, je crois que c'était... Laquelle c'était? C'était peut-être celle-là, oui, c'était celle-là. Ouais. Énormément de douleurs. Voilà, c'est ça. Celle-ci, on peut... D'ailleurs, si vous voulez, on peut regarder ce qui se passe, hein, concrètement. Ça sent encore plus parlant.
1: Donc là, vous ouvrez l'image de la radio de ce matin.
0: L'échographie pelvienne endovaginale chez cette patiente de 31 ans et qui a une atteinte minimale avec surtout une atteinte des fameux petits ligaments qui attachent le col de l'utérus dans le bas du dos, ici à gauche puis à droite, qui sont épaissis, un peu plus de 2 mm d'épaisseur. Et dès que je touche ces ligaments qui sont derrière le col de l'utérus, eh bien, ça réveille électivement les douleurs qu'elle ressent quand elle a un rapport sexuel, par exemple. Donc, c'est pour ça que l'examen échographique est très important, parce qu'on les examine en même temps. Donc, on palpe ce qui ne va pas. Et en plus, on voit. Et celle-ci, elle a une forme très, très légère, mais c'est un cauchemar de sa vie. Elle a des règles épouvantables, des rapports sexuels quasiment impossibles, et ainsi de suite, et ainsi de suite, des troubles digestifs, et voilà. Mais pourtant, elle est minime.
1: Donc à la minime, on voit quasiment rien à l'échographie.
0: C'est pour ça que la plupart passent à côté. Et donc on renvoie ces femmes chez elles en me disant « Madame, vous n'avez rien ». Et ça se termine par une consultation psychologique. Il y a un problème dans votre tête. C'est ça le drame. C'est-à-dire qu'on n'avalise pas, on ne légitime pas la douleur organique de la femme. Et ça fait 4000 ans que ça dure. Hein. Et toute la difficulté de cette maladie, c'est qu'il n'y a pas de corrélation entre l'intensité des symptômes et la gravité anatomique de la maladie. Donc il faut rentrer dans les détails. Donc c'est pour ça que le questionnaire est très important. Avant même l'imagerie, le plus important, c'est le questionnaire.
3: Alors oui, c'est contre-intuitif, mais la douleur n'est pas du tout proportionnelle à la taille des lésions.
1: Marie-Rose Gallès.
3: Vous avez des personnes qui vont avoir un kyste endométriosique sur un ovaire qui fait la taille d'un pamplemousse et qui vivent leur meilleure vie, et des personnes qui ont des toutes petites lésions qui font quelques millimètres et qui sont pliées en deux. L'endométriose est une maladie un petit peu vicieuse quand même. Et les petites lésions sécrètent énormément de prostaglandine, la molécule qui va entraîner des contractions, notamment de l'utérus. D'où les douleurs. Et donc, effectivement, comme vous le dites, il y a plusieurs phénomènes. Il y a le phénomène de, si on ne souffre pas, on ne va pas forcément chez le médecin. Voilà. Et pour celles qui souffrent, une fois qu'on cherche, comme c'est tout petit, on ne le voit pas forcément.
4: Et dans le mécanisme de l'errance et du délai, il y a
1: Anne-Charlotte Millepied.
4: Quand même cette forte expérience des femmes, qui est extrêmement récurrente, qui est celle de la disqualification des symptômes et de la psychologisation aussi des douleurs et des symptômes. Et je pense que cette psychologisation, justement, elle est renforcée par le fait d'avoir passé des examens, mais qui ne montrent rien. Et le fait de se heurter comme ça à l'échec de l'objectivation d'un problème de santé biologique et organique, ça renforce la tendance à imputer ces états, ces symptômes, ces douleurs à autre chose, et donc potentiellement à un problème d'ordre psy ou émotionnel, etc. Sachant qu'il y a une tendance plus importante à imputer les douleurs des femmes à des facteurs d'ordre psychologique ou comportementaux, émotionnels, davantage que les hommes. Il y a des délais de prise en charge qui sont plus longs, par exemple aux urgences face à des symptômes douloureux. On prescrit aussi davantage d'antidépresseurs aux femmes que des antalgiques. Ce genre de choses.
1: Diagnostiquer l'endométriose reste une épreuve en soi. L'imagerie, qu'il s'agisse d'échographie ou d'IRM, peut parfois ne rien donner. La clinique reste donc essentielle, mais aussi dans certains cas, la célioscopie, cette technique chirurgicale qui permet de prélever les tissus et d'enlever les potentielles lésions. À quelques mètres du bureau d'Éric Petit, le service de gynécologie de Saint-Joseph propose aussi un hôpital de jour dédié au SMOP, anciennement SOPK. On y retrouve Laura dans la salle d'attente, venue ce matin-là faire plusieurs examens.
2: J'ai été convoquée à 7h40, où je me suis présentée, il fallait venir à jeun. J'ai été accueillie du coup, par les infirmières pour me faire plusieurs prises de sang. Ça fait à peu près 2 ans que j'ai remarqué que j'avais des symptômes. J'ai toujours eu des règles irrégulières, mais vraiment, il y a 2 ans, j'ai eu quand même une prise de poids assez importante, parce que j'ai pris quand même 5 kilos. Et le fait que j'ai aussi une absence de règles pendant plusieurs mois, ça m'a aussi interrogée sur le fait que... quel problème je pouvais avoir, parce qu'il y a des moments, carrément, j'en avais pas.
1: Et vous connaissiez pas forcément ce syndrome ?
2: Non, je connaissais pas du tout le terme du SOPK. Enfin, c'est plutôt ma collègue qui m'en a parlé. Du coup, j'ai commencé un petit peu à lire des choses par rapport à ça. Et je me suis dit qu'il y avait beaucoup... Enfin, je cochais pas mal le cas des symptômes qui touchaient au SOPK. Du coup, c'est pour ça que je me suis intéressée. J'ai 30 ans, je suis juriste en droit social. Et là, je suis à l'hôpital Saint-Joseph, parce que j'ai voulu, du coup, me faire diagnostiquer si j'étais sujette au syndrome des ovaires polykystiques, du coup.
1: Vous avez fait plusieurs examens, c'est ça, toute la matinée ?
2: Ouais, j'ai fait plusieurs examens, du coup. Bah, des examens sanguins, testé mon taux de glycémie aussi, du coup, en buvant un verre avec du sucre. Et après, j'ai attendu 2 heures pour voir, du coup, la réaction, comment je réagissais par rapport au sucre. On m'a refait encore une prise de sang, du coup, au bout des 2 heures. Entre-temps, je suis allée, du coup, voir la gynécologue qui m'a fait une échographie pelvienne pour vérifier le nombre de follicules présentes au niveau de chaque ovaire. Elle vérifie aussi la taille de l'utérus, elle demande aussi les dates des dernières règles. Apparemment, l'utérus, tout va bien, tout ça, même le nombre de follicules. J'ai vu aussi la diététicienne qui m'a interrogée sur mes habitudes alimentaires. Et il me reste une prise de sang à faire.
1: Et après, on vous donne un diagnostic ?
2: Oui, après, on n'aura pas forcément le diagnostic là à l'issue du coup, de la prise de sang.
1: Ça, c'est dans un mois à peu près, c'est ça ?
2: C'est au mois de juillet. C'est plusieurs mois, du coup, c'est un peu long, c'est vrai, pour avoir les résultats. Mais là, en attendant, du coup, je vais tester la pilule, une pilule avec des estrogènes, enfin, tout ça, pour essayer de réguler aussi, enfin, du coup, la pilosité.
1: Là, on est dans le cabinet infirmier, c'est ça, où vous réalisez les prises de sang ?
5: Pour le deuxième test du synectène qu'on a fait du coup tout à l'heure.
6: Moi je suis gynécologue médicale, je travaille à l'hôpital Saint-Joseph depuis bientôt 3 ans.
1: Est-ce qu'on connaît un peu les causes du syndrome des ovaires polykystiques ?
6: Les causes, elles sont multifactorielles. On n'a pas identifié un gène en particulier, mais on sait que souvent, il y a une hérédité. C'est-à-dire que si dans la famille, il y a des personnes qui ont un SOPK, bah, souvent, les femmes ont un SOPK aussi.
1: Noémie Amselem.
6: L'obésité, avec notamment la résistance à l'insuline, qui peut être liée à une obésité abdominale, peut aggraver aussi le syndrome des ovaires polykystiques. Après, il y a toute la question de l'environnement qui aujourd'hui est très discutée, ou la question des perturbateurs endocriniens, où commence à y avoir des études quand même qui montrent qu'il y a certaines expositions environnementales qui peuvent majorer l'apparition de syndrome des ovaires polykystiques. Mais c'est un syndrome qui est multifactoriel.
1: Et est-ce qu'il y a beaucoup de patientes que vous recevez qui ont fait face à une errance diagnostique dans leur parcours parce qu'elles ne connaissaient pas la maladie, parce que justement elle est assez complexe à saisir ? Est-ce que vous en voyez souvent ?
6: Oui, on en voit souvent des patientes à qui on a parlé de SOPK, qu'on a parfois beaucoup inquiété. Je pense notamment sur la fertilité. On a des patientes qui arrivent... qui ont 20 ans et on leur a fait une écho, on leur a dit vous avez un SOPK et vous n'aurez jamais d'enfant. Tout ça, c'est des choses qu'il faut déconstruire. Et donc, il y a des patientes qui arrivent très angoissées avec un diagnostic qui parfois n'est pas toujours réellement établi. Ou alors des patientes, oui, qui... qui n'ont pas trouvé de traitement efficace pour les soulager et qui ont des symptômes depuis longtemps qu'on n'a pas forcément étiquetés. Mais c'est vrai qu'on a également des patientes pour qui le diagnostic n'est pas très clair.
7: Donc vous, vous n'aviez pas de soucis de santé particuliers, à part des migraines sans aura.
1: Oui, oui.
7: Vous avez eu vos premières règles à 15 ans, puberté spontanée.
1: Oui.
7: Et depuis le début, il y a des cycles qui sont irréguliers, c'est ça?
1: Oui, c'est ça. C'est possible que pendant 3 mois, je ne les ai pas. Donc il y a des moments où je les ai de manière irrégulière.
3: L'aura.
1: Plusieurs fois par mois aussi, du coup, c'est pour ça que je suis venue ici.
7: Que vous êtes venue ici, ok. Et là, les dernières règles, c'était le 20 avril.
1: 20 avril. Ouais. Et avant, bah, du coup, j'avais pas eu mes règles du coup, pendant plusieurs mois. Quoi.
7: Voilà, ouais, c'est ça. C'est vrai. Okay. Ouais. Sur les signes d'hyperandrogénie, donc, vous, ça fait combien de temps que ça a apparu?
1: Ça va faire 2 ans quand même, où j'ai pas mal de pilosité au niveau en dessous du menton, ouais, des lèvres supérieures,
7: ouais,
1: au niveau du ventre aussi.
7: Ouais. Puis... Vous avez débuté un traitement pour cette pilosité?
1: Non, j'ai aucun traitement justement. Moi, je les tire à la pince à épiler, quoi.
7: D'accord.
1: Je me balade avec ma pince à épiler.
7: Concernant l'acné, vous avez été aussi impactée pendant votre puberté?
1: Oui, j'ai eu beaucoup d'acné hormonale, enfin du coup pendant la puberté, mais aussi au cours de mon âge adulte. Donc,
7: Concernant la chute de cheveux, est-ce qu'il y a des zones qui sont plus touchées que d'autres ou c'est plutôt diffus?
1: Non, c'est vraiment, je pense, localisé au-dessus, enfin sur le dessus.
7: Au niveau du vertex?
1: Oui, c'est ça. Ouais.
7: Ok. Pour le moment, il n'y a pas de désir de grossesse, mais est-ce qu'un jour, il y a un désir de grossesse qui est envisagé chez vous?
1: Oui, mais pas pour dans l'instant T, mais pas dans les médias, mais à l'avenir, oui, peut-être.
7: Pourquoi pas?
1: Oui, pourquoi pas.
7: Ça marche. Bon. Donc, comme on vous avait expliqué, on va rechercher plusieurs diagnostics qui peuvent mimer ce syndrome-là et qu'on doit éliminer par les prises de sang. Sinon, il faut 2 critères sur 3 pour pouvoir faire ce diagnostic, à la fois les troubles de cycle, l'hyperandrogénie, soit clinique, soit biologique, et des critères aussi échographiques. C'est pour ça qu'on vous propose l'échographie aujourd'hui, en deuxième partie. On va prendre en charge surtout les symptômes qui sont associés à ce syndrome. Donc vous, qu'est-ce qui vous impacte surtout actuellement et pour lesquels vous souhaitez une prise en charge?
1: Surtout la pilosité, du coup, ouais, parce que comme c'est visible, ça c'est surtout... Et puis aussi réguler mes règles.
7: Ça marche.
1: Pour que ça évite que ça survienne de manière trop intempestive.
7: Ça marche, ok.
1: C'est une pause, c'est un bulletin d'hospitalisation aussi, parce que du coup je travaille aujourd'hui. Mais...
7: Ah, allez voir, bah, ça du coup à l'accueil,
1: ouais,
7: c'est qui vont vous l'imprimer, vous pouvez retourner.
1: Ok, d'accord, ouais, ça marche.
8: J'ignorais à l'époque que ça touchait autant de monde. Je me sentais vraiment seule avec ce diagnostic parce que j'avais pas accès aux témoignages d'autres femmes, j'avais pas accès à des informations qui me rassuraient sur le fait que j'étais pas seule, etc. Il y avait pas d'association, enfin il y avait pas tout ça en fait.
3: Émiline et Luin.
8: Et donc je me suis, à l'époque, j'avais la chance de pouvoir très bien parler anglais, donc j'ai trouvé des informations en anglais sur le SOPK, j'ai trouvé des informations sur des forums en anglais un petit peu, j'ai commencé à chercher et là j'ai compris en fait que oh là là, mais il y a plusieurs choses finalement, c'est peut-être dû à ça, pourquoi on m'a pas expliqué, et je sais pas encore là à nouveau si on avait minimisé ce diagnostic ou si moi je me le suis minimisé dans mon esprit à 17-18 ans, enfin... Voilà, je pense que j'étais jeune. Après, je me suis dit, en fait, c'est une pathologie qui va me suivre en fait, tout au long de ma vie de femme. Je l'ai plutôt compris à ce moment-là, donc j'avais déjà 23-24 ans. J'ai compris aussi... Donc, l'endocrinologue m'a aussi diagnostiqué de la résistance à l'insuline. Il m'a dit, ce serait bien de faire un peu un sport d'endurance, ça va vous aider à la fois dans la gestion du poids, dans la gestion des symptômes, dans la gestion de la résistance à l'insuline, qui peut évoluer malheureusement en diabète de type 2 si elle n'est pas prise en charge. Et puis bon, on peut avoir un traitement, mais moi je voulais essayer de faire autrement avant de prendre un traitement parce que, j'avais déjà un traitement pour mon hyperandrogénie, la perte de cheveux, etc. Et donc dans la gestion de la pathologie, j'ai aussi compris que j'allais devoir un petit peu améliorer aussi mon hygiène de vie. C'est-à-dire que quand on parle d'hygiène de vie, on pense au sport, on pense à l'alimentation. Il y a d'autres choses. Il y a la gestion du stress, la gestion du psycho-émotionnel, la gestion du sommeil, dormir suffisamment, etc. Les perturbateurs endocriniens dans notre environnement. Donc voilà, je me suis un peu plus penchée là-dessus à l'époque, même si notre pouvoir d'action est assez limité, il est existant. Et je pense que ça m'a aussi aidée à me dire que moi, je faisais quelque chose pour aller mieux parallèlement à la prise en charge médicale.
9: Si la question de l'errance aujourd'hui,
1: elle est moins présente. Est-ce que celle qui demeure quand même très importante, c'est celle de la prise en charge des symptômes de l'endométriose ?

0: En fait, on passe de l'errance diagnostique, effectivement, à l'errance de prise en charge. Parce que une fois qu'on a le diagnostic, bah, on n'a pas forcément de solution miracle. On fait que des bouts de chandelle, quoi. C'est fait de... Une prise en charge d'endométriose, c'est fait de bric et de broc. On va prendre chaque symptôme et aller chercher sur chacun ce qui marche le mieux. Parce que l'endométriose, on peut avoir des douleurs liées à des contractions, on peut avoir des douleurs inflammatoires, des douleurs neuropathiques. Et chaque type de douleur va nécessiter une approche. Et en fonction de l'évolution, du niveau de douleur, de la sensibilité des uns et des autres à certains traitements, eh ben, on va adapter.
1: Depuis que j'ai 16-17 ans, j'ai commencé la pilule, je l'ai prise en continu très vite aussi. Donc même si je la supporte plutôt bien et que j'ai plutôt de la chance là-dessus, je me rends compte que je connais pas mon corps de femme, en fait, sans hormones, sans pilule. En fait, il y a beaucoup de choses dans mon corps et même dans mes humeurs, etc., où j'arrive pas à savoir si je dois l'attribuer aux hormones ou si juste c'est moi qui vis comme ça et c'est OK. Mais du coup, si c'est dû... aux hormones, bah, j'aimerais quand même voir la différence. Et c'est que récemment que j'ai commencé à me dire que quand même j'aimerais bien potentiellement soit arrêter la pilule ou en tout cas trouver d'autres solutions et me questionner aussi sur des questions potentiellement de faire un enfant, même si je sais pas encore du tout si j'en veux. Mais comme on en a vaguement parlé avec ma première gynéco, que du coup l'endométriose était une des premières causes d'infertilité chez la femme, forcément ça soulève des questionnements. Donc voilà, et effectivement avec cette gynéco-là, on a abordé aussi la question du fait que ma mère a eu un cancer du sein assez jeune, parce que ça peut être un cancer génétique, et donc si j'ai ce gène-là, j'ai pas le droit de prendre de traitements hormonaux toute ma vie, ce qui compliquerait du coup le fait de prendre la pilule ou quoi que ce soit, enfin quelconque, entre guillemets, traitement à l'endométriose. Je pense que le fait d'avoir peur du coup d'arrêter éventuellement les hormones et de me dire est-ce qu'un jour il y aura potentiellement un traitement qui n'inclut pas le fait de prendre des hormones à vie. Ça c'est sûr que c'est un truc où vraiment j'aimerais beaucoup qu'il y ait quelque chose qui puisse au moins stopper la propagation. Mais effectivement, juste de me dire que si jamais j'arrête la pilule et que je suis bien comme ça, bah, est-ce que du coup ça va se développer, je vais devoir juste vivre avec. Et en fait, ça, c'est pareil, c'est un truc, j'ai l'impression qu'on n'a pas encore trop les réponses de à quel point ça se développe vite, sans hormones, quoi. Mais je sais que j'ai des amis qui ont l'endométriose, qui ont toujours refusé de prendre la pilule. Et il y en a une bah, qui en a partout, quoi. Elle, je sais qu'elle en a vraiment dans tout l'intestin, sur le rectum, enfin, vraiment... Mais oui, je pense qu'après, ce sera plus, effectivement, si jamais j'arrête la pilule, je pense que du coup, il y aura un suivi quand même très régulier et qui va forcément être une charge... mental comme financière, en vrai, de devoir y aller assez régulièrement et bah, du coup, le stress potentiellement tous les ans, tous les 6 mois, je sais pas, de voir si ça a évolué ou non, s'il faut mettre des choses en place, etc. Ouais.
2: Le traitement de première intention de la maladie, c'est le traitement hormonal, qui consiste dans la plupart des cas à prendre une pilule contraceptive en continu, parce que le but c'est de supprimer les règles, à la fois pour stopper le mécanisme de développement de la maladie et de stopper le mécanisme inflammatoire qui est récurrent à chaque période menstruelle. Enfin, en tout cas, on sait qu'au moment des règles, les symptômes ont tendance à être plus importants. Et en même temps, c'est un médicament qui fait l'objet quand même d'une insatisfaction importante de la part des femmes dans l'endométriose, mais en fait au-delà. C'est-à-dire qu'il y a aussi un contexte peut-être plus général de... Enfin, pour la pilule en tant que contraceptif, on sait qu'il y a eu un petit recul de son utilisation pour différentes raisons, mais en tout cas, voilà, il y a eu aussi la crise des pilules de troisième et quatrième génération dans les années 2010. Il y a une plus grande visibilité aussi des critiques adressées aux hormones, on va dire, dans l'espace public. Et d'après beaucoup de médecins que j'ai rencontrés, c'est une des raisons, en tout cas, pour lesquelles les femmes se montrent un peu plus défiantes et distantes vis-à-vis de ce médicament. Et que les femmes ont un peu l'impression que c'est la pilule ou rien.
3: Par exemple, vous, dans votre cas, vous avez réussi à trouver un traitement ou des traitements qui vous apaisent au quotidien ?
0: Alors, vaste sujet. Moi, j'avais trouvé un traitement qui me permettait d'être...

0: Elle est pas trop mal en fin de vingtaine, début de trentaine. Et puis en fait, bah, avec la trentaine, le corps d'une femme, surtout au niveau hormonal, bah, il évolue. Donc mes symptômes ont glissé doucement mais sûrement. Et bah, là, je suis en phase de recherche pour stabiliser la maladie, les symptômes. Et donc dans la phase crash test, qu'est-ce qui marche, qu'est-ce qui marche pas, voilà.
1: Est-ce que ça passe aussi par la recherche de thérapies complémentaires? On parle beaucoup d'ostéopathie, de kinésithérapie pour calmer les douleurs. Est-ce que c'est quelque chose...
0: Tout à fait. La mobilité, c'est un vaste sujet dans l'endométriose. Donc effectivement, cette question de faire du sport adapté, de la kinésithérapie, des massages, de l'ostéopathie, des choses comme ça, c'est vraiment une question centrale dans la prise en charge de l'endométriose. Donc vraiment, le truc, c'est de trouver ce qui nous correspond. Et c'est là que j'en reviens à ce que je disais, la prise en charge de l'endométriose, c'est vraiment du cas par cas. Et c'est là que ça devient assez terrible, c'est qu'il faut, vraiment garder espoir pendant toutes ces phases de crash test, toutes ces phases de recherche. Le fameux, justement, quand on vous dit « Non, mais ça, franchement, ça marche sur tout le monde et quand ça marche pas sur vous. » Voilà, il faut vraiment garder espoir chaque fois qu'on teste une nouvelle chose et qu'on voit que ça ne marche pas. Il faut rester dans cette mentalité de « Ok, ça n'a pas marché, mais je suis dans une dynamique où je cherche à prendre soin de ma santé et c'est là l'essentiel. » Et c'est vraiment pas facile. Là, moi, honnêtement, quand il a fallu que je refasse mon programme, j'étais pas super motivée. L'envie de repasser un an et demi à faire des crash tests jusqu'à trouver ce qui me soulage, entre-temps, vivre la fatigue, ne pas avoir le moral, pas envie.
2: Le fait aussi que ces techniques complémentaires, alternatives, elles sont pas remboursées, ou en tout cas pas toutes de manière égale par la sécurité sociale, et que voilà, il y a aussi un coût économique qui peut être important dans le recours à ces techniques de soins complémentaires et alternatives, soit voilà, qui vont rejouer des inégalités sociales, soit représentent un coût supplémentaire pour les patientes. Sachant que ça peut être coûteux moralement, émotionnellement, de se renseigner et de tester une technique, de voir est-ce qu'elle marche pas, si elle marche pas, d'essayer un autre praticien ou d'essayer autre chose. Que ce rôle un peu de d'être soi-même un peu la gestionnaire de son parcours de soins, c'est quelque chose qui peut être compliqué et qui, je pense, voilà, rejoue aussi des inégalités sociales qui peuvent être problématiques.
0: Malheureusement, la médiatisation de l'endométriose était à double tranchant et on a tout plein de personnes qui ont compris qu'on pouvait, face à des personnes qui sont désespérées, on peut leur vendre plein de choses en échange d'un peu d'espoir. L'endo-business, c'est tout le business qu'il y a autour de l'endométriose, donc tout ce qu'on va vous vendre pour pallier la maladie. Alors ça peut être des compléments alimentaires, les médias adorent ça, mais c'est aussi énormément de ce que j'appelle des casinos de l'endo. C'est des méga structures où officiellement on vous prend en charge de A à Z, officieusement on vous facture énormément de choses, ça va commencer insidieusement par « oui, non mais attendez, il faut que vous refassiez les imageries par notre radiologue à nous, on ne peut pas relire les anciennes ». Si. Hop, 150€. Ah, puis on vous envoie chez notre diététicienne à nous, parce que nous, notre diététicienne est spécialisée dans l'endométriose. J'en ai une comme ça qui est ressortie, donc avec un casino de l'endo qui ferait très souvent la une des médias, et qui est ressortie avec une ordonnance pour 400€ de complément alimentaire, censé la faire maigrir, parce qu'apparemment c'est son surpoids le problème. Et en fait, comme l'idée c'est surtout de capitaliser sur la maladie, bah, on vous vend tout et n'importe quoi. Et les médias, comme les structures, enfin les administrations censées régler ça, ferment les yeux allègrement sur ce problème.
2: Il faut savoir qu'en endométriose, depuis des années, il existe des endroits où, entre patientes, on se conseille, on s'oriente, on se donne des outils, on partage nos réussites, on partage nos échecs, on se soutient. Et je crois que c'est déterminant dans le parcours de nombreuses femmes qui ont réussi là à prendre un peu la main sur leur parcours de soins et sur leur vie avec cette maladie, pour lesquelles il y a assez peu de solutions. Donc c'est crucial, ne serait-ce qu'en termes de rencontres, d'échanges entre pairs et puis de soutien, parce que c'est une maladie qui n'est pas forcément super drôle à vivre au quotidien.
3: Endomarche, 28 mars 2026.
4: Carla, est-ce que vous pouvez nous dire ce qu'on voit sur les pancartes?

0: des manifestantes et manifestants.
1: À la rouille, on peut lire « L'ignorance fait souffrir. Pour ma fille, pour ma pote, pour ma copine, pour ma mère. Prévenir pour mieux vivre. Si c'était tes couilles, on en parlerait déjà. Pour ma sœur, médecine sexiste. Les femmes existent aussi, je peux lire. Il y en a une assez longue qui est devant moi. L'endométriose, elle m'a pris. Mon corps, ma passion. Ma carrière, ma vie sociale, ma vie sexuelle, ma santé mentale, mes finances, mon estime, mon appétit, mes nuits. »
2: La première association de patientes, c'est Endo-France. Elle est créée en 2001, donc assez précocement, on va dire, par rapport à la médiatisation ensuite de la maladie. Mais justement, c'est une association qui, pendant de nombreuses années, a eu de la peine à se faire entendre, en tout cas à réussir à porter sa cause de manière large et de manière audible. Je pense qu'il y a une convergence d'éléments au début des années 2010, en tout cas justement ce renouveau un petit peu associatif qui, par ses actions à la fois de sollicitation du monde médical et de sollicitation des pouvoirs publics, commence à force de persévérance à réussir à susciter de l'intérêt. Mais je pense aussi qu'il y a un contexte dans les années 2010 aussi de visibilisation plus forte de certains enjeux, si ce n'est féministe, en tout cas lié à la cause des femmes, avec un renouveau des mobilisations féministes. C'est les moments aussi de prise de parole sur les violences sexuelles, on a mis tout, et dans le domaine aussi de la santé des femmes, il y a le mouvement de dénonciation des violences gynécologiques et obstétricales. Et je pense que c'est un mouvement qui a servi de caisse un peu de résonance pour la médiatisation et la visibilisation de l'endométriose. Parce que justement, dans toutes ces dénonciations des violences gynécologiques et obstétricales, elles sont beaucoup passées par le recueil et la publicisation de témoignages. Et dans ces témoignages, il y avait un certain nombre de femmes atteintes d'endométriose. Et voilà, je pense que ça a été un moment propice à l'accroissement de l'intérêt pour l'endométriose et sa politisation.
3: Mais il y a aussi toutes les pathologies hormonales, tout ce qui concerne des pathologies exclusivement féminines, le SOPK par exemple, la fibromyalgie qui peut être une maladie qui est associée très souvent à l'endométriose, l'adénomyose, et en fait, plus généralement, toutes les pathologies féminines, puisqu'en fait, avec cette prise de conscience que on sous-adressait la prise en charge de pathologies féminines, on a mis en lumière le fait que c'était la santé des femmes qui était sous-adressée, que c'était une lacune majeure que de ne pas faire de recherche sur ces pathologies qui ne concernaient que les femmes, et que en fait, l'endométriose était un peu le cheval de Troie de tout ça. Le coup de projecteur était sur l'endométriose, mais qu'en vrai, il y avait plein d'autres pathologies sur lesquelles on n'entendait absolument rien jamais, dont on ne connaissait pas les parcours, mais qui pour autant existaient bien et altéraient de manière assez forte la qualité de vie des femmes atteintes.
2: On peut peut-être faire l'hypothèse que d'autres maladies vont connaître une trajectoire un peu similaire, en tout cas pourraient l'être. Justement, d'autres maladies qui existent depuis longtemps, mais qui ont été méconnues, qui ont des problématiques similaires. Donc le SOPK, effectivement, le syndrome des ovaires polykystiques, je pense que c'est l'exemple le plus évident et le plus proche de l'endométriose en termes de caractéristiques de... à la fois de minimisation et de normalisation des symptômes, comment ça vient questionner justement des enjeux relatifs au rapport de genre et tous les parcours d'errance médicale et de difficultés à trouver des prises en charge thérapeutiques qui soient satisfaisantes. Je pense que le SOPK est le cas le plus emblématique, qui commence à faire l'objet d'une visibilisation, mais bon, enfin, moins de par rapport à l'endométriose, mais peut-être qu'on peut imaginer que ce sera un petit peu plus le cas dans le futur.
0: Donc l'endométriose, est-ce qu'elle a à la fois permis d'ouvrir le sujet d'autres pathologies gynécologiques et en même temps peut-être éclipsé certaines autres pathologies gynécologiques, vous diriez ?
4: L'endométriose est devenue le fer de lance du sexisme médical et de toute l'ignorance que l'on peut poser sur les maladies gynécologiques. Ce qui est à double tranchant. Parce que d'un côté, ça a ouvert la voie de montrer qu'on peut sortir ces sujets de l'ombre. Et voilà, l'autre jour, je voyais encore une présidente d'association pour le SOPK qui disait « on s'inspire énormément de ce que vous avez fait pour refaire pareil ».

de l'autre, les gens, quelque part, ça a été un peu trop facile pour eux. C'est super, maintenant, l'endométriose, c'est devenu un truc fourre-tout. Donc, quand on veut parler de la santé des femmes, on dit « et l'endométriose », avec un petit air là, comme ça, de coquère, c'est magnifique. Alors, il faudrait prendre tout en compte. Et puis, il y a aussi, au moindre symptôme gynécologique, « oh, ça doit être une endométriose ». Et en fait, on n'aide personne. On n'aide pas les endométriosiques, on n'aide pas les femmes en général en utilisant l'endométriose comme un truc fourre-tout. Et finalement, en fait, en plus, c'est toujours du déni de notre douleur et de nos maladies. Utiliser l'endométriose comme quelque chose de fourre-tout, c'est continuer à nier nos souffrances, en fait. C'est juste, bon, on a compris, vous ronchonnez, donc on va dire oui, l'endométriose, mais c'est absorber la critique pour continuer sur la même lancée.

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3: 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Mais pour l'instant, il est 18h sur France Culture. 18h, l'heure de votre journal, Stanislas Vazak, bonsoir.
4: Bonsoir Thomas, bonsoir à tous. Plusieurs dizaines de milliers de manifestants dans toute la France pour la défense du service public, des agents publics mobilisés entre autres contre le gel de leur point d'indice. Reportage dans la manifestation parisienne dans un instant. Édouard Philippe défend la retraite à 65 ans avec 45 ans de cotisation pour obtenir le taux plein. L'ancien Premier ministre, s'il est élu président, veut aller beaucoup plus loin que l'actuelle réforme des retraites. La justice administrative annule l'élection du maire LFI de Vénissieux. Elle pourrait aussi le faire pour 2 autres communes remportées par les Insoumis, Vaux-en-Velin et Saint-Fons. Et pourtant, le parti de Jean-Luc Mélenchon n'est pas responsable des irrégularités constatées lors du scrutin. À l'étranger, l'Estonie accuse la Russie de sabotage, en l'occurrence l'incendie d'une usine d'armement en août, un nouvel épisode de la guerre hybride du Kremlin selon l'Union européenne et l'OTAN. Combien étaient-ils dans la rue aujourd'hui pour défendre le service public? Plus de 300 000 dans toute la France, selon la CGT, qui a compté 70 000 manifestants à Paris. Dans la capitale, la préfecture de police a dénombré 30 000 personnes, dont 8 000 pompiers. On attend encore le chiffre national du ministère de l'Intérieur. À l'origine de cette mobilisation, les projets budgétaires du gouvernement.

0: gouvernement qui veut notamment geler le point d'indice des fonctionnaires. Wafia Kenich, bonsoir.
1: Dans les rues de Paris, donc cet après-midi, les agents des services publics donnent de la voix. Les pompiers, place de la Bastille, et les enseignants et les policiers ferment le cortège à République où défile Adrien Legrand de l'UNSA Police. Après 20 ans de carrière comme policier, il est payé 2100 euros avec des conditions de travail qui ne sont pas à la hauteur.
2: En fait, on a des véhicules qui ont 10 ans, 12 ans, 14 ans en fait, d'ancienneté. Et aujourd'hui, on a des collègues qui se retrouvent avec des véhicules en fait, immobilisés.
1: Comment vous faites ?
2: Eh ben écoutez, on fait avec les moyens du bord. Aujourd'hui, en fait, on sollicite des circonscriptions voisines pour pouvoir en fait, venir en aide aux commissariats qui sont en difficulté. Je vous confirme en fait, qu'on nous prête des voitures pour aller travailler. Un exemple concret, lors notamment en fait, de l'avenue du Pape, on a des véhicules de location qui ont été prêtés en fait, à l'administration police.
1: Les conditions de travail également dégradées par le manque de personnel qui risque de s'aggraver avec le budget 2027, redoute Francine de la CGT France Travail.
3: On perdrait, là, dans les annonces qui ont été faites, 400 postes et 100 millions d'euros de budget de fonctionnement. Sachant que l'année dernière, on a déjà perdu 500 postes. Donc ça fait un peu beaucoup sur deux ans, puisqu'on n'a pas les moyens déjà de faire le travail qu'on nous demande de faire et d'accompagner les personnes.
1: Pourtant, avec la réforme France Travail, le nombre de dossiers à gérer a augmenté pour chaque agent, explique François de la FSU Emploi.
4: L'objectif, c'est de modifier, de dévoyer le service public de l'emploi tel qu'on le connaissait, en remplaçant l'accompagnement par plus de contrôle. Là, on est passé en plus avec des nouvelles modalités d'accompagnement à une forme d'industrialisation de l'accompagnement. Et donc, bien entendu, pour pouvoir faire tout ce travail avec moins d'effectifs, on est en train de remplacer l'accompagnement d'un projet professionnel, par du contrôle, de la coercition des demandeurs d'emploi. Donc c'est vraiment un dévoiement du service public de l'emploi qu'on est en train de vivre.
1: Ce que demandent les agents, c'est une amélioration de leurs conditions de travail afin d'améliorer tout simplement les services publics.
0: Le reportage de Wafia Kenich dans le cortège parisien de la manifestation pour la défense du service public. Mobilisation également dans les lycées avec 338 établissements touchés aujourd'hui selon le ministère de l'Éducation. Sur un total d'environ 3700 lycées publics et privés dans toute la France, les blocages ont parfois donné lieu à des tensions avec les forces de l'ordre. 40 manifestants ont été interpellés. Les lycéens en colère réclament des moyens et des effectifs supplémentaires dans leurs établissements. Alors que les syndicats mobilisés aujourd'hui comptent bien enterrer la dernière réforme des retraites, Édouard Philippe, lui, la juge notoirement insuffisante. L'ancien Premier ministre propose de repousser l'âge de départ à 65 ans et de porter à 45 ans la durée de cotisation nécessaire pour partir au taux plein. Rappelons que la réforme de 2023 portait l'âge de départ à 64 ans. Elle est aujourd'hui suspendue. Le curseur s'est arrêté à 62 ans et 9 mois. Stéphane Robert, bonsoir.
5: Bonsoir. Stanislas.
0: Édouard Philippe a choisi les réseaux sociaux, en l'occurrence YouTube, pour dévoiler la réforme des retraites qu'il compte appliquer s'il remporte la présidentielle.
5: Oui, il justifie cette réforme par la nécessité de réduire l'endettement du pays et de remettre les comptes publics à l'équilibre.
6: Je sais parfaitement que dire qu'il faut travailler plus longtemps n'est pas très populaire en France. Mais je veux protéger les Français. Si nous laissons la situation financière de notre pays se dégrader, nous en paierons tous le prix.
5: Notre système de retraite, explique-t-il, a été mis en place au lendemain de la Seconde Guerre mondiale et il n'est plus adapté à la société d'aujourd'hui.
6: Nous vivons plus longtemps, c'est plutôt une extraordinaire chance. Nous faisons moins d'enfants. Nous avons un taux de chômage important et une croissance qui ralentit. Il y a donc de plus en plus de retraités et de moins en moins d'actifs par retraité pour financer les pensions.
5: Édouard Philippe propose par conséquent d'aller au-delà de la réforme de 2023 et de fixer l'âge de départ en retraite à 65 ans avec une durée de cotisation de 45 annuités. Parallèlement à cela, il veut développer un système par capitalisation.
6: La capitalisation, c'est l'idée que chacun épargne un peu régulièrement, que cet argent travaille et qu'au moment de la retraite, il est versé en rente et qu'il a bien prospéré et que donc on peut toucher cette rente. C'est une épargne individuelle.
5: Ce système serait obligatoire, il ne se substituerait pas à l'ancien système, mais viendrait le compléter avec une partie des cotisations qui financerait la répartition et une autre partie qui alimenterait le nouveau système par capitalisation.
6: Je veux que plus aucun Français ne se dise qu'il cotise aujourd'hui pour une retraite dont il ne bénéficiera pas.
5: Dans le projet d'Édouard Philippe, ce nouveau système se mettrait en place progressivement avec une pleine application d'un âge de départ à 65 ans d'ici 8 à 10 ans.
0: Stéphane Robert, merci. De la joie à la déception pour la France insoumise, la joie dimanche avec la conquête de deux sièges de sénateurs et la déception

0: Aujourd'hui, lié cette fois aux élections municipales, car la justice administrative vient d'annuler l'élection du maire LFI de Vénissieux en raison d'irrégularités, et elle pourrait faire de même pour deux autres élus insoumis à Vaux-en-Velin et Saint-Fons, trois communes de l'agglomération lyonnaise qui figuraient parmi les plus grandes villes conquises par le parti de Jean-Luc Mélenchon en mars dernier, avec Roubaix et Saint-Denis. Adrien Toffolet, bonsoir.
1: Bonsoir.
0: Les insoumis ne cachent pas leur colère, car dans ces trois communes, les listes LFI victorieuses ne sont pas à l'origine des irrégularités constatées lors du scrutin.
1: Oui, à Vénissieux d'abord, l'irrégularité concerne la liste RN-UDR, arrivée quatrième au second tour avec 1361 voix. La tête de liste et plusieurs colistiers ont fait de fausses déclarations de domiciliation avec intention frauduleuse, selon les conclusions de la rapporteure publique dévoilée il y a deux semaines. Elle a donc considéré que cela remettait en cause la sincérité totale de l'élection, d'autant que l'écart de voix est très faible entre la liste victorieuse de l'insoumis Idir Boumertit et celle de la maire sortante arrivée deuxième, 25 bulletins seulement. L'annulation décidée par le tribunal administratif de Lyon, qui suit en général les préconisations des rapporteurs, a provoqué bien entendu l'indignation du coordinateur national de la France Insoumise, Manuel Bompard, pour qui la décision vient récompenser les fraudeurs et sanctionner la liste qui a gagné dans le respect des règles. Et cela pourrait se reproduire avec le cas similaire de Vaux-en-Velin, une irrégularité sur une liste divers centres cette fois, non-respect de l'obligation de mentionner la nationalité étrangère d'une colistière, 104 voix d'écart entre le candidat et les filles élues et la maire sortante. Et puis enfin, la commune de Saint-Fons, vous l'avez dit, où c'est également l'absence de la mention de la nationalité d'une colistière sur la liste de l'édile sortant qui pourrait conduire à une même décision d'annulation.
0: À la suite de l'annulation du scrutin, une question s'est rapidement posée. Adrien, cela peut-il remettre en question le résultat des sénatoriales de dimanche dans le Rhône?
1: Oui, parce qu'aux sénatoriales, ce sont les grands électeurs qui votent et ce sont majoritairement des conseillers municipaux. Les victoires insoumises aux municipales de mars dans le Rhône ont fourni une partie des électeurs qui ont voté pour Gabriel Amar, élu sénateur LFI dimanche. Pourrait-il y avoir un recours? Selon le constitutionnaliste Benjamin Morel, le Conseil constitutionnel a déjà tranché.
2: Les grands électeurs sont des grands électeurs de plein droit jusqu'à l'annulation définitive de leur élection à la suite potentielle d'un épuisement des voies de recours. Et donc, en aucun cas, leur vote ne peut être mis en cause et ça peut en aucun cas rentrer dans le cadre d'un contentieux sur les élections sénatoriales.
1: En revanche, les voies de recours contre l'annulation des scrutins municipaux, c'est par le Conseil d'État. Les insoumis réfléchissent d'ores et déjà à le saisir.
0: Adrien Toffolet, merci. Le Rassemblement national serre les rangs derrière Jordan Bardella. Depuis hier, le président du RN s'emploie à démentir les accusations d'antisémitisme formulées par Mediapart, des messages antisémites remontant à 2013, dont le média en ligne affirme avoir vérifié l'authenticité. Il y aurait notamment cette phrase, je cite, « Les banques que sont toutes détenues par des juifs », fin de citation. L'objectif, c'est de tuer ma carrière politique, a riposté Jordan Bardella ce matin à l'Assemblée lors d'une réunion des élus RN et UDR, le parti d'Éric Ciotti. Sachez qu'on va en prendre plein la poire, a renchéri Marine Le Pen qui renouvelle sa confiance absolue à celui qui serait son Premier ministre en cas de victoire à la présidentielle. Antoine Marette, bonsoir.
3: Bonsoir Stanislas.
0: Ces propos antisémites attribués à Jordan Bardella suscitent de très nombreuses réactions politique et même au-delà, Antoine.
3: Oui, c'est une illustration des limites de la dédiabolisation du Rassemblement national. La phrase a été prononcée hier par le président du Conseil représentatif des institutions juives de France, Jonathan Arfi, qui se dit stupéfait par la violence des propos antisémites attribués à Jordan Bardella. Et de conclure que l'ADN du RN, je cite, « parti refuge des identitaires et des complotistes » n'a pas fondamentalement changé. Dans la classe politique, les réactions indignées viennent surtout de la gauche. Marine Tondelier dénonce un antisémitisme obsessionnel. La candidate écologiste estime que Jordan Bardella doit démissionner de toutes ses fonctions. Les enfants spirituels de Le Pen ne changeront jamais. Depuis le FN fondé par les Waffen-FSS jusqu'au RN d'aujourd'hui, ils resteront les mêmes antisémites, racistes, complotistes, écrit le communiste Fabien Roussel. On comprend mieux aujourd'hui pourquoi Bardella a pu dire que Jean-Marie Le Pen n'était pas antisémite, ironise quant à lui le socialiste Olivier Fort. Pour le candidat à la primaire de la gauche, Raphaël Glucksmann, l'extrême droite restera toujours l'extrême droite. Aucune agence de communication, aucun ravalement de façade n'y changera rien. Ils peuvent vernir la forme, le fond demeure. Et quand le vernis craque, la banque juive et les juifs dominent le monde ressurgissent. Plus de prudence du côté de Jean-Luc Mélenchon. Le candidat insoumis considère que Jean

0: Jordan Bardella doit démontrer son opposition aux propos antisémites et complotistes qui lui sont attribués. Sinon, selon lui, la preuve sera faite en grand, montrant l'erreur de ceux qui ont amnistié l'extrême droite de ses racines antisémites.
1: Antoine Arrête, merci. La dédiabolisation contrariée du Rassemblement National, on en reparle dans ce journal avec Question du soir, présenté par Thomas Snegaroff. L'Union européenne et l'OTAN apportent leur soutien à l'Estonie après un nouvel épisode supposé de la guerre hybride menée par la Russie. Les autorités estoniennes en sont désormais convaincues. L'attaque incendiaire commise en août contre une entreprise d'armement sur leur territoire serait un acte de sabotage russe. Le Kremlin a aussitôt démenti ces accusations, mais pour Emmanuel Macron, la multiplication de ces actes hostiles traduit une dangereuse fuite en avant de la part de la Russie. Éric Biegala, les services de contre-espionnage estoniens affirme que ces attaques ou tentatives d'attaque sont monnaie courante dans leur pays.
2: Oui, le chef du contre-espionnage estonien, Margot Paloson, précisait à la chaîne en ligne estonienne ERR cet après-midi que l'attaque du 15 août dernier était la première qui avait réussi, même si les dommages ont été limités, mais que ses services s'employaient quasi quotidiennement à démonter des opérations de sabotage du même type. La Russie, explique-t-il, essaie en permanence de recruter les personnes pour commettre des actes de sabotage. Des Estoniens russophones, nombreux dans le pays, mais aussi des membres de la pègre locale, voire des étrangers. Au moins un Moldave a ainsi été arrêté en Estonie, et sur les trois personnes qui avaient mis le feu au bâtiment de l'entreprise Milrem le 15 août dernier, au moins deux étaient des Lettons. La plupart du temps, souligne encore le chef du contre-espionnage, ces personnes sont motivées par l'argent et ne savent parfois même pas qu'elles sont ainsi utilisées par les Russes pour tenter de freiner l'aide européenne à l'Ukraine. L'entreprise Milrem, en effet, produit notamment les robots Temis, robots chenillés de quelques 2 tonnes sur lesquels on peut monter divers types d'armements. Milrem doit d'ailleurs livrer à l'Ukraine quelques 150 robots de ce type supplémentaires avant la fin de l'année.
1: Éric Biegala de la rédaction internationale de Radio France. En Espagne, le gouvernement de gauche était attendu au tournant. Depuis la semaine dernière, la crise du logement fait la une de l'actualité dans le pays. Après l'expulsion de Marie Carmen, une madrilène âgée de 87 ans, expulsion qui a provoqué une vague d'indignation au point de marquer un tournant dans ce pays. À l'issue du Conseil des ministres ce matin, la ministre du Logement, Isabelle Rodriguez, est revenue longuement sur les 2 décrets adoptés aujourd'hui par l'exécutif, sous l'œil attentif des centaines de campeurs qui occupent toujours la célèbre place de la Puerta del Sol à Madrid. Les explications de notre correspondante Marie-Hélène Ballestero.
3: Après d'intenses négociations, la coalition gouvernementale de gauche est parvenue à un accord. Et il s'agit d'une série de mesures sur le logement réparties dans 2 décrets-loi. Parmi les mesures phares, il y a notamment la suspension des expulsions, comme l'a annoncé aujourd'hui la ministre du Logement, Isabel Rodríguez.
4: Il faut arrêter les expulsions pour qu'un cas comme celui de Marie Carmen ne se reproduise plus dans notre pays. La société espagnole ne peut se le permettre. C'est une exigence que tous les groupes politiques représentés au Congrès des députés doivent porter. Nous devons également faire barrage à la spéculation, conformément au mandat constitutionnel. À cette fin, nous allons prolonger le bouclier social jusqu'au 31 décembre 2030 et renforcer tous les mécanismes de protection mis en place par les pouvoirs publics afin de prévenir de telles situations et de protéger chaque personne.
3: Pour faire face à la contestation sociale et protéger les citoyens, le gouvernement mise également sur la prolongation automatique de 2 ans des contrats de location, l'interdiction temporaire pour les fonds vautours d'acheter des logements ou l'encadrement des locations saisonnières et des locations de chambres. Mais toutes ces mesures ne sont pas encore garanties car les 2 décrets-loi doivent être validés par le Parlement vendredi prochain. Or, le gouvernement de Pedro Sanchez ne dispose pas de majorité absolue.
1: Marie-Hélène Ballestero à Madrid. Quant à Marie Carmen, à l'origine de cette mobilisation, la retraitée madrilène va pouvoir retrouver son appartement. La société immobilière propriétaire a renoncé à augmenter son loyer de 275% comme elle l'avait prévu initialement. Parmi les nombreuses journées internationales instaurées par l'ONU, il y a celle d'aujourd'hui, 29 septembre, la journée de sensibilisation aux pertes et au gaspillage de nourriture. Une initiative lancée il y a 6 ans pour alerter sur les conséquences dévastatrices du gaspillage alimentaire. Catherine Pétillon.
5: Une tragédie mondiale, c'est ainsi que l'ONU dénonce régulièrement le gaspillage alimentaire. Selon les derniers chiffres des Nations Unies, les ménages jettent plus d'un milliard de tonnes de nourriture chaque jour dans le monde. Des aliments jetés alors qu'environ 800 millions de personnes souffrent de la faim et un tiers de l'humanité est en insécurité alimentaire. Ce sont d'abord les ménages qui gaspillent. Ils sont à l'origine de 60% de ce qui est jeté, un tiers l'est par les services de restauration. Et contrairement aux idées reçues, ce n'est pas le cas uniquement dans les pays riches. En

0: Plus de la cruciale question de la faim, le gaspillage alimentaire nuit à l'économie mondiale, alimente le changement climatique et la pollution et dégrade la nature. Les pertes et le gaspillage alimentaire sont responsables de 10% des émissions mondiales de gaz à effet de serre, au moment de la production, de la transformation, puis du transport d'aliments qui ne seront finalement pas consommés, puis au moment de la décomposition de ces aliments. Sans compter toutes les ressources associées, terre, eau, énergie, travail, ressources utilisées, pour rien. La lutte contre le gaspillage alimentaire fait partie désormais des objectifs de développement durable, mais peu de pays s'y attellent vraiment. Ceux qui ont établi des politiques structurantes en la matière ont pourtant vu leurs efforts payés. Le Royaume-Uni en mobilisant supermarchés et citoyens, la Corée du Sud via un soutien financier à la réduction et la gestion des déchets alimentaires, le Japon via la sensibilisation mais aussi la législation. En France, le volume global annuel reste massif avec 3,8 millions de tonnes de nourriture jetées, ce qui correspond à 122 kilos par seconde.
1: Explication signée Catherine Pétillon. C'est aussi un enjeu alimentaire majeur, l'association Bloom exige le démantèlement des méga navires de pêche dans l'Union européenne. L'ONG engagée pour la conservation marine lance une campagne visant à interdire les bateaux de plus de 33 mètres, la longueur maximale tolérable pour l'océan, selon son rapport publié aujourd'hui. D'après Bloom, ces méga navires contribueraient à la destruction des écosystèmes marins, mais aussi à la perte des emplois dans le secteur de la pêche traditionnelle. Flore Caron.
2: Ces navires sont aujourd'hui 638, ce qui représente seulement 1% de la flotte européenne. Mais avec des techniques de pêche de plus en plus extractives, comme l'utilisation de chaluts, des filets particulièrement néfastes pour l'environnement. Léna Fréjaville, coordinatrice du rapport.
3: Ces chaluts, ils vont venir en profondeur broyer en fait ce qu'il y a sur le plancher océanique. Ils vont arracher de la faune, ils vont arracher de la flore. On a aussi des captures accidentelles qui vont être générées par exemple par les pêcheries du thon. Ça va être des tortues, ça peut être des requins. Et tout ça pour typiquement une boîte de conserve.
2: À eux seuls, ces navires capturent plus de la moitié des poissons disponibles. Cette méga-industrialisation a aussi des conséquences économiques. Depuis 2017, près de 25% des emplois à temps plein dans le secteur de la pêche européenne ont disparu. Et d'autres pays sont aussi concernés, notamment en Afrique de l'Ouest.
3: Cette méga-industrie opère au large, parfois proche de côtes, donc de pays tiers, et vont jusqu'à déstabiliser la sécurité alimentaire ou la stabilité socio-économique de pays tiers.
2: L'association demande le démantèlement de cette flotte et la fin de son financement. Parmi ces méga-navires, certains bénéficient par exemple des accords de pêche.
3: Ce qu'on a évalué en matière d'accords de pêche, c'est par exemple 92 millions. Mais c'est même pas pour 1% de la flotte, c'est encore moins parce que tous les navires de plus de 33 ne bénéficient pas d'accords de pêche. Donc globalement, l'Union européenne, elle va débourser 92 millions d'euros pour qu'une poignée, ces 56 navires, puissent pêcher au large de l'Afrique et ailleurs.
2: Selon l'association, 3 eurodéputés se sont déjà saisis de cette taille limite de 33 mètres dans leurs amendements.
1: Flore Caron, merci. Le temps demain, un épisode pluvio-orageux est attendu dans le sud-est. 4 départements sont en vigilance orange. L'Ardèche, le Gard, l'Hérault et la Lozère. Cet épisode cévenol pourrait donner d'importants cumuls de précipitations. Ailleurs, un temps plus calme et souvent ensoleillé, mais la pluie pourrait faire son retour en fin de journée de l'Aquitaine aux Hauts-de-France. Les températures minimales iront de 15 à 22 degrés. L'après-midi, il fera entre 20 et 31 degrés. C'est la fin de ce journal préparé ce soir avec Alix Forgeau. 18h20 sur France Culture, vous retrouvez Thomas Negaroff pour les questions du soir.
4: Merci Stanislas Vazak. Questions du soir, c'est parti.
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6: Devant vous ce soir à Jérusalem, je prends un engagement solennel. La France combattra l'antisémitisme partout, tout le temps et sous toutes ses formes. Qu'ils proviennent d'islamistes fanatiques, de l'extrême gauche camouflée en antisionistes, ou encore de groupuscules d'extrême droite et de leurs complots délirants, aucune de ces haines n'a de place en France et en Europe. Aucune n'est excusable, aucune n'est tolérable.
4: C'était en mars 2025, Jordan Bardella, président du Rassemblement National, se rendait en Israël se recueillir sur les lieux des attentats du 7 octobre, au mémorial de la Shoah à Yad Vashem et participer à une conférence internationale de lutte contre l'antisémitisme. Beaucoup y voyaient alors l'étape finale de la dédiabolisation lente et très chaotique de son parti. Et voici que Mediapart révèle des propos profondément antisémites qu'aurait tenus le même Jordan Bardella entre 2013 et 2015. Des propos qui réveillent des démons que le parti tente à toute force de faire oublier

0: beaucoup de choses. Vous allez me dire si vos analyses de 2019 sont encore justes ou peut-être encore plus justes aujourd'hui. Je commence avec vous, Marine Turquie, sur ces propos qui ont beaucoup choqué de Marine Le Pen, qui vous a conseillé, à vous et à vos confrères et consoeurs de Mediapart, de mettre, je cite, un costard en Kevlar. Est-ce que c'est une menace ?
1: C'est totalement une menace. On nous demande de nous doter d'un gilet pare-balles. On a quelqu'un qui aspire à la plus haute fonction, à être candidate à la présidentielle, arriver à l'Élysée, et qui menace la presse. On sait que l'extrême droite n'aime pas la presse. Elle n'aime pas le droit de savoir pour les citoyens et citoyennes. Quand on s'en prend à un journal, quand on s'en prend à la presse, on s'en prend à une liberté fondamentale, la liberté d'informer, la liberté de la presse, puisque nous, on est au service de l'intérêt général et du droit de savoir. Donc je pense que c'est à prendre très au sérieux et qu'il faut prendre la mesure de cette menace qui est dans la droite ligne du comportement de ce parti et de Marine Le Pen depuis des années à notre égard, puisque je rappelle que depuis 2012, pendant des années, elle nous a tenus à distance de ces événements publics qui étaient suivis par la presse. Elle nous a blacklistés en raison de nos enquêtes, notamment sur l'antisémitisme d'une partie de ses troupes.
0: Mais quel est le sentiment qui prédomine à la rédaction de Mediapart à l'heure où on se parle, 18h23? Est-ce que c'est de la peur, de la combativité, de la colère?
1: C'est la nécessité de continuer à travailler, la nécessité aussi de protéger nos sources, et j'insiste là-dessus, on est sur des enquêtes sensibles qui concernent l'extrême droite, dont on sait la violence, donc notre nécessité c'est un, de protéger nos sources, d'être vigilant là-dessus, parce qu'évidemment il y a tout un tas de coups de fil, de pistes, de choses qui nous arrivent, encore ce matin, une fausse information qu'on a évidemment pu déjouer, j'allais dire, qui nous est arrivée, donc on travaille collectivement, et on recoupe, et ça prend du temps. L'enquête qu'on a révélée hier, mes collègues Antoine Rouget et Alexandre Berthaud, c'est des mois de travail. C'est pas une information qui arrive le vendredi pour être publiée le lundi. C'est des mois de travail, de recoupement, une multitude de documents, de sources, de témoignages, et tout le contexte de ces messages qu'on a pu évidemment vérifier, authentifier.
0: Pauline Picot, comment l'historienne que vous êtes, donc du temps plus long, voit la séquence ouverte hier avec les prolongements aujourd'hui, et on reviendra bien sûr sur les dénégations de Jordan Bardella?
2: Je pense que ce que ça illustre, c'est que l'antisémitisme est au cœur de la matrice idéologique et demeure au cœur de la matrice idéologique du FN dès sa fondation en 1972, mais encore aujourd'hui, en 2026. Ce que ça montre aussi, c'est comment le souvenir du Second Conflit mondial a été omniprésent dans la constitution du parti, comment il s'est articulé avec un discours négationniste, et ça c'est important de le souligner aussi, qui est au cœur de la formation idéologique des militants du RN, et qu'il était encore, et qu'il est probablement encore, qu'il était encore dans les années 2010, parce que ce que nous dit, ce qui est intéressant chez Jordan Bardella, c'est que c'est un pur produit d'une certaine façon de la formation interne du FNRN. C'est quelqu'un qui s'est engagé très jeune en politique et qui a franchi tous les échelons du parti.
0: Les propos, juste Marine Turquie, on peut rappeler leur couleur. Il s'agit, alors c'est un ça, parce qu'on l'entendait à Jérusalem dire qu'il était vent debout contre les délires complotistes de groupuscules d'extrême droite. En tout cas, si les propos sont avérés, c'est à peu près de ce genre-là qu'il s'agit.
1: Ce sont des propos extrêmement graves qui sont, un, antisémites, deux, complotistes, et qui s'articulent autour de l'idée qui est aussi celle d'Alain Soral, essayiste, activiste antisémite multicondamné, qui est de dire qu'il y aurait un prétendu complot juif qui viserait à contrôler l'ordre mondial, et c'est un petit peu ce qu'on retrouve dans les messages qu'on a révélés hier sur Mediapart. C'est pas rien, Alain Soral, si vous voulez, parce qu'en fait, ce qu'on découvre là, c'est que le numéro 2 du Rassemblement National, enfin même le numéro 1, c'est le président, Jordan Bardella, a été biberonné aux thèses d'Alain Soral, aux pires thèses antisémites, à son entrée en politique, le moment qui vous constitue, justement. Et ça me semble évidemment très important aujourd'hui, et ça éclaire énormément la carrière et la construction politique de Jordan Bardella.
0: On reviendra d'ailleurs sur ces années-là où ces propos auraient été tenus, parce que la défense du RN, c'est de dire que ce sont des propos de jeunesse, très anciens, regardez les propos des uns des autres quand ils avaient 18 ans. Mais avant d'y arriver, Judith Cohen-Solal, quand vous avez travaillé comme vous sur le temps très long de l'antisémitisme, quand vous avez lu les papiers de Mediapart et les propos attribués à Jordan Bardella, votre oreille a sonné. Vous avez dit, tiens, là, il y a des référents que je vois depuis des années et des années. C'est pas un propos d'une grande nouveauté.
3: Alors non, j'avoue que j'ai pas été étonnée. Par contre, j'ai quand même été surprise qu'il soit révélé et enfin qu'il soit aussi détaillé et aussi clair. Parce que jusque-là, et en tout cas les 10 dernières années, on a bien fait attention à ne pas tenir ce genre de...

0: propos en haut du parti, parce que pour le reste, on a beaucoup trouvé quand même de propos antisémites chez des candidats députés, chez des députés, mais aussi la garde très rapprochée de Marine Le Pen, qui n'a d'ailleurs pas été exclue, en fait. Il y a des gens qui sont toujours là, qui ont eu des propos avérés. Bon, on est passé, en fait. Donc, on sait très bien qu'il y a des grandes déclarations et que derrière cela, il n'y a aucun travail de réparation ou de réflexion sur la question de l'antisémitisme au sein du parti. On est toujours prompt à désigner, enfin bon, ils ne sont pas les seuls, l'antisémitisme chez les autres. Et à dire, on ne laissera pas ceux qui... Mais par contre, on constate quand même que dans les sondages, ben, c'est toujours les plus hauts taux de préjugés au Rassemblement National, antisémites, complotistes, négationnistes, chez les électeurs. Donc c'est toujours présent. Je constate aussi que quand on va dans un meeting et qu'on est juif, on ne se sent pas toujours très à l'aise. Ça nous est arrivé. Et puis, pour cette obsession qui a été rapportée tout à l'heure, on a interviewé pour le bouquin Alliot, qui était le numéro 2 de l'époque.
1: Louis Alliot.
0: Louis Alliot.
1: Maire de Perpignan.
0: Et il nous a dit, oui, qui est le maire de Perpignan, qui était le compagnon de Marine Le Pen et celui qu'on considérait comme numéro 2.
1: Un des porte-paroles du...
0: Voilà. Et qui nous a dit, en fait, l'antisémitisme, c'est un plafond de verre. Donc, dans tous les cas, il y a toujours une obsession des juifs, parce que c'est les juifs où l'antisémitisme et donc les juifs qui empêcheraient d'atteindre le pouvoir. Donc il faut absolument s'en débarrasser. Donc il y a une obsession à dire qu'on n'est pas antisémite, qu'on n'est plus antisémite.
1: D'où peut-être le moment important que vit le parti. Parce que si le plafond de verre, c'était précisément d'aller séduire l'électorat juif ou de passer pour non-antisémite, là, il y a quelque chose qui s'est joué, Pauline Picot.
2: Absolument, et d'ailleurs, dès 2011, hein, Marine Le Pen, elle a fait de sa quête de légitimité contre l'antisémitisme l'ultime verrou hein, de la dédiabolisation du FN ou du RN. Parce que le rejet de l'antisémitisme, c'est aussi un marqueur républicain. Et donc, si vous voulez, si elle veut pouvoir gagner en électorat, si elle veut pouvoir conquérir un électorat qui n'est pas nécessairement le sien initialement, elle a besoin de travailler ce verrou-là, de le faire sauter.
1: Marine Turquie, vous avez beaucoup enquêté dans les années précédentes sur, effectivement le sujet dont on parle ce soir. Est-ce que vous aviez noté, vous, clairement une évolution, une volonté en tout cas d'apporter un nouveau regard, un nouveau visage sur la question de l'antisémitisme dans ces années-là? Et puis, à l'échelle locale, vous avez aussi largement documenté et mesuré la profondeur de ce sentiment, ou plutôt de cette opinion.
3: Moi, j'ai couvert le parti à la création de Mediapart à partir de 2008. Oui. Et ce qui est intéressant, c'est que quand Marine Le Pen prend ce parti, à la différence de son père, elle va procéder à une série d'exclusions. Elle va exclure des militants qui sont pétainistes de l'œuvre française, des militants ultra-radicaux. Elle va faire ce travail. Mais en même temps, elle conserve et elle met en selle dans son premier cercle toute une série de personnages qui sont parfois dans le... Je pense notamment à ce qu'on a appelé la GUD Connexion, c'est-à-dire ces anciens militants du GUD, le groupe Union Défense, qui en fait ont été propulsés prestataires de communication, prestataires de sécurité, sur tout un tas, avec toute leur galaxie de sociétés, et qui eux cultivent une obsession d'Israël, qui cultivent une obsession du Troisième Reich, et dont on a documenté pendant des années, avec beaucoup de menaces et de représailles aussi, de la part de ce groupe-là, qui vraiment nous a mis en demeure constamment, qui nous a parfois menacés, etc., dans nos enquêtes. Donc on a mis au jour ça. Plus récemment, mes collègues ont révélé à Mediapart les écrits récents aussi hein, de Caroline Parmentier, amie de Marine Le Pen, députée, qui a été conservée vice-présidente du groupe RN à l'Assemblée nationale, c'est pas rien, des écrits homophobes, des écrits antisémites, pétainistes, elle parlait de lobby juif notamment, elle a encore célébré en 2018 Pétain, et elle n'a pas été exclue. Donc ce deux poids deux mesures entre d'un côté des militants de base qu'on va exclure, et de l'autre des gens du premier cercle de Marine Le Pen pour laquelle elle n'a pas la même exigence. Mais il y a un autre élément, c'est que ce qui est important pour ce parti et pour Marine Le Pen, ce n'est pas le contrôle des idées, c'est le contrôle de la diffusion des idées. Ce qui est important, c'est uniquement ce qui existe médiatiquement. Et c'est aussi ce que révèle cette enquête d'hier de mes collègues sur Jordan Bardella, c'est que finalement, il le dit, la politique, c'est de la com', en fait. Et ce qui est problématique, c'est ce qui va exister publiquement. Concrètement, s'il y a du racisme ou de l'antisémitisme, mais qu'il n'est pas révélé par les médias, c'est pas grave. Alors que s'il est révélé par les médias, là, il faut agir. Donc on agit contre ce qu'on considère contre les brebis, comme les brebis galeuses. Mais quand ça touche la tête du parti, qu'est-ce qu'on fait? Et là, c'est intéressant. Qu'est-ce qu'elle va faire de Jordan Bardella?
4: Non seulement nos adversaires semblent obsédés par le Rassemblement National, mais nous sentons depuis plusieurs jours, et je dirais de manière visible par le grand public depuis plusieurs heures, les prémices.

0: D'une guerre totale, de tentatives de déstabilisation de la campagne présidentielle, qui vont, je vous l'annonce, nous cibler un à un. Ça a commencé ces dernières heures avec les accusations fallacieuses de Mediapart, que, vous savez, je conteste formellement. Nous allons mener une bataille qui va être une bataille judiciaire. En fait, l'objectif, c'est de tuer ma carrière politique.
1: C'était tout à l'heure, ça. Ce matin, je rebondis sur les propos de Marine Turki juste avant d'avoir écouté Jordan Bardella. C'est un peu l'illustration de ce que vous venez de dire. On y met un sens politique, c'est une attaque politique, c'est une attaque contre notre récit de la vie politique, et on ne s'intéresse pas au fond, finalement, du sujet, qui serait, pour le coup, des propos antisémites.
2: Moi, je ne sais pas qui attaque politiquement Bardella. Je ne suis pas sûre que peut-être Marine Le Pen était au courant de tout ça, ou a laissé faire, ou... Moi, j'ai l'impression quand même que les numéros 2, c'est pour ça que je parlais de Louis Alliot tout à l'heure, mais c'était Philippot avant, mais et d'autres avant. C'est très compliqué de laisser des gens qui ne sont pas des Le Pen...
1: Ou Bruno Maigret, historiquement.
2: Voilà, absolument. Laisser des gens qui ne sont pas des Le Pen prendre le pouvoir. On a bien compris qu'il y avait eu quand même un petit dépit de la part de Bardella à l'annonce de la candidature de Marine Le Pen. Il a failli y avoir même un petit bug. Peut-être qu'il avait envie d'aller se présenter quand même. Enfin, on comprend qu'entre eux, ça ne va pas si bien que ça. Donc moi, je ne sais pas de quelle attaque politique y parle, et je ne suis pas sûre que, finalement, si jamais il s'agit d'écarter Jordan Bardella, on va continuer tranquillement, et en plus, on se sera sorti grandi de cette affaire de lutte contre l'antisémitisme.
1: Est-ce que c'est pas un peu complotiste, Marine Turki ? Alors, je vous demande pas vos sources, ça, évidemment, mais cette analyse-là, est-ce qu'elle vous semble tenir la route d'un point de vue politique ?
3: En tout cas, ce qui est intéressant, c'est que depuis la création de Mediapart et toutes nos enquêtes, que ce soit sur des partis de gauche ou de droite, on a toujours été ciblés comme, par exemple, Sarkozy en 2012 nous traitait d'officine au service de la gauche. Donc cette théorie un petit peu de la cabale, du complot, de la manipulation politique, à chaque affaire, même l'affaire Cahuzac en 2013, c'est quelque chose qu'on nous met en avant et qu'on nous dit c'est faux, on nous dit il n'y a pas les preuves, etc. Ce que je peux dire, c'est qu'il y a plusieurs sources, il y a une série de documents variés, des boucles de mails, des cercles larges restreints, des conversations privées, y compris sur les plateformes type Facebook, Messenger, une série de sources humaines, enfin de témoignages, recoupé. Donc la question qu'on doit se poser aujourd'hui, c'est vrai ou c'est faux ? C'est vrai, ces documents sont vrais, on a fait ce travail de vérification, y compris techniquement, parce qu'on sait très bien qu'à l'heure de l'IA, à l'heure de la manipulation des images, des messages, il faut faire ce travail de vérification. Des mois d'enquête. Donc la question qu'on doit se poser, c'est vrai ou c'est faux ? C'est vérifié, ce sont des faits complètement recoupés, et Jordan Bardella est bien l'auteur de ces messages. Donc maintenant, le parti doit faire face à cette réalité. Jordan Bardella, il sait bien que nous disons vrai. Il a choisi une stratégie du tout ou rien. Il a choisi de, tel un forcené, avancer dans une justification qui serait de dire c'est un faux grossier. Il n'est pas en train de nous dire c'est des écrits de jeunesse. Il nous dit que c'est faux. Nous disons que c'est vrai et que ces documents sont authentiques et qu'ils sont vérifiés, y compris techniquement.
1: Pauline Picot, est-ce que l'exemple italien nous permet de comprendre un peu ce qui est en train de se jouer chez nous en France ?
4: C'est très intéressant votre question parce que les politistes parlent parfois de modèle italien ou de laboratoire italien. Et le cas de Giorgia Meloni et de sa gestion à la fois de son parti et de ses plus proches ministres et de leurs éventuelles sorties antisémites, il est à mon avis assez, il illustre tout à fait le problème qu'ont ces partis à gérer leur base. En fait, le décalage entre un discours qui va être un discours officiel, qui est de dire dès 2022, Giorgia Meloni, elle condamne les lois raciales de 1938, donc il n'y a pas d'ambiguïté là-dessus. Mais néanmoins, dès 2024, il y a un scandale qui agite ses jeunesses, avec des propos antisémites extrêmement radicaux qui sont portés par son organisation de jeunesse.
1: On se souvient de ces jeunes dans les rues, il y avait des images très impressionnantes en Italie.
4: Absolument. 2026, il y a eu à nouveau une boucle WhatsApp, un scandale autour d'une boucle WhatsApp de ces jeunes qui ont été exclus du parti à la suite de ça. Mais voilà, ça montre cette difficulté qu'ont ce type de parti, enfin ces partis d'extrême droite, à la fois, si vous voulez, donner des gages, notamment du point de vue international, pour obtenir les subsides de l'Union européenne, par exemple, et par ailleurs, de conserver leur base militante, qui est une base militante parfois identitaire et radicale. Donc voilà, c'est ce jeu d'équilibriste auquel joue Giorgia Meloni, et visiblement c'est aussi le cas du RN.
1: Gilles Cohen-Solal, sur cette question-là du jeu.

0: jeu d'équilibriste, et parfois, quand on est équilibriste, il arrive de tomber.
1: Dans tous les cas, on comprend bien qu'il y a les annonces d'un côté et qu'il y a ce qui se passe à l'intérieur de l'autre. Et comme je le disais tout à l'heure, à l'intérieur, il ne se passe rien par rapport à l'antisémitisme. Il n'y a pas de remise en question. Il y a d'ailleurs, puisque en fait, il n'y a pas, on ne dit pas on a été, maintenant on ne l'est plus. On dit on ne l'a jamais été. On dit ah, il y avait Jean-Marie Le Pen, mais enfin bon, il n'y a que lui, hop, on l'a envoyé, on l'a renvoyé. Oui, il y avait vraiment des cas isolés, on les a renvoyés. Vous comprenez? En fait, c'est comme si c'était toujours.
0: Même, d'accord, mais on a quand même changé de nom de parti.
1: Ah non, attendez, Rassemblement National, c'est le nom qu'avait choisi en 1988 Jean-Marie Le Pen pour le groupe parlementaire du Front National. Donc je veux bien qu'on ait changé
0: de
1: nom.
0: Changement dans la continuité, comme on dit.
1: Voilà, et d'ailleurs, Marine Le Pen, quand elle a inauguré le Rassemblement National, elle a dit qu'elle n'avait honte de rien et qu'elle était très honorée d'être dans la continuité du parti de son père, le Front National. Quand il est mort, je vous rappelle qu'elle s'est inscrite dans sa lignée. En fait, elle n'a jamais dit « je vais rompre avec un passé qui aurait pu être le mien, qui a été le mien et qui ne l'est plus aujourd'hui ». Ça n'est pas ce qu'elle a fait. Donc en fait, il y a beaucoup d'effets d'annonce. Encore en 2023, novembre 2023, nous avons Bardella qui dit que Jean-Marie Le Pen n'est pas antisémite. Que certes, il a été condamné par la loi, mais non, il ne pense pas qu'il est antisémite. Il lui faut quelques mois, donc jusqu'à mai 2024, pour dire non, finalement, je me suis trompée, enfin, de manière très, très embrouillée, comme ça, c'est pas clair. Donc, en fait, on voit bien qu'il y a une problématique et que sous ces effets d'annonce, il y a peut-être un contexte qui fait qu'il y a des formes de crédulité qui se sont mises en place.
0: Marine Turki, est-ce qu'on assiste à un double discours? Je reviens à ce que vous dites tout à l'heure. Il y a eu des gestes, il y a eu des gens qui ont été sortis du premier cercle autour de Marine Le Pen, mais vous dites qu'il y a des gens qui sont restés. Est-ce qu'ils sont restés par efficacité, parce que c'est pas facile d'avoir une structure qui fonctionne, des gens qui savaient faire, tenir un parti, ou bien parce que idéologiquement, c'est difficile de sonder les cœurs et les reins ici, mais idéologiquement, il y avait cette trace qui demeurait présente?
2: Il y a un ménage qui est impossible dans les rangs de ce parti, puisque dans son ADN, profondément, il y a de la xénophobie, il y a du racisme, il y a de l'antisémitisme. Donc on retrouve encore l'antisémitisme à tous les étages. Et moi, je souscris à ce que vous avez dit. Dans son discours, quand elle prend la tête du parti, qu'elle succède à son père, Marine Le Pen dit « j'accepte tout l'héritage de mon père ». Elle aurait pu le renier. Elle aurait pu à ce moment-là dire « il y a des éléments de l'histoire que je n'accepte pas ». Quand vous gardez Frédéric Chatillon, Paul-Alexandre Martin et tous ces gudards, cette gude connexion parmi vos prestataires, en tout cas cette agence politique qui fait toutes les campagnes du Rassemblement National et de Marine Le Pen, vous faites un choix. Vous savez très bien quelle idéologie est derrière. Vous savez très bien que Paul-Alexandre Martin, par exemple, il est ami avec Logan Jean qui arbore des tatouages complètement dans le folklore du Troisième Reich et qui est multicondamné, etc. On a révélé tout ça pendant des années à Mediapart. Ces hommes sont encore dans les coulisses des campagnes à travers les prestations de campagne, notamment au Parlement européen, et avec des sommes faramineuses. Pourquoi sont-ils encore là quand on voit le nombre de prestataires de communication qu'il existe en France? C'est la question qui se pose aujourd'hui. Pourquoi elle ne s'en débarrasse pas véritablement?
0: Mais il y a eu entre-temps le 7 octobre. Le 7 octobre 2023, les attentats du Hamas en Israël. Et à partir de ce moment-là, y compris pour beaucoup de juifs de France, de ce pays-là, de Français de confession juive, eh bien, le RN a constitué un bouclier, a constitué un moyen de se protéger. Il s'est passé quelque chose, Pauline Picot, en tout cas en termes de récit, depuis 2023. Et tout à l'heure, on passait au début de l'émission les propos de Jordan Bardella, invité à Jérusalem, dans une grande conférence internationale sur l'antisémitisme. On a aussi les propos des Klarsfeld, quand même, chasseurs de nazis, considérant que les meilleurs défenseurs des juifs aujourd'hui, ce sont les membres du RN.
3: Moi, j'ai l'impression que le RN s'est pleinement saisi de cette occasion qui lui a été offerte. Vous l'avez dit, dès 2023, Marine Le Pen a affiché son soutien à Israël. Elle a participé à la grande marche civique contre l'antisémitisme organisée le 12 novembre 2023. Jordan Bardella n'a cessé, depuis le 7 octobre, de présenter le RN comme, et je le cite, le bouclier des Français juifs. Alors, pour l'historien et pour le reste de la population, c'est pas anodin. C'est clairement un rappel de la théorie du glaive et du bouclier qui était au cœur de la défense du maréchal Pétain. Et il me semble...
0: La petite note de bas de page, c'est que le maréchal Pétain aurait tout fait pour sauver les Juifs de France de la déportation.
3: Absolument. Théorie politique fausse,
0: oui,
3: par ailleurs.
0: Oui, bien sûr.
3: Je voudrais juste insister sur un point. Il me semble que pour le RN, le soutien à Israël, il est doublement fonctionnel. Déjà parce qu'il laverait le parti du stigmate antisémite. Et par ailleurs, il permet de désigner le ou les véritables ennemis.
0: Oui.
3: En plus faisant référence, enfin il y a quelque chose qui se rejoue aussi autour de l'héritage à l'héritage française, donc les véritables ennemis c'est qui comme l'a dit Jordan Bardella dans le son que vous avez passé tout à l'heure, la figure de l'islamiste slash du musulman voilà, est articulée avec avec l'extrême gauche, en sachant que voilà, ça renvoie aussi l'idée que l'extrême gauche serait porteur, le seul porteur du discours antisémite en France aujourd'hui.
0: Judith Cohen-Solal, vous aviez écrit en 2019 ce livre, « Comment l'extrême droite a voulu séduire les Juifs de France ». Entre-temps, il y a eu 2023, et j'ai eu le sentiment qu'ils y sont parvenus, d'une certaine manière.
1: Alors, d'abord, je ne pense pas, mais juste pour dire quelques mots, ça ne date pas de 2023, ni de très récemment, qu'au Front National même, on veut s'approcher des Juifs, parce que Jean-Marie Le Pen a essayé, lui, de faire une sorte de amical des Juifs à l'intérieur du Front National. Ça n'a pas marché, mais quand même. Il mettait en avant le blé, il y en avait deux ou trois, dont un qui s'appelait Aimant d'Angers, qui est juif, pour dire non, mais nous sommes très amis avec les Juifs. Lui-même, il a fait beaucoup de discours pour expliquer sa fascination d'Israël. Il a dit, moi, en tant que parachutiste, j'aimerais bien aller me rendre au congrès des parachutistes en Israël. Donc, c'est pas d'aujourd'hui, en fait, qu'il y a ce désir d'aller vers Israël et les Juifs. Maintenant, vous avez parlé de Klarsfeld. Klarsfeld, on l'a interviewé justement avec Jonathan Ayoun, avec qui on a fait aussi le bouquin, pour un film sur Auschwitz. Et il se trouve qu'il nous a dit de manière très dépitée, et c'était aussi en 2019, et il nous a dit, en fait, tout le travail que j'ai fait, on a réussi à faire reconnaître la Shoah, à se battre contre le négationnisme. Il y a des plaques partout, on enseigne la Shoah locale, à l'école, mais quoi ? L'antisémitisme continue d'augmenter. Au contraire, il y a une résurgence de l'antisémitisme. Il y avait quelque chose de dramatique dans la position de Klarsfeld, qui, au soir de sa vie, s'aperçoit que alors tout ça, ça serait pour rien. Donc oui, quand il rencontre Louis Alliot à Perpignan, qui lui parle de son grand-père juif, et qui lui dit que finalement, il a compris, et qu'en fait, il défend les juifs, je pense que Klarsfeld, à l'âge qu'il a, se dit « Nous avons fait une prise de guerre ». C'est d'ailleurs ce qu'il dit dans le reportage qui le concerne. Il dit « Nous avons fait une prise de guerre ». Et le journaliste lui dit à ce moment-là « Mais vous êtes sûr que c'est pas le Rassemblement National qui a plutôt fait une prise de guerre avec vous ?» Et ça, c'est quelque chose qu'il faut réfléchir. C'est-à-dire les Juifs, après 2023 notamment, puisqu'on y revient, sont assez désespérés, ils sont inquiets, ils sont attaqués de toutes parts, puisqu'on se rappelle que le Rassemblement National n'est pas le seul à avoir des propos antisémites, peut-être masqués, mais on les retrouve. Il y en a d'autres qui le font de manière plus déclarée. On attaque, ou pour dire juif, on dit le mot sioniste. Je rappelle que Bousquet, à l'époque de la création du Front National, avait parlé des sionistes qui avaient fait la guerre après 1917 et qui étaient à la base du lobby sioniste. En fait, on disait sioniste pour dire juif. Il y a aujourd'hui une inquiétude des juifs français, donc peut-être qu'une forme de naïveté où ils voudraient croire des discours et ne pas trop aller chercher, parce qu'il y a quelqu'un qui, plutôt que leur dire que ce sont ses compatriotes qui ont tué Jésus, leur dit « Nous sommes avec vous, nous allons vous défendre », même si au fond, ça ne tient pas.
0: Marine Turki, comment vous entendez d'abord ces propos de Judith Cohen-Solal? Et puis, l'attaque contre Mediapart, ça va être une attaque en islamo-gauchisme. Donc, taper l'islam, taper la gauche, ça va être la réponse du RN. On a le sentiment, en écoutant déjà les premières déclarations de Marine Le Pen et surtout de Jordan
2: Bardella. Comme je disais, on est habitué à chaque enquête, qu'elle concerne un parti de droite ou de gauche, à se prendre des attaques, des contre-feux, des tentatives de contre-feu. Nous, on fait notre travail de manière indépendante, documentée, et je pense qu'aujourd'hui, tout le monde sait que Mediapart publie sur des enquêtes sur la gauche comme sur la droite, et que quand Mediapart publie, c'est solide. Mais juste pour rebondir, je pense aussi qu'une partie de la presse a quelque part un peu acheté ce slogan de la dédiabolisation sans toujours assez le critiquer, le remettre en cause, aller enquêter. Il y a une partie de la presse qui a fait des enquêtes pour continuer à documenter l'antisémitisme, le racisme, l'islamophobie, l'homophobie qu'on trouve encore au sein des candidats et candidates du RN, au sein du parti. Mais il y a aussi une partie des médias qui a vraiment pris pour argent comptant cette dédiabolisation et le fait que le FN ou le RN auraient changé. Je crois qu'aujourd'hui, notre enquête et même plus largement nos enquêtes sur tout un tas de personnalités comme Caroline Parmentier qui est encore en place et sur tout un tas de propos antisémites ou racistes, montre que non, il y a une partie du parti qui n'a pas changé, que l'ADN profond est celui de la xénophobie, qu'on a un peu bougé les meubles de place pour mettre

0: certaines choses en avant en vitrine, mais que dans les arrière-cuisines, et ça c'est factuel, notre enquête le montre, eh bien on voit d'où partent en fait les itinéraires politiques et comment quelqu'un comme Jordan Bardella, qui est à la tête de ce parti, eh bien il s'est construit politiquement, eh bien dans le sillage d'Alain Soral, et ça c'est extrêmement important.
1: Est-ce que on pourrait dire que vous êtes surprise qu'on le soit, surpris ?
0: Non, je pense qu'il faut justement ne pas être dans la surprise. Je pense qu'il y a aussi une indignation qui doit peut-être davantage avoir lieu. Quand Marine Le Pen se rend à la marche contre l'antisémitisme après le 7 octobre en 2023, il y en a beaucoup pour qui c'est normal et c'est finalement la continuité de ses déclarations des derniers mois ou dernières années, de leurs efforts, de ce qu'a dit Louis Alliot sur le verrou qui restait à faire sauter. Et donc il y a peut-être une capacité, y compris d'une partie de la classe politique, à ne plus s'indigner de cette présence-là, de ces discours-là. Elle a fait des tribunes pour dénoncer l'antisémitisme de tel ou tel. C'est fou quand on voit l'ADN de son parti, fondé par un Waffen-SS, hein, je le rappelle quand même, parce que l'histoire, parfois, on l'oublie. J'ai vu des plateaux de télé où on reprenait une élue qui rappelait que, quand même, le parti avait été créé, cofondé par un Waffen-SS, en lui disant « Mais c'est très grave, madame, ce que vous dites, mais c'est factuel, c'est l'histoire. » Donc on en vient à oublier cette histoire-là, donc je pense que c'est important de rappeler les fondamentaux, mais aussi ce qui perdure aujourd'hui. C'est ce qu'on a voulu faire, nous, à travers nos enquêtes qui révèlent de l'antisémitisme à tous les étages. Les brebis galeuses, les candidats, on trouve des déclarations antisémites. Et encore une fois, ils sont mis dehors, alors que sur Jordan Bardella, il est défendu, pour l'instant en tout cas, par son parti, qui nous sort la cabale politique, le faux grossier, qui nous sort aussi des fake news, hein, parce que ça aussi, on y a le droit à Mediapart, tout un tas de fake news.
1: Donc, comme quoi, par exemple ?
0: Mais par exemple, de ressortir des propos d'Edoui Plenel sur Munich et les Jeux Olympiques en 72, sans dire que par ailleurs, il s'en est excusé depuis, qu'il est revenu dessus, etc. Et sans donner le contexte de l'époque, sans expliquer... Enfin voilà, c'est ça qu'on voit. Ou d'expliquer Julien Odoul sur un plateau qui nous explique qu'on sait que Mediapart fait des faux et sort des fausses preuves à chaque fois dans telle ou telle affaire, c'est faux. Les prêts russes du Front National que j'ai révélés à Mediapart avec mon collègue, ils n'ont pas été démentis. Le Front National a dû rembourser cet argent. Donc, vous voyez, c'est tout un tas de choses qui sont à chaque fois remises en cause, mais je pense que ce slogan de la dédiabolisation n'a pas été assez questionné, et pas seulement d'ailleurs sur l'antisémitisme, mais aussi sur le racisme et sur tout un tas de fondamentaux qui restent les fondamentaux du parti quand même. La xénophobie, c'est l'ADN de ce parti.
1: Jude Consolal, et quand même j'aimerais qu'on revienne aussi sur la défense qui consiste à dire, et qu'on peut entendre, il avait moins de 18 ans quand ses propos auraient été prononcés. Est-ce que l'argument de jeunesse, vous le balayez d'un revers de la main? Comment est-ce que vous l'entendez-vous? Sachant que depuis, j'ai le sentiment, ces dates-là, il n'y a plus de ce genre de propos dans la bouche de Jordan Bardella.
0: Nous, alors, on a travaillé sur la période là, les documents, c'est 2013-2015. Ouais. Mais ce qui est intéressant, c'est que si vous démentez en bloc, c'est ce qu'a fait Bardella en disant c'est un faux grossier, pourquoi vous avez besoin de démentir en détail et de dire j'étais mineur sur une partie des éléments? Soit c'est faux, selon lui, soit c'est vrai. Mais s'il dit que c'est faux, pourquoi va-t-il préciser que c'était un engagement de jeunesse, qu'il était mineur? C'est pas du tout ce qu'il dit. Et puis par ailleurs, il ne s'est jamais renié dans ce cas-là. Donc il y a un problème, c'est ce qu'on dit. Il pourrait dire c'est des engagements de jeunesse, c'est des propos antisémites de jeunesse, c'est pas ce qu'il dit. Et c'est pas ce que disent d'autres ORN qui ont été mis en cause pour le même type de propos. Et dernière chose, je rappelle quand même que Marine Le Pen, il y a eu un compagnonnage politique avec Alain Soral. Le karaoké de Marine Le Pen avec Alain Soral, dont on a ressorti, nous, à Mediapart, la vidéo en 2006. Alain Soral. Le tractage à Hénin Beaumont municipal.
1: Où il y a des photos, ville, des images, oui.
0: Ville qui a été un tremplin politique pour le Front National dans le bassin minier, avec Alain Soral. Il y a eu quand même une proximité avec Égalité et Réconciliation. Et on a l'impression qu'aujourd'hui, des gens redécouvrent ça.
1: Jude Consolal, aussi peut-être un mot sur la figure d'Alain Soral dans cette galaxie de l'extrême droite. Peut-être tous les gens qui nous écoutent n'ont pas en tête sa fonction, sa place, qui est une place très particulière.
2: Alors d'abord juste quelques mots sur la dédiabolisation, parce que moi je pense que c'est quand même très intéressant d'entendre qu'à partir du moment où on dit le mot dédiabolisation, alors on se demande si oui ou non, mais on oublie que le mot dédiabolisation, il y a d'abord le fait qu'on aurait diabolisé le Front National. Et on prend donc comme acquis le fait qu'on l'aurait diabolisé. Diaboliser, ça veut dire, en fait, dire des propos qui sont faux, c'est-à-dire accuser à tort quelqu'un et en faire un diable. Or, s'il y avait de l'antisémitisme, ça a avéré. Jean-Marie Le Pen, on s'en est pas caché, il a été donc condamné. Et ça s'appelle qu'on l'aurait diabolisé et que maintenant, il faudrait dédiaboliser le parti. Vous comprenez que dès qu'on utilise le mot, on est déjà piégé, en fait.
1: Pour nourrir cette idée-là, je vous propose d'écouter Jean-Marie Le Pen dans le texte, en 1989. On verra si on l'a diabolisé ou s'il était le diable.
3: Je voudrais vous poser une question d'ailleurs, M. Stoléru. Est-il exact que vous ayez la double nationalité ? Laquelle ?
4: Je ne sais pas, je vous pose la question.
3: Ah non, je suis français.
4: Avez-vous une double nationalité ?
3: Non, non, je suis français, tout simplement.
4: Vous n'avez pas de double nationalité ?
3: Non, je n'ai pas.
4: Ah, parfait. Alors, je j'aime mieux ça, parce que j'aurais été, je dois vous le dire, un peu gêné si j'avais su que vous aviez une autre nationalité
3: Laquelle ?
4: Que la nationalité française.
3: Laquelle ?
4: Je vous pose la question, vous me dites que non.
3: Ah
4: par
3: non,
4: conséquent,
3: ai,
4: il n'y a pas là de débat.
3: Non.
4: Je voudrais seulement vous dire...
3: C'est aussi un détail ?
4: Non, écoutez, pas ce genre d'argument pitoyable, monsieur Stoléru.
3: Qui est-ce qui prend des arguments personnels ? C'est vous ou c'est moi ?
4: Je vous pose la question, vous êtes un ministre français, on a le droit de savoir qui vous êtes.
1: C'était sur la 5 en 1989, Jean-Marie Le Pen qui introduisait l'idée que quand on était juif, on n'était pas vraiment français ou pas uniquement français. J'ai dit quand même cela.
2: Oui, on peut constater qu'aujourd'hui, il y a des gens qui sont accusés d'être franco-israéliens et qui sont boycottés pour ça, on peut le dire quand même en passant. Non mais pour expliquer quand même qu'il y a beaucoup de juifs qui essayent de tendre l'oreille malgré tout au Rassemblement National et malgré tous les mensonges et tous les faux-semblants qu'il y a. Et il faut quand même rappeler, puisque vous disiez que peut-être que ça avait marché pour beaucoup, que toutes les institutions juives tiennent bon. En tout cas, elles font rempart et qu'elles ne cessent de répéter ni RN ni LFI, mais vraiment toutes les institutions juives, le consistoire, le Fonds social juif unifié, le
1: CRIF... condamner largement les propos
2: Oui, et c'est une bataille qu'il faut mener aussi avec ces ouailles qui seraient, avec certaines de ces ouailles, qui sont tentées, dans la tourmente qu'ils vivent aujourd'hui, de se laisser séduire. Vous parliez de Soral, quelqu'un m'a dit, au fond, c'est un petit peu comme s'il fallait choisir entre Soral et Dieudonné. J'ai trouvé ça assez drôle. Et quand on sait que Soral et Dieudonné, on avait des liens, qu'ils se sont soutenus, c'est-à-dire que Soral, qui est un antisémite patenté, qui lui a dit à Finkielkraut qu'il fallait qu'il rentre chez lui à Tel Aviv, donc reprenant donc cette idée de double nationalité, à savoir que chaque juif est un traître potentiel, puisque dans tous les cas, il fait toujours plus partie de l'international juif ou d'un pays juif ailleurs que du pays duquel il est citoyen. Donc Alain Soral, c'est donc, on va dire, l'idéologue antisémite de Jean-Marie Le Pen, et donc aussi d'ailleurs de Dieudonné, et il y a derrière tout ça le négationnisme, mais il y a toute une nébuleuse qui en fait se rejoint, et c'est ça que je trouve assez inquiétant aussi. C'est-à-dire que l'antisémitisme, aujourd'hui, il se balade d'un extrême à l'autre aussi, avec les mêmes sources, c'est-à-dire Soral ou Dieudonné qui s'inspirent de Soral. Ça va pas très bien pour les juifs en ce moment.
1: Pauline Picot, sur cette notion de dédiabolisation, je vous ai vu réfléchir et réagir.
5: Oui, je voulais rebondir sur, dans le son que vous avez passé tout à l'heure, on voyait bien la stratégie de victimisation de Jordan Bardella.
1: Oui,
5: et en fait, elle fait écho pour moi au concept même, à cette victimisation qui est au cœur du concept de la dédiabolisation. C'est-à-dire que c'est un concept qui a été forgé à la fin des années 80 par des responsables du FN, et notamment par Bruno Maigret, hein, qu'on a mentionné tout à l'heure, et qui visait à penser une contre-offensive rhétorique qui avait comme objectif de casser le jugement moral qui portait sur le parti d'extrême droite et ses héritages infamants. Si vous voulez, cette stratégie donc de diabolisation, elle aurait émané des autres partis politiques. Et ça a permis pendant de nombreuses années au FN puis au RN de se poser en partie anti-système, différent des autres, diabolisé et qui donc aurait eu besoin de dédiaboliser pour devenir un parti comme les autres.
1: Marine Turquie.
0: C'est aussi que les purges auxquelles a procédé Marine Le Pen à son arrivée à la tête du parti ont fait écran, notamment pour la presse et puis pour une partie de la société qui a suivi ça, à tout le reste en fait. C'est-à-dire que quand on met en avant qu'on a nettoyé le parti dans le sens où on aurait purgé la vieille garde du Front National, les militants de pétainistes de l'œuvre française, ben on ne voit pas qui reste encore. Et je pense que cette enquête sur Jordan Bardella, c'est une bonne piqûre de rappel en fait. Comment se sont forgés, notamment pendant les années où Soral a été très influent, hein, 2012, 2013, 2014, 2015, on avait fait une enquête sur comment Soral gagne les têtes, et pas qu'à l'extrême droite effectivement, mais il a beaucoup forgé une génération de militants du FNJ, du Front National, et c'est important de le rappeler, mais au-delà de la dédiabolisation, je pense qu'il y a eu un basculement quand même d'une partie de la sémantique aussi, qui s'est retrouvée, la sémantique du Front National, dans la bouche d'une partie de la presse. C'est-à-dire que c'était plus le Front National, c'était le Front, c'était plus le pénisme, c'était le marinisme, on a même souvent entendu Marine, comme si avec un prénom, et ça effaçait le patronyme Le Pen. J'ai vu aussi le premier slogan en 2011, la vague bleue marine, arriver dans la bouche des journalistes, des chaînes d'infos continues, sans aucun recul. Et c'était pas du tout le cordon sanitaire qui existait avant au niveau de la presse. Et aujourd'hui même, il y a des journalistes qui ne veulent plus qualifier d'extrême droite le parti. Et c'est extrêmement grave, parce qu'aujourd'hui, c'est pas militant de le dire, c'est factuel, tous les historiens et historiennes le disent. Actuellement, le Rassemblement National nationale et sa matrice idéologique, son programme politique, correspondent aux piliers de l'extrême droite.
1: Alors, rien ne dit que ça aura un impact dans les urnes. Ça n'empêchera peut-être pas Marine Le Pen d'atteindre l'Élysée. On verra dans les sondages s'il se produit quelque chose. Mais cette bataille de récits, puisque c'est un peu le sens de notre conversation ce soir, est-ce que, Judith Cohen-Solal, et pour terminer avec vous, est-ce que vous avez le sentiment que dans cette bataille de récits, ce qu'il se passe en ce moment rééquilibre un récit qui était, à écouter Marine Turquie, de plus en plus favorable au Rassemblement National ?
2: Alors, je l'espère. Mais malheureusement, j'ai plutôt l'impression qu'on se nourrit de fantasmes aujourd'hui, parce que dans une période compliquée, dans une période difficile où on a l'impression que tout vous échappe, on parle de l'IA à droite à gauche, mais en fait, les gens ont cette sensation aujourd'hui qu'on perd le contrôle. Et dans ces cas-là, on se rattache à des images. C'est pourquoi la communication fonctionne plus que le réel, c'est pourquoi les fantasmes peuvent fonctionner plus que les révélations, plus que la réalité. Oui, ça va un petit temps prendre le dessus, peut-être que Bardella va y laisser sa peau ou pas, on ne sait pas. Est-ce que ça va avoir un impact sur le Rassemblement National ? Je crains que, d'abord, une information en poussant l'autre, le désir de banalisation et le désir de trouver une solution malgré tout avec un discours clair. Malheureusement, le discours clair, c'est celui qui est le plus dichotomique, c'est celui qui est le moins dans le réel.
1: Merci beaucoup Marine Turquie. Les prochaines révélations ?
0: On continue de travailler, mes collègues travaillent ardemment.
1: Merci. Merci beaucoup à toutes les trois d'avoir participé à cette conversation. Merci à Antoine Héral pour la préparation de l'émission, Marie-Lise de Saint-Salvi pour la production déléguée et ce soir Léa Racine à la réalisation.
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1: Vous écoutez France Culture, dans une poignée de secondes, il sera très précisément 19h. 19h, lors de votre journal Stanislas Vazak. Bonsoir Stanislas.
10: Bonsoir Thomas, bonsoir à tous. 206 000 manifestants dans toute la France, selon le ministère de l'Intérieur. Plus de 300 000 d'après la CGT. La journée d'action dans la fonction publique a donné lieu aujourd'hui à une importante mobilisation. Journée à l'appel de l'intersyndicale qui regroupe les 8 syndicats représentatifs, mobilisés notamment contre le gel du point d'indice des fonctionnaires. Une mesure que le gouvernement compte inscrire dans le prochain budget. Sébastien Lecornu justifie ce tour de vis budgétaire pour les fonctionnaires par l'importance du déficit public français. La France qui sera obligée d'emprunter 340 milliards d'euros sur les marchés en 2027, 28 milliards de plus que cette année. Un montant en record selon les chiffres dévoilés aujourd'hui par l'agence France Trésor. Au Royaume-Uni, Andy Burnham compte sur l'argent public pour redresser le pays. Le nouveau Premier ministre britannique a pris la parole lors de son premier discours devant le congrès du Labour à Birmingham en tant que chef du Parti travailliste. Gaëlle Joly, vous êtes notre correspondante à Londres. Andy Burnham a promis un contrôle public renforcé sur l'eau, le logement et l'énergie.
11: Son message est clair, Andy Burnham veut tourner la page. Des 10 dernières années, les privatisations ont laissé les Britanniques sans protection et il promet d'emprunter un autre chemin. La vérité, c'est que lorsque nous avons renoncé au contrôle public, nous avons laissé les gens sans protection. Le soutien aux jeunes comme aux personnes âgées a été progressivement démantelé et le pays en paie aujourd'hui le prix à une échelle considérable. Pendant plus d'une heure, Andy Burnham détaille le programme bientôt. Les conseils municipaux pourront reprendre le contrôle des logements vacants et renforcer le parc social. Bientôt, un nouvel organisme public sera créé pour investir dans le réseau électrique, réduire les coûts et accélérer les raccordements. Le Premier ministre revient aussi sur une interdiction instaurée sous Margaret Thatcher, autoriser la nationalisation des compagnies des eaux.
12: Water is a symbol
11: L'eau est un symbole de tout ce qui ne va pas en Grande-Bretagne et cette réforme marquera le début d'un processus de 10 ans pour transformer radicalement nos systèmes de gestion de l'eau. Le contrôle public sera renforcé et on pourra demander des comptes aux compagnies des eaux.

0: to hold water companies to account.
1: En fin de discours, Andy Burnham a aussi annoncé la création d'un nouveau service national de soins qu'il financera, notamment en modifiant l'indexation des retraites et qui secoue ce soir toute la presse britannique.
2: La crise à la Tour Eiffel, le directeur de la SET, la société d'exploitation du monument parisien, quitte ses fonctions. Patrick Branco-Ruiveau s'en va un mois après l'affaire de la visite d'un groupe de religieux hindous. Le jour de cette visite, le personnel féminin de la Tour Eiffel avait été écarté. Une enquête interne a révélé une série de dysfonctionnements qui ont conduit à cette mise à l'écart des femmes salariées de la Tour Eiffel. Cette dernière information, le tribunal administratif de Lyon annule les élections municipales à Vaux-en-Velin après celle de Vénissieux, privant ainsi LFI de deux de ses principales conquêtes aux dernières élections municipales. À 19h03 sur France Culture, vous retrouvez Thomas Negarov pour la deuxième partie des questions du soir.
3: Merci Stanislas.
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5: Enfin, on l'a tous vu, on ne peut plus se cacher, les climato-sceptiques, ça ne peut même plus exister en fait. Et du coup, c'était important de le faire tout de suite pour surtout ne pas oublier ce qui s'est passé cet été.
6: On parle beaucoup de carburant en ce moment, mais c'est un palliatif de baisser les taxes ou autre. Il faut se rendre compte qu'il faut se passer des énergies fossiles.
7: Ça a été très choquant cet été, ça l'est depuis plusieurs années, c'est même angoissant. Donc c'est important de se retrouver et de mener des combats à petite échelle.
3: C'était samedi dernier, de nombreux rassemblements pour le climat en France et pourtant, l'urgence politique semble déjà ailleurs. Le prix du carburant, le point d'indice des fonctionnaires ou encore les conditions d'apprentissage dans les lycées. Une fois encore, et malgré un été caniculaire et une sécheresse qui s'installe, la priorité semble déjà s'être déplacée. Pour notre invité, philosophe et professeur honoraire à l'Université de Lausanne, le politique fait une faute morale et il appelle un jour à un Nuremberg climatique. Bonsoir Dominique Bourg.
8: Bonsoir Thomas.
3: Merci d'être avec nous jusqu'à 19h30. On a entendu une manifestante dire qu'il ne fallait pas oublier l'été. Que ne doit-on pas oublier ?
8: Alors, ce qu'on ne doit pas oublier, c'est qu'on a peut-être franchi quelque chose comme un seuil. Je vais donner quelques indices. Le premier indice, c'est que là, alors on a eu 53 jours, les mois de juillet et août, largement au-dessus des moyennes saisonnières récentes, mais en fait, on a eu une vague de chaleur qui a duré 4 mois, qui n'est pas terminée.
3: Oui.
8: Et ça, à la différence de toutes les grandes canicules d'autrefois qui concernaient une partie de la Terre, une partie de l'hémisphère nord, c'est 2003 l'ouest de l'Europe, 2007 l'Australie, 2010 la Russie, etc. Là, on a eu affaire à une vague de chaleur qui a touché pratiquement tout l'hémisphère nord. Et de façon quasi continue, ça c'est la première chose. Deuxième chose extrêmement importante, c'est qu'on a une sécheresse, vous la voyez, alors que on a eu un hiver extrêmement pluvieux, sans doute un des plus pluvieux jamais connus, alors que si vous prenez la sécheresse de 76, c'était la grande sécheresse de référence, eh bien, la cause première avait été, c'était rarissime, un hiver sans pluie. Hein. Et là, au contraire, on a eu un hiver très pluvieux, mais comme vous avez une chaleur qui s'est installée très très rapidement, avec une évapotranspiration qui, en plus, a fait ses effets sur un fond de faillite hydrique, c'est-à-dire qu'en fait, on a diminué la partie d'eau douce disponible pour les écosystèmes avec, si vous voulez, en forant, en exploitant des nappes fossiles, en détruisant des zones humides, en accélérant le débit des rivières, en déméandrant. Et en plus, c'est une des petites limites planétaires qui étaient franchies. On a des sols qui sont de moins en moins capables de préserver l'humidité. Et donc là, on voit qu'on a assez rapidement, dès le mois de juillet, s'installe une sécheresse très importante. C'est-à-dire le taux d'humidité des sols est vraiment, je crois, de l'ordre de 10%, c'est une catastrophe totale. On va voir les effets sur les récoltes. Alors, tout ce qui a été récolté à partir de la fin juillet, mais évidemment, est déficitaire. Quand vous avez un déficit à un endroit, ok, mais quand vous avez un déficit sur l'ensemble de l'hémisphère nord, et que vous savez qu'il y a El Niño qui arrive dans l'hémisphère sud, et que vous aurez aussi un déficit dans l'hémisphère sud, donc c'est déjà problématique. Et je dirais que là, on a mieux mesuré, mais on le mesure depuis 2018, on a mieux mesuré ce qu'on n'avait pas compris, en fait. Si vous voulez, il y a deux manières pour le climat de détruire l'habitabilité de la Terre. L'une, c'est en changeant la température moyenne sur un territoire. Là, on est sur des effets au continu, on va changer la distribution des espèces, etc. Parce que c'est et l'eau et la chaleur. Et puis l'autre, qu'on a toujours mal estimé parce que ce sont des événements et nos modèles, ils nous indiquent des tendances mais pas des événements, eh bien on a des événements extrêmes, alors ça va effectivement de la chaleur à la pluie, ça passe par la grêle. Par exemple, près de Besançon, il y a deux petits villages, dont l'un, c'est 200 maisons qui sont détruites par des grêlons qui pouvaient atteindre la taille d'une balle de tennis. Quand vous n'avez pas une dalle solide, ça traverse même le plafond. Et ensuite, la pluie vient après détruire le bâti. Mais dites-vous que c'est, toutes ces choses-là vont se multiplier. Vous avez des feux, etc. Et juste pour dire ça, pour bien comprendre, eh bien, deux choses. Premièrement, l'idée que... qu'on ait une France vers, un peu avant 2050, entre 2045 et 2050, avec pratiquement plus de forêts, mais des résidus forestiers, peut-être même plus d'animaux domestiques dans les champs, parce que nos vaches ont un cahier des charges qui fait qu'à partir de 25 degrés, au-delà, elles entrent dans un stress thermique. En plus, si elles n'ont plus d'ombre, ce sont originellement des animaux forestiers. Donc, si vous voulez, c'est un peu un paysage apocalyptique qui se décide. Si je prends, deuxième élément, attendez, ça c'est très important, le coût de cet été marchand nos marchands, il se situe entre 10 et 30 milliards. Mais vous imaginez, c'est appelé à se répéter. Et au bout d'un moment, ça ne sera plus assuré. Vous faites quoi ?
9: D'ailleurs, la jeune femme qu'on entendait disait « il ne faut pas oublier ». Mais à vous écouter, on ne pourra pas faire autrement que de ne pas oublier, parce que ce sera la manière dont on va devoir vivre, voire survivre.
8: Tout à fait. Et en fait, dès cette année, ça va nous être rappelé par ce qui se passe. En plus, c'est pas fini. Ouais. On va entendre les agriculteurs, on va voir leurs difficultés. On aura ce que je vous disais pour El Niño. On attend un Niño extrêmement violent. C'est-à-dire qu'il est beaucoup plus violent que tout ce qu'on a connu. Un des plus violents répertoriés, c'était celui de 1877. Il avait, à l'époque, au bas mot, fait 21 millions de morts. On s'attend pas à un tel chiffre aujourd'hui, parce qu'on a des techniques un peu différentes, mais on s'attend quand même à quelque chose d'assez, de très dramatique, voire même de tragique. Et du coup, tout ce qui s'est passé là, eh bien, ça crédite les scénarios sérieux dont on commence à disposer. Je vous en donne un, il s'appelle Planetary Solvency, il était produit par une équipe d'actuaires internationaux et l'Université d'Exeter. Leur travail consiste à dire que à l'approche des 2 degrés, on pourrait avoir jusqu'à 2 milliards de morts. Là, c'est un déficit de nourriture pour l'essentiel. Et puis, d'autre part, 25% du PIB en moins, n'oubliez pas mes 30 milliards de tout à l'heure, juste pour la France. Et puis 3 degrés, ça pourrait être 50% du PIB en moins et 4 milliards de morts. On est du côté d'un crime majeur.
9: Je reprends précisément cette idée de crime majeur qui fait que vous dites, j'espère qu'il y aura un Nuremberg climatique. On est d'ailleurs quasiment 80 ans jour pour jour après le verdict de Nuremberg le 1er octobre 1946. Qui voulez-vous voir sur le banc des accusés et quand ?
8: Alors,
9: non, parce que. Filons la métaphore.
8: On va la filer. Alors, ça ne va pas être intuité personnel, ce n'est pas mon rôle, je ne suis pas un procureur. Hein, je n'ai aucune appétence pour le rôle. Non, là, en fait, on a des responsables politiques à des niveaux divers, si vous voulez, qui mentent, qui entretiennent le mensonge. Alors, évidemment, le menteur par excellence, on connaît tous, c'est l'ami Trump. Lui, ça va très très loin. Lui, il détruit les sciences du climat, il détruit les agences, il détruit les données, il espère pouvoir détruire certains satellites de mesure, et puis il interdit à tout programme universitaire d'inclure le mot « climat ». Alors, son petit rejeton suisse, hein, qui s'appelle Rushdie, ça ne s'invente pas, lui, au début août, il supprime une soixantaine de millions qui étaient destinés à protéger les forêts suisses des incendies. Il est fort, le gars. Hein. Ensuite, il retire la Suisse de Copernicus, c'est-à-dire le système européen d'observation et de connaissance du climat. Avec ce qui se passe aux États-Unis, Copernicus, c'est vital pour la planète entière. Et puis, in fine, il demande aux employés de son administration de ne pas évoquer le climat. Donc voilà, là, les deux là, que je viens d'indiquer, ce sont franchement deux très bons candidats. Mais revenons maintenant sur le précaré national. Je crois que c'était le député du Front National O'Doul qui, il y a quelques mois, avait dit « le GIEC exagère ». Alors, il était pris de contrition terriblement pendant cet été. Il dit, non, c'est affreux, j'aurais jamais dû dire ça. Mais il y a même pas un mois, il y a quelques semaines, d'un côté, Mme Le Pen n'évoque absolument pas le climat, évidemment, dans son programme. Et Tanguy, un autre député du Front National, de dire que jamais quelqu'un du Front National n'a dit que le GIEC exagère. Donc, si vous voulez, c'est mensonge sur mensonge. Donc, oui, ceux qui un jour devront répondre de leur crime, et le crime est double. Le crime est le fait de refuser d'atténuer, le fait de refuser d'informer les gens, et puis tout ce qui va concerner l'adaptation. Parce que c'est tout aussi vital, même si on ne peut pas le séparer de l'atténuation. Donc ces gens-là mettent à une échelle, si j'ose dire entre guillemets, grandiose, en tout cas grandissime, les dégâts. Et ils les endossent, ils font tout pour qu'on ne fasse rien et pour déjà même ne pas avertir la population.
9: On va revenir sur la dimension de justice et de morale qu'il y a derrière l'idée de Nuremberg. Vous avez dit, je ne suis pas un procureur. Est-ce qu'il n'y a pas aussi un peu nous qui doit se trouver dans le banc des accusés, mais nous tous qui prenons l'avion, peut-être contrairement à ce que le bon sens climatique le dirait, qui mangeons trop de viande, qui étant... Certes, on nous ment, mais on aime bien aussi qu'on nous mente pour rester dans une forme de déni. Est-ce qu'on a notre place, nous ?
8: Oui, aussi. On devrait aussi, d'une certaine manière, être sur le banc des accusés. Ce qui fait que ça devient compliqué. On est obligé de choisir la surresponsabilité de quelques-uns. Si, bien sûr. Imaginez, vous êtes népalais.
9: Ouais.
8: Vous avez vu la contribution du Népal. Et donc là, c'est une vallée qui, sur une centaine de kilomètres, a été dévastée. Et puis, c'est pas fini. Le pergélisol, il continue. D'ailleurs, dans les Alpes suisses ou françaises, ça a été terrible cet été. Le nombre de dérochements est assez vertigineux. Donc oui, par nos modes de vie... par notre lâcheté, par notre manière presque quasi fanatique de ne pas vouloir changer nos modes de vie. Alors quand je dis ne pas vouloir changer nos modes de vie, on peut les faire évoluer. On ne va pas se mettre à quatre pattes et brouter l'herbe dans les champs. Hein. Je veux dire, en plus, avec la sécheresse, ça va être dur. Mais sur 15, 20, 30 ans, on peut vraiment évoluer. Et effectivement, on voit bien, d'ailleurs, on l'a vu quand il y a eu lorsque le MEDEF, avec LCI, a invité les candidats à la présidentielle à parler. À aucun moment, vous avez entendu un de ces candidats, peut-être un peu à gauche, mais à droite, alors absolument pas, parler d'environnement, de climat. On était à la fin du mois d'août. C'est-à-dire qu'en fait, pour ces gens, la Terre, ça n'existe pas. Le marché existe, leurs affaires existent, et ce qu'eux appellent réalisme, c'est se conformer à leurs intérêts, mais que tout ça se fasse au détriment de nos conditions physiques, biologiques, climatiques, de vie, en détruisant l'habitabilité de cette planète, ça n'a pas du tout l'air de les intéresser. C'est-à-dire qu'ils n'ont pas compris que leur réalisme est un réalisme de second ordre, et que s'il devient contradictoire avec le vrai réalisme, celui qui consiste à prendre en compte effectivement la situation que je viens de décrire, ça ne vaut rien. Donc, quand on vous dit, non, si vous faites ça, vous allez détruire l'économie, mais attendez les amis, si on poursuit l'économie telle qu'on est, c'est nous tous qu'on va détruire. Donc, c'est ça que ça veut dire.
9: On va écouter Laurent Néret, juriste, professeur de droit spécialisé en droit de l'environnement, co-auteur avec Baptiste Morisot de Liberté, Dignité, Habitabilité, et il a des propos qui résonnent avec ceux que vous venez de tenir.
10: Aucun de nos droits, aucune de nos libertés n'existe sans habitabilité. Je m'explique. La liberté d'expression n'a pas de sens dans une planète à 52 degrés. Notre liberté d'aller et venir a-t-elle du sens dans une planète en surchauffe ? Et la santé dans tout ça. Et ça, à partir du moment où on prend conscience que ce qui conditionne toutes les libertés mérite protection pour protéger l'ensemble des autres droits et libertés, eh bien on se sent une mission qui est « mais faisons-le, et c'est possible ».
9: Là, vous vous attaquez plutôt à la droite. Là, ils peuvent aussi s'attaquer à la gauche, qui placerait par exemple des valeurs de liberté au-dessus de tout. Et eux disent, mais la liberté à 50 degrés, elle n'existe plus.
8: Alors, il a tout à fait raison. C'est-à-dire qu'effectivement, la condition de tous les droits, c'est une terre habitable. Comme il le dit, 50 degrés, des pointes à 50 degrés en France, vous les aurez sans aucun doute dans la décennie 2040. Hein, et peut-être plus prononcé qu'on le croyait. Là, on a commencé à se dire qu'on avait vraiment mésestimé justement les extrêmes climatiques. Je ne sais pas si vous en souvenez, c'était fin juin 2019, dans un petit village de l'Hérault. Il y a eu une pointe qui a duré quelques heures, j'imagine, à 46 degrés. Donc là, oui, quelqu'un comme Christophe Cassou dit oui, c'est une certitude. On ne sait pas quand ça va venir, mais ça va venir. Ça, il n'y a pas de doute là-dessus. Il n'y a pas grand-chose qui résiste. Hein. Si vous voulez, la plupart des essences forestières, elles vont résister. Alors, je ne parle pas des feuilles, je parle du tronc. Elles vont résister entre 47 et 54 degrés. Alors, 54, c'est plutôt des bois tropicaux. Mais si vous voulez, pas avec des sécheresses à répétition. En absolu. Là, il faut se souvenir que ce qu'on a appelé dans les années 80 en Allemagne le Waldsterben, c'est-à-dire le dépérissement de la forêt, hein, qui a vraiment marqué, c'était le premier grand combat environnemental, bon, après le DDT, mais ça c'est années 60. Et donc, ça, on l'a compris après, on l'a compris qu'au début des années 90, pratiquement au moment où Kohl impose ses mesures sur la suppression du plomb dans l'essence, on a compris que le dépérissement forestier était une conséquence de la sécheresse de 76. Donc là, vous imaginez des sécheresses récurrentes, ce que ça donne pour les forêts. Donc, alors, moi, ce que je voudrais simplement préciser

0: par rapport aux propos de Laurent Deray, que je fais mien, hein, j'ai pas de problème avec ça. Mais moi, dans la Constitution, je veux pas simplement voir le mot habitabilité. En tout cas, s'il y a le mot habitabilité dans la Constitution, il faut qu'il soit lié par une loi plus précise qui, elle, inclut une métrique. Parce que, si vous voulez, les grands principes, c'est sympa, mais on sait très bien ce qu'on en fait, en général. Quand vous avez une métrique, par exemple, la France l'a dit, bien, je vais réduire mes émissions de 6% par an. Vous rigolez, 1,8 l'an dernier. Donc là, voilà, vous êtes pris en défaut. Ça, c'est très important d'ajouter à des mots le lien avec une loi qui, elle, inclut une métrique. Ça, j'y tiens beaucoup.
1: Ce que vous racontez est apocalyptique. Et votre référence à Nuremberg, j'y reviens. Face à l'apocalypse, on prend les armes. Ce que je veux dire par là, c'est est-ce que la démocratie est en capacité de répondre à un tel enjeu que celui que vous dépeignez depuis le début de l'émission ?
0: C'est une question qui se pose. En tout cas, le problème, je crois que pour le prendre en compte pour tout le monde, c'est-à-dire pour rester dans la question de la morale, c'est-à-dire, la morale, c'est la règle d'or. Ne fais pas autrui ce que tu ne voudrais pas qu'on te fie. Si je suis comme Musk, je dis, ok, d'accord, je laisse faire, et moi, je vais me réfugier sur Mars, qui est une bêtise totale, parce que on n'a pas la possibilité de terraformer Mars, hein, d'y produire une atmosphère analogue à la nôtre. De toute façon, la masse de Mars est telle que l'atmosphère en question, elle repartirait dans l'espace. Donc, c'est complètement idiot d'aller croire qu'on va aller vivre sur Mars. Mais, voilà, ça, c'est le projet d'une partie de la tech, soit les océans, le seasteading, cher à notre ami Peter Thiel, ou effectivement l'évacuation sur Mars d'une petite élite. Donc là, c'est très clair.
1: Ou le technosolutionnisme.
0: Ben, oui, mais c'est la même chose. Le technosolutionnisme, il va marcher pour un petit nombre. Et donc, là, vous dites aux gens, je vais vous faire crever. Donc, tant que vous avez quelque chose d'autoritaire, je suis désolé, mais ça sera toujours ça. Lorsque vous avez quelque chose qui n'est pas autoritaire, il y a quand même un fondement démocratique. Et en fait, oui, le passage est très étroit. Je ne sais pas si on arrivera à le passer. J'en sais rien du tout. Mais j'en fais le vœu, j'en émets le vœu. Et j'y tiens comme à la prunelle de mes yeux. Parce que si ça n'est pas démocratique, ça ne sera pas pour tous. C'est ça que ça signifie, démocratique. Et c'est ça que signifie morale. C'est ça l'application de la règle d'or.
1: Poursuivons sur la question de la morale. Comment la morale peut permettre à une population de se mettre en ordre de marche ?
0: Ah ben ça marche vraiment. Quand vous avez une indignation dans la rue, c'est souvent pour des raisons morales. En fait, si vous voulez, évidemment, morale et politique ne peuvent pas se recouvrir, on est bien d'accord. Il y a des nécessités politiques qui font qu'on va aller parfois à l'encontre de la morale, mais c'est en général pour une fin qui était même morale. Donc il y a un petit côté dialectique, c'est pas du tout pour du cynisme. Quand Trump détruit son pays, c'est cynique. Il s'en fout. Lui, ce qui compte, c'est l'enrichissement personnel. Bah, le prince de Machiavel, il n'est pas moins cynique que Trump, c'est le moins qu'on puisse dire. Hein. Mais il le fait pour la cité. Il ne le fait pas pour son seul pouvoir. C'est très différent.
1: On va voir un exemple, peut-être, parce qu'il nous reste quelques minutes. On va essayer aussi de dessiner, peut-être, ce qui, pour vous, serait un avenir souhaitable, désirable, une planète habitable. Il y a un exemple en Espagne que vous aimez citer qui a un rapport avec la mer Mineure, plus grande lagune d'eau salée d'Europe, qui est devenue le premier écosystème européen à obtenir une personnalité juridique. On écoute une professeure de philosophie, tiens une autre, en Espagne.
2: Ce nouveau statut est assuré par la norme juridique la plus élevée qu'il soit, puisqu'il s'agit d'une loi. Ce qui est inédit, c'est qu'elle donne des prérogatives à l'écosystème de la mer Mineure, comme le droit en donne aux individus ou aux entreprises. Les grandes corporations agricoles sont incluses dans cette loi parce qu'il faut qu'elles soient entendues. Mais il faut aussi qu'elles comprennent qu'elles ne peuvent pas faire ce qu'elles veulent. La mer Mineure a des droits et il va falloir les respecter.
0: C'est Teresa Vicente, hein, voilà. C'est une philosophe du droit espagnol. Et alors, ce qui est très intéressant, c'est qu'elle a initié un véritable mouvement populaire. Et en fait, pour reprendre la question sur la morale et l'indignation, c'est justement l'indignation des gens face à l'état environnemental pitoyable de la lagune, avec la mise en cause de l'existence possible des fameux hippocampes, hein, qui sont comme une espèce de concrétion du sens que les gens donnent à l'attachement à leur paysage. Et c'est un véritable mouvement populaire, mais on ne se contente pas de donner symboliquement, si vous voulez, une personnalité juridique.
1: Ça veut dire quoi ?
0: Alors là, c'est assorti d'une gouvernance très particulière, c'est-à-dire que vous avez un monitoring permanent de la lagune, qui permet d'en connaître l'état de santé, et n'importe quel citoyen peut ester en justice au nom de la lagune, et il y a d'autres procédures qui font que les pêcheurs, les paysans sont transformés d'une certaine manière, mais évidemment ils sont quand même un peu sous surveillance, et ils sont transformés en gardiens

0: Un droit de la nature, ça serait très différent. Ça serait permettre à la forêt dégager les conditions, en quelque sorte le cahier des charges, qui, lorsqu'il est satisfait, permet à une forêt d'être vraiment une forêt. C'est pas du tout la même chose. Ça n'exclut pas une forme d'exploitation, mais évidemment, ça n'est pas la même. Et le coût économique n'est pas non plus le même. Et c'est, si vous voulez, pour nous sauver, il y a des facilités économiques auxquels on doit renoncer. C'est ça qu'on a du mal à faire.
1: Et c'est ce que vous appelez une bascule de civilisation.
0: Alors, très clairement, alors, il y a plein d'aspects, hein, si vous voulez, c'est le passage à l'agroécologie, c'est le fait de revenir sur certaines de nos techniques. Hein. Si je prends, par exemple, les polymères, bah, si vous voulez, nous, les polymères, on les fait à partir de Lavoisier, on accroche une molécule et l'autre, mais quand la nature, elle voit ça, elle est stupéfiée, elle ne sait pas que faire. Et donc, ça, elle ne sait pas ramener ces macromolécules à leurs composants atomiques, donc elles ne repartent pas comme les macromolécules naturelles, elles ne repartent pas dans les cycles de la vie, elles donc s'accumulent de façon fragmentée dans les milieux et dans les tissus.
1: Au fond, il faut revoir notre position sur la Terre.
0: Ah, complètement.
1: Si les animaux, si les territoires, si les espaces naturels ont une personnalité juridique, ça change complètement notre relation à ces...
0: Ça change tout. Alors, ça veut dire que si on le fait bien, alors il y a un moment donné où ça serait un peu difficile, là on rentre un peu dans...
1: Ah oui, là...
0: Voilà, hein. Bon, mais après, si on le fait bien, ça veut pas dire que vous allez vivre plus mal. Vous vivrez sans doute mieux, mais ce dont vous allez tirer le sens et le plaisir, j'insiste sur le plaisir, hein, le sens et le plaisir, c'est pas exactement la même chose. Là, c'est pas la Porsche Pana, je ne sais pas quoi, c'est vraiment autre chose.
1: Oui, vous dites on peut être riche différemment.
0: Bah, oui, parce que si vous êtes riche tel qu'on l'entend aujourd'hui, il n'y a plus de planète. Ce sont les riches qui détruisent. Plus vous êtes riche, plus vous détruisez. Donc si vous regardez ce sens-là, la richesse, c'est mort, et nous avec.
1: Et ce bouleversement anthropologique, comment le faire advenir ?
0: Eh bien, je dirais, si
1: et
0: vous voulez...
1: Et j'y reviens toujours.
0: Oui,
1: peut-on
0: mais...
1: le faire advenir dans un cadre démocratique où la question de la fin du mois pèse en permanence sur le budget des gens, où la nécessité de faire des cadeaux de Noël est tellement inscrite qu'on considère que c'est une nécessité, une obligation ? Vous voyez, cette question-là, on est quand même intriqué dans cette civilisation.
0: Évidemment, mais moi, c'est...
1: Et vous aussi ?
0: Eh bien, évidemment. Et je ne suis pas différent des autres. Je me pose les mêmes problèmes, j'ai les mêmes frustrations. Ça. Je veux dire, demain, je peux vous rassurer là-dessus. En fait, si vous voulez, ce qui va nous aider... c'est que les baffes qu'on va prendre vont devenir de plus en plus sérieuses, jusqu'au point où elles pourraient devenir insupportables. Et c'est ça qui va nous contraindre à changer. Mais en fait, ce qui est très intéressant, c'est que tous les éléments du changement, on les a déjà. L'agroécologie, l'agroforesterie, les droits de la nature, le fait de réfléchir avec quelqu'un comme Olivier Amand sur la robustesse, une manière de faire différemment technique. Il y a plein d'ingénieurs qui réfléchissent à ça. Et donc, en fait, si vous voulez, on a déjà tous les éléments, on a déjà les cartes dans notre jeu, mais en fait, la réalité est encore trop douce
1: pour qu'on
0: puisse vraiment avancer.
1: Est-ce que parfois vous avez la crainte, je reprends votre image, que les baffes que nous prenions, nous mettent par terre avant qu'on puisse agir.
0: C'est pas impossible, et alors ça repartira derrière, mais ça sera pas avec nous.
1: J'aimerais votre point de vue sur la convention citoyenne que vient de lancer Jean-Marc Jancovici.
0: Génial.
1: Il y a quelques semaines. 157 citoyens tirés au sort, hors de l'État, cette fois, après l'échec de la convention climat. Pourquoi super ?
0: Alors, je vais vous dire pourquoi super. La convention CIMA, c'est pas un échec. Ce qui a été réussi, c'est les propositions des citoyens. Et c'est l'état d'esprit des citoyens. Ça, c'est extraordinaire. Après, déjà, on a un président de la République qui leur a raconté qu'il allait tout prendre sans fil, mais il se moque du monde. Enfin, je veux dire, il y a un Parlement. Bon, et puis on sait ce qu'il est, le Parlement. C'est pas très écolo, hein, donc fallait pas s'attendre à beaucoup mieux. Maintenant, tout était détricoté. Maintenant, l'expérience de Jancovici, elle est différente. Elle parle à une population qui commence à être écœurée de ses politiques. Peut-être pas tous, mais en tout cas, des degrés différents, on est écœurés. Et qui leur dit, vous citoyens, on va se donner ensemble, parce qu'il y a une sorte d'autofinancement, on va se donner ensemble les moyens de discuter intelligemment. Et quand je parle des politiques, je fais vraiment la différence en ce qui me concerne entre les politiques locaux. Eux, ils sont avec nous, ils sont au café, au restaurant avec nous, au cinéma avec nous. Ils font pas n'importe quoi. Ils sont obligés de prendre en compte les vrais problèmes. Mais les politiques, eux, ils ont pour boussole un cinglé. Trump, ça peut pas marcher.
1: Vous avez été candidat sur une liste en 2019.
0: Oui, alors c'est parce que j'ai fait
1: de liste européenne. Oui, Génération Écologie.
0: Oui, mais
1: ça vous a.
0: Bien, mais bon.
1: Ah, mais qu'en avez-vous tiré comme leçon sur l'incapacité ou la capacité du politique à changer ?
0: Non, bah alors déjà, j'étais peut-être pas le. Si vous voulez, moi je suis un intello, donc je peux pas raconter les bobards. Ça, j'y arrive pas. Donc pour séduire, c'est assez difficile. Et

0: faut y arriver quand même. Hein. Faut essayer de le faire. Non, j'étais pas fait pour ça. Mais bon, voilà. Alors c'était une très belle expérience. J'étais avec des gens très bien. Delphine Batho, c'est quelqu'un de très honnête, très compétente. Donc là, d'avoir travaillé avec elle.
1: Mais la bonne échelle n'est pas forcément celle-là. Allez vous écouter et à écouter ce que vous dites de Jean Covici.
0: Non, je pense qu'il faut d'autres talents que si j'en ai que ceux que j'ai.
1: Merci beaucoup. Merci. C'est très modeste en tout cas de l'avoir dit en ces termes. Merci Dominique Bourg. Je cite un livre que vous publierez bientôt chez Utopia qui s'appelle Réinventons le progrès, parce que c'est effectivement la notion du progrès qui est fondamentale ici. Si le progrès n'est que matériel, là, le mur sera bien devant nous.
0: Et les limites planétaires chez Actes Sud, c'est intéressant aussi.
1: Et les limites planétaires chez Actes Sud, c'était l'an dernier. Merci beaucoup. Merci. Dominique Bourg, merci à Roxane Poulain pour la préparation de l'émission. Merci à Bruno Barada pour la production déléguée et Léa Racine à la réalisation.
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7: François Samuelson, agent littéraire et artistique.
6: Bonsoir François Samuelson. Dans ce deuxième épisode, nous parlerons de ce que vous appelez vos années gauchistes. En mai 68, vous avez 16 ans, vous vous dirigerez bientôt vers un mouvement post-68 qui se réclame du maoïsme. Mais pour l'instant, vous vous apprêtez à quitter le lycée. Comment vivez-vous mai 68?
7: Alors, mai 68 débarque sur moi et comme beaucoup de gens de mon âge et de ma génération, comme une divine surprise. Je suis au lycée Romain Rolland à Ivry. Je sais d'ailleurs pas comment ils ont accepté de m'inclure dans leur rang, mais enfin bon, j'y étais. Ivry, à l'époque, est une citadelle communiste. Le maire est Georges Gosnat, qui est le trésorier du Parti communiste. Le lycée est un grand lycée parisien, mais voyez qu'à l'époque, on porte encore des blouses grises au lycée. Donc, le mouvement commence, comme vous le savez sûrement, par, je dirais, des troubles à l'université de Nanterre pour une vague histoire de piscine avec Daniel Cohn-Bendit. Et puis, on va pas raconter 68 parce que c'est pas l'objet du débat, mais ça va peu à peu s'étendre à toute la société française. Mais les universités qui ont ouvert le bal, si j'ose dire, vont être rejoints par les lycéens. Et là, ça va être une prise de conscience, je dirais qu'avec le recul, on peut sourire sur la prise de conscience, mais une prise de conscience sur la vie, sur comment on approche ou on détermine son destin. Je veux pas avoir l'air grandiloquent, mais c'est quand même un peu ça. Et comment on s'oppose au nom de la liberté. Et donc, ça va être un grand monôme avec des manifestations, avec des amitiés très très fortes, avec la seule et unique fois de ma vie où je suis allé en prison une nuit, enfin au centre de détention de Beaujon, ramassé dans une... Enfin, c'est pas très glorieux. C'est ramassé à la sortie du métro. Il n'a pas eu le temps de faire grand-chose. Mais ça va avoir un impact sur ma scolarité, puisque l'année suivante, même si après l'été 68, les cours ont repris, il va y avoir un grand mouvement lycéen au printemps 69, dont d'ailleurs un des leaders est mon ami Antoine de Gaudemar, qui sera plus tard le bras droit de Serge Julie à Libé. Enfin, je dis mon ami, à l'époque je ne le connaissais pas. Et donc, comme

0: d'autres garçons de mon âge, quand vous prenez le cocktail résultat médiocre et agitation, je suis donc viré du lycée en, je crois, avril 69. Donc là...
1: Vous avez 17 ans ?
0: J'ai 17 ans. La fête n'est pas finie, mais la fête a tout d'un coup plein de points de suspension, parce que je vais pas rester, je ne sais pas quoi faire. Et donc, je me dis, je vais commencer par le début, c'est-à-dire essayer de gagner ma vie.
1: Vous n'essayez pas d'aller ailleurs, dans un autre lycée. Vous vous dites, j'arrête, je passerai pas mon bac.
0: Oh, la question ne s'est même pas posée. Dans mon souvenir, la question ne s'est même pas posée. Bref, je trouve un emploi de commis en douane, non, de manutentionnaire, pardon, à la gare de fret d'Orly, de pas loin de chez ma mère, enfin de chez mes parents, puisqu'ils avaient... Ils étaient montés en grade, ils étaient passés du HLM au pavillon de banlieue. Et là, au bout d'un moment, comme vous pouvez l'imaginer, la science qui consiste à transporter des palettes avec un Fenwick est quand même assez limitée. J'ai envie de faire autre chose, mais à l'époque, les garçons, vous ne trouvez pas de travail s'ils n'étaient pas libérés des obligations militaires. Parce qu'il existait un service militaire, qui d'ailleurs, vu la situation actuelle, risque peut-être d'être établi un jour. Et donc je me dis, plutôt que d'attendre d'avoir 18 ans, qui est la date à laquelle on vous appelle, je devance l'appel. Je devance l'appel, et comme je suis de l'année 52, je fais partie de ce que sûrement la hiérarchie militaire considérait comme des fortes têtes, on nous envoie en Allemagne, dans les forces françaises en Allemagne. Et donc je me retrouve au 16e régiment de dragons à Neustadt, où je fais mes classes et on me colle comme tireur dans un char. Il y avait juste un petit problème, c'est que vu ma taille, je ne rentrais pas dans le char. C'était des AMX 13 ou 30, enfin, je ne me souviens même plus qu'est-ce que c'était. Donc je ne rentrais pas. Donc on m'a collé fourrier. Fourrier, ça consiste à collecter les draps de tous ces petits camarades et de les emmener à la grande blanchisserie à Landau, où était retenu prisonnier Rudolf Hess, le dauphin de Hitler, et où la France, qui est donc l'une des quatre armées d'occupation de l'Allemagne, avec les Américains, les Britanniques et les Russes, garde à tour de rôle la forteresse de Landau. Mais moi, c'était pas la forteresse de Landau, c'était m'occuper du linge. Donc j'ai trouvé la blague assez peu drôle, parce que me dire, pendant un an, je vais m'occuper des draps et tout ça... Donc je n'ai fait ni une ni deux, je suis rentré à Paris. Mais sauf qu'à l'époque, il y avait des frontières, et il fallait des passeports pour passer les frontières. Donc je ne livrerai pas mon secret, mais je suis rentré à Paris, sans passeport, sans autorisation, et ça s'appelle déserter.
1: Mais donc, vous n'avez pas pu travailler alors, si vous aviez déserté? Vous avez fini réformé, mais...
0: Attendez, c'est pas terminé. Donc j'arrive à Paris... Ma mère me voit débarquer les yeux ronds, mon beau-père aussi. Et on se dit, oula, panique, parce que... Voilà. Donc, elle m'emmène au centre militaire à Vincennes. Je me retrouve à Angers. Pourquoi Angers? Je m'en sais rien. Qui me disent... Et je leur dis, je peux pas vivre sans ma mère. Donc, ils commencent à trouver que j'ai une santé mentale un peu fragile. Et comme ils ne peuvent pas décider comme ça, il doit y avoir une sorte de tribunal militaire qui se réunit pour savoir ce qu'on fait de vous. On me réexpédie à Trèves. Et je dis, ah oui, il y a longtemps que je voulais visiter Trèves parce que c'est la ville de naissance de Karl Marx. Donc ils se sont dit, vraiment, le gars est atteint. Donc je me suis retrouvé dans une prison militaire à Trèves. Et là, c'était assez haut en couleur parce qu'il y avait un gars avec moi qui, lui, était vraiment tapé. Et... Il était boucher, mais il travaillait aux abattoirs du 15e arrondissement, où aujourd'hui ça s'appelle le square Georges Brassens, mais à l'époque c'était beaucoup moins poétique. C'était un abattoir. Et je lui demandais, mais comment on tue les animaux? Il me dit, je fais ça à la masse. Et il me racontait comment, avec une masse lourde, il tuait les bêtes toute la journée en tapant au milieu du crâne. Donc je me suis dit, oui, vraiment, alors lui est vraiment atteint. Donc bref, j'ai été réformé, j'espère que lui aussi d'ailleurs, et parce que j'en suis perdu de vue.
1: Réformé grâce à cause de Karl Marx.
0: Karl Marx, désertion, enfin non, mais parce que là,

0: si je n'étais pas réformé P4, c'est-à-dire donc ces problèmes psychiatriques, ça signifiait qu'ils étaient obligés de m'envoyer en prison. Et là, c'était 2 ans le tarif. Donc ils se sont dit que c'était peut-être un peu lourd pour juste une fugue, parce qu'il ne faut pas non plus... on était en temps de paix, hein. Et donc du coup, je n'ai fait que 2 mois d'armée. Là aussi, j'en garde plutôt un bon souvenir, c'était assez drôle d'ailleurs. Et quand je suis revenu, je suis retourné à mon boulot à la gare de Fred d'Orly, et là j'ai été promu puisque j'ai pris du grade et je n'étais plus manutentionnaire, mais je suis devenu commis en douane. Alors c'est-à-dire que je suis passé du Fenwick au couteau, c'est-à-dire que j'ouvrais les colis pour les douaniers, qui prenaient un malin plaisir, vous désignez un colis quand il arrive par avion, etc. Vous avez une lettre de transport et vous devez pointer tout ce qui est dans le colis. Mais entre le moment où ils disent « voilà la boîte que vous devez ouvrir et sortir tout », et le moment où ils viennent, ils vont se promener, enfin c'était bon. Et au bout d'un moment de ce traitement, je me suis dit « bon, la blague a assez duré, qu'est-ce que
1: combien
0: je... »
1: Combien de temps à ouvrir des colis ?
0: 8 mois, 10 mois. Et là, j'apprends, je ne sais plus comment, qu'il y a une université qui a ouvert dans le bois de Vincennes. Mais attendez, il faut bien voir ce que je disais dans l'épisode précédent. C'est
1: le niveau
0: aucun journal ne rentrait chez moi. Mes parents ignorent tout de la vie parisienne et encore plus de l'éducation nationale. Donc vous imaginez, j'apprends par hasard qu'il y a une université et je me dis, au moins là, je serai avec des gens de mon âge, ça sera quand même plus intéressant. Je ne sais pas comment je me renseigne. J'avais une 2 chevaux, je me souviens, que j'avais acheté avec mes économies, une 2 chevaux d'occasion. Je suis allé à la fac de Vincennes, je suis rentré, et on m'a demandé qu'est-ce que vous voulez. J'ai dit, je voudrais m'inscrire. On devait être en mai ou juin de 72. Et on me dit, qu'est-ce que vous voulez faire? Je dis, je veux être anthropologue. Et on me dit donc, je dis, je voudrais bien étudier la géographie. Alors ils me disent, on va vous prendre, revenez tel jour, telle heure. Je reviens tel jour, telle heure, je rencontre un gars qui est devenu un de mes professeurs de géographie qui s'appelait Raymond Guglielmo. Et ce Raymond Guglielmo me fait raconter beaucoup plus brièvement que vous mon parcours et me dit, vous êtes inscrit, vous rentrez en septembre, en géographie, mais vous ferez aussi de l'histoire. Je dis super, j'aime bien l'histoire. J'en sais rien, je dis ça parce qu'il faut bien dire quelque chose. Et il me donne un conseil. Il me dit, mais quand même, il sent que je sais rien de rien. Il me dit, vous devriez lire un journal tous les jours. Je lui dis, ah oui, lequel ? Il me dit, vous devriez lire Le Monde, que je n'avais jamais ouvert de ma vie. Et depuis ce jour-là, depuis 50 ans, je lis Le Monde tous les jours.
1: Il faut peut-être rappeler, François Samuelson, ce qu'est cette université de Vincennes. C'est l'université libre qui est construite en 68, qui, on l'a dit, donc vous n'aviez pas votre bac, qui est une université où tout le monde se dit « tu », où tout le monde est admis, les bacheliers, non-bacheliers, travailleurs, immigrés, et c'est un modèle à part.
0: Vincennes, c'est un grand moment. C'est comme vous l'évoquez, une université extrêmement libérale où le pire côtoie le meilleur. Donc comme toujours, j'ai essayé de vivre le meilleur, mais le pire a été suffisamment décrit par tous les gens qui voulaient la peau de l'université de Vincennes, à commencer par toutes les publications d'extrême droite, qui n'avait d'ailleurs pas tort, c'était une espèce de fourmilière gauchiste.
1: On l'appelait l'université buissonnière parfois même.
0: Oui, ça, forcément, elle était hors de Paris et dans un bois. Et une des activités principales consistait à glander sur la pelouse allongée avec des amis divers et variés, donc évidemment. Mais c'était, bien sûr, on peut caricaturer, mais c'est une université assez... incroyable au sens littéral du mot. Je veux dire, vous aviez les plus grands esprits de l'université française qui ont voulu y participer dans tous les départements. je peux commencer à énumérer, mais ça va de Foucault, Deleuze. En histoire, j'avais comme en géographie, j'avais donc Guglielmo et Yves Lacoste, qui était un très grand géographe, parce que, blague à part, l'enseignement était quand même intéressant si vous donniez la peine de vous y intéresser, puisque de toute manière, vous receviez votre unité de valeur. On n'échoue pas. Donc c'était juste une question de temps. Mais si vous vouliez vous donner la peine, on découvrait des choses. Remarquez, vu d'où je venais, je pouvais découvrir des choses. Et, par exemple, en histoire, j'avais comme professeur Madeleine Rébériou, Luzette Valency, Jacques Julliard, Bernard Quillet, qui était très intéressant parce que c'était le seul professeur de droite qui se revendiquait comme tel et qui, des années après, m'a dit qu'il regrettait d'être passé à côté du bonheur que ça avait d'être à Vincennes, justement à cause de ses positions. Et surtout, Michel Vinocq. Mais ça, on en reparlera peut-être un peu plus tard.
1: Oui.
0: Et donc, surtout à Vincennes, évidemment, je découvre la politique. Pardon, je reviens au professeur. Vous aviez des grandes conférences aussi. Herbert Marcuse est venu un jour donner une conférence à la fac de Vincennes. C'était un grand moment. Bref, il y avait des grands professeurs italiens, il y avait des trucs farfelus. Et dans ce creuset-là, j'ai découvert plein de choses.
1: Donc vous lisez Le Monde tous les jours et vous jouez vraiment le jeu de cet enseignement absolument incroyable qui vous est offert, quoi. Vous êtes là, vous participez, vous apprenez énormément.
0: D'autant que c'était une université pour des travailleurs non bacheliers. Et ce que j'ai oublié de vous dire, c'est que quand j'ai voulu donc quitter la gare de fret d'Orly, je travaillais pour un transitaire qui, lorsque je lui ai dit que je voulais démissionner pour rentrer à l'université, m'a dit « Ah non, vous partez pas du tout, vous restez ». Et on va vous aménager, et j'ai eu la chance qu'il me garde à mi-temps. Donc j'allais travailler le matin dans la banlieue est de Paris, à Bondy, et ensuite j'allais à la fac de Vincennes l'après-midi et le soir. Donc c'était des journées costauds, mais en même temps tout à fait faisables. Et ça me permettait surtout, parce que mes parents n'avaient pas les moyens, de subvenir à mes besoins. Et ça m'a permis de faire donc des études qui ont duré 4 ans au total. Si vous faites, j'ai fait une licence de géo et une licence d'histoire.
1: Quatre ans plus tard, vous vous lancez dans le cadre donc que vous venez de décrire et sous la direction de, vous l'avez cité, l'historien Michel Vinocq.
0: Voilà.
1: Vous entamez une maîtrise.
0: Voilà,
1: sur les débuts d'un journal, donc pas Le Monde cette fois, mais Libération.
0: Oui, absolument.
1: Et à l'époque, votre idole parmi les idoles est Jean-Paul Sartre. Et pour les besoins de cette maîtrise, vous avez la chance de multiplier les rendez-vous avec lui.
0: Alors, il faut aussi faire un petit retour en arrière. Tout le parcours à Vincennes était grainé par ce que le journal Le Monde appelait d'une ou deux pages quotidiennes sous la rubrique Agitation. C'est-à-dire que pendant ces années-là, il y a eu... mille et une manifestations qui étaient menées soit par le Secours Rouge, soit par la gauche prolétarienne, qui était un mouvement d'extrême gauche extrêmement fort. Et ça a structuré un peu toutes mes années, j'ose à peine dire d'université. Et c'était une sorte de creuset de l'amitié avec beaucoup de gens. Et effectivement, tout ce mouvement autour de la gauche prolétarienne était extrêmement bien structuré. Mais ça, je le raconte dans le livre plus tard. L'idée de créer un journal, qui est d'ailleurs né en 72, fin 72, est apparue. Et de 72 à 74, je le lisais comme tout le monde, mais c'était une feuille de chou parfois irrégulière, mais après, quand ça a commencé à se structurer, qui sortait tous les jours, comme un quotidien est censé le faire, ce qui n'était pas évident au départ, surtout que c'était un journal qui s'est créé avec rien. Et donc, pour moi, et c'est pour ça que si vous vous souvenez de mon parcours,

0: c'est que tout d'un coup, je voulais comprendre, et ça c'est fondamental, qu'est-ce que c'était cette histoire dont j'ai été un des fantassins, mais dont je ne connaissais rien. Et le meilleur moyen en historien, ça a été d'avoir cette idée de faire ma maîtrise d'histoire sur la naissance du journal Libération. Et je suis allé voir Michel Vinocq, avec lequel j'avais eu une très bonne relation, un très bon contact, parce que je me souviens, une année, je lui avais demandé de faire une UV sur la Commune de Paris. Et il m'avait dit, mais tu sais, la Commune de Paris, enfin, on se voyait à l'époque, c'est pas vrai. C'est quand même une longue histoire, un semestre ne suffira pas. Faisons ça toute une année, c'est comme ça qu'on faisait. Donc, on mettait un mot au mur du département et on disait, moi, je voudrais faire une unité de valeur sur la Commune de Paris. Qui est pour ? Et puis, tout le monde mettait son nom. Et puis, je crois qu'il en était arrivé à un chiffre absolument gargantuesque. Et du coup, on a fait cette... Donc, je suis un spécialiste de la Commune de Paris, hein, jour par jour. Elle ne dure pas longtemps, mais... Et donc Michel Vinocq, je lui ai proposé ce sujet de maîtrise. On est à Vincennes, donc il me dit oui. Et cette maîtrise d'histoire est devenue... un livre qui s'appelle « Était une fois Libé ». Mais ce qui est intéressant dans cette aventure, c'est que j'ai découvert ce que c'était, je dirais, la folie créatrice. C'est-à-dire des gens qui, en même temps, voulaient ensemble créer quelque chose et, en même temps, refusaient que cette chose existe. C'est ce paradoxe-là qui fait que c'était un bordel sans nom. Et pour mener l'enquête, eh bien, j'ai rencontré tous les gens qui ont créé ce journal. Donc, à tout seigneur, tout honneur, Jean-Claude Vernier et Antoine de Gaudemar, dont j'ai parlé tout à l'heure. Le journal est né d'une agence de presse. Le nom est un peu ronflant quand on pense à l'agence France Presse, mais d'une agence de presse, l'agence de presse Libération. Cette agence de presse Libération est née est devenue extrêmement connue lorsque Alain Joubert, qui était journaliste à l'Observateur, est rentré à l'occasion d'une manif, il y en avait je crois tous les jours, est rentré dans un quart de CRS à peu près normal et en est ressorti comme un tableau cubiste de Picasso. Donc il était à l'hôpital, donc ça a fait un scandale dingue. Et donc l'agence de presse Libération est née à ce moment-là. Et puis l'agence a continué. Alors l'agence, c'est un bien grand mot, hein. Ça se résumait à Jean-Claude Vernier, sa femme, Antoine de Gaudemar, qui faisait le coursier avec une mobilette pour déposer des bulletins renéotypés. Sauf que le coup de bol, si j'ose dire, de l'agence de presse Libération, c'est qu'elle allait, enfin c'était des militants, aller tous les jours dans les diverses usines que les Mao occupaient ou dans lesquels ils faisaient pas d'occupés ou faisaient de la gîte propre, dans lesquels il y avait beaucoup d'étudiants normaliens en rupture de banc qui étaient ce qu'on appelait des établis, qui plutôt que de parler aux ouvriers voulaient devenir ouvriers. Et un jour se produit un drame, c'est que chez Renault, un militant, Pierre Auvernet, va être abattu par un vigile. Tramoni. Et donc un militant de l'APL sera là et prendra les photos. Alors aujourd'hui, tout est photographié, mais à l'époque, c'était aussi extraordinaire que l'officier sud-vietnamien qui tue d'une balle en direct devant le photographe, le Viet Cong, qui a les mains attachées dans le dos. C'est le gars appuie au bon moment, par hasard. Et donc, les photos de l'assassinat de Tramoni passe au journal télévisé du soir. Je crois que c'était Hervé Chabalier qui sera le futur fondateur de l'agence CAPA, je crois. Hein. Et donc, l'agence de presse Libération était lancée. Et puis, de cette agence de presse, les Mao décident, entre-temps, de se dissoudre, sentant que le mouvement structuré de manière marxiste-léniniste était essoufflé. Et ça a créé le journal Libération. Libé, comme on l'appelle.
1: Vous disiez tout à l'heure que c'était aussi une façon de cette maîtrise de regarder ce que vous étiez devenus les uns et les autres depuis mai 68. Si vous arrivez à vous souvenir, c'est quel constat de votre génération et de vous-même vous faites à ce moment-là ?
0: Eh bien, pour faire cette enquête, donc j'ai passé du temps dans le journal, puisqu'on rentrait, on s'installait, enfin c'était assez curieux, hein, je veux dire, je me souviens qu'au moment de la révolution des œillets, il fallait envoyer quelqu'un au Portugal, le gars qui était préposé à cela n'était pas là. Je sais pas, le rédac chef a dit, toi, qu'est-ce que tu fais ? Et voilà, tu parles portugais, oui, tu pars au Portugal demain. Enfin, ou tout à l'heure. Donc moi, j'étais là, j'étais allé voir Serge Julie, j'avais le blanc-seing, pardon, de Pierre Victor, le grand patron de la GP, qui s'appelle Benny Lévy. Benny Lévy, j'étais allé le voir parce que je voulais rencontrer Sartre, évidemment, puisqu'il était un des pères fondateurs du journal. Enfin, ou un des grands parrains, plus exactement. Et ainsi, ça m'a permis, pour l'enquête en question, de rencontrer Sartre à plusieurs reprises. Michel Foucault, Maurice Clavel, Julie, enfin, Benny Lévy, enfin, tous ceux qui ont participé de près ou de loin à ce journal. Et ça m'a permis de comprendre que je ne savais rien. Et le fait de comprendre ça, m'a fait passer à un autre niveau. C'est-à-dire, je me suis rendu compte qu'il fallait que je prenne ma vie en main.
1: Et comment on fait quand on se retrouve face à Sartre et qu'on ne sait rien ?
0: Eh bien, on potasse comme un fou. C'est-à-dire qu'on se tape la critique de la raison dialectique, on se tape « On a raison de se révolter », on lit ses romans qu'on n'avait pas lus, et on est un jeune homme de 25 ans qui tape à la porte de chez Jean-Paul Sartre, boulevard Edgar Quinet, qui la porte s'ouvre et vous avez Jean-Paul Sartre devant vous. Mais je crois qu'on a du mal à imaginer aujourd'hui ce que c'était Sartre. Sartre, c'était Victor Hugo. C'est-à-dire, toute personne de ma génération, quand il faisait quelque chose, se demandait quelle aurait été la position de Jean-Paul Sartre. C'est quelque chose d'inimaginable aujourd'hui. Le magistère qui l'occupait. À tort ou à raison, mais c'était le cas. Je crois, enfin j'ai peur de dire une ânerie, mais le jour de sa mort, son cortège a été suivi par, 50 000 personnes, 100 000 personnes, je sais pas, mais c'est un chiffre, c'était un fleuve, c'était très impressionnant.
1: Plus tard, ça vous est arrivé aussi de vous retrouver face à Marguerite Yourcenar pour des entretiens, pour le Figaro. Est-ce qu'on doit rencontrer ses idoles, en fait, François Samuelson ?
0: C'est compliqué parce que j'ai du mal à vous répondre du tac au tac parce que je ne suis pas certain que c'était la rencontre avec des personnes que l'on admire ou plutôt juste de savoir si on est capable de le faire. Et par exemple, dans le cas de Yourcenar, j'avais lu les mémoires d'Adrien et j'ai un gros désaccord avec ceux qui pensent que l'œuvre noire est plus importante que les mémoires d'Adrien. Mais c'est un livre qui est tellement important, fort, intelligent, libéral, que j'ai eu envie de la rencontrer. Et après, il y a le réflexe, je dirais, journalistique, puisqu'à force de côtoyer des journalistes, j'avais compris les mécanismes. Il y avait un moment qui allait être fort, c'est qu'elle allait être admise, elle allait être la première femme admise à l'Académie française. Et elle n'était pas venue en France depuis 15 ans, je crois, ou 20 ans, parce que sa compagne, Grace Frick, était en train de mourir d'un cancer. Et donc elle ne voulait pas la laisser et elle ne pouvait pas voyager. Et donc, n'oubliez pas, je ne connais strictement personne. Je ne sais pas comment je me suis débrouillé, mais je me suis retrouvé dans le bureau de Jean d'Ormesson qui travaillait à l'époque à l'UNESCO. Et je lui ai demandé d'intercéder pour que je puisse aller la voir. Et il l'a fait. Et de la même manière qu'à cette époque-là, alors j'avais une toute petite renommée avec la sortie de mon livre, il y a eu toute une polémique d'ailleurs, puisque le journal m'est tombé, Libé m'est tombé dessus, donc les Robert Madjuri, Jean-Claude Vernier ont pris ma défense, enfin bon bref. Vous pouviez pousser la porte d'un rédac-chef et lui dire « Vous savez, j'ai envie d'aller interviewer Tartampion ». Et le gars vous disait pourquoi, vous lui expliquez, vous dites très bien, vous pouvez y aller. C'était aussi simple que ça. Ça peut paraître aujourd'hui totalement ahurissant quand on sait ce qu'est devenu la presse, mais c'est comme ça que ça s'est passé pour moi. Et donc, qu'est-ce que vous voulez, quand je suis allé voir Yourcenar, j'ai lu toute son œuvre avant d'y aller, ce qui m'a d'ailleurs permis, valu, et l'occasion de passer deux jours avec elle, chez elle, à Petite Plaisance, là, à Mont Desert Island.
1: Vous représentez les autres depuis 45 ans? Et d'une certaine façon, vous avez commencé à être une sorte de passeur à ce moment-là en faisant le journaliste. vous représentez les autres comme agents. On en reparlera, mais en attendant, demain soir, nous aborderons votre conquête de l'Amérique. Merci François Samuelson.
0: Merci.
1: À demain. 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
5: Alors que la passion de Jane pour Mr. Rochester ne fait que grandir, Mrs. Reed, mourante, la fait venir à son chevet à Gateshead. Elle lui avoue son secret. Il y a plusieurs années, elle avait reçu une lettre d'un certain John Eyre, oncle de Jane, qui, après avoir fait fortune à Madère, souhaitait adopter sa nièce afin de lui léguer ses biens après sa mort. Jane pardonne à sa tante de lui avoir gâché cette opportunité et rentre à Thornfield pour y retrouver son cher maître qui dévoile enfin son jeu et la demande en mariage.
6: Jane Eyre de Charlotte Brontë. Adaptation Pauline Timonier.
7: Mon cher oncle.
6: Septième épisode.
7: Je viens d'apprendre que vous avez cherché à me retrouver il y a quelques années et je vous en remercie. Contrairement à ce que Mrs. Reed vous a écrit, j'ai survécu à l'institution Lowood et je suis devenue institutrice. Je suis heureuse de vous annoncer mes fiançailles avec Mr. Edward Fairfax de Rochester, de Thornfield Hall. J'espère que nous pourrons nous rencontrer un jour. Jane Eyre. Les mois de fiançailles touchaient à leur fin. Quelques heures seulement me séparaient du grand jour, du jour des noces. Tous mes préparatifs étaient achevés. Je n'avais plus rien à faire. Mes malles étaient là, emballées, fermées, cordées, rangées en ligne contre le mur de ma petite chambre. Demain, à cette heure-ci, elles seraient en route pour Londres. Et moi aussi. Ou plutôt non, pas moi. Mais une certaine Jane Rochester, une inconnue.
8: Mais que se passe-t-il, Janet? Pourquoi êtes-vous dehors en train de m'attendre à cette heure tardive? Est-il rien arrivé de fâcheux?
9: Non, mais il me semblait que vous n'arriveriez jamais. Je ne pouvais me résoudre à vous attendre dans la maison, surtout avec cette tempête.
8: Il pleut en effet. Vous êtes trempée comme une sirène. Enveloppez-vous dans mon manteau, Jane. Qu'est-il donc arrivé, je vous prie?
9: Rien, monsieur. Je n'ai plus ni peur.

0: chagrin.
1: Vous aviez donc de la peine, de l'inquiétude?
0: Oui, un peu. Je vous raconterai, je parie que vous vous moquerez de moi.
1: Demain, je me moquerai peut-être, mais pas avant. Je ne suis pas assez sûr de la victoire. Bien. Allons mettre des vêtements secs et retrouvons-nous dans la bibliothèque. Vous me raconterez tout.

0: J'ai fait un rêve cette nuit, monsieur. Sandfield Hall n'était plus qu'une ruine branlante. Il ne restait de sa somptueuse façade qu'un mur unique, fort élevé et très fragile. En m'éveillant, je fus ébloui par la clarté d'une bougie. Un chandelier se trouvait sur la toilette, et la porte de la penderie où j'avais accroché ma robe de noces et mon voile était grande ouverte. J'entendis un froufrou qui venait de ce côté-là. « Qui est là? Que faites-vous ?» Personne ne répondit, mais une forme humaine surgit de la penderie, prit le chandelier, l'éleva au-dessus de sa tête et se mit à examiner les vêtements accrochés au porte-manteau. Tressée sur mon lit, je me penchai en avant. La surprise, la stupéfaction s'emparèrent de moi. Ce n'était pas Mrs. Fairfax ni Léa. Ce n'était pas même... Non, j'en suis absolument certaine. Ce n'était pas Grace Poole. La figure qui se dressait devant moi n'avait jamais paru à mes yeux auparavant dans l'enceinte de Thornfield Hall. Sa taille, sa silhouette, tout était nouveau pour moi.
1: Décrivez-la moi, Jane.
0: Elle paraissait grande et large d'épaules. D'épais cheveux noirs fort longs tournaient sur son dos.
1: Avez-vous vu son visage ?
0: Pas tout d'abord. Mais bientôt, elle prit mon voile, le souleva, le contempla longuement, puis le jetant sur sa tête, elle se tourna vers la glace. J'aperçus alors son visage.
1: Comment était-il ?
0: Effrayant, fantastique. Édouard, je n'avais jamais vu une figure semblable. Quel air farouche ! Je voudrais pouvoir oublier ses yeux rouges, ses traits gonflés, ce teint sombre. Tout en elle me rappelait. Vous le dirai-je ?
1: Dites.
0: Le spectre effrayant des légendes germaniques, le vampire.
1: Et que fit-elle ensuite ?
0: Elle a défait mon voile qui entourait sa tête décharnée, et, le déchirant en deux, l'a jeté à terre et l'a piétiné avec rage.
1: Ensuite ?
0: Elle a pris le chandelier et s'est dirigée vers la porte. Mais arrivée au pied de mon lit, elle s'est arrêtée. Ses yeux flamboyants se sont fixés sur moi. Elle a approché la bougie de mon visage et l'a éteinte devant mes yeux. J'ai vu luire sa face congestionnée tout près de la mienne. J'ai perdu connaissance.
1: Qui se trouvait près de vous quand vous avez repris connaissance ?
0: Personne. Seulement il faisait grand jour. Je me levai, et sentant que malgré ma faiblesse, je n'étais pas malade, je résolus de ne faire part de cette vision étrange qu'à vous seul.
1: Il me faudra vous entourer de soins, mon trésor. Des nerfs délicats comme les vôtres ne sont pas faits pour supporter de violentes émotions.
0: Monsieur, mes nerfs ne sont pas en cause, soyez-en sûr. J'ai vu une créature de chair et d'os qui a réellement fait ce que je viens de vous dire.
1: Et vos rêves antérieurs étaient-ils également réels ? Thornfield Hall est-il une ruine ? Sommes-nous séparés par des obstacles insurmontables ?
0: Pas encore.
1: Comment ? Le jour qui doit nous unir de façon indissoluble est déjà commencé.
0: Des terreurs imaginaires ? C'est bien ce que je me suis dit en me levant. Mais sur le tapis... J'ai vu l'objet le mieux fait pour donner un corps à mes hypothèses, une réalité tangible à mes rêves. Le voile nuptial, déchiré en deux dans toute sa longueur.
1: Dieu soit loué. Si quelque esprit malin vous a hanté cette nuit, il n'a détruit que ce voile. Qui sait quel malheur je pourrais avoir à déplorer. Maintenant, Janet, je vais vous expliquer la chose. C'était moitié rêve, moitié réalité. Une femme est entrée dans votre chambre, je n'en doute pas. Cette femme était Grace Poole, c'est plus que certain. Vous dites qu'elle est bizarre, et vous avez bien raison. Vous savez ce qu'elle m'a fait, et aussi ce qu'elle a tenté contre Mr. Mason. Vous étiez entre la veille et le sommeil quand vous l'avez vue entrer, ayant un peu la fièvre, du délire même. Vous lui avez prêté une apparence différente de la sienne. Un cauchemar, en somme. Le voile fut réellement déchiré en deux. Ce geste est digne d'elle. Pourquoi, me direz-vous, ai-je gardé jusqu'à présent cette femme sous mon toit ? Je vous le dirai un an et un jour après notre mariage. Mais pas à présent. Êtes-vous satisfaite, Jane ? Acceptez-vous mon explication de ce mystère ?
0: C'est la seule qui soit plausible.
1: Je préférerais que vous ne restiez pas seule cette nuit. Promettez-moi d'aller dans la nurserie. Vous pourriez partager le lit d'Adèle. Cela vaudrait mieux. Et fermer la porte à clé. Et maintenant, plus d'idées noires. Chassez tous vos soucis, Janet. Écoutez. Le vent est tombé. La pluie ne tambourine plus contre les vitres. Voyez quelle belle nuit. Eh bien, comment va ma Janet maintenant?
0: La nuit est sereine, mon âme aussi.
1: Et vous n'allez plus rêver de séparation ni de tristesse, mais d'amour heureux, d'union bénie.
0: Cette prédiction ne se réalisa qu'à demi. Je ne fis pas de rêve triste, mais je n'en eus pas non plus d'heureux, car je ne fermais pas l'œil de la nuit. Serrant Adèle contre moi, j'épiais le sommeil de l'enfance, si calme, si paisible, en attendant l'aurore du lendemain. Toutes mes énergies en éveil éloignèrent le sommeil de mes yeux.
2: Pense à rien, Adèle. Rendormir.
0: Dès que le soleil fut levé, je me levai aussi. Adèle s'attacha à moi de ses deux petits bras quand je voulus la quitter. Je l'ai détachée doucement de mon cou en l'embrassant. Et une étrange émotion me fit monter les larmes aux yeux. Je quittai l'enfant, craignant que mes sanglots ne troublent son repos. Elle était l'image de mon passé. Et lui, pour qui j'allais maintenant me parer, représentait mon avenir. Cet avenir adorable et cependant redouté.

0: Nous sommes ici pour unir, par les liens du mariage, Mr. Edward Fairfax Rochester et Miss Jenner. Je vous requiers, et vous sommes tous les deux, de confesser s'il existe un empêchement à votre mariage. Car, soyez-en assurés, si vous êtes unis en dehors des lois divines, Dieu ne ratifiera pas votre union et le mariage sera nul. Mr. Edward Fairfax Rochester, consentez-vous à prendre cette femme, ici présente, pour seule et légitime épouse?
1: Ce mariage est impossible. Je déclare qu'il existe un empêchement.
2: Continuez.
0: Je ne puis continuer sans m'assurer d'abord du bien fondé de cette déclaration.
1: La cérémonie ne peut avoir lieu. Je suis en mesure de prouver l'exactitude de mes allégations. Il y a un empêchement insurmontable à ce mariage. Monsieur Rochester est déjà marié et sa femme est actuellement vivante.
2: Qui êtes-vous ?
1: Briggs, je suis avoué à Londres, St. John Street.
2: Et vous prétendez que j'ai une femme ? Alors veuillez me dire des détails sur elle, son nom, sa parenté, sa résidence actuelle ?
1: Volontiers. Je déclare et suis prêt à prouver qu'Edward Fairfax Rochester de Thornfield Hall a été uni par le mariage à ma sœur, Berthe Antoinetta Mason, fille de Jonas Mason, négociant, et d'Antoinetta, son épouse créole, à l'église de San Fernando, Spanish Town, Jamaïque. L'acte de mariage a été dûment dressé sur les registres de la dite paroisse et j'en ai une copie entre les mains. Signé, Richard Mason.
2: Si ce document est authentique, il prouve en effet que j'ai été marié, mais non pas que la femme ici mentionnée soit actuellement vivante.
1: Elle était encore vivante il y a 3 mois. J'ai un témoin pour le prouver. Vous ne pourrez guère récuser son témoignage, monsieur.
2: Alors produisez-le ou le diable m'emporte.
1: Rien de plus facile. Il est ici. Mr. Mason, ayez la bonté de vous avancer.

0: La femme est vivante. Et elle est actuellement à Sandfield Hall. Je l'y ai vue en avril dernier. Je suis son frère.
1: À Sandfield Hall? C'est impossible. Il y a longtemps que j'habite dans le voisinage et je n'ai jamais entendu dire qu'il y avait une Mrs. Rochester à Sandfield Hall.
2: Non, certes. J'ai eu soin que personne ne la connaisse sous ce nom. En voilà assez. Messieurs, mes plans sont déjoués. Cet avoué et son client n'ont dit que la vérité. Vous dites, Mr. Wood, que vous n'avez jamais entendu parler d'une Mrs. Rochester vivant à Thornfield Hall. Mais vous avez prêté l'oreille au commérage qui court dans le pays, touchant une mystérieuse démente qu'on y garde enfermée et étroitement surveillée. Une sœur illégitime. Une maîtresse délaissée. Je vous annonce maintenant qu'il s'agit de ma femme, Bertha Mason, que j'ai épousée il y a 15 ans. La sœur du vaillant personnage ici présent qui tremble dans ses bottes et dont la pâleur nous montre le courage. Allons, Dick, n'ayez pas peur de moi. Bertha Mason est folle, messieurs. Depuis 3 générations, ils sont tous idiots ou déments dans leur famille. Sa mère, la créole, était non seulement folle, mais encore alcoolique. Je ne l'ai appris qu'après avoir épousé sa fille, car ils se sont bien gardés de me révéler leurs secrets de famille. Bertha, en fille respectueuse, a copié les travers de sa mère. Quelle charmante compagne que la mienne! Messieurs, je vous invite à m'accompagner jusqu'à la maison, pour y voir ma femme, la patiente confiée aux soins de Mrs. Poole. Vous verrez vous-même quelle espèce de créature on m'a fait épouser. Et vous jugerez si je n'avais pas le droit de briser ce contrat.

0: Bonjour, Mrs. Poole. Comment allez-vous? Et comment va votre pensionnaire aujourd'hui?
1: Nous allons à peu près. Je vous remercie, monsieur. Ah, monsieur, elle vous a vu. Vous feriez mieux de vous retirer.
0: Non, je ne resterai qu'un instant. Un petit moment seulement, Grace.
1: Alors, monsieur, prenez garde. Pour l'amour de Dieu, prenez garde.
2: Laissons-la, il vaudrait mieux.
0: Allez au diable! Elle n'est pas armée. Et moi, je suis sur mes gardes.
1: Attention!
0: Mrs. Poole, attachez-la! Voici ma femme. Et voici celle que je voulais prendre pour compagne. Voyez la différence. Comparez ses yeux limpides avec ses prunelles sanguinolentes. Ce visage avec ce masque. Cette ligne gracieuse avec ce tas informe. Jugez-moi, ministre de l'Évangile, et vous, représentant de la loi. Et souvenez-vous qu'on vous jugera du même jugement dont vous aurez jugé les autres. Partons maintenant. Il me faut enfermer mon trésor. Mrs. Poole, s'il vous plaît, voulez-vous bien m'aider à...
3: Vous êtes à l'abri de tout reproche, mademoiselle. Je le sais. Votre oncle, s'il vit encore quand Mr. Mason retournera à Madère, sera heureux d'apprendre que nous sommes arrivés à temps.
4: Mon oncle? Vous le connaissez donc?
3: Mr. Mason le connaît. Quand votre oncle a appris votre prochain mariage avec Mr. Rochester, il a fait part de la nouvelle à Mr. Mason, qui, douloureusement surpris, lui a dit ce qu'il en était. Je regrette de vous dire que votre oncle est maintenant alité et qu'il est probable, vu qu'il est très gravement atteint de consomption, qu'il ne s'en relèvera pas. Il ne pouvait donc se rendre précipitamment en Angleterre pour vous arracher au piège qu'on vous tendait, mais il supplia Mr. Mason de ne rien négliger pour empêcher l'accomplissement de ce prétendu mariage. Il lui recommanda de s'adresser à moi pour que je lui prête l'appui de la loi. J'ai fait diligence et je suis bien heureux de n'être pas arrivé trop tard. Mr. Mason, est-il utile de rester ici plus longtemps?
2: Non, partons.
3: Mademoiselle.

Je m'enfermai aussitôt dans ma chambre, poussant le verrou afin que nul ne vînt me déranger. Je me mis, non pas à pleurer ni à me lamenter, j'étais trop calme encore pour cela, mais à défaire machinalement ma toilette de mariée, la remplaçant par la robe de lainage de la veille, que j'avais bien cru alors porter pour la dernière fois. Puis je m'assis, me sentant faible et lasse. Allongeant mes bras sur la table, j'y posai ma tête et je réfléchis. Je me retrouvais dans ma chambre comme auparavant, toujours la même en apparence. On ne m'avait pas frappé, ni brutalisé, ni fait aucun tort matériel. Et cependant, qu'était devenue la jeune fille d'hier? Où était-elle, cette radieuse Jane Eyre? Quelle existence, quel avenir pouvait-elle envisager maintenant ?

0: L'aube pointait. Les hautes grilles étaient closes, mais une petite porte n'était fermée qu'au loquet. Je sortis par là. J'avais quitté Sandfield. Il ne me fallait plus réfléchir. Je ne devais jeter ni un regard en avant, ni un coup d'œil en arrière. Je longeais des champs, des haies, des sentiers jusqu'au lever du soleil. Je pleurais toutes mes larmes en suivant mon chemin solitaire. J'allais, en proie au délire. Enfin, j'atteignis la route.
1: Où allez-vous?
2: À Whitcross.
1: J'en ai que 20 shillings.
2: Ah, ça ira, montez. Hey, hey.
0: Au bout de 2 jours de route, le cocher me déposa dans un endroit appelé Whitcross. Je ne possédais plus un shilling et, lorsque la diligence fut partie, je m'aperçus que j'avais oublié de prendre mon paquet dans le coffre. Il y était resté et

0: Jane Eyre, de Charlotte Brontë. Adaptation, Pauline Timonier. Septième épisode. Avec Julie-Marie Parmentier, Éric Herson-Macarel, Claude Aufort, Olivier Clavery, Philippe Bautier, Jacques Garcy, Sandy Boisard, Cécile Gérard, Jean-Claude Bonifay, Patrice Bornand. Et les voix de Sophie Dole et Manon Jusforgue. Bruitage, Patrick Martinache, assisté d'Élodie Fiat. Conseillère littéraire, Emmanuelle Chevrière. Musique originale, Denis Chouillet et le quatuor à cordes Cactus. Équipe de réalisation, Claude Niort, Manon Houssin, Vivien Demeyer, Juliette Eman.
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4: 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Le philosophe François Julien nous propose une sélection de textes poétiques qui lui ressemblent, qui l'inspirent et l'émeuvent avec passion.
5: Le Crès, c'est une... Je serais un penseur, un poète, les deux. Très important, à la fin de la République romaine, premier siècle avant notre ère, il a fait ce travail si difficile de faire entrer la pensée grecque en latin. C'est le premier avec Cicéron, ils sont contemporains. En même temps, c'est un génie poétique. Et j'ai choisi ce texte qui est le texte d'ouverture du De Natura Rerum, de la nature des choses. Avec cette première question, on me dit comment entre-t-on en poésie, mais comment entre-t-on en philosophie ? C'est une entrée poétique. Mais un poème qui célèbre, mais aussi explique, le matérialisme et le justifie.
6: Eneadum genetrix, hominum diumque voluptas, alma venus, caeli subter labentia signa, quae mare navigerum, quae terras frugiferentis concelebras, per te quoniam genus omne animantum concipitur.
5: Lucrèce. De Natura Rerum, de la nature des choses, plus le début du poème, lu par Younes Boussif et Hélène Losseur.
6: Te fugiunt venti, te nubila caeli adventum quae tuum, tibi suavis dedala telus sumitit flores, tibi rident aequora ponti, placatumque nitet diffuso lumine caelum.
7: Mère des Énéades, plaisir des hommes et des dieux, Vénus nourricière, toi par qui, sous les signes errants du ciel, la mer porteuse de vaisseaux, les terres fertiles en moisson ce peuple de créatures, puisque c'est à toi que toute espèce vivante doit d'être conçue et de voir, une fois sortie des ténèbres, la lumière du soleil devant toi, ô déesse, à ton approche s'enfuient les vents. Se dissipent les nuages. Sous tes pas, la terre industrieuse parsème les plus douces fleurs. Les plaines des mers te sourient et le ciel apaisé resplendit tout inondé de lumière. Car sitôt qu'a reparu l'aspect printanier des jours et que brisant ses chaînes reprend vigueur le souffle fécondant du Favonius, tout d'abord, les oiseaux désertent célèbres, ô déesse, et ta venue, le cœur bouleversé par ta puissance. À leur suite, bêtes sauvages, troupeaux bondissent à travers les gras pâturages et passent à la nage les rapides cours d'eau, tant épris de ton charme, chacun brûle de te suivre où tu veux l'entraîner. Enfin, par les mers et les monts et les fleuves impétueux, parmi les demeures feuillues des oiseaux et les plaines verdoyantes, enfonçant dans tous les cœurs les blandisses de l'amour, tu inspires à tous les êtres le désir de propager leur espèce. Puisque tu suffis, seul, à gouverner la nature,

sûr et que sans toi, rien n'aborde au rivage divin de la lumière, rien ne se fait de joyeux ni d'aimable. C'est ton aide que je sollicite dans le poème que je m'efforce de composer sur la nature. Il est destiné à notre cher Memnius que toi-même, ô déesse, tu as voulu en tout temps voir parer des plus excellentes vertus. Veuille donc davantage, ô divine, donner à mes vers une éternelle beauté. »

0: Alors, c'est une invocation à Vénus, et dont tout le thème est que Vénus, l'amour, c'est la génération. Et donc, là, c'est toute la nature, nature au sens vivant du terme, tout ce qui vit, qui participe à ce désir, qui va aboutir à l'enfantement, et qui est donc une ouverture heureuse, joyeuse. Parce qu'on voit souvent le matérialisme comme une chose triste, n'est-ce pas? Parce qu'il n'y a pas l'âme, parce qu'il n'y a pas tout ça. Il y a l'âme, mais l'âme mortelle. Non, au contraire, c'est un chant heureux sur cette célébration du désir qui traverse toute la nature, et sous la figure de Vénus. Alma Vénus, donc celle qui nourrit la mère, n'est-ce pas? Avec le premier vers quand même, qui est essentiel, qui est hominum divum quoi voluptas, la volupté. Donc on commence, vous voyez, un texte philosophique commence par voluptas, volupté. Le traducteur a traduit par plaisir, mais non, il faut voluptas, il faut le dire comme il est, il ne faut pas de pudeur mal placée. Et l'idée que cette nature, elle conduit tous les êtres à se retrouver, à copuler, à s'unir, et donc à faire apparaître au jour, à la lumière du jour, la vie.
1: Eneadum genetrix. Hominum divumque voluptas, alma Venus.
0: Cette époque de Lucrèce, c'est celle des guerres civiles. C'est comme on dit, faites l'amour et pas la guerre, c'est exactement ce qu'il nous dit là, n'est-ce pas? On commence par l'amour, parce qu'on veut justement s'écarter de la guerre, et puis il y a ce qui est en antithèse à cette ouverture heureuse, c'est la religion. La religion qui obscurcit, la religion qui est une illusion, il le dit très fortement. Et j'en trouve donc plus important que la philosophie est toujours soucieuse de savoir par où elle commence, quel est arché, le principe, ce dont on part. On part de l'engendrement au sein de la nature qui traverse tous les êtres. Donc il y a une force, vous voyez ce qu'il appelle, oui, si c'est en latin, une force qui est, je crois, qui est dépoussière tout ce qui a pu recouvrir ensuite, si vous voulez, beaucoup de la philosophie. Il y a donc à la fois une invention poétique, une invention philosophique pour dire qu'est-ce que c'est que cette nature dont on vient, dont on est, et en quoi elle nous fait effectivement habiter la terre et y vivre sans qu'il y ait, disons, un recouvrement par le religieux.
2: Puisque tu suffis seul à gouverner la nature et que sans toi, rien n'aborde au rivage divin de la lumière, rien ne se fait de joyeux ni d'aimable, c'est ton aide que je sollicite dans le poème que je m'efforce de composer sur la nature.
0: Lucrèce n'est pas Cicéron. On ne voit pas Cicéron poète. Je veux dire par là qu'il ne veut pas faire d'exposé, il veut faire autre chose qui est plus ambitieux, qui est de faire entrer la pensée grecque dans la langue latine. Il faut donc forcer la langue latine, il faut la rendre inventive. Et il veut garder toute la force, n'est-ce pas, que la poésie a charge d'exprimer, la force, la puissance, ce que ne fait pas la philosophie. Donc il y a là, si vous voulez, une entrée puissante parce que sensible. Et il y aura d'autant plus de force là pour dénoncer justement l'illusion religieuse et, disons, tout ce qui va recouvrir cette vitalité première.
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Croisset, décembre 1866. Je ne suis pas du tout surpris que vous ne compreniez rien à mes angoisses littéraires. Je n'y comprends rien moi-même. Mais elles existent pourtant et violentes. Je ne sais plus comment il faut s'y prendre pour écrire. Et j'arrive à exprimer la centième partie de mes idées après des tâtonnements infinis. Ainsi voilà 2 jours que tourne et retourne un paragraphe sans en venir à bout. J'ai envie de pleurer dans ces moments. Ça doit vous faire pitié. Et à moi donc. Je ne crois pas, contrairement à vous, qu'il y ait rien à faire de bon avec le caractère de l'artiste idéal. Ce serait un monstre. L'art n'est pas fait pour peindre les exceptions. Et puis, j'éprouve une répulsion invincible à mettre sur le papier quelque chose de mon cœur. Je trouve même qu'un romancier n'a pas le droit d'exprimer son opinion sur quoi que ce soit. Est-ce que le bon Dieu l'a jamais dite, son opinion ? Il y a des jours néanmoins où je me sens au-dessous du crétinisme. J'ai un bocal de poisson rouge. Et ça m'amuse. Ils me tiennent compagnie pendant que je dîne. Est-ce bête de s'intéresser à des choses aussi melonnes ? Adieu, il est tard, j'ai la tête cuite.

0: Ne rien mettre de son cœur dans ce qu'on écrit.
1: Je ne comprends pas du tout. Oh, mais pas du tout. Moi, il me semble qu'on ne peut pas y mettre autre chose. Est-ce qu'on peut séparer son esprit de son cœur? Est-ce que c'est quelque chose de différent? Est-ce que l'être peut se scinder? Enfin, ne pas se donner tout entier dans son œuvre me paraît aussi impossible que de pleurer avec autre chose qu'avec ses yeux et de penser avec autre chose que son cerveau. Qu'est-ce que vous avez voulu dire? Vous me demandez ce que je fais. Votre vieux troubadour est content ce soir. Il a passé la nuit à refaire un second acte qui ne venait pas bien et qui est bienvenu, si bien que mes directeurs sont enchantés et que j'ai bon espoir de réussir la fin, laquelle ne me plaît pas encore, mais il faudra en sortir. Enfin, je n'ai rien à vous dire de moi qui soit bien intéressant. Quand on a une patience de bœuf et le poignet rompu à casser des pierres, on a guère de péripéties et d'émotions à raconter. Mon pauvre Monceau m'appelait le cantonnier. Et vous, cher brave ami, vous avez des angoisses et des douleurs d'enfantement. C'est beau et c'est jeune, n'en a pas qui veut. Quand ma belle-fille met au monde de chers petits-enfants, je me livre de cœur à un tel travail en la tenant dans mes bras que ça réagit sur la tête et que, l'enfant arrivé, je suis plus malade qu'elle, et même sérieusement. Il me semble que votre peine actuelle réagit sur moi et que j'en ai mal à ma tête. Allons, allons. Bon courage quand même, et souviens-toi qu'on t'aime.
2: le 16 décembre 1866, nuit de samedi. Ah, tout de suite, pendant que j'y songe, donnez-moi l'adresse de votre fameux cordonnier. Ma mère a brûlé ses bottines et voudrait s'en faire faire d'autres. J'ai vu le citoyen Bouillet qui a eu un vrai triomphe. Mon style continue à me procurer des embêtements qui ne sont pas minces. Actuellement, je suis perdu dans un désert. Avec quel plaisir j'abandonnerais ce genre-là pour n'y plus revenir de mes jours. Peindre des bourgeois modernes et François me pue au nez étrangement. Et puis il serait peut-être temps de s'amuser un peu dans l'existence et de prendre des sujets agréables pour l'auteur. Je me suis mal exprimé en vous disant qu'il ne fallait pas écrire avec son cœur. J'ai voulu dire ne pas mettre sa personnalité en scène. Je crois que le grand art est scientifique

impersonnel. Il faut, par un effort d'esprit, se transporter dans les personnages et non les attirer à soi. Et où êtes-vous maintenant? À Paris ou à Nohant? Bouillet m'a dit que vous aviez été à un des derniers manis, sérieusement indisposé, toute femme en bois que vous prétendiez être. Oh non, vous n'êtes pas en bois, cher bon grand cœur, vieux troubadour aimé. Allons, bonne nuit. Je vous baise sur les deux joues, tendrement.

0: Paris, 9 janvier 1867. Cher camarade, ton vieux troubadour a été tenté de claquer. Il est toujours à Paris. Enfin, je suis en état de partir. Je pars demain avec mon fils Alexandre qui veut bien m'accompagner. C'est bête d'être jeté sur le flanc et de perdre pendant 3 jours la notion de soi-même et de se relever aussi affaibli que si on avait fait quelque chose de pénible et d'utile. Ce n'était rien qu'une impossibilité momentanée de digérer quoi que ce soit. Froid, ou faiblesse, ou travail, je ne sais pas. Sainte-Beuve inquiète davantage, on a dû te l'écrire. Il va mieux aussi, mais il y aura infirmité sérieuse. J'en suis tout attristée et inquiète. Je n'ai pas travaillé depuis plus de 15 jours. Donc ma tâche n'a pas avancé et comme je ne sais pas si je vais être en train tout de suite, j'ai donné campo à l'Odéon. Ils me prendront quand je serai prête. Je crois bien que je ne dois pas vivre longtemps, toute guérie et très bien que je suis. Je tire cet avertissement du grand calme, toujours plus calme, qui se fait dans mon âme, jadis agitée. Mon cerveau ne procède plus que de la synthèse à l'analyse, autrefois c'était le contraire. À présent, ce qui se présente à mes yeux quand je m'éveille, c'est la planète. Elle est charmante, la planète, très intéressante, très curieuse, mais pas mal arriérée et encore peu praticable. Et ce roman marche-t-il ? La solitude ne te pèse pas ? Je pense qu'il y a quelque part une belle amie qui va et vient ou qui demeure par là. Mais il y a de l'anachorète quand même dans ta vie et j'envie ta situation. Moi, je suis trop seule à Palaiso avec un mort, pas assez seule à Nohant avec des enfants que j'aime trop pour pouvoir m'appartenir. Et à Paris, on ne sait pas ce qu'on est. On s'oublie entièrement pour 1000 choses qui ne valent pas mieux que soi.
1: Croisset, nuit du 13-14 janvier 1867. Non, cher maître, vous n'êtes pas près de votre fin. Tant pis pour vous, peut-être. Mais vous vivrez vieille et très vieille, comme vivent les géants, puisque vous êtes de cette race. Une chose m'étonne, c'est que vous ne soyez pas morte 20 fois, ayant tant pensé, tant écrit et tant souffert. Je vous ai dit que j'avais relu Consuelo et la comtesse de Rudolstadt. Cela m'a pris 4 jours. Pourquoi suis-je amoureuse de Liverani ? C'est que j'ai les deux sexes, peut-être. Quant à vous, soignez-vous bien, un peu pour l'amour de votre vieux Gustave Flaubert.
0: Pourquoi que je t'aime plus que la plupart des autres, même plus que des camarades anciens et bien éprouvés ? Je cherche, car mon état à cette heure, c'est d'être... Toi qui vas cherchant au soleil couchant, fortune. Voilà, on se fait, étant vieux, dans le soleil couchant de sa vie, qui est la plus belle heure des tons et des reflets, une notion nouvelle de toute chose et de l'affection surtout. On tâte l'ami comme on tâte le terrain. Cher ami, pense à la vie du corps qui se fâche et se crispe quand on la réduit trop. Pour l'amour de nous et pour celui de ton vieux troubadour, ménage-toi un peu. Consuelo. La comtesse de Rudolstadt. Qu'est-ce que c'est que ça ? Est-ce que c'est de moi ? Je ne m'en rappelle pas un traître mot. Tu lis ça, toi ? Est-ce que vraiment ça t'amuse ? Alors, je le relirai un de ces jours et je m'aimerai si tu m'aimes.
1: Ah, j'ai suivi vos conseils, cher maître. J'ai fait de l'exercice. Dimanche soir, à 11h, il y avait un tel clair de lune sur la rivière et sur la neige que j'ai été pris d'un prurite de locomotion. Et je me suis promené pendant 2h30. Quand la marée est venue et a fait craquer les glaçons de la Seine, c'était, sans blague aucune, superbe. Alors j'ai pensé à vous et je vous ai regretté. Je me demande moi aussi pourquoi je vous aime. Je n'en sais rien. Ce qu'il y a de sûr, c'est que j'éprouve pour vous un sentiment particulier que je ne peux définir. J'ai reçu de Sainte-Beuve un petit billet qui me rassure sur sa santé, mais qui est lugubre. Il me paraît désolé de ne plus pouvoir hanter les bosquets de cypris. Il est dans le vrai, après tout. Je lui ressemblerai peut-être quand j'aurai son âge. Mais je crois que le cœur ne vieillit pas. Il y a même des gens chez qui il augmente avec l'âge. J'étais plus sec et plus âpre il y a 20 ans qu'aujourd'hui. Je me suis féminisé et attendri par l'usure, comme d'autres se racornissent. Je sens que je deviens vache. Tout me trouble et m'agite. Tout m'est à quilon, comme au roseau. Allons, adieu. Je vous envoie mes meilleures tendresses.
0: Non, je ne suis pas catholique, mais je proscris les monstruosités. Je dis que le vieux lait qui se paie des tendrons ne fait pas l'amour et qu'il n'y a là ni cypris, ni ogive, ni infini, ni mâle, ni femelle. Il y a une chose contre nature, car ce n'est pas le désir qui pousse le tendron dans les bras du vieux lait, et là où il n'y a pas liberté et réciprocité, c'est un attentat à la sainte nature. Donc, ce qu'il regrette n'est pas regrettable. À moins qu'il ne croie que ces petites cocottes regretteront sa personne. Et je vous le demande, regretteront-elles autre chose que leur malpropre salaire ? Ceci a été la gangrène de ce grand et admirable esprit, si lucide et si sage à tous autres égards. Mais je peux vous dire que le vice m'a bien gâté, mon vieux ami Sainte-Beuve. Nohant, 27 janvier 1867. Bah, zut, troulala, aïdon, je ne suis plus malade, ou du moins je ne le suis plus qu'à moitié. L'air du pays me remet, ou la patience, ou l'autre, celui qui veut encore travailler et produire. Quelle est ma maladie ? Rien. Tout en bon état. Mais quelque chose qu'on appelle anémie, effet sans cause saisissable, dégringolade qui depuis quelques années menace et qui s'est fait sentir à Palaiso après mon retour de Croisset. Tu es donc dans des ennuis d'argent ? Je ne sais plus ce que c'est depuis que je n'ai plus rien au monde. Je vis de ma journée comme le prolétaire. Quand je ne pourrai plus faire ma journée, je serai emballée pour l'autre monde et alors je n'aurai plus besoin de rien. Mais il faut que tu vives, toi. Comment vivre de ta plume si tu te laisses toujours duper et tondre ? Mais n'as-tu pas un ami qui sache agir pour toi ? Non, je n'irai pas à Cannes malgré une forte tentation. Ah, partir tout de suite pour les pays du soleil. Mais je n'ai pas d'argent et d'ailleurs, je n'ai pas le temps. Mon mal m'a retardé et ajourné. Restons. Et bonsoir, cher ami de mon cœur. On sonne la représentation. Maurice nous régale ce soir des marionnettes.

0: C'est très amusant et le théâtre est si joli, un vrai bijou d'artiste. Que n'es-tu là? C'est bête de ne pas vivre porte à porte avec ceux qu'on aime.
1: Croisset, 6 février 1867. D'abord, parlons de vous. De l'anémie, je crois bien. Il faut boire du fer, se promener et dormir. Et aller dans le midi, quoi qu'il en coûte. Autrement, la femme en bois se brisera. Non, je n'ai pas ce qui s'appelle des soucis d'argent. Mes revenus sont très restreints, mais sûrs. À moins de bouleversements extraordinaires, j'aurai toujours de quoi manger et me chauffer jusqu'à la fin de mes jours. Mes héritiers sont ou seront riches, donc zut. Quant à gagner de l'argent avec ma plume, c'est une prétention que je n'ai jamais eue, m'en reconnaissant radicalement incapable. Il faut donc vivre en petit rentier de campagne. Encore un mot sur la pécune et qui sera un secret entre nous. Je peux, sans que ça me gêne en rien, dès que je serai à Paris, vous prêter 1 000 francs, si vous en avez besoin pour aller à Cannes. Vous êtes bien gentille avec votre invitation d'aller à Nohant. J'irai, car j'ai grande envie de voir votre maison, mais il me faut reculer ce plaisir jusqu'à l'été prochain. Ah, je vous ai bien regretté tantôt. Les marais sont superbes. Le vent mugit, la rivière blanchit et déborde. Elle vous a des airs d'océan qui font du bien. Adieu. Je vous embrasse comme je vous aime, très tendrement.

0: Il faut croire que nous nous aimons tout de bon, chers camarades, car nous avons eu tous les deux en même temps la même pensée. Tu m'offres 1000 francs pour aller à Cannes, toi qui es gueux comme moi. Je t'embrasse pour cette bonne pensée, je n'accepte pas. Mais j'accepterais, sois-en sûr, si je n'avais pas d'autres ressources. Seulement, je dis que si quelqu'un doit me prêter, c'est le seigneur Buloz qui a acheté des châteaux et des terres avec mes romans. Il ne me refuserait pas, je le sais. Mais je ne suis pas en état de partir. Je suis retombée ces jours-ci. J'ai dormi 36 heures de suite, accablée. À présent, je suis sur pied, mais faible. Je t'avoue que je n'ai pas l'énergie de vouloir vivre. Je n'y tiens pas. Me déranger d'où je suis bien, chercher de nouvelles fatigues, me donner un mal de chien pour renouveler une vie de chien, c'est un peu bête. Quand il serait si doux de s'en aller comme ça, encore aimant, encore aimé, en guerre avec personne, pas mécontent de soi. Mais je ne sais pourquoi je te parle de choses tristes. N'en parlons plus et laissons faire le printemps. Sur ce, bonsoir. Dieu que je suis veau. Je te laisse le titre de vache que tu t'attribues dans tes jours de lassitude. Mes tendresses à la maman et à la belle nièce.
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8: François Ier et Léon X, un concordat sous bolognaise, car c'est en 1516 à Bologne en Italie du Nord que le roi de France et le pape se mettent d'accord sur les relations entre la France et l'Église. Un concordat cuisiné aux petits oignons et d'une importance capitale puisqu'il règle les relations entre les deux souverains jusqu'à la Révolution française. Mais un concordat en faveur de qui ? Du roi, du pape ou des deux ? Une histoire qui débute avec une date phare, voire patrimoniale, 1515.
9: Bien, alors 1515, Marignan. Oui, mais qui peut me donner le jour de cette victoire française ? Le jour et le mois de cette année 1515. Surpris par la question, Les élèves restent en silence, la bouche ouverte. Alors là, quand même, faut pas exagérer. 1515, c'est Marignan. Bon, c'est aussi François Ier, c'est une victoire, mais savoir quand, contre qui, pourquoi, et même où se trouve Marignan. Bah ça, c'est quand même beaucoup demandé et un peu exagéré. Alors, insiste le professeur avec un petit sourire plein de malice, 1515, Marignan, ça vous intéresse d'en savoir un peu plus? Les élèves haussent les épaules sans rien dire, de toute manière, ça ou autre chose. La leçon d'histoire, eh ben, ils vont l'avoir.
8: Et c'est tant mieux, Claude Villers, ici sur 1515. Alors, l'année, on l'a, il nous faut le jour et le mois. Cédric Michon, bonjour.
10: Bonjour.
8: 1515, Marignan, la bataille, vous pouvez préciser la chronologie?
10: Et oui, alors c'est 13 et 14 septembre 1515, parce que c'est une bataille qui dure presque 24 heures. Et qui se termine, alors ce n'est pas notre sujet, donc on va pas s'éterniser sur la question, mais ce n'est pas vraiment une victoire française. C'est une défaite suisse, mais c'est une défaite par forfait, si vous voulez, par abandon. Après 24 heures de combat, les Suisses se retirent.
8: Parce que ce sont les Suisses. C'est important de le dire aussi, vous venez de répondre à la deuxième question qui arrive souvent après 1515. Bah oui, mais contre qui?
10: Donc Marignan, 1515, c'est une bataille qui oppose des Suisses à des Allemands, en Italie, ces Allemands étant au service de Français, qui sont eux-mêmes alliés aux Vénitiens, dont l'armée de secours constituée d'Albanais va faire basculer la bataille en faveur des Français. Donc vous voyez, effectivement, c'est compliqué, Marignan. Une fois qu'on a dit Marignan 1515, c'est l'Europe avant l'Europe, l'Europe de la guerre, mais qui réunit quand même beaucoup de nations.
8: Cédric Michon, vous êtes professeur d'histoire moderne à l'université Rennes 2 pour réfléchir aujourd'hui à ce concordat de Bologne l'année suivante, 1516. Avec nous également, j'enseigne. Bonjour.
11: Bonjour.
8: Vous êtes maître de conférence en histoire moderne à l'université de Tours. Quand on dit 1515, il y a une autre réponse à apporter, c'est de dire avènement de François Ier. C'est l'année où il devient roi de France. Alors vraiment au tout début de l'année.
11: Bien sûr, il succède en fait à Louis XII et c'est un jeune roi qui monte sur le trône de France et qui s'illustre justement avec la bataille de Marignan. Et c'est pour ça que les débuts du règne de François Ier sont souvent considérés comme aussi éclatants en raison de cette victoire ou plutôt défaite suisse.
8: Oui, voilà. C'est important toujours de le rappeler. Nous réfléchissons aujourd'hui aux relations entre le roi de France et le pape. Le concordat de Bologne en 1516, on le sent, c'est un événement majeur. Et merci à vous deux d'être aujourd'hui présents dans le cours de l'histoire pour nous éclairer. Mais pour bien comprendre ce concordat, il faut saisir ce qui se passait auparavant. Comment étaient réglées les relations entre le roi de France et le pape avant ce concordat de Bologne? Il y avait déjà des liens et qui étaient des liens juridique, il y avait des textes sur lesquels se reposer.
10: Oui, il y a effectivement le texte principal, c'est la pragmatique sanction de Bourges de 1438 et qui décide d'un certain nombre de choses. Ça pourrait être un sujet d'émission, mais donc là, juste en quelques mots, c'est d'abord le principe de l'élection aux principaux bénéfices ecclésiastiques, donc l'élection des évêques par les chapitres cathédraux et des abbés par les moines. Et puis, il y a un autre élément important qui est que le pape se voyait privé, en fait, de ce qu'il avait longtemps perçu, à savoir la première année de revenus de ses bénéfices majeurs. Voilà, et c'est ça qui mécontente d'une certaine manière, et le roi qui aimerait avoir un contrôle plus ferme et plus fluide sur les nominations aux bénéfices, et le pape qui aimerait bien récupérer en fait cette première année de revenus sur ces bénéfices, qui sont parfois des revenus absolument considérables. Ce sont des sommes astronomiques.
8: J'enseignais.
11: Et si je peux ajouter, c'est aussi un texte qui est empreint de ce qu'on appelle le conciliarisme, c'est-à-dire l'idée que le concile, c'est-à-dire les réunions des principaux prélats de l'Église, eh bien, est supérieur au pape. Et le 15e siècle, c'est le grand siècle du conciliarisme. Et justement, la pragmatique sanction est un texte qui est empreint de cette doctrine conciliariste, que le pape, évidemment, combat, parce que c'est une manière de limiter son autorité et sa prééminence à la tête de l'Église.
8: Oui, parce que nous sommes au début du 16e siècle, c'est-à-dire que le pape n'a pas les pouvoirs du pape d'aujourd'hui, ou pour le dire d'une autre manière, le pape n'est pas perçu comme aujourd'hui. Il y a une longue évolution. Comment est-il ce pape au début du 16e siècle? Parce que là, j'entends que des conciles peuvent contester des autorités papales ou des décisions papales.
10: C'est un grand débat, en fait, hein, qu'on a, dans toutes les histoires du pouvoir. C'est notamment le pouvoir du groupe par rapport au pouvoir d'un seul. Hein. Ce serait la même chose sur les régimes parlementaires aujourd'hui et les régimes présidentiels. Là, c'est sur est-ce qu'on a un régime pontifical autour d'un pape ou un régime effectivement conciliariste autour du concile, et dire que l'assemblée des principaux prélats de l'Église est plus puissante que le pape. Et ça, c'est quelque chose qui traverse en fait la chrétienté quasiment des origines, au moins jusqu'au XVIe siècle. Oui.
12: Oui, parce que c'est une vraie question dans laquelle s'insère de l'argent. Je l'ai bien entendu hein, dans ce que vous avez dit, Cédric
10: c'est
12: Michon.
10: C'est important, l'argent.
12: C'est important, l'argent. Hein.
10: Toujours important, ça l'argent.
12: Il y a des intérêts financiers gigantesques. Ouais. Et pas seulement, aussi des nominations, parce que c'est important aussi de se créer des réseaux.
10: Alors, c'est ça, c'est-à-dire que... alors, je ne veux pas anticiper sur d'éventuelles questions à venir, je pense, mais la question du contrôle royal sur la nomination aux principaux bénéfices, c'est quelque chose... Je spoil un peu la suite de l'émission, mais le Concordat de Bologne ne change pas grand-chose. Il fluidifie un état de fait. C'est-à-dire que, dans les faits, le roi a quand même un contrôle effectif très fort sur la nomination aux bénéfices majeurs dans la France de la fin du XVe siècle ou du début du XVIe siècle. Il n'en a pas le droit, mais de facto, c'est difficile, c'est possible, mais c'est difficile d'élire un abbé contre la volonté du roi, d'élire un évêque ou un archevêque contre la volonté du roi. En revanche, ce que simplifie le Concordat de Bologne, c'est qu'il va dire, une fois pour toutes, c'est le roi qui nomme. Et effectivement, ça va permettre au roi de récompenser des grandes familles. Et je me rappelle, il y a une vingtaine d'années, aux archives vaticanes, j'étais tombé sur un texte, mais ça m'avait surpris, la simplicité, ça concernait Georges de Selve, évêque de Lavaur, pas très loin de Toulouse, et où François Ier écrivait au pape pour lui dire, voilà, en gros, je voudrais récompenser le fils de mon premier président au Parlement de Paris, Jean de Selve, et donc je le nomme à l'évêché de Lavaur. Donc c'était aussi simple que ça. Il se trouve que Georges de Selve est un prélat très bien formé, c'est un prélat réformateur, c'est pas du tout un prélat scandaleux, mais il n'empêche que l'argument mis en avant dans le courrier royal au pape, c'était « je veux récompenser les services du père en nommant le fils à cet évêché ».
12: Comment réagissent les papes d'ailleurs ? J'enseignais les papes qui nous intéressent en ce début du XVIe siècle, c'est Jules II et puis par la suite Léon X. Les papes sont des personnalités aussi avec des tempéraments et des politiques qui diffèrent.
11: Alors justement, les papes de la Renaissance sont des papes qui essaient de récupérer l'autorité qu'ils estiment avoir perdu au XVe siècle. Alors Jules II, il est très connu, notamment pour son implication dans les guerres d'Italie. C'est le pape guerrier, il est en armure à la tête de ses armées. Erasme, d'ailleurs, a écrit un texte célèbre sur Jules II, enfin, Jules exclu du ciel, pour dire que voilà, Saint-Pierre, devant ses faits militaires, lui refuserait l'entrée. Lui succède en 1513 Léon X, qui n'a pas le même versant militaire, mais est tout autant un pape politique, et c'est le premier pape Médicis qui essaie justement de favoriser les Médicis. Alors, les papes, ces papes qui se succèdent, ils ont double volonté. D'une part, naviguer entre les puissances européennes qui règlent leurs différends dans la péninsule italienne, et d'autre part, consolider les états pontificaux et assurer aussi leur croissance. Alors, il y a une thèse célèbre de Paolo Prodi qui est que, justement, c'est ces papes qui construisent le premier état moderne, qui serait la papauté, dont se seraient inspirés les autres états européen. Et c'est avec Léon X que François Ier négocie justement le Concordat de Bologne pour régler les relations entre le Royaume de France et la papauté.
12: Oui, parce qu'il y a vraiment de cela à prendre en compte. Ce que vous disiez, Cédric Michon, cette histoire très longue de ces relations entre les souverains, le souverain pontife et puis tous les autres, ces tiraillements. Et puis après, il y a le contexte. Vous êtes l'auteur de cet ouvrage La Renaissance, publié aux éditions Calip, dont vous dirigez les collections. Et d'ailleurs, je le dis, Cédric Michon, parce que c'est l'occasion, ces collections sont exceptionnelles, de biographies, de synthèses et au plus près des avancées de la recherche. Là, c'est la Renaissance. C'est un monde en mouvement, c'est le sous-titre de l'ouvrage. Il faut replacer tout ce que nous pouvons dire depuis le début dans ce moment de la Renaissance où l'Europe est en train de bouger.
10: Oui, tout à fait. Et je crois effectivement que c'est une des approches de ce livre, de cet essai que j'ai publié sur la Renaissance, qui est un essai, une synthèse, qui est plusieurs choses à la fois. C'est effectivement, moi je suis frappé par les échos du monde d'aujourd'hui avec ce qui se passe au 15e, 16e siècle. Et sur le contexte, pour dire les choses très simplement, en faisant un parallèle avec aujourd'hui, nous vivons aujourd'hui, en 2026, dans un monde où vous avez deux empires qui ont tendance à vouloir écraser le monde, l'empire américain et l'empire chinois. Et toutes les puissances qui ne sont pas capables de résister à ces empires, eh bien, vont devenir ou sont en train de devenir les terrains de jeu de ces deux empires. Ben, c'est exactement ce qui se passe dans l'Italie de la Renaissance, sur un mode mineur, l'espace est moins grand, mais l'histoire de la Renaissance, c'est aussi l'histoire de l'affirmation d'États centraux qui sont de plus en plus puissants. La France, évidemment, mais l'Angleterre, l'Espagne également. Et l'Italie, si vous voulez, c'est... Et là encore, on peut faire le parallèle avec l'Europe du dernier siècle. C'est-à-dire que l'Italie, c'est un fourmillement absolument exceptionnel d'un point de vue artistique, d'un point de vue intellectuel, d'un point de vue politique, même d'un point de vue militaire. Il y a des évolutions. Sauf que l'Italie, c'est une marqueterie de petits États qui vont de Milan à Naples, en passant par Mantoue, Ferrare, Urbino, Florence, Sienne, Pise, etc., ou les États pontificaux. Donc certains sont relativement importants, mais aucun n'est en mesure de résister à ces deux mastodontes que sont le Royaume de France et les Royaumes espagnols. Et donc c'est dans ce contexte-là que les Français, en 1494, franchissent les Alpes pour essayer de s'approprier le duché de Milan et qu'on va entrer dans 60 ans d'affrontements sur le territoire italien, entre ces deux grandes puissances, et où les Italiens, en dépit de, je dirais, de leur raffinement, de leur intelligence, de la complexité, même de leur compréhension de ce qui se passe, sont incapables de se défendre. Ils n'ont pas les moyens de se défendre face à ces deux énormes brutes que sont les Français et les Espagnols.
12: Oui, parce que ce moment Renaissance est un moment important pour bien saisir l'évolution qu'il peut y avoir entre les rapports d'un souverain, celui de France, et du pape. Jean Seignet, je voudrais juste comprendre quelque chose. On l'a bien saisi, 1515, François Ier devient roi de France. Quelques mois plus tard, il remporte la bataille de Marignan. Enfin, il y a les Suisses.
10: Oui, l'idée là.
12: C'est important de le dire. Pourquoi ? À ce moment-là, est-il nécessaire de discuter d'un concordat ? Pourquoi on ne reste pas sur ce qui existait auparavant ?
11: Alors, comme Cédric l'a expliqué, il y a en effet un mécontentement de la part du roi qui... Enfin, un mécontentement, en tout cas, une envie de simplifier le processus de nomination et le contrôle, il faut bien le dire, de la royauté sur les bénéfices. D'autre part, le roi entend négocier en position de force. Il vient de remporter une bataille très importante. Il est présent en Italie. Il rencontre le souverain pontife à Bologne. Et il y a aussi une demande de la part du souverain pontife de rencontrer le vainqueur pour voir comment négocier avec lui et de discuter de cette pragmatique sanction de Bourges qui est une épine dans le pied de la papauté depuis quasiment un siècle. Donc les deux acteurs souhaitent se rencontrer après la bataille de Marignan.
12: Oui, c'est pas rien d'ailleurs, une rencontre entre un souverain et un pape. Il n'y en a pas tant d'exemples que ça à travers l'histoire. Aujourd'hui, c'est devenu banal, tout le monde va voir le pape. Bon, bah, rencontrer physiquement le pape, c'est un événement.
10: Oui, c'est effectivement un événement. Et puis c'est vrai que Léon X, c'est un personnage en fait qui est assez complexe. C'est un pape qui a une double image. C'est à la fois l'incarnation du pape de la Renaissance, alors pas dans sa dimension militaire, hein. Jean avait raison d'insister sur la différence entre Jules II et Léon X, mais c'est le fils de Laurent le Magnifique, et c'est l'incarnation du pape renaissant qui est entouré par des dizaines de musiciens qui sont des joueurs de luth, des joueurs de différentes flûtes, de trombones, enfin, ou de sacboutes, comme on l'appelait à l'époque. C'est le protecteur de Raphaël, tout ça. Donc c'est vraiment le grand mécène, mais c'est aussi un politicien. C'est aussi un politicien tout à fait remarquable. Et ce politicien, en fait, voit l'opportunité, alors même que il semble être en position de faiblesse, puisque le roi de France vient de remporter cette victoire, voilà, on va faire simple, éclatante à Marignan. Ses troupes sont victorieuses dans le nord de l'Italie. Mais en fait, le roi de France a bien compris que il lui fallait des alliés. Et ces alliés, eh bien, les États pontificaux, c'est un peu ce que vous avez dit, ce qu'a dit Jean tout à l'heure, c'est que les États pontificaux sont des États très puissants. C'est une puissance militaire, une puissance politique que les États pontificaux. Hein, c'est pas simplement une puissance spirituelle. Et il sait qu'il y a une carte à jouer, c'est-à-dire que pour que la victoire de François Ier soit complète, eh bien, il faut que le pape soit derrière lui. Et donc là, le pape arrive, et c'est là qu'on voit le talent politicien de Léon X. Le pape arrive pour négocier effectivement ce fameux concordat de Bologne.
12: Comment ça se passe, concordat. D'ailleurs, qu'est-ce qu'un concordat, j'enseignais ?
11: Alors, un concordat, c'est, bon, c'est étymologiquement un concordatum, c'est l'accord, le traité. C'est un texte qui organise les relations entre la papauté et un autre État, en l'occurrence le Royaume de France. Et donc, c'est un texte qui va établir toute une série de règles, en l'occurrence, principalement autour de la question des nominations au bénéfice ecclésiastique majeur. Et donc, le concordat va régler la nomination de la manière suivante. C'est le roi de France, donc désormais il n'y a plus d'élection, c'est le roi de France qui nomme au bénéfice ecclésiastique majeur, donc aux évêchés ou à la tête des principales abbayes. Ensuite, une fois la nomination effectuée, on envoie cette nomination en cour de Rome, où il y a l'investiture apostolique. Le pape peut à ce moment-là mettre un veto. Donc c'est un processus négocié. Et ensuite, après l'investiture apostolique, la bulle de nomination revient et l'impétrant peut entrer à la tête de son bénéfice ecclésiastique.
12: Et qui le décide, ce concordat ? En fait, comment ça se négocie ? Ce sont quelques individus dans un cabinet ou alors est-ce que c'est quelque chose qui est soumis à une assemblée plus large ?
10: Là, vous posez toute la question de quelle est la nature de la monarchie française de la Renaissance. Alors, effectivement, c'est une monarchie qui est ce que Robert Knecht avait appelé un absolutisme modéré, en fait. C'est-à-dire que, au niveau des ambitions, François Ier conçoit son pouvoir comme absolutiste, même si les théoriciens de l'absolutisme ne sont pas encore passés par là, mais il le conçoit très clairement. Je pense que dans l'imaginaire, la conception François Ier a de son pouvoir, cette conception est très proche de celle que Louis XIV a de son pouvoir. Dans les faits, il est obligé de négocier encore plus que Louis XIV, qui lui-même était encore obligé de négocier. Et donc, François Ier s'entoure de différents conseillers qui sont de nature différente. En gros, on a, dans l'histoire de la construction de l'État à la Renaissance, on a deux logiques à l'œuvre. On a une logique qu'on pourrait qualifier de domestique, au sens de la domus, de la maison, donc, c'est-à-dire une logique organisée autour de la cour. Et donc, ce sont les conseillers historiques. Quand je dis historiques, c'est au sens des siècles qui ont précédé. Et donc, ce sont des nobles d'épée. Et puis, François Ier a également toute une série de conseillers qui sont des techniciens, qui sont des bureaucrates. Et de ce point de vue-là, Antoine Duprat, qui est chancelier de François Ier, qui est le grand négociateur du Concordat de Bologne, est une incarnation parfaite de cette deuxième catégorie de conseillers, c'est-à-dire des hommes qui sont par certains aspects des parvenus, en ce sens qu'ils sont les premiers à occuper des postes au sein de l'entourage royal aussi important. Ce n'est pas des parvenus dans l'absolu parce qu'ils sont issus généralement de familles de serviteurs de l'État, d'officiers, de moyens ou de petits officiers, et ils gravissent les échelons en plusieurs générations, et c'est le cas d'Antoine Duprat, né en 1463 à Issoire, dans une famille d'officiers de finances, et dont la nomination comme premier président au Parlement de Paris, puis chancelier au tout début du règne de François Ier, eh bien, est le fruit de la lente ascension d'une vaste parentèle de la région d'Issoire, qui met à peu près 70 ans à placer l'un des siens au sommet de l'État. Et cet homme va négocier donc le Concordat de Bologne.
12: Et c'est vrai qu'ici, nous avons un panorama assez complexe vu de l'extérieur, de se dire, mais à Bologne, les représentants du roi de France négocient, mais le roi étant présent, en tout cas au début, il a vu le pape. Et du côté du pape, là aussi, il y a des enjeux majeurs, parce que c'est ce que vous

0: nous disiez, j'enseignais, ça fait un petit moment que la papauté a l'impression d'être perdante, en fait, dans ses relations avec la France. C'est de la vraie négociation. Il faut obtenir quelque chose ou donner quelque chose. Qu'est-ce que recherche la papauté à ce moment-là ?
1: La papauté recherche deux choses. D'une part, à reprendre un peu la main, enfin, à participer de manière parfaitement officielle à ce processus de nomination. Et d'autre part, elle cherche avant tout à revenir sur la pragmatique sanction. Et de ce point de vue-là, les négociations sont une grande réussite pour la papauté, car le concordat de Bologne permet de d'en finir avec la pragmatique sanction de Bourges de 1438 et d'en finir donc avec cette doctrine conciliariste qui était un problème pour la papauté, et d'autre part donne une place officielle dans le processus, alors pas de nomination mais de contrôle ensuite avec le veto, et avec aussi l'obtention des annates. Donc lorsque un bénéficiaire d'un bénéfice ecclésiastique vient à mourir, la première année revient à Rome, ce qui représente des sommes très importantes. Donc de ce point de vue-là, le concordat de Bologne est certes une victoire pour François Ier, mais c'est aussi une victoire pour la papauté. Et de ce point de vue, en fait, le grand perdant du concordat de Bologne, c'est l'Église gallicane. Ce sont les évêques, ceux qui avaient le droit d'élection, qui le perdent.
0: Oui, parce que là, je renvoie à une émission du cours de l'histoire gallicanisme du roi au pape, mais c'est qui le patron ? À écouter sur franceculture.fr et l'appli Radio France, parce que c'est vrai qu'il y a ce troisième acteur dans cette histoire, c'est l'Église de France. Donc on a le roi d'un côté, le pape de l'autre, et l'Église de France, le gallicanisme, qu'est-ce donc ?
1: Le gallicanisme, c'est une doctrine qui postule la spécificité de l'Église de France par rapport aux autres églises, alors qui est en gros une vision d'une église locale avec ses règles, ses coutumes, ses procédures. Ce qui ne veut pas dire pour autant, évidemment, qu'il y ait une quelconque partition avec Rome. Et c'est un corps de doctrine qui se forge alors, depuis la fin du Moyen-Âge et qui continue en fait de s'élaborer tout au long du XVIe siècle, avec des contestations du point de vue de la papauté et des contestations aussi vis-à-vis de la royauté, en tout cas de certaines mesures de la royauté.
0: J'enseignais vient d'utiliser le mot partition. Est-ce que un schisme aurait été envisageable à ce moment-là, c'est-à-dire un désaccord complet entre le roi de France et la papauté, Cédric Michon?
2: Alors c'est une question importante. Là encore, c'est une question un peu qui traverse les siècles. Je ne sais pas s'il y a un sous-texte dans votre question, mais qui est qu'à la même époque, on a le schisme anglican, effectivement, avec l'anglicanisme qui, à part un préfixe et un suffixe qui ont l'air d'être les mêmes que gallicanisme, en fait, est une réalité à la fois politique et religieuse très différente du gallicanisme. Donc ça ne me coûte pas grand-chose de vous dire oui, ça aurait été possible, mais si j'avais à évoquer la probabilité, je veux dire, c'était assez peu probable en fait, parce que vous savez, ça fait partie de cette tension entre l'Église de France, entre le roi, l'Église de France et la papauté, c'est cette idée que c'est des tensions permanentes, mais en fait tout le monde a intérêt à trouver une solution à la fin. Donc il y a des moments où il y en a un qui est plus ou moins satisfait, tantôt l'un, tantôt l'autre, tantôt ils arrivent à un accord qui satisfait à peu près les deux, mais je dirais qu'on a toujours été assez loin, même en 1511, lorsque Louis XII réunit un concile à Pise, même en 1551, lorsque Henri II réunit un concile, voilà, de la même manière. Je ne sais pas quelle était l'intention exacte de Louis XII puis d'Henri II, mais c'est peut-être plus un petit rappel pour dire, voilà, je peux t'ennuyer, j'ai cette possibilité, mais je pense que c'est un outil que les rois de France ont toujours utilisé avec prudence, parce que, par exemple, le concile de 1511, c'est, pour employer un terme technique, un énorme bide. Voilà, ça ne marche pas du tout. En 1516, il y a des moments où il y a des petites tensions dans les discussions. François Ier menace jamais de ça. C'est-à-dire que son prédécesseur s'est ridiculisé en 1511. Voilà. Donc, pour répondre à votre question, le risque n'a jamais été bien grand.
0: J'enseignais ici, nous avons l'obligation entre le roi de France et le pape de trouver un accord. On l'entend bien parce que la rupture n'est pas envisageable. Ça peut être une menace très très très lointaine, mais elle n'est pas envisageable. Il faut trouver un accord. Vous avez parlé de veto, c'est-à-dire que le pape a un veto sur les décisions royales au moment des nominations.
1: Alors en fait, le pape peut mettre un veto sur un nom. Alors, si jamais il y a un veto, à ce moment-là, s'ouvre une période de négociation. Ça arrive tout au long du XVIe siècle, du XVIIe siècle, et encore du XVIIIe siècle.

0: Paul de Foix, par exemple, n'a pas pu être, enfin, a eu d'énormes difficultés pour être évêque de Toulouse et finalement ne voit pas sa nomination à cause de ses sympathies protestantes.
1: Oui, voilà, parce qu'il y a ce paramètre à prendre en compte aussi. Eh, dites donc, mais c'est formidable cette histoire-là pour les historiens, les historiennes, parce que entre l'idée par le roi de France de nommer quelqu'un, le faire valider par le pape qui rend... Ça fait plein de documents, ça. Ah, c'est à beaucoup d'écrits.
2: Ça fait plein de documents, et ça fait d'autant plus de documents que Jean a raison de dire que c'est très rare, en fait. Les problèmes sont assez rares, mais sur un siècle, il y en a quand même un certain nombre. Et c'est assez amusant de voir comment eh bien, vous avez, en fonction des intérêts propres des uns et des autres, bah, des tentatives de ne pas respecter ce qui a été négocié. Et par exemple, il y a une tentative à la fin des années 1520 du cardinal François de Clermont-Lodève de... Enfin, il est élu, en fait, archevêque d'Auch par le chapitre cathédral. Et ce n'est pas du tout le candidat du roi. Hein. Donc, le François Ier rappelle à l'ordre et les chanoines et puis l'archevêque. Et qui tient bon ? C'est assez surprenant de voir que l'archevêque ne se couche pas, en fait, face aux lettres assez courroucées de François Ier. Et ce qui va emporter l'affaire, eh bien, c'est une lettre de Louise de Savoie, qui est conservée à la Bibliothèque nationale de France. Donc, Louise de Savoie, qui est la mère de François Ier, qui est une lettre très mesurée, pas du tout menaçante comme François Ier, si ce n'est la dernière ligne où elle dit à François Clermont de François Clermont-Lodève, au cardinal, en gros, de céder la place. Et les derniers mots de la lettre, c'est « et vous vous en porterez bien ». et ça suffit à emporter l'affaire. Et c'est tout à fait ce qui est intéressant. Je trouve quelqu'un comme Louise de Savoie, voilà, elle ne hausse pas le ton, mais voilà, il comprend. On ne sait pas ce qu'il comprend, mais il comprend qu'il faut lâcher l'affaire.
0: J'en sais. Et sur cette production documentaire, il faut bien comprendre que le Concordat de Bologne dont on parle régit les relations et ces questions de nomination jusqu'à la Révolution française. Et donc, par exemple, au XVIIe siècle, où il y a des contestations, mais il y a aussi toute cette pratique, il y a une production intense de papier, bien étudié dans sa thèse par Olivier Poncet sur les relations entre la France et le pouvoir pontifical. Et donc, parce qu'à chaque étape, en plus, il faut payer un tout petit peu, parce qu'il y a des secrétaires, il y a des lettres qu'il faut timbrer, etc. Donc, c'est tout un processus de papier entre les deux États qui a laissé une documentation, mais colossale, aussi bien en France qu'évidemment dans les archives apostoliques au Vatican.
1: Oui, parce que c'est ça, c'est un va-et-vient
0: constant.
1: Sachant qu'il y a une diplomatie avec des individus présents des deux côtés. Donc, ces gens-là se connaissent bien. Mais c'est vrai que Cédric Michon, ce monde de la Renaissance, c'est un monde d'une complexité et d'échanges constants. C'est-à-dire que les gens se connaissent, mais les gens échangent énormément.
2: Ah oui, c'est le sous-titre du livre dont je vous remercie d'avoir parlé, et qui est un monde en mouvement, c'est un peu cette idée-là. Effectivement, c'est des échanges, c'est les mouvements des hommes, c'est les mouvements des lettres, c'est les mouvements des objets. C'est vraiment ça, la Renaissance. Et c'est vrai que c'est un autre mouvement très important, c'est le mouvement de la diplomatie, en fait. En ce sens que la Renaissance correspond à la naissance de la diplomatie telle qu'on la connaît aujourd'hui. C'est-à-dire qu'il a toujours, vraisemblablement, existé des ambassadeurs exceptionnels depuis que l'homme existe. C'est-à-dire que j'imagine bien que dans les tribus de Néandertal, pour aller discuter d'une tribu à l'autre, voilà, on pouvait envoyer un émissaire. Mais ce qui apparaît, alors je parle pour l'Occident, hein, je ne parle pas du tout pour le reste du monde, mais en Occident, la naissance de la diplomatie au sens moderne, c'est-à-dire la nomination d'un ambassadeur résident, c'est-à-dire qui réside, envoyé par un pouvoir auprès d'un autre pouvoir, cet ambassadeur résident, ça apparaît dans l'Italie de la seconde moitié du XVe siècle, donc dans le contexte où cette marqueterie d'États petits, moyens et grands que j'ai évoqué tout à l'heure, signe un accord qui est la paix de Lodi, qui met la paix à peu près entre tout le monde, et où donc pour maintenir cette paix, chaque État nomme un ambassadeur résident auprès des autres. Et par capillarité, en fait, cette diplomatie résidente, en fait, va irriguer toute l'Europe. La Castille, l'Aragon, le Portugal, la France, le Saint-Empire romain germanique, la Hongrie, l'Angleterre, l'Écosse, etc. Et effectivement, chaque pouvoir se met à entretenir des ambassadeurs chez la plupart des autres pouvoirs. Et c'est vrai que ça, c'est un... Et donc, les nonces pontificaux, par exemple, pour la papauté, qui sont envoyés un peu partout, effectivement, ça va produire une masse d'archives qui est une aubaine pour l'historien qui pour le XVIe siècle, écrit en partie, pas seulement évidemment, mais en partie, écrit son histoire politique de la Renaissance, par exemple, à partir de ses rapports d'ambassadeurs.
1: Avec ce concordat de Bologne en 1516, nous avons des relations entre le Royaume de France et la papauté qui s'appuient sur un texte, et vous l'avez dit, Jean Seignier, l'importance de ce texte

0: est tel qu'il est valable jusqu'à la Révolution française. Est-ce que nous avons la même chose avec d'autres pays, avec d'autres royaumes ? Parce que là, on a un concordat avec la France, mais il se passe quoi ailleurs ? C'est quelque chose de très courant avec chaque pays, le pape discute et négocie ?
1: Alors, je ne pourrais pas vous donner la liste des concordats qui ont uni, enfin, qui ont lié la papauté aux grands États, ne serait-ce qu'européens, depuis les origines jusqu'à aujourd'hui. Hein. Il y en a effectivement un certain nombre. Mais je redirai encore une fois que si vous regardez la France d'après 1516 avec la France d'avant 1516, encore une fois, dans les faits, ce concordat ne change pas grand-chose quant à la pratique. Ça change quant à la fluidité des choses, mais pas grand-chose quant à la pratique. Et je me rappelle que le premier qui m'avait fait cette remarque-là, c'était Robert Knecht, qui nous a quittés il n'y a pas très longtemps, qui était le grand spécialiste de François Ier, qui était prof à Birmingham, et qui, quand il avait fait sa thèse dans les années 50... sur les évêques anglais de la fin du XVe siècle, c'était aperçu que, en gros, ça fonctionnait dans l'Angleterre de la fin du XVe siècle, ça fonctionnait comme dans la France d'après le Concordat. Et ça, il avait écrit ensuite un article dans les années 70 où il montrait en gros que voilà, le Concordat c'était pratique, hein, personne va s'en plaindre, c'est à plein de petits intérêts secondaires ou primaires, mais ça change pas grand-chose sur le souci qu'ont les pouvoirs temporels de contrôler leur Église, que ce soit en France, en Angleterre, en Écosse, etc. Alors après, là, dans la période qui nous intéresse, on va basculer dans une Europe qui va se diviser entre catholiques et protestants, donc les choses sont plus compliquées, il va y avoir l'anglicanisme en Angleterre, etc. Mais avant, voilà, c'est pas une révolution des pratiques si grande que ça.
0: L'anglicanisme en Angleterre, c'est en 1534 et direction l'Angleterre, hélas, madame.

0: Hélas, madame, une chanson qui a longtemps été attribuée au roi d'Angleterre Henri VIII, et puis que, ben, pas du tout, parce qu'elle datait d'avant, mais c'est pas grave, ça nous permet de faire une transition. J'enseignais en Angleterre, il y a l'anglicanisme. Vous nous l'avez dit clairement, hein, le roi de France et le pape sont globalement contents de ce concordat de Bologne de 1516. C'est l'Église de France, le clergé français, qui est un peu moins content. Est-ce qu'il y a une comparaison possible à faire avec ce qui se passe en Angleterre? Parce que je sais que ça fait partie des grands débats de l'historiographie aussi, de réfléchir dans une histoire comparée entre ce qui se passe en France et en Angleterre.
1: Alors, je ne sais pas si... Il y a une comparaison à faire dans le sens où il n'y a pas eu... c'est, encore une fois, c'est quand même deux modèles différents. Il n'y a pas le contexte est différent entre Henri VIII et François Ier pour les raisons qui prévalent à la rupture. En revanche, ce qui est certain, c'est qu'au moment de la réception du Concordat de Bologne, il y a des contestations. Alors, il y a des contestations de la part de la faculté de théologie, donc de la Sorbonne, qui s'opposent en raison du gallicanisme. Il y a aussi des contestations de la part des parlements qui, en raison d'un gallicanisme juridique, eux aussi refusent tout d'abord le Concordat, préférant encore ce modèle de l'élection. Et finalement, François Ier, entre 1517 et 1518, impose ses vues. Mais il impose ses vues à la fois dans une logique de renforcement du pouvoir royal et de défense de son accord avec la papauté. Donc de ce point de vue-là, le gallicanisme ressort perdant, alors que, pour reprendre la question initiale, on pourrait dire que l'anglicanisme est quand même une victoire de cette église locale. Donc la comparaison est intéressante, mais elle a aussi ses limites sur un certain nombre... d'éléments.
0: Oui, ça veut dire qu'au XVIe siècle, au moment d'affirmer le pouvoir dans un territoire, que ce soit la France ou l'Angleterre, il y a deux voies possibles. Il y a une voie française avec le Concordat, et puis la voie anglaise qui aboutit à cette rupture de 1534, et c'est l'anglicanisme.
2: Oui, alors c'est ça. Il y a aussi, là aussi, il y avait une lettre qui était sur laquelle j'étais tombé, qui est là aussi conservée à la BNF, qui est une lettre du duc de Norfolk, Thomas Howard, qui en 1534 écrit au connétable, enfin qui n'est pas encore connétable, au grand maître Anne de Montmorency, pour lui dire voilà, ça serait bien, faites comme nous, faites comme nous, et il lui explique toutes les raisons, tout ce qui sépare, je dirais, les intérêts de l'Église, les intérêts du royaume, des intérêts de la papauté. Dans les faits, et Anne de Montmorency, je n'ai pas trouvé la réponse. Je ne sais pas s'il n'y en a pas eu ou s'il y en a une qui s'est perdue. Mais en fait, on voit bien, en tout cas en lisant cette lettre avec 5 siècles de décalage, que la situation n'est pas la même. Et je dirais que, vous savez, dans la vie, pour justifier ses actions, on a toujours deux raisons. On a une bonne raison et on a la vraie raison. Et je dirais que dans le quatrième acteur qu'a évoqué Jean, vous disiez tout à l'heure, il y a trois acteurs, il y a au moins trois acteurs qui sont le roi de France, le pape et puis l'Église. Et puis Jean, il y a aussi les parlements. Et sur cette opposition, l'opposition la plus forte à l'enregistrement du Concordat de Bologne, l'enregistrement, c'est le fait d'inscrire sur les registres du Parlement, hein, donc cet accord qui a été négocié entre François Ier et Léon X, effectivement, le Parlement s'oppose très violemment et avec des arguments qui sont des arguments qu'on comprend hein, dans la logique qu'évoquait Jean et que vous évoquiez tout à l'heure également, qui est le gallicanisme et qui est le conciliarisme. C'est-à-dire comme le Concordat de Bologne, dans les décisions qu'il prend, je le redis, il y a cette idée que les conciles, donc l'Assemblée des évêques, n'est pas supérieure au pape. Et bien, comme ça remet ça en cause, le Parlement dit, non, c'est pas ça qu'on dit chez nous en France. Mais au-delà d'un combat qui est un combat idéologique sans doute en partie sincère, ça, ce serait la bonne raison. Je pense qu'il y a surtout une vraie raison qui est que, et qui là encore ne peut être comprise que si on prend un peu de recul, et qui est de comprendre que dans l'histoire de la construction de l'État moderne, donc des derniers siècles du Moyen-Âge jusqu'au XVIe siècle, eh bien, le pouvoir royal crée en France, je prends l'exemple français puisque c'est ce qui nous intéresse aujourd'hui, l'État français, le pouvoir royal crée un certain nombre d'institutions. Les chambres des comptes, le Parlement, etc. Et ces institutions, et notamment le Parlement, portent en elles un gène d'autonomie qui les pousse, par essence, à s'opposer au pouvoir royal en s'affirmant comme les garantes de la tradition. Et c'est ça qui explique les tensions qui, d'une certaine manière, apparaissent pour la première fois en France au cours de ces discussions autour du Concordat de Bologne, et où le roi est un peu surpris, en fait, de cette résistance du Parlement, et il répond assez hautement, il finit par passer en force. Mais c'est quand même surprenant de voir qu'il faut presque 2 ans avant qu'il réussisse à passer en force. Et ça, ça va se poursuivre ensuite dans les tensions au moment de la Fronde, par exemple, hein, plus d'un siècle plus tard. Les tensions lorsque le Parlement, sous Louis XV, 2 siècles plus tard, voilà, affirme qu'il est le défenseur d'une espèce de constitution française. Et puis, en fait, c'est la Révolution, là, encore, qui va mettre tout le monde d'accord en supprimant et les parlements et la monarchie française. Mais dans cette opposition au Parlement, dans cette opposition du Parlement au Concordat de Bologne, il y a l'idéologie gallicane, et ça je pense que ça n'est pas discutable, mais il y a aussi une question de rapport de pouvoir entre une institution qui émane du pouvoir royal, mais qui entend s'affirmer comme celle qui est la garante en fait des traditions du Royaume de France.
0: Oui, j'ai enseigné, on entend bien ici que pour comprendre ce Concordat de Bologne, et pour comprendre ce 16e siècle, il faut prendre en compte tous ces acteurs. C'est un phénomène complexe, en fait. Simplement évoquer ce Concordat de Bologne de 1516 comme une négociation entre un roi et un pape, François Ier et Léon X, ne permet pas de saisir ni ce que c'est, ni sa portée.
1: Non, bien sûr, et en plus, en même temps qu'il y a le Concordat de Bologne, il y a un concile qui se déroule, qui est le concile de Latran V. D'ailleurs, le pape fait ratifier les accords du Concordat de Bologne par le concile. Il n'en avait pas spécialement besoin, mais c'est pour renforcer encore un petit peu l'autorité. Concile qui avait été ouvert en réaction au concile de Pise qui a été mentionné. Donc c'est vrai qu'il y a tout un... C'est un accord parmi un ensemble de négociations. Mais c'est vrai que cet accord est suffisamment bien formulé et solide pour ensuite constituer la base, le fondement des relations entre la papauté et le Royaume de France jusqu'à la Révolution française. Alors, il y a des spécificités. Il y a un indulte en 1531 prévoit des exceptions pour certaines provinces. De même, en 1579, avec les grandes ordonnances de Blois, on spécifie un peu les procédures de nomination. Mais c'est vraiment le Concordat de Bologne qui va être le traité fondamental des relations sur tout cet aspect, on va dire, matériel et un peu ecclésiologique aussi, il faut bien le dire.
0: Et dès lors, François Ier peut placer ses petits potes.
3: François, par la grâce de Dieu, roi de France, à tous ceux qui ces présentes lettres verront salut. Savoir faisons que nous désirons singulièrement notre très cher et aimé cousin, Hippolyte d'Este. En considération de l'affinité dont il nous atteint, à cause du mariage naguère fait conjoint en notre très cher et très aimé beau-frère, le duc de Chartres, comte de Gisors, son frère, et notre très cher et très aimé belle-sœur, Renée de France, duchesse desdits duchés et comtés, et lui aider à le faire pourvoir de bénéfices en nos royaumes et seigneuries pour la plus ample manutention et entretenement de son état en Sainte Église.
0: Raphaël Lalonde, dans le cours de l'histoire, qui lisait cette lettre patente de François Ier, signée à Saint-Germain-en-Laye en février 1529, où François Ier donc place sa famille, en l'occurrence c'est Hippolyte d'Este. J'enseignais, vous êtes l'auteur de l'ouvrage « Entre aigles, l'Hélys et la Tiare ». Alors, l'aigle, c'est qui ? Ça, c'est le Saint-Empire, c'est ça ?
1: L'aigle, c'est... Non, c'est le duché de Ferrare qui ont les aigles, l'Hélys, le Royaume de France, et la Tiare, la papauté.
0: Ok, les deux derniers, je les avais. Les relations des cardinaux d'Este avec le Royaume de France de 1530 à 1590. Alors là, c'est un très bel exemple. On voit le roi de France qui nomme et qui, par les relations familiales, justifie presque sa domination. C'est étonnant parce qu'on pourrait dire « Oh ben non, mais c'était une sainte personne qui a été pieuse toute sa vie, qui est très savante, c'est pour ça qu'il mérite ce bénéfice. »
1: Alors, il ne faut pas faire un procès d'intention, Cédric l'a rappelé, on peut nommer des prélats extrêmement compétents. Il n'empêche que pouvoir nommer un bénéfice ecclésiastique représente 2 avantages. Le premier, c'est que le roi, sans dépenser directement d'argent, dispose d'une manne financière colossale, puisqu'il va pouvoir nommer les personnes qui souhaitent récompenser, ou les familles qui souhaitent récompenser, à la tête des bénéfices ecclésiastiques, et donc chaque année, qu'ils auront une rente sur ces bénéfices. Donc, c'est une manière de mettre la main sur un bulletin, il faut bien dire, un bulletin de bénéfices colossal. Deuxième avantage, c'est qu'on crée des réseaux de clients en récompensant. Alors, on peut nommer des familles de l'aristocratie française, c'est ce que fait essentiellement François Ier, mais on peut également nommer des, puisque ce sont les, on est en plein dans les guerres d'Italie, des rejetons des familles princières italiennes. C'est un double avantage, ça permet de ressouder des alliances qui sont toujours un peu fluctuantes, et d'autre part, et c'est le cas ici pour Hippolyte d'Este, c'est on fait le pari d'une carrière ecclésiastique qui permettra éventuellement au prélat d'arriver au sein du Sacré Collège et donc en prévision d'un futur conclave d'avoir des représentants d'un parti français qui pourrait voter pour un pape français. Alors, ça ne marche pas, cette stratégie de créer un parti français. Il n'empêche qu'on a toute une série d'Italiens, de prélats italiens qui arrivent en France. Et d'ailleurs, le cardinal Jean Dubélé a des mots très durs sur ces prélats italiens qui, dit-il, viennent de leurs bénéfices tout crottés, parce que c'est des tout petits bénéfices en Italie, pour bénéficier de ces grands bénéfices français bien plus riches que les bénéfices italiens.
0: Et une fois qu'ils sont nommés, tous ces gens-là, Cédric Michon, ils restent fidèles à qui ? Parce qu'il y a cette double nomination, j'ai envie de dire. Donc il y a le roi, et puis après, le pape valide. Mais par la suite, comment ça se passe ?
2: Sur la question du conflit de loyauté, il me semble que la réponse est très claire et sans ambiguïté. Je ne sais pas si Jean sera d'accord, mais la fidélité, elle est au roi. Alors, je parle des Français. Pour les Italiens, la fidélité, elle est à eux-mêmes. Elle est ni au roi, ni au pape. Elle est à leur intérêt. Voilà. Donc, si on laisse de côté les Italiens, si on se concentre sur les Français, à chaque fois qu'il y a un conflit, il n'y a pas de réel conflit de loyauté. Il y en a un théorique, mais dans les faits, c'est le patron, pour répondre, reprendre votre... C'est qui le patron de
0: voilà, du roi ou du pape, patron, c'est qui le patron ?
2: C'est roi. C'est le roi. C'est le roi qui est le patron.
0: Et avec ça, Jean Signy, vous êtes d'accord, hein, c'est l'idée qu'en France, on reste fidèle au roi.
1: Oui, en fait, le seul moment où on peut voir des cas, justement, qui s'en éloignent, mais c'est bien plus tard, c'est au moment de la Ligue catholique, donc à la fin du XVIe siècle, où là, on a l'exemple de prélats français qui s'installent à Rome, je pense à Nicolas de Pellevée, qui est fait cardinal, et qui, à la fin, mène une politique hostile à Henri III, à partir des années 1585, donc tout début de la Ligue catholique. Mais on est dans un contexte différent, on est dans un contexte où on a des catholiques, on pourrait qualifier d'exclusivistes, qui cherchent une autre solution. En tout cas, le roi n'apparaît plus forcément comme l'unique garant du catholicisme dans un moment d'exacerbation des tensions. Mais sinon, à part ce moment, c'est vraiment le roi de France qui est le chef. Alors, c'est vrai que pour les prélats italiens, c'est un petit peu différent. Ils servent davantage leurs intérêts et les intérêts de leur famille, avec l'idée qu'eux résident davantage en Italie, même s'ils peuvent être présents à la cour de France, a fortiori dans la seconde moitié du XVIe siècle, que justement à la cour de France. De ce point de vue-là, il faut rappeler que la nomination à un bénéfice ecclésiastique n'implique pas résidence. Donc on peut très très bien être nommé abbé de Grand-Selve, abbé de Pontigny ou évêque d'Auch ou de Lyon et ne jamais mettre les pieds, d'ailleurs c'est souvent le cas, à Lyon, à Grand-Selve ou à Pontigny.
0: Ah oui, voilà, donc on est sur des schémas, c'est vrai, qui sont éloignés de la manière dont on pourrait se représenter de façon idéale le fonctionnement des gens qui ici sont nommés, des intérêts partagés. On voit bien tant d'éléments à prendre en compte. Et il y en a un qui est en toile de fond depuis le début de cette émission. C'est un peu l'ambiance Renaissance, hein. C'est le protestantisme. Parce que depuis tout à l'heure, nous parsemons l'émission de ces évocations. En 1516, c'est le Concordat de Bologne. En 1517, c'est Luther qui affiche ses 95 thèses où il critique la papauté. Cédric Michon, est-ce qu'il y a une incidence pour saisir la mise en place de ce Concordat de Bologne ? En soi, c'est impossible puisque c'est une année avant le Concordat. Donc, il marque des relations qui datent d'avant la naissance même du protestantisme.
2: Ah oui, tout à fait. Il n'y a pas de lien entre les deux événements. Et c'est vrai que cette question du rapport au protestantisme va irriguer les enjeux de prise de décision sur les nominations par le roi, sachant que la réalité évolue au fur et à mesure qu'on avance dans le siècle. C'est-à-dire que vous voyez, j'évoquais tout à l'heure à propos de Léon X le fait qu'il ne voilà, que c'est un grand collectionneur, etc. Et on lui a souvent reproché, je crois à juste titre, hein, de ne pas avoir perçu ce qui s'était passé en 1517 et de l'avoir interprété exclusivement comme une énième hérésie médiévale. Et je dirais, c'est pas scandaleux ce contresens, effectivement. En fait, ce que n'a pas mesuré Léon X, et là encore, c'est quelque chose qui fait quand même étonnamment écho avec notre période, c'est que la grande nouveauté de la pensée de Martin Luther, je dirais, ou du phénomène luthérien plutôt, c'est pas tellement la pensée de Martin Luther. Alors, je pense que je suis en train d'expédier un peu rapidement l'originalité du luthéranisme. Je prie tous les théologiens protestants de m'excuser, mais ce que je veux dire par là, c'est que ce que dit Luther a quand même beaucoup de choses qui sont dites par Luther ont été dites à plusieurs reprises dans les siècles qui ont précédé par ceux qu'on a qualifiés d'hérétiques. Pourquoi ? Parce que l'histoire a été écrite par les vainqueurs et donc c'est l'Église catholique qui a gagné. Et voilà, quand on finit sur le bûcher, et ben on dit que ce que vous avez écrit, c'est de l'hérésie. Mais la grande spécificité, la grande différence entre le monde de Luther et le monde des cathares, par exemple, eh bien, c'est qu'il s'est passé un phénomène qui est un phénomène absolument fondamental dans l'histoire de l'Europe et dans l'histoire de l'Occident et dans l'histoire du monde en général, c'est l'invention de l'imprimerie. Et donc, vous avez la rencontre entre un nouveau moyen de communication et puis une pensée nouvelle. Et le talent de Luther, l'intelligence de Luther, la radicalité des thèses de Luther qui bénéficie d'un haut-parleur absolument exceptionnel par l'imprimerie. Et c'est pour ça que je faisais un parallèle avec le monde d'aujourd'hui, parce que dans le monde d'Internet, mais encore plus dans celui des réseaux sociaux, on voit très bien ce qu'est capable aujourd'hui de faire la jonction d'une idéologie avec des outils de communication qui peuvent être la télé, qui peuvent être la presse écrite et qui peuvent être les réseaux sociaux. Et donc, alors c'est aujourd'hui infiniment plus fort que ce qui se passe à la Renaissance. Mais déjà, à la Renaissance, ça suffit à faire triompher cette religion nouvelle qu'est le luthéranisme.
0: Et puis, dans ce XVIe siècle, au moment de réfléchir aux évolutions de l'Europe politique et religieuse, il y a un concile qu'il faut évoquer, le concile de Trente.
4: L'empereur avait, sur l'œuvre à accomplir, ses vues, qui n'étaient pas celles du pape. Les Érasmiens penchaient vers des solutions conciliantes. Les théologiens tenaient pour l'intransigeance. Les uns se souciaient davantage de la réforme des institutions et des mœurs, les autres des définitions dogmatiques, alors qu'il était urgent de reconnaître au chef de l'Église ses prérogatives traditionnelles. Tu es pierre, et sur cette pierre je bâtirai mon Église. À force de patience et de doigté, le Saint-Siège réussit à vaincre toutes ces difficultés. Les pères travaillèrent avec une méthode très sage. Il fut entendu dès la troisième session qu'on mènerait de front les deux tâches essentielles, les réformes des institutions et des mœurs par des décrets appelés canons disciplinaires, la défense de la foi par des définitions dogmatiques. On jugea plus simple de suivre dans l'exposé doctrinal l'ordre même de la confession protestante d'Augsbourg et d'opposer sur chaque point l'orthodoxie catholique à l'erreur protestante.
0: Le révérend père Boulay, en 1950, qui évoquait le concile de Trente. Le concile de Trente s'est lancé en 1542, mais il se tient à partir de 1545. Et le pape, à ce moment-là, c'est Paul III. Bon, ben, on réforme l'Église pour répondre, en fait, à ce mouvement protestant qui bouleverse toute l'Europe. Est-ce que ça a une incidence pour nous, le Concordat? Ça fait bouger les choses, le Concile de Trente? J'ai déjà des éléments de réponse. Vous m'avez dit que le Concordat de Bologne, il durait jusqu'à la Révolution. Donc, ça fait pas tant bouger les choses que ça, j'enseignais.
1: Oui, alors déjà, le Concile de Trente va, dans les années qui suivent, et encore davantage au XVIIe siècle, entraîne une modification, notamment dans la formation et dans la compétence, dans ce qu'on est en droit d'attendre des prélats. Et par exemple, de plus en plus, les rois de France, alors prenons par exemple le règne de Louis XIV, on va nommer des prélats bien formés, quand bien même ils appartiennent aux familles toujours de l'aristocratie française, des prélats bien formés, qui sont passés par le séminaire, et c'est vraiment un mouvement qu'on qualifie de réforme catholique, c'est-à-dire un approfondissement de la formation et des compétences. Alors, on pourrait dire en réponse au protestantisme, mais même au-delà, dans une volonté de demande d'approfondissement de la foi et de la spiritualité de la part des fidèles. Et ça, c'est vraiment un des résultats du Concile de Trente, qui concerne directement le Concordat de Bologne. Après, deux autres résultats qui le concernent directement, c'est-à-dire que le Concile de Trente oblige les évêques à résider dans leur évêché. Alors, ça se fait progressivement. Le grand modèle de ça, c'est Charles Borromée, le neveu d'un pape qui s'appelle Pie IV. Et Charles Borromée, qui est canonisé, c'est vraiment le modèle du grand prélat, du saint prélat, c'est Saint Charles Borromée. Voilà, c'est un autre modèle qu'on va aussi importer en France au XVIIe siècle. Donc là, deux effets directs du Concile de Trente sur la pratique du Concordat de Bologne. Et enfin, le Concile de Trente, au moment même du Concile de Trente, le Concordat de Bologne reste une toile de fond des négociations, des ambassadeurs et de la spécificité des relations entre le Royaume de France et la papauté.
0: Et le Concordat de Bologne, de toute façon, n'est pas un texte figé, Cédric Michon, au sens où ces textes-là s'adaptent selon les contextes, selon les besoins, selon les circonstances, au fil du temps.
2: Oui, tout à fait. Effectivement, c'est vraiment des textes qui sont vivants. Je rebondirais juste un peu pour redire la même chose, mais parce que ça me paraît, donc très rapidement, parce que ça me paraît très, très important ce qu'a dit Jean, c'est qu'effectivement, ce Concile de Trente, à sa manière, c'est un peu la même chose que la réforme de Martin Luther. Ce que je veux dire, c'est qu'il y a une réforme qui irrigue l'Église catholique à la fin du Moyen-Âge. Et donc, la première réforme importante, c'est le protestantisme, en fait, qui retourne à des fondamentaux, qui remet en cause des choses qui sont dites depuis des siècles. Et le Concile de Trente, c'est indiscutablement une réaction à la Renaissance, à la réforme, pardon. Mais ça n'est pas que ça. C'est aussi la même chose, le même courant de départ, de volonté de réforme, effectivement. Et c'est vrai que dans la participation des évêques gallicans ou des archevêques gallicans, ou les cardinaux, enfin, etc., tous les Français qui participent au Concile de Trente ou qui s'expriment dans le contexte du Concile de Trente, on sent que ils ont ils sont un peu perplexes sur ce qui est en train de se mettre en place, et y compris le fait que ces évêques, je pense, Jean a évoqué tout à l'heure le cardinal Jean du Bellay, hein, qui est le cousin du poète que l'on connaît, et ce cardinal, c'est une espèce de, c'est un personnage assez fascinant, une espèce de perdant magnifique, corrompu. Et en même temps très très très flamboyant et très très fascinant, et c'est vrai qu'on sent qu'il est un peu il se méfie de ce qui est en train de se mettre en place, et que ça va être plus compliqué, en fait, sent-il, de pouvoir faire ce qu'on faisait jusque là et donc c'est vrai que sur cette idée de le Concile de Trente, c'est quelque chose qui leur plaît, par cette idée du concile qui va décider de choses, et en même temps ils sont assez critiques, certains d'entre eux, sur ce qui est en train de se mettre en place et qui est une réforme profonde de l'Église.
0: J'enseignais.
1: Et pour rebondir rapidement sur l'adaptation du texte, un exemple, au cours du XVIe siècle, par exemple, l'abbé de Cluny, elle, fonctionne par nomination royale, alors que l'abbé de Cîteaux, à la suite de négociations tout au long du XVIe siècle, parvient à garder une sorte de droit d'élection. Et donc voilà, en fonction des abbayes, en fonction de la capacité à mobiliser un réseau, parce que Cîteaux, c'est encore un réseau européen et international, à mobiliser donc son réseau, certaines abbayes, au cas par cas, parviennent à garder une forme d'élection. Donc, il y a le texte, hein, dans son application théorique, puis c'est un certain nombre de cas pratiques qui ensuite entrent dans la loi, et ça on les retrouve jusqu'au XVIIIe siècle, et en fait jusqu'à la Révolution française.
0: Ça vaut aussi pour les abbayes d'hommes par rapport aux abbayes de femmes ?
1: Alors, en fait, normalement, il y a nomination également pour les abbayes de femmes, mais ce qui se passe, c'est que ces nominations mettent beaucoup plus de temps à se mettre en place tout au long du XVIe siècle. Donc là aussi, il y a un décalage dans les abbayes entre abbayes d'hommes et abbayes de femmes.
0: Bon, Cédric Michon, ce concordat de Bologne en 1516 est efficace parce qu'il dure jusqu'à la Révolution. Mais là aussi, hein, il faut systématiquement s'arrêter, recontextualiser, pour saisir que y a des adaptations possibles, et on s'arrange, l'Église française, le gallicanisme s'arrange avec cette chose-là aussi.
2: Oui, tout à fait. Et il y avait une phrase, alors peut-être Jean me corrigera, je ne sais pas si je vais la citer correctement, mais le grand spécialiste de l'histoire du gallicanisme en France au XVIe siècle, c'est Alain Talon, et il montrait en fait quelque chose sur... C'était une phrase contemporaine qui disait, je crois... même si c'est une putain, donc il parlait de l'Église, non mais c'est une putain, je serai tout, elle restera toujours ma mère ou quelque chose comme ça, je sais plus quelle est cette.
1: C'est Pierre de l'Étoile qui, à la toute fin du XVIe siècle, dit même si elle reste une putain, ça reste quand même ma mère et c'est en son sein que je veux mourir.
2: Voilà
1: c'est à propos du gallicanisme.
2: Et donc on est souvent assez surpris, ce que montrait Alain Talon, c'est comment les gallicans, en fait. À l'arrivée, c'est comme un enfant qui serait en colère contre ses parents, mais qui, à l'arrivée, aime ses parents et ne va pas aller jusqu'à la rupture. Vous voyez, un petit garçon qui fait une colère. Il y a cette dimension-là, je trouve, moi, souvent dans les grandes querelles gallicanes, c'est qu'à l'arrivée, ils ne veulent pas rompre. Ils ne veulent pas rompre, ils ont cette fidélité. Enfin, ils très, très, très général, mais voilà, il y a cette volonté de ne pas rompre avec cette Église romaine, même. Voilà.
0: Jusqu'à la Révolution française, où là, les cartes sont rebattues, parce que c'en est fini du Concordat, vous l'avez rappelé, c'en est fini de la monarchie aussi, et par la suite, il faut attendre le nouveau Concordat, hein, celui de 1800, et ça tombe bien, ce sera le prochain épisode du cours de l'histoire. En tout cas, merci vivement à vous deux, Cédric Michon. La Renaissance, un monde en mouvement aux éditions Calibre, vous l'avez dit, c'est à la fois une synthèse et un essai en écho à ce que nous vivons aujourd'hui. Et nous savons combien nous avons besoin d'histoire. Et j'enseignais entre l'aigle, l'hélice et la tiare. Merci en tout cas d'être venu dans le cours de l'histoire.
2: Merci à vous.
0: Et pour le prochain épisode, évidemment, nous retrouvons Napoléon qui a l'habitude de kidnapper les papes. Alerte enlèvement.
5: L'impératrice gravit les 5 premiers degrés. Le poids du manteau l'a fait chanceler.
6: L'empereur chancelle, lui aussi, mais par un élan vigoureux, il se reprend et lestement gravit les degrés.
7: Après l'intronisation, le pape dépose un baiser sur la joue de l'empereur et prononce « Vivat imperator in aeternam ».
6: Napoléon se tourne vers son frère Joseph et lui dit
5: « Si notre père nous voyait ».
0: Et pour vous que ça dure. C'est le cours de l'histoire sur France Culture, une émission réalisée par Sam Bakiast avec à la technique Nicolas Leroux, la émission préparée par Mayouen Guizio, Jeanne Delecroix, Raphaël Laloum, Jeanne Copé-Sindoni, Le Beau, Amy Houbé. 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
14: Bonjour le Book Club, bonjour Claire Simon. Moi j'ai découvert Annie Arnaud au lycée grâce à son roman La Place, et au-delà d'être un roman qui m'a beaucoup touchée par sa dimension très personnelle, c'est aussi un roman qui a constitué un véritable déclic dans ma vie, qui m'a ouverte un peu plus sur la sociologie et aussi sur la dimension politique que peuvent avoir les romans qu'on nous propose de lire et d'étudier au lycée.
13: Comme d'une matière à explorer pour saisir et mettre au jour quelque chose de l'ordre d'une vérité sensible.
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16: Il, elle l'appelle Annie. Ces lycéens qui parlent ensemble ou avec leur professeur des romans de la désormais prix Nobel de littérature Annie Ernaux le font avec une proximité, même lorsqu'ils ne s'y reconnaissent pas, propre à l'expérience de la lecture. Car c'est cela que filme Claire Simon dans son nouveau documentaire, des jeunes gens qui ont lu et échangent sur des textes, leur langue, la réalité dont ils témoignent, ce qu'elles révèlent en creux de la leur, de leur vie, de leurs années. tout ce qui est brassé dans les livres d'Annie Ernaux, la honte, le sexe, le temps, la condition féminine, tout se trouve comme actualisé, dialectisé par leurs visages adolescents. Démonstration que l'expression choisie par l'autrice « Écrire la vie » est un programme actif. La réalisatrice Claire Simon est notre invitée à l'occasion de la sortie en salle du film. Ensuite, comme chaque mardi, on parle des parutions à destination des plus jeunes lecteurs. Raphaël Bott parle aujourd'hui du nouvel album d'un auteur qu'on adore, Adrien Albert. Nous voilà ensemble pour une heure. Bienvenue tout le monde dans le Book Club. Bonjour Claire Simon.
17: Bonjour Marie Richeux.
16: Écrire la vie, Annie Ernaux, racontée par des lycéennes et des lycéens, sort en salle demain, mercredi 23 septembre. C'est l'occasion de votre venue dans le Book Club. Merci beaucoup, on est ravis de vous recevoir ici. Votre film a été présenté en 2025 à la Mostra de Venise. Il a été sélectionné et présenté aussi aux Rencontres internationales du documentaire à Montréal. Il avait fait l'objet d'une diffusion sur France 5 en décembre 2025. Une petite annonce avant de commencer notre entretien. Vous recevoir pour parler de ce film, Claire Simon, c'est un jour parfait pour annoncer le lancement aujourd'hui du prix Roman des étudiants de France Culture. Je rappelle le dispositif. Chaque année, le prix récompense une œuvre écrite en langue française, issue de la rentrée littéraire et élue par un jury exclusivement composé d'étudiantes et d'étudiants. Les inscrits pourront lire les 5 romans sélectionnés par France Culture, rencontrer et échanger avec les autrices et les auteurs au sein des universités ou alors en ligne, voter pour leur coup de cœur et remettre le prix au lauréat ou à la lauréate. C'est un événement qui est soutenu par le ministère chargé de l'enseignement supérieur, de la recherche et de l'espace, et du Centre national du livre. C'est tout ça, il y a un ministère qui fait enseignement supérieur, recherche et espace. Non, c'est une faute de frappe, Marie, je pense. En tout cas, l'année dernière, le prix a réuni 3000 participants issus de toutes filières et partout en France. Je révèle la liste des 5 romans que nous avons choisis cette année. Eva Bottega pour Le ciel ici déborde chez De Noël. Lucie Bérard pour Décolorer sa fille chez Les Intranquilles. Lucie Rico pour Mais que fait ce sang sur le pull de Jennifer chez POL. Phoebe Adjimarcos-Clark pour Le livre des souterrains aux éditions du Sous-Sol. Et Franck Courtès pour Le petit cosmonaute aux éditions Julliard. Vous pouvez désormais envoyer votre candidature pour faire partie de ce prix du jury exclusivement donc composé d'étudiantes et d'étudiants. Et vous avez jusqu'au 11 octobre. On mettra évidemment toutes ces informations sur la page du Book Club franceculture.fr. On revient à vous. Claire Simon, peut-être qu'il y a des lycéennes et des lycéens qui apparaissent dans votre film et qui auront envie de participer, peut-être qu'ils sont désormais étudiants et étudiantes, oui, à ce prix du roman des étudiants. Vous avez déballé votre bibliothèque pour le Book Club de France Culture. Je renvoie nos auditrices et nos auditeurs à réécouter cet épisode. On avait eu la chance de venir chez vous et de vous entendre lire pour nous des extraits. C'était en février 2025 et vous aviez à l'époque notamment choisi un extrait de Passion simple, un roman de 1991, d'Annie Ernaux. Ici, on commence toujours par faire connaissance avec nos invités en leur demandant leurs liens. Voilà, les liens qu'ils entretiennent avec les livres, avec la lecture. Évidemment, c'est au cœur de votre film, de votre nouveau film.
17: Oui.
16: Est-ce que l'œuvre d'Annie Ernaux tient une place particulière dans votre vie de lectrice, Claire Simon?
17: Ah oui.
16: Et depuis quand?
17: Depuis que j'ai lu La Place. J'ai commencé avec La Place. Après, j'ai lu les livres d'avant et puis j'ai lu les livres d'après. J'étais éblouie par cette force, cette construction, cette déconstruction aussi des sentiments par les faits, quoi. C'est extrêmement puissant. Et puis ensuite...
16: Qu'est-ce qui vous a fait lire La Place au moment où, je sais pas, où vous le découvrez?
17: Je sais pas, c'est sans doute le prix, ou j'avais un ami qui l'avait lu, qui m'avait dit c'est génial, voilà. Et cette manière de donner la puissance par les faits, par plus que par le pathos, j'ai trouvé ça extraordinaire. Et aussi la construction. La construction était très savante, très forte. Les allers-retours dans le temps, j'ai trouvé ça vraiment très fort. Et moi, j'étais plus âgée que les jeunes que j'ai filmés. Mais enfin, moi, je crois toujours que j'ai l'âge des gens que je filme. Mais
16: y compris quand ils ont 2 ans ou 3 ans et demi.
17: Ouais, exactement. Mais c'est vrai que, bien sûr, je me suis complètement identifiée. Par exemple, J'ai adoré, oh mais tout, la honte, je ne suis jamais sortie de ma nuit, une femme. Et Passion simple, ça a vraiment été un choc extraordinaire.
18: Qu'est-ce que vous avez trouvé dans ce livre-là, peut-être, puisque vous parlez de deux moments un peu chocs, à la fois avec La Place, qui est plus un livre sur son père, sur son milieu social, entre autres choses, et Passion simple, qui est, comme son nom l'indique, la description quasi chirurgicale d'une passion amoureuse et sexuelle. Qu'est-ce qui apparaît dans ce livre-là qui fait que ça vous marque particulièrement, Claire Simon ?
17: Ben, d'abord, il faut dire que le désir des femmes, une femme qui désire, c'est pas tellement fréquent dans la littérature. Pendant longtemps, il a fallu s'identifier aux hommes pour lire un livre, et les femmes étaient plutôt les proies que les prédateurs. Je ne peux plus jamais aller aux Galeries Lafayette sans me souvenir de ce qu'elle raconte, qu'elle va s'acheter des dessous à Friolant, etc. Et je vous avais lu le début que j'avais trouvé tellement incroyable, où elle regarde un film porno crypté sur Canal+, et qu'elle dit « c'est dingue qu'on voit ça aujourd'hui », etc. Et la description de cette passion qui l'envahit, à laquelle elle se donne et qui la fait souffrir, est tellement forte, tellement belle. Voilà, avec de plus en plus l'ombre de... Bon, il y a l'amant, mais l'amant est volatile. Il va partir, il est...
18: Donc l'ombre quoi, de la perte ?
17: Ouais, très fortement, ouais. C'est vraiment magnifique. Et puis, j'ai toujours aimé le côté double. Il y a souvent eu un roman et le journal, ou deux romans, comme L'Événement et Les Armoires vides, etc.
18: Qui travailleraient, entre guillemets, la même matière biographique, mais d'une façon différente.
17: Voilà, et ça, je trouve ça super beau, super intéressant.
18: Pourquoi ? Qu'est-ce que ça nous apprend sur son geste artistique ?
17: Eh bien, c'est la construction, quoi. C'est-à-dire que, je me souviens, bon, elle dit que c'était en 2002... j'ai eu la chance, une petite revue de cinéma m'a dit, c'était François Barra, est-ce que tu voudrais rencontrer quelqu'un pour faire un entretien ? Moi j'ai dit Annie Arnaud, et coup de bol, elle a bien voulu, et moi j'étais sidérée parce qu'elle avait vu mes films et tout, donc ça me paraissait invraisemblable, et... on a beaucoup parlé de ça et de la construction, c'est-à-dire de combien le réel, pour apparaître, doit être construit. Et donc, entre guillemets, une fiction. C'est comme Frédéric Wiseman quand il disait « Je tourne une réunion qui dure 3 heures, j'en monte 8 minutes, donc c'est de la fiction. »
18: Bien sûr.
17: Voilà. Et donc,
18: veut dire qu'il y a un lien, vous pensez, entre vous, le choix très puissant que vous faites de ce qu'on appelle le cinéma documentaire, avec la part fictionnelle que vous venez de dire, due au montage éventuellement, Claire Simon, et votre la manière dont vous tombez en amour des textes d'Annie Arnaud, et comment elle-même, elle travaille le réel, comment même elle dit que c'est à ça qu'elle veut se consacrer.
17: Oui, oui, oui. Il y a quand même, une
18: parenté, quoi.
17: Une parenté, bien sûr. Et puis, quand on s'était rencontrés, on avait beaucoup discuté aussi de, par exemple, qu'on trichait, que même si elle fait plusieurs temps, mais qu'on ne trichait jamais sur le temps, sur la chronicité, quoi.
18: Que les événements devaient être relatés dans l'ordre où ils étaient arrivés.
17: Oui, oui. Et que...
18: Et ça, c'est pareil pour vous au montage.
17: Ah ben moi, c'est surtout, par exemple, dès que j'ai commencé à prendre des photos, j'ai toujours respecté l'ordre du temps. comme si j'étais, je sais pas, comme si j'étais un archiviste ou, mais parce que c'est le mouvement, le mouvement qui a eu lieu. Et par exemple, c'est très frappant quand on tourne un film, les premières rushs sont toujours incroyables, quoi, parce qu'ils contiennent tout le film, fiction ou documentaire. Il y a toujours quelque chose. Et moi, je respecte beaucoup l'ordre du tournage, plus ou moins. Enfin, c'est pas le cas, par exemple, dans ce film-là. Mais en tout cas, à l'intérieur, je triche pas. C'est pas ça qui m'intéresse, si vous voulez. Dans la reconstruction, c'est pas ça qui m'intéresse. Mais donc, on avait trouvé beaucoup de choses à discuter en commun. Et cet entretien, pour ceux que ça intéresse, est sur mon site internet qui s'appelle clairesimon.fr, et il y a cet entretien avec Annie Ernaux. Et donc, ensuite, la grande librairie m'a téléphoné en me disant « Est-ce que vous voudriez bien faire un film sur Annie Ernaux ?» Moi, je ne suis pas du tout du genre à faire des films sur Stendhal, machin, tout ça. Mais là, évidemment, c'était très proche de moi. C'était vraiment quelque chose qui m'intéressait beaucoup, quoi. Mais je ne savais pas, j'avais aucune idée de comment le faire. Et Dieu merci, d'une certaine manière, j'ai cherché ce qui existait, et j'ai découvert donc Michel Porte, qui était la protégée de Marguerite Duras, qui a fait plusieurs très beaux films sur Marguerite Duras, sur là où elle habitait, à Nauf,
18: notamment sur les lieux, oui, il y a des livres qui sont tirés de ces films qui sont très beaux.
17: Ouais,
18: et des dialogues entre Michel Porte et Marguerite Duras.
17: Oui, elle était vraiment sa protégée, Michel Porte, et elle a fait un film très beau sur Annie Ernaux qui s'appelle Annie Ernaux écrivain, des mots comme des pierres. Et elle l'a emmenée à Lillebonne, à Yvetot, à Cergy Pontoise. Il y a des entretiens très très poussés, très intéressants. Donc moi,
18: en gros, c'était fait, quoi.
17: Ouais, j'ai dit, je vois pas bien, j'arriverai pas à faire aussi bien, de toute façon. Puis c'est pas vraiment mon genre de film, mais je vois pas l'intérêt de recommencer un film aussi réussi. Mmh. Vous avez qu'à passer le film de Michel Porte, quoi.
18: Bonne réponse.
17: Et puis, ils ont insisté. Et c'est là que j'ai dit, bon, bah écoutez, moi je veux bien, je peux faire un film sans Annie Ernaux, en allant dans les lycées, parce que y a des profs qui étudient Annie Ernaux avec leurs élèves, et de voir ce que les jeunes y pensent, quoi. Voilà.
18: Ça vient aussi peut-être raconter votre rapport à la jeunesse. On blaguait sur vous avez l'âge de celles et ceux que vous filmez, Claire Simon, mais parce que vous avez aussi filmé des tout petits, que ce soit dans Récréation, dans Apprendre ou Première Solitude, l'âge de l'adolescence. Il y a quelque chose qu'on sent aussi de votre cinéma, évidemment, dans ce film-là. Mmh. C'est-à-dire que Écrire la vie, oui, c'est un film, on va y venir en précision, hein, sur la lecture, sur le rapport de ces jeunes gens avec les textes d'Annie Ernaux, sur le rapport de ces jeunes gens avec leur propre vie aussi, évidemment. Mais il me semble que ça dit aussi un rapport de votre cinéma avec la parole, le cadre, l'adolescence. On vous sent écrire, vous aussi, continuer d'écrire votre propre cinéma.
17: Oui, en tout cas, j'ai eu beaucoup de plaisir à filmer ces jeunes gens qui étaient très généreux, très ouverts. Je leur disais juste, voilà, ce qui m'intéresse, c'est ce que vous pensez, vous, quoi. Peu importe si vous détestez Annie Ernaux, ça m'est égal. Ce qui m'intéresse, c'est que vous disiez ce que vous pensez. Et ils étaient très, très libres, très détendus, quoi.
18: Ouais. Ouais. Ils sont très détendus, ouais.
17: Ouais.
18: Les jeunes hommes, un peu moins que les jeunes femmes.
17: Ouais.
18: Mais ils sont particulièrement détendus. Quelle place occupe la lecture dans votre vie en ce moment, Claire Simon ?
17: Oh bah, je lis pas mal.
18: Vous lisez quoi ?
17: J'ai beaucoup lu Giono cet été, parce que je suis du Sud et que j'avais pas lu depuis longtemps, et je suis éblouie par Giono.
18: Vous avez lu quoi de Giono cet été ?
17: Cet été, j'ai lu Le Chant du Monde, et puis Provence, et puis... j'ai oublié le titre. Que ma joie demeure. Mm. Voilà.
18: C'est beau programme.
17: Ouais, ouais, magnifique. Et puis, je vais lire le livre d'Adèle Haenel, je l'ai acheté. Voilà.
18: Visez juste.
17: Voilà.
18: Elle sera notre invitée, je le dis, pour nos auditeurs et auditrices, ce jeudi, en compagnie de Gisèle Vienne. On va parler de votre film à vous, Claire Simon, Écrire la vie Annie Ernaux, racontée par des lycéennes et des lycéens, juste après ça.

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1: La vie comme matière à déchiffrer plutôt qu'à révéler. C'est ainsi qu'Annie Ernaux parle de sa manière de travailler l'autobiographique dans la littérature. À regarder les visages des lycéennes et des lycéens que vous filmez, Claire Simon, parlant de ces textes à elles, cherchant les ponts avec leur vie à eux, on se dit que le cinéma documentaire est un outil magnifique pour déchiffrer, comme en abîme, cette fois l'expérience intime et secrète, mystérieuse, de la lecture. De Cayenne à Sarcelles, avec ou sans leur professeur, vous filmez des jeunes gens qui ont lu les livres d'Annie Ernaux et qui en pensent quelque chose. Car c'est aussi ce que ce film raconte, comme tant de vos films auparavant, ce qu'un cadre peut faire naître comme parole, comme écriture de la vie. Écrire la vie, c'est le titre de ce film qui sort en salle demain 23 septembre. On continue d'en parler avec vous, Claire Simon, et si vous voulez bien, puisque c'est le titre que vous avez choisi. C'est aussi le titre du Quarto, oui. Gallimard, qui réunit tant de ses textes à elle. On va lire un tout petit bout de l'introduction de ce Quarto où elle parle justement de écrire la vie. La vie ne dicte rien. Elle ne s'écrit pas d'elle-même. Elle est muette et informe. Écrire la vie en se tenant au plus près de la réalité, sans inventer ni transfigurer, c'est l'inscrire dans une forme, des phrases, des mots. C'est s'engager, et de plus en plus au fil des années, dans un travail exigeant, une lutte que je tente de cerner et de comprendre dans le texte lui-même, au fur et à mesure que je m'y livre. Dans cette phrase de Proust qui m'accompagne depuis l'adolescence, « Les chagrins sont les serviteurs obscurs, détestés, contre lesquels on lutte, sous l'empire de qui on tombe de plus en plus, des serviteurs atroces, impossibles à remplacer et qui, par des voies souterraines, nous mènent à la vérité et à la mort. » Fin de citation. « Je m'aperçois, écrit encore Annie Ernaux, que je mets de plus en plus l'écriture à la place des chagrins, ou avec. » En plus, elle a de l'humour, parce que je trouve que
2: bien sûr.
1: Je trouve que c'est hyper souriant comme façon de parler d'un processus de lutte, d'un processus laborieux, d'un processus d'écriture. Elle qui détaille donc le titre « Écrire la vie » qu'elle avait choisi pour le Quarto chez Gallimard. C'est aussi le titre que vous avez choisi pour votre film, ouais. Claire Simon. Ça raconte quoi, ces trois mots-là, « Écrire la vie » pour un film, pour ce film ?
2: Eh bien... Ce que je trouve très, très important, c'est le rapport de l'art à la vie, quoi. Mm. C'est-à-dire que il y a quelque chose qui est libérateur pour tout le monde et surtout pour des jeunes gens, mais qui l'a été pour moi, de se dire que l'art se fait à partir de la vie, quoi. Qu'il ne se fait pas à partir des grands maîtres, à partir, bien sûr... si on veut dessiner, Picasso dessinait très bien quand il était petit, mais c'est la vie qu'on voit sur ses tableaux. Et ce rapport-là, il est fondamental, et fondamental de liberté, quoi.
1: Elle dit même qu'il est de plus en plus libre et de plus en plus radical les années passant.
2: Ouais, bien sûr.
1: Mais ce qu'il y a... Je trouve assez importante dans cet extrait de texte, c'est qu'elle dit « La vie toute seule, elle est muette. Mm. La vie toute seule, elle ne parle pas. Il faut de la forme. Il faut de la transformation. »
2: Bien sûr, il faut... c'est ça, là. La forme. Je me souviens que j'avais écrit un scénario pour un film qui existe, qui s'appelle « Garde du Nord », et j'avais mis quelques citations, dont une de Monica Vitti dans « Le désert rouge », qui disait... Alors, je vais le dire en italien et puis en français. Devo pensare che tutto quello che mi è capito è la mia vita. Je dois penser que tout ce qui m'arrive est ma vie. Mm. Et comme si. Voilà, ça, c'est vraiment. Je trouvais ça extraordinaire de se dire, au fond, c'est à partir de là que. qu'on travaille, quoi, qu'on raconte.
1: Mmh. Et puis c'est aussi une manière de tout embrasser. C'est d'ailleurs ce que fait Annie Ernaux, c'est-à-dire à la fois ce qui fait du mal, ce qui fait du bien, ce qui est vivant dans sa totalité. Ouais. Puisqu'on parle de forme, peut-être, et que moi j'évoquais le cadre aussi comme à la fois comme un cadre cinématographique, mais aussi comme un geste, comme ce que vous venez proposer en fait à ces jeunes gens quand vous les rencontrez, Claire Simon. Est-ce que vous voulez bien dire la forme que vous choisissez pour ce film et qu'est-ce que vous vous dites que vous allez raconter en les filmant?
2: Mais je pense pas comme ça. Je ne sais pas quoi vous répondre.
1: Mais dites-moi comment vous pensez, c'est ça qui m'intéresse.
2: Quand j'étais devant une classe, disons que j'essaye de rentrer proche des élèves, de voir leur visage, de comprendre par leur visage qu'ils sont jeunes et donc qui n'ont pas encore toutes les habitudes de mensonge, la transparence de leurs pensées, de leurs sentiments, et il y a eu beaucoup de cas où les professeurs organisaient la discussion entre les élèves, et donc il y avait quelque chose de d'assez simple, d'assez sincère, disons, dans le rapport, puisqu'ils se regardent les uns les autres, donc ils peuvent pas...

0: parce que c'est écouter la voix de l'auteur et se dire que le temps de la lecture, la voix de l'auteur est celle du lecteur. Mmh. Et donc, ça me forme, ça me construit. Et j'aime beaucoup certaines révoltes, comme à Toulouse, celle qui est dégoûtée par la femme gelée, qui trouve que vraiment, non...
1: La femme gelée, c'est un roman d'Annie Arnaud sur la condition du mariage, pour le dire très rapidement.
0: Voilà, et où elle accepte de faire les courses, le ménage, de s'occuper des enfants, elle met de côté son capes et tout. Et alors, après, dans la discussion entre les élèves, il y en a une qui dit, t'inquiète, après, elle s'est rattrapée, etc. Mais
1: ce qui est assez beau, c'est que ces adolescents que vous filmez, Claire Simon, souvent ils n'ont pas lu qu'un seul livre d'Annie Arnaud. Ils ont plongé dans un continuum de textes, et puis quand ils n'ont pas lu, je sais pas, 6 livres, le groupe qui forme un groupe de lecteurs qui, en tout, peuvent parler de 6 à 8 bouquins.
0: Oui, oui.
1: Donc ils ont aussi une profondeur de regard, en fait, sur l'œuvre et sur l'écriture d'Annie Arnaud.
0: Absolument, oui, oui.
1: Vous parlez de la voix de l'auteur qui, pendant le temps de la lecture, est la voix de la lectrice et du lecteur. Et il se trouve que votre film, très vite, s'ouvre sur des élèves qui, comme ça se fait au lycée, au collège, lisent à voix haute. On écoute un extrait de votre texte, de votre film.
2: On peut commencer à le lire, Jacqueline.
3: Le patois, il était quelque chose de vieux et de laid. Un signe d'infériorité, il était fier d'avoir pu s'en débarrasser en partie. Même si son français n'était pas bon, c'était du français.
4: Le fait qu'elle a réussi à même mettre des petites phrases de ses origines dans ses œuvres pour montrer que toutes les langues... En fait, il y a beaucoup de gens qui disent qui disent que le créole n'est pas une langue où on peut s'exprimer ou parler d'amour. Il y a des gens qui disent ça, que c'est pas joli de parler d'amour en créole, alors que pas du tout. C'est une langue, et une langue est faite pour pouvoir s'exprimer. Et si le créole a pu libérer son pays, on peut parler
2: d'amour
4: en créole.
2: Voilà. Et ça veut dire ?
3: Ça veut dire je t'aime.
1: C'est la voix d'une jeune femme lycéenne que vous filmez à Cayenne, en Guyane, Claire Simon, et qui fait un lien très vif et pertinent entre le patois dont il est question, notamment dans La Place, il me semble, roman d'Annie Arnaud, où elle parle du lien que son père entretient avec le patois, et le regard porté sur l'usage du créole dans l'endroit où elle vit. Et c'est un moment de discussion où... La question de écrire pour venger sa race, qui est une expression employée par Annie Arnaud, notamment dans son discours du prix Nobel en 2022, mais aussi la condition sociale d'extraction d'Annie Arnaud, est mise en regard avec celle des élèves ou des parents de ces élèves. Et ils vont hyper vite. Enfin, je veux dire, le processus d'identification, il va à 100 à l'heure, quoi.
0: Oui.
1: Ça se voit, ça se sent.
0: Oui. Oui, c'est très beau. C'est pour ça que je suis allée en Guyane. C'est parce qu'aussi, pas seulement la condition de classe sociale, mais aussi la condition d'origine. Beaucoup des élèves sont d'origine haïtienne, caraïbe, Suriname. Il y a beaucoup de Chinois aussi, brésiliens. Et donc, la question de la classe n'était pas la seule question. Et effectivement, quand toute la classe, où il y a un seul blanc et que des filles noires, et qu'elles disent toutes « pour venger ma race », évidemment, on entend autre chose. Quoi. Mmh. C'est exactement pour ça que j'étais allée en Guyane.
1: Mmh. Et aussi avec l'idée qu'on peut entendre autre chose. C'est quand même ça aussi que travaille beaucoup votre film. C'est la particularité, la grande singularité d'une vie qui est regardée par la littérature de si près, comme le fait Annie Arnaud, rencontre d'autres vies, parce qu'elles permettent d'entendre autre chose, et notamment de s'entendre soi-même, quoi. Ça, c'est quand même une hypothèse. Vous vous dites, moi, j'arrive pas avec une idée préconçue quand je vais rencontrer ces jeunes gens, mais disons qu'on pourrait se dire que l'hypothèse de ce que permet la lecture, elle est maintes fois vérifiée avec ces jeunes gens qui parlent.
0: Absolument, absolument. Ah oui, oui, oui. C'était un peu mon pari de départ. D'ailleurs, le film avant s'appelait « Vous parlez de nous ».
1: Bah ouais.
0: Parce que

0: J'étais partie d'une archive de Marguerite Duras qui avait rencontré en 1962 ou comme ça une professeure et ses élèves. Et les élèves étaient mais complètement amoureuses des textes de Duras. Elles osaient à peine et Duras en pleurait. Mmh. C'est-à-dire qu'il y avait quelque chose qui disait « ta voix vit parmi nous, quoi. Ta voix vit en nous ». Et ta voix est la nôtre. Ce qui est, voilà, ce qui est quelque chose qui fabrique des belles personnes, des belles pensées, quoi. Mmh.
1: Mmh. Oui, j'allais dire, ça fabrique quand même aujourd'hui où la question justement du commun. Oui. De ce que l'humanité peut avoir en commun,
0: voilà,
1: est tellement mise à mal que là il y a quelque chose qui est presque très simple mais très rassurant sur le continuum quand même de l'expérience humaine.
0: Oui, puis aussi on s'aperçoit cette chose qu'on dit souvent, mais que plus c'est singulier et travaillé, plus c'est universel. C'est-à-dire que l'histoire de l'avortement clandestin en 1960, alors qu'aujourd'hui c'est autorisé et tout, bouleverse encore très fortement les jeunes filles. Et on voit des jeunes filles à Sarcelles qui portent une capuche parce qu'elles veulent être voilées et qui réagissent à la question de l'événement, enfin de ce qui est raconté, avec une intelligence époustouflante. Mmh. Parce que il y en a une, moi j'étais éblouie par elle, qui parle du livre, et puis il y en a une autre qui dit oui, mais bon, elle a regretté. Et elle dit non, elle n'a pas regretté, non, elle était contente de revenir à
1: la vie normale.
0: À la vie normale. Ouais. Et ensuite, elle cite, comme avait cité avant, cette phrase merveilleuse qui est les choses me sont arrivées pour que j'en rende compte.
1: Absolument. C'est hyper beau la manière dont elle cite, justement. Et il et elle, mais c'est vrai qu'il y a beaucoup de jeunes femmes, mais. Ils ont la langue à portée de main, la langue d'Annie Arnaud à portée de main, et ils s'en servent pour discuter, pour argumenter, pour avancer, pour réfléchir. C'est vraiment un outil pour eux, les livres qu'ils ont lus, quoi.
0: Oui, absolument. Et c'est voilà, tous les préjugés. Mais c'est le bonheur d'un film documentaire, c'est que tous les préjugés qu'on peut avoir s'effondrent. Continuellement. J'ai eu encore une fois cette joie.
1: Vous parlez de ces jeunes femmes à Sarcelles, je pense aussi sur cette même question de l'avortement, parce qu'il y a une jeune femme qui a peine à lire la scène où elle dit ça va être difficile, elle continue, mais je les trouve d'ailleurs vaillants quand même face caméra de s'aventurer dans ces textes, qui leur posent des questions parce qu'il y a question de corps, ici d'avortement, d'urine, d'expulsion du fœtus, et donc on sent qu'elles ont du mal à le lire à voix haute, mais elles y vont. Et il y a face caméra une jeune femme qui dit, avec son visage comme ça, qui dit « Mais moi, aujourd'hui, je ne saurais pas forcément où aller pour avorter. »
0: Ouais.
1: Et tout le monde est là, et je veux dire, le temps, il est suspendu, et je trouve ça incroyable, parce que ça, en faisant ça, Claire Simon, vous documentez le réel, qui est qu'il y a une jeune femme qui a 17 ans, et qui dit face caméra, on est au 21e siècle, et moi, je ne suis pas sûre de savoir à qui m'adresser si je veux avorter.
0: Ouais. Ouais. Terrible.
1: On écoute un nouvel extrait.
2: Le garçon, il lui a même pas un peu demandé son ressenti.
3: Mais après, c'est la même chose, parce que quand on l'a dit en cours, genre, il y a eu cette notion de désir, genre.
2: C'est comme mais quoi, elle l'a même pas ressenti, donc.
3: Ressenti quoi?
2: Ce désir. Le garçon, il lui a même pas demandé.
3: Ouais, c'est une question de. Il lui a pas demandé, mais il y a aussi une question qui fait qu'elle l'a désiré, elle le veut, le gars.
2: Ouais, mais pendant l'acte, elle voulait plus à un moment donné.
3: Ouais, elle le voulait plus.
2: Pour moi, c'est du viol et c'est grave choquant. Surtout sa manière de dire les choses de manière crue, un peu.
3: Ah ouais?
2: Ouais, c'est perturbant. C'est comme si elle...
3: Bah, c'était genre vraiment réel, quoi. Elle donnait tous les détails. Et du coup, bah, je disais que c'était... Que franchement, bah, je sais pas, j'aime trop cette manière dont elle décrit un peu sa manière de penser adolescent. Parce que moi aussi, je me retrouve dans cette pensée adolescente. Genre, je pense un peu pareil, tu vois.
2: Pour moi, genre, s'il y a quelque chose qui m'arrive et que tous les deux, on n'était pas d'accord, pour moi, je suis la victime dans l'histoire. Parce que normalement, quand tu fais ça, vous êtes tous les deux d'accord. Moi, c'est vraiment ça, genre, qui m'a perturbée, le fait qu'elle ne se considère pas comme victime.
3: Ah ouais, c'est bon, j'ai compris.
2: Moi, je pensais que maintenant, vu qu'elle avait pris du recul par rapport à ça, elle elle aurait changé d'avis, genre. Du coup, je trouve ça triste.
3: Mais après, il y a quand même encore beaucoup de cas, genre. Et il y en a qui pensent pas forcément à signaler.
2: C'est vrai, ouais.
3: Parce que j'ai vu, genre, il y a pas longtemps sur les réseaux, il y a une fille qui, en fait, elle était avec un gars. Et en fait, elle couchait avec lui, mais pas parce qu'elle le voulait, mais parce que lui, il le voulait. Mais elle l'aimait. Et je sais pas, ça m'a fait penser à ça un peu.
2: Ouais, bah après, si elle l'aimait, elle fait ce qu'elle veut un peu.
3: Mais du coup, ça rejoint ce que je disais tout à l'heure. Si elle l'aimait.
2: Elle l'aimait lui, mais elle aimait pas ce qu'elle faisait avec. Bah après, tu fais ce que tu veux de ton corps, hein. C'est pas moi de décider, hein. Mais du moment où t'es consentant de faire le truc, bah ça va. Même si t'aimes pas, mais c'est toi qui as choisi.
1: Il est à quelle heure ton bus ? En effet, il y a un continuum dans les paroles dont vous parliez, Claire Simon. On pourrait les écouter parler longtemps. Ces deux jeunes femmes qui ont quoi, 16 ans, ouais. 17 ans ? Vous les filmez dans un dispositif, donc vous faites varier les moments où les élèves sont en classe, ou bien dans des espèces de cercles de paroles, ou bien en tête-à-tête, ou bien en dialogue avec des professeurs. Mmh. Et puis là, c'est encore un autre moment. Ce serait comme quoi, des espèces d'apartés, Claire Simon ?
0: Oui, parce que toujours je proposais aux élèves, si vous voulez parler sans le professeur, moi ça m'intéresse. Et c'est de là, on était allé au CDI, parce que souvent elles vont travailler un peu au CDI, et donc on avait fait, elles vont travailler, et puis elles discutent de ce qui s'est passé en cours. Et c'est le sujet, c'est le sujet numéro un de Mémoire de fille. À savoir...
1: Mémoire de film, c'est un roman de 2016, qui sort en 2016 et qui revient sur ce qu'Annie Ernaux appelle la jeune fille de 1958, fille sur laquelle elle aurait voulu ne plus jamais écrire, mais elle ne peut pas. Mmh. Et c'est cette jeune fille qui, lors d'une colonie de vacances, passe une première nuit avec un garçon, scène qui n'est pas qualifiée de viol dans le roman, mais qui, dans la discussion et aussi dans l'après-coup, notamment dans un documentaire de France Culture, est relue par Annie Ernaux elle-même comme étant un viol.
0: Oui. Enfin, il y a deux... La professeure demande aux élèves, et pour moi, ça a été un grand moment de filmage, de lire les deux scènes sexuelles du livre. Et elles y sont allées avec un courage formidable, s'écoutant l'une l'autre, etc. Scandalisées, tout en étant... complètement prise par le texte et
1: par le trouble. Moi, ce que je trouve hyper beau, c'est la place qu'elles font au trouble.
0: Mmh. Oui, oui. Et j'aurais pu partir, mais l'idée ne m'en était pas venue, quoi. Mmh. Voilà. Et donc, ce moment de temps... Aujourd'hui, Annie Ernaux dit que c'était un viol. Et toute cette question de... Elle le voulait, le gars. Si elle l'aime, alors elle peut faire ce qu'elle veut avec lui, etc. Donc il y a toute cette question et ce que je trouvais très très beau, c'est que ces filles-là avaient l'âge, et je ne leur souhaite pas, que ça leur arrive. Et donc il y avait quelque chose d'extrêmement fort dans leur révolte et dans leur adhésion au récit d'Annie Ernaux, qui raconte quand même quelque chose qui est lamentable, quoi, et qui est plein d'amour en même temps.
1: Il y a quelque chose aussi de très beau, je trouve, dans cette scène d'aparté entre ces deux jeunes filles, qui est que elles sont dans leur langue à elles.
0: Oui.
1: D'un seul coup, elles sont vraiment dans leur langue à elles.
0: Et en plus, elles, c'est des copines depuis la maternelle. Elles sont amies et j'adorais comment elles se parlaient.
1: Elles s'écoutent.
0: Et elles sont. Et pourtant, elles sont physiquement très, très, très différentes. Mmh. Et elles étaient vraiment complètement entre elles, quoi. Mmh. Donc, c'est très intéressant de voir ce que un livre fait, quoi, de ce point de vue-là. C'est vraiment... moi, j'étais éblouie tout le temps.
1: Et je rajouterais quand même ce qu'un livre fait et ce que le cadre de l'école, doublé du cadre du film, permet de dialectiser quand même. On va utiliser ce mot-là. Il est un peu... Ouais. Peut-être il est un peu gros, mais ça permet aussi que la parole recircule après la lecture et ça l'augmente quand même.
0: Oui, oui.
1: Ça la souligne, cette expérience de la lecture. On entend bien à la fin, cette jeune femme, elle fait le lien entre ce qu'elle a lu, ce dont elle discute avec sa copine, ce qu'elle a lu sur les réseaux, son expérience personnelle. D'un seul coup, c'est, voilà, ça élargit le cœur, quoi.
0: Oui, formidable, absolument. Mais j'ai eu beaucoup, beaucoup de chance et j'étais contente, là, parce que ces derniers jours, j'étais en Suisse pour présenter le film. Et une fois, il y avait deux professeurs en classe,
1: en salle.
0: Et moi, parfois, comme je trouve extraordinaire ce que disent les jeunes gens, je me dis, bon, peut-être que le hasard a fait que je n'ai eu que des élèves extraordinaires, etc.
1: Parce qu'on a cité Cayenne et Sarcelles, mais vous bougez, vous allez à Toulouse, vous allez à plein d'endroits différents.
0: Et les deux profs, c'était une femme et un homme, ils ont dit... Ah, mais quand on fait Annie Arnaud, c'est comme ça que ça se passe. C'est, ça se passe, tout le monde est surexcité, dit des tas de trucs, etc. Donc ça m'a énormément rassurée.
1: Mmh. Oui, parce que quand même, ça permet aussi, mais c'était le cas avec Première Solitude, et d'une certaine manière, c'est aussi le cas avec Apprendre ou avec Récréation. C'est-à-dire qu'il y a quelque chose dans votre caméra qui témoigne aussi de... Bah, de ce que, bah oui, évidemment, des gens qui ont 15 à 18 ans, ils pensent, ils parlent. Ils sont sensibles, ils sont intelligents, ils sont subtils. Enfin, ça paraît, ça me fait presque bizarre de devoir le ressouligner, mais parce que c'est comme si vous-même vous étiez accueillant cette parole incrédule de sa beauté, de sa richesse, quoi. Comme s'il fallait le redire tout le temps.
0: Oui, oui. Non, moi je suis pas incrédule.
1: Non,
0: c'est vrai que. Si vous voulez, il y a tellement de... On dit tellement que les jeunes...
1: Sont écervelés,
0: et qu'ils sont que sur leur téléphone, etc. Moi, c'est pas du tout l'expérience que j'ai. Voilà. Et puis, comme je vous l'ai dit avant, quand je filme, j'ai l'âge des gens que je filme.
1: Quelle chance. On écoute un autre extrait de votre film, Claire Simon, Écrire la vie. Tout à l'heure, vous avez parlé du montage comme étant une construction, en lien aussi avec le travail de composition littéraire qu'effectue Annie Arnaud. Et il y a une séquence où il y a presque une sorte de personnage qui arrive dans votre film documentaire, une relation de personnage. Ce sont des adolescents qui parlent de la lecture d'un livre où Annie Arnaud parle elle-même d'une sœur morte avant elle. Et quelque chose de votre film se densifie autour de cette question-là de l'enfant mort.
2: J'ai senti une similarité avec mon histoire, puisque moi aussi j'ai un secret que mes parents n'ont pas voulu me dire, et je l'ai découvert par hasard moi aussi.
1: D'accord.
2: Et là, mes parents sont un peu au courant que je le sais.
1: Ah, vous ne leur avez pas dit ?
2: Non.
1: D'accord.
2: Et je me sens trahie un peu, puisque ils auraient pu me le dire. Et je comprends que des petits ne me l'ont pas dit parce que je n'étais pas apte à comprendre. Mais là, je peux comprendre et ils auraient pu me le dire.
1: Et vous pensez que vos parents vous en parleront un jour ou pas?
2: Je ne sais pas. J'ai jamais voulu aborder le sujet avec eux. Et personnellement, je ne pense pas qu'ils m'en parleront.
1: Et par rapport au livre d'Annie Arnaud, vous, il y a de la rancune de votre côté par rapport à ce secret dont on ne vous a pas parlé?
2: Un peu quand même. Parce qu'on voit, d'après les expressions qu'elle montre, Annie Arnaud, on peut voir que c'est fort quand même. On dirait qu'elle a une haine un peu envers sa sœur, parce qu'elle se demande si elle est autant aimée que sa sœur est aimée. Et moi, envers mes parents, c'est après la même chose.
1: Et vous, Imran, sans rentrer dans le détail, mais... Si vous aviez à écrire un livre sur l'histoire du secret de votre famille, un peu comme l'a fait Annie Arnaud, comment vous commenceriez votre livre?
2: Déjà, je commencerais directement par dire que ils auraient pu me le dire.
1: Et la boucle est bouclée. Dans cette séquence, c'est assez fou ce qui se passe, Claire Simon, parce qu'il y a ce jeune homme, Imran, qui parle, mais il est aussi suivi par une prise de parole d'une jeune femme qui témoigne, on sent, de quelque chose de similaire autour de la mort d'un enfant mort avant sa venue au monde. Et quand je dis quelque chose se densifie presque, se fictionnalise, là, c'est quelque chose que vous ne pouvez pas prévoir.
0: Non.
1: Ce miroir-là qui va être tendu et leur disposition à prendre la parole de cette manière-là.
0: Oui, oui. C'est moi qui ai demandé à la professeure ce texte-là, l'autre fille. Et je ne pensais pas que ça aurait eu autant d'effet. sur les jeunes. Et effectivement, elle avait, là, pour le coup, elle avait beaucoup préparé et ils avaient tous des histoires auxquelles le texte les renvoyait, quoi. Et c'était très, très fort, très, très émouvant. Et l'autre jour, quand on était à Montreuil avec Annie Arnaud, elle a dit que ses parents sont morts sans lui avoir jamais dit. Et que la photo qu'elle croyait être d'elle, bébé, dans les bras de ses parents, était sa sœur, quoi. Et que donc, il y avait ce double par la mort, quoi, qui était très, terriblement angoissant. Mais oui, j'étais...
1: Et dont ils sont tout à fait en mesure de saisir. C'est-à-dire qu'une jeune femme qui prend la parole derrière et qui dit, ben, moi, ma mère me demande de donner peut-être au premier enfant que je mettrai au monde le prénom du frère qui est mort avant moi. Ouais. Et j'avoue que je ne suis pas certaine de vouloir commencer ma vie de mère avec le prénom d'un mort. Enfin, je veux dire, ils le disent dans une clarté. Et c'est ça que... Enfin, qui m'a interpellée aussi en les regardant, Claire Simon, c'est que à plusieurs reprises dans votre film, il s'appuie sur votre caméra. C'est-à-dire qu'il y a une jeune femme qui, par des lapsus, nous dit qu'elle a été violée. C'est-à-dire qu'elle elle le fait par lapsus interposé, elle fait quatre lapsus d'un coup, c'est très clair qu'elle nous dit qu'elle a été violée. Mmh. Et c'est comme si elle se saisissait, Imran, de la même manière. Enfin, à plein de reprises, ils se saisissent de ce moment-là pour se dire, quoi.
0: Oui. Mais ça arrive en documentaire et c'est une chose très belle. C'est pour ça qu'il faut accueillir quoi cette prise de cette façon de parler de soi. Ça m'est arrivé dans beaucoup de films. Tout d'un coup, c'est comme un bateau, une bouteille à la mer. Pardon. On en voit... tout d'un coup, il y a quelque chose de soi qui parle et on fait un morceau de cinéma ensemble pour la foule anonyme.
1: Voilà. Et chacun ses raisons aussi de le faire, on sent.
0: Ouais. Ouais, ouais.
1: C'est ça, on sent que vous êtes en train de fabriquer du cinéma, que tout le monde a plus ou moins conscience que c'est ça qui se passe, et que chacun a ses raisons pour le faire.
0: Voilà, voilà. Et c'est très émouvant.
1: On écoute la voix d'Aurélie, auditrice du Book Club, elle a vu votre film.
4: Bonjour le Book Club, bonjour Claire Simon, merci beaucoup pour cette proposition que vous nous faites avec votre documentaire. Moi j'ai découvert Annie Arnaud au lycée grâce à son roman La Place, et au-delà d'être un roman qui m'a beaucoup touchée par sa dimension très personnelle et par les mots très forts qu'Annie Arnaud emploie, c'est aussi un roman qui a constitué un véritable déclic dans ma vie. Et alors je me demandais si les échanges que vous avez pu avoir avec les lycéens, ou même le simple fait de filmer leurs témoignages et leurs réactions vis-à-vis de lecture d'Annie Arnaud pour votre documentaire, est-ce que tout ça, ça a pu changer votre propre perception de l'œuvre d'Annie Arnaud ? Voilà, merci beaucoup pour votre réponse.
1: Merci beaucoup Aurélie pour ce visionnage du film et pour la question que vous adressez à Claire Simon. Est-ce que ça a bougé votre lecture de d'Annie Arnaud ?
0: Pas complètement, mais peut-être certaines parties. Surtout... oui, la question de l'âge, c'est très important. C'est-à-dire que des filles de 18 ans qui sont de plein pied dans les années où... voilà,
1: dans les années étant le titre d'un livre d'Annie Arnaud.
0: Oui, c'est formidable que... parce que moi, j'ai vieilli avec les livres d'Annie Arnaud. Mmh. Les années, voilà, je les ai lus au fur et à mesure. Et donc, j'adore le fait que des filles de 18 ans trouvent ça vraiment mais hyper actuel, les années, quoi. voilà, à chaque fois, il y a quelque chose qui m'a énormément enchantée de ce point de vue-là, du point de vue de l'âge. C'est-à-dire que, voilà, Annie Arnaud, elle est plus si jeune, et pour autant, alors qu'elle a beaucoup écrit sur des choses qui lui sont arrivées il y a parfois très très longtemps, et qu'elle a retravailler longtemps après. Voilà, les jeunes hommes et les jeunes femmes le prennent comme si elle s'était arrivée hier, quoi. Ça, c'est formidable.
1: Et c'est un film qui s'ouvre sur l'oraison nouvelle écriture, puisque ça se termine avec un entretien face caméra d'une jeune femme qui trouve non seulement un miroir à sa propre vie dans les textes d'Annie Ernaux, mais peut-être l'élan d'écrire elle-même quelque chose.
0: Voilà.
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1: Et le Book Club continue après l'évocation d'écrire la vie, votre film Claire Simon. Comme chaque mardi, voici le temps d'évoquer la littérature jeunesse. Et c'est avec vous, Raphaël Bott. Bonjour Raphaël.
6: Bonjour Marie.
1: Cette semaine, vous avez choisi de nous parler d'un auteur illustrateur qu'on adore au Book Club. Il s'agit d'Adrien Albert. Son nouvel album s'intitule « Camille est un ange » et sa couverture ne passe pas inaperçue.
6: N'est-ce pas ? C'est un grand album carré avec un énorme cœur rouge au premier plan, un petit canard vert, fait les yeux doux. Autour du cœur, on devine un fatras de morceaux de bois, de cloisons, de cailloux. On dirait que tout s'est écroulé.
1: Souvent, ça secoue dans les livres d'Adrien Albert. Alors, qu'est-ce qui s'est passé ? Et ce Camille, est-ce que c'est vraiment un ange ?
6: Quand on ouvre le livre, on ne voit en réponse qu'un énorme non qui sort de la bouche de notre caneton en larmes. Il est dans les bras de sa mère, tandis que derrière eux, le père tient une assiette de crêpes. Camille est un ange ? Oui, bon, là, ça ne se voit pas. Mais c'est parce que Camille est en colère. Ses parents ont appelé une babysitter pour pouvoir sortir sans lui ce soir. Ils iront au restaurant, puis à l'opéra, dit le texte. Avec une belle simplicité, Adrien Albert raconte tout avec son dessin. La tristesse, la colère du petit, sa façon de se débattre dans les bras de sa mère pour exprimer son désaccord, le désarroi parental aussi, on voit tout.
1: Et alors, qu'est-ce qui se passe ensuite ?
6: Alors, la porte s'ouvre et apparaît la babysitter. Et là, c'est un très étrange personnage en peignoir et bottes, violet mauve, regard en coin. C'est une laie. Elle a une dégaine incroyable. Franchement, on n'a pas tellement envie d'être à la place de Camille. Ni une ni deux, les parents en profitent pour filer. L'inquiétante babysitter prévient. Sa licorne volante les attend. Forcément, la curiosité de Camille est piquée. Il attrape une crêpe, ainsi que le porte-clés cœur que sa maman lui a offert pour essayer de le consoler. Les voilà qui partent, volent, puis montent dans une barque bolide. Parce que, à noter qu'Adrien Albert adore les engins un peu spéciaux, il en peuple souvent ses albums. Alors la nounou kidnappeuse femelle sanglier affuble le caneton d'un nœud façon paquet cadeau. On comprend alors qu'elle est en réalité la servante du diable. Et Camille, un cadeau pour lui. Le petit canard descend en enfer et se retrouve face à un énorme et monstrueux bébé en train de pleurer. Il veut le consoler et au même moment, le porte-clés en forme de cœur se met à grossir. Il explose l'enfer et là, stop, j'en ai vraiment déjà trop dit.
1: Qu'est-ce qui vous a séduit dans cet étrange scénario, Raphaël ?
6: Beaucoup de choses, Marie. Mais surtout, le rythme haletant de l'histoire et la manière singulière dont Adrien Albert la raconte. Par exemple, si on revient sur le chemin parcouru jusqu'à l'enfer, en licorne, en barque bolide, en marchant sur le reflet du lac, avant de prendre des escalators incroyables, le cadre de chaque image varie et donne le tempo. On a la sensation de tomber avec lui. Il y a aussi cette géniale idée de nous représenter les protagonistes à l'envers, puisqu'ils se reflètent sur l'eau du lac. C'est un dessin à la fois riche et extrêmement épuré, assez proche de la ligne claire, avec des contours affirmés. La posture et l'expression des personnages occupent une place essentielle. L'émotion passe par les regards. Ils traduisent avec une grande économie de moyens les états d'esprit de chacun.
1: La couleur, comme souvent avec de grands aplats, y est aussi pour beaucoup. Le rouge du cœur, mais pas seulement. Le mauve, par exemple, du peignoir de la nounou. Les fonds, moi, j'avais aussi été très marquée par un ciel rose dans un précédent album.
6: Ouais, c'est vrai que c'est un traitement de la couleur qui crée vraiment une ambiance particulière. Au début, le jaune des murs de la maison, il rassure, alors que l'inquiétude progresse à mesure que le ciel s'assombrit pour arriver au noir profond de l'enfer. L'essentiel est exprimé ainsi. Un canard s'apprête quand même à devenir le jouet du diable qui est lui-même un bébé terrifiant. Bref, l'École des loisirs vient aussi de publier un livret sur Adrien Albert et toute son œuvre. Dans un long entretien passionnant qui est mené d'ailleurs par Mathilde Wagman, il retrace son parcours, ses inspirations, son travail avec son éditrice. Dans ce même document, il explique que pour chacun de ses livres, un de ses albums, un autre livre tient souvent un rôle de déclencheur. Pour Camille est un ange, il évoque Brindibard de Maurice Sendak, qui est donc l'auteur du mythique Max et les Maxi-Monstres. Cet album a été publié au tout début des années 2000. Il raconte l'histoire de deux enfants qui essayent par tous les moyens de gagner de l'argent pour acheter

0: acheter du lait et soigner leur maman. Ils expriment leur colère et trouvent une solution grâce à une chanson. Brindibar est l'adaptation d'un opéra tchèque. Avec Camille et son immense cœur, une chanson émergera aussi à la fin. Et souvenez-vous, au début, que les parents du canton ont justement pris une babysitter pour se rendre à l'opéra. La chute finale est géniale et moi, personnellement, je vous dis que Camille est un ange.
1: Moi, je suis pas certaine, mais bon. Camille est un ange, en tout cas, c'est le titre du nouvel album d'Adrien Albert. Il est publié à l'école des loisirs et il est lisible dès
0: 3-4 ans à peu près.
1: Voilà, accompagné d'un adulte forcément. Ou pas, d'ailleurs. Parce que moi, je connais des enfants qui lisent les livres sans les adultes, avant de savoir lire. Le livret est à télécharger sur le site de la maison d'édition, le livret d'entretien avec Mathilde Wagman, j'imagine.
0: Oui, c'est exactement, celui-ci. C'est celui-là.
1: Toutes les informations sont à retrouver sur le site du Book Club, franceculture.fr, rubrique lecture jeunesse. Merci beaucoup, Raphaël Bott. C'est l'heure du grand jeu des pages musicales. Claire Simon, nous jouons tous les jours à chercher de la musique dans les livres. Et il y en a dans les livres d'Annie Ernaux. Vous avez évoqué tout à l'heure le choc qu'avait été pour vous, premier choc de lecture, si je me souviens bien, du roman La Place. Eh bien, nous avons trouvé une évocation musicale dans La Place d'Annie Ernaux. C'est la page musicale du jour. Elle a toujours eu honte de l'amour. Ils n'avaient pas de caresses ni de gestes tendres l'un pour l'autre. Devant moi, ils l'embrassaient d'un coup de tête brusque, comme par obligation, sur la joue. Ils lui disaient souvent des choses ordinaires, mais en la regardant fixement. Elle baissait les yeux et s'empêchait de rire. En grandissant, j'ai compris qu'il lui faisait des allusions sexuelles. Il fredonnait souvent « Parlez-moi d'amour ». Elle chantait à bouleverser au repas de famille « Voici mon corps pour vous aimer ». Il avait appris la condition essentielle pour ne pas reproduire la misère des parents, ne pas s'oublier dans une femme.

0: Merci beaucoup Claire Simon.
1: Merci à vous
0: d'avoir
1: Merci.
0: Été avec nous pour parler de votre si beau film « Écrire la vie Annie Ernaux » racontée par des lycéennes et des lycéens. Ce sera en salle dès demain, mercredi 23 septembre. Ça m'a fait aussi penser à une nouvelle série d'émissions qu'on a lancée ici dans Book Club. Ça s'appelle « Les Book Club du futur ». Le premier épisode a été réalisé en compagnie de quelqu'un que vous connaissez, c'était Reda Kateb. Il partageait ses lectures avec des jeunes gens de 17 à 20 ans. Ça va être une série comme ça qu'on va poursuivre toute l'année, régulièrement. Toute une bande de jeunes gens qui interviewent des auteurs, des autrices, des artistes sur leur rapport à la lecture. Au son aujourd'hui, c'était Jean-Guilain Meige, qui est peut-être venu avec un bolide, qui sait, à la radio. Vivien Demeyer a réalisé cet épisode. Un grand merci à toute l'équipe du Book Club, particulièrement Mathilde Wagman aujourd'hui.
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1: Ce document bleu, ce psychiatre l'a retrouvé dans les archives de sa clinique. C'est le dossier médical d'Auguste. Dessus, le docteur Aloïs Alzheimer y note les entretiens avec sa patiente. Il la fera même prendre en photo. Lors des consultations, les questions les plus simples font alors la démonstration de sa perte de mémoire.
2: Quel est votre nom ?
3: Auguste.
2: Votre nom de famille ?
4: Elle répond.
3: Auguste.
2: Quel est le nom de votre mari ?
5: Quel est le nom de votre mari ?
3: Auguste, je pense.
6: Auguste, je crois. Votre mari ? Demande Alzheimer surpris. Ah, mon mari, répond Auguste. Alzheimer demande, êtes-vous marié ? Elle répond, avec Auguste. Alzheimer demande, avec Madame D ? Elle répond, avec Auguste D.
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8: On sait depuis très très longtemps qu'au cours du vieillissement peuvent survenir des altérations cognitives évolutives.
7: Fabrice Xil, philosophe.
8: J'ai retrouvé des textes dans l'Antiquité, chez Solon, dans la Grèce ancienne, où ils ont déjà la notion, notamment d'un point de vue juridique, qu'il peut y avoir un affaiblissement intellectuel au cours du vieillissement, et que ça nécessite des mesures de protection juridique pour les protéger juridiquement. Et le moment où le mot apparaît, où le mot maladie Alzheimer apparaît, c'est très précis, c'est en 1910, c'est un grand psychiatre allemand qui s'appelle Emil Kraepelin qui forge ce terme en disant que Alois Alzheimer et son équipe ont identifié une série de cas atypiques et ils ne savent pas à l'époque où le situer. La série de cas par rapport à ce que nous, on appelle aujourd'hui maladie d'Alzheimer, elle surprend parce que c'est une série de cas de patients jeunes. Ils ont 30, 40, 50, 60 ans. Ils ne ressemblent pas à ce que, à l'époque, les psychiatres allemands appellent démence sénile. Et donc, ils s'interrogent sur qu'est-ce que c'est que ce groupe de cas. Ils n'en ont pas beaucoup, ils en ont moins d'une dizaine à ce moment-là. Mais ils observent dans le cerveau des modifications cérébrales qu'ils pensent ne pas connaître, et une progression clinique qui ressemble un peu à ce qu'on voit dans ce qu'ils appellent alors la démence sénile, mais qui est plus focale. Il y a plus des altérations précises de la mémoire, des praxies, du langage, de la reconnaissance, et parfois une évolution un peu plus rapide. Donc ils créent ce terme en 1910, notamment sur la base de l'observation d'une patiente qui s'appelle Auguste D. Deters, qu'Alzheimer a observé à Francfort. Il fait venir le cerveau à Munich pour l'autopsie. Et cette patiente, elle a une cinquantaine d'années au moment du diagnostic et au moment de l'évolution de sa pathologie.
9: En fait, on a à la fin du 19e toute une tendance dans la psychiatrie allemande et européenne de manière générale.
7: Robin Michalon, docteur en histoire des sciences.
9: Qui va essayer de déterminer les substrats physiologiques des maladies mentales de telle façon à pouvoir les classifier comme on le faisait avec les maladies physiques. Et à l'époque, les techniques disponibles pour les psychiatres ne sont pas hyper nombreuses. Schématiquement, ce qu'ils peuvent faire, c'est observer les patients de leur vivant, bien noter tout ce qu'ils font. C'est vraiment une époque où il y a une espèce de nouvelle éthique professionnelle de l'observation clinique. Et à la mort des patients ou des patientes, ouvrir leur cerveau, les découper en très très très très fines lamelles grâce à des technologies de congélation, et ensuite plonger ces lamelles dans des produits chimiques qui vont colorer les bouts de cerveau, et regarder au microscope les éléments colorés, sachant qu'en fonction du colorant utilisé, la réaction du tissu, qui lui-même a été durci par un autre protocole chimique, ouais, la composition du tissu va varier, quoi.
10: La maladie d'Alzheimer a été décrite par Alzheimer sur une patiente qui s'appelle Auguste D. Auguste Dieter, on connaît son nom maintenant.
7: Bruno Dubois, neurologue.
10: Et ce qui est intéressant, c'est que ce médecin psychiatre, il est allé jusqu'au bout, jusqu'au décès de la patiente, ce qui lui a permis de récupérer le cerveau de la patiente, d'analyser ce cerveau et de décrire les deux lésions qui sont maintenant caractéristiques de cette maladie. Il y a à la fois modification de la structure des neurones, du squelette des neurones, si vous voulez, et ça c'est la pathologie tau, et il y a aussi un dépôt extra-neuronal, extracellulaire, d'une substance gélatineuse qu'on appelle la substance amyloïde. Et cette substance entraîne la dégénérescence des neurones. La conséquence de tout ça, c'est qu'il va y avoir petit à petit une diminution du volume du cerveau. Il y a une atrophie cérébrale et cette atrophie est un marqueur, justement, de la dégénérescence neuronale. C'est la première fois que l'on a rapporté, qu'on a relié des dérèglements mentaux, notamment par exemple les hallucinations, les délires, à la pathologie cérébrale et notamment à des maladies ou à des lésions du cortex cérébral.
9: C'est pas exactement comme s'ils avaient dit « Ah, Eureka, on a trouvé la maladie d'Alzheimer, elle existe ». C'était plutôt quelque chose de l'ordre de « Quelque chose se passe, effectivement, on semble voir une association valide entre certains types de lésions et certains types de symptômes. Mettons que ça s'appelle la maladie d'Alzheimer. Voyons si, dans les années qui suivent, cette catégorie hypothétique, elle se valide ou pas. » C'était assez expérimental, quoi. Voilà. Il faut pas rentrer dans une idée un peu schématique à l'intérieur de laquelle, avant les années 70, ça serait considéré comme normal, entre énormes guillemets, de développer des troubles de la mémoire ou des troubles du comportement alors qu'on vieillit. Ça a toujours été un problème. Ceci étant dit, le concept de sénilité servait à assembler dans un seul et même paquet ce qu'on considérerait aujourd'hui comme des manifestations normales du vieillissement, la peau qui se ride, les cheveux qui tombent, des troubles légers de la mémoire, des troubles de la vue, des problèmes aussi de circulation sanguine par exemple. Bref, tout un tas d'éléments dont on considère aujourd'hui qu'ils affectent à un moment ou à un autre tous les humains vieillissants, et des manifestations beaucoup plus problématiques en termes de santé de ce même vieillissement. Et donc effectivement, la maladie d'Alzheimer, au début du XXe siècle, pose une question théorique aux psychiatres qui est la possibilité de ce que eux appellent la présénilité, c'est-à-dire la possibilité de vieillir avant les autres. C'est une maladie qu'on dit présénile. Il faut bien voir qu'aujourd'hui, on a renversé cette logique. C'est-à-dire qu'on considère que les personnes à 40 ans et les personnes à 80 ans qui ont une maladie d'Alzheimer ont la même maladie. De la même façon qu'on aurait un même cancer à 40 ans ou à 80 ans. À l'époque, c'est l'inverse. La question est de savoir si les personnes qui développent des symptômes comportementaux ou mnésiques à 40 ans ne sont pas des personnes âgées de façon prématurée. Ce qui est sûr, en tout cas, c'est que jusque dans les années 70, le concept même de maladie d'Alzheimer est un concept relativement peu utilisé qui caractérise éventuellement des sujets étranges par leur âge et par leur présentation symptomatique.
8: Par la suite, il y a une sorte d'oubli de ces travaux. On passe quasiment toute la première moitié du XXe siècle avec l'idée que les démences du sujet âgé sont surtout d'origine vasculaire. Et on redécouvre, grâce au microscope électronique, dans les années 1960, que les lésions qu'Alzheimer avait décrites chez des sujets jeunes, on les retrouve aussi à peu près au même endroit dans le cerveau, chez des sujets plus âgés. Et donc, pendant un temps, on parle à propos de ces personnes âgées avec des troubles cognitifs et les mêmes lésions qu'avait décrites Alzheimer, on parle de démence sénile de type Alzheimer. Et là, un coup de force est mené au milieu des années 1970 par des neurologues américains qui imposent un nouvel usage des mots et qui disent « on va appeler maladie d'Alzheimer » ce petit groupe de cas quand ça survient chez sujets jeunes et cet immense groupe de cas qu'on appelle démence sénile de type Alzheimer. Et du coup, le nom se met à décrire une réalité beaucoup plus importante numériquement. la prévalence de la maladie explose, le nombre de cas explose.

0: choses. Ça devient un objet de préoccupation publique, ça devient à l'agenda politique.
1: Ça commence de plus en plus à ressembler à une maladie et de moins en moins au vieillissement.
2: Robin Michalon.
1: Et il y a deux neurologues. Donc il faut bien comprendre que jusque-là, c'est que des psychiatres. Hein. Les neurologues ne s'intéressent pas du tout au vieillissement. Mais il y a deux neurologues en 1976. Robert Terry et Robert Katzman, qui exercent tous les deux dans l'État de New York, qui vont se dire « Et si, on traitait la démence sénile comme on traite actuellement la maladie de Parkinson, par exemple. » C'est-à-dire comme une maladie spécifique, non pas multidimensionnelle ou quoi que ce soit, mais comme étant une association simple, symptômes, lésions. Ils énoncent l'idée que les personnes âgées atteintes de troubles mentaux et particulièrement de troubles mnésiques ne devraient pas être considérées comme simplement séniles, mais bien plutôt comme malades. Il faut bien voir que la raison pour laquelle ces neurologues vont réussir ce tour de force d'une certaine façon qui est d'entrer dans le territoire des psychiatres, de défaire complètement leur catégorie et de faire émerger à l'intérieur de ce qui était quand même quasiment un paradigme de la sénilité, une maladie indépendante. La raison pour laquelle ils arrivent à faire ça, c'est qu'ils bénéficient d'un climat social aux États-Unis qui est particulièrement en faveur de l'abandon du concept de sénilité. En gros, la population américaine vieillit. Cette population âgée est de plus en plus riche et a de plus en plus de temps. Les personnes âgées deviennent des acteurs politiques de la société américaine. Ils consomment et ils votent. Et à ce titre, ils ont une grande revendication qui est d'arrêter d'être stigmatisés pour leur vieillesse. C'est un moment assez particulier parce que cette lutte sociale portée par les personnes âgées contre leur discrimination, elle est très belle d'une certaine façon. Mais en même temps, c'est complètement porté par un mouvement économique, la silver economy, à l'intérieur duquel la personne âgée est un peu réduite à son statut de consommateur. Ça va permettre cette espèce d'alchimie scientifique, médicale, sociale et politique. Elle va permettre l'enclenchement à la fin des années 70 et au début des années 80 de ce que le sociologue Robert Fox a appelé le mouvement Alzheimer. C'est-à-dire un mouvement hybride qui va diffuser à très très très grande échelle le concept même de maladie d'Alzheimer dans sa définition renouvelée, c'est-à-dire d'une maladie distincte du vieillissement. Ça va donner lieu à un mouvement culturel qui commence à peine à se déliter aujourd'hui, à l'intérieur duquel la maladie d'Alzheimer va devenir, elle, extrêmement stigmatisante. C'est-à-dire qu'on a un déplacement du stigmate, de la sénilité, vers la maladie d'Alzheimer. Et la maladie d'Alzheimer, elle, va concentrer tout ce que le monde occidental craint le plus, c'est-à-dire la perte de l'identité, de la subjectivité. Et c'est là qu'on commence à voir apparaître des métaphores du type des funérailles qui n'en finissent jamais, un corps sans esprit ou un corps vide qui a perdu son âme, enfin des choses comme ça. Et donc en fait, à la fin des années 70 et au début des années 80, en parallèle de cette diffusion du concept de maladie d'Alzheimer partout aux États-Unis, on alimente à fond l'idée qu'on va trouver un médicament.
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3: 7h38.
4: On parle beaucoup du cancer ou du sida, mais il y a une autre maladie terrifiante, la maladie d'Alzheimer. C'est ce que l'on appelait autrefois le gâtisme ou la démence sénile. Elle touche entre 350 000 et 400 000 personnes en France, 20% des plus de 80 ans, mais aussi parfois des personnes plus jeunes. Et c'est une maladie d'autant plus terrible qu'elle est encore mal connue des médecins eux-mêmes. Une table ronde y était consacrée ces jours-ci, au cours de laquelle les médecins ont fait le point de leurs connaissances dans ce domaine. Et surtout, ils estiment que le meilleur moyen de lutter contre cette maladie, c'est d'informer le public, comme le docteur François Forêt l'a dit à Germaine Bartoli.
3: C'est une maladie qui doit être mieux connue. Vous savez qu'elle se traduit par une détérioration intellectuelle progressive, non seulement les troubles de mémoire que tout en chacun a, mais aussi ça s'accompagne de troubles du jugement, de la désorientation dans l'espace, et ça finit par une dégradation complète, un état grabataire, presque un état végétatif. Donc c'est une maladie terrifiante. Et il est important de savoir que ça n'est pas du tout le témoin d'un vieillissement normal ou accéléré. C'est une véritable maladie sur laquelle on connaît énormément de choses. Maintenant, vous savez que les recherches ont progressé, on n'en connaît pas malheureusement encore la cause. Mais ce que l'on peut dire, c'est que si des efforts suffisants sont faits dans les années qui viennent, on trouvera très probablement une molécule active ou un moyen de prévenir cette maladie terrifiante.
1: La création de France Alzheimer, je crois que c'est 1985, mais à l'époque, ça n'est qu'une association assez mineure. Ça n'est qu'à partir des années 90 et véritablement à partir du début des années 2000 que la maladie d'Alzheimer en France va devenir une catégorie commune, que les gens reconnaissent, qui structure des politiques publiques, qui structure un mouvement militant associé aux associations, etc.
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6: Là, vous venez de nous raconter donc la construction sociale et médicale de la maladie d'Alzheimer. Mais est-ce qu'on est quand même, il y a quand même un consensus sur la réalité scientifique et médicale de cette maladie ?
1: S'il y a un point que je voudrais que tout le monde retienne, c'est l'idée que opposer construction sociale et construction scientifique des maladies, ça n'a pas de sens. Aucune maladie ne s'est jamais construite strictement comme une construction sociale au sens d'un élément imaginaire qui reflèterait des tendances de la société, ou comme une construction scientifique, c'est-à-dire comme un élément parfaitement réel, au même titre que le serait une table, un bâtiment ou quoi que ce soit. Les concepts de maladie sont toujours des concepts que l'on travaille tout le temps de telle façon à avoir un impact sur le réel. La vraie question pour moi, c'est est-ce qu'aujourd'hui, le concept d'Alzheimer tel qu'il est formulé, il nous permet de faire ce qu'on veut faire, à savoir atténuer la souffrance des personnes atteintes de la maladie et de leurs proches ? C'est ça, la vraie question. Et si ce n'est pas le cas, c'est pas parce que la maladie d'Alzheimer serait une construction sociale. C'est parce qu'on n'a pas très bien construit notre concept.
7: Vous êtes ici au cœur de la neurologie, avec l'Institut de neurologie en face, l'amphithéâtre Charcot qui est connu des neurologues, où a lieu des réunions régulières pour la neurologie française. Et vous avez ici l'Institut de
6: Bruno Dubois,
7: la mémoire et de la maladie d'Alzheimer, le pavillon L'Ermite. C'est là où on reçoit les patients. Les patients qui viennent à la fois pour le diagnostic, mais aussi pour la recherche. On a commencé à faire des recherches sur les biomarqueurs ici, et on a aussi pu faire des essais thérapeutiques, puisqu'on est devenu le premier centre national en termes d'inclusion de patients dans des essais thérapeutiques. Donc, petit à petit, on a décidé de franchir un nouveau pas et de construire un bâtiment totalement dédié à la problématique de la recherche clinique sur les maladies du système nerveux. Maladie d'Alzheimer, bien sûr, mais aussi maladie de Parkinson, sclérose en plaques, maladie de Charcot, etc., etc.
2: Malgré plus de 40 ans de recherche, les connaissances autour du fonctionnement de la maladie d'Alzheimer restent encore incomplètes. On connaît par exemple les deux protéines à l'origine du dysfonctionnement cérébral, la protéine bêta-amyloïde et la protéine tau. Mais on ignore encore le lien exact entre elles. Ainsi, plusieurs années avant l'apparition des symptômes, la protéine bêta-amyloïde va s'accumuler dans le cerveau pour former des plaques autour des neurones, ce qui va altérer leur fonctionnement. En parallèle, la protéine tau, qui est déjà présente dans le cerveau à l'intérieur des cellules, va subir, à cause de la maladie, une modification chimique qui va l'empêcher de fonctionner correctement, provoquant ainsi la mort des cellules touchées. Malgré l'absence de consensus scientifique concernant le lien entre ces deux protéines, une théorie est aujourd'hui privilégiée par la recherche, celle de la cascade amyloïde. Elle postule l'idée selon laquelle il y aurait un ordre d'apparition lésion. Ce seraient donc les plaques amyloïdes qui entraînerait l'altération de la protéine Tau située dans les neurones. La recherche médicamenteuse se fonde en partie sur cette théorie pour

0: produire depuis quelques années de nouveaux médicaments destinés à retirer du cerveau les plaques amyloïdes et tenter ainsi d'enrayer le processus de dégénérescence neuronale. C'est à partir de cette théorie que travaillent le professeur Bruno Dubois et ses équipes à l'hôpital de la Pitié-Salpêtrière à Paris.
1: Il faut rappeler que, à la suite de la description par Alzheimer de cette maladie, le diagnostic était essentiellement clinique, puisqu'il n'y avait pas la possibilité d'accéder aux lésions en dehors de la vérification post-mortem. Donc on parlait à ce moment-là de maladie d'Alzheimer probable, jusqu'à la découverte des biomarqueurs. Car cette découverte, c'est la possibilité d'avoir une signature biologique de la maladie du vivant des patients.
2: Les biomarqueurs sont des marqueurs biologiques. Un marqueur biologique voulant tout et rien dire, à savoir quelque chose qu'on peut doser dans une prise de sang, mais qu'on peut également observer sur une image, une IRM par exemple.
0: Nicolas Villain, neurologue.
2: Ces biomarqueurs servent de marqueurs de substitution, c'est-à-dire on essaie d'avoir un équivalent de ces lésions microscopiques. Donc travailler sur les biomarqueurs, c'est trouver dans le sang, sur l'image, des choses qui nous disent « Tiens, ce patient a bien les lésions neuropathologiques de la maladie d'Alzheimer. » Ça colle avec ses symptômes et donc ça va nous permettre de porter un diagnostic. Donc travailler sur les biomarqueurs, c'est travailler sur le diagnostic, notamment le diagnostic précoce.
0: Comment est-ce qu'aujourd'hui, en France, on accède à ces biomarqueurs de la maladie d'Alzheimer?
2: Alors aujourd'hui, en France, en 2026, les biomarqueurs recommandés pour la maladie d'Alzheimer dans le cadre du diagnostic sont premièrement via une ponction lombaire, donc une piqûre dans le bas du dos dans lequel on va prélever le liquide cérébrospinal, qui est le liquide qui entoure le cerveau et la moelle épinière, qui va nous permettre ensuite de doser un équivalent de ces agrégats microscopiques anormaux de la maladie d'Alzheimer. Deuxième grande famille de biomarqueurs, c'est le PET scan. Le PET scan peut être également utilisé pour détecter ces lésions microscopiques. Ça, c'est un peu plus restreint parce que c'est plus cher, plus complexe techniquement à mettre en œuvre. Donc, il y a un peu moins d'indications pour le faire, mais on peut le faire notamment si les résultats de la ponction lombaire reviennent ambigus ou en zone grise. Et aujourd'hui, apparaissent aussi les biomarqueurs sanguins. Et l'objectif, c'est de remplacer cette ponction lombaire. Une prise de sang, c'est plus simple qu'une ponction lombaire, et permet de démocratiser ce diagnostic clinique et biologique, puisque jusqu'à présent, la ponction lombaire limitait l'accès aux biomarqueurs, puisque ça pouvait être fait que dans des centres spécialisés. Donc on a non seulement montré qu'ils étaient fiables, mais aussi robustes. Et ces biomarqueurs permettent aussi de savoir que plein de gens ont ces lésions et vont jamais développer de symptômes. Ça, c'est une découverte des 10-15 dernières années. Avec l'arrivée des biomarqueurs, on s'est dit « super, on va faire des diagnostics plus précoces, plus précis ». Mais on s'est aussi rendu compte que plein de gens avaient les lésions neuropathologiques de la maladie d'Alzheimer et vont mourir de toute autre chose sans jamais développer des symptômes et malgré de nombreuses années.
1: Il y a un débat aujourd'hui avec des collègues américains. Nous avons considéré qu'il ne fallait parler de maladie d'Alzheimer que lorsqu'il y avait l'association entre un cadre clinique compatible et la présence des lésions. Alors que nos collègues américains, eux, disent le fait d'avoir les lésions, d'avoir la signature biologique suffit à déterminer que la maladie est là. Et je pense que c'est très dangereux, parce que justement, on court le risque d'annoncer à des gens normaux qui n'auront jamais la maladie d'Alzheimer qu'ils ont les lésions de la maladie et de leur faire comprendre qu'ils vont probablement la développer. Et annoncer à quelqu'un qu'il a la maladie d'Alzheimer, c'est pas complètement anodin. Donc la consigne que nous donnons, c'est de ne pas faire cette enquête sanguine chez des gens normaux. D'abord, on n'a rien à leur proposer aujourd'hui. Et deuxièmement, on ne sait pas ce que cela veut dire. Certes, la présence des biomarqueurs est, je dirais, nécessaire, mais d'autres facteurs doivent être évalués qui vont déterminer un risque plus ou moins élevé. Et ce n'est que dans l'hypothèse d'un risque élevé, voire très élevé, que l'on pourrait envisager de faire cette prévention pharmacologique dont j'ai parlé tout à l'heure.
3: En fait, il faut bien comprendre que le concept de maladie d'Alzheimer, il s'est construit dans un premier temps, et il reste

0: comment le faire. Donc assez rapidement, dans les années 80, une vision du futur qui s'est stabilisée et qui, je pense, reste quand même la vision mainstream, c'est celle d'un traitement pharmacologique préventif de la maladie d'Alzheimer. À plus 30 ans, plus 40 ans, plus 50 ans, en fait, on ne sait pas trop combien de temps, on aura un cocktail de médicaments, vraisemblablement, qu'on donnera à des personnes qui, suite aux résultats de certains tests sanguins ou d'imagerie, présentent un sur-risque de développer la maladie. Et ce cocktail de médicaments devrait ralentir, voire même stopper, les processus pathologiques de telle façon à ce que ces personnes ne développent jamais les symptômes.
1: On sait maintenant qu'il y a un délai entre la survenue des lésions et l'apparition des symptômes.
2: Bruno Dubois.
1: C'est peut-être là que l'on peut agir. Et peut-être recourir à des médicaments qui pourraient nettoyer les lésions du cerveau et retarder à ce moment-là l'entrée dans la maladie clinique. Voyez. Donc ce décalage est un facteur sur lequel on travaille actuellement beaucoup pour voir s'il ne serait pas possible de prévenir cette maladie avant qu'elle n'apparaisse.
2: Aujourd'hui en France, quels sont les médicaments disponibles pour traiter la maladie d'Alzheimer qu'on peut trouver dans des pharmacies?
3: Alors, en 2026, la Haute Autorité de Santé ne recommande aucun traitement médicamenteux de la maladie d'Alzheimer.
2: Nicolas Villain.
3: Elle recommande exclusivement une prise en charge non médicamenteuse. Sur le plan des médicaments, la France a une position assez singulière, car il existe depuis une trentaine d'années des médicaments qui ont d'ailleurs, dans un premier temps, été autorisés et remboursés en France, qu'on appelle les inhibiteurs de l'acétylcholinestérase. Ces médicaments sont des petites molécules. Petite molécule veut dire c'est disponible sous forme d'un simple comprimé. C'est des médicaments qui sont aujourd'hui tous génériqués. Et au passage, je n'ai aucun lien d'intérêt avec les entreprises pharmaceutiques qui ont développé ce médicament. Et donc ces médicaments ont une efficacité modeste. C'est-à-dire qu'ils fonctionnent, ça a été démontré, mais la taille d'effet, l'effet sur la mémoire reste modeste. Ça n'enraye pas le déclin, mais les gens vont quand même progresser moins vite. Ces médicaments ont été réévalués en 2016 par la Haute Autorité de Santé, qui ne les a pas jugés suffisamment efficaces et donc a suggéré de les dérembourser. Ces médicaments, nous, on peut les prescrire aux patients, concrètement sur une ordonnance. En revanche, il faut qu'ils payent de leur poche. Alors, vu que c'est des petites molécules et qu'ils sont génériquées, on est sur des faibles coûts, ce qui rend la chose quand même possible pour la plupart des gens, même si ça peut mettre en difficulté certaines personnes. Et donc ça, c'est ce qui est établi aujourd'hui. Et puis, il y a ce qui se développe et ce qui arrive.
2: Ces dernières années, en effet, deux nouveaux médicaments sont apparus sur le marché et suscitent un nouvel espoir. Le lecanemab et le donanemab. À la différence de ceux déjà disponibles, ces nouveaux médicaments sont des grosses molécules, c'est-à-dire qu'ils sont délivrés en perfusion, ce qui rend le traitement plus complexe et plus coûteux. Mais surtout, leur fonctionnement diffère complètement. Les précédents médicaments, qu'on appelle inhibiteurs de l'acétylcholinestérase, avaient pour but de pallier la neurodégénérescence en boostant les fonctions résiduelles du cerveau. Les nouvelles molécules, quant à elles, vont cibler les lésions microscopiques en retirant les plaques amyloïdes accumulées autour des neurones.
3: Ces médicaments ne sont pas dénués d'effets indésirables, loin de là. Ils provoquent des œdèmes et des hémorragies cérébrales. Donc quand on dit ça, effectivement, on fait peur. Et de fait, il faut les surveiller, il faut les prendre en charge quand ils surviennent. Pour autant, la plupart de ces œdèmes et ces hémorragies sont en fait totalement asymptomatiques et bénins vont disparaître tout seuls ou lorsqu'on va suspendre le traitement. Donc la plupart restent gérables. Donc ces deux molécules ont prouvé leur efficacité dans des essais de phase 3, donc internationaux, de grande envergure. Ces essais ont été conduits néanmoins sur une période qui est assez limitée, qui est de 18 mois. 18 mois, ça représente qu'une fraction de l'histoire naturelle de cette maladie. Et de fait, l'amplitude de l'effet est jugée comme modeste. Ici, on a des échelles de sévérité de la maladie qui vont de 0 à 18, 0 étant « j'ai rien du tout », 18 étant « je suis au stade les plus avancés ». Le groupe placebo, donc qui n'a pas eu de traitement, s'est dégradé d'1,6 point. Le groupe traité s'est dégradé d'1,2 point.

0: donc ça fait 30% en moins de manière relative. Pourquoi je vais dans ce niveau de détail? C'est parce que, en fait, aujourd'hui, la position des régulateurs dans le monde est assez éclectique. Vous avez, devant ces résultats, des régulateurs qui ont dit oui, ce médicament doit être autorisé, doit être remboursé. C'est typiquement aux États-Unis où non seulement ça a été autorisé, mais c'est aussi remboursé dans leur système de soins publics. Vous avez une deuxième famille de régulateurs qui est celle qui dit oui, ce médicament doit être autorisé, mais en revanche, il coûte trop cher. Et donc, je l'autorise car effectivement, il marche et les bénéfices dépassent les risques. Mais en revanche, je ne le rembourse pas car sa rentabilité médico-économique n'est pas suffisante. Ça, c'est typiquement le Royaume-Uni. Puis, vous avez une troisième catégorie de pays qui est la France. Donc, il faut savoir que ce médicament a été autorisé au niveau européen. Donc, en théorie, ils sont disponibles en France. Mais la Haute Autorité de Santé a jugé leur service médical rendu insuffisant. Et mécaniquement, ça veut dire que ce médicament n'est pas disponible, même si vous souhaitez payer.
1: Sur un essai clinique qui dure un an et demi, c'est la durée des essais cliniques avec ces médicaments-là, on observe que la concentration des lésions amyloïdes passe de 100 à 20. Donc on diminue de 80% la concentration des lésions amyloïdes avec ces médicaments. Mais malheureusement, les effets sur les symptômes sont plus limités. Et c'est peut-être qu'ils sont donnés chez des patients qui sont déjà malades et que c'est peut-être déjà trop tard. Donc moi, mon idée, ce serait d'aller vers l'état préclinique. Nous disons que ces médicaments doivent être probablement réservé à des patients à très haut risque de développer la maladie. Et on veut déterminer une sous-population très limitée qu'on appelle les présymptomatiques, c'est-à-dire des sujets qui ont un profil de biomarqueur et un algorithme sur lequel on va travailler, mais qui ont déjà un profil de biomarqueur qui indique que le processus est en route et que les symptômes vont apparaître dans les mois qui viennent. L'avenir, c'est ça, c'est stratifier le risque pour déterminer ces sujets à très haut risque, que j'appelle les présymptomatiques, pour étudier l'efficacité de ces médicaments et tester cette hypothèse. Je ne dis pas que l'hypothèse est bonne, mais il faut la tester. Et si on veut la tester, c'est sur ces patients-là.
2: La recherche médicamenteuse se base principalement sur l'hypothèse de la cascade amyloïde, théorisée par John Hardy en 1992, selon laquelle la protéine bêta-amyloïde serait la source principale, voire unique, de la dégénérescence neuronale. Pourtant, de plus en plus de chercheurs considèrent qu'Alzheimer ne pourrait être efficacement combattu qu'en ciblant plusieurs protéines à la fois plutôt qu'une seule, ou en changeant même complètement de piste de recherche, comme le suggère le chercheur Timothy Daly, qui travaille sur cette maladie depuis 2014.
3: John Hardy, qui travaille à UCL, University College London, en Angleterre, il a écrit une hypothèse très claire, à une époque où il y avait beaucoup d'idées peu claires sur la causalité de la maladie d'Alzheimer. Et lui, il a dit, c'est une protéine à l'origine de tout. Donc, quand même, si on se place dans la peau de quelqu'un qui travaille dans l'industrie, on a l'impression d'avoir affaire à une cible thérapeutique visible, claire, simple. Mais si on commence à dire qu'il y a en fait 18 cibles qu'il faudrait cibler, vous auriez beaucoup de mal à concevoir un essai clinique avec suffisamment de puissance statistique, etc., pour tirer des conclusions robustes. Donc, il y a un mariage qui s'est fait entre la logique des essais cliniques, changer une variable à la fois, et la beauté de l'hypothèse de la cascade amyloïde, il y a une seule cible thérapeutique majeure. Ensuite, 40% des personnes avec plus de 70 ans auront des plaques dans leur cerveau et un petit pourcentage de ces personnes auront la maladie d'Alzheimer. Mais disons que c'est plutôt la règle d'avoir des plaques dans son cerveau à partir de 80 ans, on va le dire comme ça. Certes, la manière dont on définit la maladie de nos jours stipule la présence de ces plaques comme partie de la maladie. Mais on sait bien que la plupart des personnes avec ces plaques ne deviendront pas malades. Donc, il y a un décalage entre, en effet, nos connaissances sur on va dire, le risque posé par ces plaques et la démarche médicamenteuse. Mais c'est aussi en raison de ces contraintes que j'ai bien essayé de souligner, c'est que c'est aussi une question de survie du modèle économique des entreprises pharmaceutiques. C'est pas évident de changer de piste. Ensuite, moi, j'ai le luxe d'avoir une vision vraiment théorique et je pense que il y a un concept qui serait plus enrichissant que la protéinopathie, et c'est plutôt l'homéostasie des protéines. C'est-à-dire, la protéinopathie pose l'idée que toute accumulation protéique serait pathogénique, c'est-à-dire serait à l'origine de la maladie. Mais on sait que ces protéines sont nécessaires pour construire un cerveau. C'est-à-dire, très tôt dans la vie, on a constaté que chez les nouveau-nés, par exemple, le niveau de la protéine tau phosphorylée, c'est-à-dire dans son état qui serait pathogénique chez la personne âgée, est nécessaire pour construire les synapses, pour tailler les synapses, pour construire un cerveau. Si vous voulez bâtir un cerveau, vous avez besoin de la protéine tau très active métaboliquement. C'est juste que dans le cerveau d'une personne âgée, par exemple, cette protéine pourrait être pathogénique. Mais c'est juste qu'en peu de temps, on a eu un énorme gain d'espérance de vie. Et ces protéines qui ne seraient pas pathogéniques dans le cerveau de quelqu'un qui serait mort à 40 ans pourraient avoir un effet dévastateur dans le cerveau de quelqu'un qui a 80 ans. Et donc, je considère que ça pourrait être intéressant de regarder ces protéines pas comme intrinsèquement pathogéniques, mais plutôt avec une polyfonction. C'est-à-dire, vraiment, c'est des protéines qui pourraient avoir plein de fonctions. Avec le temps, le cerveau devient vulnérable et qu'il faudrait travailler sur comment réduire la vulnérabilité du cerveau plutôt que forcément cibler les protéines, les enlever. Peut-être qu'on pourrait travailler sur le concept de santé cérébrale. Peut-être qu'il y aura d'autres pistes d'action, pas uniquement fondées sur l'idée d'enlever les protéines, alors qu'on sait que ces protéines-là ont des fonctions importantes tout le long de la vie.
0: Le développement médicamenteux, il est surtout porté par la sphère privée. Il y a très peu de développement qui relève du public. Aujourd'hui, faire une phase 3 dans la maladie d'Alzheimer, comme les deux molécules dont je vous ai parlé, on est à un coût à peu près d'1 milliard d'euros. Surtout que la maladie d'Alzheimer, c'est quand même 20 ans aussi de phase 3 qui ont tout échoué. Donc vous imaginez les investissements à perte qu'ont été menés dans ce domaine. Comment ça fonctionne? Quand effectivement un laboratoire cherche à mettre en place une phase 2 ou 3 en France, il va chercher effectivement des centres hospitaliers qui ont les capacités, à la fois l'expertise et aussi les capacités humaines de le faire. Et comment ça se passe à ce moment-là? À ce moment-là, et après, il y a une négociation, il y a un prix. Hein, l'hôpital public fait pas ça gratuitement. Il le facture. Il le facture à un bon prix. À un prix qui, en tout cas, il fixe. Donc, c'est de l'argent qui rentre dans les caisses de l'hôpital public pour le développement. Mais il faut aussi savoir que l'autre levier sur lequel jouent les payeurs, donc typiquement en France, c'est un système national, donc public, mais ça peut être privé dans d'autres pays, c'est aussi sur la négociation des prix. Et la France négocie plutôt bas les prix des médicaments.
3: Les entreprises sont un élément nécessaire dans la recherche parce qu'il n'y a pas suffisamment d'argent public pour financer ce genre d'essai thérapeutique nécessaire. Après, je dirais que ma critique ne se positionnerait pas forcément au niveau des entreprises, mais la manière dont les chercheurs et les entreprises et même le milieu associatif, surtout aux États-Unis, jouent un peu le jeu de la promotion des médicaments qui n'auraient pas forcément fait toutes ces preuves au niveau clinique. Et c'est là où on a besoin de sang-froid, besoin d'un regard porté vraiment sur les données pour éviter les faux espoirs, parce que je pense que la communauté des personnes malades a eu, pendant ces 30 dernières années, beaucoup de faux espoirs. Ensuite, je pourrais être très critique à l'égard du modèle économique des médias qui récompense une espèce de court-termisme où on va toujours, le prochain essai clinique, aller donner les résultats escomptés, etc. Je pense que c'est une maladie à laquelle on doit faire face en tant que société. Donc réduire le mal qu'on peut faire dans la communication est pour moi une priorité. Après, il faut vraiment qu'on se pose la question du système économique qui est en décalage avec les besoins scientifiques vu nos connaissances sur la maladie qui se développe dans la durée, il faudrait surtout décélérer, c'est-à-dire il faudrait des essais cliniques longs et lents. Et il faudrait éviter de se

0: faire récompenser parce qu'on a mis un médicament qui marche comme il marche sur le marché, qui pourrait ensuite se faire retirer. Dans le cas du aducanumab, c'est le cas. Donc, c'est-à-dire qu'il y a une approbation accélérée qui est ensuite retirée du marché. Ce genre de geste est à éviter. C'est juste qu'il faudrait réduire l'écart entre l'espoir et les données scientifiques.
1: En parallèle de la recherche d'un médicament, qui fut durant les années 2000 et 2010 l'horizon principal pour tenter de lutter contre Alzheimer, un autre pan de la recherche s'intéresse de plus en plus à la prévention non médicamenteuse. L'objectif est d'étudier les comportements des individus et leurs conditions de vie pour limiter le risque de développer cette maladie. C'est ce que font notamment Julie Gonneau et Géraldine Roche, chercheuses à l'INSERM de Caen, l'Institut national de la santé et de la recherche médicale.
2: Pour moi, les deux approches, elles sont complémentaires.
1: Julie Gonneau.
2: Il faut continuer à essayer d'avoir cette approche médicale pour avoir un médicament qui pourrait avoir des bénéfices et des effets, vraiment, sur les processus biologiques qui sont liés à la maladie. Mais un gros pan en parallèle, c'est aussi d'essayer de comprendre comment on pourrait la prévenir et ralentir son apparition pour ne pas avoir à donner des médicaments comme ça à très, très large échelle. Essayer un petit peu d'arriver en amont pour ralentir la progression de la maladie. Et pour ça, il y a tout un tas de facteurs qui ont été identifié par une grande étude plutôt sur des données épidémiologiques qui suggère que un ensemble de facteurs modifiables, si on arrivait à justement les éradiquer, pourrait aider à prévenir jusqu'à 45% des cas de démence. Et donc ces facteurs vont inclure un bas niveau d'études, des facteurs de risque cardiovasculaire, le fait d'être peu actif physiquement, la consommation élevée d'alcool. Il y a aussi des facteurs qui sont liés plutôt à la dépression, l'isolement social, les stimulations intellectuelles qu'on peut avoir, etc.
3: Donc, ma question de recherche, plus précisément, c'est de savoir si les modifications de la qualité du sommeil et l'apparition de certains troubles du sommeil peuvent être un facteur de risque de développer la maladie.
1: Géraldine Roche.
3: Et depuis quelques années, en fait, il y a une nouvelle hypothèse qui émerge, c'est que les troubles du sommeil, en fait, ils pourraient apparaître bien en amont de la maladie, avant même l'apparition des premiers signes cognitifs, donc des pertes de mémoire par exemple, et que ce serait un facteur de risque. Et l'idée, c'est qu'en fait, au cours du sommeil, on aurait un nettoyage de certaines protéines toxiques, donc de déchets qui s'accumulent dans le cerveau. Et si on a des troubles du sommeil, ce nettoyage, il ne va pas se faire de manière aussi efficace et on va laisser des protéines toxiques s'accumuler à l'intérieur des neurones, mais aussi entre les neurones, et perturber leur fonctionnement jusqu'à même aboutir à la mort des cellules. Et donc, on est vraiment dans une perspective de prévention et éventuellement de prise en charge, donc non pharmacologique, non médicamenteuse de la maladie. L'idée, c'est de pouvoir détecter chez les individus des facteurs de risque, donc voir quels sont les individus qui vont être particulièrement à risque, particulièrement vulnérables pour développer cette pathologie, et de pouvoir ensuite leur proposer des interventions donc, qui vont reposer sur différentes choses. Ça peut être, par exemple, de l'activité physique, de l'exposition à la lumière, de la stimulation cognitive. Donc, plein de choses que l'on peut faire, en fait, dans son quotidien, sans passer par le médicament, et de voir l'effet de ces interventions sur la progression des lésions, l'évolution des performances cognitives et puis la qualité du sommeil.
2: Et on s'est aussi intéressé à la possibilité d'effets différents en fonction des individus. Et notamment, ce qui nous intéresse de plus en plus, c'est les différences hommes-femmes. Et moi, en particulier, ce que j'ai regardé, c'est... Est-ce que l'activité physique, elle est liée de la même manière au cerveau des hommes et des femmes? Ce qu'on avait observé, c'est par exemple que pour les femmes, l'association était plus importante avec le fonctionnement du cerveau. Donc plus d'activité physique était associée à un cerveau un peu plus fonctionnel. Tandis que chez les hommes, ce qu'on observait, c'était que plus d'activité physique, c'était associé à une moindre charge amyloïde. Donc les plaques amyloïdes, ces fameuses plaques qui sont impliquées dans la maladie. Donc ce qu'on montre, c'est un effet bénéfique, mais qui pourrait passer probablement par des voies un peu différentes selon qu'on soit un homme ou une femme. Donc ça, maintenant, c'est quelque chose qu'on va essayer un petit peu de creuser. Et l'objectif, c'est de personnaliser la manière dont on va essayer de prévenir justement la maladie en agissant sur ces facteurs.
3: Dans le cadre de la maladie d'Alzheimer, 2 patients sur 3 sont des femmes. Et en fait, pendant très longtemps, on a pensé que les femmes étaient plus touchées par cette maladie simplement parce qu'elles vivent plus longtemps. Et donc, comme la maladie d'Alzheimer, c'est une maladie qui est liée à l'âge, eh bien, plus on vit longtemps,

0: temps, plus on a de risques d'être confronté à cette pathologie. Mais en fait, ce n'est pas uniquement à cause de ça. Il y a d'autres études qui ont montré que les modifications hormonales, la ménopause notamment, vont aussi nous rendre plus vulnérables à l'apparition de la maladie. Et puis, il y a certains aspects de génétique, il y a certains gènes, des facteurs de risque génétique qui vont s'exprimer différemment chez les hommes et les femmes, donc notamment en raison de cet environnement hormonal, et qui donc vont avoir un impact plus important chez les femmes que chez les hommes. Et puis, il y a aussi un autre élément, c'est que les facteurs qu'on va dire psycho-affectifs comme la dépression, voilà, sont des pathologies qui sont aussi plus fréquentes chez les femmes. Et on sait que c'est un facteur de risque avéré de maladie d'Alzheimer. Et puis, il y a eu aussi d'autres arguments qui ont été évoqués, mais qui tendent à s'atténuer à mesure que les générations avancent. C'est-à-dire qu'avant, en tout cas, les générations de nos grand-mères, arrière-grand-mères, les femmes, elles allaient quand même moins à l'école. Elles avaient des activités professionnelles qui étaient peut-être moins stimulantes, moins enrichissantes. Elles avaient moins d'activités de loisirs. Et on sait que toutes ces activités-là, ça contribue à façonner notre réserve cognitive qui en sort en quelque sorte un capital qui nous permet de résister à la maladie, de mettre en place des réseaux de compensation quand on commence à avoir certaines lésions cérébrales. Donc plus vous avez fait d'études, plus vous avez eu d'opportunités de créer des connexions entre vos neurones. Et donc vous allez résister un petit peu plus longtemps à la maladie que si vous avez par exemple un niveau d'éducation qui est plus faible.
1: Est-ce qu'il n'y a pas un risque de trop responsabiliser l'individu au détriment de l'État, par exemple, qui aurait lui aussi une responsabilité là-dedans ?
2: Oui, alors tout à fait, ça c'est un grand risque et il faut qu'on essaye de faire attention quand on parle de ces études en disant que faire plus de sport, c'est associé à un risque moins important, mieux manger.
1: Julie Gonneau.
2: L'idée, c'est pas de mettre un poids sur l'individu. Les pouvoirs publics ont vraiment un rôle à jouer à différents niveaux, par exemple la pollution de l'air. La pollution de l'air, l'individu à l'échelle personnelle, c'est beaucoup plus difficile pour lui d'intervenir là-dessus. Donc l'idée, c'est aussi d'essayer de comprendre un peu tous ces facteurs et de voir comment on peut les faire remonter aussi au pouvoir public. Il y a des études aux États-Unis qui ont montré que les gens qui vivaient dans des quartiers défavorisés, il y avait un risque de démence qui était plus important, avec souvent une moins bonne santé cognitive. Et c'est lié au fait que les infrastructures, justement, ne favorisent pas l'accès à l'éducation, l'accès aux activités sportives, etc. Donc, il y a probablement des inégalités sociales. Pour certaines personnes, ça va être plus difficile, justement, d'avoir accès à ces facteurs favorisants.

0: Il est indéniable que
1: Fabrice Xin.
0: Plus l'espérance de vie va s'accroître, plus proportionnellement le nombre de personnes qui vont avoir développé des troubles cognitifs au moment de leur avancée en âge va augmenter. Ça vient de l'arrivée de la génération du baby boom à des âges où il n'est pas rare de développer une maladie d'Alzheimer. Donc ça veut aussi dire que cette progression, elle a un terme, c'est-à-dire qu'on sait qu'on a 15, 20, 30 ans d'absorption par la société de cette génération du baby-boom arrivée à cet âge de 85 ans où des troubles neurocognitifs arrivent dans une proportion de la population. Donc ça, c'est vrai. Le point que j'ajouterais, en revanche, c'est que la proportion de personnes dans une classe d'âge donnée, mettons chez les octogénaires, qui aujourd'hui développent une maladie d'Alzheimer, elle est inférieure à la proportion de personnes du même âge qui développaient une maladie d'Alzheimer dans les années 90 ou 1980, 90 ou 2000. Plusieurs choses l'expliquent. On a du mal à précisément savoir quels sont les différents facteurs. Il y a le travail des femmes. Il y a une meilleure prévention et dépistage de toutes les maladies cardiovasculaires susceptibles de fragiliser le cerveau également. Il y a une meilleure prise en compte des troubles de l'audition qui peuvent isoler et générer des troubles cognitifs. Et donc, en proportion, le risque a baissé. Je trouve que c'est un message d'espoir qui est sous-communiqué. Les Anglais avaient montré dans des études très sérieuses que entre 1990 et je sais plus si c'était 2010 ou 2015, s'ils faisaient les basculements en proportion, il y a 40 000 personnes qui auraient dû développer une maladie d'Alzheimer et qui ne la développent pas au XXIe siècle. Par rapport à la même population 30 ans plus tôt. Et je trouve que ça veut dire qu'avec des actions de prévention non ciblées, ce qui est bon pour votre cœur et bon pour votre cerveau, on arrive à améliorer l'état de santé de la population et à emmener à un âge avancé en bonne santé cérébrale, en bonne santé cognitive, plus de gens d'une génération donnée. Et ça nous amène à relativiser l'idée qu'on ne progresse pas sur cette maladie. On a progressé. Et là, on a alors c'est des indications qui sont des éléments d'épidémiologie et de santé publique, et c'est pas des gens qui étaient malades, on a fait régresser la maladie. Donc c'est moins spectaculaire. Mais en nombre, ça concerne des dizaines de milliers de personnes dans la population âgée.
1: On peut entendre parfois certains patients, même certains médecins généralistes, considérer qu'il n'est pas forcément nécessaire de diagnostiquer une maladie d'Alzheimer quand il y a une suspicion sur une personne qui pourrait l'avoir, vu qu'il n'existe pas aujourd'hui de traitement. Vous, qu'est-ce que vous répondez à ça ?
2: Aujourd'hui, on s'est rendu compte dans des cohortes de patients que l'on suit, sur des patients avec a priori des caractéristiques socio-économiques, démographiques, mais aussi de la maladie comparable, les patients qui ont été au bout du diagnostic, avec un diagnostic de maladie d'Alzheimer précis avec un PET scan, ont aujourd'hui un meilleur pronostic, moindre mortalité que ceux qui ne sont pas allés au bout du diagnostic sans PET scan. Ce qui est quand même ce qui interroge. Ce qui interroge sur, finalement, pourquoi ? Alors que, comme on le dit, il n'y a pas de traitement. Ben, en fait, savoir, avoir un diagnostic précis, c'est déjà aussi mettre en place tout ce qu'il faut. Et pas se dire, c'est juste du vieillissement normal, on va le laisser un peu comme ça. Non, il y a une maladie, donc faut mettre en place de la stimulation, faut aider si besoin. Il y a une maladie d'Alzheimer, donc on va être vigilant, typiquement, s'il y a une hospitalisation en urgence. On va être vigilant parce qu'on sait que c'est des patients fragiles, sur le choix des médicaments qu'on va faire, sur l'environnement. On va éviter les syndromes confusionnels. Donc il y a plein de petites choses qui, probablement individuellement, ont très peu de poids, mais mises bout à bout, sont responsables de cet effet sur la mortalité. Donc oui, je pense qu'aujourd'hui, en 2026, il n'y a plus de raison d'avoir une approche où on va dire non, on ne va pas diagnostiquer le patient parce qu'il n'y a pas de traitement autorisé par la HAS. Je pense qu'aujourd'hui, ce n'est malheureusement plus entendable, même si on l'entend toujours parfois.
3: Mon impression,
1: Robin Michalon,
3: c'est qu'il ne faudrait pas que la promesse d'un traitement pharmacologique viennent surdéterminer tout ce qu'on fait en rapport avec la maladie d'Alzheimer. Il existe de véritables savoirs, de véritables possibilités et même de véritables joies dans l'accompagnement des personnes, dans l'adaptation du monde autour de ces personnes, dans le fait de travailler en finesse la question de la prévention individuelle et collective. Tous ces éléments-là ne doivent pas être considérés comme des solutions de seconde zone par rapport au fait de trouver un traitement. C'est pas un problème que les ergothérapeutes aient une définition un peu à eux et à elles de la maladie d'Alzheimer. De la même façon que c'est pas un problème que les généticiens et les généticiennes aient une définition un peu à elles et à eux de la maladie d'Alzheimer. Ce sont deux groupes sociaux, que là je prends comme exemple, qui cherchent à améliorer des situations avec un concept qu'ils travaillent et qu'ils transforment au quotidien de telle façon à ce que le concept soit utile. Toute la question, c'est celle de savoir comment ces personnes travaillent ensemble. Mais elles travaillent ensemble. Elles n'ont pas besoin d'être parfaitement alignées dans leur définition, ni même dans leur vision du futur pour travailler ensemble. Tout devient une question d'assemblage. Voilà. Est-ce qu'on préfère mettre de l'argent dans l'accompagnement en musicothérapie des personnes atteintes de troubles cognitifs dans des maisons de retraite? Est-ce qu'on préfère le mettre dans la sensibilisation des commerçants de telle façon à ce que quand il y a quelqu'un qui galère à compter la monnaie devant eux, ils ne se mettent pas à houspiller la personne? Ou est-ce qu'on préfère mettre notre argent dans le fait de développer des modèles animaux beaucoup plus proches de la maladie des humains, de telle façon à accélérer le développement de médicaments? Vous voyez, c'est toute cette écologie-là qu'il faut réussir à agencer les unes par rapport aux autres. J'ai l'impression que depuis une quinzaine d'années,

0: Mais on se rapproche de ce que je décris, en positif. C'est-à-dire que la phase de toute puissance de la promesse pharmacologique, c'est surtout le début des années 2000 et la première moitié des années 2010. Mais en fait, assez régulièrement, on se rend compte que la recherche clinique se casse les dents sur cette question du médicament Alzheimer et qu'elle progresse, mais de façon assez laborieuse. Mais c'est pas une critique, hein. C'est normal, c'est une maladie compliquée, c'est compliqué de trouver un médicament. Et donc, assez régulièrement, on a une phase de rééquilibrage d'une certaine façon où les approches non médicamenteuses, l'adaptation du monde, le fait d'avoir des protocoles d'accompagnement qui sont plus performants, plus humains aussi, reprennent de la valeur, quoi. Voilà. Et moi, je pense qu'on est en ce moment typiquement dans un mouvement de ce type.
1: Alzheimer, comment faire face ? Avec Bruno Dubois, Nicolas Villain, Géraldine Roche, Julie Gonneau, Fabrice Xil, Robin Michalon et Timothy Daly. Merci à Stéphanie Bombois, Laetitia Ngatcha-Ribert, ICI Normandie, à l'Institut de la mémoire et de la maladie d'Alzheimer de la Pitié-Salpêtrière, à l'INSERM de Caen et à Leïla Grottard. Prise de son, Antoine Viossa, Mineta Diawara, Benoît Mervan, Éric Boissé et Lucien Lefebvre. Mixage Claire Levasseur, chargée de programme Marivonne Bolivier et Anaï Morales, coordination Emmanuel Laurentin, épisode 2, Les voies de la recherche. Une série documentaire de Marceau Vassy, réalisée par Anne Fleury.
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1: Bonsoir. Au sommaire de cette nuit sur France Culture, dans un instant, Paul Klee au programme de la 7e des 10 émissions de la série « Les peintres écrivains » proposée par Pierre Descargues en septembre 1976. Minuit et quart, trois premiers des 8 numéros de la série « Bernard Grothuysen ou Diogène à l'école de la Révolution » de Francesca Piolo pour « Les chemins de la connaissance ». Tout d'abord, un homme de conversation, puis la figure socratique et enfin au carrefour des cultures. Première diffusion en 1981. À 2h20, y a-t-il encore une avant-garde au cinéma ? La question était posée

par Raymond Thévenin dans une tribune de Paris diffusée en 1953, à laquelle participaient Georges Altman, Georges Charansol, Jacques Doniol-Valcroze et Raymond Queneau. 2 heures, La civilisation des pâtes, une gourmande matinée des autres, proposée par Pascal Lismonde en 1988. Et enfin, à 3h25, Nuremberg, le tribunal et l'histoire, une série proposée par Jacques Munier dans les chemins de la connaissance en 2005, troisième des 5 temps avec l'historien Michael Marus. Une très bonne nuit à tous, à l'écoute de France Culture.

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1: Peu d'artistes ont marqué autant que Paul Klee l'histoire de la peinture au XXe siècle. L'abstraction, la rêverie, la géométrie sont partout dans son œuvre. Œuvre inclassable que le Centre Pompidou associait à l'ironie romantique dans une rétrospective remarquable au printemps 2016. Mais c'est surtout la couleur, la magie de la couleur, qui est le cœur du travail de Paul Klee. Cette focalisation a une origine, comme vous allez l'entendre dans l'émission que voici, septième volet d'une série sur les peintres écrivains dans les après-midi de France Culture en 1976. Jean Lescot lisait dans cette émission deux textes de Paul Klee, dont un extrait de son journal relatant son voyage en Tunisie, avec le récit d'un moment d'enchantement esthétique, une véritable expérience visionnaire. « Voilà le sens du moment heureux », écrivait Paul Klee. « La couleur et moi sommes un. Je suis peintre. » Cette émission a été diffusée pour la première fois sur France Culture le 28 septembre 1976.

0: Les peintres écrivains suivent aujourd'hui Paul Klee. Il est bien normal d'avoir mis un concerto pour piano et orchestre, celui en ut mineur numéro 24 de Mozart, parce que Klee adorait Mozart. Deux textes aujourd'hui de Paul Klee. Tout d'abord, des notes inédites qui sont le commencement d'un autoportrait, notes qui ont été trouvées après sa mort.
1: Je suis né pendant le dernier mois de l'année 1879, non loin de Berne. Mon père, musicien de vocation, pédagogue de profession, mais de tempérament plutôt théoricien et critique musical, diffère du musicien de type courant par l'étendue de ses curiosités. Ma mère a fait, elle aussi, des études de musique. Je puis donc dire que j'appartiens à une famille de musiciens. En ce qui concerne mes dispositions pour les arts plastiques, une légende qui a cours dans ma famille maternelle veut qu'un grand-oncle ait remporté des succès à Londres comme peintre de portraits avant de disparaître sans laisser de traces. Ma grand-mère maternelle dessinait, peignait et brodait comme toute personne de bonne famille en ce temps-là, des fleurs ou d'autres sujets touchants. De très bonne heure, elle fit naître en moi le goût du dessin et du coloriage. Mon père est originaire de Thuringe. Ma mère est à demi-française, à demi-suisse. Son ascendance française n'a pas été entièrement tirée au clair. Il semble que le berceau de la famille se trouve dans le Midi. Mes premiers dessins d'enfant se voulaient des illustrations. Ils étaient de pure fantaisie. Je ne songeais pas à m'inspirer de la nature. On y trouve souvent des fleurs, des animaux, des églises, des arrosoirs, des voitures, des traîneaux, des tonnelles. Une de mes sources était formée par des livres d'images français dont les textes étaient en vers. Aujourd'hui encore, je garde le meilleur souvenir de Cadet-Roussel et d'Azor et Mimi. La mort de ma grand-mère, j'avais alors 5 ans, me laissa en tant qu'artiste orphelin.

0: En revanche, on ne tarda pas à me faire commencer mon éducation musicale. À Berne, comme dans le reste de la Suisse, la vie artistique était presque nulle. Il ne se passait pratiquement rien, sauf en musique. On me donna un excellent professeur. Très cultivé, il avait abandonné la théologie pour devenir premier violon à l'orchestre. Il ne manquait pas non plus de goût pour les beaux-arts, auxquels il s'intéressait un peu dans l'esprit de Burckhardt. Il y avait chez lui les monographies Knackfuss, en premier lieu naturellement Raphaël et Léonard. Mais la technique de la reproduction nouvelle, pour moi, me faisait alors plus d'impression que les œuvres elles-mêmes. Mon goût personnel allait plutôt vers Böcklin, dont on faisait grand cas en Suisse. Pour le reste, je préférais les illustrations bon marché des magazines auxquels ma mère était abonnée, ou vers telle image rencontrée dans les illustrés de la bibliothèque circulante. Les impressions que me laissèrent Berne, et plus encore Fribourg, nous passâmes plusieurs fois les vacances dans les environs de cette ville, étaient sans doute plus importantes. Il y vint s'ajouter plus tard le lac de Thun et les Alpes, Sankt-Battenberg et l'enfilade de Sécrète, puis les environs immédiats de Berne, en particulier le cours allègre et fantasque de l'art.
1: Un autre extrait de Paul Klee, mais alors cette fois tiré de son journal. Son journal écrit en 1914 lors d'un voyage en Tunisie. Il était parti pour la Tunisie avec deux amis peintres, Auguste Mack et Louis Moyet, pardon. Et il a assuré qu'il est devenu peintre après ce voyage ou pendant ce voyage.
0: Mardi 7 avril. Réveil en vue des côtes de Sardaigne. Les nuances de l'eau et de l'air sont encore plus intenses que la veille. Les couleurs d'une ardeur plus forte paraissent davantage opaques. À l'avant du bateau, je visite souvent la troisième classe, on peut observer les scènes les plus colorées. Le soldat français d'infanterie coloniale y est si merveilleusement à sa place. Dans l'après-midi, apparaît la côte africaine. Plus tard, nettement discernable, la première cité arabe. Sidi Boussaïd, le dos d'une montagne sur laquelle on voit poindre, selon un rythme rigoureux, de blanches formes de maisons. La fable se matérialise, impalpable et assez lointaine encore, et toutefois nettement visible. Notre paquebot quitte la haute mer. Le port et la ville de Tunis s'étendent en retrait un peu dissimulé. On arrive par un long chenal. Sur la rive, tout proche, les premiers Arabes, le soleil d'une sombre force, la clarté nuancée sur le pays, pleine de promesses. Mack l'éprouve lui aussi. D'avance, nous savons tous deux qu'ici, nous ferons du bon travail. Jeudi, le 9 avril. Le temps de nouveau tout à fait limpide, mais venteux, est peint sur le port. Du poussi de charbon dans les yeux et dans les couleurs d'aquarelle. Tout de même. Près d'un canot à moteur français, on nous identifie comme allemands et on nous lance quelques moqueries en un allemand contrefait. L'extérieur d'Auguste est quelque peu compromettant. Il conseille de nous éclipser, se montre parfois anxieux à l'excès, n'aime pas non plus les plaisanteries de Louis telles que « Où peut-on acheter une négresse ?» etc. La soirée au concert arabe. Un peu monotone, un peu attraction touristique. Mais tout de même nouveau pour nous autres. De très bonnes danses du ventre, ce qu'on ne voit pas chez nous. Du point de vue musical aussi, non sans l'attrait du nouveau. Mélodie fort mélancolique. Saint-Germain, Tunis, samedi le 11 avril. Quelques aquarelles sur la plage et du haut du balcon. L'aquarelle de la plage d'une facture encore trop européenne. Aurait pu être peinte à Marseille. Dans l'aquarelle du balcon, je réalisais pour la première fois l'Afrique. La chaleur y ajouta sans doute du sien. À midi, le premier bain de mer. Laissé le manteau sur la plage. Beau. L'après-midi, notre hôte arriva en auto pour nous promener à travers le pays. Grande chaleur. Le soir, avons peint les œufs de Pâques pour les enfants. Auguste invente de ravissants ornements. Ensuite, avons couvert de peinture un mur de chaux de la salle à manger. Auguste passe tout de suite au grand format, ébauche toute une scène, ânes et muletiers, etc. Je me bornais à faire deux petits médaillons dans les angles. À Cuba, cité fabuleuse, glissant au passage, nous fait un signe bref, plein de promesses, peut-être pour la vie entière. À 2 heures de Kérouan, petit faubourg français avec 2 hôtels. Là, nous nous désaltérons avec du thé pour nous préparer à découvrir dignement cette merveille, Kérouan. D'abord, un intense délire qui nuitamment culmine dans le mariage arabe. Pas d'impressions isolées, mais un tout. Un extrait des 1001 nuits avec 99% de réalité. Arôme, combien pénétrant, enivrant, élucidant à la fois. Repas, mets des plus réels et délicieux breuvages. Édification et ivresse. Du bois parfumé se consume. Pays qui me ressemble. Jeudi, le 16 avril, le matin face à la ville, est peint dans une lumière légèrement dispersée, à la fois claire et tendre, sans brume. Puis, dessiné à l'intérieur, un imbécile de guide se charge du ton comique. Auguste lui apprend quelques expressions allemandes et des pires. Dans l'après-midi, il nous conduit dans les mosquées. Le soleil est on ne peut plus pénétrant. On fait un petit bout de chemin monté sur un âne. Vers le soir, par les rues, un café orné de tableaux, belles aquarelles. Nous pillons en achetant. Attroupement provoqué par une souris. Finalement, on l'assomme à coups de chaussures. Échouons à la terrasse d'un café. Soirée aux nuances aussi délicates que précises. Virtuose du moulinet. Vers le soir, par les rues. Moment heureux. L'ambiance me pénètre avec tant de douceur que sans plus y mettre de zèle, il se fait en moi de plus en plus d'assurance. La couleur me possède. Point n'est besoin de chercher à la saisir. Elle me possède, je le sais. Voilà le sens du moment heureux. La couleur et moi sommes un. Je suis peintre.

C'était Les peintres écrivains, Paul Klee, septième volet d'une série de 10, une émission du 28 septembre 1976. À suivre.

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1: Sous les ponts de la métaphysique, Bernard Grothuysen par Francesca Piolo en 1981. Dans la lutte entre toi et le monde, seconde le monde. Ainsi parlait Bernard Grothuysen. Il donnait à cette phrase non pas un sens d'acceptation, mais un sens d'engagement du penseur dans la société. Le sens de la formule, le génie oral, disait André Malraux, a caractérisé Bernard Grothuysen. Il fut admiré de toute l'intelligentsia française de son temps. Bernard Grothuysen était né à Berlin en 1880. Il mourut en 1946 au Luxembourg, après avoir été naturalisé français et étudié la France. Il s'intéressait à l'esprit bourgeois et à la Révolution de 1789. Il introduisit aussi l'œuvre de Franz Kafka en France. Son travail de philosophe pourrait être rapproché de celui de Pierre Bourdieu, voire de celui de Foucault, à cause de cette façon de s'attacher au réel et de traquer l'impensé des sociétés. Alors pourquoi sous les ponts de la métaphysique? C'est que Bernard Grothuysen aimait analyser à partir des réalités que la métaphysique s'emploie à masquer. Retrouvez-le dans trois émissions. Diogène à l'école de la Révolution, la figure socratique et enfin Bernard Grothuysen au carrefour des cultures.

Savoir attendre. Tout est là. Notre péché, peut-être le seul péché capital que nous connaissions, c'est l'impatience. Nous voulons aller de l'avant, brûler les étapes, lutter pour avoir ce qui nous semble devoir nous revenir de droit. De là notre angoisse. Nous remuons le monde, nous dérangeons tout, et c'est le monde qui nous remue et nous entraîne à la dérive.

0: Dans la lutte entre toi et le monde, c'est le monde qui l'emporte. Comment saurait-il en être autrement? Comment, toi-même, pourrais-tu vouloir qu'il en fût autrement? Dans la lutte entre toi et le monde, c'est du côté du monde que tu combattras. Tu as pris son parti. Tu ne saurais lui contester sa victoire et te dresser contre lui. Te voilà donc devenu tout petit. Personne plus ne saurait te voir. Ils passeront sans te regarder. Le monde a eu le dernier mot, et tu seras heureux d'être vaincu et vainqueur par ton humilité. Bernard Grothuysen, Mythes et portraits.
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2: Point de pignon sur rue, pas même de domicile fixe. Il couchait sous les ponts de la métaphysique, à la belle étoile de la métaphysique, à l'hôtel Borgne de la métaphysique.
3: Je crois qu'on a emprunté l'expression « sous les ponts » à Francis Ponge, mais moi-même, j'ai dû écrire quelque part que la première fois qu'on le voyait, on était très surpris de penser qu'il avait un domicile, tellement il avait l'air de quelqu'un qui habite sous les ponts, comme Diogène dans son tonneau.
1: André Berne Geoffroy, écrivain.
3: Il trouvait qu'on ne devait pas être chosiste, perdre son temps à ôter la poussière puisqu'elle revient toujours. Et lui-même, sur lui-même, était un exemple de cela parce qu'il n'aimait pas se servir des cendriers. Alors il était couvert de cendres et il ne faisait même pas attention si la cendre qui tombait était éteinte, de sorte qu'il y avait des petits trous toujours à ses pantalons. Et enfin, il était un homme essentiellement pittoresque. Et certainement, je crois que ça contribuait à son charme.
4: Le fait est que son aspect physique était à la fois, rappelait de très grandes figures et avait quelque chose de quotidien dans le sens le plus abandonné.
1: Clara Malraux, écrivain.
4: Ce qui était très curieux, c'est qu'il me racontait un jour que jeune homme, il était snob. Il se promenait, m'avait-il dit, sur l'allée de Baden-Baden avec une canne très chic, un costume on ne peut plus soigner. Et il semble, c'est pas très clair, peut-être qu'une sorte de révélation lui soit venue un jour, peut-être même précisément à Baden-Baden devant la frivolité, n'est-ce pas? Et que là, d'un seul coup, il avait renoncé à tout et pensait qu'il n'y avait qu'une seule chose qui existait, c'était la réflexion, la méditation, la philosophie.
3: Il y a un mot que j'aime raconter parce que je trouve typique et qui montre combien c'était voulu. Un jour, il devait dîner avec une Anglaise qui était Ethel Whitehorn, que je prononce bien. Ethel Whitehorn, qui est une femme charmante, une grande amie de Gide et de Elisabeth Van Rysselberg, et surtout qui était une Anglaise très digne. Et Alix Guillain a prétendu ce jour-là rendre Groot, comme nous disions, puisque pour Groot Huysen, on disait Groot familièrement, a voulu rendre Groot un petit peu plus propre et elle lui a dit, tu sais, nous dînons, on appelait Ethel Whitehorn, on l'appelait Whitey, ce qui veut dire blanc, évidemment. Et, tu sais, même tu vas te mettre propre pour dîner chez Whitey. Et il n'a rien voulu savoir, il lui a dit, eh bien, il y aura Whitey et Blackie.

0: François Michel prétend qu'un jour où il y avait des sardines à l'huile et où les fourchettes n'avaient pas été mises tout de suite, il avait trouvé Groot en train de manger ses sardines avec ses doigts, qu'il lui avait proposé une fourchette, que Groot avait dit « Mais non, ce n'est pas du tout la peine. » Mais enfin, je pense qu'il ne faut pas le résumer à, uniquement à cet aspect physique. Cet aspect physique faisait partie de son charme, qui, n'est-ce pas ? C'était une époque où il y avait encore quelques originaux, il était un de ces originaux, mais son charme était surtout sa capacité de sympathie pour chacune des personnes avec qui il avait à parler. Navel, qui avait une passion pour Groothuysen, avait publié quelques mois auparavant dans les Cahiers du Sud un article où il décrivait le physique de Groothuysen. Et voilà ce qu'il écrivait. Il n'employait pas, je crois, l'expression de Mujik, mais ça m'a fait venir à l'expression de Mujik de l'intelligentsia. Il disait de Groothuysen, il ressemblait à Verlaine, à Kropotkin, à Socrate. Mais j'aurais bien vu, en regardant son très beau front, sa barbe et ses cheveux gris, sa tête sur les épaules d'un père éternel, plus fraternel et moins chef de tribu. Dieu, en ressemblant davantage à Groot, aurait gagné en humour. En rencontrant Groot, j'étais comme admis près d'un Dieu le Père sensiblement amélioré pour lui raconter au jour le jour ma vie, m'y reconnaître.
1: Il a des politesses de salon avec sa concierge ou sa femme de ménage. Et tient le garçon de café qui lui demande ce qu'il désire pour un être plein d'attention désintéressée auquel il répond par le plus reconnaissant des sourires. Maria Sinclair.
2: Je l'ai tout de même toujours vu très respectueux de la parole de l'autre, l'écoutant avec une prodigieuse gentillesse, lui prêtant très souvent ce qu'elle ne contenait pas. Enfin, j'ai raconté ailleurs déjà l'histoire de ce garçon qui, à une décade de Pontigny, a voulu faire, a voulu intervenir. Il avait préparé son petit laïus, il n'avait pas écrit. Enfin, il avait tous les points de repère. Et après les premières phrases, il n'a pas pu continuer. Est-ce que c'était de la timidité ? Est-ce que ce qu'il voulait dire ne lui apparaissait pas clairement ? Je n'en sais rien. Et Groothuysen l'a remercié de ce qu'il avait dit, et dans ce remerciement, enfin, sur ce remerciement, il a enchaîné une sorte de développement de ce que ce garçon avait l'intention de dire, qui semblait bien être dans le sens de ce qu'il aurait voulu dire, et qu'il n'aurait jamais su dire, même s'il avait dominé son sujet à moitié aussi bien. Il était à la fois ébloui et perdu de reconnaissance. Il ne savait pas comment remercier Groot, et il cessait de lui dire, oui, c'est ça que je voulais dire, c'est exactement ça. Alors, il y avait une espèce de côté découvreur de votre pensée, et surtout enrichisseur de votre pensée. Dans sa lecture, Groot s'introduisait dans l'écrit, et le développait, le ramifiait en quelque sorte.
0: Et je crois, n'est-ce pas, c'était un philosophe, il était professeur de philosophie à l'université de Berlin, mais il est vraiment le seul philosophe qui est pris pour modèle, non pas Kant ou Hegel ou Schopenhauer, ou même Nietzsche, mais Socrate. Et évidemment, il disait toujours que ce qui était important en philosophie, c'était non pas les soucis d'un individu isolé, mais les soucis qui sont répandus chez tous les gens qu'on est amené à rencontrer. Il essayait toujours de débrouiller la pensée de chacun. Et c'était un homme de dialogue. D'où cette parole, n'est-ce pas, évidemment, outre les gens quelquefois très quelconques avec qui il dialoguait très volontiers. Il a été en contact avec de grands esprits, avec Gide et avec Malraux. Et évidemment, je crois que c'est un mot de Malraux qui a beaucoup contribué à sa gloire. Malraux a dit qu'il était le seul génie oral qu'il ait rencontré. En effet, il est certain que l'homme apparaissait beaucoup plus génial qu'on ne le retrouve dans ses écrits, si intéressants qu'ils soient. Naturellement, ces livres sont d'un grand intérêt. Je crois que plus on ira, plus on sera content de le lire. Mais il

0: poste ne les séparait. Avec Ferral, Gisors ne parlait politique que sur le plan de la philosophie. Ferral disait qu'il avait besoin de l'intelligence, et lorsqu'elle ne le heurtait pas, c'était vrai. « Je crois, reprit Gisors, que le recours à l'esprit tente de compenser ceci. La connaissance d'un être est un sentiment négatif. Le sentiment positif, la réalité, c'est l'angoisse d'être toujours étranger à ce qu'on aime. Aime-t-on jamais ? Le temps fait disparaître parfois cette angoisse, le temps seul. On ne connaît jamais un être. Mais on cesse parfois de sentir qu'on l'ignore. Je pense à mon fils, n'est-ce pas, et aussi à un autre garçon. Connaître par l'intelligence, c'est la tentation vaine de se passer du temps.
1: Il pensait que quiconque fait des travaux pour élaborer un système métaphysique particulier ou pour marquer l'originalité de sa propre pensée s'égare, que c'est très important d'être toujours en contact avec les questions qui courent les rues. Il était donc professeur à l'université de Berlin, et vous savez qu'en 1932, les Juifs ont été interdits d'enseignement là-bas. Et alors lui, tout simplement, il a terminé son dernier cours en disant « Intellectuels de tous les pays, unissez-vous ». Et il est venu en France en emportant à peu près rien, sinon sa canne et un petit sac où il y avait quelques livres dépareillés. Et il n'est plus jamais retourné en Allemagne. Cette solidarité qu'il marquait aux Juifs peut sembler bizarre aux gens qui ont lu dans Gide qu'il était juif. Il y a en effet dans le journal de Gide un passage où on croit comprendre que Gide considérait Groot comme juif. Or, il y a quelque temps, quelqu'un m'a donné son acte de naissance et on voit que son père et sa mère étaient catholiques. C'est vous dire comme les gens les plus soigneux peuvent se tromper sur Grootheisen parce que évidemment, il parlait très peu de lui-même. Sa compagne, Alix Guillain, elle était une marxiste, on pourrait dire, une sorte de passionnariat, si vous voulez. C'était une femme extraordinaire. Elle avait été la fille, non pas adoptive, mais la fille spirituelle d'Élisée Reclus, qui lui avait fait promettre de ne jamais se marier. Élisée Reclus était pour l'union libre. Et alors, en effet, Alix Guillain et Grootheisen ne se sont jamais mariés. Et Alix était furieuse si on l'appelait Madame Grootheisen. Elle était une collaboratrice de l'Humanité et elle a traduit pour les éditions sociales le premier livre du Capital de Marx. Elle a même été obligée de le traduire deux fois parce qu'il y a eu l'occupation allemande qui a saisi sa première traduction et elle a dû tout recommencer, ce qui était un énorme travail parce qu'elle vérifiait toutes les citations de Marx qui souvent étaient inexactes. Et un jour, je l'ai trouvé relisant tout Ésope pour vérifier la phrase d'Ésope que Marx avait citée. Et alors, ce qui est drôle, c'est que cette femme qui donc avait traduit plusieurs fois Marx, un jour dans sa cellule, le chef de la cellule lui a dit « On voit bien que tu n'as jamais lu Marx ».
2: Là aussi, il y avait une chose très curieuse. Alix était alors vraiment la communiste intégrale, n'est-ce pas ? Néanmoins, elle trouvait toujours d'excellents prétextes, entre autres son état de santé, pour ne pas se rendre en Russie. J'ai toujours pensé que, confusément, elle craignait un peu d'aller là-bas. Je crois qu'elle n'a pas tellement tenu à le confronter à la réalité. Mais enfin, son rêve, elle le défendait vraiment avec une force extraordinaire. C'est pourquoi je crois, ou alors Groot aurait été un extraordinaire hypocrite, mais je ne crois pas. Je crois que réellement, il était marxiste. Mais je crois qu'on peut être marxiste de tant de façons.
1: Alix Guillain avait entrepris de traduire des œuvres choisies de Simmel, qui était un philosophe allemand, également de l'école de Diltai. Et Simmel avait dit à Alix, Alix était allé le voir, je pense, à Berlin ou au moins en Allemagne, et Simmel avait dit, mais écoutez, si vous avez des difficultés

0: Et pour me traduire, vous pourrez très bien vous adresser à mon ami Grootheusen qui vient à Paris tous les ans faire de longs séjours à Paris. Et alors un jour, Alix est passée chez Grootheusen, ne l'a pas trouvée, a laissé un mot. Et elle a reçu une réponse qui était adressée à M. Guillain. C'est évidemment, il n'avait pas compris tout de suite que c'était une jeune fille, une toute jeune fille qui venait l'interroger. Et c'est comme ça qu'ils se sont liés. Est-ce que ça a été le coup de foudre et qu'ils ont vécu immédiatement ensemble? Non, je ne sais pas, mais c'est certainement, je crois que la traduction de Zimmel par Alix Guillain a dû paraître vers 1910, donc on peut supputer que c'est plusieurs années avant, je ne sais pas, vers 1906 ou 7 qu'ils ont fait connaissance. Et donc, à supposer que ce soit 1906, comme Grootheusen est mort en 1946, ça ferait une quarantaine d'années. Je crois qu'elle était un tout petit peu son aînée, et elle le traitait maternellement. C'était lui qui lui coupait les ongles, enfin, lui, il ne prenait vraiment aucun soin de son corps ni d'aucune chose. Et évidemment, elle était aux petits soins pour lui. Je crois qu'elle portait les paquets, etc. Enfin, tous deux étaient des personnages extraordinaires. Alors, pour vous situer l'ardeur communiste d'Alix Guillain, il y a deux traits qui me faisaient beaucoup rire. C'est que le jour où elle a été témoin au mariage de Pierre Herbart avec Elisabeth van Rieselberghe, on lui a demandé sa profession et elle a répondu communiste. Et puis, il y a eu aussi une autre circonstance où j'ai beaucoup ri aussi. Je revenais avec elle de l'enterrement de Fanny Fénéon, de l'incinération de Fanny Fénéon au columbarium du Père Lachaise. Nous étions en autobus et on est passé place Stalingrad et elle a dit « comme c'est beau ». Et puis alors il y a eu aussi ce trait aussi, alors c'était au lac de Garde. Il est arrivé un très beau garçon qui écrivait, qui était très passionné de Tito et de la Yougoslavie, sur lequel il a publié un livre sous le nom de Dalmas. En réalité, son vrai nom était Dalmas de Polignac. Mais la première fois qu'elle l'a vu, comme il était très beau, elle a dit « Il est très beau, ça doit être un Russe ». Voilà quel était le personnage pittoresque d'Alix. Si, à côté de cela, il faut tout de même bien se dire que, premièrement, c'était une femme supérieurement intelligente, et deuxièmement, que c'était une sorte de sainte laïque, n'est-ce pas? Tous les matins, elle allait acheter une petite tasse de café pour la porter à la vendeuse de l'Humanité qui risquait de prendre froid, etc. Enfin, toute sa vie était comme ça. Elle était le dévouement même pour tout le monde. Ils trouvaient qu'il fallait vivre comme les pauvres. C'est lui qui a certainement beaucoup contribué à orienter Malraux puis Gide vers le souci politique.
1: Ah, ça, j'en suis tout à fait sûr. Ce qui a été un des rôles les plus particuliers de Groot, il a éveillé chez ces gens-là et des rêves qui étaient tout de même des gens d'une petite secte, n'est-ce pas, l'intérêt pour la politique qui jusque-là n'existait pas.
0: Je pense que certainement il a suscité des idées chez ses interlocuteurs, notamment que l'œuvre de Gide n'aurait pas été tout à fait ce qu'elle a été, en particulier les curiosités du côté de l'URSS n'auraient pas existé chez Gide s'il n'y avait pas eu Grootheusen, et que le côté politique de l'œuvre de Malraux n'aurait pas été aussi marqué ni de la même façon s'il n'y avait pas eu Grootheusen.
1: D'abord, les romans de Malraux ont bouleversé, n'est-ce pas, parce que tout de même, on pouvait traiter de façon romanesque et romanesque de grande classe des problèmes qui n'étaient pas des problèmes européens, des problèmes qui n'étaient pas des problèmes artistiques, des problèmes qui étaient des problèmes purement politiques. Ça a passablement bouleversé le clan NRF. Est arrivé Grootheusen avec sa pensée philosophique et sociologique en même temps. Ce qui était indispensable, on le voit aujourd'hui, n'est-ce pas? On n'imagine plus une manifestation littéraire qui ignore complètement la politique. Il y a une autre chose qui a été réellement apportée dans ce milieu par Grootheusen, c'est la psychanalyse. Et son intérêt pour la psychanalyse, elle est très loin, puisque c'est sur son conseil qu'on m'a demandé de traduire le journal psychanalytique d'une petite fille. Il est évident, je me souviens Oh oui, ça c'est très drôle, je ne crois pas que je l'ai écrit ça. Qu'il y a eu quelques discussions sur la psychanalyse chez Gide. Il y avait là cette doctoresse dont j'ai oublié le nom, mais qui faisait partie du groupe et qui était psychanalyste. Oui, elle était psychanalyste. Alain Dean ne faisait pas partie de ce groupe-là, non. Et ils avaient suivi ça avec, presque avec répugnance, les gens de la NRF. Et il est très certain que si la pensée psychanalytique et la pensée analytique ont commencé à intéresser ces milieux-là, c'est grâce à Grootwissen.
0: Il était lecteur chez Gallimard, donc il a choisi pas mal de choses, et en particulier, je crois qu'il a été à l'origine de la publication de Kafka. Et il a été le premier préfacier de Kafka en France, en tout cas. Je crois que Sartre dit, justement, probablement dans le film qui a été fait sur lui, que son livre sur l'imaginaire ou sur l'imagination, je ne sais plus lequel, a été provoqué par Grootwissen. Mais, par exemple, Grootwissen n'a pas lu immédiatement L'être le néant. Je crois qu'il a lu L'être le néant pendant des vacances qu'il a pris à Kolpa à la fin de 1945. Et alors, il est revenu à Paris et il voulait parler de sa lecture, parler de L'être le néant avec tous les gens qu'il rencontrait à la NRF. Et c'était assez drôle parce que on découvrait que beaucoup de gens qui parlaient de L'être et le néant ne voulaient pas en parler et qu'ils s'enfuyaient aussitôt que Grootwissen leur proposait un dialogue sur l'être et le néant. Je l'ai même vu poursuivre. Je ne veux pas suggérer que Brice Parrain n'avait pas lu l'être et le néant. Je suis persuadé que Brice Parrain avait lu l'être et le néant. Mais je me rappelle une course dans le métro et je vois encore Grootwissen courant après Brice Parrain pour lui parler de l'être et le néant. Et il était très manifeste que Brice Parrain n'avait aucune envie de parler de l'être et le néant avec Grootwissen.
1: André et Grootwissen parlaient, je ne dis pas qu'ils discutaient, ils parlaient. Ils étaient généralement, ils étaient debout, chacun à un bout de la pièce, en transversale, comme ça. Et ils avançaient l'un vers l'autre, puis ils se retournaient, ils reparcouraient la pièce, en se croisant au milieu de la pièce. Et leur discours ressemblait un petit peu à leur marche. Ils discouraient, pour ainsi dire, chacun de leur côté. Ils respectaient la parole de l'autre, c'est-à-dire qu'ils ne s'interrompaient pas. Et quand il y en avait un qui s'arrêtait, l'autre reprenait. C'était en quelque sorte des discours parallèles. Pendant presque une année, ils n'ont pas cessé de parler de la mort. C'était l'année de la voie royale. André était hanté, obsédé, moi je l'ai toujours été, on n'est pas juif pour rien, par l'idée de la mort. Et alors, chacun discourait sur la mort. Et il me reste certaines phrases. À un moment, André, parce que tout de même, de temps en temps, il se posait des questions. C'était un discours, mais de temps en temps, c'était un dialogue, n'est-ce pas? Et un jour, André avait dit à Groot, et si, vous réveillant de la mort, vous vous trouviez devant le Dieu des chrétiens, qu'est-ce que vous diriez? Et Groot avait répondu, je lui dirais, Seigneur, je ne croyais pas que c'était si bête que ça. Tout ça l'a tout de même pas préparé à la mort. C'est ça qui est très étrange. Je pense qu'il a été préparé à la mort dans l'absolu, mais il n'était pas préparé à la mort qu'il a rencontré en quelque sorte au coin de la rue, n'est-ce pas? Il est mort d'un cancer, un cancer du poumon, relativement rapidement. Je vous ai dit qu'il fumait tout le temps. Pendant l'occupation, il avait été très privé. Et par des amis, il avait pu avoir quelques herbes qui se consumaient lentement quand on les allumait. Il fumait des cigarettes, il les roulait avec Dieu sait quelle herbe. Toujours est-il qu'il ne pensait pas mourir aussi rapidement. Il a une œuvre derrière lui. Il n'a certainement pas l'œuvre qu'il aurait pu écrire. Et au moment de sa mort, il a eu vraiment l'impression qu'il laissait une œuvre inachevée. Et il a eu une espèce de révolte contre cela. Il pensait qu'il aurait dû s'occuper de lui-même et ne pas s'occuper tant des autres, ne pas être l'accoucheur des autres, mais être un petit peu l'accoucheur de lui-même. Et il en voulait, c'était très curieux, Alix, de ne pas l'avoir empêché de se disperser en générosité. Et à la fin, c'était atroce, parce que c'était l'avant-dernier jour, je l'ai quitté l'avant-dernier jour, j'étais auprès de lui.

il ne voulait même plus la voir. Il lui reprochait de ne pas avoir, lui avoir permis, et la pauvre Alix, qu'est-ce qu'elle y pouvait ? Elle n'y pouvait rien du tout. Groot était tel qu'il était, on ne pouvait pas l'empêcher d'être séduit par la pensée d'autrui, car il y avait de ça, n'est-ce pas ? Il s'insérait dans cette pensée, elle devenait la sienne, et lui faisait dire beaucoup plus qu'elle n'aurait sans doute dit chez les autres. Mais tout d'un coup, sentant tout de même qu'il n'était pas éternel, il m'a dit, si je survis, je pars dans le midi, et là, je travaille pour moi, je ne m'occupe plus que de moi. Et le lendemain d'avoir dit cette phrase, il est mort.

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0: Texte lu par François Mestre et Anne Le Foll.
1: Quel admirable philosophe que la demoiselle du téléphone. Que voulez-vous dire ? Elle prend la communication et suspend son jugement.
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0: ça a été une des rencontres cruciales de ma vie. Il y a eu une très forte projection. Et pour moi, vraiment, Grothuysen, dès le premier jour, a commencé à être le père spirituel, enfin, le formateur.
1: Dominique de Santi, écrivain.
0: C'était très curieux quand on rencontrait Grothuysen, parce que cet homme qui s'est, il faut bien le dire maintenant, dispersé dans les autres, c'est-à-dire il était si accueillant qu'il donnait le meilleur de son savoir, de son imagination, de ses trouvailles, dans la conversation avec les autres, quel que soit l'autre. Et c'est ça qu'il y avait de merveilleux, c'est que chez Grothuysen, il n'y avait pas de hiérarchie. Si une fille de 18 ans lui posait des questions, il prenait ça exactement aussi au sérieux que si c'était un philosophe glorieux ou André Malraux. C'est la question qui lui importait, l'être qui était en face de lui. Et la présence, les heures de présence qu'il vous accordait étaient entièrement à vous. Il n'y avait rien d'autre que l'interlocuteur et lui. Et ça, c'est un don de présence, je crois, extrêmement rare. Alors, comment se présentait-il cet homme rare ? Il se présentait, c'était un homme assez grand, qui se tenait toujours à la fois un petit peu voûté et un peu le ventre en avant, bien qu'il fût très mince. Il tendait le bras en le gardant assez près du corps. C'était très curieux comme mouvement. C'est-à-dire que vous étiez, par ce même mouvement, attiré vers lui. Et il fumait tellement qu'il avait la barbe couleur de nicotine. Elle était blonde à l'origine et grisonnante, mais elle finissait par être couleur de nicotine. Ça faisait un très drôle d'effet parce que ses yeux, eux, étaient extrêmement clairs. C'était des yeux comme de l'eau et cependant très aigus. Alors maintenant, c'était plutôt des yeux comme des diamants d'eau, je ne saurais vous dire. Et il avait un regard absolument extraordinaire, à la fois aigu et rêveur, c'est-à-dire qu'il faisait le va-et-vient un peu entre la

0: réponse qu'il allait vous faire, et puis tout un arrière-monde extrêmement complexe qu'il y avait en lui, parce que n'oubliez pas que c'était un homme qui possédait, alors parfaitement, et je dis bien dans tous ces siècles, non seulement la culture classique gréco-latine, mais la culture française, anglaise, allemande naturellement, et aussi la culture russe, car il lisait le russe, je ne sais pas comment il le parlait, mais en tout cas il le lisait. Et c'était donc au nom de toutes ces cultures, pourrait-on dire, qu'il vous répondait, et pourtant, ses réponses n'étaient presque jamais culturelles, sauf si vous lui demandiez un renseignement précis. Mais autrement, il essayait de faire sortir de vous la réponse à sa question. Et c'est ça qui était passionnant, parce qu'on ne savait jamais ce qu'il allait vous donner dans un entretien, vous voyez. C'était un Socrate qui faisait parler Platon. C'était pas un Socrate monologueur, c'était un Socrate dialogueur, c'est-à-dire il voulait vraiment savoir quelle était votre question et il voulait que vous vous embrouilliez un peu dans le labyrinthe de vos questions et que ces paradoxes à lui vous amènent à vous rendre compte que c'était pas si simple votre question, même si vous pensiez qu'elle était très simple. Et il a écrit un texte, à mon avis, extrêmement juste dans l'atmosphère entre l'auteur et le lecteur. C'est un peu ce qui se passait entre les personnes qui venaient solliciter des réponses de lui et lui. Alors, je voudrais qu'on en dise quelques phrases, je voudrais en dire quelques phrases, parce qu'il me semble qu'il ressuscite à ce moment-là.
1: Rencontre d'un lecteur et d'un auteur inconnu. L'auteur. Discutons. Le lecteur. Mais je ne vous connais pas. L'auteur. Qu'avez-vous besoin de me connaître? Ce que je dis suffit. Le lecteur. Mais si ensuite vous reniez votre parole? L'auteur. Je vous promets de ne pas le faire. Le lecteur. Mais sait-on ce qu'on a dit? L'auteur. J'avoue ne pas vous comprendre. Le lecteur. Tenez, l'autre jour j'ai rencontré un fou qui se croyait le Christ. Il m'a dit avoir fait le sermon sur la montagne. L'auteur. Et vous ne l'avez jamais entendu faire un sermon? Le lecteur. Si, je l'ai vu prêcher. L'auteur. Et vous avez écouté ses paroles? Le lecteur. Je pourrais vous les répéter? L'auteur. À quoi bon? La parole du fou me suffit. Le lecteur. Mais il n'a pas parlé sur la montagne? L'auteur. Évidemment. Le lecteur. Et il n'était pas le Christ? L'auteur. Comment dire le contraire? Mais ce qu'il a dit, il l'a dit. Le lecteur. En quoi cela peut-il vous intéresser puisque tout ce qu'il a dit est faux? L'auteur. À vous de juger si ce que je dis est vrai ou faux. Mais écoutez-moi d'abord. Le lecteur. Je le veux bien, mais vous me promettez de ne rien désavouer. L'auteur. C'est entendu.
0: Et aussi ce qui suit, qui prouve que Grotthusène, au début des années 40, connaissait déjà profondément, c'est-à-dire s'était assimilé ce que Freud avait apporté, alors que c'était très rare en France, parce que c'était à peine après le temps où Freud émigra aux États-Unis en disant, en vue de Manhattan, ils ne savent pas que je leur apporte la peste. Mais si vous voulez, en France, la peste s'était réservée aux happy few. Il y avait très peu de gens qui connaissaient les théories de Freud, et ce bout de dialogue montre à quel point Groth, lui, avait traversé Freud et en avait fait sa substantifique moelle.
2: L'auteur dit des horreurs, mais ce n'est qu'un rêve. L'auteur. Nous allons enfin pouvoir commencer notre discussion. Le lecteur. Attendez. Il faut que je vous raconte une histoire. L'autre nuit, je vous ai vu en rêve. Vous veniez à ma rencontre, exactement comme aujourd'hui, et vous m'avez parlé. L'auteur. Que vous ai-je dit? Des horreurs. Des horreurs? Des horreurs. L'auteur. Et que s'est-il passé ensuite? Le lecteur. Je me suis réveillé et j'ai appelé Eulalie qui dort dans la pièce à côté. Et que vous a-t-elle dit? De m'endormir. C'est ce que vous avez fait. Le lecteur, non. J'ai commencé à lire un roman. Vous le connaissez peut-être ? Quel en est le titre ? Théodore et Sophie. Et qu'avez-vous fait ensuite ? Le lecteur. C'est tout. L'auteur. Mais ne pouvez-vous pas me répéter les horreurs que je vous ai dites ? Hein ? Vous rougiriez. L'auteur. Pourquoi aurais-je honte puisque je n'ai jamais rien dit de tel ? Le lecteur. Je veux bien vous croire.
0: Il y avait aussi son attitude envers le monde et la vie. Et alors ça, c'est très extraordinaire parce que dans un de ses mythes, il parle de l'enfance de Kierkegaard et il parle de l'enfant tout court. Et il dit que l'enfant, ne connaissant pas le monde, ne sait pas où se trouve ce qui l'intéresse, ce qui le trouble. Il croit que les choses sont simplement ainsi. Il ne les classe pas, il ne les qualifie pas. Par exemple, la lumière est multicolore, il ne sait pas que c'est le fait d'un vitrail. Mais plus tard, quand il voudra rendre ce souvenir, il dira « c'était une pièce où il y avait un vitrail et la lumière était multicolore ». Mais on ne rend jamais bien un souvenir d'enfance. Et alors là, si vous voulez, il se sert, sans le dire bien sûr, à la fois de Freud et de Proust, parce que le souvenir d'enfance n'est jamais exactement ce que l'adulte en pense, puisque l'adulte sait dans quel environnement, où ça se trouvait, que c'était dans une maison de telle taille, beaucoup plus petite généralement qu'elle ne paraissait à l'enfant, que c'était dans une pièce où il y avait un vitrail, que ce qui lui paraissait cet obstacle insurmontable, c'était une armoire, que les reflets, c'était une glace. Et il me semble que Grotewiesen est toujours resté l'enfant dans le monde des sortilèges, l'enfant au milieu d'un environnement qu'il ne comprenait jamais tout à fait. Il y a une anecdote de la vie quotidienne. Un jour, Alix, sa compagne, un jour rentre du marché et elle trouve Groot les pieds dans l'eau et elle dit « Mais enfin, Groot, mais qu'est-ce que vous avez fait ? Mais qu'est-ce que vous avez fait ?» Et elle voit que le robinet unique d'eau froide coulait. Alors elle dit, mais écoute, tu aurais quand même pu fermer le robinet. Et Groot, sans se départir d'une sérénité parfaite, dit, oui, n'est-ce pas, peut-être, mais je croyais, moi, n'est-ce pas, que ça devait rester comme ça, n'est-ce pas? Alors, voilà, c'est l'enfant qui n'a pas deviné la causalité du monde et qui, voyant que l'eau arrive là où habituellement il n'y a pas d'eau et là où l'eau procure de l'inconfort, c'est vrai, s'est dit « cela me dépasse, je ne sais pas d'où vient cette eau », il n'a pas eu l'idée de chercher rationnellement la cause de cet accident.
3: Mais qu'est-ce donc, à vrai dire, qui fait que l'état d'enfance nous soit si étranger ? C'est précisément le savoir. Et non pas à proprement parler le fait d'en savoir plus, mais la façon particulière de savoir. Je m'explique. Nous ne savions pas jadis que ceci était une chambre et qu'on pouvait y dénombrer tous les différents objets d'après le rôle qu'ils jouent dans la vie, que ceci était une armoire, cela une chaise, ceci un tableau. Mais à nos yeux, tous ces objets existaient par eux-mêmes. C'étaient des objets indépendants. Nous ne savions pas qu'ils avaient une raison d'être. À présent, par contre, nous savons quelle est leur raison d'être. Nous avons acquis l'expérience et l'assurance que donne la vie. Et c'est pourquoi nous vivons étrangers à un monde indéfini, ou plutôt autrement défini. Mais cette assurance, nous ne la gardons que tant que nous ne cherchons pas à nous repérer dans le monde. Et si alors nous entrons dans l'étonnement, ne nous rapprochons-nous pas plutôt du premier monde, du monde de l'enfant, que de celui des grandes personnes? Nous nous sentons étrangers au monde défini, et pourtant il est étrange qu'il fût un temps où ce monde n'était pas défini. On parle de l'homme qui avait échoué sur une île déserte et ne savait pas d'où il était venu. Mais n'en fut-il pas ainsi une fois de chacun de nous? Ce qui nous est connu à présent doit nous avoir été un jour l'inconnu. Mais voilà, nous étions alors des enfants. C'est une des bizarreries de la condition humaine

0: que nous nous reconnaissions en quelque sorte comme des créatures achevées, alors qu'il y a derrière nous un être, un état précédant le savoir. Certes, cette conscience de l'étrangeté n'est pas le fait de l'enfant, mais il y a en quelque sorte un rapport spécial entre la métaphysique et l'état d'enfance. Ou en tout cas, il peut y en avoir un entre le monde, qui en quelque sorte serait au-delà des interprétations, et le monde non encore interprété.
1: Devant une chose, on s'arrête, on la regarde, on la touche, puis on y revient, et elle est toujours là, elle est restée la même. Il n'en est pas ainsi des gens, on ne peut pas les regarder, les toucher, ils ne sont pas simples. On les sent autres chaque fois. Lorsqu'ils viennent et lorsqu'ils s'en vont, cela veut toujours dire quelque chose. Et d'un autre côté, on ne saurait être soi-même toujours le même. Donc, ils découvrent la profonde différence entre les êtres et, premièrement, leur complexité, deuxièmement, le fait qu'on ne connaît jamais qu'un petit bout des êtres, alors que la chose, vous pouvez tout de même la connaître tout entière si vous la tournez, la retournez, et même si, ce que Groot ne pouvait pas faire, vous savez comment elle marche. Enfin, si c'est une chose mécanique, par exemple, et si vous êtes capable de comprendre son mécanisme. Tandis que les gens, vous ne comprenez pas leur mécanisme. Le mécanisme vous échappe constamment et eux changent constamment. Donc, vous n'avez jamais affaire à exactement la même personne. Vous avez affaire à une personne heureuse ou malheureuse, à une personne obsédée par une question, ou au contraire qui est juste passée vous demander un petit service ou un renseignement ou dire bonjour. Ce n'est pas la même personne. Apparemment, oui, et en réalité, non. Et donc, votre adaptation à vous, à cette personne, doit être différente. Alors ça, c'est troublant.
2: Vous êtes venu imprudemment au monde, sans être né. Vous êtes resté au-dedans, tandis que vous vous mouviez au-dehors. Il y a le dedans qui vous tient, et vous ne pouvez pas en sortir. Mais quand vous cherchez à vous retirer, et à bien vous enfermer, vous ne pouvez pas non plus y rester. Et à peine couché et recroquevillé sur vous-même, vous vous levez et recommencez à marcher, portant avec vous votre cage. Ou plutôt, c'est la cage qui vous porte et se déplace, tandis que vous ne faites que marcher de long en large ou vous blottir dans un coin pour en sortir aussitôt et recommencer indéfiniment le même mouvement. La cage est petite, et au dehors, il y a le monde des vivants. Elle n'est fixée nulle part et a l'air de rouler à travers la terre. Et vous ne pouvez pas en sauter pendant qu'elle marche. Bernard Grothuysen. 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
1: Je pense assez tôt, en tout cas à l'époque où je l'avais connu et où il était un homme très mûr, il savait à la fois la solitude et le désir des gens de sortir de la solitude, et il se sentait investi d'une curieuse mission qui était d'aider les gens à sortir de leur isolement. Et il avait l'impression, comme il le dit pour Kafka, que chacun est dans sa cage. Et lui-même était dans sa cage, bien sûr. Et que chacun, essayant de sortir de sa solitude, se promène avec tout de même sa cage. Et lui-même se promenait avec sa cage. Donc, si vous voulez... La conversation, c'est un peu comme dans un parloir de prison. Vous savez que dans un parloir de prison, il y a un premier grillage qui isole les visiteurs, un deuxième grillage qui isole les prisonniers. Du moins, c'était comme ça dans les prisons anciennes. Maintenant, il y en a de plus modernes. Et le gardien avait toujours la possibilité de passer dans l'étroit couloir entre les deux grillages. Alors, c'est un peu ça, la communication. C'est-à-dire que chacun est dans sa solitude, que le monde peut toujours rompre la communication entre ces deux êtres enfermés chacun dans la cage de leur solitude et que cependant, on est là pour se parler à travers ces deux grillages. Et on se parle, effectivement, d'une manière plus ou moins réussie. Alors quelquefois, le gardien, c'est-à-dire la vie, passe et la communication est coupée. Alors on attend. On attend que le gardien soit passé et on essaye de reprendre la communication. Et je crois que c'était ça, la vue profonde. Mais dont Groot ne parlait jamais, sa vue profonde de la solitude.
2: Vous vous êtes dit, quand je serai née, on se dira toi et moi. On s'appellera par son petit nom. On sera seul, à deux. Tu es à moi, je suis à toi. Qu'il fera bon d'être ensemble, installés quelque part. Ainsi parlent ceux qui sont nés. Mais il y a aussi les autres, ceux qui n'en sont pas et ne possèdent rien par droit de naissance. Ils n'ont personne, ils n'ont rien. Rien dans ce monde n'est à eux. Ils ne connaissent qu'une grande nostalgie, celle d'être et d'aimer. Et une grande angoisse, celle de naître. Et ensuite, de ne pas pouvoir dire « je t'aime ». Aussi voudrait-il être mort sans avoir vécu, ayant sauté l'étape qui sépare la naissance de la mort. Tout se serait passé sans eux, et c'est ce qu'ils souhaitent. Ils n'auraient pas questionné et argumenté. Ils n'auraient pas trébuché sur eux-mêmes, voulant aller de l'avant. Ils n'auraient pas connu l'insomnie de la vie. Mais comment se rendormir une fois qu'on s'est imprudemment réveillé? En vain mendie-t-il le sommeil perdu auprès de la femme. Elle n'est pas la terre. Vous ne pouvez pas vous y cacher. Elle ne sait pas vous abriter. Aussi, vous réveillerez-vous quelque part parmi des gens qui vous regardent. Vous êtes dans la rue et tout est à recommencer. En vain, vous serez-vous roulé par terre et aurez-vous gratté la terre de vos ongles. On ne s'y enfonce pas comme on veut. Bernard Grothuysen, Mythes et portraits.

0: Pour lui, la philosophie, c'était de partir de choses toutes simples et de s'élever peu à peu aux idées. Mais il ne vous jetez jamais les concepts à la tête. Alors là, vraiment, c'était le non-violent du concept, je dirais. Parce que j'appelle violent du concept les gens qui vous les assènent. Vous arrivez, et puis les idées générales, les concepts philosophiques vous tombent dessus comme ça. Eh bien non, lui, jamais. Il vous prenait exactement au niveau où vous étiez. Alors... quand on parle des grands psychanalystes, etc., je dirais que pour moi, Groot était à l'écoute de la conscience des gens, comme les plus grands parmi les psychanalystes sont à l'écoute de l'inconscient. Alors vous me direz que la conscience se formule généralement par un flot de paroles, par un discours, quoi. Et que, en effet, on essayait de l'interroger par phrases déjà constituées. Mais. Comme nous l'avons vu dans le petit exemple entre le lecteur et l'auteur, lui, il déconstituait vos phrases. Et il vous ramenait à votre incertitude, au fait qu'au fond, vous ne saviez pas très bien ce que vous alliez dire, ce que vous alliez demander, vous ne saviez pas très bien non plus qui parlait, qui avait parlé. Et alors ça me rappelle une scène amusante qui s'est passée dans le bureau de Groot chez Gallimard un jour, une des premières fois en fait où je voyais Groot, il était dans ce bureau, et quelqu'un, un familier de la maison, est entré et a juste dit « c'est moi ». Et Groot a dit « ah non, ce n'est pas moi ». Alors l'autre est entré dans le jeu, il a dit « ah oui, c'est moi !» Mais, dit Groot, ce n'est pas moi du tout. Je n'entre pas, je suis assis. Et l'autre continuait, mais c'est moi, j'entre. Mais alors, qui êtes-vous qui dites que je suis moi alors que vous n'êtes pas moi? Et ce jeu a continué pendant 5 minutes, nous nous tordions, à la fin on n'arrivait même plus à parler. Mais vous voyez, ce jeu était en somme la plaisanterie, la caricature, tout ce que vous voulez, du procédé Groot, c'est-à-dire qu'il vous décomposait votre demande de manière à en montrer à la fois la simplicité, l'absurdité et finalement l'impossibilité. Parce qu'effectivement, le lecteur, ou bien il prend l'auteur en tant que personne vivante et il lui dit « moi, ça m'est complètement égal que votre Théodore soit imaginaire, votre Théodore est un imbécile et vous allez me répondre des imbécilités de ce Théodore. Et en plus, je vous ai vu en rêve, ça m'est complètement égal qu'évidemment vous n'ayez pas été en chair et en os dans mon rêve. Vous m'avez quand même dit des horreurs et je vous en rends responsable. » Alors, il veut lui faire dire ça. Alors l'autre recule en disant « ben non, vous allez me faire dire des sottises, des absurdités, je sais très bien ce qu'est une fiction, je sais très bien ce qu'est un rêve, je sais très bien faire la différence entre la réalité du discours et les rêves et les inventions d'un poète ou d'un écrivain. » Et par conséquent, son agressivité envers l'auteur est impossible. Devient impossible. Il ne sait pas à qui s'en prendre. Alors ça, c'est kafkaïen. On ne sait jamais à qui s'en prendre. On est dans le château. Alors, qui est vraiment l'auteur? Celui qu'il rêvait, celui qu'il a lu, ou l'homme, tout simple, tout semblable à lui, qui est en face de lui? C'était la démarche de l'anthropologue, au sens vrai du terme. Car c'était un anthropologue, et même, j'ose, ce glissement néologique d'un terme qui a une toute autre connotation d'habitude, c'était un anthroposophe, c'est-à-dire, il essayait de constituer un savoir de l'homme, un savoir fondé sur l'homme. Et je crois que plus que la logie, c'est cette sophie, cette connaissance de l'homme qui est notre préoccupation moderne. Et c'est pourquoi je trouve que Groot est si extraordinairement de notre temps.
1: Ainsi, dans la mesure où la philosophie, la métaphysique est grenier, décrochez-moi ça, carreau du temple, place Maubert, sous les ponts de Paris, forêt de Bondy, buisson de Verrières, barbe qui pousse sans soin, noctambulisme, misère, harde, haillon, antiquité, vieillerie, bric-à-brac, foire aux puces et à la ferraille, sénilité précoce, etc. Et je me demande si pour cela il y a salut hors l'armée du salut. Dans cette mesure, il avait le physique de l'emploi. Il mimait le philosophe. Peut-être en avait-il la nostalgie. Qu'importe. Et naturellement, nous l'aimons comme tel, ce vieux bric-à-brac. Nous n'avons pas l'intention de tolérer qu'on nous empêche de l'aimer. Nous sommes vieux de toute la vieillesse de l'esprit humain, et voilà notre défroque, aussi bien notre guenille, notre personne, et notre atelier. L'atelier de Grutte ressemblait à celui de Picasso. Mais nous sommes jeunes aussi, puisque nous bougeons, nous vivons au milieu de tout cela, que nous y allumons la lampe, y fumons, mangeons et dormons, et réfléchissons. Il est nécessaire de philosopher parce qu'il faut entrer dans le jeu de l'adversaire et le battre en lui-même, avec ses propres armes. Surtout lorsqu'on est soi-même armé que de cette façon-là, qu'on a cette faiblesse, cette damnation, cette congéniture. Baudelaire avait aussi l'amour de l'adversaire, du mal. C'est toujours la même chose.
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0: commencement était le Verbe. Et ensuite, rien d'autre ? C'est tout ce que je puis vous dire. 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

0: Voilà, alors, quelle sorte de philosophe était Grotius-Zen ? Ben, je crois qu'on peut dire que c'était un philosophe de la parole. Être un philosophe de la parole, ça ne veut pas dire être un philosophe qui fait des discours philosophiques. Parce qu'un discours philosophique, ça peut d'abord avoir été écrit dans la tête. Et puis après, on le dit tel qu'on croit qu'il s'est écrit dans la tête. Ça n'était pas ça du tout. C'était un philosophe de la parole, c'est-à-dire un philosophe, comme on dit, socratique.
1: Jean Toussaint de Santy, écrivain.
0: Mais, évidemment, être socratique à l'époque où nous l'avons connu, en 1940, ça n'était pas être socratique à la manière de Socrate, parce qu'on ne pouvait plus aller sur les places publiques hein, pour ne pas rencontrer des camelots. Par exemple, et dire, dis-moi, au fait, qu'est-ce que tu penses de la vertu ? Qu'est-ce que tu penses du courage ? Ça n'était pas ça. Seulement, voilà, il s'est trouvé que Grote était toujours sollicité. Il était toujours à la disposition d'eux. Non pas à la disposition de ce qu'il avait à faire, mais à la disposition de ce qu'il pouvait écouter de la part de ceux qui venaient le trouver pour lui demander de les aider à penser. Donc, il aidait à penser. Et comment aidait-il à penser ? Ben, d'abord, il accueillait. Ce geste, cette main qui s'avançait toujours, c'était à la fois un geste de retenue à son égard, lui, Goethe, et un geste d'accueil pour l'autre. Et alors, évidemment, il accueillait. Et qu'accueillait-il ? Ben, d'abord, il accueillait, bien entendu, toujours la présence de l'autre. Il était toujours là, tant que l'autre était là, devant lui. L'autre était devant lui, et Goethe était là pour lui. Et il accueillait aussi sa pensée, je veux dire la pensée de l'autre, comme si d'avance il entendait penser. Imaginez la situation suivante. Imaginez un musicien créateur qui écoute pour la première fois de sa vie une musique qu'il n'aurait pas faite. Il écoute la musique et au fur et à mesure qu'il l'écoute, il la recrée. C'est-à-dire qu'il est toujours en avance sur ce qu'il entend. Mais ainsi était Goethe à l'égard de la pensée d'autrui, toujours un peu en avance. C'était un homme qui pensait par lui-même, et d'une façon tellement profonde et articulée, que lorsque quelqu'un était en posture d'avoir à penser quelque chose devant lui, eh bien Goethe faisait en sorte qu'il recréait, lui, sa propre pensée, la pensée de l'autre et la sienne. C'était donc cela, le philosophe du dialogue. Il ne procédait pas par questions et réponses, mais il procédait de la façon suivante. Il accueillait la parole d'autrui et la rendait d'une façon plus profonde, plus articulée, plus méditée. Si bien que celui qui écoutait, finalement, se trouvait toujours beaucoup plus intelligent qu'il n'avait pensé l'être. Et à la fin, on le quittait, on disait « Ah bon, c'est donc bien cela que j'avais pensé. » Et lorsqu'on avait cette impression, lorsqu'on s'en allait avec ce sentiment, alors souvent, eh ben, on se mettait à penser. Non pas comme Grote aurait voulu que l'on pense, mais comme on devait penser soi-même. C'était, pour ainsi dire, un entraînement réciproque à la pensée et à la patience, à la profondeur de la pensée. C'est pourquoi je dirais que c'est un philosophe de la parole. Qu'il soit un philosophe de la parole, ça veut dire que ça n'était pas un philosophe figé. Ça n'était pas un philosophe considérait que la philosophie consistait à construire des systèmes bien boulonnés, n'est-ce pas, des sortes de tours Eiffel, de concepts dans lesquels on n'avait rien à enlever. Ça ne l'intéressait pas, tout ça. Si, prenez, par exemple, la philosophie qu'il a beaucoup lue, il a beaucoup réfléchi à tout ça, là. Il a beaucoup lu Hegel, beaucoup, beaucoup. Bon, bien, Hegel, qu'est-ce que c'était pour lui ? Ça n'était pas du tout le système. Ça n'était pas du tout l'agencement des concepts. Mais c'était une sorte de mouvement de pensée interne que le philosophe qui avait été vivant, qui avait vécu dans son temps, avait, sinon construit, du moins médité pas à pas. Autrement dit, derrière toute philosophie, il cherchait toujours le qui. Qui a philosophé? Qui a vécu cela? Comment celui dont je lis maintenant les écrits et qui est mort depuis longtemps, comment a-t-il eu à l'égard de ce qu'il pensait ou à l'égard de ce qu'il savait ou à l'égard de ce qu'il croyait, ce rapport vivant et interne qui fait qu'effectivement, il a été quelqu'un qui a eu à penser. Il pensait les philosophies passées au futur antérieur. En se disant toujours comment, quel est le moment où, pour celui qui a pensé, cela n'a pas été pensé ou n'a pas encore été pensé. Et comment faut-il remplir cette distance entre un maintenant et un pas encore? Or, évidemment, l'œuvre écrite, nous la voyons toujours au passé. Eh bien, lui, il la mettait dans le présent qu'elle avait été pour celui qui l'avait faite. C'était ça. En cela, il était encore, ici, un philosophe de la parole. Parce que l'écrit figé n'est rien d'autre qu'un ensemble d'indications nous permettant de dire « Ici, quelqu'un a pensé. Ici, quelqu'un sait parler à lui-même. Ici, quelqu'un a parlé à d'autres. » Et c'est ce flux de paroles entendues, de paroles dites, de réponses amorcées ou de réponses élaborées qu'il s'agit toujours de retrouver ou de restituer. Exactement comme je tiens à l'image du musicien, exactement comme le musicien qui entend la symphonie, la regret, même si c'est la première fois qu'il l'entend, au fur et à mesure qu'il l'entend et dans ce temps. Si bien que ce qui est au passé, la partition, elle est toujours au passé. La partition est au passé, mais la musique, elle, se déroule toujours dans ce présent vivant. Et ce présent vivant la recrée. Mais c'est ce que essayait de faire Goethe. Ramener les pensées les plus élaborées au présent vivant dans lequel elles ont effectivement été produites. Ramener toujours tout cela à ce rapport immédiat, interne, vivant, et le seul vraiment vivant, qui fait qu'il y a eu un homme comme Hegel, qu'il y a eu d'autres, un homme comme Descartes, un homme comme Kafka, un homme comme Kierkegaard. Disons, c'était un philosophe qui s'insérait lui-même dans le cours d'une pensée autre, et qui, s'insérant lui-même dans le cours de cette pensée autre, la restituait dans ses articulations et dans sa vie propre. Mais c'était aussi un philosophe, je dirais, extraordinairement cultivé. C'était, je crois, l'un des plus cultivés parmi les philosophes professionnels qui vivaient en France à cette époque. Or, sa culture n'était pas une culture de spécialiste. Il ne connaissait pas seulement Platon, Spinoza, Leibniz, Kant. Il connaissait aussi toute la littérature. Il connaissait aussi tout l'art. Et il avait le sentiment que une philosophie, c'est évidemment l'œuvre de quelqu'un qui a pensé. Mais une philosophie, ça pousse sur du terreau. Une philosophie, c'est comme un arbre, ce qui pousse à partir de la terre et qui, par conséquent, a ses racines. C'est aussi un arbre à côté duquel il y a d'autres arbres qui aident à vivre. Les arbres s'aident réciproquement à vivre. Il en est de même des philosophes. Il y a le terrain qui les aide à vivre.

Et puis il y a les autres formes de l'activité humaine, l'activité culturelle, qui les aident aussi à vivre. Et tout cela, Goethe voulait le prendre ensemble. Le prendre ensemble. Or, il y a plusieurs façons de prendre ensemble tout cela. On peut le prendre ensemble d'une façon systématique, en constituant d'abord une théorie. Ce n'était pas son point de vue. On m'a toujours posé la question de savoir est-ce qu'il était marxiste. Je disais oui. Il était marxiste, en ce sens qu'il croyait qu'il y avait toujours ce terrain, que les pensées, ça ne vient pas simplement d'autres pensées, pas seulement, hein, mais que ça pousse à partir d'un terrain donné, culturel ou autre. Mais il ne pensait pas qu'on pouvait constituer une théorie préalable. Autrement dit, il était localement marxiste. Il pensait que, par exemple, si on voulait étudier, Hegel, bon, eh bien, il fallait ramener tout cela à la situation de l'Allemagne, en ce temps, à la Révolution française, à tout cela, bon, à tout ce qui avait fait l'environnement vécu de cette pensée. Mais, comme il était cultivé dans des domaines très différents, il était attentif à des tas de petits courants en apparence insignifiants, en apparence éloignés de la pensée spécifique, organique du philosophe, mais qui étaient cependant extrêmement importants dans la mesure où ils contribuaient à constituer le terrain. Ainsi les sermons. Pourquoi lire les sermons? Parce que dans les sermons, ce qui se manifeste, c'est à la fois l'idéologie diffuse, la pensée diffuse, et aussi les problèmes concrets de ceux qui écoutent les sermons. Dans le sermon, il y a le prédicateur, il y a le fidèle, et puis il y a les questions qui sont communes aux prédicateurs et aux fidèles. Ces questions qui ne sont pas nécessairement élaborées d'une façon systématique dans une philosophie préalable, mais qui constituent pour ainsi dire autant de noyaux de sens qui cheminent, qui s'articulent et qui contribuent à constituer ce terrain, ce lieu dans lequel une idéologie, comme disons l'idéologie bourgeoise, va pouvoir se développer et apparaître. En ce sens, et c'est un point qu'il faut souligner, je dirais que Goethe est un précurseur d'analyses qui se sont développées plus près de nous, comme celle de Foucault. Hein, c'est lui qui, le premier, a mis l'accent sur le diffus, sur le non explicite, sur ce qui n'est pas objet de savoir constitué sous la forme ordinaire, sous la forme du système, mais qui cependant n'en constitue pas moins un réseau auquel on ne pense pas, un réseau qui n'est pas nécessairement toujours réfléchi, mais qui est toujours là et qui finalement anime les pensées de ceux qui se posent des problèmes bien définis. Cette idée de ce que Foucault appellera plus tard une épistémée, c'est-à-dire, disons, un ensemble de relations auxquelles on est, qu'on y pense ou non, toujours assigné. Et cette idée, on la trouve, bien qu'elle ne soit pas nommée chez Goethe, dans ce souci qu'il a de s'intéresser aux choses en apparence insignifiantes. Tant qu'il avait cette idée que dans le domaine de la culture, rien n'est insignifiant, que ce qui peut échapper simplement à un prédicateur, fût-ce une imprécation, n'est pas insignifiant. Tout ceci doit être recueilli, tout ceci doit être analysé, tout ceci doit être ramené au reste, à l'ensemble. Il était très sensible, bien qu'il n'ait pas été marxiste au sens strict, il était très sensible au fait que une culture est toujours un monde. Un monde. Qu'une culture soit un monde, ça veut dire que on ne peut pas la découper en tranches. Qu'on ne puisse pas la découper en tranches, ça veut dire que d'une des régions à l'autre, de la poésie à l'art plastique, de l'art plastique à l'éloquence, de l'éloquence à la philosophie, il y a des
lieu des réseaux de communication, des déplacements, non seulement des réseaux de communication, mais aussi des significations.

philosophe de la parole. Et quel champ donnait-il à la philosophie ? Il lui donnait le monde de la culture dans l'ouverture de ses connexions. Donc, en cela, il rejetait le système, parce que tout ceci restait évidemment toujours ouvert. Et bon, c'est là qu'il s'insérait. C'est là qu'il pensait, d'une façon qui n'était pas tellement systématique. Je veux dire que dans la suite de ses intérêts, je ne sais pas s'il a poursuivi un programme. Il n'avait pas de programme. Il circulait. Il circulait dans le champ de la culture. Une année, il s'intéressait à Rousseau. Une année, il s'intéressait à Saint-Augustin. Un mois, il s'intéressait à Kafka. Un autre mois, il s'intéressait à Hegel. Et un autre, à Kierkegaard. Et tout ceci s'articulait peu à peu dans sa pensée, comme autant de constellations qui allaient se réunir et s'assembler. Alors, il vivait là. Donc, disons, comme un perpétuel chercheur du sens de ce qui est à dire et de ce qui se dit et de ce qui s'entend à quelque niveau que ce soit. C'est pourquoi il s'intéressait aux autres. Il cherchait le sens de ce qu'ils peuvent dire. Si minime aient été leurs paroles, quand bien même ils auraient dit simplement « c'est moi ». La question se posait « moi », c'est-à-dire « qui ?» Voilà, et à ce moment-là, la question philosophique commençait à apparaître. L'intérêt philosophique commençait à se manifester, exactement comme dans le dialogue entre l'auteur et le romancier, et le lecteur. Qui es-tu ? Qui es-tu ? Toi qui parles, voilà la question. Et si j'entends ce que tu dis, alors peut-être je pourrais savoir aussi qui sommes-nous ? Nous qui sommes ici maintenant, après toute cette longue histoire, pour pouvoir parler de ce dont précisément nous parlons, à savoir soit Kafka, soit n'importe qui d'autre, n'est-ce pas ? Chaque biographie, dans la mesure où cette biographie se raconte, où cette biographie se dit, où cette biographie s'échange, comporte le poids de la culture passée, par conséquent témoigne pour l'homme. D'où le titre de son premier travail, l'anthropologie philosophique. C'était cela qu'il s'agissait de comprendre. Comment l'homme en est-il arrivé à pouvoir se constituer comme un être culturel, non seulement doué du langage, mais capable de s'installer dans le langage de telle sorte qu'il s'y pose des questions concernant son être d'homme. C'est ça, l'anthropologie philosophique. Et c'était l'intérêt philosophique de Gottwiesen, tout ça. C'était un homme des Lumières, Gottwiesen. C'était un homme des Lumières. Et au fond, son problème, bien qu'il ait été assez étranger aux sciences, c'était pas son champ, ça le laissait tout à fait étranger, ne l'intéressait pas tellement. Mais ce qui l'intéressait fondamentalement, c'était de savoir qu'est-ce que cela veut dire que faire la lumière. Qu'est-ce que cela veut dire que faire la lumière par l'usage du langage. Qu'est-ce que cela veut dire qu'apprendre à discerner et à ne pas confondre le blanc et le noir, ni le gris avec le blanc, ni le demi-blanc avec le demi-gris. Il fallait savoir distinguer les teintes. C'est cela qu'il appelait l'esprit de finesse, distinguer les teintes. Et une fois les teintes distinguées, alors les comprendre dans leur connexion, lorsqu'elles s'organisent en tableau. Cela, il le voulait. C'est dans cela qu'il était. De là venait sans doute son intérêt pour la culture française. Ce souci qui vient du XVIIIe siècle, de faire lumière en distinguant. Et il le faisait jamais. Il le faisait toujours sans aucune pédanterie. C'était pas sans aucun pédantisme. Tout ceci était toujours extrêmement léger. Il suggérait plus qu'il n'enseignait. Et il préférait laisser parler l'autre.

quitte à lui dire au temps, ah oui, oui, n'est-ce pas, oui, oui, c'est bien cela. Mais vous ne croyez pas que... Et il disait quelque chose d'autre. Et la chose qu'il disait, c'était la vérité même de ce que l'autre avait dit un peu mal. Mais comme lui avait dit, vous ne croyez pas que, l'autre disait, mais oui, c'est moi qui l'ai dit. Or, ce n'était pas lui qui l'avait dit, mais c'était Grotthuysen. Ça n'est pas du tout un impressionniste de la philosophie, si on entend par là quelqu'un qui cherche son bien un peu où il veut, où il peut, qui lit tantôt ceci, tantôt cela, et qui se laisse porter par le sentiment fugace que lui inspire telle phrase ou tel passage, ou peu après tel autre. Non, pas du tout, du tout, du tout. Il faut, dans mon sens, enfin, c'est ainsi que je le vois du moins, comprendre comment Grote devait pratiquer la lecture des philosophes. Je crois qu'il pratiquait la lecture des philosophes exactement comme il pratiquait le dialogue avec les gens qui étaient devant lui. C'est-à-dire que, devant un texte, il entrait dedans. Il entrait dedans. Entrer dans un texte, qu'est-ce que ça veut dire? Mais ça veut dire le recommencer. Un texte, ça n'est que du noir sur du blanc. Un texte, ce n'est que des indications pour penser, des indications pour comprendre. Eh bien, Grote prenait absolument au sérieux ce caractère au point de départ inerte du texte. Cela veut dire que, lorsqu'il abordait un texte, il l'abordait dans un état de totale humilité et de feinte ignorance, en se disant, voilà, j'ai là quelqu'un devant moi, quelqu'un. Et ce quelqu'un, je ne peux le connaître que par ces petites traces qui sont sur du papier. Et je n'ai pas d'autre moyen. Je vais donc déchiffrer ces traces, entrer dans leur sens, suivre les indications, et devenir moi-même l'habitant de ce texte. C'est cela peut-être qui donne l'idée qu'il était impressionniste. C'était un habitant des textes qu'il lisait. Et en tant qu'il les habitait, eh bien, mon Dieu, il s'y promenait, bien sûr. Il y séjournait. Il y faisait des haltes. Il prenait des points de vue. Il regardait des paysages, s'arrêtant aux points qui lui paraissaient les plus beaux ou les plus significatifs, pour jouir du reste. Et puis, après cela, je suppose qu'il devait se les redire à lui-même dans le langage qui lui était propre. Et en cela, il les rendait vivants pour lui et aussi pour les autres. Par exemple, voyez comment il parle de Rousseau, ou comment il a parlé de Saint-Augustin dans l'anthropologie philosophique. Il n'en parle pas d'une façon érudite, bien qu'il sache tout ce qu'il y avait à savoir sur ces gens-là. Mais il en parle comme quelqu'un qui les repense, comme quelqu'un qui vit avec eux et qui, dans la façon dont il en parle, ou dont il en écrit, s'efforce de faire partager cette vie qu'il a eue en commun avec eux. Et c'est cela qui a pu passer pour de l'impressionnisme. Mais ça n'est pas du tout de l'impressionnisme, c'est au contraire l'effort, la mise en œuvre d'un effort pour comprendre l'articulation de la pensée au plus profond et dans son mouvement. Coïncider et restituer dans son mode de production le plus intime la pensée d'autrui. Il guidait. C'est une démarche pleine de modestie devant le texte, pleine d'humilité devant la pensée autre, mais en même temps, une démarche qui pose toujours, tant si modeste qu'elle soit, ce principe de l'égalité de tout pensant devant tout autre. Un homme qui dit à Hegel, j'ai autant de droit à te comprendre que tu as eu de droit à te comprendre toi-même.

0: et celui qui me lira lorsque je parle de toi aura autant de droit à me comprendre que j'ai eu moi de droit à me comprendre et que tu as eu toi de droit à te comprendre. L'égalité absolue du point de vue de la capacité d'entrer dans le sens de tous les hommes pourvu qu'ils fassent l'effort. Tous égaux devant l'effort de la pensée.
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1: L'avant-garde s'applique seulement aux œuvres nouvelles, nouvelles et hardies. Certes. Donc la réponse serait oui, il y a une avant-garde au cinéma. Pas si simple. En 1953, fin décembre 1953, la Tribune de Paris posait la question, posée déjà des décennies plus tôt sans doute, et qui se posera cette question des décennies plus tard. Mais tout est dans le style.
2: 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Le studio Les Ursulines projette ces jours-ci une série de récents courts-métrages. On y voit notamment un irrévérencieux Hôtel des Invalides de Georges Franju et une savoureuse arithmétique de Raymond Queneau. Certains spectateurs applaudissent, d'autres grincent des dents. Assiste-t-on aux manifestations d'une nouvelle avant-garde ? Le court-métrage de Jean Vigo à Jean Renoir a souvent permis à l'avant-garde du moment, de s'exprimer au cinéma. Est-ce le cas aujourd'hui ? Y a-t-il donc encore une avant-garde au cinéma ? C'est l'objet de notre entretien de ce soir. Autour du micro sont réunis Raymond Queneau de l'Académie Goncourt, Jacques Doniol-Valcroz, rédacteur en chef des Cahiers du cinéma, Georges Charansol, rédacteur en chef des Nouvelles littéraires, Georges Altman, rédacteur en chef de Franc-Tireur, et Pierre Cast, réalisateur de films. Raymond Thévenin va mener le débat.
3: Voulez-vous, messieurs, que nous commencions cette conversation en cherchant une définition de l'avant-garde ? Jacques Doniol-Valcroz.
4: Je crois qu'il convient de distinguer d'abord entre deux choses très différentes. C'est une certaine période historique qui ne concerne d'ailleurs pas que le cinéma et qu'on a appelé l'avant-garde et qui s'étend grosso modo entre 1920 et 1928 ou 25 et où il y a eu une école française de cinéma qu'on a appelée l'avant-garde et d'autre part une notion qui n'est pas située, qui est dans l'espace, qui définit simplement les artistes qui sont à l'avant-garde, c'est-à-dire qui sont avant les autres.
3: En somme, votre définition de l'avant-garde serait les producteurs, les acteurs, enfin, les artistes en général, qui sont devant les autres.
4: Qui sont devant les autres, oui, qui apportent des
3: choses
4: nouvelles.
3: Qui apportent des choses nouvelles par rapport à ce qui se fait.
4: Qui ne sont pas les suiveurs.
3: Georges Charansol.
5: Là où ça devient très difficile, c'est quand il s'agit de savoir qui est devant et qui est derrière. Il semble bien que lorsque nous revoyons aujourd'hui Entr'acte de René Clair ou les films de Buñuel ou les films de Hauptmann, pour revenir à ces années 23-25 auxquelles Doniol-Valcroz vient de faire allusion, et il semble bien que là, la définition soit assez facile.

0: car c'est du cinéma non commercial. C'est un cinéma qui ne s'occupe pas de savoir si le producteur rentrera ou ne rentrera pas dans son argent, car tout de même, tout est là, et je ne pense pas que Cast me démente. Et évidemment, actuellement, le cinéma est d'abord affaire financière.
1: Oui, le cinéma est naturellement d'abord affaire financière. Il n'est même que ça. En fait, pour qu'un cinéma d'avant-garde existe, il faudrait qu'il ait la possibilité d'exister. Or, il n'en a pas la possibilité pour la raison que le cinéma est un art qui n'est pas libre, mais un art qui s'exerce dans un certain nombre de conditions matérielles précises.
2: Et comme tous les autres arts, d'ailleurs.
1: Comme tous les autres arts, mais on ne peut pas dire que les règles de fait qui régissent la fugue ou qui régissent le sonnet sont comparables à la rentabilité que les producteurs exigent d'un film.
0: Je m'excuse de reprendre la parole, mais là, alors vraiment, je voudrais dire tout de suite quelque chose, c'est que il est un organisme qui a pour mission essentielle, et en disant cela, je sais très bien ce que je veux dire, il y a un organisme qui a pour mission essentielle de diffuser des films et qui s'appelle la télévision. Or, la télévision en France est pour le moment, je dis également pour le moment, aux mains du gouvernement français. On dit qu'elle sera très prochainement aux mains des agents de publicité. La récente délibération de la Chambre peut nous le faire croire, mais jusqu'ici, elle est aux mains du gouvernement français. Par conséquent, s'il devait se créer une nouvelle avant-garde cinématographique analogue à celle des années 20-25, elle devrait se manifester à la télévision qui doit, dont c'est la mission, de donner leur chance au Buñuel et au René Clair d'aujourd'hui.
2: Mais vous oubliez le public de la télévision. Georges Altman.
3: Moi, voyez-vous, chers amis, j'estime que la définition d'avant-garde s'applique exactement à toute œuvre nouvelle, neuve, hardie, qui n'a jamais été vue jusqu'à elle. Ce qui fait que des films anciens de la période héroïque du cinéma peuvent paraître aujourd'hui d'avant-garde vis-à-vis de grandes machines douées de toutes les merveilles de la technique, de tous les progrès scientifiques, etc. Pour moi, par exemple, le cuirassé Potemkin restera toujours de l'avant-garde et Covadis, concave, convexe ou cinémascopique, restera toujours de l'arrière-garde. Voilà, par exemple, ma définition, entre autres.
2: Elle est très précise. Raymond Queneau a entendu tout cela avec beaucoup de calme. Quel est votre sentiment ?
4: Je suis un peu moins optimiste qu'Altman, à savoir que je pense qu'on ne peut pas dire dans le présent qu'est-ce qui est une avant-garde et qu'est-ce qui n'est pas une avant-garde. Il y a des films qui, en exploitant certaines formules connues et en les exploitant dans le domaine non commercial d'ailleurs, peuvent prétendre à être de l'avant-garde et ils n'en sont pas, je crois. Et ce qui fait que ce qui, à l'heure actuelle, est peut-être de l'avant-garde, nous ne le savons pas non plus.
3: Mais vous ne croyez pas que donc l'avant-garde, c'est d'abord l'insolite, par exemple. Vous citiez vous-même tout à l'heure, dans notre conversation, le médium, par exemple. Ce film, le médium.
4: Ah oui,
3: ça ne ressemble à rien de ce qu'on a fait jusqu'à présent. Ça choque toutes les données reçues et acquises en ce qui concerne le cinéma.
2: Oui, mais ça ne suffit pas.
4: Est-ce que c'est de l'avant-garde ? Ça n'est pas de l'avant-garde dans le sens où c'est simplement un opéra filmé. En tant qu'opéra, c'est de l'avant-garde. En tant que cinéma, ça n'est pas de l'avant-garde. Ça fait partie de l'opéra filmé.
3: Mais c'est ni la forme de l'opéra filmé, c'est pas le Congrès s'amuse quand même. C'est ni la forme de l'opérette filmée, c'est ni la forme du film musical. Si je puis dire, enfin, je ne voudrais pas m'étendre sur le médium, mais on pourrait dire que le chant dans le médium remplace le silence, paradoxalement.
0: Oui, seulement ce que Queneau vient de dire me paraît très juste, n'est-ce pas ? Là, il s'agit de musique, il s'agit d'une œuvre qui a été représentée au théâtre de la Renaissance il y a 6 ans et qui avait d'ailleurs passé complètement inaperçue à ce moment-là. Vous, les admirateurs de l'avant-garde, vous n'êtes même pas allés la voir. À partir du jour où on la filme, vous déclarez, excuse-moi mon cher Georges, mais à partir du moment où on la filme, tu vas la voir et tu trouves que c'est un film d'avant-garde. Moi, je veux bien, mais je suis plutôt du côté de Queneau.
3: Parce qu'au cinéma, je n'avais jamais vu ça.
2: Pierre Castre.
5: Je crois que il faudrait peut-être faire rebondir la discussion. Et je vous proposais la chose suivante. Je crois que les mots avant-garde en eux-mêmes, effectivement, ne veulent rien dire. C'est une pure convention de langage. Mais ceci dit, je crois que nous vivons dans un état de mystification. C'est-à-dire que, par exemple, un certain nombre de notions très simples, comme le travail, le mariage, la société, la patrie, etc., sont des notions communément admises et tenues pour légitimes, qui sont des notions de droit divin. Or,
3: Pour moi, l'avant-garde...
2: Écoutez, je m'excuse-interrompre, monsieur Cass, mais enfin, elles sont constamment remises en cause par un tas de gens, si ce n'est au cinéma, ailleurs, dans la littérature, et
0: partout,
2: et au théâtre.
0: Mais au cinéma aussi.
2: Mais peut-être même au cinéma aussi.
0: Un chapeau de paille d'Italie est un terrible pamphlet contre la bourgeoisie française. Et ça n'a jamais été considéré comme un film d'avant-garde.
2: Monsieur Cass, pouvez-vous poursuivre, m'excuse.
5: Je veux dire en réalité que pour moi, l'avant-garde, c'est l'hypocrisie. C'est-à-dire, c'est d'utiliser quelque chose pour dire le contraire. Par exemple, de faire un film. Je verrais très bien un film d'avant-garde qui serait une vie d'un Saint-Cyrien et qui dirait exactement le contraire, qui démontrait la mécanique du Saint-Cyrien à partir du Saint-Cyrien lui-même. Je crois que nous vivons sous le signe de la Trinité, Martine Carole, Louison Bobet, Cécile Saint-Laurent. Et que, qu'on le veuille ou non, cette Trinité nous impose un certain nombre de modes de pensée qui sont des modes, très exactement. Eh bien, je crois qu'un film qui tourne en dérision ces modes, un film comme Noblesse oblige, par exemple, comme Monsieur Verdoux, qui applique au commerce un certain nombre de règles qui ne sont pas les règles commerciales, qui sont les règles de la fabrication des cadavres, est un film qui dénonce les démystifications et qui, pour moi, est de l'avant-garde.
3: Oui, mais s'il dénonce d'une façon explosive et subversive, mais s'il le fait avec des moyens techniques et esthétiques pompiers, est-ce de l'avant-garde quand même?
5: Je crois qu'il n'y a plus d'avant-garde sur le plan technique en matière de cinéma, ou bien alors l'avant-garde, ce serait le cinémascope.
6: Monsieur Daniel Valcroze, de Cast qui n'a plus d'avant-garde sur le plan technique, c'est-à-dire qu'il y avait une époque où le mécénat était encore possible et où, par exemple, un vicomte de Noailles pouvait financer un film d'avant-garde. Comme à l'heure actuelle, ce n'est plus possible. Il faut chercher l'avant-garde dans la production commerciale et voir si, dans leurs grands films, des gens comme Orson Welles ou Renoir ou Carnet ou Becker, je ne dis pas qu'ils soient tous des auteurs d'avant-garde, réussissent à introduire des éléments que j'intitule d'avant-garde.
2: Monsieur Charansol,
0: je dirais à Daniel Valcroze ce que j'ai dit déjà à quelques-uns de nos jeunes confrères, puisque ici, Altman et moi, nous représentons la vieille critique avec des grandes barbes.
3: Il est toujours jeune, d'ailleurs.
0: N'est-ce pas, j'ai une grande barbe dans laquelle je me prends les pieds. Altman a une abondante chevelure blanche. Enfin, peu importe, en tout cas, étant donné que nous représentons ici,
6: pas de complexe.
0: Évidemment... mais nous n'en avons pas, rassurez-vous. Étant donné que la présentation ici les vieux, je me permettrai de dire à mes jeunes confrères que leur conception du cinéma est un petit peu celle de Théophile Gautier qui prétendait que dans les auberges espagnoles, on ne trouvait que ce qu'on y apporte. Vous avez un peu tendance, mes chers amis, à aller voir n'importe quelle saloperie américaine et à y apporter des choses extraordinaires qui sont en vous-même. Et ça vous honore et de déclarer que ce film est admirable.
6: Pourquoi américain? Moi, je ne suis pas du tout un défenseur spécialement du cinéma américain. Et
0: je dis américain parce que c'est un terme générique, n'est-ce pas?
2: Actuellement, ça n'est plus un terme générique.
3: C'est encore en Amérique qu'on tourne les plus beaux westerns. Et le western...
6: Oui, c'est pas de l'avant-garde, le western. C'est une discipline bien classique.
3: Ça devient vis-à-vis de certains films psychologiques, accoucheries ou autres. J'avoue que L'homme des vallées perdues me paraît plus d'avant-garde que Le bon Dieu sans confession.
0: Et le train sifflera trois fois ou quelque
3: Admirable, chose. Admirable, du Sophocle.
0: Mais est-ce que c'est de l'avant-garde?
3: Oui.
2: Altman a tendance à prendre pour avant-garde tout ce qu'il aime.
4: Un peu, j'avoue.
2: Raymond Queneau, je proteste.
4: Il ne faut pas confondre un bon film ou même un excellent film avec un film d'avant-garde. Quand le train sifflera trois fois ou Shane, l'homme des vallées perdues, sont d'excellents films mais qui sont basés sur une technique et même des conventions archi-connues. Ils sont excellemment faits, mais ce n'est absolument pas des films d'avant-garde. Et alors, tout à l'heure, Daniel Valcroze disait qu'il n'apercevait aucune avant-garde dans un développement de la technique. Alors, là, je le trouve fort pessimiste, parce que ce n'est pas parce qu'on ne voit pas, à l'heure actuelle, de perfectionnement esthétique, dans l'ordre esthétique de la technique cinématographique, il ne faut pas dire qu'il n'y en a pas.
6: C'est pas ça que j'ai voulu dire exactement. J'ai voulu dire que c'était pas le signe extérieur manifeste. Mais si vous prenez par exemple une œuvre comme Citizen Kane, dont vous parliez tout à l'heure, que je considère comme d'avant-garde, il est évident que Citizen Kane est d'avant-garde, entre autres pour des raisons techniques. C'est-à-dire qu'Orson Welles a employé certains moyens techniques, comme la profondeur de champ, ou la déchronologie dans la structure du scénario.
0: Ou les plafonds.
6: Qui n'avaient rien de nouveau en eux-mêmes, qu'on avait déjà fait, mais il les a employés pour bâtir un film d'une façon qui était assez neuve, et qui a d'ailleurs fait école, et que les cinéastes d'Hollywood se sont empressés de suivre par la suite.
0: Oui, tandis que personne n'a suivi ni Buñuel, ni René Clair, tous les cinéastes allemands des années 23, quand ils ont tout de même tenté certaines recherches qui, elle, était incontestablement de l'avant-garde.
3: Mais ils ne confondent pas l'avant-garde avec les recherches esthétiques. Il y avait les recherches d'Hans-Richter, Buñuel, etc. Mais tout ça, ce ne sont pas des films d'avant-garde. Ce sont des exercices de style, dirais-je.
4: Non, c'est précisément là, s'il n'y a jamais eu une avant-garde, c'est précisément les films de Buñuel.
3: Si vous voulez, je reprendrai la définition de Quint. Je crois que nous pourrions être d'accord avec notre jeune et éminent confrère en disant que, par exemple, le voleur de bicyclette, thème le plus simple qui soit au monde, moyen qui n'apparaisse pas, représente pour moi quand même, dans la production donnée, courante du siècle où nous vivons, un film d'avant-garde.
7: Ah, mais ça me
3: tant au point de vue social qu'au point de vue technique.
4: Non.
7: Vous n'êtes pas d'accord.
0: Castre.
3: Je crois que Thévenin, c'est certain pour Thévenin, ça ne l'est pas pour Queneau et Castre. Qu'est-ce qu'il en dit ?
1: Bien, je crois que Queneau a raison sur un point. C'est-à-dire que du fait qu'aujourd'hui n'existe pas de moyen de se livrer à des recherches esthétiques, on ne doit pas induire qu'il n'y en aura jamais.
4: Oui.
1: Naturellement. Ça, ceci est acquis. Mais si on regarde par exemple ce que c'est que Buñuel, est-ce que Buñuel se caractérise principalement par des recherches d'ordre technique ? L'Âge d'or, c'est un film dont la technique proprement dite, sur le plan trucage, sur le plan surimpression, sur le plan liaison musique-image, est un film qui ne se caractérise pas par des recherches techniques. C'est donc l'avant-garde qui est dans ce film, incontestablement, l'agressivité qui est dans ce film, la démystification qui est dans ce film, le fait que le monde n'y est pas considéré comme légitime, sont plus importants que le fait de couper l'écran en deux ou non.
3: Enfin, l'avant-garde, pour vous, c'est le film qui fait scandale. Moi, c'est une définition limitée, mais qui a sa valeur.
7: Je crois que sa définition est plus large que celle-là, mais enfin, c'est un peu cela, évidemment.
6: C'est un peu étroit. Moi, je crois, par exemple, si on prend la période Libération aujourd'hui, 45 aujourd'hui, je crois que l'avant-garde peut se partager en deux choses. Je crois, par exemple, l'apparition de nouveaux genres de films, comme les films de documents, comme Paris 1900, ou les films sur l'art, ou des films comme ça, sont, en un sens, des films d'avant-garde. Parce qu'on n'avait pas, avant, systématiquement exploité ce genre de choses. C'est une avant-garde mineure. Et par ailleurs, on peut trouver de l'avant-garde dans une nouvelle construction du film, comme les films de Bresson, ou certains films de Becker, ou le fleuve de Renoir. Et ce ne sont pas des choses scandaleuses, mais c'est tout de même une remise en question des structures les plus classiques de l'écran. Et ce film qu'on a vu il y a quelques jours, Les Orgueilleux, est aussi un film qui introduit une façon nouvelle de présenter les personnages. Je parlais de phénoménologie tout à l'heure, ça faisait rigoler Charançon.
0: Et Altman.
6: Mais il n'y a pas de doute que la littérature américaine...
0: Et moi, spécificité.
6: La littérature de Sartre et tout ce qu'il y a autour est un phénomène nouveau qui suit d'autres choses et qu'il n'avait jamais trouvé d'écho aussi précis à l'écran. C'est en ça que ça m'intéresse et que ça me paraît audacieux et neuf.
7: Georges Charançon.
0: Je ne peux vraiment pas répéter ce que j'ai dit tout à l'heure. J'aurais l'air vraiment du vieux rabâcheur. Mais enfin, mon cher Daniel Valcroz, permettez-moi de vous dire que lorsque vous nous présentez comme un phénomène d'avant-garde le fait qu'on voit Michel Morgan faire du strip-tease dans sa chambre à la Veracruz et tenter de se rafraîchir avec un ventilateur comme vraiment un phénomène d'extrême avant-garde, moi, à mon avis, c'est vous qui inventez ça. Je trouve que c'est une très belle scène et extrêmement réussie, du très bon cinéma. Mais enfin, c'est tout de même un cinéma extraordinairement classique. Et si vous comparez les audaces, puisqu'il paraît que Les Orgueilleux sont un film audacieux, aux audaces de Gritz ou aux audaces du cuirassé Potemkin dont Altman nous parlait tout à l'heure, alors là, vraiment... C'est de l'archi-arrière-garde. Ce sont les derniers traînards, les derniers francs-tireurs, excuse-moi Georges, de l'armée à Belgans.
3: Francs-tireurs sont toujours à l'avant-garde.
6: Mais Belgans est un auteur d'avant-garde.
0: Oui, mais enfin, vous permettez-moi de vous dire, fut un auteur d'avant-garde en 1925.
7: Ah, mais sûrement.
0: N'est-ce pas ? Alors, lorsqu'aujourd'hui nous retrouvons chez Carnet ou chez Allégret ou chez Clouzot, tout ce qui traînait sur les écrans américains, russes, et allemands et même français il y a exactement 28 ans, j'ai beaucoup de difficultés à vous suivre quand vous nous expliquez que c'est de l'avant-garde.
7: Georges Altman.
3: Si bizarre que ça puisse paraître, et je vais vous faire peut-être tous crier d'indignation, moi, chaque fois que je retrouve dans des films d'aujourd'hui, parlant Tony Truant, Chouintant, sonore, technicolore, etc.
0: Et stéréophonique.
3: Un gros plan, une image en gros plan, ça me donne l'impression de l'avant-garde. Dans ces fameux Orgueilleux dont vous parlez, les scènes où on voit Michel et Gérard en gros plan donnent une impression d'esthétique hyper moderne. Et vous avez un film quasi muet, La Raide, Le Filet, qui passe à l'heure actuelle dans un cinéma de Paris, qui est un film quasiment muet avec des images évidemment pas très esthétique, enfin, très plastique, etc. Ça me donne l'impression de l'avant-garde par rapport à Salomé, par
5: oui,
3: exemple,
5: mais
3: n'est-ce
5: c'est
3: pas
5: bien gratuit, ça vous donne l'impression de l'avant-garde comme si vous alliez au musée Grévin et vous voyez une statue de l'avant-garde.
7: C'est pas tout à fait
6: mais
7: comme ça.
6: Mais pourquoi c'est qu'on voyait un gros plan de Michel Morgan, Gérard Philippe dans Les Orgueilleux, parce ça que vous donne une impression d'avant-garde.
3: Parce que, cher Doniol, c'est le langage du cinéma, celui-là. Le gros plan.
6: Pourquoi
3: l'image.
6: Plus, pourquoi plus
3: l'image avant tout. Et chaque fois qu'on retourne à l'image, pour moi, on retourne dans la voie du cinéma. Et donc, on est, à l'heure actuelle, étant donné que le cinéma est complètement détérioré, on est dans le vrai langage du cinéma. On retourne en arrière, mais on va en avant.
6: C'est pour ça que vous lui refusez la parole au cinéma.
7: Raymond Queneau.
4: Tout à l'heure, on a parlé du voleur de bicyclette et de l'école néo-réaliste italienne. Je dois dire que je me refuse absolument à considérer de tels films comme de l'avant-garde. C'est peut-être très sympathique, mais pour moi, ce n'est pas de l'avant-garde. Alors, j'aimerais beaucoup quand même citer ici un film qui me paraît vraiment de l'avant-garde et qui a été fort peu, qui a été joué très peu de temps à Paris et qu'on a repris il y a un an, c'est La Symphonie des Brigands. Parce que c'est un grand film d'une heure et demie, fait dans des conditions commerciales et justement avec cette liberté, aussi bien dans l'expression que dans la pensée, enfin le sentiment, dont parlait Cast tout à l'heure.
0: Oui, mais alors, si vous parlez...
7: Voulez-vous conclure, s'il vous plaît, car il nous reste
0: bon,
7: très peu de temps.
0: Alors, bon, je conclue donc. Alors, je voulais répondre à Queneau, mais... alors, vous me demandez une conclusion, je vais tâcher de la faire un peu plus générale. Je me rallie entièrement à l'opinion d'Altman. Tout ce qui est avant-garde, c'est ce qui est cinéma. Or, il est incontestable que ce qu'on nous impose en ce moment comme cinéma, c'est les trucs, et je dis bien les trucs, genre cinémascope, genre écran large, qui sont la négation même de tout ce que nous cherchons au cinéma depuis 50 ans.
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10: 15 septembre.
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10: par Shiprock. Italian. Sandwich.
12: Okay, you want the small one or the whole thing?
10: No, no, too big. Medium? Do you
12: have? One? Medium? For 6 inch? Maybe. The cheese, American, Swiss. Oh, Swiss for
10: Swiss.
12: Me.
10: Swiss. For you.
12: What do you want on your toppings?
13: Lettuce for me.
12: Mm-hmm. And what?
13: Lettuce.
12: Okay, you want just tomatoes on your sandwich?
10: Italian with tomato, onion.
12: Okay. What do you want for your dressing? I have mayonnaise, mustard, vinegar, oil, Thousand Island, like Italian, salt, pepper. Oil. Both. Okay. Thank you.
10: Do you have to drink something?
12: Yeah.
10: No beer.
12: There's non-alcoholic beer.
10: Ah.

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1: D'un mélange d'eau et de farine, qui sait, peut surgir de la poésie macaronique. Mais tel n'est pas le but premier de cet assemblage fort simple. Et puis, quelle farine, quelle eau, et quelle forme, quel format, quelle couleur, quel accompagnement, quel assaisonnement, quelle durée de cuisson? Les pâtes alimentaires, oui, fraîches ou sèches, artisanales ou industrielles. Les pâtes, à la fin des années 80, lors de la première diffusion de la